0: dans la vie quotidienne. Cette bouffée de bon vent, vous le savez, ce n'est pas nous qui la produisons, mais nos invités qui nous font toujours le plaisir et l'honneur de venir s'asseoir derrière le micro. Et pour faire cette présentation, puisque mon compère n'est pas là, je salue quand même Patrick qui est à la console et qui nous aide, il lève le pouce, il vous fait un grand bonjour aussi. Et nous allons démarrer tout de suite avec la première partie de cette émission.
1: Le carton d'invitation.
0: Le carton d'invitation, eh bien, il s'adresse à un invité aujourd'hui. Il s'agit de Bart Walter. Bonjour Bart Walter.
2: Bonjour Myriam.
0: Alors Bart Walter, on va dire tout de suite la raison première, parce que c'est vraiment pas la seule pour laquelle nous vous avons invité sur RCF, c'est que vous êtes clown. Vous êtes clown de profession.
2: Oui.
0: Voilà.
2: Oui.
0: C'est l'occasion d'ailleurs de dire que Bart Walter, vous allez le retrouver dans une autre émission à la fin de ce mois, dans c'est l'émission Sacré Clown, qui fait partie d'une série d'autres émissions Un champ à moissonner. Mais donc, pour aller plus loin, aujourd'hui, on va vous donner une belle mise en bouche. Et bien, je suis sûre qu'après celle-là, vous allez guetter l'apparition, la deuxième apparition sur les ondes de Bart Walter, interviewé par Arlette Weingarten dans son émission, où il vous en dira encore beaucoup plus sur son métier de clown. Donc, bonjour Bart Walter pour la deuxième fois.
2: Bonjour Myriam.
0: Alors le carton d'invitation, c'est un petit peu pour connaître la personne qui a accepté de répondre à notre invitation. Un petit peu ce qui est votre histoire à vous, parce que vous n'êtes pas né avec un nez rouge sur le nez, j'imagine.
2: Non.
0: Alors dites-nous un petit peu d'où venez-vous, où êtes-vous né, dans quel type de famille, qu'est-ce que vous avez fait avant d'être adulte?
2: Ah, ça c'est une grande question. Hein. Donc, moi je suis né à Veldhoven, c'est un petit village à côté d'Eindhoven et c'est en Hollande. Et là, je viens d'une famille, j'ai deux frères, un plus grand, un plus petit. Donc, je suis l'enfant du milieu.
0: Oui.
2: Et je pense que j'ai grandi dans une famille heureuse. Je ne me souviens pas de grandes tensions ou de grandes crises dans ma famille. Je m'attendais bien avec mes frères et mes parents.
0: Et vos parents s'entendaient bien entre eux aussi.
2: Oui, oui, oui.
0: Quelle
2: Donc,
0: merveille.
2: Ils sont encore ensemble.
0: Oh, oui. Quelle merveille.
2: Oui, oui. Il n'y en a pas beaucoup. Hein.
0: C'était un milieu rural ou bien près
2: Donc,
0: d'une ville?
2: Eindhoven, c'est une ville qui a été créée par Philips. Hein, donc avant, il y avait quelques petits villages et
0: oui.
2: le grand monsieur Philips a créé une ville industrielle. Hein, donc c'est une ville qui, encore maintenant, est axée sur la technologie. Beaucoup. Il y a maintenant, je pense, un grand école de design. Il y a l'université technique.
0: Donc Philips, c'est cette grande marque à la fois de gros et petits électroménagers et autres, hein, des rasoirs Philips ou radio Philips.
2: Mais dans la ville d'Eindhoven, oui. Il avait donc aussi le parc Philips, t'avais là où tu pouvais faire le sport, le PSV, c'est Philips Sportvereniging, hein, tu peux faire de tous les sports. Il y avait même des quartiers entiers qu'il avait créés, Drensdorp. Donc du coup, la ville, c'était, je ne sais pas comment ça s'appelle, mais presque communiste, ce n'est peut-être pas le mot, mais...
0: oui, c'est ça. Un petit peu dans le fond, comme dans les charbonnages, il y avait des villages entiers de corons, on appelait ça en Wallonie, dont toutes les maisons appartenaient aux propriétaires du charbonnage.
2: Oui.
0: Voilà. Et il y avait l'école, il y avait un petit hôpital, il y avait l'église, et tout ça faisait partie du charbonnage.
2: Et c'est pas une grande ville. Hein.
0: Non.
2: Moi, j'habitais là, il y avait 90 000...
0: Ah, quand même.
2: C'est pas une des plus grandes villes, c'est pas Bruxelles, par exemple.
0: Non, bien sûr. Et donc, le petit Bart naît dans une famille heureuse, épanouie. Est-ce que l'école appartenait également à Philips?
2: Non, c'était une école Sainte-Thérésia School. C'était une école, donc du coup, chrétienne.
0: Oui.
2: Où c'était dans ma rue. J'allais à pied. J'étais content là. Je me souviens pas de d'autres comment tu dis souvenirs que d'être heureux. J'avais un bon place dans la classe. J'étais bien. Je pensais être un des meilleurs élèves à ce moment-là. Donc du coup. Oui, je me sentais bien.
0: C'était l'école primaire, je suppose.
2: C'est l'école primaire, voilà. Oui.
0: Et après l'école primaire Après l'école primaire.
2: Oui, donc du coup, je suis allé à l'Athénéum. Et là, j'ai commencé à... Je pense que j'ai doublé en classe parce que j'allais moins bien. Hein, comment tu dis je pense que j'avais perdu mon cercle d'amis. J'étais la plus petite de la classe, ouais. J'avais un appareil, j'avais des boutons, j'avais des grandes lunettes. Pauvre moi quand je me regarde là. Donc du coup, j'avais une estime de moi qui n'était pas très, très développée, je pense, à ce moment-là. Ouais. Et je pense que pour ça, j'ai dû doubler une classe et c'était bien. Hein, quand j'ai doublé la classe, j'ai trouvé un bon ami qui m'a... Oui, qui m'a sauvé, c'est un grand mot, hein, mais c'est un bon ami qui m'a soutenu dans tout ce que je faisais. Et après, je commençais à rentrer dans ma puberté, je m'affirmais, je laissais pousser mes cheveux. Et c'est intéressant, vous me demandez... Donc du coup, on a parlé de ma famille juste avant. Oui. Je dis, ah oui, mais c'était tout bien. Et en même temps, j'ai un petit frère qu'il avait des problèmes à l'école. Il a fait des écoles spécialisées et on ne savait pas exactement ce qu'il avait. Et maintenant, des années plus tard, on a découvert qu'il a... comment ça s'appelle en français dans le spectre de l'autisme, hein, mais d'un haut niveau. Hein, mais donc du coup, ça a quand même eu une influence sur ma famille, sur, je pense, aussi, ça a quand même, aussi pour mes parents, n'a pas été facile, parce que je pense qu'ils s'inquiétaient beaucoup sur lui, et ça donc a influencé aussi la manière comment moi j'ai grandi.
0: Oui, bien sûr. Oui. Bien sûr. Et donc, tu as fait des humanités dans un collège.
2: Oui, dans un collège normal, une grande école. Oui. Autre que d'avoir doublé cette classe, j'ai passé un bon temps là.
0: Un bon moment.
2: Mais j'ai aussi découvert que je n'étais pas très école. J'étais quand même un peu révolté. N'écoutais pas toujours bien, je faisais des choses, ouais, des conneries. Des... Et donc du coup, j'avais même découvert après qu'il y a eu un moment où ils ont voulu me virer, parce que j'étais un peu révolté. Et là, il y a un prof d'histoire qui m'a... ils ont eu un projet, l'école existait 75 ans. Et donc du coup, on pouvait faire pour le sujet histoire, on pouvait faire un projet autour de l'école. Et donc du coup, avec justement cette amie Ariane dont j'ai parlé avant, et Marc, un autre ami, on a fait un maquette de l'école. Et de faire cette maquette de l'école m'a donné des libertés. Je pouvais... parfois ne pas aller dans certains cours parce que je devais travailler sur la maquette. J'avais à un moment donné la clé de l'école parce que je pouvais voir tous les endroits de l'école et surtout la relation avec les profs s'améliorait beaucoup. Et aussi, je trouvais que pour moi, il y avait un sens pourquoi j'étais là. Hein? Et donc du coup, ce projet était important dans cette carrière de cette Athénée.
0: Et tu songeais à faire des études après ?
2: Après, j'ai fait des académies de beaux-arts. Je savais assez tôt déjà que je voulais faire ça. Donc aussi, les cours que j'ai pris, parce que à l'école secondaire, on pouvait choisir quel sujet on voulait. J'ai pris les choses qui m'intéressaient. C'était pas forcément un truc qui te préparait pour une carrière gigantesque, mais moi, je savais, je voulais aller à l'Académie des Beaux-Arts parce que, à côté de l'école, moi, je dessinais. Tous les jours de ma vie, je dessinais. C'était ma passion, dessiner. Et donc, du coup, après l'école secondaire, j'ai fait un examen d'entrée, j'étais prise. Et donc, du coup, je suis allé à Maastricht pour apprendre à dessiner. En tout cas, c'est ça que je voulais. Je voulais devenir dessinateur.
0: Donc, des études complètes de dessinateur, là.
2: Après, je ne suis pas dessinateur.
0: Mais non, on va y venir. On va y venir. Enfin, au départ, c'était ça.
2: Oui, donc du coup, hein, d'abord, on fait une année où on goûte un peu à tout. Et après, je me suis dit, je vais faire une formation pour devenir prof de dessin, parce que là, j'apprends toutes les techniques et tout. Je voulais vraiment faire ça. Mais une fois dans cette classe, je me sentais pas très, très libre du niveau. Côté révolté, peut-être revenait un peu. Je me sentais pas très bien dans cette classe et j'avais découvert que si je changeais mon parcours un tout petit peu, au lieu de devenir prof de dessin, donc, c'est ça que j'ai fait après, devenir prof d'art
0: plastique.
2: Voilà. Et j'étais la seule dans la classe. Et j'avais un atelier à moi. Je ne devais plus suivre les cours que je n'aimais pas. Même si le contenu m'intéressait. Mm-hmm. Donc, du coup, dans cet atelier, je pouvais faire ce que je voulais. J'avais presque pas de prof. J'étais mais abandonné au vide de l'atelier et je me suis senti perdu, mais total. Je pense que j'ai traversé pas mal de dépression là parce que je ne savais pas quoi faire. Parce que chaque chose que je faisais, mes profs, parce que j'avais quand même des profs, donc du coup, j'étais seul dans ma classe, mais donc du coup, ma classe était liée aux gens qui voulaient juste devenir plasticien. Et donc, d'accord, du coup, j'étais un peu le mouton noir dans cette groupe. Donc, du coup, quand ils venaient, chaque chose que je faisais, ils critiquaient à fond et c'était jamais bien. Et donc, du coup, je savais plus quoi faire. À ce moment-là, donc, du coup, à côté de ma carrière à l'école, moi, dès mes 9 ans, je jouais dans la rue. D'abord comme automate, après comme clown, comme statue. Jouant dans la rue, je voyageais partout. J'avais la liberté des vacances, je partais avec mon sac à dos, jouais dans la rue, c'était la liberté. Je gagnais assez d'argent pour vivre et gagner mon argent comme ça. J'avais rencontré un homme, Dražen Zabek, un ex-yougoslave, qui avait un très grand charisme, il jouait comme statue,
0: oui.
2: Mais il bougeait tout le temps. Et chaque fois quand je le rencontrais, on avait des discussions mais très profondes, très spirituelles, très, très riches pour moi. Hein. J'avais quoi, 17, 18, non, peut-être 18, 19 ans quand je l'ai rencontré la première fois. Et par hasard, je le rencontrais dans une autre ville. Donc, il m'a appris beaucoup de choses aussi sur jouer dans la rue, sur un autre niveau que théâtral aussi. Un jour, il m'appelle. Il dit, oui, est-ce que tu peux venir me sauver? Parce que je vais mourir, Donc, j'allais le voir et il sortait de son... il habitait dans un camionnette. Il sortait de sa camionnette. Oui, ça va mieux. C'était en fait ça. Mon ex, c'était une sorcière. Elle m'a mis un sort et c'est pour ça que je suis malade. Mais je vais danser du bouton. Je ne connaissais pas le bouton. Et donc, du coup, je suis allé le voir et c'était magnifique. Et après ça, il allait mieux.
0: Et voilà.
2: Et j'avais découvert le bouton, que c'est une chose peut-être on parle après encore,
0: oui.
2: Qui a été important dans ma vie jusqu'à maintenant. Hein. voilà. Il y a quelques années, j'ai fait des recherches sur cet homme et j'ai découvert que il a été le chef d'un secte. Et que c'était pas très beau ce qu'il a fait. Il a même tué quelqu'un. C'était un secte de gens qui jouaient dans la rue, justement. Et qu'il s'est pendu dans son cellule. Donc j'ai trouvé que des choses très négatives sur lui. Et moi, j'ai des souvenirs magnifiques.
0: Eh bien, on va parler de tous ces souvenirs et puis surtout de ce que ça a enclenché chez vous, Bart Walter. Et on va passer maintenant à la première musique que vous nous avez proposée, donc de Max Richter, On the Nature of Daylight. Pouvez-vous en dire un mot? Pourquoi vous avez choisi cette musique qui est très méditative?
2: Oui, c'est pour ça. Je me dis, c'est une musique que, en fait, maintenant, on a un petit enfant d'un an et on l'a mis beaucoup et ça l'a calmé beaucoup. Donc, c'est une musique cette année-ci m'a accompagné beaucoup justement pour ça. Et c'est une musique très connue qu'on voit dans pas mal de films, mais quand même, il a sa beauté, je trouve.
0: Nous écoutons un extrait.

0: Max Richter on The Nature of Daylight, le premier choix musical de notre invité du jour, Bart Walter, qui vient de nous raconter son enfance, son adolescence en Hollande. Et puis on l'a juste laissé évidemment au seuil de ce qui est désormais sa profession, c'est-à-dire être clown. Et pour ça, nous passons à la deuxième partie.
1: L'état des lieux.
0: L'état des lieux. Alors, Bart Walter, comment est-ce qu'un jour on devient clown alors qu'au départ vous vouliez être professeur de dessin et puis vous faites les arts plastiques et puis on a bien entendu, il y a eu une rencontre avec une personnalité un peu ambiguë comme ça, mais qui manifestement chez vous a été un déclic.
2: Mais c'est...
0: Quand vous nous avez dit que déjà dès 9 ans, vous aimiez bien...
2: Oui, c'est en fait, quand j'ai commencé à jouer dans la rue, oui. C'est là, en fait, le clown est venu vers moi. C'est le clown, pour moi, c'était le contact léger entre moi et le public. Et que je faisais des tout petites blagues, mais de rien du tout avec mon public. Et ça me faisait du bien et ça faisait bien à mon public. Et donc, du coup, ça... C'était pas un choix. C'est venu vers moi. C'était pas un vœu depuis très longtemps. Même les premières années, je voulais pas devenir clown. Tu vois, je voulais devenir dessinateur. Je voulais faire un truc sérieux. Pendant des années, j'ai fait des spectacles. J'ai écrit des pièces de théâtre pour enfants, pour adultes. J'ai fait beaucoup de spectacles très poétiques, assez lourds parfois aussi. Et en même temps, ce clown était toujours là, à côté. Et à un moment donné, j'ai commencé à... Voilà. Donc, quand j'ai déménagé en Belgique, je n'avais pas de métier. Je suis venu ici parce que j'avais rencontré une Française et je l'avais rencontré à Gand. Et on s'est dit, mais où est-ce qu'on va vivre? Parce que je ne savais pas parler le français et elle parlait néerlandais. Et donc, du coup, on a choisi Bruxelles. Mais j'avais un petit peu d'argent sur mon compte bancaire, c'est tout. Donc là, j'ai commencé à jouer dans la rue. Et j'ai fait une audition chez les cliniques clowns. C'était un métier qui m'intéressait depuis longtemps, mais je me suis dit oui, mais ça veut dire que chaque semaine je dois aller travailler. J'avais envie de liberté, donc du coup, mais là j'avais besoin de pouvoir payer mes factures. Et je dis bon, je vais faire ça, c'est maintenant le moment. Et c'était donc tu fais une audition et c'est. Après, j'ai appris que c'est très compliqué d'être prise. Mais moi, c'était une évidence. C'était juste une étape à passer. Je dis, OK, je vais faire l'audition. Et j'étais prise. Et pour moi, c'était juste ça. Parce que je sentais que ça, c'est ma voix. Et c'était que là où j'ai mis pour la première fois un nez rouge. Avant, mon clown n'avait pas de nez rouge. Il avait juste des gros lunettes. Mon clown avant, il ne parlait pas. C'était un clown très poétique, très silencieux, un mime.
0: Un mime, c'est ça. Et donc, vous avez suivi une formation d'abord
2: Pas. Non, j'ai appris dans la rue en faisant...
0: Donc, le clown était déjà vraiment près de vous à ce moment-là.
2: Oui, mais il est venu vers moi.
0: Il est venu vers vous, c'est ça.
2: Ou c'est un parti de moi qui a voulu s'exprimer. En fait, j'ai aucune idée.
0: Alors ça, je rappelle pour les auditrices, auditeurs qui n'étaient pas là en début d'émission que vous aurez l'occasion de réentendre Bart Walter dans l'émission d'Arlette Weingarten, Sacré Clown, dans le cadre d'Un champ à moissonner, ici, à la fin du mois. Et donc là, vous avez avec elle creusé davantage cet aspect du lien entre ce clown qu'on imagine être un personnage, mais qui est en même fois vous, pas vous. Vous et le public, enfin, c'est quelque chose de particulier.
2: Oui, donc du coup, comme je disais, ce clown, pour moi, c'était pas un but. C'était le contact léger avec les gens, profond aussi. C'était pas toujours qu'avec des rires, c'était parfois juste très beau, très poétique. C'est ça qui était plus important que la forme.
0: Oui.
2: Donc du coup, ok. Maintenant, je l'appelle clown. et je connais beaucoup de techniques de clown, je connais l'histoire de clown, j'ai quand même, entre-temps, j'ai appris beaucoup sur le métier de clown et de comédien. C'est en faisant des stages et tout, donc du coup, j'ai aiguisé mes outils. Mais aussi dans la rue, on apprend beaucoup parce qu'on est confronté avec un public et le public, c'est lui qui décide si c'est bien ou pas.
0: Oui.
2: Hein? Et donc, du coup, on est obligé de chercher où est-ce que je suis bien. Et donc, du coup, le clown que je faisais même comme enfant, j'improvisais. Je n'avais pas de spectacle. J'avais juste moi. Donc, j'étais présent, j'avais un petit parapluie. Et une petite valise qui appartenait à mon arrière-grand-père. Son nom était écrit dessus. J'avais les chaussures de mon grand-père. Et j'avais donc le parapluie. Et j'ouvrais le parapluie, mais quand il pleuvait pas, je le mettais au-dessus de la tête de quelqu'un. Et je le regardais. Et cette personne commençait à me parler. Il y avait toujours des histoires. Et j'improvisais avec ça. Donc du coup, le jeu venait toujours de mon public. Et quelque part, maintenant, j'ai fait encore la même chose.
0: Mais finalement, est-ce que vous ne vous êtes pas découvert quelque chose que vous n'imaginiez même pas, par exemple, au moment où vous vouliez être professeur de dessin? Est-ce que vous pouviez imaginer que vous aviez tout ça en vous?
2: Mais je ne trouvais pas très important.
0: C'est ça.
2: Parce que j'avais un but. Et j'adorais dessiner. Je voulais dessiner.
0: Oui,
2: je voulais apprendre ce métier-là. Oui. Je me voyais là-dedans. Mais donc, du coup, on revient à la rencontre avec Drajne.
0: Oui.
2: Qui m'a montré le bouton. C'est donc du coup, vu que j'étais perdu dans l'atelier que j'avais, vide, avec des petits essais qui étaient toujours critiqués, j'ai commencé à d'abord filmer mon corps et faire des installations vidéo. Et après, j'ai commencé à faire des performances où je... Je me souviens que dans la cave de l'école, j'avais trouvé un grand tas de sable. Je me suis enterré nu là-dedans et jusqu'à que j'étais couvert totalement et le public rentrait. Et je sortais très lentement de ce tas de sable. C'était la performance. J'ai fait un autre... c'était une installation vidéo où j'avais envie de questionner c'est quoi la perception de la réalité. Est-ce qu'on peut vivre autrement la réalité? Et j'avais découvert que quand on secoue la tête de droite à gauche, que en fait, on n'arrive pas à bien voir et le système d'équilibre est un peu perturbé. Et donc, du coup, je me suis filmé en faisant ça pendant 45 minutes. Et j'ai, pendant cette exploration, je me suis senti hors de mon corps. J'étais derrière mon corps. Et après ce petit film, je l'ai pris et j'ai créé toute une installation avec un tunnel où tu devais rentrer et tu pouvais observer le vidéo qui est toujours différente, même si je faisais toujours la même chose. Donc c'est une recherche quelque part de... Ouais, pour moi, une spiritualité quelque part. Okay.
0: Donc même si au départ Clinic Clown, c'était le moyen de gagner votre vie, hein, parce que vous dites qu'il faut quand même bien payer ses factures, ça a quand même fini par s'imposer, que c'était votre activité,
2: mais
0: ce que vous cherchiez.
2: C'est tellement beau. C'est un cadeau de chaque fois que je vais là. C'est devenu... l'argent n'est pas important.
0: Je suppose pour un clown, quand même, votre récompense, c'est que le public au moins sourit.
2: Pas toujours.
0: Pas toujours.
2: On a aussi... on cherche pas forcément l'humour ou le sourire. C'est bien sûr, on vient avec une légèreté, donc souvent on reçoit une énergie très positive de notre public.
0: Oui.
2: Parfois, on rencontre un enfant, tu ouvres la porte et il commence à pleurer. Tu as aussi des enfants qui, ou adultes, hein, parce que je joue pas que pour des enfants, qui utilise l'arrivée du clown pour exprimer autre chose. Par exemple, il y a un enfant qui était dans son lit pendant des semaines parce qu'il était en traction, il avait eu une opération à ses jambes, il devrait rester comme ça. ça crée beaucoup de frustration. Et donc, du coup, ces enfants, souvent, j'ai remarqué, ils ont cette frustration. Et donc, du coup, je les aide à sortir cette frustration, bien sûr, avec la légèreté. Et voilà. Souvent, ça finit avec un sourire. Là, mais je joue aussi pour des personnes polyhandicapées qui vivent dans une réalité totalement autre. Et mon clown rentre en contact comme un explorateur. Mm-hmm. Et le sourire n'est pas important. Non, c'est le contact qui est important.
0: C'est le contact. Est-ce que... comment ça se passe dans votre famille? Vous êtes marié, vous avez 3 enfants.
2: Oui.
0: Vous avez parlé tout à l'heure de votre petite fille, là, d'1 an, qui s'endort en écoutant Max Richter.
2: Oui.
0: Vous faites le clown aussi? Vous convoquez le clown chez vous?
2: Tu sais, je ne sais pas qu'est-ce que c'est faire le clown, donc je suis moi. Et j'amène... je pense à une écoute qui, pour moi, est le clown. J'amène parfois une folie qui est aussi le clown.
0: C'est une manière d'exister.
2: Mais je vois quand même que le clown m'a appris beaucoup de choses sur ma vie et sur comment gérer des moments difficiles. Et donc, du coup, j'arrive à parfois avoir de la patience grâce au clown. J'arrive à détourner l'attention grâce au clown.
0: Généralement, les clowns ne sont jamais cruels. Je veux dire, cette espèce de cruauté, de barbarie qu'on peut avoir entre humains, hein, de démolir l'autre, de le mépriser, de lui faire comprendre qu'il ne vaut rien, etc. Ça ne fait pas partie du clown. Ça.
2: Tu vois, quand on regarde sur Internet et on tape le mot clown, on voit des creepy clowns, les clowns qui font peur. Il y a beaucoup d'images.
0: Oui,
2: hein, donc
0: oui. C'est horrible.
2: C'est apparemment donc une facette des clowns, hein, mais ce n'est pas le type de clown que moi et toutes mes collègues aiment. Je pense que ça, c'est dû au fait que le clown, il joue avec l'inconnu.
0: Oui.
2: Et l'inconnu est son ami. Mais l'inconnu, ça fait peur à plein de gens.
0: Oui.
2: Parce que tout peut se passer.
0: Oui.
2: Et je pense que quelque part, ça peut se transformer en ça aussi.
0: Oui. Hein?
2: Donc, cette peur que quand tu étires la peur, tu arrives à un personnage comme, comment ça s'appelle en français, It, non, le film de Stephen King, en anglais c'est It, bon, avec le clown.
0: Oui, mais justement, c'est un produit, ce clown-là.
2: C'est un produit, oui, mais ça marche bien apparemment.
0: Ah oui.
2: C'est pas évident. Hein?
0: Non, c'est pas évident du tout, mais... Je dirais que ce n'est pas un clown que l'on a envie de rencontrer, enfin avec qui on a envie de parler. Hein.
2: Non. Mais je comprends quelque part que ça existe.
0: Ça existe,
2: C'est une facette de l'inconnu qu'on transforme en diable.
0: Oui, c'est ça. C'est plutôt un diable, c'est un personnage un peu maléfique qui peut faire peur, qui peut terroriser. Et donc, j'imagine mal qu'on puisse créer une école de clowns maléfiques. Enfin, ce serait...
2: Et si tu as des clowns normaux, disons, qui... Parfois, ils peuvent aussi se taper, mais il y a toujours avec une légèreté.
0: Oui, c'est ça.
2: Donc du coup, c'est toujours pour faire rire ou pour faire sentir quelque chose.
0: Oui. Alors, on va passer à la deuxième phase musicale que vous nous avez proposée, Bart Walter. Il s'agit ici du grand compositeur estonien Arvo Pärt, le Cantus in Memoriam Benjamin Britten, c'est-à-dire le chant à la mémoire de Benjamin Britten. Pourquoi ce choix?
2: Ah, cette musique, ça me fait penser à ma femme. Quand je l'ai rencontrée, on faisait des petites danses de main sur cette musique. Très, très beau.
0: Eh ben, nous écoutons cet extrait du Cantus de Arvo Pärt.

0: Un extrait du Cantus à la mémoire de Benjamin Britten d'Arvo Pärt, le choix musical de notre invité du jour, Bart Walter. Vous êtes toujours dans l'émission Du vent dans les voiles et nous passons maintenant à la troisième étape de cette mission.
1: La question.
0: Alors la question, elle est très directe, très simple. Bart Walter, en qui, en quoi croyez-vous?
2: Moi, je ne suis pas baptisé. Et moi, je, mais je suis très croyant, quelque part. Je le nomme toujours l'univers. Moi, c'est quelque chose de très important aussi quand je joue comme clown. C'est là où j'ai appris, en fait. L'univers joue toujours avec moi. Il m'aide toujours. Quand je, comme clown, je suis quelque part en problème et j'écoute, paf, l'univers va me sauver, va me proposer quelque chose. Et si on apprend à écouter les cadeaux de l'univers, tout devient facile. Parce que vous n'êtes pas toute seule. Donc je ne sais pas nommer en quoi je crois autrement que ça. Et quelque part, c'est qu'un nom. Et quelque part, toutes les noms qu'on peut donner sont réducteurs. Donc, du coup, oui.
0: C'est une réalité.
2: C'est une réalité, une évidence.
0: Une évidence. Oui. Plus grand que soi.
2: Oui. Moi, je suis une petite graine qui n'est pas très importante.
0: Oui. Et donc, quand vous dites bien, ce n'est qu'un nom. Qu'on lui donne. Et donc, ce n'est pas nécessairement... Est-ce que c'est aussi la réalité matérielle d'un univers qu'on commence tout doucement à découvrir un peu grâce au télescope géant, etc. Enfin, ou est-ce que c'est...
2: Non, c'est autre chose. C'est pas les planètes et tout. C'est une énergie. Je ne sais pas le... J'ai pas de mots pour ça. Et je ne ressens pas non plus le... la nécessité de donner un mot à ça. Mais ma femme, elle est italienne et elle est croyante. Et on s'est mariés à l'église et je découvre par elle, donc du coup, la foi chrétienne. Et je trouve très intéressant. Mmh. Et il y a des choses que j'apprends par ça aussi. Je trouve très beau de découvrir ce monde. Et je vois aussi qu'elle peut parler à Dieu ou à Marie. Et moi, je le vois, je la comprends, mais je ne sens pas forcément le besoin de le nommer comme ça. Et parfois, je me dis, ah, mais qu'est-ce qui se passe si je parle à cette entité? Je ne sais pas. L'autre jour, j'allais donner un stage et j'étais en train de... je suis en train de lire des trucs sur le chamanisme et avec un scepticisme sain, je lis ça et donc du coup je dis ah mais ok donc il y a des esprits qui peuvent aider, donc je disais ok je suis ouvert aujourd'hui, laisse un esprit m'aider, l'esprit d'un animal, et donc du coup mais quel animal? Bon, la première que je vais voir, peut-être c'est lui. Je vois une femme avec un chien. Je dis, ok, bon, on va voir un chien. Et je commence le stage et c'était encore un peu tendu. C'était un stage pour des leaders, pour des gens qui donnent des trajets pour les leaders dans les entreprises. C'était la première fois qu'on essaie de, si on peut intégrer le clown là. Et donc du coup... Bon, c'est un public qui n'a pas l'habitude de travailler le clown. Donc, c'est un peu tendu. Je dis, mais qu'est-ce que je vais faire? Et quelqu'un dit, oui, regarde là, une poule, et derrière, un chien. Et même pas une minute, non, demi-minute plus tard, le chien était au centre du groupe. Il est rentré par une petite porte et je dis, ah, mais il est là. Tout le monde, on va imiter le chien, on va marcher comme le chien, on va penser comme un chien, on va renifler comme un chien. Et c'était parti. Le chien, je ne l'ai plus vu, mais c'était le... Comment tu dis le, l'énergie de tension a été cassée. Et comme ça, j'ai plein d'exemples de comment l'univers aide. Mmh. Peut-être une autre belle histoire, c'est j'étais en train d'expliquer une technique de clown qui s'appelle ping-pong. Ça veut dire une personne a le focus, joue, et l'autre observe. Et une fois que le premier a fini, regarde l'autre et l'autre joue. Et le premier observe. Et les deux clowns, ça ne marchait pas très bien. C'est un peu le chaos. Et là, il y a un petit mouche qui est venu se poser sur le front d'un des deux clowns. Je dis, qui a le focus? Et heureusement, ils ont tous les deux vu que c'était la petite mouche. Et donc, du coup, la mouche s'est envolée. Et les deux commençaient du niveau, c'était un peu le chaos, et il s'est posé sur la tête de l'autre. Je dis, ah, mais qui a le focus? Et tous les deux regardaient, ils ne devaient plus rien faire, plus rien. Et comme ça, la mouche a volé 2, 3, 4 fois de visage à visage, et il a fini dans la bouche d'un des deux, et c'était l'improvisation la plus magique que j'ai vue, et... C'était pour moi la mouche, mais c'était l'univers à travers la mouche. Oui. Donc si on arrive à voir que l'univers marche à travers tout, et on peut aider par beaucoup de choses, c'est beau.
0: Donc c'est loin d'être une vision matérielle, Justin.
2: Oui.
0: Alors, il
2: faut juste apprendre à écouter.
0: Juste apprendre à écouter, même les mouches. Alors ici, on va entendre un groupe, je pense, est-ce qu'il est néerlandais?
2: Oui, néerlandais.
0: Oui, hein, qui s'appelle The Kift.
2: The Kift.
0: Et vous avez choisi un passage qui en néerlandais, Goud, tout le monde sait que c'est l'or, oui. C'est ça? Oui. Alors parlez-nous un peu, c'est la première fois, je pense, en tout cas dans mes émissions, qu'on passe un chanteur néerlandophone, et c'est très bien, parce qu'en Belgique, on entend beaucoup d'anglais. Mais notre deuxième langue nationale, on l'entend très peu. Donc merci de nous avoir amené de Cliffs. Alors parlez-nous un peu de ce groupe.
2: C'est un groupe que moi j'aime beaucoup, juste parce que c'est très poétique. Ils vont chercher dans des livres, des grands écrivains, leurs textes. Moi, j'aime pas beaucoup de musique néerlandophone non plus, mais celle-ci j'aime beaucoup, justement parce qu'elle a cette... Il est totalement différent que beaucoup d'autres musiques que je connais. Il m'a accompagné pendant des années, ce groupe-ci. Et cette histoire de Goud, c'est de façon très, très poétique, quelqu'un qui regarde sa vie, quelque part.
0: Qu'est-ce que ça signifie, de Kift?
2: C'est ça que je me demandais aussi, je ne sais pas exactement.
0: Voilà.
2: On peut regarder sur Google.
0: Voilà, ce sera l'énigme du jour. Nous écoutons de Kift dans Goud, l'or.

0: De Kift, groupe néerlandais qui nous interprétait Howl, l'or. Choix musical de Bart Walter, notre invité du jour dans Du vent dans les voiles.
1: Et chercher sur Google, ça veut dire jalousie. La jalousie.
0: La jalousie, ben merci. Voilà. Pourtant, c'est un mot néerlandais, ça, de Kift.
1: Oui, mais ce n'est pas utilisé très souvent.
0: Ah, d'accord. Okay. Il y a un autre mot pour dire la jalousie.
1: La jalousie.
0: Alors, nous passons à la quatrième et dernière étape de notre voyage avec vous.
2: Du côté de chez Proust.
0: Marcel Proust, Bart Walter, ça vous dit quelque chose?
1: Le nom, oui, mais je ne suis pas un très grand lecteur de Marcel Proust.
0: Non, mais ça, on vous pardonnera parce que beaucoup de francophones aussi ont du mal avec Marcel Proust. Immense écrivain, mais il faut reconnaître que c'est très long et c'est une qualité de langue qui est quand même un peu parfois dissuasive. Alors en fait, questionnaire de Marcel Proust, ce n'est pas du tout un questionnaire que Marcel Proust aurait inventé. C'était un jeu, une sorte, ça se dit en néerlandais, un portrait chinois.
1: Non.
0: Alors un portrait chinois, c'est je veux faire deviner un mot, par exemple, à partir d'autres éléments sans jamais dire le mot. Voilà. Si j'étais un animal, si j'étais ceci.
1: Ok, voilà. Oui.
0: Alors, voilà, c'était un jeu auquel on jouait en Angleterre. Et puis au 19e siècle, le jeu a passé en France. Et on a demandé à Marcel Proust d'y répondre. Et on appelait ça le questionnaire de Proust, alors que ça existait déjà bien avant. Mais parce que Marcel Proust a fait des réponses spéciales dans ce questionnaire. Alors, donc j'ai choisi trois questions. Je ne sais jamais, ce ne sont pas des questions qui sont choisies particulièrement pour tel invité. Parce que je le fais avant l'émission et donc je ne saurais pas dire exactement ce qui vous convient ou pas. Donc voilà, vous y répondez aussi loin ou aussi peu loin que vous le souhaitez. Et la première de ces questions, c'est celle-ci. Je suppose qu'il vous arrive tout de même chez vous de ne pas être avec votre clown. Quelle est votre occupation préférée en dehors de ça?
1: Être avec mes enfants.
0: Ah. C'est être père avec vos enfants.
1: Oui. C'est tellement riche. C'est important de pouvoir consacrer du temps. C'est tellement peu longtemps qu'ils restent enfants et que je veux profiter d'eux, et ma femme bien sûr. Hein, mais donc du coup, je n'ai pas d'autres grands hobbies autres que ça. Oui.
0: Voir grandir vos enfants, être à leur côté. Grandir
1: et être là, être présent.
0: Vous êtes un papa présent.
1: J'essaie d'être le plus présent que je peux. C'est parfois plus qu'à d'autres moments. Hein.
0: Vous avez déjà imaginé, puisque vous avez déjà une grande fille qui est à l'école primaire, et quand on leur demande « qu'est-ce qu'il fait ton papa ?» qu'elle répond?
1: Pour l'instant, il trouve ça très chouette. Hein. Il est clown.
0: Il répond
1: je
0: clown.
1: Je suis très curieux comment ça va être quand ils sont intéressants. Ouais, mon père est clown, papa, arrête.
0: Je me souviens, par exemple, plus tard, quand ils sont étudiants, quand on demande une bourse d'études, on demande aux parents leur profession, s'ils en ont une. Et donc, ben voilà, votre profession officielle, c'est clown. C'est ça.
1: Oui, c'est ça.
0: Vous n'avez jamais eu de remarques peu déplacées?
1: C'est presque toujours positif. Surtout, oui, quand on travaille en milieu de soins, c'est waouh, quel beau métier. C'est quel courage de pouvoir faire ça. C'est très peu souvent que les gens sont négatifs.
0: Voilà. Les soignants viennent vous regarder aussi.
1: Je trouve ça, comment tu dis, pour les soignants, je trouve que eux, ils font le métier beaucoup plus compliqué que nous, que
0: bien
1: c'est
0: sûr.
1: Eux qui vaut la réaction que nous on a.
0: Bien sûr. Deuxième question. Quel serait votre plus grand malheur ?

0: Ça, c'est une grande question, oui. Mais je pense à relier à la première réponse.
1: Vos
0: C'est s'il y a
1: enfants.
0: quelque chose qui se passe avec mes enfants ou ma femme. Je n'espère de pas devoir vivre ça. Hein, on vient de traverser un moment difficile pour mon fils. Et c'est mon cœur qui se tourne 20 fois dans mon torse, que
1: Oui.
0: ouais, j'espère qu'il va bien. Voilà. Donc, ouais,
1: Oui, on va pas divulguer. Simplement, c'était un problème, ce qu'on leur a dit tout de suite, c'était pas un problème de santé, hein, ou un
0: non, non, non, non,
1: accident.
0: non, non.
1: Et néanmoins, on sent que c'était un problème lié à une école,
0: Oui.
1: que ça vous affectait énormément.
0: Oui, on vient de changer d'école parce que la première école où il était, je ne vais pas
1: Non,
0: dire de
1: non,
0: nom,
1: non,
0: mais
1: non.
0: nous a traités mais d'une
1: Non.
0: façon totalement irrespectueuse, et
1: Oui.
0: surtout lui.
1: Oui.
0: Et donc du coup, on veut que nos enfants vont bien.
1: C'est ça.
0: Hein, et on a vu que dans cette école, il ne donnait pas la possibilité à mon enfant d'être bien. Et donc du coup, bon, heureusement, c'était que ça.
1: Oui, et en
0: Hein?
1: même temps, c'était tout
0: Oui.
1: ça quand même. Et donc,
0: Oui,
1: vous deviez
0: oui,
1: gérer.
0: oui. Tu vois, parce que je vois, bien sûr, quand je travaille à l'hôpital, je vois mais tous les malheurs du monde.
1: Oui.
0: Hein, bon, peut-être pas tout, mais quand même,
1: Oui.
0: je vois de très près des gens qui sont mourants, qui vont vraiment mal, qui ont des grands accidents de vie. Et tu vois, ça me travaille souvent à l'intérieur de moi. Tu vois, oui, parfois c'est un peu trop aussi. C'est comment est-ce que je donne tout ça une place? Hein,
1: Vous êtes très empathique.
0: oui, je pense que je suis empathique
1: C'est
0: et en
1: ça.
0: même temps le clown ça aide aussi
1: Bien sûr.
0: tu vois, on porte un petit masque aussi pour ça, pour nous protéger. Hein, mais il y a des histoires qui sont fortes, qui nous touchent et c'est important aussi d'être touché. Bien sûr, il y a aussi beaucoup d'histoires que je vois que voilà, j'arrive à gérer. Hein, c'est pas chaque petite chose difficile que je vois qui me
1: Non,
0: met
1: non,
0: hors
1: mais
0: de moi. Donc, sinon, je pourrais pas faire ce métier.
1: certainement. Troisième et dernière question. Ce que vous détestez par-dessus tout.
0: Mais la justice.
1: La justice.
0: Oui, ça, s'il y a une injustice, moi, ça bouillonne à l'intérieur parce que oui, je trouve qu'on a tous le droit d'être traités juste et avec amour. Et je suis très bien conscient qu'il y a des injustices qui se font par naïveté. Donc du coup, on peut pas tout changer. Hein? On espère toujours que les autres sont bien pour nous, mais ils ne le sont pas tous. Hein? Et l'injustice, je pense que j'ai hérité ça de ma mère. Elle était toujours très... encore, elle encore, battante contre la justice. Oui, elle pouvait se mettre en colère contre des gens qui étaient oui, malhonnêtes. Oui, ça, c'est une des choses que
1: Que vous ne
0: chez moi,
1: supportez pas.
0: je peux me mettre en colère aussi. Et c'est une grande leçon pour moi de parfois calmer cette colère et de
1: Votre clown vous aide à
0: souffler.
1: ce moment-là face à
0: Oui,
1: l'injustice.
0: il y a même eu un moment où dans la voiture, j'avais mis un nez, que s'il y avait quelqu'un qui me coupait la route, je mettais le nez, pas forcément pour l'autre, mais pour
1: Pour
0: moi-même,
1: vous.
0: parce que ça me calmait. Oui. Donc le clown, oui, le clown, c'est le prof. C'est moi,
1: Oui.
0: je suis prof de clown, mais c'est le clown
1: Qui est
0: qui est
1: votre
0: prof, ce
1: prof?
0: qui est mon prof. Et mes enfants sont encore des plus grands clowns que tous les clowns que je connais.
1: Merci infiniment, Bart Walter. Merci pour tout ce que vous nous avez partagé. Je
0: Merci à toi.
1: pense que vraiment, ça a donné grande envie, j'espère en tout cas, à nos auditrices et auditeurs de vous suivre, de vous écouter encore beaucoup plus loin, justement, dans ce lien très particulier du clown dans l'émission d'Arlette Weingarten, Sacré Clown, hein, dans Un champ à moissonner, à la fin de ce mois. Guettez bien. Vous le retrouvez, puis sachez bien sûr que vous pouvez toujours retrouver aussi en podcast toutes nos émissions. Merci infiniment, Bart Walter, d'être venu nous rencontrer. C'est vraiment une vraie joie. Merci pour le souffle que vous avez apporté à cette émission. Merci à Patrick, notre magicien des ondes, qui va encore une fois faire un travail magnifique. Et puis merci à vous, bien sûr, qui nous écoutez avec votre fidélité. Donc on vous fixe rendez-vous, bien sûr, avec joie, la semaine prochaine pour une nouvelle rencontre avec un invité rempli de souffle ou une invitée qui nous le partagera. Que votre semaine soit très belle et on se quitte toujours avec une musique choisie par Bart Walter, qui est ici la Llorona, interprétée par Chavela Vargas. C'est une personnalité de quelle...
0: Oh, ça, c'est une bonne question.
1: Elle est sud-américaine, à mon avis.
0: Je pense, hein. Oui, mais oui. Je me souviens à une scène dans le film de Frida. Ça vient de là, cette musique.
1: Du film Frida Kahlo.
0: On la voit et sa présence est juste magique. C'est une sagesse, une légèreté, mais aussi en même temps, le rôle, ce n'est pas une chanson gay.
1: Non, hein, non.
0: Mais elle est faite avec tellement plein de vie et plein de tout. C'est magnifique.
1: Eh bien, nous écoutons La Llorona par Chavela Vargas. Merci, à bientôt. Bonne semaine. Merci.

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1: Cet été, place aux femmes dans la BD, et des deux côtés de la plume et du pinceau, c'est-à-dire qu'elles en soient les narratrices ou les héroïnes. Belges, françaises, de générations différentes, ces femmes sont scénaristes, dessinatrices ou autrices complètes, et elles nous font découvrir ou redécouvrir des personnages féminins ou des femmes qui comptent dans notre histoire. En tout cas, Fabienne, Catherine, Laura, Nina, Claire, Séverine, Olivia, Chloé et Cathy, toutes racontent des histoires de femmes qui les touchent et qui nous touchent. Dans ce sixième épisode, rencontre avec Chloé Cruchaudet pour parler de l'un des plus grands écrivains du XXe siècle, vu par sa gouvernante. Voici un extrait de son œuvre, lu par Satchel Hart.
2: Longtemps je me suis couché de bonne heure. Parfois, à peine ma bougie éteinte, mes yeux se fermaient si vite que je n'avais pas le temps de me dire « Je m'endors ». Et une demi-heure après, la pensée qu'il était temps de chercher le sommeil m'éveillait.
1: Vous connaissez l'expression « Nul n'est un grand homme pour son valet de chambre », ce qui signifie que l'intimité au quotidien révèle les faiblesses et l'humanité des personnes les plus célèbres. Et pourtant, Marcel Proust sera toujours un grand homme pour sa gouvernante Céleste Albaret, Céleste qui l'a servi de 1914 jusqu'à sa mort à lui en 1922. Mais Céleste Albaret était bien plus que sa gouvernante. Elle était à la fois sa confidente, son ange gardien. Elle a inspiré également pour certains de ses personnages. Bref, elle lui a été indispensable. Et c'est bien cette relation complexe, touchante, attachante, fascinante, que Chloé Cruchaudet décrit dans ce magnifique diptyque Céleste, publié par les éditions Soleil du groupe Delcourt. Bonjour Chloé.
3: Bonjour.
1: Alors, sans Céleste Albaret, l'œuvre de Marcel Proust n'aurait vraiment pas été la même?
3: Alors c'est difficile à dire, mais en tout cas c'est sûr que elle a eu une importance dans la suite de sa carrière qui est évidemment sous-estimée parce que c'est difficilement quantifiable, toutes ces personnes de l'ombre qui sont à côté des créateurs, souvent c'est les épouses, mais là en l'occurrence c'était la gouvernante qui était à ses côtés, donc comme vous l'avez dit, de 1914 à 1922. Et personnellement, oui, je suis quand même intimement convaincue qu'il n'aurait pas pu créer dans des conditions confortables si elle n'avait pas été là. Et c'est pas seulement ça, c'est qu'elle a été aussi une source d'inspiration énorme pour lui.
1: Oui, bon, on le voit déjà, son prénom et son nom, on vous le montrait à un moment dans le récit, ce que ça lui inspire. Raconter l'importance de Céleste Albaret, c'était aussi une manière finalement de nous faire voir l'œuvre de Marcel Proust. Autrement, œuvre qui a pu en rebuter plus d'un, soyons clairs.
3: C'est vrai que c'est un nom qui intimide.
1: Oui.
3: Et puis, il faut bien dire que l'objet, quand on voit les intégrales, enfin voilà, les multiples tomes de La Recherche du Temps Perdu, peut intimider. Et je trouve que c'est vraiment dommage. C'est aussi ça que j'ai essayé de faire passer à travers ces deux tomes de bande dessinée. C'est que finalement, on a une idée fausse, je pense, de ce grand écrivain. C'est-à-dire que ça a été, à son époque, un expérimentateur littéraire. On l'a accusé d'ailleurs d'avoir maltraité la langue française. Donc c'est pas du tout un espèce de monument littéraire vraiment figé dans le marbre. Ses récits sont tout le long de la recherche. Il y a plein d'humour, plein de choses délicieuses. Alors, mais pour être parfaitement honnête, c'est vrai que de temps en temps, il y a des descriptions qui peuvent en rebuter plus d'un. Mais moi, je suis pas pour traiter les livres comme si c'était des choses sacrées. Bah pourquoi pas, pour certains, picorer comme ça des petits extraits. Peut-être, du coup, en picorant des petits extraits, on peut se laisser prendre totalement par cette prose incroyable.
1: Vous, c'est pour vous, Chloé, c'est un auteur qui a compté dans vos lectures, hein?
3: Alors moi, pour être parfaitement honnête, vous voyez à quel point je suis néophyte, c'est-à-dire que j'avais commencé par lire Albertine disparue et j'avais pas compris que ce n'était pas le premier tome. Donc vous voyez un petit peu le niveau de mes connaissances. J'avais été séduite vraiment par cette espèce de présentation de du paradoxe, de l'amour, une vision vraiment délicieuse de toutes les contradictions du sentiment amoureux. Et après, suite à ça, je me suis intéressée à Céleste Albaret. Et là, pendant un an, j'ai lu tous les tomes de La Recherche et avec un grand bonheur.
1: Voilà, donc c'est par ce livre que vous avez donc découvert Céleste Albaret. J'imagine aussi que pour faire ce travail de recherche, je sais qu'il y a eu des documentaires sur elle. Donc heureusement, il y avait quand même de quoi s'appuyer, Chloé.
3: Oui, il y avait vraiment tout l'entourage en fait de l'univers proustien qui ont témoigné sur Céleste Albaret. Donc j'avais de multiples sources et c'était passionnant évidemment parce que il y en a certains qui la méprisaient. Il y a certaines il y a des comtesses par exemple qui ont dit qu'elle était un peu trop bien habillée pour une bonne. donc c'est assez croustillant et en même temps douloureux de voir déjà l'espèce de mépris social qu'on avait pu avoir pour elle. Il y a évidemment le point de vue de Proust, il y a les propres mémoires de Céleste Albaret et en fait moi la base vraiment de ma documentation ça a été les bandes audio qui sont disponibles à la BNF où on a 24 heures d'écoute, d'enregistrement sonore de Céleste où au tout début elle tient son rôle et évidemment au bout de d'heures et d'heures d'écoute il y a des fois où je pense qu'elle oublie le micro et elle se lâche complètement sur ses souvenirs et ce qui est très touchant c'est que quand elle a donné ses enregistrements sonores elle avait 80 ans dépassé et par moments, elle a vraiment la voix d'une jeune fille quand elle parle de son cher Marcel. Donc moi, j'ai décelé tout l'amour qu'elle pouvait avoir pour son maître malgré ses multiples tyrannies.
1: Ouais. Alors c'est vrai que Céleste vous la montrait naïve, touchante, curieuse. On sent le plaisir, en tout cas moi je l'ai senti comme ça, le plaisir que vous avez eu à lui donner vie, à montrer aussi son espièglerie. Et je me demandais, quand je vous entends, Chloé, raconter que vous avez écouté la voix de Céleste pendant des heures, si sa voix justement aussi vous a guidé dans les traits que vous avez eus pour la dessiner.
3: Alors, sur son caractère, en tout cas, sur sa manière de se tenir, ça m'a donné des indices parce que très clairement, on sent qu'elle est dans un espèce d'entre-deux. C'est-à-dire que pour quelqu'un qui vient d'un milieu paysan de la Lozère, elle s'exprime mais extrêmement bien. Elle a une syntaxe, elle a un ton de voix qui peut même paraître un peu snob. Je pense qu'on peut entendre en fait la voix de Marcel Proust à travers celle de Céleste Albaret. Donc évidemment, elle a dû toutes ces années auprès de Marcel Proust l'imiter et puis prendre ses intonations. Donc ça m'a guidée aussi pour comprendre cette psychologie de quelqu'un qui est dans un entre-monde. Mmh. Elle faisait plus partie d'un milieu populaire. Elle a jamais pu faire partie non plus à part entière de la classe aisée auquel faisait partie son maître. Mais voilà, moi, ce qui m'a énormément touchée, et je pense que c'est pour ça qu'ils ont formé un duo incroyable, c'est que c'est une conteuse incroyable. Ouais. Elle a plein de petits traits d'humour. Elle dit du mal de ses contemporains, comme je pense Marcel Proust, qui devait être une sacrée langue de vie.
1: Ah ouais, il avait l'air assez acide, je pense. Un esprit affûté, mais très acide.
3: Complètement. Ouais. Tous les deux, ils étaient dans l'observation des petits travers de leurs contemporains. Et tout ça avec une espèce de création de la langue, avec des comparaisons qui visaient juste. Donc je pense que c'est pour ça aussi que Marcel Proust a eu une adoration et une bonne entente avec Céleste. C'est que même si elle était dans la langue orale qui, par définition, ne laisse pas de traces, il a senti qu'elle avait une inventivité langagière, que c'était quelque part une poète.
1: Mmh. Alors, c'est vrai qu'il y a ce duo, mais il y a aussi parfois un trio, et je trouve que Odilon, le mari de Céleste, c'est lui qui l'a fait connaître parce qu'il est le chauffeur de Marcel Proust, je trouve que le trio aussi est assez intéressant parce que tous les deux, d'une certaine manière, vont faire aussi l'éducation l'éducation de Céleste en termes de tenue, de comportement. Et même Odilon, je le trouve assez atypique et non conformiste quand même pour l'époque. Parce que d'accord, il est du même village de Lozère que Céleste. Quand il l'épouse, elle a 22 ans. Mais bon, comme il le dit lui-même, elle ne sait pas faire le ménage, elle ne sait pas faire la cuisine. C'est pas tellement ce qu'on attend d'une épouse à cette époque. Et lui, il la prend telle qu'elle. Hein.
3: Oui, c'est vrai que moi j'ai beaucoup d'affection aussi pour ce personnage. Je pense qu'il était complètement amoureux de sa femme.
1: Hein. Oui, ça se sent.
3: Il a accepté cette chose assez étrange qui est que Céleste ne savait rien faire. Donc voilà, la famille de Odilon l'a un petit peu initié à deux, trois petites choses domestiques. Mais là où encore, on sent bien que Marcel, du coup, c'est pas ses talents domestiques qui l'ont séduit. Et c'est vrai que Odilon a accepté quand même que sa femme vivent chez Marcel Proust pendant des années. Lui, bon, bah, à un moment donné, il a été au front, malheureusement. Mais oui, il avait une certaine tolérance et il est resté vraiment fidèle à sa femme. Il l'a soutenue tout au long de sa vie. Donc oui, c'est quelqu'un qui a une importance et qui aussi était le victime de tous les caprices de Marcel Proust.
1: Oui.
3: Et c'est ça aussi qui est très séduisant dans cette histoire, c'est-à-dire que je pense que en fait, il adorait les caprices de l'écrivain, en vrai.
1: Oui, bah, on sent que ça apporte bien évidemment de la fantaisie dans leur vie. C'est vrai que déjà, Céleste commence. Ne me réveillez pas, je vais commencer ma journée à 16 heures. Enfin, voilà, elle s'est adaptée donc à ses horaires décalés, à ses lubies alimentaires et vestimentaires. Proust, hein, qui était donc asthmatique, souvent malade, tatillon, j'allais dire assez maniaque, hein, même puisqu'il ne voulait pas qu'un grain de poussière soit déplacé. On a l'impression quand même que tous les deux se sont apprivoisés et un peu domptés d'une certaine manière. Enfin, pas dompté, apprivoisé.
3: Oui, oui, l'un et l'autre. Alors, avec des moments de domination de l'un, de l'autre, mais on peut quand même dire que la balance penche toujours évidemment du côté de l'écrivain, puisque c'est quand même lui qui a le pouvoir de la classe sociale, le pouvoir de l'argent. Mais par moments, Céleste a su se rebeller, et je le montre un petit peu dans le début du deuxième tome, où il était tellement insupportable qu'elle l'a menacé de démissionner. Bon, voilà, je dévoile pas grand-chose en disant qu'elle a fini par craquer et par revenir à son service. Et finalement, je pense qu'au fond d'elle-même, elle était assez contente de se sentir indispensable.
1: Ouais.
3: Et il y a des moments, voilà, où les rapports de force se sont inversés. Mais c'est vrai que globalement, dans ces deux tomes, on n'est pas dans les codes de narration hollywoodien. Il se passe pas grand-chose. C'est vraiment un huis clos. Mais rien que ces rapports de force entre l'un et l'autre qui s'équilibrent par moments, qui sont assez complexes et ambigus. Moi, j'ai trouvé ça complètement passionnant.
1: Ouais, mais même en plus au niveau du dessin, Chloé Cruchaudet, je trouve que même Céleste, dans le deuxième tome, vous montrez par le dessin comment elle s'affirme. Je trouve que le trait, il est un petit peu moins éthéré, il est un peu plus affirmé, même aussi dans sa silhouette, dans ses expressions. Enfin, je l'ai ressenti comme ça.
3: Oui, alors c'est ça aussi la petite tambouille de l'auteur de bande dessinée, c'est d'essayer, au-delà des dialogues, au-delà du texte, de faire sentir les choses, mais sans forcément avec des gros pavés de texte. Donc moi, j'adore faire ça, me donner des petites contraintes graphiques pour essayer de faire sentir inconsciemment les choses. Et par exemple, dans tout le premier tome, ce que je m'étais imposé, c'est à l'image de montrer toujours Céleste qui était en dessous de Marcel Proust. Donc, c'était compliqué parce que Marcel Proust est tout le temps couché. Mais je me suis débrouillée dans la composition de l'image pour qu'elle soit en train de ramasser quelque chose et faire en sorte que, voilà, elle soit toujours en position inférieure. Et à un moment donné, voilà, ça s'inverse. Ça fait partie, effectivement, avec les postures, avec la couleur, de tout le petit arsenal d'outils dont dispose l'auteur pour faire sentir les choses.
1: Ouais. Alors, et c'est vrai que quand vous ne le dessinez dessinez pas couché, Marcel Proust, vous le dessinez debout, et je trouve que vous lui donnez, enfin voilà, c'était certainement ce qu'il avait aussi, un corps de danseur, hein. Je trouve qu'il a un corps fin, longiligne, élégant, et en fait vous lui donnez vie, vraiment, parce qu'on avait tous en tête le portrait de cet homme, hein, cette photo qui est très connue de lui, il fixe l'objectif, avec sa moustache de dandy, le regard un peu interrogateur, la main sous le menton, l'index contre sa joue, et là, dans vos dessins, ben, on voit la vie. C'est plus une image figée, c'est Marcel Proust qui vit.
3: Ça, c'était vraiment une prise de conscience que j'ai eue quand j'ai fait cet album, où j'ai eu la chance de disposer plein de documentation et donc des points de vue différents, de me rendre compte que souvent, quand on fait une adaptation, on se dit « il faut que je sois fidèle à la vérité ». Et en réalité, la vérité du point de vue sur un personnage, elle n'existe pas. Donc le tout, là, c'était, je me suis basée sur la vision de Céleste, et Céleste, dans ses témoignages, fait preuve d'un espèce d'amour inconditionnel, où elle décrit quelqu'un de tellement gracieux que la première fois qu'elle l'a rencontré, elle n'a pas osé lever les yeux, tellement tous ses gestes étaient si précieux, son allure, sa prestance, ses habits étaient magnifiques. Enfin, elle le décrit vraiment comme ce que vous venez d'évoquer, comme un espèce de danseur gracieux. Mmh. Alors qu'à la même époque, ses contemporains disent que voilà, il traînait de temps en temps au Ritz dans un habit un peu élimé, qui s'était un petit peu empâté au niveau du visage, qu'il avait un teint maladif. Donc pas du tout le témoignage de Céleste, mais moi évidemment, comme c'est elle l'héroïne principale, ouais, j'ai tenu à me fier à sa perception à lui, donc je me suis permise de le représenter tel qu'elle avait l'air de le voir.
1: Ouais, c'est très bien. On continue d'en parler avec vous, Chloé Cruchaudet, de Céleste, hein, ce diptyque, hein, publié par les éditions Soleil, juste après cette pause musicale.

0: De retour dans Un été près des femmes, cette série estivale de podcast BD qui met l'accent sur la place des femmes dans la BD, qu'elles soient dessinatrices ou scénaristes ou autrices complètes comme Chloé Cruchaudet. Chloé Cruchaudet, donc autrice notamment de Céleste, ce diptyque publié par les éditions Soleil et qui raconte cette relation complexe et touchante entre Céleste Albaret, la gouvernante de Marcel Proust, et l'écrivain. Je trouve que dans Céleste, Chloé, il y a des scènes très oniriques, très poétiques, qui nous font pénétrer l'univers mental de Proust, sa façon de penser. Notamment, je trouve qu'il y a une scène qui est magnifique, enfin, il y en a plein d'autres, mais celle-ci en particulier, c'est quand Céleste entre dans la chambre de Proust, de Marcel Proust, on a l'impression d'un seul coup qu'elle est pénétrée de son univers, qu'il y a un souffle qui s'empare d'elle.
1: Oui, quand vous me posez la question justement du côté un petit peu intimidant de Marcel Proust, qui à l'image d'un écrivain ultra, enfin voilà, le prototype de l'intellectuel de l'extrême. En fait, moi, là où j'ai eu un choc, c'est que quand j'ai lu son œuvre, je me suis rendu compte que tout est de l'ordre du sensoriel. C'est-à-dire qu'il décrypte vraiment les odeurs, les bruits, les sensations d'un tissu. Et moi, ça m'a énormément inspiré quand j'ai fait la mise en scène de la bande dessinée. C'est-à-dire que moi, j'ai essayé de mettre à l'image des petits indices sur cette atmosphère qui est, par exemple, qu'il faisait tout le temps des espèces de fumigations parce qu'il était asthmatique. Oui. Donc, il brûlait des espèces de petits papiers qui avaient la réputation de le soulager. En réalité, petite parenthèse, on a compris plus tard qu'il y avait du datura dedans, qui est un espèce d'hallucinogène.
0: Ouais.
1: Donc c'est peut-être pour ça que parfois ces écrits partent très loin dans le côté onirique.
0: Mmh.
1: Et c'est vrai que j'ai essayé de faire un petit pas de côté par rapport au réalisme. Je pense que quand on a des odeurs, des bruits, des teintures sur les murs qui ont une certaine matière, ça procure vraiment des sensations physiques que j'ai essayé un petit peu de retranscrire en faisant des couleurs non réalistes, en essayant un petit peu d'immerger le lecteur à la fois dans la tête de Céleste et dans l'univers de Marcel Proust.
0: Alors justement, comme vous parlez de couleurs, Chloé, on va détailler un petit peu. C'est vrai que tout le ton du diptyque est dans les bruns, marron clair, les verts, les mauves, sauf une scène qui est pleine de rouge à un moment qui est l'une des scènes les plus touchantes pour moi. C'est quand Céleste et sa sœur Marie, qui va venir la rejoindre, réconcilient Marcel avec son enfant intérieur. Moi, je la trouve particulièrement forte, cette scène, presque l'une des clés du récit. Dès l'écriture, vous saviez, vous aussi, qu'il fallait la représenter différemment des autres scènes, avec des couleurs différentes?
1: Alors, j'avais pas forcément encore l'idée d'utiliser cette couleur, mais ce que je voulais absolument, c'est rendre un petit hommage. Je suis pas sûre qu'on le perçoive forcément, mais à ce passage où il est dans la chambre de la tante Léonie, dans La recherche du temps perdu, et qui décrit en fait l'odeur un peu suave, dodue. Il utilise des adjectifs incroyables pour décrire l'odeur du dessus de lit de la chambre de la tante Léonie. Et on y est, quoi. On l'a dans le nez, cette odeur-là. Et je me suis dit, c'est fou comme il arrive à faire un truc fascinant avec rien, avec juste une chambre, juste un décor. Et j'ai été un cran plus loin, c'est-à-dire qu'il y a comme un espèce de voyage dans cette couverture où ils redeviennent enfants et où ils ont un espèce de moment de joie pure enfantine à se promener un petit peu ensemble, tous les trois, sous cette couverture. Donc voilà, moi j'adore, bon, faut dire que j'ai un côté très pantouflard, mais je pense qu'on peut faire des voyages domestiques dans un périmètre très restreint grâce à l'imagination. Et voilà, j'ai vraiment eu énormément de plaisir à dessiner cette scène. Bizarrement, quand j'ai lu ce passage de la tante Léonie dans le livre de Marcel Proust, pour moi, le dessus de lit était rouge. Tout simplement, voilà, je l'ai retranscrit tel quel, de manière instinctive dans mon livre.
0: C'est vrai que cette scène particulièrement est très, très, très, très, très forte. Je parlais tout à l'heure de la place des femmes en BD. On vous a beaucoup remarqué pour une précédente BD. Mauvais genre, je vais y revenir par rapport à l'inspiration, mais juste par rapport au milieu de la BD. Comment vous vous y sentez, vous, Chloé?
1: Alors, aujourd'hui, je m'y sens très bien. Parce que les festivals sont remplis d'autrices.
0: Oui.
1: Il y a encore quelques progrès à faire, hein, mais il y a quand même énormément de. Enfin voilà, il y a eu quand même une grosse avancée à ce sujet-là. Mais mes débuts dans la bande dessinée ont été assez douloureux. Avec des multiples scènes d'humiliation diverses et variées,
0: ouais.
1: liées juste au fait que je sois une femme et que c'était atypique.
0: Oui, il y avait pas mal de misogynie, quoi.
1: Oui, complètement. Les libraires qui ne me serraient pas la main parce qu'on pensait juste que j'étais la femme d'un auteur présent. Et quand bien même, d'un auteur présent,
0: oui.
1: J'estime que on doit saluer tout le monde.
0: Exactement.
1: Bon, bref, je crois que toutes les autrices de ma génération, de celles d'avant, elles sont remplies de ces petites humiliations, de ces petites frustrations qui ont fait qu'aujourd'hui on est assez attentive à ce que ça se passe bien dans les festivals, dans les rencontres et auprès des éditeurs.
0: Et l'entretien continue avec Chloé Cruchaudet sur notre site, à la page de ce podcast, ou alors tapez directement dans votre moteur de recherche RCF Un été près des femmes. Et on se retrouvera la semaine prochaine pour une dernière rencontre inédite. Ce sera avec Cathy Bor, qui a illustré le récit d'une autrice contemporaine. Il sera question de relations mère-fille. Allez, bonne

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0: Bonjour à toutes et à tous et bienvenue dans un nouvel épisode de Science Radio sur RCF Sud Belgique. Aujourd'hui, je suis en compagnie de Johan Jans, qui est professeur ordinaire au département de géologie de l'UNAMUR et qui est aussi président de l'Institut ILE, je pense que ça se prononce comme ça. Et ensemble, on va parler des ressources minières dans les objets de notre quotidien, les téléphones, les ordinateurs, etc., etc. On va revenir là-dessus tout au long de cette émission. Déjà, bonjour Johan.
1: Bonjour.
0: Merci d'être parmi nous aujourd'hui, d'être venu dans ce studio, ça nous fait fort plaisir. D'abord, votre fonction ici, président de l'Institut ILE, qu'est-ce que ça signifie? Qu'est-ce que ça veut dire?
1: Dans les universités, et notamment l'Université de Namur, on a créé depuis quelques années maintenant des instituts de recherche. Et celui que je préside est un institut de recherche sur la vie, l'environnement et la planète Terre. Et donc, on va sûrement parler de la planète Terre durant cette émission.
0: Forcément, exactement. D'abord, première question qui permet un petit peu de placer ce sujet-ci. De quoi parle-t-on quand on s'intéresse justement aux ressources minières ou minérales? Est-ce que déjà, ça veut dire la même chose ou pas? Ou ces termes sont synonymes?
1: Oui, il y a beaucoup, en effet, de nombreux malentendus sur les notions de métaux rares, terres rares, ressources, réserves. Ben, on va essayer d'éclaircir tout ça aujourd'hui ensemble. Oui, en effet, donc l'Homo sapiens extrait 106 milliards de tonnes de matières premières de la planète. Aujourd'hui, ça équivaut à peu près à une piscine olympique toutes les 3 secondes, pour vous donner un ordre de grandeur de quoi on parle, parce que quand on parle de milliards de tonnes, ça ne veut évidemment rien dire. Et parmi ces matières, eh bien, 3 grands domaines de notre quotidien sont considéré par Homo sapiens comme important, c'est l'énergie, notamment les énergies renouvelables, mais encore aujourd'hui 80% de l'énergie mondiale, ce sont des combustibles fossiles. C'est également dans le high-tech, et de nombreux endroits du monde maintenant sont bourrés d'outils high-tech avec énormément de métaux et énormément de matières extraites du sous-sol. Et la construction, donc tout objet, tout bâtiment construit, utilise des mètres cubes, des tonnes et des tonnes de matière. Alors on pense au sable, on pense au calcaire, on pense à plein d'autres matières. Et donc ces 3 domaines que sont l'énergie d'une part, le high-tech, digital, numérique, ordinateur, etc. et enfin la construction, monopolisent à eux 3 déjà une bonne partie des matières que nous extrayons du sous-sol. Et qu'en fait, Homo sapiens a toujours extrait. C'est pour ça qu'Homo sapiens traduit son histoire, non pas par les langues et les traditions, on aimerait bien, mais plutôt par les matières extraites du sous-sol. L'âge de la pierre, on extrait des pierres. L'âge du cuivre, figurez-vous qu'on extrait du cuivre. L'âge du bronze, c'est du cuivre et de l'étain. L'âge du fer, figurez-vous que c'est du fer. Et nous sommes maintenant dans l'âge des combustibles fossiles que l'on quitte sans doute trop lentement, mais qu'on utilise encore en grande partie. Et l'actualité récente du Venezuela, du Groenland, de l'Ukraine vous a ramené que ces matières premières sont en effet premières et donc considérées comme essentielles dans notre vie quotidienne.
0: Vous avez parlé du secteur de la construction. C'est quand même étonnant qu'on utilise des minéraux dans la construction. De quelle manière, par exemple?
1: Alors, on va utiliser pour le ciment, notamment, donc une matière qui nous paraît basique en fait, au sens premier du terme. Eh bien, ce ciment ou ce béton contient le béton du ciment, c'est-à-dire de la matière qui provient de la combustion d'argile, de calcaire, de craie qu'on extrait du sous-sol. On va mélanger ce ciment avec du sable qu'on a extrait en grande partie du sous-sol, voire même dans la Belgique, on l'extrait en mer. Donc on extrait aujourd'hui 3 millions de tonnes de sable de la mer du Nord, ici en Belgique, mais on en extrait des dizaines d'autres millions ailleurs dans le monde. On mélange ensuite ce ciment, ce sable, avec des granulats, c'est-à-dire des blocs de pierre que l'on extrait du sous-sol. Oui. Et on mélange enfin le tout au quatrième composant, qui est de l'eau. Et en Wallonie, notamment, on extrait pas mal d'eau de notre robinet ou pour faire du ciment, qui vient des nappes, des aquifères souterrains, donc qui est aussi un objet extrait de la planète Terre. Donc vous voyez que pour une matière aussi basique que du béton, eh bien on extrait en fait des kilomètres cubes de notre sous-sol, parce que ce dont je vous parle, c'est des kilomètres cubes. Donc depuis qu'on parle ensemble, on a déjà extrait sur toute la planète Terre, pour l'utilisation d'Homo sapiens, plusieurs piscines olympiques, en fait un mètre cube depuis qu'on est ensemble. Et ces matières, eh bien, sont considérés comme nécessaires parce que nos modes de vie actuels et la démographie galopante nous amènent à en extraire de plus en plus. Chaque année, depuis 1970 et depuis qu'on fait des recensements, on extrait davantage que l'année précédente. On est aujourd'hui à 106 milliards de tonnes et les prévisions des groupes des experts qui travaillent là-dessus, comme il y a des experts du climat, vous connaissez le GIEC, eh bien, il y a des experts sur les ressources, eh bien, prévoient que l'on devrait même encore largement augmenter ses consommations et donc cette extraction issue de la planète Terre.
0: Mais ces ressources qu'on vient de citer, par exemple, le sable, etc., ce n'est pas illimité, je suppose. On ne peut pas les recréer à l'infini, non ?
1: Il y a quand même un
0: problème qui va
1: arriver. C'est en effet des ressources non renouvelables, et donc, depuis déjà quelques années maintenant, mais c'est très compliqué, le rôle des universités, le rôle des scientifiques est aussi d'attirer l'attention sur cette consommation qui est considérée comme nécessaire, requise, utile. Mettrez les adjectifs que vous voulez et en mettant bien en place que ce n'est pas, en effet, ce ne sont pas des ressources qui sont infinies. Alors on trouve toujours des parades. Hein. Une des parades, c'est d'aller les chercher extraterrestres, donc au sens premier du terme, en dehors de la planète Terre, donc aller chercher ces matières avec des shuttles. Alors je ne vous raconte pas, 106 milliards de tonnes, on prend quelques grammes par shuttle, ça va dans vous en faire des shuttles aller-retour. Oui. Deuxième possibilité, c'est d'aller sur les fonds des océans. Donc c'est depuis déjà plus d'une décennie maintenant, plusieurs compagnies minières prospectent pour aller chercher certaines de ces matières. Je peux vous dire plus en détail lesquelles après. On pourrait extraire des fonds des océans, mais avec des coûts écologiques considérables.
0: C'est ça.
1: Considérer même ces matières dans des nouvelles zones qui sont vierges de toute extraction, l'Arctique, l'Antarctique, qui sont des zones qui sont aujourd'hui vierges de toute extraction, mais vous avez compris que la récente actualité sur le Groenland risque quand même d'amener, ou non, et c'est un choix, comme Sapiens doit faire, sur des extractions de matières premières dans ces zones. Et puis enfin, une autre piste que l'on a, c'est le recyclage, c'est-à-dire d'utiliser des matières qui ont déjà, été extraites de la planète et qui sont dans un processus d'économie circulaire, une des dernières étapes de l'économie circulaire, c'est-à-dire de recycler les produits. Quand je dis une des dernières étapes, parce que la première étape de l'économie circulaire, c'est « je n'ai pas besoin du produit ». Mais
0: c'est
1: si
0: ça.
1: Je vous dis aujourd'hui que vous n'avez pas besoin de votre téléphone portable, au mieux vous êtes conciliant et vous me dites « allez, je le laisse parler, il est au micro, je le laisse », mais au fin fond de vos mains, vous dites « mais qu'est-ce qu'il me raconte celui-là ? Pas besoin de mon téléphone aujourd'hui, ça va être compliqué. Donc,
0: oui.
1: Mais la vraie étape de l'économie circulaire, c'est je n'ai pas besoin ou je réduis en tout cas ma consommation.
0: C'est ça, je ne vais pas acheter un téléphone chaque année, par exemple, d'une célèbre marque avec une pomme, par exemple, ça en évite.
1: Tout à fait, puisque ce téléphone a besoin, en tous les cas dans les technologies actuelles, d'une quantité de métaux, de l'or, de l'argent, de l'indium, du gallium, du germanium, du cuivre. Il y en a plus d'une cinquantaine dans les téléphones portables. Ça peut même aller avec une diversité plus accrue pour certaines marques. Eh bien, ces matières, elles proviennent aujourd'hui et elles sont extraites du sous-sol dans des conditions écologiques et pour certains de ces métaux comme le cobalt, dans des conditions éthiques qui sont discutables, des conditions éthiques qui sont médiatisées depuis une dizaine d'années maintenant, où l'on voit en effet des enfants ou des conditions très très précaires de travail avec des dégâts sur les environnements, les écosystèmes qui sont aussi significatifs.
0: Oui, ça on en parlera peut-être encore un petit peu après, on va revenir sur les objets du quotidien. Donc déjà on a parlé des téléphones, c'est vrai qu'il y en a dans nos téléphones, il y en a aussi, on va peut-être parler plutôt dans tout ce qui est électricité, notamment production d'énergie avec les éoliennes par exemple.
1: L'électricité et donc l'intensification de l'énergie électrique dans nos régions, en tous les cas, parce que ce n'est pas le cas dans le monde entier, mais dans nos régions, amène en effet à des consommations plus intenses, notamment de cuivre, un grand élément. Le cuivre, c'est l'élément de l'électricité, mais également pour les éoliennes, donc comme vous le soulignez, avec la nécessité de plusieurs métaux, dont pour certaines éoliennes uniquement, pas toutes, des terres rares qui sont en fait, dont on parle beaucoup médiatiquement, à ne pas confondre avec les métaux rares. L'argent, par exemple, est un métal rare, mais n'est pas une terre rare. Et les terres rares, c'est 15 éléments du tableau de Mendeleïev, donc situés en bas sur une ligne, si vous vous rappelez de votre tableau de Mendeleïev, et plus deux éléments que l'on peut inclure en plus des 15, que sont l'yttrium et le scandium, qui sont des éléments qui sont requis, en tous les cas, dans les technologies actuelles sur les éoliennes offshore, donc celles qui sont dans la mer.
0: D'accord.
1: C'est moins requis, ou pas requis, pour les éoliennes qui sont sur les continents, donc onshore. Mais en effet, nonobstant ce que je viens de vous dire, il y a un besoin dans les éoliennes de beaucoup de métaux, plus ou moins rares. Et ils sont plus ou moins rares selon le pays dans lequel vous êtes, ou selon la zone dans laquelle vous êtes. Ainsi, l'Europe, l'Union européenne, a défini 34 matières qui, pour l'Union européenne, sont considérées comme critiques. Notamment, certaines de ces matières qui sont présentes pour les éoliennes ou pour le digital, le numérique, ou pour les téléphones portables, bref, pour l'industrie européenne. Ces métaux ou ces ressources critiques ne sont peut-être pas toujours les mêmes dans tous les pays. Les États-Unis en ont défini 60. Et d'ailleurs, l'actualité récente sur le Groenland est sans doute liée à cette définition des matières premières critiques. Eh bien, ces matières premières critiques sont utilisées notamment pour les éoliennes. Mais un simple câble de cuivre derrière un interrupteur contient du cuivre.
0: Oui, c'est ça. ça se retrouve clairement dans notre quotidien. On allume une lampe, bah voilà. C'est...
1: Exactement.
0: On est clairement en contact avec ces métaux-là.
1: Tout à fait. Donc, vous avez tout à fait résumé cela. C'est on allume une lampe, c'est-à-dire un acte quotidien
0: oui.
1: qui fait appel dans l'état de nos technologies et notre mode de vie. Je dis bien de notre mode de vie. Homo sapiens n'a pas vécu tout le temps en allumant des interrupteurs, figurez-vous. C'est même une très faible partie de l'histoire d'Homo sapiens. Eh bien, ça nécessite, par exemple, du cuivre, parce que ce métal est un excellent conducteur d'électricité. Il y a d'autres métaux qui sont conducteurs d'électricité, mais celui qui présente un bon rapport qualité-prix, on va dire, c'est le cuivre. On pourrait utiliser de l'or aussi, mais ça serait un peu
0: oui,
1: cher payé.
0: Ça serait un peu cher payé, exactement. Je propose qu'on parte en musique, Yann Jans, parce que le temps passe très très vite. Voilà, et on a plein de choses à dire. On pourrait faire quasiment 2, 3, 5 émissions là-dessus. Donc vous êtes professeur ordinaire au département des géologies à l'UNAMUR et président de l'Institut ILEE. Donc c'est Institute of Life, Earth and Environment, tout simplement. Donc on part en musique et on se retrouve juste après.
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0: Nous voici dans la seconde partie de Science Radio sur RCF Sud Belgique, toujours en compagnie de Johan Jans, donc qui est professeur ordinaire au département de géologie de l'UNAMUR notamment, et qui est aussi président de l'Institut ILE, donc c'est Institute of Life, Earth and Environment. J'espère que je le prononce bien à peu près. Mon anglais n'est pas très bon, je tiens à le dire. Donc voilà, ensemble on parle des ressources minières dans les objets de notre quotidien notamment. On a parlé déjà de nos téléphones, c'est aussi présent dans nos ordinateurs, et on a parlé surtout de pollution. Est-ce que, c'est une question qui m'est venue tout à l'heure à l'esprit avant de faire la pause, comment justement on pourrait diminuer notre consommation de métaux, de minerais, de tout ça justement? Est-ce qu'il y a des solutions qui pourraient être mises en place par exemple?
1: Oui, donc il y a depuis déjà quelques années maintenant, on travaille dans de nombreux laboratoires pour des alternatives technologiques, c'est-à-dire que au lieu, par exemple, d'avoir des batteries aujourd'hui qui contiennent, et ça médiatiquement on le sait, du lithium, mais en fait elles contiennent souvent aussi trois autres métaux, du nickel, du manganèse et du cobalt. Ce sont les batteries lithium N, nickel, manganèse M, C, cobalt. Et donc plusieurs collègues tentent, du mieux qu'on peut, de travailler sur des batteries qui seraient plutôt riches en lithium toujours, parce que c'est le plus léger des métaux, le lithium, mais également avec du phosphate, du fer, donc ça pourrait être des alternatives technologiques qui ne diminuent pas notre consommation, mais qui alternent, c'est-à-dire qui mettent d'autres perspectives dans la consommation. Parce que on a beau tourner l'économie circulaire et la circularité comme on veut, le meilleur moyen de diminuer la circularité, c'est de ne pas consommer les produits qui engloutissent toutes ces matières premières. Et donc, c'est en effet de réduire, ou en tous les cas de recycler le plus possible. Et recycler, je le rappelle, c'est la dernière étape ou l'avant-dernière étape de l'économie circulaire. Avant cela, il y a ne pas utiliser, réduire notre consommation, réajuster notre consommation,

0: à la frontière de trois pays, eh bien, on l'achète, ça coûte beaucoup moins cher, et in fine, ces sociétés, leur but, c'est d'avoir des profits, eh bien, ça coûte beaucoup moins cher que de le recycler. Donc, on ne recycle pas du lithium, par exemple, aujourd'hui. Par contre, on va recycler assez bien d'autres produits. L'argent est un métal que l'on recycle assez bien. L'argent qui a bondi de 150% durant l'année civile 2025. Donc, si vous aviez acheté de l'argent en janvier 2025, vous seriez 150% plus riche que si vous l'achetez maintenant. Donc, vous avez des taux de recyclage variables d'une matière à l'autre. Mais on recycle de mieux en mieux. Ceci dit, donc, en disant ça, ça donne une approche peut-être un petit peu alarmiste ou négative, mais ça s'améliore. Idem pour les technologies. Donc, je vous parlais ici des batteries nickel, manganèse, cobalt. Peut-être que dans 10 ans, dans l'émission que l'on refera, je vous dirai, on n'a plus besoin de cobalt. Ou on en a très peu besoin.
1: C'est ça.
0: Même chose pour le tantal. Le tantal est un métal dont on a besoin pour les téléphones portables et pour d'autres applications numériques. Eh bien, peut-être que dans quelques années, on aura trouvé des alternatives à ce métal. Et ce métal qui était quasiment inutile il y a 30 ans redeviendra inutile.
1: Donc n'hésitez pas à aller dans les recyparcs, les parcs à conteneurs pour apporter vos téléphones, vos ordinateurs.
0: Et... Alors sachez qu'on recycle, donc pour recycler, il va falloir que tous ensemble nous ramenions nos téléphones, comme vous le dites très justement, dans les parcs ou d'autres manières. Eh bien sachez qu'aujourd'hui on ramène 13% des téléphones portables. Et en rentrant chez vous, ou nos auditeurs qui nous écoutent, ils ouvrent le tiroir. On ne sait jamais ça peut servir. Vous allez trouver là-dedans téléphone, peut-être même des Nokia d'il y a 20 ans, des sèche-cheveux, tout est son possible. En fait, la majorité des téléphones portables sont stockés chez les consommateurs, sont stockés par on ne sait jamais. Eh bien, le chiffre de l'année passée, c'est 13% des téléphones portables arrivent dans les centres de recyclage. Ah oui. Et c'est l'étape évidemment sine qua non pour un éventuel recyclage. Parce que je ne pourrai recycler les métaux de votre téléphone que si les compagnies qui sont capables de le recycler reçoivent le téléphone. Si vous gardez votre téléphone chez vous, vous comprendrez mieux, ça ne va pas être facile.
1: C'est ça. j'ai envie aussi de parler un petit peu de votre travail. Justement, qu'est-ce que vous faites au quotidien? Vous étudiez, est-ce que vous avez un sujet de recherche par rapport justement aux métaux rares, aux minerais? Qu'est-ce que vous faites concrètement?
0: Donc à l'Université de Namur, dans le département de géologie, ce que nous réalisons à ce propos, c'est de caractériser les gisements, c'est-à-dire les gisements de métaux ou de matières premières. Il n'y a pas que des métaux, il y a même en volume beaucoup plus de matières qui sont extraits de la planète Terre, qui ne sont pas des métaux, on les caractérise, c'est-à-dire on essaie de déterminer dans quel caillou et à quel endroit de la planète on pourrait en trouver, et on s'interroge sur la manière la plus raisonnable de les extraire. C'est-à-dire, je n'ai pas dit la manière la plus durable, mais la plus raisonnable de les extraire. Il y a plusieurs types de gisements pour un même métal ou pour un même minerai. En Belgique, en France, on extrait en Belgique sur plus d'une centaine d'endroits des matières du sous-sol. Mais on n'extrait plus de métaux. Par contre, on extrait des craies, des calcaires, des sables, du porphyre, de l'argile, pour fabriquer notamment des produits de la construction ou de la chaux, qui est une matière qui est fortement utilisée également dans notre quotidien. Eh bien, on caractérise ces matières pour essayer, quand on l'extrait, d'en tirer le maximum, de façon à ce qu'on ne doive pas extraire des tonnes, des dizaines de tonnes, des centaines de tonnes, que dis-je, des millions de tonnes, de façon relativement inutile. Alors, pour vous donner un ordre de grandeur, en Wallonie aujourd'hui, parce que le sous-sol est une compétence strictement régionale en Belgique, eh bien, en Wallonie, on extrait, bon an, mal an, 50, 60, 70 millions de tonnes de notre sous-sol.
1: Ah oui.
0: Essentiellement pour des calcaires, essentiellement pour la fabrication de chaux ou de granulats ou de ciment. C'est l'essentiel de la production à partir de ce que l'on extrait. Donc ce que nous réalisons, nous, à l'université, c'est de caractériser cela pour essayer d'en tirer le maximum là où on considère que l'on doit l'extraire. Et on considère que l'on doit l'extraire parce qu'Homo sapiens génère une demande. Et donc d'autres Homo sapiens génèrent l'offre. Et pour générer l'offre, ils vont prospecter en Belgique, en France, dans le monde, y compris dans des zones, comme je vous le disais tout à l'heure, qui nous paraissent aujourd'hui ne pas être contrainte à l'extraction, les fonds des océans, l'Antarctique. Mais il y a des risques réels pour qu'il y ait certaines de ces zones qui soient dans la décennie qui vient, soumises à des extractions intenses, y compris dans des zones où on n'imagine pas.
1: Par exemple, des zones qu'on n'imagine pas.
0: Par exemple, les fonds marins, donc certains fonds marins qui aujourd'hui ne sont pas du tout des zones d'extraction, pourraient

0: sous l'impulsion du Japon et des États-Unis essentiellement, faire l'objet d'extractions circonscrites, c'est-à-dire limitées à certains districts, où notamment sont présents des nodules, donc des petites boules, la taille d'une pomme de terre, des petites boules qui ont concentré au fur et à mesure des dizaines de milliers d'années, centaines de milliers d'années, trois métaux, essentiellement du manganèse, du nickel et du cobalt. C'est-à-dire que quand vous ramenez une de ces patates, vous avez déjà trois des quatre métaux pour ce qui est aujourd'hui une batterie. Il ne vous manque plus que le lithium. Et donc certaines compagnies minières, essentiellement mues par des intérêts japonais et américains aujourd'hui, ont tendance à vouloir quand même extraire ces matières. Donc l'objectif, c'est alors d'aller draguer, gratter le fond des océans à plusieurs milliers de mètres de profondeur, avec des dégâts sur les écosystèmes que nous ne connaissons d'ailleurs pas très bien, irrémédiables évidemment. Donc il y a peut-être des limites qu'Homo sapiens doit se mettre. Est-ce que l'on va aller dans ces zones? Est-ce que l'on va aller dans l'Antarctique? Donc l'Antarctique, je parle bien donc de l'Antarctique,
1: C'est
0: pôle
1: ça.
0: sud, il y a la Terre, il y a des cailloux en dessous des glaces. Et bien dans l'Antarctique, il y a aussi. On a déjà une bonne idée de ce que l'on pourrait retrouver. Alors, il n'y a pas d'extraction aujourd'hui. C'est une zone vierge. Il n'y a pas d'extraction permise. Mais je ne mettrai pas ma main au feu pour que dans les décennies qui viennent, il n'y ait pas l'un ou l'autre pays qui se dise, bah, tant qu'à faire, comme il n'y a de toute façon personne.
1: Autant y aller.
0: D'autant plus que les glaces fondent. Et donc,
1: Voilà.
0: l'extraction s'en trouve beaucoup plus facilitée par rapport à il y a 50
1: C'est
0: ans,
1: ça.
0: où ben, aujourd'hui, on a tous bien compris que. Avec les perturbations climatiques, il y a un réchauffement qui s'intensifie et donc des glaces qui limitaient la rentabilité de l'extraction vont favoriser cette rentabilité. Donc ce sont des zones qui aujourd'hui sont. On n'imaginait même pas en fait que l'on aurait une extraction, mais en fait, c'est déjà des zones qui sont prospectées. Eh bien, notre rôle, c'est aussi, après avoir caractérisé d'autres gisements, c'est aussi de se dire, est-ce que vraiment, là, on n'est pas dans les limites de ce que. Homo sapiens peut faire comme des gars sur sa planète.
1: C'est
0: Et il n'en
1: ça.
0: a qu'une.
1: Exactement. Merci beaucoup en tout cas, Johan. Jans, on va déjà s'arrêter là. On aurait pu encore en parler. Vraiment, encore une demi-heure, une heure. Franchement, on aurait eu plus qu'assez au
0: Merci à
1: niveau de
0: vous.
1: ce sujet-là. Donc, je répète un petit peu votre titre. Vous êtes professeur ordinaire au département de géologie de l'UNAMUR et vous êtes aussi président de l'Institut ILE. Vous pouvez répéter votre titre exact.
0: Oui, un président de l'Institut. De la vie, life, la terre, earth and environment, l'environnement. Et directeur du département de géologie.
1: Parfait. Merci en tout cas à vous d'être venu ici. Peut-être qu'on vous reviendrait peut-être une autre fois parler
0: Avec
1: encore d'un autre
0: plaisir.
1: sujet. Bon courage dans vos études et dans votre travail.
0: Merci.

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1: Bonjour à toutes et à tous, bienvenue pour ce nouvel épisode d'Éclectique. Et si la musique avait du goût, si chaque note était une épice et chaque refrain une saveur et chaque souvenir une recette à partager. Bienvenue donc dans ce nouvel épisode intitulé « La chanson cuisinée », une émission où les mélodies mijotent doucement et où les paroles se dégustent comme des plats faits maison. Ici, les chansons parlent de vin, de miel, de marchés colorés, de petits déjeuners imaginaires ou de plats populaires. Mais surtout, elles racontent la vie, car derrière chaque titre, il y a une histoire à savourer, des souvenirs d'enfance sucrés comme du sirop d'érable, des rythmes qui pétillent comme une coupe bien fraîche et des voix qui réchauffent comme un bon plat partagé. Du jazz au swing, de la chanson française aux sonorités du monde, Marc Marghem va nous faire voyager à travers un véritable menu musical où se mêlent gourmandise, nostalgie et émotion. Alors, à table, ou plutôt à l'écoute. Bonjour Marc.
2: Bonjour Frédéric. Vous m'avez permis avec cette proposition d'émission de pouvoir quand même programmer le sommet de mon hit parade qui est Instant Karma de John Lennon et avec le temps de Léo Ferré, mais aussi de Prince, Starfish and Coffee de son album Sign of the Times de 1987, est une chanson fantaisiste inspirée de l'histoire vraie de Cynthia Rose, une camarade d'école excentrique de Susan Malvoyne, co-auteur et fidèle collaboratrice de Prince. Elle célèbre la singularité, l'imagination enfantine et l'acceptation de la différence. La petite fille décrivant un petit déjeuner imaginaire coloré au lieu de fêtes réelles. Bien que non écrite explicitement pour cela, la chanson est souvent perçue comme un hymne à l'acceptation de la neurodiversité et de la joie d'être unique. Étoiles de mer et café, sirop d'érable et confiture, un caramel et une portion de jambon, c'était son petit déjeuner. Simple dans sa composition, le rafraîchissant Starfish and Coffee parle de souvenirs d'école imaginaire autour d'un enfant nommé Cynthia Rose. Structuré sur une ligne mélodique au piano et une batterie rejouée à l'envers, c'est une respiration sensible qui évoque la tolérance et la différence, comme cette fillette qui a toujours le sourire et porte des chaussettes de couleurs différentes.

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1: Et de Minneapolis, on va à Marseille, Frédéric. Tout Marseillais qui se respecte vous dira que la seule, la vraie bouillabaisse est tout simplement la sienne.
0: Ah oui.
1: Car l'art et la manière de la préparer n'est pas donné à tout le monde. Il faut se méfier des pâles imitations. À l'origine, ce plat consistait de faire bouillir au retour de la pêche, dans un chaudron rempli d'eau de mer, les poissons abîmés pour être vendus ou qui n'avaient pas trouvé preneur. La première mention de ce plat culte remonte à la fin du XVIIIe siècle, mais il s'agit alors plutôt d'un mode de cuisson à feu fort que l'on baisse au premier bouillon.
0: Ah, voilà.
1: Avec cette recommandation, quand ça boue, baisse le feu, ou bouille et baisse, qui donnera le mot bouillabaisse.

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1: Du petit déjeuner avec Prince, on est passé directement au dîner avec Fernandelle, la bouillabaisse. J'espère que vous avez bien noté la recette. C'est éclectique sur RCF avec Marc Marghem.
2: Et oui, nous allons maintenant à Los Angeles, Frédéric. Whipped Cream and Other Delights, crème fouettée et autres délices, est l'album le plus célèbre de Herb Alpert and the Tijuana Brass. Devenu une icône de la culture pop américaine, il a marqué l'année 1966 en étant l'album le plus vendu, surpassant même les Beatles aux États-Unis à cette époque. Le son Amariachi, mélange de jazz, pop instrumental et mariachi mexicain, bien que crédité au Tijuana Brass, l'album a été enregistré par des musiciens renommés de Los Angeles, connus sous le nom de Wrecking Crew, dont Hal Blaine à la batterie, Carol Hay à la basse et le multi-instrumentaliste Glenn Campbell. Avec Jerry Moss, il a créé Albert & Moss Records, l'un des labels indépendants A et M les plus influents au monde, signant des artistes majeurs tels que Police, The Carpenters, Cat Stevens, Supertramp et Peter Frampton.

0: Herb Alpert, A Taste of Honey, un petit goût de miel. Eh bien oui, on parle aujourd'hui de nourriture dans Éclectique, pardon, avec Marc Margem, hein, l'émission consacrée aujourd'hui à ce que les chanteurs ont écrit, ont chanté à propos de ce que nous buvons et mangeons.
1: L'éditeur new-yorkais de bluesette de Todd Stillemans lui propose de continuer à composer et propose son instrumental Ladybug, coccinelle, à Herb Alpert qu'il inclut dans Whipped Cream and Other Delights en changeant le titre de Ladybug en Lady Fingers, boudoir, pour les besoins du sujet de l'album. Hein, n'oublions pas donc qu'il s'appelle en effet donc Whipped Cream and Other Delights, donc ça devait être des desserts.
0: Oui.
1: Lou Levi des éditions Duchess propose à Todd Stillemans 1 $ par album vendu. 6 millions d'albums le seront et Todd touche une somme rondelette en 1966 de $60 000.

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1: A Taste of Honey, c'était les Supremes. On est toujours dans Éclectique sur...
2: oublier les Four Tops.
1: Voilà, les Four Supremes et les Four Tops. Merci donc, Marc pour ce rappel.
2: Pas de souci. Mais donc, autrement, ça serait demandé, tiens, les voix masculines, c'est
1: oui,
2: qui?
1: Oui, c'est vrai.
2: Mais donc... tout ce qu'on peut faire avec une seule chanson, A Taste of Honey, la version instrumentale par Herb Alpert, et alors la version Tamla Motown, bien naturellement.
1: Ouais, ouais.
2: Retournons en Belgique, Frédéric.
1: Ah ben oui.
2: Arlette Antoine Dominicus, surnommée Tonia, est originaire d'Anderlecht. Fille du cycliste Jeff Dominicus, elle représente la Belgique au 11e concours Eurovision de la chanson au Luxembourg en 1966. Décidément, on reste dans cette année-là.
1: Oui, oui.
2: Avec son titre Un peu de poivre, un peu de sel, elle termine à la 4e place, tout de même sur 18 pays engagés.
1: Oui, c'est pas mal.
2: Pas mal du tout. C'est alors la meilleure performance belge avant L'amour, ça fait chanter la vie, de Jean Vallée au concours en 1978.

0: un peu de poivre, un peu de sel. Eh bien oui, on cuisine aujourd'hui dans Éclectique avec Marc Marghem.
1: Et on n'en a pas encore fini. Amadou et Mariam sont un duo musical malien composé du couple Marianne Doumbia et Amadou Bagayoko. Le couple, connu sous le nom de couple aveugle du Mali, s'est rencontré à l'Institut malien pour les jeunes aveugles et a découvert qu'ils partageaient un intérêt pour la musique. Le duo produit une musique qui mélange le son traditionnel malien avec des guitares rock, des violons syriens, des trompettes cubaines, un nez égyptien, c'est une flûte, des trombones colombiens, des tablas indiennes et des percussions dogon. De leur album Dimanche à Bamako, produit par Manu Chao, Sénégal Fast Food.

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1: Sénégal Fast Food, c'est Amadou et Mariam, éclectique sur RCF avec Marc Marghem, une émission où on aime bien mitonner les chansons.
2: Ah oui, oui, oui. Alors, on doit encore faire les courses, parce que c'est vrai qu'on a parlé de beaucoup de plats, mais nous devons encore faire les courses, Frédéric.
1: C'est vrai qu'on n'a plus rien dans le frigo, Marc.
2: Ah bah non. Alors, allons au marché de Provence. Les marchés de Provence est une chanson de Gilbert Bécaud sortie en 1957. Coécrite avec Louis Amad, elle est inspirée par le marché provençal du cours Lafayette de Toulon. À la suite du concert organisé quelques mois avant la sortie de la chanson, Gilbert Bécaud décide d'emmener son parolier Louis Amad en Provence, et plus précisément la Côte d'Azur, région où il a vécu une partie de son enfance. Lors d'une promenade dans un village, un jour de marché, il évoque à son ami ses souvenirs de marché de Toulon qu'il visitait enfant avec sa mère. Enchanté par ce séjour, Louis Amad compose le texte de ce qui sera un succès commercial de l'année 1957. Cette chanson est directement liée à l'indécence de l'idylle avec Gilbert Bécaud de Brigitte Bardot. À l'occasion du lancement de cette chanson, le chanteur propose à l'actrice de paraître dans un clip musical afin d'illustrer sa composition et dans lequel elle apparaît en se promenant parmi les étals d'un marché. Le thème musical de la chanson se présente sous la forme d'une farandole qui accentue le côté joyeux de la nature provençale et de l'objet spécifique des marchés provençaux.
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0: Bon, ben alors on a fait nos courses, Marc, avec Michel, avec Gilbert Bécaud, dans les marchés de Provence. Qu'est-ce qu'on va cuisiner ensuite?
1: Ah bah oui, quand on a fait nos courses, on n'a pas trouvé des nèfles et des groseilles. Heureusement qu'on a Adamo. Ce qui marque dans le nouvel album d'Adamo, dans le nouvel opus d'Adamo, des nèfles et des groseilles, c'est son absence de posture grandiloquente. Il ne se présente pas comme un monument, mais comme un homme qui reste debout, parce qu'il fait ce qu'il aime. Le titre de l'album, des nèfles et des groseilles, emprunte à l'oralité rurale et à la mémoire simple, comme pour dire « je viens de là ».

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1: Des nèfles et des groseilles, c'était Adamo. Nous sommes dans Éclectique avec Marc Marghem sur RCF. Et je vois Marc qui me fait une moue dubitative là.
2: Oui, absolument. Vous pouvez avoir vos nèfles et vos groseilles parce que vous préférez la salade de fruits. Mais moi, je préfère tout de même autre chose. La reine du musical français a consacré sa vie à la scène où elle ne voulait donner que du bonheur. D'opérette en comédie musicale, en passant par le rire, la chanson, le théâtre, le cinéma et les téléfilms, l'infatigable fantaisiste fait preuve d'un perfectionnisme quasi maniaque. On parle naturellement d'Annie Cordy, alors je vous donne les nèfles et les groseilles. Moi, je préfère le baba au rhum Frédéric.
1: Bon, bon appétit.
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1: Et alors, ils étaient comment vos babas au rhum, Marc ?
2: Ah oui, superbe, superbe. Comme Annie Cordy d'ailleurs, qu'il a tellement bien vendu ce baba au rhum. Et vos groseilles ?
1: Ah bah, très bonne aussi, hein. Oui, oui, bien sûr.
2: D'accord. C'est vrai qu'il y a aussi donc, dans certaines émissions, on parle de strange fruit pour mettre dans la salade de fruits.
1: Oui.
2: Mais je pense pas que c'est...
1: digeste.
2: Oui, voilà, que c'est radiateur. Mm-hmm. On compris ce que c'était, hein, donc, parce que c'est de Billie Holiday. Et le strange fruit, ce n'est pas spécialement un arbre à fruits. Mais bon,
1: on passera notre chemin.
2: On ne décrit pas trop ce que c'est. Mm. Mais donc, on reste en tout cas aux États-Unis avec Cab Calloway, le successeur de Duke Ellington au Cotton Club, fameux jazz club de Harlem qui célébrait la culture afro-américaine tout en interdisant son entrée au public noir. Et sans contexte, la première star absolue du swing révolutionnaire. J'entends par là que ce n'est pas par sa qualité de musicien qu'il fut d'abord reconnu, mais par son incroyable génie communicatif à créer le spectacle total et ce que nous pourrions appeler maintenant le buzz. À la tête d'un des meilleurs orchestres de jazz de son temps, Cab Calloway va transformer l'essai de ses prédécesseurs en jouant du potentiel d'ambivalence de cette musique qui peut s'adresser à tout le monde et être compris par chacun selon différentes grilles de lecture.

0: Après les nèfles et les groseilles, après le baba au rhum, eh bien c'était les pommes de terre écrasées, mashed potatoes.
1: Ah bah oui, mashed potato time. L'histoire de mashed potatoes avec Claude François est intimement liée à l'émergence du twist et à l'importation des dents américaines chez nous au début des années 1960. Claude François n'a pas seulement chanté ce style, il l'a popularisé comme une véritable performance scénique.

0: du pain et du beurre. On va frôler finalement l'indigestion dans cette émission éclectique. Il faut que ça se finisse et donc nous voilà à la fin.
1: Oui. Comme avec Tonya, avec son poivre et le sel. Là.
0: Exact.
1: Oui, bon. Papa Mambo est une chanson emblématique d'Alain Souchon parce qu'avec tout ce qu'on a mangé, Frédéric, on grossit. Sorti à la fin des années 70, qui se distingue par son ton léger, mais ses paroles critiques sur la société de consommation. La chanson est parue en 1978 sur l'album Toto 30 ans, rien que du malheur, souvent associée à la phrase « on est foutu, on mange trop ». La chanson aborde avec humour et ironie la surconsommation, la malbouffe et la perte de repères de la société moderne. La chanson a également été interprétée par Carlos, notamment en 1979 dans une émission de télévision où il apparaissait déguisé en bébé, soulignant le côté régressif et enfantin.

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1: Merci beaucoup Marc, et c'est déjà la fin de cette éclectique avec donc ce Alain Souchon, Papa Mambo.
0: On devra faire encore une autre émission
1: bien
0: sur
1: sûr.
0: Le même sujet.
1: Oui,
0: ok,
1: oui.
0: Ok. À suivre,
1: oui.
0: Frédéric, à suivre.

0: force d'entendre ou de lire les lettres de saint Paul, on s'habitue, on les fige dans une représentation et on n'en saisit pas ou plus la portée inouïe, la dimension révolutionnaire, le côté subversif. Jean-Marie Plou, bonjour.
1: Bonjour.
0: Vous publiez chez Salvator un livre intitulé « Paul ou la subversion chrétienne ». Vous êtes prêtre de la Mission de France, vous êtes théologien. Et dans ce livre, vous proposez une lecture renouvelée des écrits de Paul et vous tentez de répondre à la question suivante. Paul a-t-il quelque chose à nous dire encore aujourd'hui ? Ce livre est important pour vous. On a le sentiment, quand on en lit l'introduction, qu'il y a un gros enjeu. Est-ce que je me trompe ou est-ce que c'est vrai ?
1: Non, pas du tout. C'était un enjeu pour moi. Au bout d'un certain temps d'existence et de ministère, de faire le point sur mon rapport à Paul. Paul qui a joué un rôle très important dans les débuts de la Mission de France. Il faisait partie du socle, si je puis dire, des lectures spirituelles du Père Augros, qui était le premier supérieur du séminaire. C'est la première raison pour laquelle je me suis attaché à ce livre, donc, pour faire le point.
0: Et une autre raison ?
1: Et l'autre raison, c'est parce que, eh bien, c'est le premier apôtre, d'abord. C'est le premier qui a affronté des païens, des gens qui étaient hors de l'orbite de la Bible, et que nous sommes nous-mêmes dans un monde qui est devenu, on dit sécularisé, on peut dire sans Dieu, après Dieu. Et c'est, je trouvais très intéressant et même nécessaire de voir ce qu'il avait dit au fond et comment il s'était pris pour rencontrer ses contemporains qui étaient non-juifs.
0: À ceci près que le contexte, même s'il a des points communs entre celui de Paul et le nôtre, n'est quand même pas tout à fait le même.
1: Non, pas
0: 2000 ans sont passés et ce contexte paulinien, il faut le comprendre, il faut le rappeler. Donc, qui est Paul ? Et dans quel contexte social, politique, religieux apparaît-il ?
1: Oui. Alors, il faut se remettre effectivement, en particulier pour les auditeurs qui ne sont pas familiers avec la Bible, il faut se remettre dans l'histoire et dans la géographie. Le pays d'Israël, on le voit bien aujourd'hui encore d'ailleurs, parce que les choses n'ont pas tellement changé sur le fond, c'est un couloir entre le désert et la Méditerranée. Et Israël a toujours été déchiré entre le nord et le sud. Voilà. À l'époque de Paul, les Grecs sont arrivés au IVe siècle avec Alexandre le Grand. Et la langue grecque s'est répandue. Mais les habitants du pays parlent l'araméen ou l'hébreu. Et puis, en 63, Pompée a conquis Jérusalem. Et donc, c'est la domination romaine qui est là. Donc c'est une situation où la population de la Judée et de la Galilée, disons ce qu'on appelle aujourd'hui la Palestine, d'ailleurs le nom a été donné par les Romains, est en double danger. Un danger culturel parce que justement la culture hellénistique s'impose petit à petit et qu'elle est assez contradictoire sur des points essentiels avec la manière juive de vivre.
0: Vous parlez d'une société au bord du gouffre dans votre livre.
1: Au bord du gouffre, exactement. D'ailleurs, le gouffre, malheureusement, va s'ouvrir, puisque en 70, après Jésus-Christ, et donc quelques années après la mort de Paul, une énième rébellion s'est déclenchée qui a amené la répression romaine avec l'empereur Vespasien et puis son successeur Titus, qui va détruire complètement le temple de Jérusalem. Et au fond, c'est la fin du judaïsme en Judée.
0: Ça, c'est pour le contexte.
1: Voilà.
0: Qui est Paul ?
1: Alors, qui est Paul ? La question est...
0: Qu'est-ce qu'on sait de lui ?
1: On sait à la fois énormément de choses et en même temps, on a beaucoup d'incertitudes. Énormément de choses, si on le compare aux autres apôtres, mais on ne sait, on ne sait pratiquement pas grand-chose de Paul, de Jean, etc. On sait que ce sont des pêcheurs galiléens, etc., etc. Mais enfin, ils n'ont rien écrit eux-mêmes sur leur propre vie, alors que Paul, lui, s'implique dans ses lettres.
0: Vous parlez de Pierre, hein, pas de Paul. Paul, Pierre est un pêcheur.
1: Oui.
0: Vous avez dit Paul.
1: Ah, excusez-moi. Oui. Oui. Paul n'a rien d'un pêcheur. Lui, il appartient à une famille de la diaspora, c'est-à-dire des communautés juives qui sont hors de Jérusalem et de la Judée. C'est un intellectuel, manifestement. Il a une grande culture. et il est fabricant de tentes. On ne sait pas exactement ce que ça veut dire, mais enfin, il faut comprendre que c'est une entreprise artisanale et familiale qui fabrique des tentes pour les nomades ou pour les armées romaines. C'est certainement une famille assez aisée. Bon.
0: Et de quelle région ?
1: Donc, il est né à Tars. Tars, c'est au sud de la Turquie. Une ville très ancienne, qui avait à peu près 6000 ans d'existence et qui a commencé par être un port. Et puis, là, avec le changement climatique, comme on dit, la ville est devenue en retrait de la côte.

0: Jean-Marie Plou, Paul donc est né à Tarse. Est-ce qu'on a une idée de l'année de sa naissance, au moins l'année? Est-ce que c'est un contemporain de Jésus?
1: C'est un contemporain de Jésus, mais il n'a pas connu Jésus.
0: Alors quand vous dites apôtre...
1: Oui, ça pose un gros problème. C'est un gros problème pour Paul d'ailleurs. C'est que non seulement il n'a pas connu Jésus, mais il a été témoin, si on en croit Luc dans le livre des Actes, il a été témoin de la lapidation d'Étienne. Donc il a prouvé le jugement du Sanhédrin qui avait condamné Jésus à la crucifixion. Et il était complètement opposé à ce qu'il pouvait considérer comme une secte après la résurrection du Christ, telle que les apôtres l'avaient éprouvé ou saisi. La communauté de Jérusalem s'est reconstituée, et ensuite elle a émigré. Et Paul était décidé à éradiquer cette secte qui lui paraissait complètement opposée à la manière dont il comprenait, lui, la foi juive.
0: Donc non seulement il n'a pas connu Jésus, mais il a combattu avec acharnement cette première communauté qui se revendiquait de ce Jésus de Nazareth.
1: Qui avait été condamné.
0: Condamné et dont il disait qu'il était ressuscité.
1: Exactement, voilà. Donc, a priori, au départ, il est tout le contraire de ce qu'on appelle un apôtre.
0: Il est contemporain de Jésus, disiez-vous, mais il ne l'a pas connu.
1: Il faut que je précise une chose, c'est que nous avons deux sources d'information sur la vie de Paul. Il y a ce qu'il dit de lui-même dans ses lettres, et puis il y a toute la deuxième partie du livre des Actes écrit par Luc, qui se présente comme un historien qui a fait une enquête sur les événements ou les personnes dont il parle. Et les deux ne se recoupent pas toujours, quelquefois même, c'est un peu contradictoire.
0: C'est-à-dire que ce que Luc dit de Paul et ce que Paul dit de lui-même ne colle pas toujours.
1: Pas exactement, ça ne colle pas toujours.
0: Voilà. Qui faut-il croire alors?
1: Ah ben ça c'est un problème terrible. Enfin moi je ne suis pas, comment dirais-je, exégète de métier, mais les exégètes usent leur temps et leur cervelle pour essayer de concilier les deux choses. Bon, en soi, ça n'a pas une importance décisive, sauf que sur un certain nombre de points, justement, qui sont des clés ou des pivots, si vous voulez, c'est difficile de se faire une idée. Par exemple, enfin, c'est peut-être l'exemple le plus fort, les lecteurs des Actes savent très bien qu'il y a eu une assemblée à Jérusalem.
0: Quand vous dites les Actes, ce sont les Actes
1: des
0: apôtres.
1: Les apôtres, c'est ça, oui.
0: Jean-Marie Plou.
1: Oui, qui a été décisive à la fois pour Paul, parce que c'est là qu'on l'a reconnu en fait comme apôtre, justement, pour répondre à votre question, et qu'on dit, ben voilà, Paul est destiné, en priori, on dit aux incirconcis, c'est-à-dire aux non-juifs, voilà. Et puis, c'est dans cette assemblée qu'on a décidé le statut des Grecs. Alors, ce qu'on appelle les Grecs, c'est un terme générique qui regroupe en fait tous les non-juifs. Hein. Je signale d'ailleurs que pour les Grecs, les Juifs étaient des barbares. Bon, enfin voilà. Et donc, à cette assemblée, on a statué sur le fait de savoir, question essentielle, si des Grecs qui devenaient chrétiens devaient d'abord être juifs avant de devenir chrétiens. La position d'un certain nombre de personnages, peut-être même de Jacques, le frère du Seigneur, qui a présidé la communauté de Jérusalem après Pierre, était peut-être de cet avis-là, encore qu'il a été modéré d'après les récits de Luc, en tout cas. Et Paul l'a emporté, c'est-à-dire que Paul a fait admettre que des païens, des Grecs, qui devenaient chrétiens, n'avaient pas besoin d'être circoncis, donc d'endosser en quelque sorte toutes les exigences de la loi de Moïse pour devenir chrétien. C'est donc une assemblée complètement décisive. Or,
0: où il a un rôle décisif lui aussi. Quoi.
1: Lui avec
0: ça
1: Barnabas.
0: Ça devient un personnage très important.
1: Oui, ils sont deux, ouais. Barnabas et lui. Barnabas, personnage très important d'ailleurs, dont ne souligne pas assez d'ailleurs le rôle dans la diffusion de la foi chrétienne. Et dans cette assemblée, par conséquent, on a tranché le statut de l'Église.
0: Rien que ça.
1: Rien que ça.
0: On vous retrouve demain pour poursuivre. Dans votre livre « Paul ou la subversion chrétienne » Jean-Marie Plou, vous proposez de revisiter le parcours de Paul, ses textes, ce qu'il a dit, ce qu'il a écrit aux communautés chrétiennes, pour essayer de comprendre l'actualité pour nous aujourd'hui de ses écrits et de ce parcours. Alors, on a commencé à évoquer largement avec vous ce qu'on sait de lui. Parlons quand même un peu de sa culture. Il est juif ?
1: Il est juif.
0: Est-ce que c'est sa culture essentielle et il n'est pétri que de culture juive ?
1: Il est intégralement juif, jusqu'à la moelle des os, comme on dit. C'est un juif pharisien. Les juifs sont divisés en plusieurs courants au 1er siècle. Il y a les Sadducéens qui sont les maîtres du temple. Je caricature, enfin je simplifie sans caricaturer, mais les Sadducéens sont les maîtres du temple. Les pharisiens sont des laïcs qui interprètent les Écritures et qui sont surtout présents dans les synagogues, c'est-à-dire dans les lieux de culte en dehors du temple de Jérusalem, dans la Palestine. Il est pharisien, vraisemblablement dans un courant libéral, celui de Gamaliel. Et la loi, pour lui, a été quelque chose de structurant, c'est-à-dire toute son existence, depuis son enfance certainement, jusqu'à...
0: Événement que nous allons évoquer dans un instant.
1: Voilà, il est juif. Mais c'est en même temps un homme de Tarse. Or, Tarse, c'est une ville très curieuse, où il y a une école grecque, on pourrait dire une université, si on voulait faire une allusion avec aujourd'hui, et une université de philosophie stoïcienne.
0: Est-ce que ça veut dire que Paul a approché de près cette pensée grecque ?
1: Il ne le dit pas explicitement. Mais si on se fonde sur ses écrits, sur la manière dont il pense la morale chrétienne, il y a tellement de similitudes avec la morale stoïcienne qu'on se dit que, bon, il n'y est pas étranger. Mais surtout, on le verra plus tard, il y a un texte de prédication de Paul à Athènes, qui est tissé de citations grecques, stoïciennes.
0: Et ça, c'est quand même important à souligner pour comprendre après la façon dont il s'exprime et le déroulement de sa pensée.
1: Ça, c'est complètement décisif, non seulement pour Paul, mais pour l'histoire de l'Église, pour la mission. C'est-à-dire que Paul, dans ce discours, fait l'effort d'entrer dans la pensée de ses auditeurs pour présenter la foi chrétienne. Et puis, il y a une troisième composante culturelle de Paul, c'est que c'est un citoyen romain. Or, citoyen romain, ce n'est pas courant. Alors, on suppose que ça a été attribué à sa famille, parce qu'il le dit lui-même, d'ailleurs, citoyen romain de naissance. Donc, c'est un...
0: Vous voulez dire que c'est un privilège?
1: Un privilège héréditaire. Tous les Juifs ne l'ont pas, loin de là. Et on retrouve même dans le livre des Actes un passage où... Enfin, un tribun dit, voilà, moi j'ai dû acheter la citoyenneté romaine. Et Paul lui répond, ben moi je l'ai de naissance.
0: Alors, il se retrouve à Jérusalem.
1: Oui.
0: Tarse, c'est quand même loin, hein, de Jérusalem.
1: Alors, on suppose qu'il a été envoyé à Jérusalem, donc auprès de Gamaliel, pour parfaire sa connaissance du judaïsme. D'ailleurs, lui-même le dit dans l'Épître aux Philippiens, quand il se présente, il dit, voilà, je suis hébreu, de la tribu de Benjamin, etc., etc. Donc, il se vante des titres de sa judéité d'une façon irréfutable.
0: Donc, le voilà à Jérusalem, et nous en arrivons au fameux événement qui va tout changer.
1: Alors,
0: il y a des tas de représentations autour de cet épisode que vous allez nous raconter. Donc, il n'y a pas de cheval, hein ?
1: Non.
0: Il ne tombe pas d'un cheval.
1: Oui,
0: il ne tombe pas d'un cheval.
1: Je crois que c'est le Caravage qui représente la conversion de Paul avec il est par terre d'un cheval. Mais ça n'est certainement pas historique, mais c'est très symbolique. C'est très
0: ça n'est pas inintéressant.
1: Non, non, non. Non.
0: Alors qu'est-ce qui lui arrive à Paul ?
1: Qu'est-ce qui lui arrive, effectivement ? Il est parti pour Damas. Donc il a quitté, il remonte la côte, il va vers Damas, de Jérusalem. Il est parti là-bas avec des lettres des grands prêtres, est-il dit, pour persécuter, enfin mettre fin finalement, à la communauté chrétienne de Damas. Et sur le chemin, en arrivant vers Damas, il se passe quelque chose dont il est difficile de rendre compte parce que lui-même en rend compte très difficilement. C'est un éblouissement. Lui, il dit, voilà, je n'ai reçu cette vérité, parce qu'il va devenir chrétien, je n'ai reçu cette vérité d'aucun homme. C'est une révélation en moi. Alors, on traduit ensuite, il a vu le Christ ressuscité, C'est pas tout à fait vrai. C'est pas, en tout cas, ce n'est pas exactement ce qu'il dit.
0: C'est lui qui le raconte, hein.
1: Oui, mais lui.
0: Et lui ne dit pas ça.
1: Lui, non, lui, il dit Dieu a révélé en moi Jésus-Christ, son fils Jésus-Christ. Voilà. On dirait aujourd'hui, et d'ailleurs, Paul le dit lui-même ailleurs, que c'est un événement spirituel. Voilà. C'est l'Esprit de Dieu qui lui a révélé que ce Jésus, dont il considérait que c'était un faux messie, puisque les autorités religieuses l'avaient condamné à mort, était ressuscité et qu'il était en fait le vrai messie.

0: Jean-Marie Plou, est-ce qu'on peut dire que ce qu'on appelle la conversion sur le chemin de Damas, ou ce retournement, est la première étape d'un processus qui va se poursuivre et qu'il y aura une deuxième étape que nous évoquerons?
1: Alors, je n'emploie pas le mot de conversion, parce que quand on parle de conversion, nous, c'est se convertir à Dieu. Mais Paul a toujours cru à Dieu. Le retournement, alors j'emploie souvent le mot grec « metanoia ». Il faut en dire quelques mots. « Nous », ça veut dire la pensée, si vous voulez. « Meta », c'est changer. Donc, en fait, c'est changer sa pensée, sa conception de Dieu. Voilà. Et c'est ce qui se passe ici, cette métanoïa, ce bouleversement qui va changer toute sa vie, porte d'abord sur le Christ. Voilà. Reconnu comme Messie. Alors, qu'est-ce que ça veut dire, Messie? Dans les psaumes 2 et 80, ce sont des psaumes d'intronisation du roi d'Israël. Le roi attendu pour libérer Israël. Et c'est ça, le Messie. Ce que Paul reconnaît ici, c'est que ce Jésus, condamné à mort pour imposture, on pourrait dire, comme faux Messie, était exactement le vrai Messie d'Israël, celui qui allait répondre à l'espérance d'Israël, c'est-à-dire accomplir les Écritures.
0: Mais alors, ce qui est intéressant pour nous, c'est que ça n'est pas une expérience qui lui vient des hommes, qui lui a été transmise. C'est quelque chose qui, on aurait presque envie de dire, qui tombe du ciel.
1: Oui.
0: Il s'est intéressé au christianisme, même s'il l'a combattu, on peut combattre quelque chose et essayer de comprendre ce qu'on combat.
1: Mais il l'a certainement combattu en sachant de ce qu'il combattait. Ça n'est pas, comment dire, la vérité de la foi chrétienne ne lui tombe pas du ciel. S'il a des raisons de combattre les chrétiens, c'est qu'il sait pourquoi il les combat. Donc, il n'a pas connu Jésus, certainement, mais il connaît son message. Mmh. Il connaît le message que les apôtres et les premiers chrétiens continuent à annoncer, d'ailleurs. Et quand, dans sa première partie des Actes, Luc raconte effectivement comment Pierre, Étienne prêchent, et sont d'ailleurs aussi persécutés que Jésus par le Sanhédrin, ils prêchent le contenu de la foi. Et Paul le connaît. Seulement, il considérait que c'était une imposture.
0: Je ne peux pas trouver d'autre mot.
1: Un mensonge, d'une certaine manière. Et là, c'est un retournement complet. C'est la vérité. Mm. Et à partir du moment où c'est la vérité, Paul se dit, eh bien, je suis obligé de l'annoncer. D'ailleurs, il le dit explicitement.
0: C'est-à-dire, je ne peux pas le garder pour moi.
1: Non. Cette vocation est en même temps un envoi en mission.
0: Et ça va être un succès planétaire, puisque cet événement, c'est une expérience personnelle,
1: oui,
0: individuelle, unique, mais qui va avoir un retentissement unique sur l'histoire de l'humanité.
1: Tout à fait, parce que Paul est l'acteur principal, ce n'est pas l'acteur exclusif, mais l'acteur principal de l'ouverture de la foi chrétienne à tous les hommes de l'humanité. D'autres avant lui, Pierre par exemple, Philippe, ont annoncé la foi chrétienne. Mais il l'a annoncé d'abord aux Juifs, bien entendu, et il l'a annoncé alors aux Grecs. Mais là, c'est très difficile de savoir qu'est-ce qu'on met sous ce mot grec.
0: En tout cas, ça a été très compliqué entre eux de se mettre d'accord sur à qui on annonçait cette nouvelle, cette bonne nouvelle, ou pas.
1: Alors, dans un premier temps, c'est très clair, Paul annonce la foi chrétienne dans les synagogues. Donc, à des Juifs, qu'il essaie de convaincre de la vérité du message fondé sur le Christ, Jésus. Bon. Mais dans la synagogue, il y avait un certain nombre de Grecs, terme générique, comme je l'ai dit tout à l'heure, qui s'étaient ralliés en quelque sorte au monothéisme, qui avaient abandonné le polythéisme, les idoles, comme on dit, et qui s'étaient rapprochés du judaïsme, alors de différentes manières. Il y avait ceux qui s'étaient fait circoncire, qui étaient considérés comme des prosélytes, c'est-à-dire qui, en quelque sorte, faisaient presque partie de la communauté juive, et d'autres qui étaient ce qu'on appelait les craignants Dieu, qui s'étaient rapprochés, mais qui n'avaient jamais fait le pas de se convertir au judaïsme. Et c'est à ces gens-là que Paul va annoncer la foi chrétienne, en s'appuyant justement sur ce qu'ils savent, c'est-à-dire les Écritures juives qui leur sont communes.
0: Jean-Marie Plou, je rappelle que vous êtes l'auteur d'un livre paru aux éditions Salvator qui s'intitule « Paul ou la subversion chrétienne ». On va voir avec vous en quoi le christianisme est subversif, contrairement à ce que beaucoup pensent, peut-être nous-mêmes parfois, en étant convaincus du côté très moral de cette bonne nouvelle. Eh bien non, elle est très dérangeante. Et un des principaux acteurs, disons, de cette subversion, eh bien c'est Saint Paul. On en était resté avec vous à la manière dont il se tourne vers les Grecs pour parler de cette révélation, de cette vérité qu'il a découverte, qu'il a reçue. Comment est-ce qu'on s'adresse à ce peuple grec très éduqué, très lettré, dont la culture nous est encore très proche? Enfin, on en est complètement imprégné.
1: Tout à fait, oui. Alors, effectivement, nous avions laissé Paul passant de synagogue en synagogue et rencontrant dans ce cadre-là un certain nombre de Grecs proches du judaïsme. Et avec tous ces gens-là, ils pouvaient s'appuyer sur l'Écriture. Et puis, de fil en aiguille, il arrive à Thessalonique, auquel il enverra une lettre d'ailleurs, aux Thessaloniciens, la première.
0: Où se trouve une communauté chrétienne. Hein.
1: Oui, une communauté chrétienne. Communauté chrétienne qu'il a fondée avec Barnabas et qu'il était obligé de quitter parce que des Juifs ameutent la population, parce qu'ils n'acceptent pas naturellement, eux, ce retournement de Paul et sa prédication, et il s'en va. Il continue le voyage à Bérée, et puis de Bérée, il descend vers Athènes. Alors Athènes, naturellement, ce n'est plus une grande métropole politique, mais ça reste un centre intellectuel et une mémoire, parce qu'à Athènes, c'est tous les grands philosophes grecs qui sont passés par Athènes. Donc il arrive à Athènes, c'est Luc qui nous raconte ça, il arrive sur la grande place publique, l'Areopage, où il y a des discours, des gens qui causent un peu comme sur la place Bellecour ici à Lyon. Et Paul commence à parler et il est interpellé par, nous dit Luc, des philosophes épicuriens, qui sont des athées, et des philosophes stoïciens. Les épicuriens le traitent de jacasse et les stoïciens disent « Mec, dis-nous un peu, qu'est-ce que tu... cette divinité étrangère, qu'est-ce que c'est ?» Alors Paul se lance dans un discours. Ce discours nous est rapporté par Luc, il faut le préciser.
0: Paul n'en parle pas, lui.
1: Paul ne parle pas de ce discours. Il est certain qu'il parle, il est passé par Athènes parce qu'il le dit. Au début de l'Épître aux Galates, il raconte qu'il était à Athènes.
0: Et alors, qu'est-ce qu'il en dit, Luc, de ce discours de
1: Paul ? Luc reconstitue un discours. Et quand on prend ce discours et qu'on le confronte à un certain nombre de citations d'auteurs stoïciens, on s'aperçoit que il y a un effort pour se faire comprendre dans une culture complètement différente, celle du stoïcisme grec.
0: Avec un mode de pensée différent.
1: Complètement différent, pour annoncer la foi chrétienne. Alors ce discours est extrêmement important. Bon, en annexe dans le livre, je me suis amusé d'une certaine façon, oui, en reprenant le discours tel que Luc le transcrit ou l'écrit, et puis mettant en face des citations stoïciennes. Et on s'aperçoit que ça colle
0: marche bien.
1: Parfaitement.
0: Ouais.
1: Ah, c'est extraordinaire.
0: Mais alors, qu'est-ce qu'il faut en déduire?
1: Et il arrive au bout de son discours, et à la fin de ce discours, il annonce que Dieu a choisi un homme qu'il a ressuscité pour juger tous les hommes au dernier jour.
0: Et là, c'est compliqué. Hein,
1: et là,
0: les
1: c'est
0: Grecs.
1: Le fiasco complet.
0: Ouais.
1: Complet. Complet parce que d'abord, pour les stoïciens, la mort ne fait pas un problème. C'est quelque chose qui fait partie de la nature et qu'il faut assumer. Donc on leur raconte qu'un homme revient de la mort. Bon, on ne comprend pas très bien pourquoi. Ensuite, Paul ne dit pas qui est cet homme. On ne sait pas si c'est Jésus ou un autre. Il n'y a pas de nom. Et on ne sait même pas comment il est mort et pourquoi. Donc voilà. Et finalement, il n'y aura pas de communauté chrétienne à Athènes.
0: Donc c'est un échec ?
1: C'est un échec, complet.

0: Alors, après cet échec cuisant à Athènes, Jean-Marie Plou, Paul, qu'est-ce qu'il fait? Il s'en va?
1: Eh bien, il continue le voyage. Il continue le voyage et il arrive à Corinthe. Corinthe, qui est une grande ville portuaire, très cosmopolite. Et ils fondent là une communauté chrétienne. Bon, on ne sait pas exactement comment il l'a fondée. Seulement, Paul va écrire quatre lettres, au moins quatre lettres, aux Corinthiens, une fois qu'il aura quitté naturellement la ville et qu'il aura continué ses voyages. La première lettre des Corinthiens est perdue, mais nous savons qu'elle existe parce qu'il y fait allusion dans la seconde. Et dans la seconde, il rappelle les conditions dans lesquelles il a fondé cette communauté et ce qu'il leur a dit. Et il dit exactement cette phrase tout à fait étonnante, je la reprends. « J'ai décidé de ne connaître parmi vous que Jésus-Christ et Jésus-Christ crucifié. »
0: Alors ce « j'ai décidé », eh bien vous le développez dans votre livre parce que ces trois mots-là oui. sont décisifs, c'est Absolument. Le cas de le dire.
1: Ah, complètement, oui, vous avez raison. Bon, peu importe le verbe grec, mais cette décision, d'abord, alors ce qui est tout à fait remarquable, c'est que à Damas, il ne décide rien. À Damas, il reçoit en quelque sorte un message, mais à Corinthe, c'est lui qui prend l'initiative et qui dit « j'ai décidé ». En tant que missionnaire, en quelque sorte, il prend ses responsabilités, si je puis dire, et il recentre le message, non plus sur la résurrection, qui va de soi. Enfin, pour Paul, s'il n'y avait pas eu la résurrection, il ne serait pas mis en route. Mais il recentre le message sur Jésus et Jésus-Christ crucifié. Exactement ce qui manquait à Athènes. Voilà. Et surtout, le passage le plus essentiel, pour moi, c'est le message central de toutes les lettres de Paul. C'est dans la première lettre aux Corinthiens, au chapitre 1, à partir du verset 18, et puis ça prend tout le chapitre 2.
0: Mais qu'est-ce que ça change le fait que Jésus soit mort crucifié? Est-ce que finalement, ce qui n'est pas central, ça n'est pas la résurrection?
1: C'est-à-dire que la crucifixion sans la résurrection, c'est la mort d'un pauvre malheureux, comme il y en a eu des milliers, ou d'un imposteur, si on prend la position des Juifs, ou d'un pauvre malheureux, un illuminé. Voilà.
0: Et en quoi le fait de définir que c'est le fondement de la foi, ça change quelque chose?
1: Alors c'est justement la contemplation que Paul fait de Jésus en croix, qu'il n'a pas connu, hein, mais le fait de la croix, qui va devenir le fondement de sa théologie. Et c'est à partir de là qu'il va tout appuyer, toute sa théologie, toute sa pensée. Alors théologie, précisons le mot quand même, c'est simplement, la théologie c'est un grand mot, mais ça veut dire l'intelligibilité, la manière dont on comprend la portée de la foi, voilà. Et dont on en rend compte à la fois aux chrétiens, aux juifs et aux non-chrétiens. C'est ça la théologie. Et la théologie de Paul va se fonder maintenant sur cet événement de
0: Donc,
1: la croix.
0: Damas. Le retournement sur le chemin de Damas, c'était la réception d'une vérité,
1: oui.
0: de la présence et de la résurrection de Jésus.
1: On peut dire ça.
0: La deuxième étape de cette conversion, de ce retournement, c'est Corinthe. Et c'est la manière dont il s'adresse à la communauté pour dire « la croix est centrale ».
1: C'est ça. Et il s'adresse à une communauté païenne, là aussi. C'est-à-dire qu'à Athènes, il s'adresse à des Grecs dans les deux cas. Mais à Athènes, il s'appuyait simplement sur la résurrection, qui était un concept en quelque sorte, puisqu'on ne savait pas de qui il s'agissait, ni comment il était mort. Alors qu'à Corinthe, on part de Jésus, de l'homme et de sa mort, en annonçant qu'il sera ressuscité, bien entendu. Mais ce que Paul va méditer et développer, c'est qu'est-ce qui se passe sur la croix. Au fond, qu'est-ce qu'on regarde, qu'est-ce qu'on voit sur la croix. Bon. Et Paul dit, mais c'est... Et c'est là un troisième point absolument essentiel, c'est que le contenu des mots « fils de Dieu » va changer. Jusqu'à Athènes, quand il parlait du fils de Dieu, c'était le Messie. C'est-à-dire, en fait, celui qui était attendu par les Juifs, à la fois au plan religieux et politique. Quand il parle de Corinthe, et qu'il considère, quand il contemple le Christ crucifié, ça n'est plus simplement le Messie, c'est le Fils de Dieu lui-même. C'est donc que Dieu lui-même est présent sur cette croix et se révèle sur cette croix d'une manière complètement révolutionnaire.
0: Est-ce que là intervient aussi la dimension de l'incarnation, quoi? C'est l'homme qui est au centre finalement.
1: C'est exactement ça. C'est-à-dire que, on peut dire les choses un peu caricaturellement peut-être, mais que l'incarnation devient la condition de la révélation de la croix. Nous avons toujours, ben évidemment, nous lisons les évangiles, etc., et on les prend chronologiquement. Le Fils de Dieu s'est incarné en Jésus, à la crèche, et puis ensuite il y a le déroulement de sa vie, et puis la croix. L'expérience de Paul n'est pas comme ça. L'expérience de Paul, c'est la mort de Jésus sur la croix, mais c'est pas simplement la mort de Jésus, un homme, c'est pas simplement la mort du Messie attendu par Israël, c'est la mort de Dieu.
0: Enfin, et ça, c'est subversif?
1: Je ne crois pas qu'il y ait autre chose dans les religions et dans la foi chrétienne qui soit plus renversant et subversif que ça.
0: Subversif, qui est de nature à troubler ou à renverser l'ordre social ou politique. En quoi, Jean-Marie Ploux, le fait de dire que quand Jésus-Christ meurt sur la croix, c'est Dieu qui meurt sur la croix. En quoi est-ce que c'est subversif?
1: Alors, Paul dit exactement, dans l'Épître aux Corinthiens, justement, Dieu a choisi ce qui est faible pour confondre ce qui est fort, ce qui est stupide pour confondre les intelligents, on pourrait presque dire les intellectuels. Et cette phrase extraordinaire, Dieu a choisi ce qui n'est pas pour réduire à rien ce qui est. Si on prend les mots dans leur sens banal, Dieu a choisi ce qui est faible pour confondre ce qui est fort. Or, nous sommes tous dans des perspectives, des sociétés, où nous cherchons la force pour nous affirmer nous-mêmes, pour transformer le monde. C'est toujours par là. Paul nous dit, Dieu a choisi la faiblesse. Voilà. Pour les Juifs qui attendent et qui attendaient un Dieu tout-puissant qui agissait par force, justement, c'est dans les psaumes, disant pour établir son royaume et délivrer Israël, prétendre que Dieu a choisi ce qui est faible, c'est complètement inaudible. Et il ajoute, parce qu'il s'adresse aussi aux Grecs, qui sont des intellectuels, Dieu a choisi ce qui est fou. Le sens exactement, c'est ce qui est stupide, ce qui n'a aucun sens.
0: Insensé,
1: pour remettre en cause ce qui était justement sensé. Et alors, la troisième phrase, qui est la plus extraordinaire, Dieu a choisi ce qui n'est pas. Alors Dieu, c'est dans la spiritualité, dans la foi chrétienne, juive et chrétienne, c'est le créateur, celui qui a fait ce qui est, justement. Eh bien, Dieu a choisi ce qui n'est pas pour remettre en cause ce qui est. Et il va traduire ça comment, dans la suite de ses textes, par le terme de nouvelle création. Dieu a créé le monde, à partir de la croix, il fait une nouvelle création, d'ailleurs c'est ce qu'il va dire aux chrétiens et aux grecs qui vont devenir chrétiens, revêtez le Christ, vous êtes une nouvelle création. Alors, quand j'ai employé ce mot de subversion, j'ai cherché beaucoup d'ailleurs le mot qui convenait, mais je n'en trouve pas d'autre qui soit plus expressif que ce renversement total de perspective et de moyens.

0: rien aussi.
1: Vous dites que les communautés de Corinthe ont reçu ce message, mais on sait encore aujourd'hui à quel point il est difficile à entendre, il est difficile à comprendre, il est difficile à adopter. C'est l'inverse de ce qui spontanément nous attire.
0: Absolument. C'est l'inverse de la religion chrétienne. La seule religion de son empire, à l'exclusion de toutes les autres, on a pris le chemin inverse. On a pris celui de la puissance.
1: Est-ce que, dès l'origine, l'Église n'a pas calqué son fonctionnement et son mode de pensée sur les religions qui existaient déjà? Elle a repris, peut-être, les mauvais plis?
0: C'est pour moi le drame. Le drame de l'histoire chrétienne, c'est que nous sommes passés, pas tous, évidemment, pas tous, Dieu merci, il y a des saintes et des saints qui, tout au long de l'histoire de l'Église, sont revenus au message de Corinthe.
1: Qui ont été subversifs,
0: oui. Et quelquefois, qui ont été condamnés par l'Église, parce que c'était insupportable. Je pense à Luther, mais je pense aussi à saint François d'Assise, c'est très venu. Parce que ce n'est pas une question de force, ce n'est pas une question d'intelligence, c'est une question de pauvreté. Seulement, cette conversion à la pauvreté radicale et à la découverte de Dieu dans les chemins que nous ne prenons pas, et même qui sont contraires à ceux que nous prenons, c'est ce que nous appellerions aujourd'hui la conversion ou la métanoïa, c'est-à-dire notre manière, l'invitation que nous avons à changer de pensée et d'agir.

0: on a que la première partie des actes qui nous parlent de Pierre, et c'est plein de signes, au contraire. C'est ça qui est bizarre. Quand on nous dit, par exemple, Pierre se balade dans les rues de Jérusalem, et on met des gens qui sont malades ou habités de démons impurs, là, pour que son ombre les touche et qu'il les guérisse. Ça n'est pas du tout ce qui s'est passé avec Paul. Hein. Paul, c'est la parole qui porte, qui est efficace.
1: Et une théologie, donc ?
0: Sa théologie, de ce point de vue-là, va être entièrement refondue sur cette décision, qui est en même temps une expérience, évidemment, de Corinthe. Et c'est là-dessus qu'il va ouvrir trois chantiers. Enfin, j'en ai retenu trois, mais très décisifs pour l'histoire de la chrétienne. C'est la liberté, le fondement de la liberté, le fondement de l'universalité et le fondement de l'unité de l'Église. La liberté, pourquoi ? Parce que, à partir du moment où on dit que sur la croix, c'est la remise en cause de tout ce qui est acquis, et que tout ce qui était reçu comme vérité est à relativiser, ça ne veut pas dire du tout que tout est effacé, naturellement, mais le relativiser, eh bien, à ce moment-là, ça ouvre le chantier de la liberté, justement. Et c'est comme ça que Paul va dire, mais les Grecs ont le droit de devenir chrétiens à partir de leurs racines grecques en les convertissant. Voilà, c'est ce qu'il va développer, en particulier dans l'Épître aux Romains, des chapitres 9 à 11.
1: L'universalité ?
0: L'universalité, alors, oui, ça c'est plutôt l'universalité d'ailleurs, mais ça va de pair avec la liberté, parce qu'on ne peut pas avoir l'un et l'autre, l'un sans l'autre, je veux dire.
1: Mais vous disiez, c'est le deuxième chantier, l'universalité.
0: Oui, l'universalité, c'est-à-dire le message s'adresse à tout homme. À partir du moment où on a relativisé la philosophie grecque, et on a relativisé la logique juive, la loi, ce qu'on appelle la loi, entre parenthèses, Paul, par rapport à la loi, parce qu'on s'interroge toujours pour savoir si Paul est resté fidèle à la loi, parce qu'il a beaucoup lutté contre, justement, l'exclusivité de la loi, le passage obligé par la loi. Mais Paul n'a pas renoncé pour autant à la loi qu'il a fondée. Sauf que cette loi, elle est complètement reprise par ce qu'il appelle la grâce. Et la grâce, justement, c'est ce qu'il découvre à Corinthe. Voilà.
1: Et l'unité de l'Église ?
0: Et l'unité de l'Église, c'est naturellement... Alors, ça retombe encore sur cette épître de Corinthe. Vous savez qu'elle commence par un drame. Un drame, c'est que la communauté de Corinthe, qui a été fondée par Paul, Silas, est divisée. Voilà, il y a des clans. Il y en a qui se réclament de Paul, il y en a qui se réclament de Apollos, il y en a d'autres de Pierre, il y en a d'autres du Christ... Et c'est le prétexte d'ailleurs de l'intervention de la lettre de Paul qui dit mais est-ce que c'est Paul, est-ce que c'est Céphas, est-ce que c'est Apollos qui est mort pour

0: C'est le Christ qui est mort pour vous et pour moi. La question, c'est justement, à partir du moment où on autorise l'entrée dans l'Église, dans la communauté chrétienne, de Grecs, mais comme je vous dis de Grecs, c'est un terme générique, il y a des Romains qui sont pas Grecs, ils parlent grec, mais il y a des Romains, il y a des gens qui sont de Bithynie, etc., etc. Est-ce qu'on va avoir autant d'églises que de communautés à racines culturelles? Ou est-ce qu'il y a une seule église, la seule église du Christ, qui est fondée justement sur sa mort et sa résurrection? C'est décisif.
1: Donc, lui,
0: et ça ne peut être tenu que si, justement, la culture est respectée, mais relativisée. Et c'est un problème d'actualité aujourd'hui. Pour les églises, ce qu'on appelle les jeunes églises d'Afrique, par exemple, ou d'Amérique latine, où on a exporté souvent une foi chrétienne européenne, et qu'on leur dit, après le Concile Vatican II, il faut qu'elle soit inculturée. Mais il faut qu'elle soit inculturée et il faut garder l'unité de l'Église par le dialogue. C'est d'ailleurs le combat du pape François sur la synodalité aujourd'hui.
1: Pour conclure ces entretiens, Jean-Marie Plou, est-ce que vous pouvez répondre à la question que vous posez dans l'introduction de votre livre, Paul, et la théologie et le cheminement spirituel qu'il a fait, ont-ils quelque chose à nous dire aujourd'hui? Est-ce que ça peut être utile? Est-ce que ça nous parle à nous aujourd'hui, hommes et femmes du 21e siècle? Dans des contextes très différents du sien.
0: Bien sûr. Ça nous parle à condition de l'écouter, évidemment.
1: Qu'est-ce qu'il faut en retenir, au fond?
0: Moi, ce que j'en retiens, c'est ce retournement spirituel qui a une dimension intellectuelle, qui a une dimension d'action, ce qui devrait être, en fait, le salut de l'humanité. Pour employer le mot le plus fort, sans doute, l'humanité est toujours en péril, depuis le début de l'histoire, et même de la préhistoire. Bon. Et aujourd'hui, j'avais dit au départ que la société de Paul était une société au bord du gouffre, et toutes les réussites, certainement, les révolutions.
1: Les avancées qu'elle a permises.
0: Les avancées
1: aussi.
0: Qu'elle a permises. Mmh. Mais quand on voit aussi les conséquences sur la Terre, les équilibres de la Terre, la crise écologique, je veux dire, c'est présent partout aujourd'hui. Et se dire, est-ce qu'on va continuer sur la lancée? La lancée qui est justement, elle, la performance, c'est exactement le contraire. Je pense que là, il y a une interrogation profonde qui est posée et que la foi chrétienne telle que Paul l'a vécue, proposée, donne des clés de lecture et des clés d'action qui remettent en cause des dynamiques de pouvoir, d'inféodation à l'argent, etc., etc. Enfin, je pense que c'est présent aujourd'hui, en particulier à tous les jeunes, et que le message chrétien entendu dans ses vérités, tel que Paul nous l'a transmis, en a témoigné, devrait nous conduire justement à des conversions économiques, sociales, politiques, évidentes, évidentes. Je ne dis pas qu'elles sont faciles à réaliser.
1: Qu'est-ce que ce message de Paul a de plus que certains discours altermondialistes ou qui prônent une certaine sobriété, un retour à la simplicité?
0: Je pense qu'il y a une grande parenté avec ça. Mais je vais prendre deux exemples dans l'histoire. Gandhi, qui n'est pas chrétien, justement, un hindou, mais qui avait lu les évangiles et saint Paul. Et sa lutte pour libérer l'Inde de la colonisation. Les années qu'il y a passées, la patience qu'il a fallu, cette non-violence qu'il a mise en œuvre. Il n'y a rien de plus paulinien. Et alors, c'est exceptionnel. Oui, c'est exceptionnel parce que il est exceptionnel que des hommes croient jusqu'au bout et s'investissent jusqu'au bout dans ce genre de conversion, de métanoïa. Un autre exemple à propos de l'apartheid, c'est Mandela. Chrétien, lui, et qui reste 28 ans en prison à résister, et qui n'a jamais prôné la violence. Et puis, il y a quand même le mouvement de la non-violence, ça reste quand même quelque chose qui interroge les consciences. Le second point, c'est la guerre.

0: C'est d'actualité.
1: Est-ce qu'on va continuer à... Alors là aussi, le pape François, à temps et à contre-temps, dans son dernier voyage en Hongrie, l'a redit. Mais quelle logique est là? C'est la logique exactement contraire de celle de Corinthe. Exactement contraire. Nous sommes là devant des défis humains et planétaires. Et je dis que la conversion chrétienne, le chemin chrétien, devrait être un chemin justement à suivre.

0: Vous pensez, Jean-Marie Plou, que la bonne nouvelle, l'évangile, et puis la pensée de Paul, qui a essayé de la structurer, de l'organiser, eh bien, elles n'ont pas été encore comprises, qu'on n'en est qu'au début? Ou bien vous êtes un peu désespéré et vous vous dites qu'on n'y arrivera pas?
1: Je ne sais pas comment répondre à cette question. C'est une question qui m'angoisse. Parce que, bon, j'ai une famille nombreuse, j'ai beaucoup de petits-neveux, une quarantaine. Et je vois bien ensuite le monde tel qu'il va, la logique des puissants, des puissances. C'est dit, est-ce qu'on peut modifier Alors, il y a une chose très certaine, c'est que, j'allais dire, ça ne tombera pas du ciel.

0: politique dans le dialogue culturel interculturel, ça restera un vain mot. Alors évidemment, c'est un programme immense.
1: Quelle est l'espérance de Paul ? Est-ce qu'il parle d'espérance ?
0: Paul parle d'espérance au-delà de l'espérance. Il a cette formule extraordinaire, oui. Espérer, il dit même, espérer contre toute espérance, au-delà. Et son espérance, c'est la résurrection. Je pense que Paul s'est toujours bagarré, a toujours pensé que la foi chrétienne devait structurer les hommes,
1: les sociétés
0: et même l'univers, mais sans se faire d'illusions. S'il n'avait trouvé aucune oreille pour l'entendre, et si aucune communauté chrétienne n'avait pris ce chemin-là, et pendant, il faut bien dire quand même que pendant 2 siècles, presque 3, les communautés chrétiennes n'ont pas été admises dans l'Empire. Bon, elles ont été persécutées de façon épisodique, mais de façon quelquefois dramatique. Ils n'ont pas calé. Et ils ont pris ce chemin-là. Ce chemin. Bon. Jusqu'au moment où l'empereur Constantin a considéré que c'était beaucoup plus efficace de légitimer l'Église chrétienne que de la condamner. Donc, il a fait en quelque sorte une charte de laïcité, si je peux me permettre cet anachronisme, en disant que chacun dans son empire pouvait choisir la religion qu'il voulait. Voilà. Donc, on est arrivé à une espèce de point d'équilibre. Et le malheur de l'Église, ça a été justement 80 ans plus tard, en 380, dans l'édit de Thessalonique, quand, je le disais tout à l'heure, ou avant-hier, je ne sais plus, l'empereur Théodose a fait un hold-up, on peut dire, sur le christianisme, pour en faire la religion officielle de l'Empire. Autrement dit, il en a fait une idéologie.
1: Et à partir de ce moment-là.
0: Hein ?
1: Et une puissance.
0: Et une puissance, naturellement. Et oui, parce que toute l'Europe, finalement, enfin le Moyen-Orient, l'Europe, et même une partie de l'Orient, s'est structurée sur les modèles de l'Empire. La puissance.
1: Donc c'est peut-être une bonne nouvelle que l'Église soit un peu en perte de vitesse et qu'elle soit obligée de se réorganiser.
0: Je pense
1: certains y voient même des comparaisons à faire avec l'Église des origines.
0: Oui, je pense. Ça a été déjà le travail inachevé de Vatican II. Vatican II qui a quand même été un moment de conversion qui s'est allé sur 4 ans de tous les évêques du monde. Mais ensuite, on est resté à mi-chemin d'une certaine manière. Parce qu'il fallait s'approprier ça dans les esprits, dans les cœurs personnels, naturellement, dans les communautés chrétiennes, dans l'organisation de l'Église. Et on voit bien aujourd'hui qu'on est resté à mi-chemin et que un certain nombre, par ce marché, ont frais.
1: Merci beaucoup Jean-Marie Plou.
0: C'est moi qui vous remercie.
1: D'avoir été l'invité de cette série Halte spirituelle. Et donc, si nos auditeurs ont envie de sortir de l'ordre établi ou sont tentés par la subversion, je leur recommande votre livre paru chez Salvator. Ce livre s'intitule « Paul ou la subversion chrétienne ». Encore un grand merci. Je rappelle que vous êtes théologien et prêtre de la Mission de France. Merci à vous et merci à Nathan Faure qui est à la technique.
0: Merci beaucoup.

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1: Bonjour à toutes et à tous dans l'émission Vive Dieu aujourd'hui consacrée à la musique chrétienne moderne ou ancienne. Aujourd'hui, j'ai le plaisir de vous présenter une nouveauté de musique liturgique chez Bayard Musique, la Messe de Notre-Dame de l'Unité sous titre Chant pour la liturgie et la prière volume 1. Composé par Vincent Terrenoir, interprété par l'ensemble Camera Vocis et Marie-Elisabeth Galouedec. Vincent Terrenoir compose depuis plusieurs années des chants liturgiques. De nombreuses paroisses, communautés et groupes de prières pourront facilement s'approprier ces chants dont les mélodies pour les assemblées, comme les harmonies pour les chorales, les organistes et les musiciens sont très accessibles. Ce premier volume comprend un ordinaire de messe, la Messe de Notre-Dame de l'Unité, ainsi que quelques autres chants, dont un chant de communion, deux chants d'entrée ou d'envoi, deux chants à Marie et d'autres encore. Les chants sont interprétés par un ensemble de chanteurs professionnels, Camera Vocis, dirigé par Marie-Elisabeth Galouedec. Je vous propose d'écouter tout de suite le chant « Au Seigneur qu'il est grand ».

Vincent Terrenoir est président du mouvement pour l'unité du monde par l'Église catholique. Dans ce cadre, il organise et anime trois fois par an des pélées nocturnes, des nuits entières de prière en l'église Saint-Sulpice à Paris. Ces longues veillées nocturnes réunissent aujourd'hui des assemblées de près de 1000 fidèles dans une ambiance de piété populaire. Vincent Terrenoir est aussi un compositeur autodidacte depuis plus de 30 ans. Amoureux de l'Église, il se nourrit des textes de la Bible. Soucieux que ses assemblées ferventes puissent s'approprier facilement les chants, il écrit des mélodies vivantes, faciles à retenir, harmonisées avec goût. Par ailleurs, il a une longue expérience de l'animation liturgique et de la direction de chorale en paroisse. Voici donc une autre de ses compositions présentes sur le CD Messe de Notre-Dame de l'Unité. C'est un chant de communion. Nous allons manger le pain de vie.

Vous êtes à l'écoute de RCF dans l'émission consacrée à la musique chrétienne. Aujourd'hui, avec un nouveau CD de chants liturgiques publié chez Bayard Musique, intitulé « Messe de Notre-Dame de l'Unité » sous titre « Chants pour la liturgie et la prière, volume 1 ». Un mot au sujet de l'ensemble Camera Vocis qui a été créé en septembre 2018 par Marie-Elisabeth Galouedec. C'est un ensemble à géométrie variable allant du quatuor au chœur de chambre qui se donne pour but d'explorer la musique vocale du Moyen-Âge à nos jours. À la période baroque, le terme italien musica di camera désigne la musique écrite pour un petit groupe de musiciens pouvant se produire dans la grande chambre d'un palais. Depuis 2018, l'ensemble a animé dans toute la France plus d'une centaine de messes de mariage ou de funérailles, a participé à l'animation liturgique de messes et de grandes cérémonies religieuses comme des messes solennelles à la basilique Saint-Denis, à la cathédrale Saint-Louis des Invalides ou bien la célébration des 800 ans de l'abbaye de Farmoutier en 2020. Ensemble attaché à la mise en valeur du répertoire sacré, Camera Vocis se produit aussi régulièrement en concert privé ou public. Ici, l'ensemble élargit ses prestations en enregistrant son premier CD autour des compositions liturgiques de Vincent Terrenoir. Ce CD comprend aussi une messe complète appelée justement Messe de Notre-Dame de l'Unité. Je vous propose d'écouter successivement le Gloria, le Sanctus et l'Agneau de Dieu.

Encore un mot au sujet de Marie-Elisabeth Galouedec, qui dirige donc l'ensemble Camera Vocis. Diplômée de l'école du Louvre et du chœur grégorien de Paris, elle attache une importance toute particulière à concevoir des programmes qui replacent les œuvres dans leur contexte de création. Elle dirige ainsi la Schola Vocem Laudis à l'église Saint-Roch à Paris, dont les programmes font dialoguer chant grégorien, orgue et polyphonie, avec un accent particulier mis sur l'adéquation du répertoire avec les textes liturgiques du jour. Elle fait partie des membres fondateurs de l'ensemble vocal féminin Flos de Virga, qui donne à redécouvrir les chefs-d'œuvre du répertoire médiéval. Attachée à la transmission de la culture et du patrimoine, elle enseigne l'histoire de l'art et l'histoire de la musique en tant que chargée de cours universitaires. En 2018, Marie-Elisabeth Galouedec fonde donc l'ensemble Camera Vocis avec lequel elle crée des programmes de concerts pour chœur de chambre et solistes. Elle met en parallèle des œuvres picturales et musicales qu'elle accompagne de commentaires permettant au public de mieux s'approprier les œuvres qu'elle choisit. Nous allons les entendre une dernière fois avec le chant « Jésus, fils du Dieu vivant » extrait du CD que je vous ai présenté aujourd'hui, donc « Messe de Notre-Dame de l'Unité, chant pour la liturgie et la prière, volume 1 ». Ce CD est disponible dans les librairies religieuses pour les Liégeois, à la librairie Siloé 40 rue des Prémontrés. Je me réjouis déjà de vous retrouver la semaine prochaine. Bonne écoute sur RCJ.

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1: Il y a 60 ans, l'Église catholique mettait fin au Concile Vatican II. Après 4 ans de travaux, des centaines d'heures d'échanges, parfois tendus, souvent passionnés, plein de surprises pour les 2500 évêques venus du monde entier. L'héritage de Vatican II est-il à la hauteur de ce bouillonnement d'idées et de réflexions théologiques? Les 16 textes parus à la suite du Concile viennent témoigner combien Vatican II ne se résume pas à un rôle plus grand des laïcs ou à un prêtre tourné vers les fidèles. Et c'est ce que nous pourrons lire avec vous, Père Christophe. Christophe Théobald, bonjour.
2: Bonjour.
1: Vous êtes jésuite, professeur émérite de théologie systématique et pastorale et vous êtes titulaire de la chaire Karl Rahner des facultés Loyola Paris. Vous êtes l'auteur de la réception du Concile Vatican II en 2 volumes publiés aux éditions du CERF dans la collection Unam Sanctam. Christophe Théobald, je relisais le discours d'ouverture du Concile Vatican II par le pape Jean XXIII dans lequel il souhaitait, je cite, que les lumières de ce concile soient pour l'Église une source d'enrichissement spirituel. Après avoir puisé en lui de nouvelles énergies, elle regardera sans crainte vers l'avenir. Est-ce qu'on peut dire que les 16 textes issus du Concile Vatican II témoignent justement de la vitalité du monde catholique et que cet enthousiasme voulu au départ, eh bien, il a traversé le temps?
2: Ah oui, je dirais ça. C'est peut-être d'abord le premier héritage du Concile. C'est précisément l'idée de Jean XXIII qui a convoqué le Concile en 1959. Et dans ce célèbre discours d'ouverture du 11 octobre 1962, « Elle se réjouit l'Église, notre mère », c'est le titre de ce magnifique discours. Il parle d'un bond en avant. Il faut qu'on fasse un bond en avant et que l'Église, telle qu'elle est, avec toute sa tradition et les Écritures, puisse se réajuster à une nouvelle époque. Mmh. Et donc les 16 documents témoignent de ça. C'est le corpus, comme on dit, conciliaire du Concile Vatican II.
1: Alors justement, dans ce corpus, il y a 4 constitutions, 9 décrets, 3 déclarations. On va s'intéresser dans cette émission aux constitutions, mais est-ce qu'on peut déjà comprendre un peu la différence entre ces différents textes? Lesquels sont plus importants que les autres, ou pas d'ailleurs? Pourquoi il n'y a pas d'encyclique non plus, par exemple?
2: Alors, il y a évidemment cette distinction qu'on appelle canonique, c'est-à-dire juridique. Et donc, il y a une sorte de degré. Le plus important, c'est les 4 constitutions, ce qui est constitutionnel de l'Église. Mmh. Un peu comme dans la République française, il y a une constitution. Et donc c'est une sorte de révision de ce qui est constitutionnel autour de 4 textes tout à fait importants. 2 constitutions qu'on appelle des constitutions dogmatiques, c'est-à-dire elles concernent directement ce qui est normatif dans la foi catholique. Alors sur la révélation, c'est le premier, et sa transmission, et la 2e constitution sur l'Église dogmatique. Mais ce qui est remarquable, qu'on a 2 constitutions sur l'Église. Une dogmatique et une autre pastorale. La célèbre constitution Gaudium et Spes, constitution pastorale sur l'Église dans le monde de ce temps, donc aujourd'hui. Le rapport de l'Église à notre époque. Et il y a la magnifique constitution sur la liturgie, qui est au fond le tout premier texte que le Concile a adopté, Sacrosanctum Concilium. Mmh. Ça, c'est le premier ensemble. Et alors ensuite, vous avez 9 décrets, et voyez, ces décrets parlent d'abord, je dirais, des acteurs de l'Église. Alors, les évêques, le décret sur les évêques, le décret sur les prêtres, sur la formation des prêtres, sur la vie religieuse, sur l'apostolat des laïcs, vous avez déjà 5. Alors ensuite, vous avez un magnifique texte qu'on lit beaucoup aujourd'hui sur l'activité missionnaire de l'Église, qui est un texte tout à fait décisif aujourd'hui, parce qu'on redécouvre dans notre société, je dirais, l'Église, notamment en Europe, n'est plus une majorité. Alors quel type de rapport missionnaire à la société? Alors ensuite, vous avez 2 textes œcuméniques tout à fait décisifs, le décret sur l'œcuménisme et le décret sur les églises orientales. Et vous avez un dernier texte et qui a été promulgué en même temps que la Constitution sur la Sainte Liturgie, sur les moyens de communication sociale. Oui. Donc ça, c'est les 9 décrets. Et ensuite, on entre au moins pour 2 des 3 déclarations dans ce qu'on pourrait appeler la matière hautement sensible, c'est-à-dire les questions qui fâchaient d'une certaine manière, qui étaient très difficiles à traiter, c'est-à-dire le texte de la liberté religieuse, parce qu'on ne peut pas dire qu'au XIXe siècle, l'Église catholique défendait la liberté religieuse, la liberté de la conscience, mais la liberté religieuse, on ne la défendait pas réellement. Et donc là apparaissait une vraie nouveauté. Le texte, le rapport aux autres religions, aux religions non chrétiennes, et notamment le célèbre paragraphe sur le rapport au judaïsme. Et il y a un dernier texte, voilà, sur l'éducation chrétienne.

0: Christophe Théobald, on est avec vous, on fait le point sur Vatican II, les grands textes. Comment ces textes ont été écrits? Est-ce qu'il y a eu des surprises? Est-ce que ça s'est déroulé un petit peu comme prévu?
1: Non, il y a eu beaucoup de surprises. Évidemment, je dirais 4 ans de travail d'une assemblée de entre 2000 et 3000 personnes avec des experts de l'ensemble du monde, ça produit des surprises. Mais les surprises, comment dire, on les a vécues, je pense, pendant le Concile, évidemment, souvent dans des débats tendus, des débats qui n'étaient pas aisés.
0: Mais c'est bon signe, ça.
1: Mais c'est très bon signe. Mais il y a eu une énorme capacité d'écoute, je pense, finalement. C'est-à-dire une sorte de capacité d'écouter ce, finalement, qu'est-ce que l'Esprit Saint dit à l'Église, je dirais, aujourd'hui, en écoutant les uns et les autres, et notamment en se mettant sous l'autorité des Écritures Saintes. C'était quand même l'enjeu principal.
0: C'est important de redire qu'il y a un climat de prière pendant ces séances de travail.
1: Ah oui, c'est absolument décisif. Le climat de prière, notamment le matin, il y avait toujours l'Eucharistie, célébré selon différentes rites, et donc un climat de prière, l'imploration de la venue de l'Esprit-Saint.
0: Écoutez, j'ai été étonnée parce que quand j'ai relu le discours d'ouverture, il y a cette phrase « Jésus-Christ reste en effet toujours au centre de l'histoire et de la vie. Les hommes ou bien sont avec lui, avec son Église, ils jouissent alors de la lumière, la bonté, l'ordre, la paix, ou bien ils vivent sans lui, ils agissent contre lui, ils demeurent délibérément hors de son Église, et alors ils connaissent la confusion, la dureté dans leur rapport entre eux et le risque de guerre sanglante. » Je suis toujours étonnée que l'Église ait à rappeler que ce qui compte pour elle, ce qui la fonde en quelque sorte, ce qui fonde son existence, c'est le Christ. Pourquoi est-ce qu'il faut le redire ?
1: Ah ben parce que ça ne va jamais de soi. La relation avec Jésus le Christ, c'est-à-dire verbalement, on peut toujours affirmer ça, mais de le transformer, je dirais, dans une existence chrétienne réellement, ça ne va nullement de soi. Et notamment quand il y a un changement de société qui intervient et où il y a toute une série de questions nouvelles qu'on n'a jamais posées, qui se posent. Pensez à la question humanevitae qui est venue après, qui est déjà venue pendant le Concile, le rapport à la sexualité, le rapport à la culture, le rapport à la famille, le rapport à la paix, des questions qui prennent une couleur nouvelle, la question de nouveau de la relation au Christ Jésus se pose.
0: Est-ce qu'on peut dire aussi que finalement dans ce contexte de guerre froide et puis après la Seconde Guerre mondiale, oui, et les horreurs qui y avaient été vécues, on ne peut plus être chrétien comme avant et l'Église doit repenser aussi son rapport, à la fois son propre fonctionnement et puis au monde?
1: Oui, bien sûr. C'est pour ça que, si vous voulez, je dirais, les 4 constitutions dont on va parler ensemble forment au fond, comment dire, une sorte de révision, entre guillemets, une réinterprétation de l'ensemble du mystère chrétien pour aujourd'hui. Vous voyez, les 4 constitutions, vous pouvez les lire d'une manière chronologique, mais vous pouvez aussi les mettre ensemble, ce que le Concile fait. Vous avez au point de départ la question de la révélation, c'est-à-dire la parole de Dieu, qui est le centre, l'écouter. Ensuite, qui écoute? C'est l'Église. Et l'Église, à la fois telle qu'elle se constitue à l'intérieur d'elle-même et en relation avec la société. Et la réponse, c'est la liturgie. Vous voyez, là, il y a une sorte d'intertextualité qui apparaît. C'est pour ça que je dis, on ne peut pas lire les constitutions d'une manière isolée. Il faut les relire réellement ensemble. Et il y a comme une sorte de 2 axes, si vous voulez, et qui vont rester jusque toujours, encore aujourd'hui, sont décisifs pour la théologie, pour l'Église. Il y a l'axe spirituel du corpus conciliaire. Vous voyez, la question de la révélation, de la foi, la liberté de la conscience et la liberté religieuse. Et sur le plan horizontal, vous avez la question de l'Église ad intra et l'Église vers l'extérieur, tout le système dialogal, toutes les relations que l'Église catholique a mis en œuvre déjà pendant le Concile et après le Concile, et d'abord évidemment avec le judaïsme.
0: Mais justement, Père Christophe Théobald, est-ce que ces textes ont vraiment été pris au sérieux ?
1: Ah, on peut poser la question, je veux dire, des processus de réception impliquent des changements de mentalité extrêmement profondes. Et on s'approche là aussi d'un problème générationnel. Alors aujourd'hui, je dirais, depuis 60 ans, je ne suis pas du tout sûr qu'on connaît encore bien les textes. Et je dirais aux auditeurs, mais c'est des vraies lectures spirituelles parce que ces textes sont écrits dans un nouveau style. Et par exemple, la Constitution Gaudium Lumen Gentium, vous pouvez la lire et la méditer, la contempler.
0: Voilà, une belle proposition. Merci beaucoup, Père Christophe Théobald. Je rappelle que vous êtes jésuite et l'auteur de nombreux livres, dont La Réception du Concile Vatican II, publié aux éditions du Cerf. À demain.

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2: Bonjour, aujourd'hui nous fêtons les hyacinthes. Masculin à l'origine et devenu épicène, c'est-à-dire aussi bien masculin que féminin, ce prénom est peu usité aujourd'hui en France. Hyacinthe est un dérivé grec qui désigne aussi bien la pierre précieuse couleur sang que la fleur au parfum enivrant. Car dans la mythologie grecque, Hyacinthe est un jeune homme d'une grande beauté, aimé d'Apollon et de Zéphyr. Mais qui est Saint Hyacinthe ? C'est l'un des premiers compagnons de Saint Dominique, qui diffusa dans le nord de l'Europe le nouvel ordre des prêcheurs. Issu d'une famille illustre de Silésie, le jeune Hyacinthe fit ses études à Paris, puis à Bologne, et devint prêtre à Cracovie. Accompagnant son évêque à Rome, il rencontra Saint Dominique et, à peine 20 ans, il entra dans le tout jeune ordre et le diffusa en Pologne, en Prusse, en Lituanie et en Ukraine. Il est aussi à l'origine de l'évangélisation de la Suède, de la Norvège, du Danemark et de l'Écosse. Missionnaire infatigable, il est appelé l'apôtre du Nord.

meurtre, tu ne commettras pas d'adultère, tu ne commettras pas de vol, tu ne porteras pas de faux témoignage, honore ton père et ta mère, et aussi, tu aimeras ton prochain comme toi-même. » Le jeune homme lui dit, « Tout cela, je l'ai observé. Que me manque-t-il encore ?» Jésus lui répondit, « Si tu veux être parfait, va, vends ce que tu possèdes, donne-le aux pauvres, et tu auras un trésor dans les cieux. Puis viens, suis-moi. » À ces mots, le jeune homme s'en alla tout triste, car il avait de grands biens. »

Le second lui est semblable. Résumer la loi, comme le fait Jésus, est un jeu d'interprétation classique dans certaines traditions juives. Et les deux commandements que cite le Seigneur ne sont pas nouveaux, puisqu'ils sont tirés du Deutéronome et du Lévitique. Et non, ce n'est pas Jésus qui a inventé le « tu aimeras ton prochain comme toi-même », mais Moïse, d'après la tradition biblique. La nouveauté que Jésus propose n'est pas dans le contenu des commandements, mais dans leur lien. Le second lui est semblable. Voilà qui est radicalement surprenant. Comment ose-t-il mettre sur le même plan la relation à Dieu et la relation au prochain ? Ne serait-ce pas mettre Dieu et le prochain sur le même plan ? Jésus ne frôlerait-il pas le blasphème ? En général, on tente de s'en sortir en disant que c'est à travers l'amour du prochain que l'on mesure notre amour de Dieu. Et c'est vrai. Mais on peut aller plus loin. En déclarant ces deux commandements semblables, si nous prenons ce mot au sens fort, Jésus affirme en fait que les deux actes sont assimilables l'un à l'autre. Dieu étant Dieu, l'humain étant humain, la seule manière pour que l'amour de l'un soit sur le même plan que l'amour de l'autre, c'est que l'un et l'autre soient sur le même plan. Voilà précisément la foi chrétienne et la singularité de la personne de Jésus. En lui, comme l'enseignait saint Irénée, Dieu s'est fait homme pour que l'homme devienne Dieu. L'évangile de ce jour ne nous parle ainsi pas seulement de morale. Il vise le cœur de notre foi au Christ, vrai Dieu et vrai homme, fait homme pour nous faire entrer dans la vie divine. Et même, la seule manière de vraiment et pleinement tenir et l'amour de Dieu et l'amour du prochain, c'est la foi au Christ, l'attachement au Christ, l'union au Christ. Alors que nous faisons mémoire aujourd'hui de l'immense pape Saint Pie X, prions pour son successeur le pape Léon, qui ne cesse lui aussi de nous renvoyer à la figure et à la personne de Jésus, l'unique sauveur.

Notre Père, qui es aux cieux, que ton nom soit sanctifié, que ton règne vienne, que ta volonté soit faite, sur la terre comme au ciel. Donne-nous aujourd'hui notre pain de ce jour. Pardonne-nous nos offenses, comme nous pardonnons aussi à ceux qui nous ont offensés. Et ne nous laisse pas entrer en tentation, mais délivre-nous du mal. Car c'est à toi qu'appartiennent le règne, la puissance et la gloire pour les siècles des siècles. Amen.

0: L'ange du Seigneur apporta l'annonce à Marie.
1: Et elle conçut du Saint-Esprit. Je vous salue Marie, pleine de grâce. Le Seigneur est avec vous. Vous êtes bénie entre toutes les femmes, et Jésus, le fruit de vos entrailles, est béni. Sainte Marie, Mère de Dieu, priez pour nous pauvres pécheurs, maintenant et à l'heure de notre mort.
0: Voici la servante du Seigneur.
1: Qu'il me soit fait selon votre parole. Je vous salue Marie, pleine de grâce. Le Seigneur est avec vous. Vous êtes bénie entre toutes les femmes, et Jésus, le fruit de vos entrailles, est béni. Sainte Marie, Mère de Dieu, priez pour nous pauvres pécheurs, maintenant et à l'heure de notre mort.
0: Et le Verbe s'est fait chair.
1: Et il a habité parmi nous. Je vous salue Marie, pleine de grâce. Le Seigneur est avec vous. Vous êtes bénie entre toutes les femmes, et Jésus, le fruit de vos entrailles, est béni. Sainte Marie, Mère de Dieu, priez pour nous pauvres pécheurs, maintenant et à l'heure de notre mort.
0: Priez pour nous, Sainte Marie, Mère de Dieu,
1: afin que nous soyons rendus dignes des promesses du Christ.
0: Daignez, Seigneur, répandre votre grâce dans nos âmes, afin qu'ayant connu par la voix de l'ange l'incarnation de votre Fils Jésus-Christ, nous puissions parvenir par sa passion et par sa croix à la gloire de sa résurrection, par le même Jésus-Christ, votre Fils, notre Seigneur. Amen.

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2: Bonjour et bienvenue, et non c'est Pierre-Hugues Dubois, c'est pas Bruno Fuma, je suis très heureux de vous retrouver ce matin après ce week-end du 15 août et vous faisiez peut-être partie de ces centaines de milliers de Français réunis pour la fête de l'Assomption samedi à Pontmain, au Puy-en-Velay, à Lourdes évidemment, où se déroule jusqu'à ce soir le pèlerinage national des Assomptionnistes, Marie, cette jeune femme de Nazareth qui a accepté humblement la parole de l'ange. « Qu'il me soit fait selon ta parole ». C'est ce qu'on appelle le fiat de Marie qui peut être notre boussole ce matin. Alors que vous repreniez le travail ou toujours en vacances, malade ou prête à partir pour une randonnée, vous pouvez vous aussi suivre Jésus par Marie en reprenant ce verset splendide « Qu'il me soit fait selon ta parole ». Soyez les bienvenus, il est 7h. Nous sommes aujourd'hui le 17 août, très bon réveil sur RCF Notre-Dame. Les informations avec vous, Mathias Trout. Bonjour Mathias.
3: Bonjour, bonjour à tous.
2: Et des incendies historiques ravagent l'Europe.
3: Historique en Belgique, où près de 3000 hectares de forêt ont brûlé. Dramatique en Espagne et en Grèce, où les flammes ont tué 3 personnes hier. Et en France, la situation est plus favorable dans les Landes. Les plateformes informatiques de l'État sont-elles assez sécurisées? Le débat est relancé. Après le piratage massif du fisc révélé la semaine dernière, le Premier ministre Sébastien Lecornu organise une cellule de crise aujourd'hui. Les États-Unis tentent de réanimer leur plan pour Gaza. L'envoyé spécial Jared Kushner est attendu en Israël ce lundi. Et puis la première défaite de la saison du PSG, victoire du RC Lens dans le trophée des champions.
2: La suite de l'information sur RCF Notre-Dame. Et Mathias, bientôt le retour à la normale dans les Landes.
3: Les 4 jours de lutte contre les flammes commencent à porter leurs fruits. Une première vague des 650 habitants évacués ont pu regagner leur domicile hier soir. Le feu est moins intense mais pas encore fixé, indique le préfet des Landes. 1700 hectares de pinèdes ont brûlé. Aucune victime ni dégâts matériels sont à déplorer. Ce n'est pas le cas en Grèce. Les secours ont retrouvé le corps de 2 personnes hier sur l'île de Salamine, c'est près d'Athènes. 2 incendies sont en cours. Les flammes qui tuent aussi en Espagne. Un soldat est mort dans la lutte contre un incendie dans l'Aragon et puis en Belgique. Pas de victimes, mais un incendie historique qui se rapproche de l'Allemagne. Une ville frontalière évacuée et 3000 hectares ravagés. L'actualité, c'est aussi le piratage de la plateforme des impôts et le vol des données de près de 700 000 personnes. Le parquet de Paris a ouvert une enquête. Une cellule de crise interministérielle doit se tenir aujourd'hui. Le gouvernement, qui va commencer à contacter les victimes de ces vols, attention donc aux faux mails de phishing.
2: L'émissaire américain au Moyen-Orient a rencontré les dirigeants du Hamas.
3: C'était hier en Égypte. Jared Kushner a insisté sur le désarmement vérifiable du mouvement palestinien. Le Hamas qui avait accepté fin juillet la deuxième étape du plan américain pour Gaza, c'est-à-dire son désarmement en échange d'un retrait israélien de l'enclave. Feuille de route rejetée à l'époque par Israël qui souhaite d'abord le désarmement du Hamas. Alors Jared Kushner poursuit aujourd'hui sa visite par une rencontre avec Benjamin Netanyahou, rencontre sous la pression de 8 pays de la région qui ont condamné hier soir le rejet israélien. La Corée du Nord serait-elle une meilleure alliée de Donald Trump que la Corée du Sud? C'est en tout cas ce que laisse penser le dernier message du président américain sur son réseau social. Trump annonce considérablement réduire les exercices militaires annuels avec l'armée sud-coréenne.
2: Et même en infériorité numérique, le Racing Club de Lens a résisté.
3: Résisté aux vagues parisiennes longtemps à 11 contre 10, victoire 1-0 des Lensois grâce à un but précoce de Florian Thauvin et une grosse intensité physique. C'est le premier trophée des champions de l'histoire du club. Et puis, journée d'exploit aussi pour Léon Marchand, champion d'Europe de 400 mètres nage libre, puis médaillé de bronze dans le relais français pour clore 7 euros de natation parisien.
2: Et la météo, Mathias, la 5e canicule de l'année touche à sa fin.
3: Il ne reste plus que 6 départements en vigilance orange de la vallée du Rhône au Var. Les maximales atteindront encore 34-38 degrés dans ces zones-là. Globalement, le quart sud-est reste en vigilance jaune, mais la moitié ouest repasse en vert. Il pleut ce matin dans le nord-est, où vous n'avez qu'une petite vingtaine de degrés, ciel voilé sur le reste du pays, y compris cet après-midi. Il fera 27 degrés à Paris et Rennes, 29 à Bordeaux, 30 à Lyon, et on passe sous les 25 en ce qui concerne le littoral nord-ouest.
2: Merci beaucoup Mathias Troude pour les informations. On vous retrouve à 7h30 pour un nouveau point sur l'actualité, Mathias. Et avant cela, eh bien, on va partir à Rome. Et oui, on associe spontanément Rome, siège de la papauté, au christianisme et plus précisément au catholicisme. Mais sommes-nous certains de bien connaître la ville éternelle ? Constance Grotner nous partage ses découvertes et ses questionnements. C'est une rediffusion de la chronique « Une fois n'est pas coutume ».
4: Bonjour, c'est Constance Grotner pour votre pastille interculturelle « Une fois n'est pas coutume ». En partenariat avec RCF, Radio Notre-Dame et RCJ, Rome. Je ne sais pas pour vous, mais moi, la ville éternelle me renvoie d'abord à l'Antiquité. Les temples, les toges, les centurions, Jules César. Difficile d'échapper à cette première image. Et pourtant, Rome est bien plus que cela. De retour d'un week-end dans ce musée à ciel ouvert, je me suis posé une question simple. Que représente Rome pour les trois grandes religions monothéistes ? Pour les chrétiens, pas de surprise, Rome est un centre. Dès le 1er siècle, la communauté chrétienne s'y développe. Saint-Pierre y est martyrisé et la tradition en fait le premier évêque de Rome. Dans l'Évangile selon Matthieu, « Tu es Pierre et sur cette pierre je bâtirai mon Église ». C'est ce lien qui fonde encore aujourd'hui la place du pape. Avec le temps, la ville devient un cœur spirituel, surtout après Constantin Ier et Théodose Ier, quand le christianisme devient la religion de l'Empire romain. Rome compte plus de 900 églises. À titre de comparaison, Paris en compte seulement 197. Mais pour les juifs et les musulmans, côté judaïsme, Rome n'est pas une ville sainte, mais elle abrite l'une des plus anciennes communautés juives d'Europe présentes depuis l'Antiquité. Une histoire ancienne et parfois violente. En 1555, le pape Paul IV impose aux juifs de vivre dans le ghetto de Rome, 3 hectares. Oui, 3 hectares, pour toute une population, pendant plus de 300 ans. Et pourtant, malgré les contraintes, une culture s'y est développée, un dialecte, une cuisine, les célèbres artichauts à la juive et une identité toujours vivante symbolisée aujourd'hui par la grande synagogue de Rome. Et l'islam ? Rome n'est pas une ville sacrée pour les musulmans, alors spontanément, je n'ai rien cherché. Erreur, surprise. Car au nord de la ville se trouve la grande mosquée de Rome, la plus grande d'Europe occidentale. Un bâtiment de 30 000 mètres carrés, ouvert depuis plus de 30 ans. Un mélange de tradition islamique et d'esthétique italienne. Je ne l'ai pas visité, je ne m'étais même pas renseignée. Et pourtant, j'étais persuadée de connaître Rome. En réalité, je n'en voyais qu'une partie. C'est peut-être ça le vrai sujet. Pas Rome, mais nos certitudes. Nous croyons savoir, nous regardons sans voir. Et parfois, ce ne sont pas les faits qui manquent, mais l'attention. Comme le dit l'adage latin, errare humanum est, se tromper est humain, perseverare diabolicum, persévérer dans son erreur, beaucoup moins. À l'heure des fake news et des chambres d'écho, je me lance et je vous lance un défi. Pensez contre nous-mêmes, confrontez d'autres points de vue, cherchez le dialogue et la nuance. Relèverez-vous ce défi ?
2: Et merci Constance Grotner. On relève le défi, écoutez, ce matin sur RCF Notre-Dame. On vous a bien entendu, Constance, et on va tenter de le faire jusqu'à 9h, en tout cas dans cette matinale. Justement, un mot sur le programme qui nous attend. On va revenir sur cette belle initiative dans le diocèse de Toulon et ses 200 jeunes, accompagnés par des prêtres missionnaires de la miséricorde divine qui vont à la rencontre des festivaliers pour leur parler du Christ. Et puis à 8h10, eh bien, nous avons rendez-vous avec Jean-René Berthélémy. Il est président de la Fédération nationale des institutions de santé et d'action sociale d'inspiration chrétienne. Avec lui, eh bien, nous reviendrons sur la décision du Conseil constitutionnel qui a déclaré conforme à la Constitution l'ensemble des dispositions de la loi relative à l'aide à mourir. Rendez-vous donc à 8h10 pour en parler.
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2: RCF Notre-Dame, il est 7h10, soyez les bienvenus si vous nous rejoignez ce matin à suivre la bonne info. Chaque matin, on repère une information positive et on va parler de ce qui se passe malheureusement un peu partout en Europe, hein, les incendies. Mais vous allez voir qu'il y a une belle vague de solidarité. On va découvrir une superbe initiative dans quelques minutes. Ce sera après l'actualité chrétienne et vous les croiserez peut-être si vous êtes en vacances dans la région de Toulon. Jusqu'au 21 août, les jeunes du camp Spes évangélisent sur les plages. Ils sont plus de 200, accompagnés par des prêtres missionnaires de la Miséricorde divine. Ils vont à la rencontre des festivaliers pour leur parler du Christ. Reportage de Mélanie Niemietz.
6: Comme chaque été, des jeunes venus de toute la France se retrouvent au camp Spes pour une semaine d'évangélisation et de formation. Science et foi, c'est le thème choisi pour l'édition de cette année. L'abbé Jean-Raphaël Dubrulle, le supérieur de la communauté des missionnaires de la Miséricorde, insiste sur l'importance d'être bien préparé.
7: En mission de rue, on nous dit « moi je suis scientifique, donc je ne peux pas croire ». Ça, c'est une phrase qui revient assez souvent, où je crois en la science et pas en Dieu. Ce thème-là permet d'avoir des éléments de réponse. Et puis plus largement, on souhaite que les jeunes puissent travailler, approfondir vraiment, pas simplement rester à quelques réponses superficielles, mais voir que c'est un sujet qui est compliqué, qu'on ne peut pas se permettre de répondre en deux temps, trois mouvements, qu'il y a des vraies questions que la science pose, et puis d'avoir des vrais éléments en profondeur pour transmettre et répondre aussi à ce qui peut être dit sur les plages.
6: Marie participe régulièrement à des missions d'évangélisation et à chaque fois, elle constate l'ouverture d'esprit de ceux qu'elle rencontre.
8: Le sujet de la foi, le sujet de Dieu, fait qu'on rentre immédiatement au cœur. On rentre tout de suite dans une discussion profonde et sérieuse avec les gens. Comme on sait qu'on ne se reverra jamais dans un sens ni dans l'autre, on peut se livrer à cœur ouvert sans inquiétude de jugement ou autre.
6: Aller parler du Christ à des inconnus sur les plages suscite toujours un peu d'appréhension, mais les jeunes missionnaires découvrent la nécessité de l'évangélisation directe.
8: Les gens sont généralement accueillants et réceptifs, surpris, mais on est très souvent remercié. Moi, ça fait une dizaine d'années maintenant que je fais de l'évangélisation. Plus le temps passe, plus les années passent, mieux on est reçu. C'est-à-dire que je pense que les gens sont de plus en plus demandeurs de ce genre d'échange. Les gens ont aussi de plus en plus besoin de parler.
6: Et Marie se souvient d'une conversation qui l'a particulièrement marquée.
8: Un été, j'avais fait une rencontre sur le parvis de l'église Saint-François de Paul, sur le port de Toulon, avec un jeune garçon qui n'avait pas la foi parce que personne ne lui en avait jamais parlé. Donc il avait été assez ouvert, on lui avait un peu raconté ce que c'était d'être chrétien, comment on priait. Donc on l'avait emmené avec nous dans l'église pour prier un petit peu avec lui et allumer une bougie. Je l'ai recroisé l'année suivante, au même endroit, donc un an après, par hasard, en évangélisation à nouveau. Et il m'a reconnu, il était trop content qu'on se revoie et il m'a dit « Marie, tu sais que depuis je prie régulièrement, justement, là ce matin je suis allée mettre un cierge pour mes études l'année prochaine. »
6: Évangéliser toute l'année, c'est possible. Le mouvement national miséricordier est là pour ça. C'est un mouvement relié à la communauté des missionnaires de la Miséricorde et il est présent dans la majorité des grandes villes de France.
2: Merci beaucoup Mélanie Niemietz. Rendez-vous sur le site internet d'ailleurs miséricordedivine.fr pour en savoir plus. Et bien sûr, à tout moment, rendez-vous aussi sur le site rcf.fr pour tout savoir, là aussi, de l'actualité chrétienne et bien plus largement de tout ce que vous entendez sur cette antenne. rcf.fr, on a aussi une superbe application. Il est 7h13 au cœur de cette matinale de l'été sur RCF Notre-Dame. Et comme chaque matin, Clara Bevilacqua vous retrouve pour la bonne info.
9: Nous allons parler d'une association qui a mis en place depuis la fin de l'année 2025 une carte de paiement sans contact pour les personnes sans abri. De quoi faciliter les dons, car nous sommes nombreux souvent à ne pas avoir de monnaie sur nous. Tim Deguette, bonjour.
10: Bonjour.
9: Vous êtes le fondateur et président de l'association Soli. Alors, elle ressemble à quoi cette carte ? C'est comme une carte bancaire ?
10: Alors, c'est une carte de paiement classique qu'on peut retrouver dans notre portefeuille. Sauf qu'elle a une différenciation, c'est qu'elle a un QR code. Et donc, via ce QR code, si on le flash, on peut donner entre 2 et 100 euros.
2: Alors, racontez-nous comment concrètement ça fonctionne. Comment la carte Soli permet à des personnes de bénéficier d'un versement d'argent ?
10: Alors, nous, on a dans une dizaine de villes en France, on a des associations partenaires de Maraude qui distribuent gratuitement la carte à nos bénéficiaires. Une fois que la carte est distribuée, donc on n'a pas besoin de pièce d'identité, etc. pour l'avoir, c'est assez simple, ça prend 5 minutes. Les passants peuvent scanner soit un tour de cou, soit un pins, soit le QR code qui est présent sur la carte. Et pour le donateur, comment ça se passe ? Tout se passe sur son téléphone, c'est sur un lien web, il peut donner entre 2 et 100 euros, mettre ses coordonnées parce que le don est déductible d'impôt.
2: D'accord.
10: Et ensuite choisir son moyen de paiement. Et la carte est créditée dans la journée à hauteur de 91% du don.
9: Et donc, une fois qu'on a fait ce don, comment ensuite le bénéficiaire peut utiliser sa carte ? Comment il fait ?
10: Et donc, la carte, elle marche pour les biens de première nécessité, donc de l'alimentaire, de l'hébergement, pour des soins, de l'hygiène, du transport, de la téléphonie, des vêtements, tout ça.
2: Vous précisez biens de première nécessité, pourquoi ?
10: Pourquoi ? Pourquoi on a créé le projet ? C'est que deux tiers des citoyens n'ont plus de monnaie sur eux, mais c'est surtout que 70% ont une crainte sur l'utilisation de leurs dons. Et donc c'est important de leur remettre de la confiance sur cette utilisation. Et donc tout n'est pas achetable avec cette carte.
9: C'est-à-dire une crainte de l'utilisation ?
10: Au niveau, donc il y a quatre grands piliers de l'addiction : alcool, drogue, tabac, jeu d'argent. Mmh. Et donc la carte ne permet pas de retirer d'argent liquide au distributeur, ne permet pas d'acheter sur Internet et ne permet pas d'acheter chez certains commerçants.
2: Alors ça s'appelle Soli, S-O-2-L-Y aujourd'hui. Quels sont les montants que vous arrivez à lever au profit justement des personnes en situation de précarité ?
10: Donc aujourd'hui, en France, sur nos dizaines de villes, nous avons 175 bénéficiaires. Nous avons dépassé les 2500 dons en un mois. Et le don moyen est d'environ 2,50 €.
9: Et donc, il est possible de faire un don directement auprès de la personne ? Est-ce qu'on peut faire un don peut-être aussi à distance, via un site ?
10: Alors, il y a deux manières de donner. Soit via le QR code pour la personne que nous avons rencontrée dans la rue, soit faire un don à distance sur un formulaire Helloasso. Et donc, typiquement, vous pouvez faire un don sur ce formulaire et nous, on répartit équitablement ce don sur les bénéficiaires de votre ville. Donc, après avoir sélectionné le montant et vos coordonnées, vous pouvez affecter cet argent sur une ville.
2: Tim Deguette, racontez-nous comment est née cette idée. Peut-être que vous-même, vous faisiez des maraudes ou vous avez été sensibilisé à ce type de démarche.
10: Alors, l'histoire est longue.
2: Alors, en quelques mots.
10: L'histoire, je l'ai eue il y a plus de 7 ans lorsque j'étais au lycée. J'ai rencontré des sans-abri quotidiennement et je me suis vite rendu compte que notre nouvelle génération n'allait jamais avoir de monnaie fiduciaire sur soi.
2: Ouais.
10: Le Covid est passé par là, il n'y a plus de titres restaurant. Et quand moi je parlais avec ces sans-abri, ils me disaient que c'était la majeure partie de leur collecte. Et donc ils avaient disparu pour des cartes tickets restaurant. Et ensuite en 2023, j'ai fait la rencontre d'un jeune de 20 ans qui faisait la manche. Et c'est là où ça m'a un peu impacté, et même beaucoup impacté, puisque aujourd'hui, j'ai lancé cette association, et donc je me suis lancé après ça.
9: Et donc, vous nous avez parlé d'une dizaine de villes actuellement, et ça va bientôt arriver en région parisienne ?
10: Alors, potentiellement dans un arrondissement de Paris, on attend encore la validation finale, mais l'association souhaite lancer cette expérimentation, et nous, on attend l'accord de conformité de notre prestataire de paiement.
2: Est-ce que justement vous avez quelques histoires à nous raconter parmi les 175 bénéficiaires aujourd'hui ? Comment ont-elles reçu cette carte ?
10: Moi j'aime bien raconter cette histoire puisque ça montre le changement d'échelle assez rapide. Pour une personne, c'est un bénéficiaire à Clermont-Ferrand. Il a reçu sa carte, si je ne dis pas de bêtises, le jour de Noël. Le 30 au soir, il avait déjà plus de 300 €, et donc il a pu passer un peu de temps à l'hôtel. Et ça, on se rend vite compte qu'on a pu changer quelques nuits, quelques journées.
2: Au moins la nuit du 31.
9: Ouais, de quoi faire un beau cadeau de Noël. En tout cas, merci beaucoup, Tim De Guette. Vous êtes le fondateur et le président de l'association Soli qui a mis en place cette carte solidaire pour les personnes en précarité.
2: Et merci à vous, Clara Bévilacqua, pour cette bonne information. Les bonnes infos, c'est à retrouver sur notre site internet rcf.fr.
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2: 7h19 sur RCF Notre-Dame et on va lire à présent. Bah oui, l'été, c'est l'occasion d'ouvrir des bons livres et cet été, les libraires indépendants partagent leur coup de cœur sur notre antenne. Direction Metz, ce matin à la librairie La Cour des Grands, où Julie Rémy, sa gérante, nous fait découvrir Les Habitantes de Pauline Peyrade.
11: Aujourd'hui, direction la rue Taison à Metz. Nous nous retrouvons à la librairie La Cour des Grands, une librairie indépendante que l'on associe souvent à la jeunesse, mais où l'on trouve aussi des romans, des essais, des bandes dessinées et de nombreux coups de cœur pour les adultes. Je retrouve aujourd'hui Julie Rémy, gérante de la librairie La Cour des Grands et Le Préau. Bonjour Julie, pour cet été 2026, vous avez choisi de nous présenter votre coup de cœur, Les Habitantes de Pauline Peyrade, lauréate du prix du livre Inter. Est-ce que vous pouvez nous en parler un peu plus ?
12: Bonjour. Eh bien, c'est un livre qui, en effet, vient d'être primé. Et nous étions très heureux à la librairie de voir ce prix, qui est un prix de lecteur et de lectrice, être décerné à Pauline Peyrade. C'est une jeune autrice, c'est son second roman. C'est une lecture, alors je ne sais pas si c'est une lecture estivale, mais en tout cas, c'est une lecture qui se lit à la fois en été, en hiver, en automne, tout le temps, puisqu'elle raconte ce qui peut sembler en apparence être une histoire de famille, l'histoire d'une jeune femme qui vit avec sa chienne dans une maison. Et elle reçoit un beau jour un courrier lui demandant de quitter cette maison. La maison appartenait à sa grand-mère, la grand-mère étant décédée, la succession devant être réglée, elle va devoir quitter la maison. Et elle refuse.
11: Alors, qui sont ces habitantes, finalement, dans ce livre ?
12: Alors, c'est toute la question de ce roman. Qui sont les habitantes et les habitantes de quoi ? Alors, on peut penser au début qu'en effet, les habitantes, c'est cette Émilie et sa chienne, Loïs. Elle y a grandi parce que son père est parti. Mais ça peut être les habitantes au sens peut-être plus large de cette bourgade où elle vit et travaille, puisqu'elle travaille dans une ferme, cette ferme qui appartient à Aude. Les habitantes peuvent être également Émilie, mais sa demi-sœur, plus jeune sœur, qui appartient également à la maison. Les habitantes, mais ça peut être bien au-delà, les habitants aussi. Ce sont toutes ces personnes et ce monde qui va bien au-delà des humains, qui habite un lieu naturel, puisqu'il y a un étang à côté, il y a des forêts, il y a des champs. Alors, il n'est pas exactement situé, mais ça pourrait être la Normandie, ça pourrait être la Bretagne, ça pourrait être une zone boisée, et voilà.
11: Qu'est-ce qui vous a particulièrement touché dans cette lecture ?
12: Alors, deux choses. La première étant la surprise de voir se déployer une histoire qui n'est pas celle qu'on imagine au départ. Elle s'étend. Elle part justement de cette idée d'une histoire de famille et au final, qu'est-ce que c'est qu'une famille ? Avec qui vit-on ? Est-ce qu'on peut faire famille avec sa chienne, avec la personne avec qui on travaille ? Est-ce qu'on peut faire famille avec justement tout ce vivant qui nous entoure ? Et petit à petit, cette écriture que Pauline Peyrade maîtrise à la perfection, elle détaille des gestes du quotidien, comme des façons pour les animaux de se prendre soin d'eux, de prendre soin des humains, d'habiter justement un lieu. Elle le fait avec à la fois une précision et une maîtrise dans le déroulé de la narration qui fait que c'est complètement entraînant et très surprenant.
11: Merci beaucoup Julie.
12: Bah, merci à vous et puis je rappelle que ce livre est paru aux éditions de Minuit.
11: Et pour rappel, vous pouvez retrouver Les Habitantes de Pauline Peyrade directement à la librairie La Cour des Grands, rue Taison à Metz. Très bel été à toutes et à tous sur RCF et bonne lecture.
2: Et merci à vous pour ce conseil lecture ce matin sur RCF Notre-Dame. Et on continue en musique. Je vous propose d'écouter Nilda Fernandez. Elle interprète Les Pieds sur Terre. Bah oui, on garde les pieds sur terre, mais il ne faut jamais oublier d'avoir la tête et le cœur dans le ciel. C'est le plus important.

0: Et voilà, on garde les pieds sur terre ce matin avec Nilda Fernandez. Et après cette balade musicale, eh bien, je vais vous proposer un autre type de balade. Comme chaque jour, notre émission Radio Guidage vous emmène à la découverte des plus beaux coins de notre territoire. Et aujourd'hui, direction le nord-ouest de la Vendée, plus précisément au cœur du marais breton vendéen. Une immersion totale dans ces 45 000 hectares d'espace naturel. Je vous propose de suivre Angelina Richard.
1: Donc c'est une balade qui se passe en deux temps. Il y a une partie qui se fait avec le cheval dans la calèche et une partie qui se fait avec les jeunes gens sur des bateaux traditionnels qu'on appelle des yoles. C'est des bateaux qu'on utilise dans le marais. Alors, on va sortir le cheval de sous le préau s'il veut bien sortir. Il s'appelle Félix.
2: Et pour continuer cette visite du marais breton vendéen, on troque la calèche contre une yole, une barque que nous allons prendre pour continuer le trajet, mais cette fois-ci sur l'eau.
3: Voilà, il suffit de pousser sur Maningle et ça avance tout seul. L'avantage d'avoir un bateau plat. Alors les yoles, c'était vraiment le moyen de transport quotidien qu'on utilisait plutôt en hiver, mais toute l'année pour se transporter. Puisqu'on vivait un peu comme sur des îles.
2: Bonjour.
4: Bonjour.
2: Angelina.
4: Demi, enchantée.
2: Enchantée.
5: Là, aujourd'hui, nous sommes à Culmino. Du coup, c'est la grande tour que vous voyez juste là. Cette grande tour, c'est un château d'eau.
2: Nous voilà arrivés en haut du château d'eau. Magnifique vue.
5: Oui. Bah, comme je vous disais tout à l'heure, la vue imprenable sur tout le marais breton, mais pas que. Parce qu'en fait, du coup, c'est une plateforme qui est à 360 degrés. Donc, on peut tourner tout autour et voir chaque partie du paysage. Sur la plateforme, vous voyez, on a des flèches qui indiquent les points cardinaux. Du coup, on peut se repérer par rapport à ça.
2: Bonjour. Bonjour. Est-ce que je peux vous demander, qu'est-ce que vous pensez de la vue?
6: Elle est magnifique, cette vue.
2: Vous êtes venu en famille?
6: Oui, on est tous là. Les enfants, vous en pensez quoi, vous?
7: Elle est très belle, c'est beau à voir.
0: Et voilà, c'était un reportage signé Angelina Richard, reporter à RCF Vendée, à retrouver à partir de 10h sur cette antenne sur RCF Notre-Dame, la balade de l'été, l'émission Radio Guidage. À suivre, la météo et puis les informations avec Mathias Trouille.
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0: C'est 7h29, la météo avec vous, Mathias Troud. Il va faire nettement plus frais cette semaine.
12: Oui, on risque même de finir la semaine sous les normales de saison, mais on n'y est pas encore. La chaleur occupe toujours le quart sud-est. Le reste du pays aura entre 25 et 30 degrés. Attendez-vous à un temps nuageux un peu partout.
0: Merci beaucoup, Mathias, pour ces bonnes nouvelles. On en est bien heureux qu'il fasse plus frais.
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0: Vous écoutez RCF Notre-Dame, il est 7h30 à la une de l'actualité. Mathias, pas moins de 6 ministres en visite aujourd'hui en Gironde.
12: En plus de Sébastien Lecornu qui s'est déjà rendu hier dans la commune du Porge, village le plus touché par les incendies de fin juillet. 7 membres du gouvernement Gironde donc au programme rencontre avec des élus et des représentants du territoire pour lancer la reconstruction économique mais aussi renouer la confiance envers l'État. Il est aussi question de confiance dans la protection de nos données. Les sénateurs socialistes demandent une commission commission d'enquête parlementaire sur le piratage de la plateforme des impôts. Ce vol à grande échelle, plus sophistiqué que d'habitude d'après la Direction générale des finances publiques, concerne les données d'au moins 678 000 contribuables. Les frappes entre Ukraine et Russie continuent de monter en puissance. Des missiles ukrainiens ont tué 6 Russes dans la région de Belgorod. C'est près de la frontière. Ça fait suite à la plus grande vague aérienne ukrainienne de l'année, lancée dans la nuit de samedi à dimanche. 12 personnes sont mortes, tandis que les frappes russes ont tué 7 Ukrainiens.
0: Le siège continue près de Naplouse, en Cisjordanie occupée.
12: Deux familles palestiniennes entament leur deuxième semaine sans eau ni électricité. Des colons israéliens maintiennent leur siège, le tout sous les yeux de l'armée qui a envoyé par deux fois des troupes censées les déloger, malgré aussi la condamnation inhabituelle des États-Unis. C'est un vol inestimable en pleine Assomption. 4 tableaux de la Renaissance d'une valeur exceptionnelle ont disparu d'un musée de Sicile samedi soir. Des tableaux d'Antonello de Messine. Les vols d'œuvres d'art qui sont fréquents en Italie. La semaine dernière, la police a retrouvé 3 tableaux de Renoir, Cézanne et Matisse volés en mars. Un mot de sport pour finir, et lui n'a pas volé son titre. Félix Lebrun est devenu le premier Français vainqueur de Grand Smash en simple. C'est l'équivalent au ping-pong d'un tournoi du Grand Chelem en tennis.
0: Merci beaucoup Mathias Trout pour les informations. RCF Notre-Dame, il est 7h32, soyez les bienvenus si vous nous rejoignez ce matin, et à nos côtés, à vos côtés, Louis Dauphren, vous êtes avec nous Louis pour les leçons d'histoire.
13: Oui, on va s'intéresser à la manière de combattre. Vous savez que les choses évoluent depuis la plus haute antiquité entre l'épée et le bouclier. Aujourd'hui, on parle beaucoup de missiles, de drones, mais on ne peut se passer d'une présence au sol. Et les combats rapprochés font partie de la guerre et de la guerre moderne. Faut-il l'accepter, justement, et comment l'accepter? C'est difficile pour les sociétés occidentales qui se mettent à distance de la guerre le plus souvent possible. Bonjour Michel Goya.
14: Bonjour.
13: Vous êtes historien, enseignant, colonel des troupes de marine et vous publiez « Théorie du combattant » aux éditions Perrin. Cette théorie évolue ?
14: Oui, elle évolue. Enfin, vous avez un principe de base, c'est que la guerre se gagne au bout du compte avec des gens qui sont au sol, qui prennent des risques, qui vont directement au contact de l'ennemi. Ça, c'est un invariant. Hein. Vous pouvez bombarder tant que vous voulez, vous pouvez utiliser des armes, j'allais dire sans risque, tant que vous voulez, mais au bout du compte, il faut aller planter des drapeaux. Voilà. Et quand on regarde, par exemple, les négociations pendant la guerre en Ukraine, enfin sur la guerre en Ukraine, ben, ce qu'on regarde, c'est où sont les drapeaux hein, sur la carte, hein, et puis on négocie à partir de ça. Et donc, il faut des gens pour porter, défendre les drapeaux. Ce sont les combattants rapprochés. Bon, ça, c'est l'invariant. Maintenant, évidemment, la manière dont ces combattants évoluent dans les zones de mort, elle change fondamentalement. Elle change. On a toute une période que j'évoque dans mon livre où on fait évoluer, par exemple, à la fin du 19e siècle, on fait évoluer énormément la puissance de feu. Donc, on se retrouve avec des gens qui se battent. C'est comme les soldats de Waterloo qui, d'un seul coup, se retrouvent avec des fusils mitrailleurs. Des canons à tir rapide, des mitrailleuses, etc. Et d'un seul coup, évidemment, les choses changent. Puis après, vous avez une autre vague, une autre évolution avec l'apparition des moteurs. Maintenant, on a certainement une autre révolution du combat qui consiste à fusionner les combattants rapprochés avec des drones et des robots.
13: Mais est-ce qu'on peut...
14: Les choses évoluent techniquement, mais au bout du compte, ça reste malgré tout toujours la même chose.
13: Est-ce que depuis l'armure du Moyen-Âge, est-ce qu'il n'y a pas le rêve aujourd'hui d'avoir le soldat robot, en fait, c'est-à-dire d'avoir un soldat qui ne soit plus un humain ?
14: Oui, on y réfléchit beaucoup. Enfin, on a d'abord essayé de transformer ce soldat, alors on va appeler le soldat rapproché, alors plus spécifiquement le fantassin, on a essayé d'en faire un soldat dit augmenté. C'est-à-dire qu'on a essayé de le développer ses capacités, développer ses possibilités avec tout un tas de gadgets, mais de technologies nouvelles. S'aperçoit que tout cela a quand même un certain nombre de limites. Et puis maintenant, comme je l'évoquais tout à l'heure, on évolue de plus en plus avec des machines. Voilà, c'est quand la machine s'éveillera. La machine s'est éveillée et maintenant les combattants se battent forcément avec des machines, des robots volants ou terrestres. et qui les remplace parfois, effectivement.
13: Mais ça serait pour vous, Michel Goya, est-ce que ça serait pour vous l'optimum de la guerre, finalement, la guerre propre, la guerre où il n'y a plus de morts, puisqu'il n'y aurait que des robots qui s'affronteraient, des robots qui auraient peut-être l'apparence humaine, mais ça ne serait plus que ça. Est-ce que ça serait un optimum?
14: Est-ce que ce serait surtout la guerre, encore? C'est ça, la guerre, c'est un affrontement des volontés, c'est des volontés humaines. Si vous vous remplacez uniquement par des machines, par des robots, est-ce que c'est encore un affrontement des volontés? Est-ce que, vous savez, d'une manière, certaine manière, quand vous avez des gens qui se battent, enfin, quand vous avez des campagnes aériennes, par exemple, en réalité, des pures campagnes aériennes, c'est ce que fait Donald Trump, par exemple, hein, qui a très peur d'engager des soldats au combat rapproché, hein, parce que ces soldats meurent, et ça, c'est pas très populaire. Donc, on combat avec des machines, finalement. On combat avec des avions, on combat avec des missiles. Alors, ces avions peuvent être pilotés, mais on combat aussi avec des drones, etc., etc. Mais avec cette particularité qu'on ne prend pas forcément de risques. Et en face, ben, vous avez des gens qui disent « Mais attendez, mais ça, c'est un combat de lâches, en réalité. Hein. Si vous avez peur de perdre la vie, de faire perdre la vie à prendre des risques, hein, tout simplement, de faire perdre la vie à vos soldats, ben finalement, vous êtes faible. Vous êtes faible. Nous, par exemple, hein, nos combattants djihadistes, combattants de l'État islamique, ben nous, on n'a pas peur. Nous, on n'a pas peur des pertes, on va jusqu'au sacrifice. Et on utilise même ce sacrifice comme arme dans des attaques suicides. Donc, c'est la philosophie complètement inverse.
13: C'est ça.
14: Et au bout du compte,
13: merci.
14: On y revient.
13: Merci beaucoup.
14: Pour gagner les guerres, il faut prendre des risques humains.
13: Exactement. Risque, peur, courage. Merci beaucoup, Michel Goya, théorie du combattant chez Perrin. Merci, à bientôt.
0: Et merci à vous, Louis Dauphresne, pour les leçons d'histoire. Il est 7h37 sur RCF Notre-Dame. Soyez les bienvenus. Et une pensée toute particulière ce matin pour vous, peut-être, qui êtes réunis en ce moment au pèlerinage national de Lourdes avec les Assomptionnistes. Il se tient aujourd'hui encore avec des dizaines de milliers de pèlerins qui suivent l'exemple de Marie, cette jeune femme de Nazareth qui a accepté humblement la parole de l'ange. « Qu'il me soit fait selon ta parole ». C'est ce qu'on appelle le fiat de Marie, qui peut être notre boussole ce matin. Alors que vous repreniez le travail, ou toujours en vacances, malade ou prêt à partir pour une randonnée, vous pouvez vous aussi suivre Jésus par Marie en reprenant ce splendide verset « Qu'il me soit fait selon ta parole ». Dans 10 minutes, justement, vous avez rendez-vous avec la prière du matin sur RCF Notre-Dame.
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0: Il est 7h40 sur RCF Notre-Dame. Soyez les bienvenus. On va faire un peu d'histoire avec Bruno Fuma dans quelques minutes, notre professeur d'histoire préféré. Mais d'abord, parlons de ce qui se passe dans les chambres d'agriculture. Puisque de plus en plus de collectivités et d'institutions incitent les agriculteurs à planter des haies sur leurs exploitations. En Sarthe, le conseil départemental et la chambre d'agriculture peuvent d'ailleurs soutenir financièrement les projets de plantation. Mais quel est l'intérêt pour les agriculteurs au fond? Eh bien, c'est la question que s'est posée Benoît Porcher de RCF Sarthe. Il est allé à la rencontre d'un éleveur de poulets qui est fermier de Loué.
16: Installé depuis 2005 à Souligné-Flacé, Arnaud Mussard est aujourd'hui à la tête d'une exploitation de plus de 17 000 volailles de chair labellisées poulets de Loué. Dès le début, il a souhaité arborer ses champs, ce que faisait déjà son prédécesseur, mais avec des techniques aujourd'hui obsolètes. Arnaud Mussard.
17: Ils avaient commencé à planter à l'époque, mais avec des essences qu'on n'utilise plus forcément aujourd'hui, et puis avec des pratiques qu'aujourd'hui on fait différemment aussi. Moi, par exemple, quand je suis arrivé, donc, il y avait des haies de cyprès qui étaient bien à l'époque. Bon, aujourd'hui, on ne le fait plus. Depuis que je suis arrivé, j'ai replanté au fur et à mesure du renouvellement de mes bâtiments dans les parcs. Je dois être à peu près à entre 500 et 800 arbres de replantés depuis que je suis là.
16: Entre 500 et 800 arbres replantés avec un mélange d'essences comme des noisetiers, des érables ou des chênes pour diversifier ces haies et faire face aux aléas climatiques. Des plantations qui ont évidemment un intérêt tout trouvé pour ces volailles.
17: Alors l'intérêt, c'est qu'elles puissent sortir dehors parce que si on met un poulailler dans un champ au milieu sans arbres, les volailles ne vont pas sortir ou très très peu. Que là, au moins, elles se sentent protégées quand il y a des haies. Plus il y aura de haies, plus elles seront protégées. Ça, c'est la première des choses. Puis la deuxième des choses, c'est aussi par rapport à la chaleur. Quand on voit bien, il fait de plus en plus chaud l'été. Elles sont nettement mieux quand il fait chaud qu'elles sont dehors sous un arbre qu'à l'intérieur du bâtiment.
16: Des haies qui sont aussi de véritables nids de biodiversité et qui participent au fonctionnement de l'ensemble de son exploitation.
17: On a de tout, hein, au niveau des insectes qui se développent dans nos haies. Donc c'est... Alors je ne sais pas si elles en profitent, qu'elles sont forcément meilleures grâce à ça, mais... Il y a une chose qui est sûre, c'est que je suis aussi, je cultive un petit peu de céréales à côté. Quand on cultive du blé au pied d'une haie, le blé est toujours plus beau au pied de la haie qu'au milieu du champ. Donc c'est qu'il y a quelque chose qui se passe.
16: Une fois les haies plantées, se pose la question de leur gestion et de leur entretien. Un sujet souvent vu comme une contrainte pour les agriculteurs, mais qu'Arnaud Mussard préfère voir comme une pièce d'un puzzle servant à la bonne marche de sa ferme.
17: Le problème des haies, c'est que si on les laisse, pousser naturellement, à un moment donné, ça commence à faire des grands arbres et au pied des bâtiments, ça peut être aussi une contrainte. Donc il faut les entretenir tous les ans. Il faut en faire un peu tous les ans. Alors ça a un coût, c'est du temps. Moi, c'est pas moi qui le fais, c'est une entreprise qui vient. Mais ça fait partie du système.
16: Arnaud Mussard qui nous a confié être plus heureux de travailler dans ce cadre-là et dans ce paysage-là.
0: Merci beaucoup Benoît Porcher de RCF Sarthe. Et pour plus d'infos, on a même droit au poulet. Et pour plus d'infos sur les dispositifs d'aide aux plantations dans la Sarthe, rendez-vous sur le site du Conseil départemental de la Sarthe. 7h43, eh bien, je vous propose de retrouver Bruno Fuma, comme chaque matin, pour Ce jour dans l'histoire.
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18: Aujourd'hui, nous sommes le 17 août. Plus ancien compagnon de route d'Adolf Hitler, adjoint du Führer jusqu'à son rocambolesque voyage en Angleterre en 1941, Rudolf Hess est condamné par le tribunal de Nuremberg en 1946 à la prison à vie. Il meurt le 17 août 1987.
19: Enfermé depuis 41 ans ici, dans la prison militaire de Spandau, dont il était depuis 20 ans le seul locataire, Rudolf Hess a tenté 10 fois de se suicider au cours de ces années. Il avait toujours eu, même avant la défaite nazie, des doutes sur sa stabilité mentale. Et hier soir, à 93 ans, Rudolf Hess a tenté une nouvelle fois de mettre fin à ses jours par strangulation à l'aide d'un cordon électrique. Sans qu'on puisse savoir jusqu'à présent si cette nouvelle tentative a été la cause de sa mort, survenue dans une chambre de l'hôpital militaire britannique de Berlin, où il avait été transporté dans l'après-midi.
18: Hess sera discrètement enterré. La prison de Spandau, dont il était le dernier prisonnier, sera démolie afin d'éviter qu'elle ne devienne un lieu de pèlerinage. C'est une fête qui laissera une trace dans l'histoire. Le 17 août 1661, Nicolas Fouquet, surintendant général des finances, reçoit le roi Louis XIV dans son château de Vaux-le-Vicomte.
20: Et puis on est parti pour aller à ce fameux souper. Louis XIV a commencé à tiquer parce qu'il y avait 512 douzaines d'assiettes d'argent. Et le roi d'ailleurs, en voyant un sucrier devant lui, magnifique, un sucrier en vermeil, a tout de même, il fallait bien dire quelque chose, a dit: Monsieur Fouquet, vous avez là un très beau sucrier en vermeil. Au sire, il est en or massif, a répondu Fouquet. Louis XIV a eu du mal à reprendre ses aplombs, n'a rien dit. Et puis Louis XIV a dit: ben, je rentre. Et puis dans le carrosse, il était seul avec sa mère, là il s'est débondé. Là il a laissé vraiment courir sa fureur en pensant que tout ce qu'il avait vu, bien, en somme c'était lui qui l'avait payé indirectement, puisque c'était même de l'argent qui en partie provenait des rentrées qui aurait dû arriver dans les caisses de l'État et qui, au passage, s'arrêtait dans les caisses de M. Fouquet.
18: Extrait d'un documentaire de l'ORTF. À la suite de cette fête, Fouquet sera destitué et arrêté sur ordre du roi. Après un procès fleuve, il mourra dans la forteresse de Porquerolles en 1680. C'est Colbert qui remplacera aux finances Fouquet. Enfin, tous les citoyens français ont le droit de vote. Quelques mois après les femmes, le 17 août 1945, les militaires obtiennent le droit de vote. La Grande Muette ne l'est plus tout à fait.
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18: Côté culture, la famille Poiret accueillait le 17 août 1926 un petit Jean. Acteur, humoriste, metteur en scène, auteur, scénariste et réalisateur, il forme avec Michel Serrault un duo inoubliable. Grand spécialiste des pièces de boulevard, on lui doit La Cage aux Folles et Joyeuse Pâques. Jean Poiret meurt en 1992. Et puis, c'est le 17 août 1960 que voyait le jour Stéphane Escher, auteur, compositeur et interprète suisse. Son premier succès en France, c'est Déjeuner en paix. J'abonne.

0: déjeuner en paix, c'était Stéphane Echard évidemment. Ce que je vous propose, c'est plutôt de petit déjeuner en paix à l'heure où on se parle. Il est 7h47, vous écoutez RCF Notre-Dame.
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0: Et je vous propose un peu de musique. À présent, avant la prière du matin, c'est Bill de Rem qui vous accompagne. Il avance. On se retrouve dans 3 minutes avec Saint Matthieu et la parabole du jeune homme riche.

0: Il avance, Bill de Rem, ce matin sur RCF, Notre-Dame à suivre la prière du matin.
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0: Père Joseph Leleux nous accompagne.
1: En ce temps-là, voici que quelqu'un s'approcha de Jésus et lui dit « Maître, que dois-je faire de bon pour avoir la vie éternelle ?» Jésus lui dit « Pourquoi m'interroges-tu sur ce qui est bon ? Celui qui est bon, c'est Dieu, et lui seul. Si tu veux entrer dans la vie, observe les commandements. » Il lui dit « Lesquels ?» Jésus reprit « Tu ne commettras pas de meurtre ? Tu ne commettras pas d'adultère ? Tu ne commettras pas de vol ? Tu ne porteras pas de faux témoignage ? Honore ton père et ta mère ? Et aussi, tu aimeras ton prochain comme toi-même. » Le jeune homme lui dit « Tout cela, je l'ai observé. Que me manque-t-il encore ?» Jésus lui répondit « Si tu veux être parfait, va, vends ce que tu possèdes, donne-le aux pauvres, et tu auras un trésor dans les cieux. Puis viens, suis-moi. » À ces mots, le jeune homme s'en alla tout triste, car il avait de grands biens. »

le second lui est semblable. Résumer la loi, comme le fait Jésus, est un jeu d'interprétation classique dans certaines traditions juives. Et les deux commandements que cite le Seigneur ne sont pas nouveaux, puisqu'ils sont tirés du Deutéronome et du Lévitique. Et non, ce n'est pas Jésus qui a inventé le « tu aimeras ton prochain comme toi-même », mais Moïse, d'après la tradition biblique. La nouveauté que Jésus propose n'est pas dans le contenu des commandements, mais dans leur lien. Le second lui est semblable. Voilà qui est radicalement surprenant. Comment ose-t-il mettre sur le même plan la relation à Dieu et la relation au prochain ? Ne serait-ce pas mettre Dieu et le prochain sur le même plan ? Jésus ne frôlerait-il pas le blasphème ? En général, on tente de s'en sortir en disant que c'est à travers l'amour du prochain que l'on mesure notre amour de Dieu. Et c'est vrai. Mais on peut aller plus loin. En déclarant ces deux commandements semblables, si nous prenons ce mot au sens fort, Jésus affirme en fait que les deux actes sont assimilables l'un à l'autre. Dieu étant Dieu, l'humain étant humain, la seule manière pour que l'amour de l'un soit sur le même plan que l'amour de l'autre, c'est que l'un et l'autre soient sur le même plan. Voilà précisément la foi chrétienne et la singularité de la personne de Jésus. En lui, comme l'enseignait saint Irénée, Dieu s'est fait homme pour que l'homme devienne Dieu. L'évangile de ce jour ne nous parle ainsi pas seulement de morale. Il vise le cœur de notre foi au Christ, vrai Dieu et vrai homme, fait homme pour nous faire entrer dans la vie divine. Et même, la seule manière de vraiment et pleinement tenir et l'amour de Dieu et l'amour du prochain, c'est la foi au Christ, l'attachement au Christ, l'union au Christ. Alors que nous faisons mémoire aujourd'hui de l'immense pape Saint Pie X, prions pour son successeur le pape Léon, qui ne cesse lui aussi de nous renvoyer à la figure et à la personne de Jésus, l'unique sauveur.

Notre Père, qui es aux cieux, que ton nom soit sanctifié, que ton règne vienne, que ta volonté soit faite, sur la terre comme au ciel. Donne-nous aujourd'hui notre pain de ce jour. Pardonne-nous nos offenses, comme nous pardonnons aussi à ceux qui nous ont offensés. Et ne nous laisse pas entrer en tentation, mais délivre-nous du mal. Car c'est à toi qu'appartiennent le règne, la puissance et la gloire pour les siècles des siècles. Amen.

0: Vous écoutiez le groupe de prière Abba, viens, suis-moi, 7h57 sur RCF Notre-Dame, et l'évangile du jour était lu et commenté par le père Joseph Leleu, qui est prêtre du diocèse de Versailles. C'était l'évangile de Saint Matthieu au chapitre 19. RCF Notre-Dame, nous retrouvons à présent Isabelle Delaunay pour le Saint du jour. Bonjour Isabelle.
1: Bonjour, aujourd'hui nous fêtons les hyacinthes. Masculin à l'origine et devenu épicène, c'est-à-dire aussi bien masculin que féminin, ce prénom est peu usité aujourd'hui en France. Hyacinthe est un dérivé grec qui désigne aussi bien la pierre précieuse couleur sang que la fleur au parfum enivrant. Car dans la mythologie grecque, Hyacinthe est un jeune homme d'une grande beauté, aimé d'Apollon et de Zéphyr. Mais qui est Saint Hyacinthe ? C'est l'un des premiers compagnons de Saint Dominique, qui diffusa dans le nord de l'Europe le nouvel ordre des prêcheurs. Issu d'une famille illustre de Silésie, le jeune Hyacinthe fit ses études à Paris, puis à Bologne, et devint prêtre à Cracovie. Accompagnant son évêque à Rome, il rencontra Saint Dominique et, à peine 20 ans, il entra dans le tout jeune ordre et le diffusa en Pologne, en Prusse, en Lituanie et en Ukraine. Il est aussi à l'origine de l'évangélisation de la Suède, de la Norvège, du Danemark et de l'Écosse. Missionnaire infatigable, il est appelé l'apôtre du Nord.
0: Merci beaucoup Isabelle Delaunay. Dans 10 minutes, l'invité de la matinale, nous serons avec Jean-René Berthélémy. Il est président de la Fédération nationale des institutions de santé et d'action sociale d'inspiration chrétienne. L'occasion de revenir avec lui sur la décision du Conseil constitutionnel relative à la loi sur l'aide à mourir. A tout de suite.
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0: RCF Notre-Dame, il est 8h, nous fêtons aujourd'hui Saint-Hyacinthe et Sainte-Claire. Et nous sommes le lundi 17 août. Soyez les bienvenus.
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5: Bonjour à toutes, bonjour à tous. Dans les Hauts-de-Fagne, les pompiers poursuivent leur lutte contre le feu ce lundi. Environ 600 habitants ont déjà été évacués, près de 3000 hectares calcinés. Et ce brasier n'est pas encore maîtrisé. La Belgique combat un des pires incendies de son histoire depuis vendredi. La bonne nouvelle de ce matin toutefois est que l'incendie ne progresse plus en direction de la frontière allemande. De faibles pluies, des vents calmes et une forte humidité facilitaient cette nuit le travail des pompiers. 500 personnes et plus de 120 véhicules sont engagés sur le terrain. En tout, 6 avions étaient actifs dans les airs hier, 2 hélicoptères de la police fédérale, 2 Chinook néerlandais et 2 avions suédois. Les causes de l'incendie ne sont pas encore connues. Le parquet de Liège a annoncé avoir ouvert une enquête. Dans le reste de l'actualité, 8 pays musulmans ont condamné ce dimanche le refus israélien de poursuivre le plan du président américain Donald Trump visant à mettre fin à la guerre à Gaza. L'Arabie Saoudite, l'Égypte, la Jordanie, le Pakistan, l'Indonésie, la Turquie, le Qatar et les Émirats arabes ont uni leur voix. Cela compromet profondément, selon eux, les efforts collectifs visant à parvenir à une paix juste et durable. Fin de citation. Le Hamas a donné, lui, son accord fin juillet à une feuille de route américaine censée lancer la deuxième étape du plan Trump, prévoyant le désarmement du mouvement islamiste et le retrait israélien du territoire palestinien. L'émissaire américain Jared Kushner mène actuellement lui des discussions sur la question au Caire, avant notamment une visite en Israël. Toujours dans l'actualité internationale, la chef de la diplomatie européenne, Kaja Kallas, annonce ce matin dans le journal allemand Die Welt vouloir augmenter d'un tiers le nombre d'entités russes sanctionnées en raison de la guerre en Ukraine. Depuis le début de l'invasion russe en février 2022, les sanctions de l'Union européenne ont déjà coûté très cher à la Russie, privant sa machine de guerre de plus de 1000 milliards d'euros, a-t-elle assuré. L'Union européenne a adopté jusqu'ici 21 trains de sanctions contre la Russie. Elle vise aujourd'hui près de 3000 personnes et entités, selon encore la Commission européenne. Une page sport dans ce journal. Les nageurs belges, tout d'abord, ont réalisé de superbes performances au championnat d'Europe de natation qui se sont refermés ce dimanche à Paris. Le bilan est de 3 médailles et 9 finales. 3 distinctions que l'on doit à Roos van Otterdijk avec son titre sur 100 mètres papillon, mais aussi l'argent sur 50 mètres papillon et le bronze sur 200 mètres 4 nages. Après la natation, passons à l'athlétisme où le relais 4x400 mètres masculin a refermé ce dimanche, lui, les championnats d'Europe disputés à Birmingham. Les Belgian Tornados ne sont pas parvenus à monter sur le podium et terminent à la 4e place de cette dernière épreuve. Le team Belgium rentre toutefois au plat pays avec en poche une médaille d'argent, 3 de bronze et une 20e place au général. Cette unique médaille d'argent est celle conquise par Salih Aghis sur le triple saut. Delphine Kansa arrache une médaille de bronze sur le 100 mètres, Jana Van Lent sur 10 000 mètres et les Belgian Falcons sur 4x100 mètres. Les Belgian Falcons composés de Simon Verstraeten, Ibrahim Camara, Emile Butterman et Antoine Snijders. Enfin, les Red Panthers ont parfaitement entamé, elles, leur première Coupe du Monde de hockey à domicile. Face à la Nouvelle-Zélande, l'équipe de Belgique féminine s'est imposée 5-2 malgré un début de match intense des Néo-Zélandaises. Grâce à cette victoire, les Red Panthers prennent la tête du groupe C. Mardi, la sélection nationale féminine affrontera l'Espagne à 20h30. C'est la fin de ce flash. Et comme chaque lundi, Frédéric Petit nous propose un roman à lire cet été.
6: 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Oui, un hommage d'une femme à son époux décédé, d'une mère au père de sa fille, d'une autrice à un auteur. Pendant toute sa vie, Siri Hustvedt s'est battue pour ne jamais être considérée comme la femme de... La femme de Paul Auster, deux géants de la littérature américaine. Mais Paul Auster est décédé le 30 avril 2024, emporté par un cancer du poumon. Quelques semaines après la mort de Paul, Siri s'assied à sa table de travail et se met à écrire son chagrin. Elle nous livre un récit vibrant, traversé de fantômes très vivants. Elle exauce ainsi l'un des vœux de son mari défunt qui lui avait murmuré quelques jours avant son décès qu'il voulait revenir en tant que fantôme. Alors qu'elle pleure son mari et qu'elle traverse le deuil, une phrase écrite lui fait prendre conscience. Ce n'est pas seulement Paul qu'elle pleure, c'est le « et » de Paul et Siri, ce tout petit mot de liaison banal, presque invisible, qui disait tout de leur manière d'habiter le monde, ensemble, à deux, dans la joie et dans la peine, dans la santé et dans la maladie, pour le meilleur et pour le pire, comme le dit la formule. La vie de Paul Auster et de Siri Hustvedt se déroule bien loin des clichés mondains. Partager le quotidien, prendre ses repas ensemble, discuter, beaucoup discuter, regarder un film le soir à la télé, lire, se lire, parler de ses écrits, se disputer. Ils avancent dans une discussion ininterrompue. Ghost Stories n'est pas seulement un livre de deuil, c'est aussi la radiographie d'un couple, une étude vivante de sa bonification au fil des années. Sans tomber dans la légende à la façon Hollywood, sans éluder les pages les plus sombres de leur vie, Siri Hustvedt ne cache rien des choses horribles traversées ensemble. Les fantômes du titre sont nombreux. Il y a évidemment celui de Paul Auster, de son calvaire à Cancerland, mais il y a aussi celui de Daniel, le fils de Paul, mort d'une overdose après un séjour en prison, et celui de Ruby, la fille de Daniel, victime de la négligence de son père et morte alors qu'elle n'avait pas encore atteint un an. Et enfin, il y a aussi le fantôme de l'Amérique que Hustvedt regarde sombrer dans la brutalité politique, intellectuelle et morale. Mais il y a aussi les vivants, et notamment Miles, ce petit-fils né quelques mois avant le décès de son grand-père. Le livre reproduit quelques lettres que Paul Auster avait entrepris d'écrire à Miles pour lui raconter ses parents, ses grands-parents, sa famille. Il n'aura pas eu le temps d'achever son projet. Ghost Story est un récit traversé de douleur, mais jamais larmoyant. Un récit intime, mais pas impudique. Un récit digne, sincère. Et même joyeux. Comme tous les plus beaux textes de deuil, Ghost Stories ne parle pas que de mort, il parle de la manière dont les survivants apprennent au fil des jours à redevenir des vivants. Siri Hustvedt signe l'un de ces textes, un récit où les fantômes ne font pas peur, ils sont là pour nous accompagner et nous aider à nous relever. Ghost Stories de Siri Hustvedt est paru chez Gallimard et traduit de l'anglais par Frédéric Joly.

0: RCF Notre-Dame, il est 8h10, soyez les bienvenus. On va prendre la direction de Toulon dans quelques minutes où plus de 200 jeunes annoncent le Christ aux vacanciers. Le camp SPES, sujet à suivre de Mélanie Niémiette. Ce sera après l'invité de la matinale. Fin de vie, le texte conforme à la Constitution. Ainsi en ont décidé les sages dans une décision rendue vendredi dernier. C'était le dernier espoir des opposants à la légalisation de l'euthanasie et du suicide assisté en France. Espoir balayé donc, mais le Conseil constitutionnel émet trois réserves d'interprétation. L'une sur les majeurs sous tutelle et curatelle, une autre sur la clause de conscience dont pourront finalement bénéficier les pharmaciens. Et la dernière, celle que nous allons commenter ce matin, concerne les établissements privés, parmi lesquels de nombreux établissements catholiques qui s'étaient mobilisés. Les établissements privés pourront refuser que la procédure se déroule dans leurs murs. Jean-René Berthélémy, bonjour.
1: Bonjour.
0: Vous êtes président de la Fédération nationale des institutions de santé et d'action sociale d'inspiration chrétienne. Êtes-vous satisfait par la décision rendue vendredi du Conseil constitutionnel ?
1: Bah écoutez, en tout cas, c'est une étape à laquelle on a accordé beaucoup, beaucoup d'importance. Se prendre conscience du fait que des résidents pourront, à partir de là, postuler dans nos établissements en sachant qu'on n'y pratiquera pas ni l'euthanasie, ni le suicide assisté, pour nous, c'est une façon de pouvoir continuer à travailler sereinement dans la continuité de ce qui a fait nos origines et de ce qui anime notre travail aujourd'hui, puisque pour nous, il était tout à fait inconcevable d'être obligé de mettre en œuvre l'euthanasie et le suicide assisté, même si, comme vous le rappeliez en filigrane, les mots n'apparaissent pas dans la loi.
0: Oui, il y a une clause de conscience collective, mais il faut quand même préciser que cette clause de conscience se fera à une condition près, que d'autres structures à proximité puissent répondre à la demande. C'est une formulation qui est calquée d'ailleurs sur celle de l'IVG.
1: Tout à fait. Tout à fait. Alors, c'est vrai que ça peut présenter une certaine difficulté, mais soyons clairs. Aucun résident n'est obligé d'intégrer un EHPAD. Quand un résident arrivera dans nos EHPAD ou dans les établissements qui accueillent des personnes en situation de handicap ou même dans des établissements sanitaires, ce résident, ce patient sauront que nous ne pratiquerons pas ni l'euthanasie ni le suicide assisté. Ça, c'est important. Alors, bien évidemment, on va avoir à accompagner cette zone aujourd'hui, avec des résidents qui sont déjà là et qui pourront être tentés éventuellement par l'euthanasie et le suicide assisté.
0: Vous avez des demandes, est-ce que vous avez des demandes aujourd'hui de résidents en nombre après la médiatisation de cette loi ?
1: Alors, on a d'autant plus de demandes que les gens savent qu'on ne peut pas y souscrire. Je veux dire, c'est plus facile de demander quand on sait que c'est interdit que quand on sait que c'est permis. Et c'est aussi d'ailleurs pas la même chose de l'entendre quand c'est interdit que quand c'est permis.
0: Comment ça explique ?
1: Tous les gens qui ont eu des parents en EHPAD savent bien qu'à un certain moment, les gens disent « je veux partir ».
0: Il y a une forme de désespoir.
1: En fait, en français courant, il faut traduire « tu viens pas me voir assez souvent ». Mais on entend « je veux partir ». Hier, quand on entendait « je veux partir », bon ok, c'était une posture de principe. Demain, il faudra l'entendre comment ? Demain, il faudra l'entendre comment ? Il faudra le prendre au sérieux ? Il faudra entendre « je souhaite bénéficier de la loi et d'amourir ». Vous voyez bien toute l'ambiguïté de ce qu'on peut entendre.
0: Jean-René Berthélémy, vous avez dans vos établissements, dans vos institutions de santé et d'inspiration chrétienne, vous avez des demandes en nombre de résidents qui souhaitent mourir ?
1: Non. Ah oui. Non. J'ai géré des EHPAD pendant 16 ans. Je n'ai jamais entendu une seule demande. Je crois que cette l'origine de cette loi, clairement, ce sont des gens bien portants. Ce sont des gens qui intellectualisent l'affaire. Et dès lors qu'on est, j'allais dire, au pied du mur, la réaction n'est pas tout à fait la même. Donc, là où cette disposition du Conseil constitutionnel, si vous voulez, nous oblige, c'est que effectivement, nous allons devoir encore et encore améliorer l'accompagnement que nous proposons aux résidents, améliorer encore et encore la prise en compte de la douleur, la prise en compte de l'angoisse, la prise en compte de la solitude. Parce qu'on sait bien que c'est ça, les leviers aujourd'hui, qui poussent des gens à demander euthanasie ou suicide assisté. Dès lors qu'ils sont accompagnés correctement, tout le monde s'accorde à dire que les demandes diminuent quasiment totalement.
0: Jean-René Berthélémy, le Conseil constitutionnel ne nomme pas explicitement les établissements chrétiens, ça réserve plus largement les établissements privés en général. Est-ce que d'autres acteurs, que ce soit d'autres confessions religieuses ou des structures même non confessionnelles, comme le monde des soins palliatifs d'ailleurs, ont porté cette même revendication d'une clause de conscience collective ?
1: Alors, petit mot, si vous permettez, clause de conscience collective, on ne souscrit pas trop à l'expression.
0: Tiens, pourquoi ?
1: On préfère... Ouais. Parce que la conscience, elle est individuelle. Ouais. La conscience, elle est attachée à la personne. Qu'il y ait une clause d'établissement, c'est-à-dire une clause qui va permettre à des établissements de tenir dans leur projet institutionnel, de tenir dans leur vocation, ça, mille fois d'accord. Et vous l'avez souligné, on est de loin pas, il n'y a de loin pas que des établissements catholiques qui sont en problème devant cette disposition. La Société française d'accompagnement palliatif, vous l'avez dit, avec qui on a travaillé depuis des années, je ne pense pas que ce soit une officine de la Conférence des évêques de France. Pourtant, pour des raisons anthropologiques que nous partageons, pour des raisons politiques que nous partageons, pour des raisons liées au bien commun que nous partageons, la SFAP partage exactement notre façon de voir les choses et réciproquement. Donc on n'est pas qu'avec des chrétiens en la matière.
0: Est-ce que vous pensez que certaines personnes, peut-être très éloignées du monde chrétien, voudront rentrer dans vos établissements parce que justement, elles savent que ce sont des lieux où il n'y aura donc pas cette aide à mourir qui sera mise en place ?
1: Alors, on en fait l'hypothèse en tout cas. On ne demande pas forcément aux gens leur certificat de baptême quand on accueille un résident ou quand on accueille une famille qui souhaite une place pour un résident. Par contre, on dit qui nous sommes. Oui, on dit qui nous sommes. Et c'est vrai, j'ose le dire, il y a y compris, et peut-être à commencer par les familles qui ne se réclament pas de la foi catholique, une espèce de présomption de bienveillance dans des établissements dont ils savent qu'ils ont été tenus par des congrégations religieuses. Il y a cette espèce de présomption-là qui est toujours là aujourd'hui, qu'on sent bien, on va bien s'en occuper.
0: C'est une grande responsabilité pour vous.
1: Exactement, c'est une grande responsabilité, c'est un engagement. Il faut qu'on soit à la hauteur de cet engagement-là parce que, encore une fois, on le sent très clairement. Et vous savez bien, aujourd'hui, si tous les résidents qui arrivaient dans nos établissements étaient catholiques, ça se saurait. Pour autant, encore une fois, il y a cette espèce de présomption de bienveillance, cette espèce de présomption de bientraitance qui va jouer.
0: Et donc, vous faites l'hypothèse que peut-être des personnes viendront chez vous parce qu'on n'y pratique pas l'euthanasie.
1: Tout à fait. Et on n'est pas les seuls, d'ailleurs, à faire cette hypothèse. Pardonnez-moi de le dire comme ça, mais c'est peut-être pour ça qu'on a eu autant de mal dans les débats parlementaires à faire reconnaître cette liberté d'établissement. On avait affaire à un espèce de rouleau compresseur qui nous disait « tout le monde est d'accord, tout le monde le demande ». Ben ok, vérifions. Ok, vérifions, c'est pas si sûr que tout le monde le demande. Et on va le voir.
0: Jean-René Berthélémy, cette décision du Conseil constitutionnel vient clore des mois de débats. Et donc, la loi maintenant va pouvoir être promulguée. Comment vous le vivez, Jean-René Berthélémy, en tant que président de la Fédération nationale des institutions de santé et d'action sociale d'inspiration chrétienne ? C'est un échec tout de même pour vous de civilisation, de société ?
1: À titre personnel, oui, je pense que oui. Après, je suis un citoyen chrétien, je suis un chrétien citoyen. La loi a été votée et je ne vais pas prendre le maquis. Je ne vais pas prendre le maquis pour ça. Pour autant, nous sommes aujourd'hui dans une étape. Je parle d'étape parce que, effectivement, tous les décrets d'application restent à venir. On dit qu'il y a déjà de nombreux décrets d'application qui sont en cours d'écriture. Au-delà des décrets d'application, il y aura de la jurisprudence, il y aura peut-être des contentieux, et on verra comment tout ça va évoluer. On sait qu'aujourd'hui, la loi est suffisamment complexe pour donner lieu très probablement à du contentieux, à de la jurisprudence, et on n'est pas encore, loin s'en faut, dans un dispositif stabilisé.
0: Vous avez des cas en particulier en tête de sujets qui pourraient donner lieu à des contentieux ?
1: Ben, écoutez, on sait qu'on a, par exemple, dans des établissements, des personnes qui ont des troubles cognitifs avérés sans pour autant se retrouver sous tutelle ou sans pour autant entrer juridiquement dans la catégorie majeure protégée.
0: Ouais.
1: Imaginez que l'un des enfants dise « mon père, ma mère a demandé à bénéficier de l'aide à mourir » et qu'un autre des enfants dise « non, non, mon père, ma mère ne m'a jamais parlé de ça et n'a jamais demandé l'aide à mourir ». Je ne voudrais pas être le médecin en face. Je ne voudrais pas être le médecin en face. Et malheureusement, et je le dis absolument avec le sérieux qui s'impose, malheureusement, en la matière, le contrôle ne pourra s'exercer qu'a posteriori. Et ça aussi, c'est un problème de la loi. Quand on exerce le contrôle a posteriori, je dirais que c'est un peu plus compliqué.
0: Vous disiez, Jean-René Berthélémy, que c'est une étape. Est-ce qu'il y a là un effet cliqué, c'est-à-dire qu'on ne reviendra plus jamais en arrière en France, ou vous pensez qu'il peut y avoir un monde où cette légalisation de l'aide à mourir puisse être remise en cause?
1: Alors, c'est la différence entre l'espoir et l'espérance. Je n'en ai pas l'espoir. L'espérance peut-être, mais vous savez bien, vous utilisez à bon escient, je crois, le terme de cliquer dans toutes ces lois sociétales. Mon grand-père, qui n'était pas un grand juriste, disait « quand on enlève les bornes, il n'y a plus de limites ». Bon, et exactement, je veux dire, la porte s'est entrouverte. Je crois que c'est même un des parlementaires très, très pro-euthanasie qui avait employé cette expression. Il disait « l'essentiel, c'est de mettre le pied dans la porte ». Je crois qu'aujourd'hui, effectivement, le pied est dans la porte. Il suffit de regarder ce qui se passe dans tous les pays, sans exception,
0: ouais,
1: qui ont légiféré sur l'euthanasie et le suicide assisté.
0: Ouais.
1: Au fil des mois, au fil des années, on a élargi, étendu les possibilités. On ne sait pas faire autrement.
0: Et vous, vous craignez que ce soit étendu, par exemple, aux mineurs ?
1: Ben, écoutez, quand on a un mineur émancipé, comment ça va se passer ? Ça veut dire qu'il est responsable juridiquement sur plein de choses, mais pas là-dessus. Comment ça va se passer? Et c'est pour ça que je parlais de jurisprudence tout à l'heure,
0: ouais,
1: parce que clairement, on aura affaire à ce type de situation.
0: Et vous avez raison, Jean-René Berthélémy, de pointer les décrets d'application. Évidemment, on continuera à les décrypter sur RCF. Notre-Dame, merci beaucoup d'avoir été avec nous
1: merci
0: ce matin. Je rappelle que vous êtes président de la Fédération nationale des institutions de santé et d'action sociale d'inspiration chrétienne, Jean-René Berthélémy. Et cette interview est à réécouter sur notre site internet rcf.fr.
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0: Allez, dans quelques minutes, le journal de Radio Vatican, avec au menu ce matin l'Église qui doit se laisser surprendre par l'œuvre de Dieu et aller au-delà des frontières déjà tracées. L'invitation du pape Léon XIV lors de l'Angélus hier, nous l'entendrons en début de journal. Ce sera donc à 8h30, Léon XIV qui réitère d'ailleurs son appel pour que cessent les violences en Cisjordanie. Mais avant cela, l'actualité chrétienne, et vous les croiserez peut-être si vous êtes en vacances à Toulon jusqu'au 21 août. Les jeunes du camp Spes évangélisent sur les plages. Ils sont plus de 200, accompagnés par des prêtres missionnaires de la miséricorde divine. Ils vont à la rencontre des festivaliers pour leur parler du Christ. Mélanie Niemietz.
3: Comme chaque été, des jeunes venus de toute la France se retrouvent au camp Spes pour une semaine d'évangélisation et de formation. Science et foi, c'est le thème choisi pour l'édition de cette année. L'abbé Jean-Raphaël Dubrulle, le supérieur de la communauté des missionnaires de la miséricorde, insiste sur l'importance d'être bien préparé.
4: En mission de rue, on nous dit « moi je suis scientifique, donc je ne peux pas croire ». Ça, c'est une phrase qui revient assez souvent, où je crois en la science et pas en Dieu. Ce thème-là permet d'avoir des éléments de réponse. Et puis plus largement, quand on souhaite que les jeunes puissent travailler, approfondir vraiment, pas simplement rester à quelques réponses superficielles, mais voir que c'est un sujet qui est compliqué, qu'on ne peut pas se permettre de répondre en deux temps, trois mouvements, qu'il y a des vraies questions que la science pose, et puis d'avoir des vrais éléments en profondeur pour transmettre et répondre aussi à ce qui peut être dit sur les plages.
3: Marie participe régulièrement à des missions d'évangélisation et à chaque fois, elle constate l'ouverture d'esprit de ceux qu'elle rencontre.
5: Le sujet de la foi, le sujet de Dieu, fait qu'on rentre immédiatement au cœur. On rentre tout de suite dans une discussion profonde et sérieuse avec les gens. Comme on sait qu'on ne se reverra jamais dans un sens ni dans l'autre, on peut se livrer à cœur ouvert sans inquiétude de jugement ou autre.
3: Aller parler du Christ à des inconnus sur les plages suscite toujours un peu d'appréhension, mais les jeunes missionnaires découvrent la nécessité de l'évangélisation directe.
5: Les gens sont généralement accueillants et réceptifs, surpris, mais on est très souvent remercié. Moi, ça fait une dizaine d'années maintenant que je fais de l'évangélisation. Plus le temps passe, plus les années passent, mieux on est reçu. C'est-à-dire que je pense que les gens sont de plus en plus demandeurs de ce genre d'échange. Les gens ont aussi de plus en plus besoin de parler.
3: Et Marie se souvient d'une conversation qui l'a particulièrement marquée.
5: Un été, j'avais fait une rencontre sur le parvis de l'église Saint-François de Paul, sur le port de Toulon, avec un jeune garçon qui n'avait pas la foi parce que personne ne lui en avait jamais parlé. Donc il avait été assez ouvert, on lui avait un peu raconté ce que c'était d'être chrétien, comment on priait. Donc on l'avait emmené avec nous dans l'église pour prier un petit peu avec lui et allumer une bougie. Je l'ai recroisé l'année suivante, au même endroit, donc un an après, par hasard, en évangélisation à nouveau. Et il m'a reconnu, il était trop content qu'on se revoie et il m'a dit « Marie, tu sais que depuis je prie régulièrement, justement, là ce matin je suis allée mettre un cierge pour mes études l'année prochaine. »
3: Évangéliser toute l'année, c'est possible. Le mouvement national Miséricordier est là pour ça. C'est un mouvement relié à la communauté des missionnaires de la Miséricorde et il est présent dans la majorité des grandes villes de France.
0: Et merci beaucoup Mélanie Niemietz. Avant le journal de Radio Vatican, je vous propose une balade. Comme chaque jour, notre émission Radio Guidage vous emmène à la découverte des plus beaux coins de notre territoire. Et aujourd'hui, direction un département magnifique, le nord-ouest de la Vendée, plus précisément au cœur du Marais breton vendéen. Une immersion totale dans ces 45 000 hectares d'espace naturel proposés par Angelina Richard.
6: Donc c'est une balade qui se passe en deux temps. Il y a une partie qui se fait avec le cheval dans la calèche et une partie qui se fait avec les jeunes gens sur des bateaux traditionnels qu'on appelle des yoles. C'est des bateaux qu'on utilise dans le marais. Alors, on va sortir le cheval de sous le préau s'il veut bien sortir. Il s'appelle Félix.
7: Et pour continuer cette visite du Marais breton vendéen, on troque la calèche contre une yole. Une barque que nous allons prendre pour continuer le trajet, mais cette fois-ci sur l'eau.
8: Voilà, il suffit de pousser sur ma nangle et ça avance tout seul. L'avantage d'avoir un bateau plat. Alors les yoles, c'était vraiment le moyen de transport quotidien qu'on utilisait plutôt en hiver, mais toute l'année pour se transporter, puisqu'on vivait un peu comme sur des îles.
7: Bonjour.
9: Bonjour.
7: Angelina.
9: Démi,
7: enchantée.
10: Là, aujourd'hui, nous sommes à Culmineau. Du coup, c'est la grande tour que vous voyez juste là. Cette grande tour, c'est un château d'eau.
7: Nous voilà arrivés en haut du château d'eau. Magnifique vue.
10: Oui. Bah, comme je vous disais tout à l'heure, la vue imprenable sur tout le Marais breton, mais pas que. Parce qu'en fait, du coup, c'est une plateforme qui est à 360 degrés. Donc, on peut tourner tout autour et voir chaque partie du paysage. Sur la plateforme, vous voyez, on a des flèches qui indiquent les points cardinaux. Du coup, on peut se repérer par rapport à ça.
7: Bonjour. Est-ce que je peux vous demander qu'est-ce que vous pensez de la vue ?
11: Elle est magnifique cette vue.
7: Vous êtes venu en famille ?
11: Oui, on est tous là. Les enfants, vous en pensez quoi vous ?
12: Elle est très belle, c'est beau à voir.
0: Voilà un reportage signé Angelina Richard, reporter pour RCF Vendée. C'est à retrouver à 10h sur RCF Notre-Dame après l'émission Visage. Vous savez, de 9h à 10h tous les jours, vous avez rendez-vous avec Thierry Lyonnais pour l'émission Visage. Et puis, je vous continue sur la suite du programme. Il est 8h27 et dans une minute, eh bien, Mathias Trout sera avec nous pour la météo. Un indice, il devrait faire plus frais ce matin. En tout cas, espérons-le.
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0: Il est 8h29, la météo, Mathias, et les 6 dernières vigilances orange canicule seront levées demain matin.
16: Un dernier jour à tenir pour ces départements de la vallée du Rhône et du Var. Un dernier jour avec des pointes à 34-38 degrés. Le quart sud-est globalement qui reste aujourd'hui en vigilance jaune. Il fera encore 30 à Lyon et 29 à Grenoble. Partout ailleurs, des températures comprises entre 25 et 30 l'après-midi. Il fera 30 à Toulouse, à Tours par exemple, 28 à Toulouse, 27 à Rennes et Paris. Et on passe sous les 25 sur le littoral nord.
0: Et la baisse des températures, ça s'accompagne de pluie dans le nord-est.
16: Averses et orages des Alpes à l'Alsace, surtout ce matin, le ciel est et restera voilé, voire très nuageux au-dessus du reste du pays, à part sur la Côte d'Azur, de quoi faire un peu d'ombre et permettre des nuits plus fraîches. Les minimales passeront sous les 20 degrés partout, sauf encore une fois sur les régions méditerranéennes.
0: Merci beaucoup Mathias Troud. À suivre Alexandra Sirgan, journal de Radio Vatican. Direction Rome avec Alexandra Sirgan.
7: L'Église doit se laisser surprendre par l'œuvre de Dieu et aller au-delà des frontières déjà tracées. L'invitation du pape Léon XIV lors de l'Angélus hier, nous l'entendrons en début de ce journal. Léon XIV qui réitère son appel pour que cessent les violences en Cisjordanie. Le nombre d'attaques de colons israéliens atteint de nouveaux records selon les Nations Unies. Les troupeaux des éleveurs sont pris pour cible, correspondance à suivre. L'Ukraine frappe un entrepôt situé à 35 km de Moscou, visant une nouvelle fois l'entreprise russe de commerce en ligne Wildberries. L'Europe brûle, cap sur la Belgique dans notre journal, où près de 3000 hectares ont été ravagés par les flammes. Et puis ces vagues de chaleur éprouvent particulièrement les prisons du continent. À la surpopulation des cellules s'ajoutent des températures pouvant atteindre les 50 degrés. Témoignage de l'aumônier national des prisons en France à la fin de ce journal.
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7: Bonjour à tous. Au lendemain de la solennité de l'Assomption, Léon XIV a présidé hier la prière de l'Angélus depuis sa résidence estivale à Castel Gandolfo, à une trentaine de kilomètres de Rome. Méditant sur un extrait de l'Évangile selon saint Matthieu, dans lequel une femme cananéenne supplie Jésus de guérir sa fille malade, le pape a invité l'Église à se laisser surprendre par l'œuvre de Dieu et à reconnaître que la table de Dieu est préparée pour tous. Le compte-rendu d'Henri Moriba Camara.
17: La Chiesa può lasciarsi sorprendere dall'opera di Dio.
18: L'Église peut se laisser surprendre par l'œuvre de Dieu et communiquer la paix du Christ au-delà des frontières déjà tracées. C'est ce qu'a affirmé Léon XIV lors de l'audience qu'il a placée sous le signe de l'accueil et du dépassement des frontières. Méditant l'évangile de la femme cananéenne, il a souligné sa foi et sa confiance en Jésus malgré les obstacles rencontrés. Pour le pape, l'attitude de Jésus invite aussi l'Église à se laisser surprendre par Dieu et à communiquer la paix du Christ au-delà des frontières des discriminations déjà tracées. Il appelle les chrétiens à être attentifs à Dieu dans chaque rencontre. Il faut tendre l'oreille, ouvrir les yeux et le cœur pour entendre ce que Dieu veut nous dire.
17: Aprire gli occhi e aprire il cuore a ciò che Dio vuole dirci.
18: Léon XIV dénonce également les inégalités et les discriminations qui portent atteinte à la dignité humaine. Dans un monde tourmenté en quête de paix, il rappelle que l'Église est appelée à être une présence de paix. Avec Marie, le pape invite enfin les fidèles à regarder la réalité avec le regard de Dieu, sans perdre l'espérance et en agissant dans la charité.
17: Non perde l'espérance et opera nella carità.
7: Un sujet préparé par Henri Moriba Camara. C'est aussi à Castel Gandolfo, dans la paroisse pontificale Saint-Thomas de Villeneuve, que le pape a célébré samedi matin la messe de l'Assomption. À l'issue de celle-ci, Léon XIV a récité l'Angélus et invoqué l'intercession de la Vierge Marie pour apporter consolation et espérance aux communautés qui souffrent dans le monde, notamment les victimes des conflits en Terre Sainte. Un appel réitéré lors de l'Angélus hier, le souverain pontife a précisément demandé à la communauté internationale d'œuvrer pour que la solution à deux États progresse pour une paix juste et durable. Le Saint-Père a également renouvelé son appel pour que cessent les violences répétées contre la population civile palestinienne en Cisjordanie. Des violences qui prennent des formes multiples. En Cisjordanie, les villageois et les communautés bédouines sont victimes au quotidien des attaques de colons israéliens, intimidations, dégradations matérielles ou encore prises pour cible du bétail des éleveurs. Selon le ministère palestinien de l'agriculture, plus de 4000 bêtes ont été volées ou tuées depuis le début de l'année. Les précisions depuis Jérusalem de Valérie Ferron.
19: Dans la guerre en cours contre les villageois et les bédouins palestiniens dont Israël convoite les terres, même un simple troupeau de moutons peut devenir une arme redoutable, quand il est utilisé par les colons. Ces derniers lâchent régulièrement vaches, moutons et chèvres dans les champs et les oliveraies des agriculteurs. Les troupeaux de bergers et de fermiers palestiniens sont au quotidien terrorisés et attaqués. Les colons les pourchassent avec des chiens ou à coups de klaxon de leur voiture pour les disperser et au passage voler des bêtes. Au fil des années, les scènes de colons battant à mort, égorgeant à coups de couteau, brûlant vifs, percutant avec leur voiture, ânes, vaches, moutons et chèvres sont devenues de plus en plus fréquentes. Ces animaux sont également régulièrement blessés ou tués par des tirs de soldats ou de colons israéliens. Outre la perte de revenus pour les familles, ces cruautés envers leurs bêtes laissent un traumatisme presque aussi profond que l'arrachage des oliviers par centaines tous les mois depuis des années. Jérusalem, Valérie Ferron, Radio Vatican.
7: Et malgré ces violences, les efforts de paix se concentrent aujourd'hui sur la bande de Gaza. L'émissaire américain Jared Kushner doit rencontrer ce lundi en Israël le Premier ministre Benjamin Netanyahou. La veille, le gendre de Donald Trump était en Égypte où il s'est entretenu avec des dirigeants du Hamas. Objectif, faire avancer la mise en œuvre du plan de paix à Gaza, rejeté pour l'instant par le Premier ministre israélien. Autre conflit suivi de près par le Vatican, celui qui fait rage entre l'Ukraine et la Russie. Les frappes de longue portée s'intensifient de part et d'autre de la frontière. Elles ont fait au moins 25 morts depuis hier. Moscou a attaqué une aciérie et un marché du livre en plein air à Kiev, faisant des victimes parmi les civils. Mais la Russie a par ailleurs fait face à l'une des plus puissantes attaques ukrainiennes sur son territoire. Cette nuit, plus de 200 drones ont été interceptés dans le ciel russe. 800 ont été lancés la veille. L'attaque a visé une nouvelle fois un entrepôt de Wildberries, la plus grande enseigne russe de vente en ligne, Jean-Charles Puzolu.
20: Oui, et selon Kiev, c'est le 7e entrepôt géant de Wildberries qui était ciblé depuis que l'Ukraine a fait de cette entreprise une cible prioritaire. Wildberries, c'est l'équivalent d'Amazon pour les Russes, une chaîne de commerce en ligne très populaire, fondée par Tatiana Kim, la femme d'affaires la plus riche du pays et proche du Kremlin. Sa fortune était estimée à plus de 8 milliards de dollars avant le début des frappes. Mais voilà, son empire vacille. Le dernier entrepôt visé par les Ukrainiens dans la région de Moscou était l'un des plus grands. 250 000 mètres carrés de marchandises sont partis en fumée. Les pertes pour la société russe s'élèvent à plusieurs milliards de dollars. Au total, l'Ukraine a ciblé une vingtaine de sites liés à Wildberries. Derrière ces attaques, Kiev affiche un double objectif. En premier lieu, rompre la chaîne d'approvisionnement des troupes russes. Wildberries est accusé par l'Ukraine de fournir du matériel militaire aux soldats et notamment des pièces pour la fabrication des drones. Et en second lieu, l'affaiblissement de la principale société de commerce en ligne. Une commande sur deux en Russie est faite sur Wildberries, a un impact notoire sur la population. Les Russes entrent ainsi de plein fouet en contact avec la réalité de la guerre, rendant de moins en moins tenable la ligne de Vladimir Poutine, lui qui continue de parler d'opérations militaires spéciales ou de guerre subie, alors que la vie quotidienne des Russes ressent chaque jour un peu plus les conséquences de ce conflit.
7: Merci Jean-Charles Puzolu. Ce quotidien russe en passe d'être affecté également par de nouvelles sanctions européennes. Ce matin, la chef de la diplomatie européenne, Kaya Kallas, a annoncé dans le journal allemand Die Welt vouloir proposer à l'automne la liste de sanctions la plus ambitieuse depuis le début de la guerre. Elles augmenteraient d'un tiers le nombre total d'entités russes sanctionnées. L'Europe confrontée à un autre défi de taille, ces incendies sans fin qui se succèdent sur le continent depuis le début de l'été. Depuis vendredi, c'est au tour de la Belgique de lutter contre les flammes. Malgré tous les moyens déployés et l'aide européenne, l'incendie dans les Fagnes, dans l'est du pays, n'est toujours pas circonscrit. 3000 hectares de cette réserve protégée ont brûlé. La correspondance de Lax Milota.
21: Vue du ciel, c'est une terre calcinée, complètement grise d'un côté. De l'autre, les vertes forêts que les pompiers tentent encore de sauver. Même s'il fait moins chaud que les jours précédents, les conditions météo compliquent toujours la tâche des soldats du feu. Le vent souffle dans plusieurs directions. De plus, les camions des pompiers ont du mal à accéder à ces zones naturelles, en grande partie constituées de tourbe. Les engins s'y enfoncent. Les moyens aériens européens étaient donc très attendus. Deux hélicoptères néerlandais Chinook sont entrés en action. Les quelques 600 habitants évacués de deux villages n'ont pas pu rentrer chez eux hier soir. Les fumées se voient à des kilomètres jusqu'en France désormais, où une alerte à la pollution a été déclenchée en Moselle. Après une longue sécheresse, la pluie doit tomber cette semaine, mais elle sera fine et donc insuffisante. Lax Milota, Bruxelles, pour Radio Vatican.
1: Et avant de passer à notre dossier consacré aux conséquences de la chaleur sur les prisons en Europe, détour par l'Indonésie, meurtrie samedi par le séisme de magnitude 7,7 qui a ravagé l'île de Flores à l'est du pays. Une nouvelle secousse a eu lieu ce matin, de quoi compliquer davantage les opérations de secours qui se poursuivent. 53 décès ont été confirmés pour l'instant. Près de 13 000 personnes sont toujours déplacées. L'Europe étouffe en cet été caniculaire. Ces vagues de chaleur extrêmes éprouvent particulièrement les prisons du vieux continent. Des établissements pénitentiaires bien souvent inadaptés aux réalités du changement climatique. Cellules surpeuplées, bâtiments mal isolés, peu aérés, températures suffocantes. Certaines cellules peuvent atteindre des niveaux de chaleur extrêmement élevés, jusqu'à 50 degrés, selon des témoignages reçus par l'Observatoire international des prisons. Les chaleurs mettent en lumière les problèmes structurelle de surpopulation et de vétusté, des conditions difficiles qui complexifient l'accompagnement des aumôneries auprès des détenus, explique Bruno Lachnitz, diacre, mais également aumônier national du culte catholique des prisons en France.
4: Les prisons sont très souvent construites en béton, donc forcément ce sont des conditions difficiles puisque le béton emmagasine la chaleur et en plus le propre d'une cellule de prison c'est qu'on ne peut pas faire de courant d'air puisque la porte est fermée. D'ailleurs quand l'aumônier vient et qu'il ouvre la porte, ça fait un courant d'air le temps de sa visite. Et en plus de ça, en France en ce moment, les maisons d'arrêt sont dramatiquement surpeuplées, battant chaque mois des nouveaux records et donc à ces conditions de canicule s'ajoute la promiscuité et le fait que dans une cellule prévue pour une personne, ils sont deux, voire trois, avec un matelas par terre. Et ça, évidemment, ça ne fait qu'accentuer le phénomène de chaleur ressenti dans les cellules.
22: Quelles sont les répercussions sur la santé physique et morale des détenus ?
4: Morale, c'est très pénible, d'autant que malheureusement, au mois d'août, beaucoup d'activités sont arrêtées. Donc, les personnes sont encore plus en cellule que le reste du temps. Et puis, physique, comme pour tout le monde, mais avec des difficultés propres à l'enfermement. Moi, j'ai eu vent de certaines situations de malaise chez les personnes détenues. Et puis, la difficulté, c'est que quand vous êtes enfermé en cellule, les secours en cas de malaise mettent parfois du temps à arriver. On appelle à l'interphone, ça répond ou ça répond pas. Et puis, il y a en ce moment un déficit de personnel au sein de l'administration. Donc forcément, ça fait que tout dysfonctionne.
22: Les rapports condamnant les conditions d'étention indécentes dans les prisons françaises se succèdent. En juin, la section française de l'Observation internationale des prisons recensait au moins 60 établissements considérés comme indignes par la Cour européenne des droits de l'homme. La canicule est une goutte supplémentaire dans cet océan d'inadéquation ?
4: Bien sûr, les conditions de détention dans les maisons d'arrêt en France sont inférieures aux normes européennes pour les chenils. C'est 5 mètres carrés par chien. On est en dessous de ça dans les maisons d'arrêt en France aujourd'hui. Le nombre de maisons d'arrêt qui sont au-dessus de 200% d'occupation augmente chaque mois. Et malheureusement, on ne voit pas le bout de cette crise. Quand vous êtes deux ou trois dans une cellule de 9 mètres carrés, prévue pour une personne seule, avec dedans les toilettes et la douche, on est à peine 3 mètres carrés par personne.
22: Est-ce qu'il y a une politique d'adaptation qui est mise en place ?
4: En fait, le discours disant qu'il faut construire de nouvelles places de prison, c'est la course à l'échalote. À chaque fois qu'on a construit de nouvelles places de prison, on les a remplies et surpeuplées. Donc la solution, elle est ailleurs. La solution, elle est de s'interroger sur quelle prison, pour quelle société et pour qui. Il y a un certain nombre de personnes qui sont en prison qui pourraient être sanctionnées autrement que par la prison. Les peines ne cessent de se rallonger et en plus, les aménagements ou les sorties anticipées sont de plus en plus rares puisque les délais sont de plus en plus long parce que les conseillers d'insertion et de probation croulent sous un nombre de dossiers du fait de la surpopulation et ils n'ont pas le temps de les traiter dans les temps. Et tout ça, c'est un cercle vicieux parce que les conditions de détention telles qu'elles sont aujourd'hui produisent de la récidive. Comment vous voulez sortir meilleur dans des conditions d'incarcération telles qu'elles sont aujourd'hui dans les maisons d'arrêt ?
22: Quel accompagnement des aumôneries dans ce contexte précis ?
4: Les aumôneries font de leur mieux pour être présents auprès des personnes détenues, mais sachant que ces conditions restreignent aussi notre capacité d'accès aux personnes détenues. Les problèmes de manque de personnel font qu'à certains endroits, il y a des cultes qui sont supprimés. Et donc ça, c'est un vrai souci parce que le droit au culte est un droit constitutionnel. Et puis, la possibilité de visiter les personnes détenues individuellement, alors que les textes disent qu'elles peuvent rencontrer l'aumônier aussi souvent qu'elles le souhaitent, elles sont aussi restreintes. Donc tout ça, c'est encore un cercle vicieux aussi, puisque le soutien qu'on essaye d'apporter aux personnes dans ces situations difficiles, il est aussi entravé par les conditions objectives qui sont celles des prisons aujourd'hui.
1: Interrogé par Cécile Mérieux, Bruno Lachnit, aumônier national du culte catholique des prisons en France, était ce matin l'invité de Radio Vatican. Un entretien à réécouter sur notre site vaticannews.va et sur l'application Spotify.
0: Merci Alexandra Sirgan qui présentait ce matin en direct de Rome le journal de Radio Vatican. Prochain rendez-vous avec l'antenne romaine tout au long de la journée sur RCF Notre-Dame et rcfnotredame.fr. Dans quelques minutes, la prière du matin, ce sera à 8h50, mais d'abord je vous propose de lire un livre ensemble ou en tout cas d'avoir les conseils lecture de toutes les librairies indépendantes qui partagent leur coup de cœur sur RCF Notre-Dame. Direction Metz, ce matin, la librairie La Cour des Grands, où Julie Rémy, sa gérante, nous fait découvrir les habitantes de Pauline Peyrade.
3: Aujourd'hui, direction la rue Taizon à Metz. Nous nous retrouvons à la librairie La Cour des Grands, une librairie indépendante que l'on associe souvent à la jeunesse, mais où l'on trouve aussi des romans, des essais, des bandes dessinées et de nombreux coups de cœur pour les adultes. Je retrouve aujourd'hui Julie Rémy, gérante de la librairie La Cour des Grands et le Préau. Bonjour Julie, pour cet été 2026, vous avez choisi de nous présenter votre coup de cœur, Les habitantes de Pauline Peyrade, lauréate du prix du livre Inter. Est-ce que vous pouvez nous en parler un peu plus ?
5: Bonjour. Eh bien, c'est un livre qui, en effet, vient d'être primé. Et nous étions très heureux à la librairie de voir ce prix, qui est un prix de lecteur et de lectrice, être décerné à Pauline Peyrade. C'est une jeune autrice, c'est son second roman. C'est une lecture, alors je ne sais pas si c'est une lecture estivale, mais en tout cas, c'est une lecture qui se lit à la fois en été, en hiver, en automne, tout le temps, puisqu'elle raconte ce qui peut sembler en apparence être une histoire de famille, l'histoire d'une jeune femme qui vit avec sa chienne dans une maison. Elle reçoit un beau jour un courrier lui demandant de quitter cette maison. La maison appartenait à sa grand-mère, la grand-mère étant décédée, la succession devant être réglée, elle va devoir quitter la maison. Et elle refuse.
3: Alors, qui sont ces habitantes, finalement, dans ce livre ?
5: Alors, c'est toute la question de ce roman. Qui sont les habitantes et les habitantes de quoi ? Alors, on peut penser au début qu'en effet, les habitantes, c'est cette Émilie et sa chienne, Loïs. Elle y a grandi parce que son père est parti, mais ça peut être les habitantes au sens peut-être plus large de cette bourgade où elle vit et travaille, puisqu'elle travaille dans une ferme, cette ferme qui appartient à Aude. Les habitantes peuvent être également Émilie, mais sa demi-sœur, plus jeune sœur, à qui appartient également à la maison. Les habitantes, mais ça peut être bien au-delà, les habitants aussi. Ce sont toutes ces personnes et ce monde qui va bien au-delà des humains, qui habitent un lieu naturel, puisqu'il y a un étang à côté, il y a des forêts, il y a des champs. Alors, il n'est pas exactement situé, mais ça pourrait être la Normandie, ça pourrait être la Bretagne, ça pourrait être une zone boisée, et voilà.
3: Qu'est-ce qui vous a particulièrement touché dans cette lecture ?
5: Alors, deux choses. La première étant la surprise de voir se déployer une histoire qui n'est pas celle qu'on imagine au départ. Elle s'étend, elle part justement de cette idée d'une histoire de famille et au final, qu'est-ce que c'est qu'une famille ? Avec qui vit-on ? Est-ce qu'on peut faire famille avec sa chienne, avec la personne avec qui on travaille ? Est-ce qu'on peut faire famille avec justement tout ce vivant qui nous entoure ? Et petit à petit, cette écriture que Pauline Peyrade maîtrise à la perfection, elle détaille des gestes du quotidien, comme des façons pour les animaux de se prendre soin d'eux, de prendre soin des humains, d'habiter justement un lieu. Elle le fait avec à la fois une précision et une maîtrise dans le déroulé de la narration qui fait que c'est complètement entraînant et très surprenant.
3: Merci beaucoup Julie.
5: Merci à vous et puis je rappelle que ce livre est paru aux éditions de Minuit.
3: Et pour rappel, vous pouvez retrouver Les habitantes de Pauline Peyrade directement à la librairie La Cour des Grands, rue Taizon à Metz. Très bel été à toutes et à tous sur RCF et bonne lecture.
0: Et merci à vous pour tous ces conseils lecture. Et peut-être que vous profitez de l'été pour lire des livres, profiter des vacances aussi. Et peut-être que vous reprenez le travail ce matin. Si c'est le cas, plein de courage à vous. On est très heureux de vous accompagner pour ça, pour vous accompagner dans la joie qui se partage à l'écoute de RCF Notre-Dame, à suivre la prière du matin. Et puis le Saint du jour, on va retrouver Isabelle Delaunay. Aujourd'hui, elle nous présente la vie, l'histoire de Saint-Hyacinthe de Cracovie, un des premiers frères dominicains, celui qui a fondé de nombreux couvents dominicains en Pologne.
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0: RCF Notre-Dame, il est 8h50 et je vous propose de prier ensemble. Vous connaissez le rendez-vous, hein, nous écoutons le Nouveau Testament chaque matin, l'Évangile du jour, avec aujourd'hui la parabole du jeune homme riche et ce conseil du Christ. Si tu veux être parfait, va, vends ce que tu possèdes, donne-le aux pauvres et tu auras un trésor dans les cieux. Puis viens, suis-moi. Le Père Joseph Leleu commente ce passage.
8: En ce temps-là, voici que quelqu'un s'approcha de Jésus et lui dit « Maître, que dois-je faire de bon pour avoir la vie éternelle ?» Jésus lui dit « Pourquoi m'interroges-tu sur ce qui est bon ? Celui qui est bon, c'est Dieu, et lui seul. Si tu veux entrer dans la vie, observe les commandements. » Il lui dit « Lesquels ?» Jésus reprit, « Tu ne commettras pas de meurtre, tu ne commettras pas d'adultère, tu ne commettras pas de vol, tu ne porteras pas de faux témoignage, honore ton père et ta mère, et aussi, tu aimeras ton prochain comme toi-même. » Le jeune homme lui dit, « Tout cela, je l'ai observé. Que me manque-t-il encore ? » Jésus lui répondit, « Si tu veux être parfait, va. »

commandements que cite le Seigneur ne sont pas nouveaux, puisqu'ils sont tirés du Deutéronome et du Lévitique. Et non, ce n'est pas Jésus qui a inventé le « tu aimeras ton prochain comme toi-même », mais Moïse, d'après la tradition biblique. La nouveauté que Jésus propose n'est pas dans le contenu des commandements, mais dans leur lien. Le second, lui, est semblable. Voilà qui est radicalement surprenant. Comment ose-t-il mettre sur le même plan la relation à Dieu et la relation au prochain ? Ne serait-ce pas mettre Dieu et le prochain sur le même plan ? Jésus ne frôlerait-il pas le blasphème ? En général, on tente de s'en sortir en disant que c'est à travers l'amour du prochain que l'on mesure notre amour de Dieu. Et c'est vrai. Mais on peut aller plus loin. En déclarant ces deux commandements semblables, si nous prenons ce mot au sens fort, Jésus affirme en fait que les deux actes sont assimilables l'un à l'autre. Dieu étant Dieu, l'humain étant humain, la seule manière pour que l'amour de l'un soit sur le même plan que l'amour de l'autre, c'est que l'un et l'autre soient sur le même plan. Voilà précisément la foi chrétienne et la singularité de la personne de Jésus. En lui, comme l'enseignait saint Irénée, Dieu s'est fait homme pour que l'homme devienne Dieu. L'évangile de ce jour ne nous parle ainsi pas seulement de morale. Il vise le cœur de notre foi au Christ, vrai Dieu et vrai homme, fait homme pour nous faire entrer dans la vie divine. Et même, la seule manière de vraiment et pleinement tenir et l'amour de Dieu et l'amour du prochain, c'est la foi au Christ, l'attachement au Christ, l'union au Christ. Alors que nous faisons mémoire aujourd'hui de l'immense pape Saint Pie X, prions pour son successeur le pape Léon, qui ne cesse lui aussi de nous renvoyer à la figure et à la personne de Jésus, l'unique sauveur.

Notre Père, qui es aux cieux, que ton nom soit sanctifié, que ton règne vienne, que ta volonté soit faite, sur la terre comme au ciel. Donne-nous aujourd'hui notre pain de ce jour. Pardonne-nous nos offenses, comme nous pardonnons aussi à ceux qui nous ont offensés. Et ne nous laisse pas entrer en tentation, mais délivre-nous du mal. Car c'est à toi qu'appartiennent le règne, la puissance et la gloire pour les siècles des siècles. Amen.

0: fenêtre du groupe de musique, groupe de prière Abba, pour accompagner notre prière, c'est le père Joseph Leleu, près du diocèse de Paris, qui commentait l'évangile du jour. Il est 8h56 sur RCF Notre-Dame. À suivre, vous allez retrouver Thierry Lyonnais et l'émission Visage avec ce matin une très très belle interview du chanteur Corneille. Vous savez, ce chanteur qui a fait preuve d'une résilience étonnante. Il a été témoin du massacre de sa famille lors du génocide rwandais et va revenir au micro de Thierry Lyonnais sur son parcours et sa passion pour la musique. Mais d'abord, je vous propose de retrouver Isabelle Delaunay pour le Saint du jour. Bonjour Isabelle.
1: Bonjour, aujourd'hui nous fêtons les hyacinthes. Masculin à l'origine et devenu épicène, c'est-à-dire aussi bien masculin que féminin, ce prénom est peu usité aujourd'hui en France. Hyacinthe est un dérivé grec qui désigne aussi bien la pierre précieuse couleur sang que la fleur au parfum enivrant. Car dans la mythologie grecque, Hyacinthe est un jeune homme d'une grande beauté, aimé d'Apollon et de Zéphyr. Mais qui est Saint Hyacinthe ? C'est l'un des premiers compagnons de Saint Dominique, qui diffusa dans le nord de l'Europe le nouvel ordre des prêcheurs. Issu d'une famille illustre de Silésie, le jeune Hyacinthe fit ses études à Paris, puis à Bologne, et devint prêtre à Cracovie. Accompagnant son évêque à Rome, il rencontra Saint Dominique et, à peine 20 ans,

0: Il entra dans le tout jeune ordre et le diffusa en Pologne, en Prusse, en Lituanie et en Ukraine. Il est aussi à l'origine de l'évangélisation de la Suède, de la Norvège, du Danemark et de l'Écosse. Missionnaire infatigable, il est appelé l'apôtre du Nord.
1: Merci beaucoup Isabelle Delaunay. Et vous avez utilisé un mot que j'aime beaucoup, le terme d'épicène, qui qualifie un prénom qui peut être tantôt masculin, tantôt féminin. Je trouve que Scrabble, il se place très bien. Si jamais vous avez prévu un Scrabble dans la semaine, essayez de caler le terme épicène. En plus, ça fait 8 lettres. C'est très bien, ça passe très bien. Allez, vous le comprenez, c'est la fin de la matinale. Moi, je m'en vais jouer au Scrabble. Je vous souhaite une très belle journée. Merci à Paul Monconduit pour la réalisation de la matinale. J'étais très heureux de vous retrouver. C'était ma reprise. Et je ne vais pas jouer au Scrabble aujourd'hui. Aujourd'hui, je vais travailler. C'était une joie de faire cette reprise en votre compagnie. Je vous retrouve demain à partir de 7h pour une nouvelle matinale de l'été. D'ici là, portez-vous bien à l'écoute de RCF Notre-Dame. L'information continue à 18h. Vous retrouverez Marine Henriot pour le 18-19 de l'été.

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0: Corneille, bonjour. Vous êtes auteur, compositeur, interprète. Votre chanson « Parce qu'on vient de loin » a rencontré en quelques mois, au début des années 2000, un immense succès, avec plus d'un million d'albums vendus. Mais surtout, le public découvrait alors un jeune Rwandais, souriant, devenu canadien en 1999. Mais derrière ce beau sourire se cachaient bien des souffrances que vous avez révélées peu à peu. Le massacre de toute votre famille en 1994, devant vos yeux, durant ce terrible génocide rwandais. Et puis une souffrance sourde, insidieuse, y compris au cœur de vos succès, de votre notoriété grandissante. Mais nous y reviendrons. Vous venez de publier, Corneille, aux éditions IXO, une autobiographie bouleversante, pleine de vérité, très courageuse, je trouve. Une autobiographie intitulée « Là où le soleil disparaît ». Alors, est-ce que ça a été une épreuve plus difficile de mettre des mots sur votre histoire en écrivant ce livre, plutôt qu'en écrivant des chansons dans lesquelles vous nous aviez déjà partagé des pages de votre histoire, à la fois belle et douloureuse?
1: La vie est bien faite, c'est-à-dire qu'on fait toujours l'effort dont on a les moyens au moment où on fait cet effort. C'est-à-dire que quand j'ai écrit les chansons, j'étais dans la recherche d'une solution à mon problème, à mes problèmes de déracinement, d'inadéquation, où je me sentais chez moi, mais pas chez moi au Canada, où je commençais à sentir les fantômes de mon passé revenir à la charge, où j'ai ressenti le besoin de raconter le Rwanda, mais pas trop en détail, parce que je n'étais pas prêt à tout revisiter et à inviter toute cette mémoire. Donc j'ai fait le minimum syndical, si on peut dire, en chanson, ce qui est génial.
0: Vous le faisiez pour vous?
1: Pour moi, je le faisais pour moi. Pour
0: ouais. Vous en aviez besoin?
1: J'en avais besoin, mais je n'étais pas encore prêt à faire ce que j'ai fait dans ce livre, à savoir tout dire. J'ai fait rimer des accroches, des grands titres de mon histoire. Et donc, je ne peux pas dire que ça a été difficile, puisque je faisais, encore une fois, je faisais l'effort que mes moyens me permettaient à ce moment-là. Je ne me suis pas surpassé.
0: Vous allez très loin dans cette autobiographie. Vous parlez vraiment de vous, vous mettez à nu. Ouais. Certains vont vous dire pourquoi est-ce que vous l'avez publié, finalement. Pourquoi est-ce que vous osez dire tout ça?
1: Pour plusieurs raisons. La première a été le fait que, avec l'expérience que j'ai eue, notamment les premières fois que j'ai osé dire certaines choses à mon épouse, notamment
0: Sophia,
1: qui compte beaucoup dans ma démarche encore aujourd'hui, même dans la phase où je dois défendre le livre. À chaque fois que je me suis révélé à elle, il y avait énormément d'appréhension avant, énormément de peur, justement en me disant mais pourquoi se mettre à nu? Pourquoi autant se mettre à nu devant quelqu'un? Et puis, j'appelle ça un instant de folie, un instant où on a envie de casser une bulle, on a envie de la casser pour voir ce qu'il y a à l'extérieur, sans trop d'assurance qu'on va y trouver, va être bien ou pas.
0: Mais c'était une bulle qui vous emprisonnait quelque part.
1: Voilà, une bulle qui m'emprisonnait, il fallait que je la casse. Et à chaque fois que je me révélais, à chaque fois que je me racontais avec honnêteté, tout de suite après, il s'en suivait un sentiment de grande libération. J'étais libéré de quelque chose, j'étais beaucoup plus léger. Et donc, j'ai commencé à cultiver une espèce de tradition de paroles honnêtes, puisque j'avais compris qu'à chaque fois qu'on parle,
0: Vous avez commencé dans la chanson.
1: J'ai commencé
0: et là,
1: dans la
0: vous
1: chanson.
0: Vous allez encore plus loin.
1: Et là, je vais encore plus loin. Et donc, je continue.
0: Alors, Corneille, j'aimerais savoir, vous avez parlé de déracinement tout à l'heure. Quand on regarde votre vie, vous êtes un homme de trois continents. Vous êtes né en Allemagne, de parents rwandais. Vous y avez vécu jusqu'à l'âge de 6 ans. Ensuite, vous êtes parti au Rwanda, le lieu de vos racines. Là, vous y avez vécu de 6 à 17 ans. Et puis ensuite, vous êtes parti rapidement en Allemagne. Puis de l'Allemagne, vous avez été au Canada, où vous êtes maintenant canadien. Fondamentalement, quand quelqu'un qui ne vous connaît pas vous dit « Mais vous êtes d'où, Corneille ?» Vous répondez quoi?
1: Ça dépend de la personne qui me pose la question. Parce qu'avec une identité et et des origines si diverses, si multiples, j'ai appris à simplifier la réponse en essayant de la réduire à quelque chose qui soit compréhensif à la personne qui me la pose. Par exemple, quand je suis aux États-Unis et qu'on me demande d'où je viens, je dis que je suis canadien. Si je suis pressé, si j'ai du temps et que j'ai envie de causer un petit peu, je raconte mon histoire, je déballe tout, je dis que je suis d'origine rwandaise. Alors le souci, c'est que dès que je parle du Rwanda, je sais qu'il va falloir que je réponde à une question qui va être inévitable, qui est « Étiez-vous là pendant le génocide ?» Et que là, ça va ouvrir une conversation. Alors, à moi de juger si je veux aller sur le terrain ou pas. Mais généralement, je m'adapte à la personne que j'ai en face de moi, et la notoriété publique que j'ai acquise en France me permet de ne plus devoir répondre à cette question. Donc,
0: qui vous embarrasse? Elle vous énerve, cette question, ou
1: non,
0: pas,
1: non, mais alors j'ai vécu plusieurs phases par rapport à cette question. J'ai eu une époque où elle m'embarrassait à un tel point que je mentais. Que je mentais parce que je ne voulais pas parler du Rwanda, donc on me demandait... ou alors je mentais même par rapport au Rwanda, on me disait « Tu viens d'où ?» Bah, je suis d'origine rwandaise. Étais-tu là pendant le génocide ?» Oui, mais ma famille va bien, elle est quelque part en Allemagne, ou elle est avec moi au Canada, pour arrêter la discussion. Aujourd'hui, c'est une question que j'aime, parce que quand j'ai le temps de parler, eh ben, je me rends compte qu'en parlant de mes origines multiples, finalement, tout le monde se trouve un petit peu dans ce cas, parce que les origines peuvent être aussi, aussi simples que venir d'une autre ville et arriver à Paris, quand on vient de la province.
0: On est tous multiples quelque part.
1: On est tous multiples, ouais. Et on vient tous d'ailleurs. On vient tous d'ailleurs. Donc c'est une question qui me plaît aujourd'hui.
0: Mais alors, aujourd'hui, là, je vous la pose, moi, je vous regarde. Ouais. J'ai passé beaucoup d'heures à travailler sur votre histoire, votre parcours. Ouais. Vous vous sentez quoi aujourd'hui?
1: Je me sens...
0: Rwandais, Canadien, Allemand.
1: Je me sens mari et père, tout simplement.
0: Avant tout.
1: Ouais. Tout le reste sont des accessoires, finalement. Parce que elles sont complémentaires, elles sont essentielles pour expliquer la personne que je suis, mais il n'y en a aucune qui soit plus importante qu'une autre.
0: Votre terre racine, c'est votre couple et vos enfants.
1: Exactement. C'est mon chez-moi. C'est mon pays.
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0: Alors, Corneille, on va parler de votre parcours. Vous êtes né à Fribourg, en Allemagne, je le disais, en 1977. Vous aviez un père, vous dites vous-même, hein, c'était un original.
1: Ouais.
0: Il compte beaucoup, ce père. Vous dialoguez avec lui dans votre autobiographie. Ouais. Qu'est-ce qu'il faisait en Allemagne, ce père? Qu'est-ce qu'il avait poussé à partir en Allemagne, s'installer en 1977?
1: C'est une question que je lui poserais aujourd'hui, s'il était vivant. Il est allé en Allemagne pour y faire des études d'ingénieur. Mais pourquoi a-t-il choisi l'Allemagne? Il est parti trop tôt pour que j'ai des réponses à la question. Puisque typiquement, beaucoup de Rwandais qui allaient étudier à l'étranger allaient plutôt en Belgique, donc les derniers colons du pays.
0: On rappelle que le Rwanda
1: est une ancienne colonie belge.
0: Belge, oui.
1: Oui, je ne sais pas pourquoi il a choisi l'Allemagne.
0: Et il vous a appelé Cornelius.
1: Ouais.
0: Il avait une fascination pour la culture allemande pour...
1: Il avait une fascination pour la culture allemande. Alors, je ne sais pas si il l'a développé une fois qu'il a mis les pieds en Allemagne, et que, puisqu'il y a fait ses études, et que j'imagine il a commencé à se rêver en homme qui a réussi, qui a un certain succès, puisque a fait des études à l'étranger, et il avait comme ambition de rentrer au pays pour contribuer à un changement, en tout cas à une élévation de son pays, avec lequel il entretenait un rapport très particulier. Il l'aimait, puis en même temps, il le trouvait loin d'être parfait. Donc, je ne sais pas si parce que, par hasard, il s'est retrouvé en Allemagne, quand ce rêve a commencé à émerger, et que tout d'un coup, l'Allemagne est devenue ce rêve aussi. Et que tout ce qu'il a trouvé en Allemagne, le modèle social, économique, politique, le fait d'aller dans une université allemande aussi, d'apprendre son métier d'ingénieur en Allemagne, en allemand, l'a peut-être rendu encore plus sensible à ce que ce pays représentait.
0: Mais il a quand même fait un choix étonnant pour pouvoir partir en Allemagne et pour avoir une bourse, c'est que lui, qui était Tutsi, a renoncé à son ethnie de Tutsi pour devenir Hutu. Pouvez-vous nous expliquer ça? Parce que ça semble impensable.
1: Ah, ça semble impensable,
0: Vous le faites très bien dans le livre, hein. Donnez un petit abrégé pour nous expliquer l'histoire du Rwanda, on ne va pas revenir en détail là-dessus, il nous faudrait beaucoup de temps. Mais n'empêche que, on va dire, l'élite au Rwanda sont les Tutsis, qu'on a souvent présenté, que les Belges ont souvent présenté comme étant, je dirais, la race supérieure.
1: Jusqu'en 1959, donc, puisque la monarchie rwandaise était Tutsi, jusqu'en 1959.
0: Ouais. Donc lui qui était Tutsi, il a renoncé, il a dit qu'il était Hutu pour avoir une bourse pour pouvoir partir. Ouais. Qu'est-ce que ça représentait là, vous pouvez l'imaginer pour un Tutsi de renoncer à ça aujourd'hui?
1: Oui, je peux très bien l'imaginer. Ouais. Comme... Je peux très bien l'imaginer dans la mesure où... le Rwanda était une monarchie jusqu'en 1959. Donc la minorité ethnique Tutsi était au pouvoir. Et en 1959, il y a eu donc cette révolution populaire par les Hutus majoritaires, mais des intellectuels d'abord qui ont mené cette révolution. Et dans les années 70, il y a eu un putsch militaire de Hutus du Nord. Donc là, la dictature, la vraie, ferme. Et c'est précisément dans les années 70 que mon père a commencé à faire ses démarches pour essayer d'avoir une bourse d'études avec ma mère, avec laquelle il était déjà fiancé et marié. Donc, lui et son épouse, jeune couple ambitieux, intellectuel rwandais, se disent, ben, pour aller encore plus loin, pour avoir le type de vie...
0: dont il rêvait, en fait.
1: Dont il rêvait, il va falloir qu'on aille faire nos études à l'extérieur, à l'Occident. En Occident.
0: Mais il vous a expliqué un jour, excusez-moi, je
1: non, non, non,
0: il m'a jamais expliqué pourquoi il a fait
1: non,
0: ce choix.
1: Non, il m'a jamais expliqué. Moi, je l'ai appris parce que j'ai entendu ma mère en parler à un parent et que j'étais trop jeune pour comprendre l'ampleur de ce qu'il disait. Et aujourd'hui, à la lumière de ce que j'ai vu et du génocide et des conflits interethniques que je connais aujourd'hui comme adulte, je peux comprendre et je peux aussi comprendre qu'à un moment donné, si on se dit égoïstement, je rêve de cette vie-là et le moyen d'y arriver, c'est de mettre mes origines ethniques de côté, je peux comprendre qu'on puisse le faire.

0: Alors Corneille, vous êtes resté en Allemagne jusqu'à l'âge de 6 ans. Ça a été un arrachement pour vous, petit garçon, de quitter l'Allemagne et de vous retrouver au Rwanda quand toute la famille est retournée dans votre pays.
1: Oui, ça a été un grand arrachement. Et
0: vous en souvenez de ça, ce que vous avez ressenti en arrivant au Rwanda?
1: Ce qui est assez extraordinaire avec l'exercice d'écriture, c'est que l'écriture force la mémoire à être précise. Et ce déracinement-là, justement, dont vous parlez, de moi, enfant, 6 ans, un peu plus de 6 ans, arrivant donc de l'Allemagne au Rwanda, il s'est précisé pendant l'écriture. Quand j'ai commencé à écrire sur ce déracinement, sur mes premières fois chez ma grand-mère, ce premier contact avec ma grand-mère, la mère de mon père...
0: Que vous ne supportiez pas bien, vous n'aimiez pas l'odeur du tabac,
1: je n'aimais pas son visage, je ne l'aimais pas. Mm-hmm. Les enfants n'ont pas de censure, ils aiment mm-hmm. ou ils n'aiment pas, et puis bon, ils ne rationalisent pas. Mm-hmm. Mais ce n'est qu'à partir du moment où j'ai commencé à écrire ça, que je me suis rendu compte, que j'ai réellement ressenti la souffrance de cet enfant qui venait d'arriver dans un pays qui lui était promis, qui lui avait été présenté comme étant le sien, celui de ses racines, comme vous avez bien dit, mais qui ne l'était pas.
0: Et comme un beau pays, parce qu'on présente, le Rwanda comme le pays des mille collines.
1: Le pays des mille collines, on l'appelait la petite Suisse d'Afrique.
0: Oui, c'est un beau pays géographiquement.
1: Géographiquement, physiquement, c'est un magnifique pays avec ses collines, avec ses vallées, avec sa température qui est juste parfaite. Il y fait jamais trop froid, jamais trop chaud.
0: Mais ça vous a pas émerveillé comme enfant en arrivant là-bas?
1: C'est-à-dire que j'ai pas eu le temps d'être émerveillé parce que l'accueil humain et le dépaysement a pris le dessus. Alors mes yeux voyaient bien, mes yeux étaient émerveillés, mais mon esprit un petit peu moins.
0: Et vous étiez quoi, le petit Allemand, quand vous alliez à l'école, quand vos copains vous
1: ont
0: arrivé, le petit blanc noir. Quoi.
1: Ouais, le petit blanc, même pas le petit blanc noir, c'était un paradoxe total, non, ouais. Le petit blanc, ou alors le petit Allemand. Sachant que pour le Rwanda, à cette époque, et encore une fois, c'est une gracieuseté du colonialisme, se faire traiter de blanc était à la surface un compliment, c'est-à-dire que c'était un adjectif pour dire quelqu'un de fiable, quelqu'un de pro, quelqu'un
0: oui, donc
1: de carré.
0: On vous méprisait pas en disant le petit blanc.
1: On ne me méprisait pas, mais on m'excluait. Et c'est subtilement violent. C'est-à-dire qu'on te dit, tu es quelqu'un qu'on estime presque supérieur à nous. Mmh. Presque supérieur à nous, mais tu n'es pas des nôtres.
0: Et ça, vous en avez souffert?
1: Ah ouais, j'en ai beaucoup souffert, ouais.
0: Vous avez souffert d'un autre événement assez dramatique dont vous parlez dans ce livre. Mmh. Et là, vraiment, je vous admire d'avoir eu le courage d'écrire ça, parce qu'on en parle très très peu.
1: Oui.
0: C'est qu'à 6 ans et demi, vous avez été abusé sexuellement par l'une de vos tantes, qui elle avait 18 ans.
1: Ouais.
0: Vous l'aviez légèrement évoqué dans une chanson, qui est passée inaperçue. Ça s'appelait « La voleuse de lendemain ».
1: Ouais, ouais.
0: Mais là, vous en parlez clairement, et vous en parlez très bien, je trouve, avec une délicatesse. Mais c'est un sujet dont on parle très peu, l'abus sexuel de jeunes garçons par des femmes.
1: Ouais.
0: On parle de pédophilie,
1: de filles abusées par des
0: beaux-pères.
1: Par des beaux-pères, ça c'est...
0: Mais on parle rarement de jeunes garçons abusés. Ça a été un long chemin de guérison pour vous d'arriver à en parler.
1: Oui, ça a été un long chemin de guérison, beaucoup de psychanalyse aussi, avec une psychologue en particulier, une sexologue. Et on n'en parle pas parce que les hommes n'en parlent pas. Parce que le silence doit être brisé par les victimes. C'est un petit peu l'injustice dans tout ça. C'est que les seuls qui peuvent apporter justice aux victimes sont les victimes eux-mêmes, puisque les abuseurs ne parleront pas, bien entendu, et ceux à qui ce genre de choses n'est jamais arrivé ne peuvent pas comprendre, et ceux qui ont été témoins ne parlent pas non plus. Donc les parents, les frères et sœurs, tous ceux qui sont susceptibles d'avoir une certaine légitimité à en parler n'en parlent pas. Mmh. Donc finalement, la victime est laissée un petit peu pour compte, et à elle, avec un comble, la responsabilité de briser le silence, qui est très, très, très dur à faire, puisqu'on attend systématiquement le refus de l'autre. On ne veut pas l'entendre, c'est tabou. Et pour les hommes, c'est encore plus dur, puisque les hommes n'en parlent pas. C'est pour ça qu'on ne l'entend pas. Les femmes ont beaucoup plus de facilité à dire ce genre de choses. Et encore, même pour elles, c'est très, très dur.
0: Mais ce qui m'a impressionné, Corneille, c'est que dans votre livre, à la page 251, vous écrivez ceci. Vous racontez donc, que vous avez fait de l'analyse, de la psychothérapie pour vous guérir de votre histoire, de votre passé. Que ce soit, et nous allons en parler dans un moment, du massacre de votre famille au Rwanda, et aussi de cet abus sexuel que vous avez subi. Mais vous écrivez ceci. « J'ai commencé par le plus facile, le massacre de ma famille. Plus facile parce que je n'y étais pour rien après tout. Je n'étais qu'une victime, c'était clair. Alors que pour l'abus, bien qu'âgé de 6 ans et demi seulement, je l'avais peut-être cherché. Car tout de même, ma tante, elle m'aimait. Et je l'aimais aussi. Ça risquait d'être un peu complexe. La culpabilité du survivant me semblait tout de même plus soft que celle d'avoir participé à mon propre viol. Car elle est bien là, la cruauté du crime. L'abuseur, habile malgré lui, réussit à nous faire partager le chapeau du crime, car il en enrobe la mémoire d'un certain amour. C'est d'une dégueulasse poésie. » Ouais. C'est ça qui est si difficile, c'est que dans un abus sexuel de cet ordre, c'est mélangé avec de la tendresse.
1: Exactement, et c'est pour ça qu'on attend aussi longtemps avant de pouvoir briser le silence, parce qu'il faut il faut ce temps pour se convaincre à soi-même de son statut de victime, et non pas de participant, et non pas de un peu victime, un petit peu...
0: Un peu consentant.
1: Et il faut, c'est un vrai travail... de psychanalyse qu'il faut faire, et aussi se remettre dans la peau d'un enfant de cet âge-là pour se rendre compte que à cet âge, on n'a aucune conception de ce qu'est la sexualité. Mais alors là, aucune. Mais ça prend du temps. Et ce qui se passe, c'est que ça finit par avoir une incidence sur la manière dont on vit notre sexualité à l'âge adulte. Et comme on n'est pas prêt à nommer la chose telle qu'elle est, et comme on n'est pas prêt à se voir comme une victime, eh bien, ça finit par faire partie de qui nous sommes. On le porte avec nous. On peut appeler ça, j'étais précoce, par exemple. Je me rappelle que des fois, je disais, ah ouais, je commençais mes premiers rapports sexuels, on commençait très tôt, j'étais précoce. Et alors, il y avait un truc, une espèce de discours un peu machiste, de gamin qui veut se la raconter un petit peu. Donc, on peut trouver plein de façons d'éviter de voir le crime pour ce qu'il est.
0: Mais cet événement-là vous avez empêché d'être épanoui sexuellement et amoureux librement jusqu'à ce que vous ayez pu guérir cette histoire.
1: Bah oui, bien sûr, parce que dans mon cas, c'était encore plus complexe parce que mon abus a été fait par une fille, par une femme,
0: une moi jeune étant garçon, fille de 18
1: une
0: ans.
1: Une fille de 18 ans, c'est ça, à 6 ans, parce que c'est une fille quand j'ai. Si je me remets dans la peau du petit garçon de 6 ans, mais c'est vrai qu'à 18 ans, on n'est qu'une jeune fille. Je pense que la sexualité doit être vécue aujourd'hui, puisque c'est comme ça que je la vis. C'est quelque chose qui doit quand même se passer dans un cadre de bien-être. Avant, pendant et après. Il ne peut pas y avoir quelque chose. Alors, il y a différentes écoles. Il y a des gens qui pensent que l'acte sexuel, il faut qu'il y ait un petit peu de souffrance aussi, puis que ça fasse mal à l'âme et tout ça. Moi, je suis pas à l'aise avec cette idée-là. Je pense que il y a une communion entre deux êtres humains, probablement la communion la plus intime. Il faut que ça se passe dans un cadre de bien-être.
0: Et non pas dans une instrumentalisation.
1: Et dans une volonté. Il faut pas qu'il y ait une volonté. Il faut pas que ce soit porté par une volonté. Le désir doit être, malgré nous, doit être plus fort que la volonté, justement. Il faut qu'on soit bien.
0: Vous avez vu cette tante, vous en avez reparlé avec elle, vous aviez 30 ans dans ce chemin de guérison. Ouais. Ça a été important pour vous de la voir.
1: C'était primordial, c'était essentiel. Je pense que c'est
0: Comment vous avez vécu cette rencontre avec elle? Rapidement, je ne veux pas vous demander
1: tous les
0: détails.
1: Oui, bien sûr. Mais je le raconte de toute façon dans le livre, les gens pourront le lire. Mais je l'ai rencontrée, je la retrouve. Il fallait que je lui parle, je l'appelle, puisque avant cela, Pour moi, c'était toujours, ça avait toujours été ma tante. Et puis le jour où j'ai commencé à faire de la thérapie, à nommer la chose, le jour où j'ai dit à ma femme, j'ai été abusé sexuellement quand j'étais enfant, à 6 ans et demi, bah, l'étape prochaine m'a tout de suite semblé naturellement celle où il a fallu que je la confronte. Pour avoir un retour de sa part, pour être sûr qu'elle sache que je sais. Et donc, je lui ai donné rendez-vous, et je lui ai parlé, et je lui ai rappelé les événements. Et elle a fui tout le temps. Et c'est ce que je dis dans le livre aussi, ce qui m'a encore confirmé que je n'ai pas fabulé, que je n'ai pas inventé l'histoire, c'est qu'à aucun moment, je n'ai senti de colère de sa part. Parce que quand quelqu'un que vous avez aimé, que vous avez aimé d'un amour presque parental, voilà, j'étais son petit-neveu, avec la différence d'âge, il y avait quelque chose de protecteur, de presque maternel. Quand cette personne vous revient à vous dire « Vous avez abusé de moi sexuellement, vous m'avez fait le plus grand tort qu'un être humain ait pu me faire », moi, à sa place, en imaginant que ce n'ait pas été le cas, la première émotion aurait dû être la colère. Comment oses-tu m'accuser d'un tel crime ? Mais t'es dingue, t'es mal. Elle a figé. Elle était hors de son corps. Et donc, ça m'a confirmé. J'avais pas besoin de son aveu.
0: Mais ça vous a confirmé.
1: Mais ça me l'a confirmé.
0: Et vous écrivez dans la chanson que vous aviez consacrée à cet événement. Vous dites « Je reprends ma vie et tu resteras un voleur de lendemain ».
1: Ouais.
0: Une voleuse de lendemain.
1: Ouais.

0: Corneille, nous poursuivons sur RCF cette rencontre avec vous, vous, grand chanteur canadien et aussi écrivain maintenant, puisque vous venez de publier votre autobiographie qui s'intitule « Là où le soleil disparaît » aux éditions XO. Alors c'est difficile, Corneille, de ne pas évoquer avec vous cette nuit terrible d'avril 1994, qui est la nuit... Alors je vais vous épargner de nous raconter ça. Je n'ai pas envie de vous demander de le faire encore pour une énième fois. Je vais juste dire que des hommes sont entrés chez vous, dans votre salon, des hommes armés qui ont tué toute votre famille, votre père, votre mère, vos deux frères, votre sœur. Vous n'avez survécu que parce que vous vous êtes caché derrière un canapé. Quand vous revenez à cette période-là, à ce moment où vous avez réalisé que vous étiez le seul survivant. Ces hommes sont partis, vous étiez seul dans la pièce, tout le monde avait été tué. Qu'est-ce qui s'est passé en vous à ce moment-là, en réalisant que vous étiez en vie et que vous étiez le seul survivant de ce massacre?
1: C'est une très bonne façon de poser la question. Qu'est-ce qui s'est passé en moi? Alors, en moi, il ne se passait rien du tout. En moi, c'était le vide. Je suis sorti de mon enveloppe corporelle, de mon enveloppe physique. L'âme, cette chose qui fait qui nous sommes, mais qu'on ne voit pas, qu'on ne sent pas, est sortie de ma chair, de mon corps. Je pense que les deux ne pouvaient pas coexister. Je pense que l'âme avait besoin de fuir la réalité de l'horreur.
0: C'est pour ça que vous dites que votre corps était tout froid.
1: Oui, j'étais froid, j'étais un zombie. Ma mécanique d'être humain était encore fonctionnelle, donc je n'avais pas été atteint d'une balle, je marchais, je pouvais mettre un pied devant l'autre, et je pense que j'ai été capable de me lever, de sortir de ma cachette, de derrière le divan, précisément parce que j'avais dissocié le corps des émotions. Autrement, je serais resté là, derrière le divan pour des heures. Il y a quelque chose, et c'est peut-être là que l'instinct de survie naît. Je pense qu'il naît à partir du moment où le corps et l'esprit
0: se dissocient.
1: Le corps doit continuer à être fonctionnel pour faire des efforts uniquement physiques, et l'âme ou l'esprit reste en berne le temps que les choses se calment. Là, pour moi, il fallait que je sorte de là. Je ne savais pas. J'avais pas trop de détails sur l'état du pays au moment où tout ça se passait, puisque
0: on savait que c'était dangereux, qu'il fallait pas sortir dans les rues, mais
1: on n'avait pas pu prendre l'état des choses. On était séquestrés, coincés dans notre maison depuis le 6 avril jusqu'au 15. Et donc voilà, j'ai traversé le salon pour aller trouver la salle de bain de mes parents, pour aller me voir dans le miroir. Mais j'étais un zombie, j'étais un robot, je peux pas dire que je ressentais quoi que ce soit.
0: Et à quel moment vous avez trouvé la force de sortir de la maison et puis de prendre cette décision de fuir le pays, de marcher justement là où le soleil disparaît, vers l'ouest, pour fuir votre pays?
1: Ça a été graduel, puis je peux même pas dire que j'ai pris une décision, vraiment, c'est... c'est un petit peu la leçon que je tire de toute ma vie, c'est que finalement je me rends compte que j'ai pris très très peu de décisions.
0: Alors qu'est-ce qui se passe si vous prenez pas de décision? Qu'est-ce qui se passe en vous?
1: La vie, je pense que la vie fait
0: la force de la vie.
1: La force de la vie. La vie, je pense qu'à sa propre force. C'est ce que les gens qui, comme moi, croient en une force au-dessus de nous appellent Dieu. C'est que d'autres appellent autrement, mais il y a quelque chose qui nous dépasse.
0: Et vous l'avez senti, cette force.
1: Oui, je l'ai senti.
0: Enfin, c'est la présence de Dieu, alors.
1: Oui, c'est la présence de Dieu, parce que Dieu est l'espoir aussi. Mais je pense que Dieu, c'est nous. Dieu, c'est nous. C'est le potentiel du bien qui nous habite tous. Moi, quand je suis sorti de chez moi au matin du 15 avril, Je ne peux pas dire que j'ai pris la décision de partir et que je me suis dessiné un plan de sortir du pays. Moi, j'ai suivi la foule. Et,
0: la foule qui fuyait.
1: La foule qui fuyait. Mmh. Bon, le pays n'était pas, mon quartier n'était pas encore occupé par les forces patriotiques rwandaises. Donc, je suis resté dans mon quartier quelques semaines jusqu'à ce que la guerre arrive dans mon quartier et jusqu'à ce que tout le monde fuit vers l'ouest. Moi, j'ai suivi la foule. Mmh. Et ce qu'il faut faire dans ce genre de situation, justement, c'est de suivre la foule. On ne peut pas se... On peut pas se séparer de la foule parce que on est plus certain d'y passer que si on reste groupir, comme disait l'autre dans le film.
0: Mais Corneille, vous aviez 17 ans.
1: Ouais.
0: Est-ce qu'on se sent coupable d'avoir survécu face à un drame pareil? Est-ce que vous vous êtes senti coupable d'être vivant quand toute votre famille a été massacrée?
1: Alors ça, c'est la grande question. C'est la fameuse culpabilité du survivant. Mmh. Alors moi, j'ai envie de vous dire, aujourd'hui, c'est une question à laquelle j'ai répondu de plusieurs différentes façons.
0: Donnez-moi la plus sincère.
1: La plus sincère, il n'y a pas de réponse unique à cette question. Parce que c'est oui et non en même temps. Et... puisqu'on se sent coupable par rapport à ceux qui sont partis, sans d'ailleurs savoir s'ils sont dans un meilleur ou pire lieu par rapport à celui qui est,
0: qui est le nôtre.
1: Ouais, c'est pas très clair. Mm-hmm. Hein. Mais aussi parce qu'on a énormément de colère et qu'on vit, en même temps qu'on vit cette culpabilité d'être resté, on vit une énorme injustice. Et moi, dans mon cas, c'était pourquoi est-ce que ça m'arrive à moi? Parce que oui, je suis vivant, mais il me reste quoi?
0: Je suis
1: il
0: tout
1: me
0: seul.
1: Reste rien. Ouais. Il ne me reste rien. Donc, j'ai passé une grande partie de ma vie en me disant, bah, finalement, ça aurait eu beaucoup plus de sens que je parte avec eux. Mm-hmm. Que je sois dans le même lieu que ceux qui m'ont mis au monde et ceux qui m'ont accompagné toute ma vie.
0: Vous avez regretté, parfois, de ne pas avoir été tué sur place avec toute votre famille, dans la suite de votre vie, quand vous étiez en Allemagne de nouveau, quand vous étiez dans le camp, parce qu'après vous étiez à Goma, dans les camps de réfugiés, est-ce que vous
1: Curieusement, jamais pendant l'Exode. Pendant l'Exode, j'avais une force qui me portait, une force de vivre, un acharnement. J'étais accroché à la vie, à cette idée qu'il y avait plus encore devant moi. Le regret de ne pas être parti avec les miens venait me trouver dans des petits moments de grande solitude.
0: Plus tard, en Allemagne, au Canada.
1: Même pas. Surtout pendant mon ascension, pendant mes grandes heures de succès comme artiste.
0: Quand vous avez connu la gloire comme chanteur, c'est dans ces moments-là.
1: Mes plus grands moments de solitude ont été dans les moments où j'étais au top de ma carrière. Musical.
0: Alors expliquez-nous ça, parce que je pense que peu de gens vont comprendre.
1: Ouais.
0: Comment on peut se
1: sentir. Et c'est très important à expliquer.
0: Expliquez-nous ça, c'est important. Hein.
1: Dans mon cas, j'étais confronté, et de façon régulière, c'était devenu mon quotidien, au paradoxe de recevoir tellement d'amour de la part de centaines de milliers de gens qui me le manifestaient, soit en achetant mes albums, mais la manifestation la plus concrète, c'était lors de mes concerts. Mm-hmm. C'est là que je me rendais compte qu'il y avait des gens qui m'aimaient, ou en tout cas qui semblaient m'aimer.
0: Vous faites bien la différence.
1: Ouais, qui semblaient m'aimer, parce que l'amour a plusieurs degrés, mais ils m'aimaient pendant 2 heures, mais... ils retrouvaient leur vie après. Mmh. Je ne suis pas sûr que je les accompagnais dans chaque seconde de leur vie.
0: Attendez, soyons clairs, Corneille, quand vous étiez sur scène, que vous aviez, je pense à Dakar, je parle 19 000 Sénégalais qui étaient heureux de vous voir, qui vous applaudissaient, qui étaient en exaltation, ils vous donnaient plein d'amour à ce moment-là.
1: Oui, tout à fait.
0: Et en sortant de scène, c'est dans des moments... comme ça.
1: Alors Dakar, c'est encore plus complexe. C'est encore plus complexe. Ça va être plus facile si on parle d'un Zénith ou d'un Olympia à Paris.
0: On parlera de Dakar après. Ouais. Mais alors le Zénith ou l'Olympia, vous faites le Zénith, l'Olympia, c'est blindé, les gens vous applaudissent, vous acclament, les filles crient, enfin vous êtes...
1: Je vois des larmes, les gens pleurent aussi.
0: Donc là, vous ressentez plein d'amour à ce moment-là.
1: À ce moment-là, je sens plein d'amour. Et à ce moment-là, je me dis... il y a quelque chose qui me dit, il y a tellement d'amour dans ce lieu que forcément, ça doit être guérisseur. Ça va me guérir, ça va remplir le vide que je sentais quelques secondes avant de monter sur scène.
0: Et ça marchait, ça vous rend...
1: Et ça ne marchait pas. D'où ma grande solitude. Parce qu'à un moment donné, on se dit, si des centaines de milliers de gens me manifestent, m'expriment autant d'amour et que ça ne me guérit pas, c'est que le vide en moi ne peut être rempli. Il ne sera jamais rempli. Donc, je suis voué à cette solitude pour le restant de mes jours. Puisque si tout ça ne peut pas me guérir, alors qu'est-ce qui peut me guérir ?
0: Et ça, vous le ressentiez en retournant dans votre loge ou dans votre chambre d'hôtel le soir ?
1: Dès le retour de ma loge, mais surtout dans la chambre d'hôtel. Dans la chambre d'hôtel, parce qu'effectivement, alors j'étais entouré, garde du corps, manager, machin, tout ce dont on peut rêver quand on pense à la vie de star, n'est-ce pas ? Et l'hôtel 5 étoiles, tout le truc, on peut tous imaginer.
0: Ce qui fait rêver des millions de gens.
1: Ce qui fait rêver des millions de gens. Ouais. Et arriver dans ta chambre... et vivre le décalage énorme entre l'amour exprimé par 5000 personnes dans un zénith et le vide autour de nous. Et le vide mémoriel aussi. Parce qu'on a le souvenir d'une vie remplie. On a le souvenir de d'une famille. On a le souvenir d'un amour qui nous accompagnait tout le temps. Pas seulement le temps de 2 heures pour se retrouver seul à l'hôtel.
0: Donc si je vous comprends bien, Corneille, cet amour de vos parents qui vous a permis cette résilience que vous avez vécue, parce que je me souviens quand vous en aviez parlé avec Mireille Dumas, elle vous demandait, mais pourquoi vous vous en êtes sorti, vous ? Pourquoi vous avez connu cette résilience et que d'autres ne s'en sortent pas ? Vous lui avez répondu, c'est l'amour de mes parents. C'est cet amour que j'ai connu jusqu'à 17 ans qui me permet aujourd'hui de vivre. Cet amour-là que vous n'aviez plus, vous pensiez que vous pourriez le retrouver sur scène avec toutes ces personnes qui vous manifestaient de l'amour, de l'admiration. C'est ça que vous espériez retrouver sur scène ? Et que vous n'avez pas retrouvé, vous n'avez jamais retrouvé.
1: Je ne sais pas dans quelle mesure je l'espérais avant de monter sur scène. Ce qui se passait, c'est que avant de monter sur scène... En plus, on est dans l'action, hein. On est dans l'action du truc, il y a des choses très concrètes qui se passent, les musiciens se mettent en place, on entend les applaudissements du public, et on est comme ça dans une espèce d'effervescence du moment de « je vais monter sur scène et le show va commencer ». Je suis pas sûr à quel point j'ai été conscient de ce conflit entre l'amour que je recevais et le vide qui ne remplissait pas. C'est surtout une fois sur scène que ça se passait, et surtout après. Que ça devenait clair. J'ai reçu cet amour, je me sens encore plus vide qu'avant.
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0: Corneille, si on poursuit votre parcours, vous vous êtes envolé au Canada en 1997. Je vais résumer, parce il nous faudrait des heures. Parce que quand vous avez quitté les camps de Goma en République démocratique du Congo, vous vous êtes réfugié. Vous avez passé 2-3 ans chez Jean-Paul et Marianne, des amis de vos parents qui vivaient en Allemagne. Vous n'êtes pas resté très longtemps en Allemagne. Vous êtes parti au Canada, où habitait l'un de vos oncles. Et c'est là où vous avez commencé vraiment une carrière musicale. Qu'est-ce qui vous poussait à devenir chanteur ? Qu'est-ce qui vous donnait vraiment ce désir de chanter ?
1: C'est une question à laquelle je réponds de manière complètement différente. Parce que j'ai longtemps dit j'avais une passion pour la musique, j'avais un amour pour la musique. Mais il y a énormément de gens qui ont une passion, un amour pour la musique, qui ne font pas la carrière que moi j'ai eue.
0: Mais vous, qu'est-ce qui vous poussait fondamentalement à devenir chanteur ?
1: Besoin d'un sens dans ma vie. Besoin de sens pour ma vie. J'avais besoin que ma vie... veulent signifier quelque chose dans le monde, puisqu'elle n'avait plus d'ancrage. J'avais plus rien de concret à quoi m'accrocher pour dire voilà d'où je viens, voilà qui je suis. La musique m'a servi de béquille et m'a servi de costume. C'était mon uniforme d'humain qui marchait comme ça, seul, en me disant je suis encore plus ou moins vivant. Quelle est ma fonction dans le monde ? La musique.
0: Ça a été une thérapie. Vous dites béquille. Ça a été une thérapie, finalement. La musique et l'écriture.
1: La création a été une thérapie. Ouais. La création a réellement été une thérapie, pour le coup. Je ne peux pas dire que l'exercice du métier de chanteur a été une thérapie. Au contraire, ça a été une contre-thérapie. c'est pas du tout, c'est pas le lieu le plus sain, les sommets du showbiz, au contraire, c'est pas là où on a envie de se regarder et de se remettre en question, pas du tout.
0: Non, mais l'écriture,
1: mais l'écriture, texte, la création, ouais, était thérapeutique. C'était une vraie thérapie. Mm-hmm. Ça l'est toujours.
0: Est-ce que vous nous parlez de cette notoriété avec une distance énorme, parce que vous l'avez perdue aussi? Quand on regarde votre parcours, ouais, c'est incroyable. Hein, c'est-à-dire que vous êtes devenu célèbre quand même, mm-hmm, très vite, Corneille.
1: Oui, quand même. Ouais.
0: Ça a été rapide.
1: Ça a été rapide. L'album est sorti en 2003.
0: Parce qu'on vient de loin, là, votre premier album. Hein, il est sorti en France en février 2003.
1: Ouais.
0: Et là, ça a été le succès.
1: Ah, ça a été fulgurant. Ça a été fulgurant.
0: Mais ça a duré vraiment, je dirais, ce top-là, cette super notoriété, ça a duré combien de temps?
1: Le top a duré, j'ai envie de dire, 3 ans peut-être.
0: Mm-hmm. 3-4 ans.
1: 3-4 ans, ouais, 3-4 ans.
0: En 2007, vous essayez de sortir votre album anglophone.
1: Ouais.
0: Et là, flop.
1: Et là,
0: ça ne marche pas.
1: Ça ne marche pas. Mm-hmm. Ça ne marche pas. Et oui, et bien sûr que j'ai ce recul. Ouais.
0: Donc ce recul-là, vous l'avez parce que vous ne restez pas au sommet.
1: Parce que je ne reste pas au sommet, mais oui, ouais, bien sûr. Je ne pense pas qu'on puisse avoir du recul quand rien ne menace votre statut d'artiste à succès, justement. Et que vous êtes finalement, en tout cas, de façon très superficielle, au top de votre personne.
0: Mais Corneille, ce vide dont vous venez de me parler, si aujourd'hui vous étiez resté au top, il serait toujours là ou pas?
1: Il serait non seulement il serait toujours là, mais ce serait pire encore. Ce serait pire encore. Il ne faut pas s'étonner qu'il y ait des artistes qui craquent à un moment donné. Il ne faut pas s'étonner qu'il y a de très très grands artistes, quand on regarde leur parcours, on voit drogue, on voit isolation complète, on voit pour parler en bon français, de vrais pétages de câbles. Mm-hmm. Faut pas s'en étonner. C'est parce que ce sont des gens qui restent au top très longtemps. Et je persiste à croire que pour rester au top, quand je dis top, c'est encore pire aujourd'hui, hein, mais dans le monde de la musique, pour rester au top, il ne s'agit pas d'être dans le top 10, il s'agit dans le top 3, ou presque, ou dans le top 5.
0: Donc, pour garder
1: cette ligne, mm-hmm, c'est une compétition, mais c'est surtout un déni de soi-même. On se sacrifie énormément. On sacrifie énormément sa personne, sa liberté, ses envies, ses désirs, pour rester au top. Les gens qui sont aujourd'hui, qui ont de vraies carrières de plusieurs décennies et qui ont l'air de personnes psychologiquement saines, mm-hmm, sont des gens qui ont connu beaucoup de hauts et beaucoup de bas, et tout le long de leur carrière, et qui régulièrement et à qui la carrière et la vie a rappelé régulièrement, mm-hmm, que il y a la carrière, mais il y a la vie aussi. Et que les deux ne sont pas forcément la même chose. Mais rester au top, ça demande énormément de sacrifices au détriment de sa personne.
0: C'est pour ça que vous écrivez « Il y a quelque chose dans la notoriété de complètement malsain. Si on ne se réveille pas, on peut s'y perdre complètement. »
1: Oui, et je pense sérieusement que tout artiste qui connaît un succès aujourd'hui énorme, je lui souhaite le flop, au moins une fois. Pour avoir l'occasion d'en revenir et de goûter à la vie.
0: Votre flop, quelque, ouais, part, vous a permis de regoûter à la vie?
1: Absolument.
0: Ou c'est surtout la présence de Sophia, votre épouse, soyons clairs?
1: Les deux sont liés, en fait. Les deux sont liés. C'est-à-dire que la présence de Sophia m'a sorti du monde superficiel du showbiz.
0: Et du mensonge.
1: Et du mensonge, puisque pour avoir l'amour et le garder, le vrai, on doit se révéler. On doit être nu devant l'autre personne. On doit être soi-même. On ne peut plus être un personnage. Mais le problème, c'est que quand on arrête, quand on cesse d'être un personnage, on met en péril aussi le rêve qu'on a entretenu et l'objet qu'on a été dans l'imaginaire de ceux qui nous ont monté.
0: Ouais, mais vous avez eu la chance, je pense. Et j'aimerais bien qu'elle soit là, Sophia. J'aurais plaisir à l'interviewer. Je pense qu'elle, ce qui l'intéressait, c'était vous, ouais, personnellement.
1: Elle n'en avait
0: c'était
1: rien à
0: pas
1: faire.
0: Le Corneille
1: elle
0: superstar.
1: Elle n'en avait rien à faire. Elle n'en avait rien à faire.
0: C'est une chance pour une star de rencontrer un être qui vous aime pour qui vous êtes en vérité.
1: C'est la plus belle chose qui puisse arriver à quelqu'un qui connaît une autorité publique.
0: Elle vous a sauvé quelque part, Sophia, non?
1: Je peux pas dire qu'elle m'ait sauvé. C'est beaucoup trop de.
0: C'est trop.
1: C'est trop. Non, je peux pas dire qu'elle m'ait sauvé.
0: Elle vous a alors forcément aidé à être vous-même.
1: On sait. Alors là, dans ce cas-là, c'est moi qui écris. Elle a son histoire à elle, mais je peux dire qu'on s'est sauvé mutuellement, et je peux dire que notre amour m'a sauvé. Ça, c'est clair. Notre amour m'a sauvé. Je pense pas qu'une personne puisse en sauver une autre. C'est impossible. Il y a toujours une part de volonté de l'autre personne de se sauver elle-même. Et c'est là qu'on revient à la réponse que j'avais donnée à Mireille Dumas. J'ai été capable de m'accrocher à cet amour parce que je me rappelais d'un amour qui m'avait été donné à moi. La seule chose que je n'ai jamais eu l'impression d'avoir manqué dans ma vie, c'est l'amour de mes parents. Ils ne m'ont pas aimé assez longtemps, mais les 17 ans que j'ai passés avec eux m'ont laissé avec comme héritage un amour que personne ne pourra me voler. Le génocide et des armes automatiques m'ont volé mes parents et ma famille physiquement, mais pas ce qu'ils m'ont laissé.
0: Pour ça qu'elle a été absolument géniale, Sophia, le jour de votre mariage, quand ça, elle a dressé une table avec les sièges vides pour vos parents.
1: C'est en ça qu'elle est exceptionnelle. Elle a un rapport avec... il n'y a pas de tabou pour elle. Il n'y a pas de tabou pour Sophia. Il n'y a rien, il n'y a pas de sujet, de thème qui soit trop délicat pour qu'on n'en parle pas. Et ça, ça m'a fait le plus grand bien parce que ma vie est faite de choses dont on ne parle pas ou dont on ne devrait pas parler.
0: Comme quoi la liberté de parler, enfin la vérité,
1: la vérité
0: rend libre, finalement.
1: La vérité rend libre, on ne le dira jamais assez. Ça devrait être constitutionnalisé.
0: On devrait le mettre au fronton
1: devrait...
0: grand bâtiment. Voilà. C'est une phrase de l'Évangile, Jésus l'a dit, ça. La vérité rend libre. Elle est dans l'Évangile, cette phrase.
1: La vérité rend libre.
0: Saint Jean,
1: Et c'est là qu'on comprend aussi la fonction même de la confession. Il faut au moins une fois dans sa vie pouvoir dire toute sa vérité.
0: En sachant qu'on ne sera pas jugé.
1: Et c'est ça le miracle, c'est qu'on se rend compte que le jugement est beaucoup plus fort lorsqu'on se tait. Parce que même s'il n'est pas dit, nous émettons des choses par notre comportement, par notre attitude, par notre énergie, parce que nous émettons de l'énergie, des choses qui nous trahissent. Et des choses auxquelles l'autre réagit beaucoup plus violemment que si on les porte et qu'on dit « voilà qui je suis ». Et finalement, comme on se le disait avant, quand on se raconte comme ça, sans se cacher, honnêtement, finalement, cette vérité va rencontrer la vérité de l'autre et on se rend compte qu'on est la même personne. C'est ça qui est
0: extraordinaire. On est tous unis, quelque part.
1: On est tous unis.
0: Corneille, en fermant le livre, Là où le soleil disparaît, votre autobiographie, je me suis dit, mais alors Corneille, maintenant, qu'est-ce qu'il veut faire, fondamentalement? Est-ce qu'il veut devenir écrivain, comme Dany Laferrière, que vous aimez beaucoup et qui était à ce micro il y a quelques années? Vous voulez redevenir chanteur, revenir au top dans la chanson? Qu'est-ce que vous voulez faire?
1: Non, je ne veux pas revenir au top. De toute façon, je pense que je ne reviendrai jamais au top. Parce que j'ai perdu toutes les qualités et toutes les carences qui poussent quelqu'un à être top.
0: Et la volonté aussi de
1: la volonté aussi, parce que je suis accro à une certaine liberté maintenant. Et la liberté ne va pas avec le fait d'être top. Ça ne marche pas.
0: Donc vous n'allez pas redevenir un grand chanteur internationalement connu.
1: Pas que j'y sois volontairement opposé. C'est pas ça. C'est que les choix de vie que je prends aujourd'hui ne me mènent pas à ça.
0: Alors, à quoi
1: dire la vérité. Dire la vérité. La musique a été m'a servi de thérapie pendant longtemps. Et je trouve aujourd'hui en la musique un moyen trop restrictif pour parler des choses complexes de l'âme, de l'amour, du manque de l'amour, de les choses taboues dont je parlais. Parce que dans une chanson, surtout dans une chanson populaire, parce que c'est ce que je fais de la chanson populaire, il y a trop de choses qui peuvent distraire l'essence de l'auditeur, du fond.
0: Vous voulez aller plus à l'essentiel, mais alors comment? Par l'écriture?
1: Par l'écriture.
0: C'est ça.
1: Mais j'ai besoin de faire de la musique, puisque j'aime la musique. Mais j'ai envie de faire la musique pour me faire plaisir, en espérant de faire plaisir aux autres, mais plus comme instrument pour m'exprimer ou pour exprimer ma vérité ou... Ça ne marche plus, ça. Pour moi, en tout cas. J'en suis à mon 6e album. J'ai l'impression d'avoir tout dit dans ce sens, en chanson. L'écriture, par contre, j'ai l'impression que c'est l'autre volet de ma vie en tant que être qui s'exprime. Mmh. Mais je continuerai à faire de la musique, naturellement.
0: Mmh. Vous l'écrivez un moment. Je veux m'appartenir de nouveau.
1: Ouais.
0: Parce que quand vous étiez au top de la musique, de la chanson, vous vous apparteniez.

0: jamais, c'était pas si clair que ça. C'est, il y avait une partie du sourire qui était vraie,
1: sincère,
0: parce que j'avais des raisons de sourire.
1: Ouais.
0: Et il y avait une autre partie qui venait simplement du fait que j'avais compris qu'en souriant, j'arrêtais les questions. En souriant, je disais, je suis bien. Et quand on dit je suis bien, ben il y a plus de questions. On peut plus demander à quelqu'un comment vas-tu une fois que vous avez dit ça va bien.
1: Un beau sourire qui protège quelque part. En tous les cas, Corneille, merci beaucoup, parce que vous n'avez pas beaucoup souri pendant l'entretien.
0: Non, j'ai pas beaucoup souri.
1: Ouais. Mais là, j'apprécie votre sourire pour terminer. Ouais. Et ce sourire qui est aussi sur la couverture de ce livre, donc votre autobiographie intitulée « Là où le soleil disparaît » que vous avez publié chez Ixo. Et puis, je vous souhaite une belle vie devant vous.
0: Bah, merci.
1: Une belle vie avec Sophia, avec vos deux enfants, Méric et Mila. Je vous souhaite d'être heureux, que ce soit en France, au Rwanda, si vous y retournez avec votre fils, mais je crois que vous avez prévu de le faire, ou au Canada.
0: Merci.
1: Soyez heureux.
0: Merci beaucoup et vous aussi, soyez heureux.
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2: Quelle plus belle idée de sortie que de partir à la découverte de la nature. En Vendée, dans l'ouest de la France, le marais breton vendéen offre un cadre exceptionnel pour une escapade au grand air. Ce territoire de plus de 45 000 hectares s'étend en grande partie dans le nord de la Vendée, où nous sommes pour cette visite. Et pour le découvrir, j'aurais pu commencer par vous amener en voiture ou à vélo, mais c'est d'abord en calèche puis sur l'eau que j'ai décidé de vous guider grâce au site patrimonial Déambule au Perrier, là où ce territoire révèle toute sa beauté.
3: Est-ce qu'on vous a expliqué un peu comment allaient se dérouler les promenades, messieurs, dames ? Non, on vous a rien dit ?
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3: Donc c'est une balade qui se passe en deux temps. Il y a une partie qui se fait avec le cheval dans la calèche et une partie qui se fait avec les jeunes gens sur des bateaux traditionnels qu'on appelle des yoles. C'est des bateaux qu'on utilise dans le marais. Je vais vous demander de vous mettre en famille pour faire les groupes et qu'on vous mette sur les mêmes bateaux, ça sera plus sympa.
2: Et on commence avec Alex-Paul Godefroy avec sa calèche.
3: Alors, on va sortir le cheval de sous le préau s'il veut bien sortir. Il s'appelle Félix.
4: Félix.
3: Alors, je vais vous demander de vous écarter, je suis fait 900 kilos, je ne voudrais pas qu'il vous écrase les pieds. On part du village. De la place de l'église. Puis on va faire une petite balade de 2 km. À peu près, on a calculé que ça faisait à peu près 2 km.
2: Qu'est-ce que ça apporte de visiter les marais à travers une calèche ?
3: Alors en fait, ça permet aux gens de découvrir le marais de deux visions différentes. Alors une première vision à travers les canaux, en se promenant sur les bateaux. Et puis une autre vision... dans la calèche, par les petites routes, par les petits chemins. Ça permet de faire une boucle d'abord. Les canaux ne permettent pas de faire une boucle, il faudrait revenir sur nos pas. Donc c'est pour ça qu'on a mis en place ces balades, l'association YOL et Calèche. Comme ça, ça permet aux gens de revenir par un autre chemin et pas revenir sur leur pas dans leur balade.
2: Quelle est l'histoire entre les chevaux et les marais ?
3: Les marais sont des prairies humides qui sont tout à fait adaptées à l'élevage des chevaux. Et historiquement, ici, dans le marais breton, on élevait des chevaux. Il y avait régulièrement des grandes foires aux chevaux, à Saint-Gervais notamment, tous les ans. Et on élevait, alors surtout c'était des chevaux de selle, c'est des chevaux d'équitation qu'on élevait. Là, nous, on se promenait avec un cheval de trait, un cheval de trait breton. Ici, dans le marais, on va surtout élever des chevaux de course, et des chevaux d'équitation.
4: Félix !
2: Est-ce que vous pouvez expliquer du coup comment est-ce que les marais sont apparus ?
3: On est sur des terres qui ont été gagnées sur l'océan depuis le Moyen-Âge. Depuis le début du Moyen-Âge, on a profité d'un envasement naturel d'une grande baie qui s'appelait la baie de Bretagne. Et on a avancé sur l'océan progressivement. En créant des polders, en construisant des digues et en creusant des canaux, qui sont les canaux de drainage qui sillonnent le marais aujourd'hui. Et ça a commencé au tout début du Moyen-Âge, progressivement. Puis ça s'est terminé jusque dans les années 60, date à laquelle on a gagné les derniers polders. Ici, on est dans les marais d'eau douce. Et ces marais, on est sur des canaux rectiligne. Mais si vous allez dans les marais d'eau, d'eau salée, le paysage est différent. On va avoir des canaux plus sinueux. Parce qu'en fait, les canaux d'eau salée servent à amener de l'eau de mer dans les marais salants. Et il faut que l'eau de mer elle fasse un maximum de chemin pour s'évaporer et se concentrer en sel. Alors qu'ici, nos canaux, ils servent vraiment, ce sont vraiment des canaux d'évacuation, de drainage. Donc c'est marais d'eau douce. À l'origine, c'est de l'eau salée. Mais avec le temps et l'éloignement de la mer, ils s'adoucissent lentement. Et puis surtout, alors, ce qui est le plus intéressant à observer dans nos marais, c'est la population de plus de 50 000 oiseaux migrateurs. Et la plus belle saison pour visiter le marais, pour moi, c'est le printemps. Au printemps, il faut imaginer, on a encore des grandes étendues d'eau au milieu des prairies. Et arrivent des milliers d'oiseaux migrateurs qui vont nicher pendant 3 mois. Ils arrivent à partir du mois de mars. Et du mois de mars, avril, mai, jusqu'en juin, on va avoir des grandes concentrations d'oiseaux de différentes espèces. En juillet, la nidification est finie. Les couples se sont défaits. Les poussins sont sevrés. Et surtout, les oiseaux migrateurs, eux, contrairement aux gens qui viennent en vacances, ils aiment la pluie et la fraîcheur. Donc, les températures caniculaires du mois de mai et du mois de juin les ont dissuadés de rester.
2: Merci beaucoup. Et pour continuer cette visite du marais breton vendéen, on troque la calèche contre une yole, une barque que nous allons prendre pour continuer le trajet, mais cette fois-ci sur l'eau.
4: Bonjour.
5: Bon, est-ce qu'on a tout le monde ? Je m'appelle Gauthier, je suis yoleur ici cette année, donc juillet-août. Donc attention, on va sortir donc, de la berge, donc ça va sûrement bouger un petit peu le temps qu'on se stabilise.
2: Et ça va être quoi le parcours là ?
5: Le parcours, c'est simplement de traverser le grand étier de la Taillée, qui est un étier majeur ici, qui fait de Challans jusqu'à Abardemont, 25 km. Et nous, on va faire 1,5 km à peu près jusque dans le bourg du Perrier, où on débarquera tout le monde.
2: Et c'est quoi un étier ?
5: Alors un étier, c'est un des 3 canaux qu'on a ici dans le marais breton. On a les fossés, les écours et les étiers. Les étiers, c'est le canal majeur qu'on a ici. Donc il y en a quelques-uns ici. Donc celui-ci, c'est un des plus grands. Et forcément là où il y a le plus d'eau en été, où on est un peu à sec. Voilà, il suffit de pousser sur ma dingle et ça avance tout seul. L'avantage d'avoir un bateau plat. Alors les yoles, c'était vraiment le moyen de transport quotidien qu'on utilisait plutôt en hiver, mais toute l'année pour se transporter, puisqu'on vivait un peu comme sur des îles à cause des inondations d'hiver et on avait besoin d'une embarcation pour pouvoir se déplacer. Tous les jours, les gens restaient pas forcément tout seuls, donc ils avaient besoin de ça pour aller à l'école ou à la messe.
2: Et pour en savoir davantage sur l'histoire du marais breton, il faut rouler quelques kilomètres direction l'écomusée, le Davio, à la barre de Mont. Une fois arrivé, on aperçoit le musée. On pourrait croire qu'il s'agit d'un simple bâtiment, mais derrière se cache un véritable petit village, entre patrimoine, biodiversité, marais salants ou encore habitat naturel.
6: Il parle de la société, de la vie des habitants dans son ensemble.
2: Benjamin Sénard est le responsable des sites patrimoniaux.
6: Sur le marais breton-vendéen, donc c'est la partie sud du marais breton. Et donc on y parle patrimoine naturel, biodiversité, marais salants, culture traditionnelle, les costumes. On évoque aussi l'habitat traditionnel aussi avec les bourrines, les maisons bourrines qui sont une architecture typique du marais breton. Sur une journée au Davio, on a environ 25 animations, visites thématiques et démonstrations de savoir-faire. Donc que ce soit une lecture de paysage, de la biodiversité, de l'explication autour du marais salant, de la ferme du Davio, des animaux de la ferme aussi, puisqu'on a des animaux. Sur la culture maraîchine, je vous l'ai dit, le maniement de la yole, qui est une barque à fond plat traditionnellement utilisée dans le marais. Le saut à la ningle, qui est une perche en châtaignier qui servait à franchir les fossés. On retrouve aussi la fabrication du beurre, le filage de la laine, des animations autour de la musique et la danse, comment construire une bourrine. Voilà, donc il y a environ 25 animations par jour.
2: Donc ça, c'était les activités qu'il y avait à l'époque sur le marais. Aujourd'hui, le marais, à quoi il sert ?
6: Alors aujourd'hui, il a toujours une importance primordiale hein, sur le territoire, le marais, puisque c'est une zone humide. Donc c'est une zone qui va permettre d'absorber l'eau en hiver, puisqu'elle va s'écouler du bocage qui est plus loin et va être stockée dans le marais. Et puis c'est un grand réservoir de biodiversité, donc c'est un espace protégé. Le Davio fait partie d'un espace naturel sensible de 120 hectares, qui s'appelle les marais du Davio, qu'on a en gestion avec le département de la Vendée.
4: Très bien, merci beaucoup.
6: Merci à vous.
2: Et en se promenant sur le site, je vois un atelier de tissage de cordes, mais je vais m'arrêter un peu plus loin, car comment raconter la Vendée d'autrefois sans évoquer sa langue, le patois et ses danses et chants typiques? Des traditions que vous pouvez entendre et apprécier pour le plaisir de vos oreilles. Nous poursuivons maintenant notre visite avec une nouvelle étape. Direction la boulangerie.
7: Ben moi je m'appelle Olivier, on est à la boulangerie du Davio. Et puis ça fait à peu près 10 ans que je suis là. Tous les mercredis de avril à septembre pour faire du pain. Du pain au levain et cuit au feu de bois. Le levain c'est de l'eau et de la farine qu'on va mélanger et qui va fermenter grâce à la farine en T80 ici du moulin de Réré. Une fois qu'on a ce levain qui est parti, il est éternel. Et il n'y a pas de levure dans ce pain. Il n'y a que de l'eau, de la farine et du sel. C'est tout.
2: Et vous faites ça donc devant le public?
7: Voilà, ce qui me permet d'expliquer ma passion. Après, j'espère que je ne raconte pas trop de bêtises.
2: Et donc, quel est le lien avec le marais?
7: C'est une ferme, en fait, c'est une ferme d'antan où il y a des gens qui ont habité ici, qui ont vécu dans cette ferme et qui faisaient leur pain dans ce four. Et moi, je suis arrivé ici pour expliquer justement comment ils faisaient le pain il y a 100 ans en arrière. D'où l'alimentation de l'époque qui était quand même en priorité sur le pain. Ouais. C'est-à-dire qu'un pain, on faisait que des gros pains pour justement après pouvoir mettre quelque chose dessus et pas l'inverse. Maintenant, on est plus sur, on peut mettre quelque chose sur le pain, mais à l'époque, on avait ce qu'on avait. Voilà. On pouvait avoir un pâté, on pouvait avoir des mojettes, mais du beurre, mais c'était pas à profusion quoi.
8: Et dans vos moules là-bas, c'est des gâteaux?
7: C'est des brioches.
8: Ah ouais. Faites au.
7: Ben.
8: Cuites.
7: Elles sont cuites cet après-midi avec après le pain.
8: On arrive trop tôt.
2: Et qu'est-ce qui change entre faire du pain maintenant et à l'époque?
7: Ben maintenant on est plus déjà dans des boulangeries pas industrielles, mais on peut faire plus de quantité par rapport aux machines. On a un pétrin mécanique, avant c'était à la main. On a des façonneuses, avant c'était à la main, c'est ce que je fais là. Ça permet de faire beaucoup plus. Et puis c'est des pains qui vont se conserver parce qu'on faisait des gros pains, comparé à maintenant où on n'est plus sur la baguette, qui se conservent pas moins, elles se conservent en fonction de sa grosseur. Faut pas dire oui, la baguette est pas bonne le soir, c'est normal. Que le pain se gardait à peu près 3-4 semaines, mais il faisait 4-5 kilos. Quoi. Ben dans l'atelier, on a une mets, là où on pétrit le pain. Ensuite, on a des planches, on appelle ça un parisien, pour faire pousser le pain. On a des bannetons, pour aussi faire pousser le pain en fonction de ou rond ou ovale. Et puis on a bien sûr le four pour cuire le pain.
2: Vraiment tout comme à l'époque.
7: Tout comme à l'époque, exactement.
2: Et le public semble conquis par la démonstration du boulanger.
9: Écoutez, oui, de voir déjà le boulanger pétrir sa pâte, toutes les explications, ça met l'eau à la bouche et on a envie de revenir pour prendre une belle tranche de pain avec du beurre salé. En plus, il est barrété apparemment ici. Donc, c'est voilà, j'ai déjà l'eau à la bouche déjà. Donc, c'est pas la peine de m'en dire plus, sinon je vais craquer tout de suite. Hein, je vais attaquer le boulanger pour lui prendre son pain qui est sur le côté là.
2: Bon. Ouais, moi aussi, comme François. J'ai l'eau à la bouche et ça tombe bien parce que dans le Davio, il y a justement un petit restaurant avec des productions locales que je vous propose de déguster avec moi. Bonjour.
10: Bonjour.
2: Où est-ce qu'on se trouve?
10: Alors on se trouve devant l'écomusée du Davio au chalet Les Madones.
2: Mathilde Durand est cuisinière.
10: On peut se restaurer tous les midis, du lundi au vendredi. Voilà, on essaye de faire une cuisine locale au maximum. Et voilà, donc tout est cuisiné maison sur place. Et on a la chance d'avoir un très joli cadre. Alors on va pouvoir trouver des petites fins comme des chromeskis, des œufs mimosa. Voilà, pour faire des burgers. On a une toute petite carte, on va avoir deux burgers différents. Donc le maraîchin, forcément, avec la viande de la race biodiversité et maraîchine. Voilà, donc là, en l'occurrence, c'est de la vache qui vient de Notre-Dame-de-Mont, voilà, pour nos steaks hachés. Et après, on va avoir un burger végé. Après, on a une petite salade du jour, des tartines. Les tartines sont faites avec c'est une tartine garnie et cuite avec le pain du Davio. Voilà, et le fromage des petits maraîchins de Bois-de-Senay. Voilà.
2: Merci. Je vous passe le moment où je déguste ce repas. Je vous propose plutôt de prendre de la hauteur.
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2: On a découvert le marais breton vendéen à travers ses prairies, son histoire ou encore sa gastronomie. Direction maintenant le Culminot à Notre-Dame-de-Mont en Vendée, ce château d'eau au cœur du marais.
4: Alors, vous êtes combien ?
11: 7.
4: Quel est votre département ?
12: 36.
4: 36. Donc, c'est la première fois que vous venez ?
11: Non.
4: Ah, ok,
11: non.
4: Vous connaissez le Culminot ?
11: Oui.
4: D'accord. Donc, je vous réexplique brièvement.
2: La personne que vous venez d'entendre à l'accueil, c'est Sandrine Guillonnet. Mais aujourd'hui, ce n'est pas avec elle que nous allons faire la visite, mais c'est Rémi Musset, médiateur du public, qui va nous accompagner et nous faire découvrir les lieux.
13: Bonjour.
14: Bonjour.
13: Angelina.
14: Rémi, enchantée.
13: Enchantée.
14: Là, aujourd'hui, nous sommes à Culminot. Du coup, c'est la grande tour que vous voyez juste là. Cette grande tour, c'est un château d'eau, du coup. Donc, qu'est-ce que c'est un château d'eau, déjà ? Un château d'eau, ça sert à deux choses. Du coup, ça sert à contenir un maximum d'eau et ça sert à la distribuer vers les habitations. Du coup, en l'occurrence, nous, ça distribue vers 5 communes aux alentours. Donc, on a Saint-Jean-de-Mont, Notre-Dame-de-Mont, donc la commune où on est actuellement, la Barre-de-Mont, mais aussi l'Île-Dieu et Noirmoutier. Donc là, au-dessus de nos têtes, on a 5 millions de litres d'eau. Ça fait 5000... Ouais. Ouais, ça fait 5000 mètres cubes d'eau. Ça fait plus de 2 piscines olympiques, quoi. Et nous, on va avoir la chance de monter tout là-haut, donc à 73 mètres de hauteur sur la plateforme là-haut. Et on va pouvoir avoir une vue imprenable sur tout le paysage. Vous le savez, on a un territoire qui est assez plat. Mais du coup, l'avantage de ça, c'est qu'on voit super loin. Donc là, aujourd'hui, ça m'a l'air assez dégagé. Donc je pense qu'on va pouvoir voir à 30-40 km au loin. Donc ça va être super. On est parti ?
13: On est parti.
14: Allez.
13: Donc là, on prend l'ascenseur ?
14: Ouais, on prend l'ascenseur parce que les escaliers ne sont pas ouverts au public. On a plus de 410 marches. Donc non, nous, on est contents d'avoir un ascenseur qui nous amène là-haut.
2: Nous voilà arrivés en haut du château d'eau. Magnifique vue.
14: Oui, alors là, comme je vous disais tout à l'heure, la vue imprenable sur tout le marais breton, mais pas que. Parce qu'en fait, du coup, c'est une plateforme qui est à 360 degrés, donc on peut tourner tout autour et voir chaque partie du paysage. Sur la plateforme, vous voyez, on a des flèches qui indiquent les points cardinaux. Du coup, on peut se repérer par rapport à ça. Et pourquoi l'eau dans les châteaux d'eau, elle est toujours maintenue en hauteur ? C'est pour recréer de la pression naturelle, en fait, pour aller jusqu'aux habitations. Comme ça, on n'a pas besoin d'utiliser de pompe, en fait. Donc là, on commence avec notre flèche qui pointe vers l'est. Donc là, alors si on se rapproche un petit peu, on voit qu'on est complètement dans le marais parce qu'on a du coup la Taillée, donc notre principal étier qu'on voit qui sur la droite là. Alors normalement, on voit plus les étiers aussi, mais c'est que là, on a eu un épisode de canicule qui fait qu'on en voit beaucoup qui sont complètement asséchés. Alors, elles sont pas là aujourd'hui, mais normalement, on a beaucoup de vaches, donc de la race maraîchine, qui sont dans ces champs pour la plupart du temps. Mais sinon, qu'est-ce qu'on remarque ? C'est qu'on a beaucoup de parcelles liées à l'agriculture, forcément. Donc là, on va voir du blé, du maïs... et après de l'air pour faire du foin également.
2: Il y a très peu de maisons.
14: Non, voilà. Oui, là on s'en rend. C'est vrai que moi je suis habitué maintenant. Mais oui, on s'en rend compte qu'on a juste des petites parcelles d'anciens corps de ferme en fait, qui sont à droite à gauche là de ce côté-là. Mais non, c'est vraiment le marais. Ce qu'il faut se dire que il y a des millions d'années, tout ça était sous l'eau. Et après, on a des jumelles, du coup, vous voyez les grosses jumelles fixes qui sont là, qui nous permettent, quand un vrai gros grossissement, et qui te permettent d'aller voir très très loin. On peut même distinguer, quand c'est vraiment dégagé, le bout des cheminées qui sont près de Saint-Nazaire. Donc là, on est sur du 50 km facile, quoi.
2: Là, on a la chance de vous avoir avec nous pour la visite, mais je vois qu'il y a également des descriptifs un petit peu partout autour de nous pour justement aider, j'imagine, les publics à s'orienter.
14: Oui, c'est ça. Du coup, quand je ne suis pas présent pour les aiguiller, en fait, on a des petites plaques qui nous indiquent du coup les villes qu'on peut voir en face de nous. Du coup, là, nous, plein Est, on va voir Saint-Urbain, Salertaine, Soulan. Parce qu'en fait, l'avantage, nous, d'être aussi haut et d'avoir un territoire qui est aussi plat, c'est qu'est-ce qu'on voit ressortir, en fait, comme des petits champignons partout ? Eh bien, c'est les châteaux d'eau et les éoliennes. C'est ça, nous, les principaux monuments qu'on a dans le coin. On a des touristes qui viennent tous les jours et qui sont juste impressionnés de voir, parce qu'en fait, souvent, ils ont beaucoup bougé sur le territoire. Et puis, ils font « Ah, mais on est passé ici. Ah, mais je pensais pas du tout que ça ressemblait à ça de là-haut. » Et en fait, ils se repèrent comme ça. Et donc, non, c'est que des bonnes surprises, que des bons retours qu'on a sur ce site. Donc, on est très contents. Et je tiens à dire aussi qu'on a beaucoup de gens qui ont le vertige, qui montent et en fait, qui se rendent compte qu'il n'y a aucune sensation de vertige parce qu'on ne voit jamais le vide. En fait, on voit juste au loin. Donc, si ça permet de rassurer quelques personnes là-dessus, voilà.
2: Oui, moi-même, j'avais un peu cette crainte aussi du vertige. Et en fait, ça va complètement. Merci beaucoup, Rémi Musset, médiateur des publics, d'avoir répondu à nos questions.
14: Merci à vous.
2: Bonjour. Est-ce que je peux vous demander, qu'est-ce que vous pensez de la vue ?
14: Magnifique. Elle est magnifique, cette vue.
2: Vous êtes venu en famille ?
14: Oui, on est tous là. Les enfants, vous en pensez quoi, vous ? La vue ?
11: La vue, elle est magnifique.
14: Oui, pareil.
11: Elle est très belle. C'est beau à voir.
2: Ce marais breton vendéen est donc rempli de surprises, de beauté et de savoir-faire qui en a inspiré plus d'un. Parmi eux, Charles Milsando, qui a fait de ce territoire et de ses habitants le cœur de son œuvre pour lui rendre hommage et faire découvrir son univers et continuer de découvrir le marais breton. Un musée à son nom a vu le jour, au cœur même du marais, à Soulan, quelques kilomètres plus loin. Manon Fièvre, bonjour.
12: Bonjour.
2: Vous êtes chargée d'accueil et de médiation au musée. Vous pouvez nous dire un petit peu ce qu'on voit de prime abord. C'est vrai qu'on est en plein milieu de la nature, on aperçoit deux maisons, on est un peu loin de se douter que c'est un musée.
12: Effectivement, ici, quand on arrive dans le marais, on est un petit peu surpris des bâtiments que l'on peut apercevoir, notamment cette maison avec cette porte un petit peu orientale, avec cette ouverture qui dénote un peu dans le marais et qui nous plonge directement dans la vie de Charles Milsando.
2: Justement, allons-y.
12: Donc là, on vient de rentrer dans ce qui était plutôt la pièce de vie, la cuisine. Donc il faut savoir que cette maison, Charles Milsando, il l'a achetée. En fait, il a acheté le lieu, le bois du Rang, en 1905, à la suite du décès de son père. Et il voulait garder Soulan comme port d'attache. Et il a transformé la longère existante dans laquelle on se trouve ici. Et puis, il y avait également, juste à côté, une bourrine, donc maison traditionnelle du Marais breton, qu'il a modifiée pour en faire son atelier. Et donc là, on est dans la première pièce. Alors actuellement, il y a une exposition plus contemporaine, un accrochage d'une artiste contemporaine, puisque l'idée, c'est de continuer à faire vivre ce lieu. Donc là, c'est Elisa Lab qui a fait une résidence ici sur plutôt la teinture végétale et le végétal, autour du végétal chez Milsando et les couleurs utilisées par Milsando.
2: Le marais, c'était vraiment son inspiration ?
12: Oui. Déjà tout petit, donc lui c'est un dessinateur, son père tenait l'auberge à Soulan, une auberge à Soulan dans le bourg, et il commençait déjà à dessiner un petit peu les clients de l'auberge, les passants. On pense qu'il tenait ça de son grand-père, donc ça a été vraiment sa première source d'inspiration, et lorsqu'il a été faire ses études, donc d'abord à Nantes puis à Paris, son maître Gustave Moreau a senti que cet attachement au marais l'inspirait et il fallait qu'il garde une partie de cette inspiration, donc l'inciter à faire des allers-retours assez réguliers entre Paris et Soulan, d'où aussi l'achat de cette maison.
2: On peut aller dans la pièce d'à côté. Et donc là, un petit choc quand on rentre dans cette pièce. Il y a des dessins partout, de la couleur. C'est assez impressionnant.
12: C'est très impressionnant. C'est un peu déroutant parfois pour certains visiteurs, parce que là, on a une inspiration qui ne semble pas être d'ici, plutôt orientale. Donc on le voit bien, on a des figures géométriques qui se suivent, qui se ressemblent. On a des arabesques, mais en plusieurs parties. On a vraiment des pans de mur qui diffèrent les uns des autres. Je disais tout à l'heure, on a des grandes ouvertures qu'il a donc agrandi avec ses arcs brisés, avec un rajout de fenêtres par le dessus des portes qui apporte de la lumière.
3: Et en pointu.
12: Exactement. Et puis, il y a ajouté en tout cas sa petite touche maraîchine avec les végétaux et les animaux. Donc au milieu de ces arabesques, de ces cercles, de ces formes diverses et variées, on va retrouver par exemple le glajou qui est l'iris du marais. On va retrouver d'autres plantes, on va retrouver des tournesols, on va retrouver également l'œillet d'Espagne, l'œillet rouge. Et puis en animal, eh bien, on va voir la poule noire de Chaland. Un petit peu partout, hein. Peut-être que c'était prédestiné derrière pour le poulailler, mais effectivement, on a un mélange des genres, et en fait, tout simplement, c'était deux inspirations qui étaient très fortes pour Charles Missando ici.
2: Là, c'était donc sa pièce de vie qui a été transformée, et à côté, donc, c'est le musée, c'était une autre pièce dans laquelle il vivait, ou pas du tout ?
12: Pas du tout. Le musée, il a vraiment été créé après, et donc c'est l'architecte Jean-Claude Pontevy qui a imaginé ce musée. Avec un bardage qui rappelle justement les bâtiments agricoles du coin. Et puis, dans les années 90, il y a eu un agrandissement. Et puis, en 2013-2014, une modernisation des espaces de visite. Parce que vraiment, il avait imaginé ça un peu comme son barbizon, espérant accueillir beaucoup d'artistes, vraiment un lieu un peu rêvé. On essaie de garder cet esprit-là, avec ce petit jardin à l'arrière, avec un tilleul centenaire, un poirier assez âgé aussi. Et puis on a notre jardinier du patrimoine qui essaie d'entretenir ce jardin dans l'esprit Missando. Donc on va rentrer dans le musée. Et on va pouvoir aller dans la première pièce. Donc le musée, il y a trois salles d'exposition. Cette année, on est sur un accrochage d'à peu près 80 œuvres. Tous les ans, l'accrochage est modifié. Là, cette année, on se rapproche un petit peu plus de justement le lien de Missando et de son marais, et plus globalement, Missando et la ruralité. C'est notamment le thème de la visite guidée que l'on propose toutes les semaines. Dans cette première pièce, on va retrouver premier grand thème de la carrière de Missando, notamment les scènes d'intérieur.
2: Et en face, un grand portrait qui prend tout le mur.
12: C'est ça.
2: De l'artiste.
12: Tout le mur de l'artiste. On a un grand Missando qui nous regarde. Il est en train de peindre dans son marais. On voit bien qu'on est à l'extérieur, cette grande image en noir et blanc.
2: Et en dessous lui, il y a des poufs qui se dirigent vers dehors, vers le marais.
12: Vers le marais, on a cette grande baie que nous on appelle le belvédère, et on a cette vue sur le marais qui nous permet en fait d'avoir une idée de là où pouvait se poster Missando pour peindre son marais. Alors, plutôt sur la fin de sa vie, les paysages arrivent vraiment dans la fin de sa carrière. Pendant la guerre, il est ici à Soulan, il ne peut pas aller sur le front pour cause de problèmes de santé, et donc il va peindre. Il ne va plus peindre la ruralité à travers ses habitants, mais à travers son paysage. Et on a énormément de tableaux, de paysages du marais. Donc on le voit, il y a la silhouette de Missando, qui fait partie de notre parcours, d'un des parcours Oui Visite, de visite libre, en fait, où les gens peuvent avoir des petites informations en plus. Et donc on voit souvent, quand on se décale un peu, on sait très bien qu'on est sur la bonne vue, puisqu'il y a l'église de Soulan qui apparaît au fond, et souvent l'église de Soulan apparaissait sur le tableau de Missando.
2: Manon Fièvre, c'est avec vous que se termine cette visite. Merci à vous ainsi qu'à toutes les petites mains qui œuvrent dans l'ombre d'avoir répondu à nos questions et de nous avoir livré les dessous du marais breton vendéen. C'est un lieu naturel qui regorge de beauté, mais aussi d'acteurs et d'actrices passionnés qui n'attendent qu'une chose, vous livrer les secrets du marais entre culture, musique, tradition, gastronomie ou encore histoire.

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4: Bonjour, je vous retrouve toujours avec autant de plaisir, c'est Oh Happy Day.

Réjouissez-vous et jubilez, car de nouveau, c'est, oui, au Happy Day, le programme consacré au gospel, au negro spiritual et la soul music. En ouverture, c'était de la soul, interprété par Gladys Knight and the Pips, un morceau intitulé « Everybody's got to find a way ». Alors, c'est un extrait d'une bande-son, c'est la bande-son d'un film. Le film s'appelait « Pipe Dreams » et était tourné par un certain Steven Verona en 1976. C'est loin d'être un chef-d'œuvre et qui a fait un film qui a fait trop peu d'entrées pour couvrir les frais, mais qui est intéressant uniquement pour sa bande-son, car on y entend effectivement Gladys Knight and the Pips. Alors Gladys Knight, il joue également le rôle principal dans ce film Pipe Dreams, au scénario bien pauvre, un film qui se déroule autour d'un pipeline en Alaska, qui a été tourné à Valdez, au sud de l'Alaska. Et c'est une épouse qui suit son mari employé sur le site pour essayer de reconquérir son amour. Alors c'est pas un chef-d'œuvre, mais comme je vous le disais, c'est la bande-son qui nous intéresse. Et c'est une belle introduction pour notre thématique cette semaine, car je vous propose en effet un quatrième volet à cette série bande-son, gospel et soul au cinéma. Alors après la soul de Gladys Knight, voici celle d'un autre géant du style, Marvin Gaye. En 1971, Marvin sort ce qui est peut-être l'album phare de sa carrière, What's Going On. En tout cas, c'est un tournant significatif. Il passe d'une pop plus légère vers un art plus profond, à la signification plus sociétale, confrontant les enjeux du moment. L'année suivante, en 1972, il est sollicité pour écrire la bande-son du film Trouble Man, un film qui s'inscrit dans la mouvance de ce que l'on désigne sous le terme de Blaxploitation. Alors, le film est signé Ivan Dixon, qui est un cinéaste africain-américain né à Harlem, très engagé dans les mouvements pour les droits civiques, et qui était aussi un acteur. Il joue dès 1959 dans le film Porgy and Bess, puis dans A Raisin in the Sun en 61, deux rôles aux côtés de Sidney Poitier. La bande-son de ce film, Trouble Man, a été écrite par Marvin Gaye lui-même. Elle est tout à fait dans la veine de son album What's Going On, sorti donc l'année précédente, et elle comporte de nombreux instrumentaux. Mais voici un morceau avec vocal, cependant, le morceau qui est le titre du film lui-même, Trouble Man.

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1: Marvin Gaye dans Trouble Man, cet extrait donc de la bande-son du film du même nom qui était sorti en français avec un titre traduit par Fureur Noire. C'est un film tourné par Ivan Dixon en 1972. Alors le film lui-même vaut ce qu'il vaut, je ne le connais pas à vrai dire, mais la bande-son est bien sûr extraordinaire par Marvin Gaye. Le film Imitation of Life, dans sa version de 1959, car il y en avait déjà eu une première en 1934, a été distribué en France sous le titre de Mirage de la vie. C'est une œuvre du réalisateur Douglas Sirk. Film de 1959, donc un mélodrame avec Lana Turner, John Gavin et Juanita Moore comme acteurs principaux. Un film basé sur un roman de Fanny Hurst qui avait été publié en 1933 et qui avait connu une première adaptation donc en 1934 avec l'actrice Colette Colbert. La version de Douglas Sirk de 1959 nous intéresse car on y découvre la présence de la chanteuse de gospel bien connue Mahalia Jackson qui joue son propre rôle de chanteuse d'église et chante donc à un moment du film très poignant, celui d'un service funéraire. Elle y chante un des grands classiques du gospel, bien indiqué pour une fin de vie, « Trouble of the World », « Bientôt j'en aurai fini avec tous les ennuis du monde ». Ce titre a été enregistré et filmé à Hollywood à l'été 1958, avec accompagnement de piano, d'orgue et de chœur. Et donc il figure dans le film « Imitation of Life » de 1959.

Mahalia Jackson dans le classique Trouble of the World, cet extrait donc du film Imitation of Life, extrait de la bande-son elle-même. Vous avez pu entendre un petit bout de dialogue au début de cette interprétation. C'était publié dans l'intégrale Mahalia Jackson, volume 9, intégrale de chez Frémo et Associés. On connaît le biopic intitulé Ray, consacré à la vie de Ray Charles, un film qui est sorti en 2005 avec Jamie Foxx dans le rôle du chanteur-pianiste. Mais on sait moins que Ray lui-même, Ray Charles, a joué pour le cinéma dans les années 60. Le film Ballad in Blue est un film britannique tourné par Paul Henreid, sorti en 1965. Histoire sentimentale dans laquelle Ray se lie d'amitié avec un petit garçon atteint de cécité comme lui. Ce film peu connu et loin d'être inoubliable vaut surtout pour les quelques scènes de concert émaillant le récit et permettant d'apprécier Ray alors au meilleur de sa forme, son orchestre et ses Raylettes, le quartet vocal qui l'accompagne avec Margie Hendrix. Ce sont en total 13 chansons qui sont interprétées dans le film, parfois en court extrait, parfois en intégralité ou presque. La bande-son du film a été publiée en France en LP vinyle ABC Paramount Vega sous le titre « Chansons du film Ballad in Blue ». En voici un extrait, la composition « Unchain My Heart » que Ray Charles avait enregistrée avec succès en 1961.

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1: L'excellent Ray Charles, voix et piano avec ses raillettes, ses scies et puis son grand orchestre, d'un extrait du film Ballade in Blue, film tourné donc par Paul Henreid en 1964 et qui a été publié en 66 en album vinyle et qui n'a jamais été réédité en disque compact. Donc ici c'était un vinyle original de ces années 60. Alors nous explorons cette semaine quelques bandes-sons dans lesquelles figurent des morceaux de gospel, de soul ou de rhythm and blues. Alors voici le film Summer of Soul. Alors Summer of Soul est un film documentaire sur un festival qui s'est tenu à Harlem à l'été 1969. Au moment où se tenait le très médiatisé festival pop-rock de Woodstock, se déroulait à New York, dans le quartier de Harlem, un événement musical très important, rassemblant quelques-uns des plus grands noms de la musique africaine-américaine, avec Stevie Wonder, Nina Simone, Sly and the Family Stone, Gladys Knight and the Pips, B.B. King, Mahalia Jackson, les Staples Singers, et bien d'autres encore, dont quelques ensembles de gospel, tels les Edwin Hawkins Singers, avec également l'inévitable révérend Jesse Jackson, qui animera le festival Woodstock 3 ans plus tard. Ce Harlem Cultural Festival s'est tenu sur 6 week-ends et a attiré des milliers de spectateurs. L'événement avait été filmé, mais les bobines abandonnées pendant une cinquantaine d'années avant d'être redécouvertes et mises en forme par Amir Questlove Thompson, un musicien-batteur, animateur du groupe The Roots. Le film qui en ressort, Summer of Soul, est présenté au festival Sundance en 2021, puis un an plus tard au plus large public, aujourd'hui disponible en DVD. C'est un succès mondial. Le documentaire remporte de nombreux prix et obtient une notation de 99% sur le site spécialisé Rotten Tomatoes. Un document essentiel sur la musique que nous défendons dans Happy Day, la crème de la crème des musiques soul et gospel. Voici un extrait de cet excellent Summer of Soul que je recommande vivement d'aller voir si vous avez l'occasion et d'écouter la bande-son également. C'est un morceau interprété par les Staples Singers et une composition intitulée « It's been a change ».

avec dans les rôles principaux Cuba Gooding Jr. et Beyoncé Knowles. Darren Hill, qui est joué par Gooding, c'est un jeune publicitaire new-yorkais, doué avec les mots, mais malchanceux et criblé de dettes. Il revient dans sa ville natale pour réclamer l'héritage que sa tante lui a laissé. Mais pour l'avoir, il doit réaliser sa dernière volonté, faire gagner un concours de chant à une chorale locale. Comme on peut s'en douter, le scénario laisse présager une bande-son faite sur mesure pour Oh Happy Day, avec du gospel à gogo. Beyoncé se lance avec bonheur dans ce répertoire du gospel, très teinté de R&B bien évidemment, mais dans certaines scènes on peut aussi découvrir quelques artistes issus du monde du gospel plus traditionnel, tels Shirley Caesar par exemple, ou encore Anne Nesby, ex-soliste de l'ensemble Sounds of Blackness, avec également Destiny's Child, Angie Stone, qui est décédée le 1er mars 2025, Eddie Levert, Faith Evans, Mel Mamour et Léo Jazz. Au total, c'est un bon divertissement musical, même si ce n'est pas un très grand film. Extrait de cette bande-son, voici pour terminer notre programme cette semaine, un duo Beyoncé-Walter Williams Sr., ce dernier était membre des Léo Jazz, dans une composition intitulée « He Still Loves Me ». Nous allons refermer avec ce titre notre magazine musical, mais réjouissez-vous et jubilez, car dès la semaine prochaine, nous serons ensemble pour un nouveau numéro de Oh Happy Day. La réalisation technique était assurée par Mathieu Goualard.

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0: Bonjour, bienvenue dans C'est Mater, l'émission qui donne parole à celles et à ceux qui explorent, témoignent et racontent le monde autrement à travers les regards d'aventurières, d'aventuriers, d'auteurs, d'autrices, d'explorateurs et d'exploratrices. Nous partons à la rencontre de la nature dans toute sa richesse et sa fragilité. Au fil des parcours, ils nous ont livré leurs constats, leurs expériences, leurs récits de terrain, de la biodiversité menacée au dérèglement climatique, des écosystèmes fragiles, mais aussi des peuples autochtones, le mode de vie alternatif et les initiatives locales qui ouvrent des voies d'espoir. C'est ça, c'est Mater. Avec nos invités, nous parlerons et nous prendrons le temps d'écouter la voix de la Terre, d'imaginer ce qu'elle nous dirait aujourd'hui et de découvrir ces petits gestes simples qui, mis bout à bout, peuvent vraiment faire la différence. C'est Mater, c'est un voyage au cœur des récits et des réalités de notre planète pour mieux comprendre, mieux agir et peut-être mieux cohabiter. Alors, aujourd'hui, d'un côté, nous aurons un homme des sommets et d'action humanitaire. Il s'agit de Patrick Calders et de l'autre, un musicien voyageur en quête de sens et de liberté. Il s'agit de Bezac Arthur. Alors deux chemins bien différents, mais un même élan, celui de l'humain, de la beauté et de la découverte. Ce sont ces deux personnalités que je vous propose de découvrir aujourd'hui dans C'est Mater. Dans cette émission C'est Mater, j'ai le plaisir de recevoir Patrick Calders. Alors Patrick Calders est juriste de formation, ancien directeur des programmes humanitaires en Afrique, collaborateur scientifique à l'université de Namur et professeur en coopération internationale et même directeur sportif du club alpin belge.
1: Très éclectique.
0: Très éclectique.
1: Très incohérent, je dirais. Bon.
0: Tout ça nous amène effectivement donc à votre regard un petit peu sur le monde qui vous entourait, de l'Afrique jusqu'au sommet du Mont Blanc. Alors comment justement votre parcours au départ de juriste vous a conduit vers cette action humanitaire au départ? C'était quoi le déclic qui vous a amené vers l'humanitaire?
1: Alors, peut-être paradoxalement, je suis parti d'abord dans l'environnement. J'ai investi dans j'ai fait une spécialisation en droit de l'environnement. Et le début de ma, j'aime pas le mot, mais le début de mon parcours professionnel, j'allais dire carrière, c'est l'investissement dans l'environnement, tant dans le privé que dans le public, dans l'associatif aussi. Et c'est parce que justement, à un moment donné, je me posais des questions des valeurs, en disant qu'est-ce que je fais vraiment dans le privé, à défendre des dossiers qui me convenaient plus en termes de valeurs, que j'ai switché, je suis passé dans l'associatif. Et c'est ça qui a été un marche-pied vers l'humain, parce que je vais pas non plus opposer l'environnement à l'humain, mais il manquait pour moi une dimension dans l'environnement qui était le côté humain. Et après 12 ans d'investissement dans l'environnement, je me suis dit, au fond, je voudrais bien travailler maintenant m'investir dans l'humanitaire. Et j'ai eu la chance de pouvoir très vite partir comme directeur de programme pour une ONG belge au Rwanda. Donc on s'est installé au Rwanda.
0: Dans le livre que vous avez écrit, Si peu d'humanité, vous parlez avec pudeur de souffrance, mais aussi d'espérance. Comment est-ce que vous trouvez justement la juste distance entre vous en tant que témoin et acteur justement de cette souffrance, de cette...
1: Je serais nettement moins optimiste. Alors, quand on est plus jeune et qu'on découvre et qu'on est porté par, oui, forcément un idéal, moi je suis très idéaliste, on croit encore beaucoup de choses. Alors, je vais peut-être donner une image assez terne, assez négative. C'est vrai qu'au début, j'étais quand même très confiant dans la mobilisation pour des programmes de protection, de défense de ces populations qui vivent dans la précarité. Et je dois bien avouer, malheureusement, que voilà, l'expérience m'a fait constater que tout ça, ce sont des gouttes d'eau, minuscules gouttes d'eau, et qui ne font pas avancer les choses. Ce sont tout, voilà, c'est mon constat à moi, tout le monde ne le partage pas. Des années et des années après, dans les pays dans lesquels j'ai travaillé, c'est de nouveau des coups d'État, les gens sont nouveaux dans la souffrance, etc. Alors, je ne dis pas qu'il faut supprimer l'action humanitaire, mais il faut être extrêmement modeste dans les ambitions.
0: On viendra un peu plus tard sur la montagne, mais justement, dans cette mission humanitaire, qu'est-ce que vous avez découvert au fil de vos missions en Afrique sur la résilience et la dignité humaine?
1: Je vais parler de mon expérience. La dignité, elle est exceptionnelle. Ces gens vivent... Enfin, on ne peut pas s'en rendre compte quand on vit dans nos sociétés confortables, entre guillemets, développées. On n'a aucune idée de la manière dont ces gens doivent faire face au quotidien. On a quelques informations, mais ça ne représente rien. Il faut aller sur place pour s'en rendre compte. Donc la dignité, elle est énorme. Ces gens font face avec... quand je dis peu de moyens, c'est parfois pas de moyens du tout, même en termes de subsistance alimentaire. Et malheureusement, voilà, encore une fois, c'est un constat. Hein, je veux dire, la corruption est endémique dans tous ces pays. Voilà, encore une fois, certains ne sont peut-être pas d'accord avec moi. Et donc, le système est totalement inégalitaire dans la plupart des pays en Afrique, sans compter les coups d'État, répétitions, etc. Donc, c'est une grande question de comment ces gens conservent leur dignité, conservent leur espérance de vie. Ça a toujours été une question pour moi.
0: Vous avez vu donc des villages, des fermes, des femmes, des familles résister autrement. Est-ce qu'il y a des choses qu'on peut s'inspirer d'une certaine communauté pour imaginer notre avenir ?
1: C'est difficile de marier les cultures. On a un ancrage, hein, on a tous un ancrage culturel. On est européen, on est belge, on a cette éducation-là. Et c'est tant mieux pour nous. Être confronté à une autre culture qui est radicalement différente, même si l'humanité est l'humanité, c'est très difficile à comprendre et à marier. Et donc, quel conseil peut-on donner ? Je pense que le temps de dialogue nord-sud, c'est fini. Mais qu'est-ce qu'on apporte finalement ? Quel est le mariage ? Quelle est l'efficacité de ces programmes, outre des flux financiers, hein, tout ça coûte évidemment très cher. Mais qu'est-ce qu'on fait réellement, sans prendre le risque de bouleverser finalement des une culture, un ancrage culturel dans lequel on n'a rien à faire.
0: Hein. C'est vrai qu'on a beaucoup été chercher chez eux, rapporté chez nous. Est-ce que vous avez rencontré justement des communautés qui vivent d'une manière durable sur place aussi, qui ont peut-être pris justement un petit peu plus d'expérience de ce qu'on leur a nous apporté?
1: Alors, il faut pas tout rejeter, effectivement. Il y a eu pas mal de petites interventions, notamment dans des zones désertiques ou semi-désertiques, où il y a eu une technologie qui a été apportée et une technologie qui est adaptée aux ressources locales. Ça ne sert à rien d'arriver avec des grosses infrastructures parce qu'il n'y a pas de pièces détachées, il n'y a pas les compétences techniques. Oui, il y a eu effectivement, et notamment dans le domaine de l'éducation aussi, des actions des écoles, des dispensaires qui ont été mis en place par de nombreuses ONG sur le terrain. Alors, de là à dire que c'est pérenne, là, je n'en suis pas convaincu. Voilà, je reste très sceptique étant donné l'instabilité dans la plupart des pays en Afrique. Oui.
0: Quelles sont les personnes ou les peuples qui vous ont marqué justement par leur engagement, leur ingéniosité aussi ? Est-ce qu'il y a des souvenirs plus particuliers ?
1: Ah, des souvenirs, j'en ai plein, oui. Alors j'ai vécu notamment un an au Rwanda, qui était une expérience très dure parce que c'était quand même quelques années après le génocide, et je ne me rendais pas compte du traumatisme fondamental que ce génocide avait engendré à tel titre que les Rwandais à l'époque étaient des gens extrêmement fermés, extrêmement je dirais presque embouti, hein. C'était un traumatisme sur une génération au minimum. Voilà, on est confronté à des situations qui nous dépassent complètement.
0: Ouais. Les jeunes générations sur place, est-ce que vous avez rencontré sur le terrain, sont-elles les mêmes porteurs d'espoir ? Dans quoi vont-elles rechercher l'espoir, justement ?
1: Je dirais de manière très cynique, dans l'Europe. Je pense que la plupart des jeunes qui sont là, encore une fois, les généralités ne sont pas toujours bonnes à entendre et ne sont pas nécessairement très, très cohérente. Mais je veux dire, la plupart des jeunes, leur idéal, leur espérance, c'est de quitter l'Afrique. Et c'est de venir à tort ou à raison, hein, je veux dire, pour des bonnes ou mauvaises raisons, mais de quitter ces terres de désespoir et de rejoindre des pays dans lesquels ils ont éventuellement une possibilité d'évoluer. Et beaucoup cherchent à partir.
0: Quel message dans l'écriture de votre récit, ce premier récit, a apporté une ouverture sur ce monde-là, une résilience, prendre conscience de ce qui se passe justement autre part que notre continent européen, qu'en Afrique c'est différent, mais qu'on peut aussi peut-être prendre des idées de chez eux aussi qui nous mettraient philosophiquement plus haut.
1: Alors, j'ai aucune prétention non plus, le livre a été un témoignage, et je vous l'ai dit tout à l'heure, une sorte de catharsis, parce qu'il fallait à un moment donné que ça sorte, c'est presque thérapeutique. Alors, quand on sait quel impact ça a eu, je pense qu'elle a eu pratiquement impact de zéro. Je ne sais pas quel est l'audience. Je pense que ce livre n'a eu aucun impact. La résilience, je crois que c'est une fatalité. Je veux dire, ces gens n'ont pas le choix. Ils n'ont aucune alternative. Depuis qu'on a, entre guillemets, abandonné la colonisation, etc., qu'ils sont dans une situation qui est très, très difficile pour eux de lutter contre des régimes qui sont corrompus. Et dans tous les pays, j'en ai fait quand même un paquet de pays d'Afrique, à chaque fois c'était le même constat de violence, de non-respect des droits humains, d'exploitation, de corruption. C'est malheureusement le constat auquel je suis parvenu. Tout le monde ne sera pas forcément d'accord avec ça, mais moi c'est mon constat personnel.
2: Quelles sont les actions qui peuvent encore être entendues aujourd'hui en tant qu'humanitaire? Quel pouvoir et quelle force ils ont encore justement pour faire comprendre les choses?
1: Encore une fois, je vais être assez négatif. Je pense qu'on a une société qui évolue vers un abandon de tout ce qui est démarche sociale, de démarche d'aide humanitaire, de démarche même... ne fût-ce qu'énoncer le mot d'État-providence, c'est malvenu aujourd'hui. On est dans des radicalisations... je dirais presque antisocial, parce qu'il n'y a plus d'argent non plus derrière. C'est aussi le résultat de 30 années de gestion à tous les niveaux. On voit les budgets de la coopération militaire qui s'épuisent. On ne finance plus les ONG, ça devient de plus en plus difficile. On pourrait faire d'ailleurs un parallèle avec la culture. Mais en matière de financement des budgets des ONG, ça devient extrêmement compliqué, notamment la coopération belge. Je ne parle même pas de USAID aux États-Unis qui a été lapidé, qui a été complètement... décapité, c'est terminé. Donc les interventions humanitaires sont mises à mal maintenant. Oui. Il reste des initiatives individuelles, comme notamment à Gaza, mais elles n'aboutissent pas.
2: Bon, forcément, on parle aussi de la montagne avec vous, parce que c'est votre autre grande passion. Mais la montagne aussi, elle est mondiale. On peut parler de l'Himalaya tout en parlant du Mont Blanc. Il y a des problématiques qui se remettent en synergie, on va dire, quelque part, qui sont les mêmes, que ce soit le Mont Blanc ou l'Himalaya. Le surtourisme aussi fait pas mal de dégâts. Vous nous venez avec un premier roman, ça s'appelle La Combe Maudite, justement, dans lequel vous parlez, d'abord, c'est romancé, donc une belle histoire d'amour, et aussi, on parle d'écologie, du réchauffement climatique, et c'est aussi un plaidoyer pour préserver donc ces espaces tels que le Mont Blanc et toute la montagne.
1: Oui, vous l'avez dit, c'est un premier roman et c'est l'aboutissement d'un long rêve. Ça fait une quinzaine d'années que j'avais vraiment l'envie d'être présent modestement dans une librairie locale, au pied du Mont-Blanc. Et donc je m'y suis mis à un moment donné à raconter une histoire qui a trois volets. En fait, il y a trois niveaux de lecture dans le livre. Il y a, comme vous l'avez dit, un côté lyrique, un peu une histoire d'amour entre un guide et sa jeune cliente qui va découvrir les hautes montagnes. Et là, je les emmène dans des courses et des endroits en montagne où j'étais moi-même. Donc j'ai un grand plaisir de décrire. J'aime beaucoup d'écrire ces lieux. Deuxième niveau de lecture, c'est un signal d'alarme. C'est de dire, attention, ces sanctuaires existent, ils sont menacés de plus en plus, à la fois par la nature elle-même, le réchauffement climatique, mais aussi par l'homme, avec l'envahissement constant, permanent de l'homme. C'est un avertissement. Il est temps de préserver ça. Et le dernier niveau de lecture, c'est un plaidoyer, finalement, de dire... protégeons, alors en particulier le massif du Mont-Blanc, qui paradoxalement est le seul massif alpin qui n'est pas protégé ou très très mal protégé sur le plan juridique. La plupart des massifs alpins sont en réserve naturelle, en parc naturel, pas le Mont-Blanc.
2: Comment est-ce que vous abordez le côté pédagogique avec un roman? Comment est-ce qu'on peut aller rechercher la véracité des choses par rapport à la romance?
1: Alors, je vais parler pour moi. C'est vrai que j'ai une démarche entre guillemets sérieuse. Bon, c'est peut-être mon côté juriste aussi à mon nez. Quand j'avance quelque chose, je dois quand même aller voir si y a un fondement et si j'ai pas des bêtises non plus sur le plan juridique. J'ai fait donc une recherche assez fouillée sur l'évolution de la protection, la législation sur la protection du Mont Blanc. Bon. Pour le reste, on est très libre. Comme auteur, on écrit, et ça, c'est un grand plaisir de pouvoir raconter sans nécessairement s'accrocher comme vous dites, la véracité. Mais encore une fois, qu'est-ce que c'est la vérité?
2: Alors ici, dans cette émission aussi, on a mis à avoir justement votre œil en tant qu'explorateur, on va dire alpiniste ou citoyen du monde, qui voyage dans le monde. Quel écosystème, pour vous, vous a marqué le plus par sa beauté et sa fragilité?
1: Il y en a deux. Il y a évidemment la montagne, la haute montagne en particulier, mais on en a déjà pas beaucoup parlé. Et puis j'ai eu la chance de découvrir le désert. Plusieurs fois, j'ai traversé le désert du Sahara. C'était une révélation, vraiment une révélation presque aussi forte que celle de la haute montagne. De découvrir la nudité, l'extrême sobriété de ces paysages, la beauté de ces paysages, et aussi des populations qui vivent là, parce que la vie est partout sur cette terre, même là où il n'y a pas d'eau, il n'y a pas de végétation, rien. Croiser une caravane de Touareg en plein désert du Ténéré ou de Tanezouf, c'est très impressionnant.
2: Qu'est-ce que vous avez appris de ces communautés, justement, vivant au cœur de la nature? Comment ils réagissent par rapport à la nature, par rapport à nous, qui sommes des citadins, vivons dans la ville? Comment est-ce qu'eux réagissent par rapport à la nature?
1: C'est des univers qui s'entrechoquent, parce que d'abord, il y a le problème de la langue, donc c'est toujours très compliqué, et c'est malheureusement un gros obstacle, c'est de ne pas pouvoir communiquer parce qu'ils parlent tamatchèque, ils parlent arabe, ils ont leur langue à eux. Et donc déjà ça, si on n'arrive pas à communiquer, c'est énorme. Hein. Qu'est-ce qu'on peut en comprendre? Beaucoup de questions, très peu de réponses. Dire comment est-ce qu'on peut vivre dans un environnement comme ça, déjà sans statut. Ce sont des gens qui n'ont pas de frontières. Pour eux, une frontière n'a pas de sens. On est au Mali, on est au Niger, on est en Algérie, on traverse en Mauritanie. Ils n'appartiennent pas déjà à une nation, à un État. Déjà pour nous, c'est déjà une autre culture, c'est un autre ancrage. Donc, on ne peut. Moi, je ne pouvais que m'interroger. J'ai très peu de réponses à ça. C'est fascinant, en fait. Hein.
2: Comment est-ce qu'ils évoluent avec le changement justement climatique, de paysage? On parle de réfugiés climatiques. Comment est-ce qu'eux s'adaptent à ça?
1: Alors, je suis pas climatologue non plus, ni sociologue. Je veux dire, comment est-ce que ces gens, encore une fois, on est dans la contrainte. Hein, je veux dire, le cadre naturel impose une façon de faire. Ils n'ont pas le choix. Je veux dire, sauf à essayer de s'échapper et d'où toute la problématique migratoire depuis quelques années. Mais sinon, ils sont obligés de vivre avec des contraintes qui sont de plus en plus lourdes. Hein, et quand je dis lourdes, j'ai un exemple. Je me souviens, on était dans le Ténéré, je crois. On a rencontré une famille, mais alors quand j'ai une famille, ils vivaient avec quelques chèvres et ils n'avaient pas de médicaments. Une dame en question là-bas avait des problèmes dans les yeux. On leur a donné un colir parce que nous avions ça, une aspirine, c'est tout, mais ils n'ont aucun médicament, aucun moyen de se... Et en échange, on a reçu un citron. C'est pour eux, offrir un citron en plein milieu du désert, c'est un cadeau de première importance. Hein. Donc ça relativise quand même beaucoup de choses.
2: Pour les autochtones qui vivent à la montagne, on va parler de la montagne, qui voient arriver des centaines d'écotourismes aller faire des exploits parfois un petit peu inhumains, c'est ça. Qu'est-ce qui, selon vous, ils ont envie de partager comme message justement à toutes ces personnes qui viennent là-bas et qu'est-ce que ces personnes peuvent en rapporter?
1: Encore une fois, je crois qu'il y a deux, pour simplifier, il y a deux types de réactions. Il y a des gens qui adhèrent aux passions de gens qui ne sont pas des autochtones et ils les soutiennent, voire ils participent aussi. Moi, j'ai des amis sur place qui sont passionnés aussi de montagne et qui ne demandent pas mieux de nous accompagner, d'être avec nous dans le partage de nos passions respectives. Et puis, il y a tout le reste. Il y a des gens qui... Alors, il y a tout le côté commercial, évidemment. Hein,
2: le côté économique, effectivement.
1: Économique, qui est énorme. Hein, je veux dire, la montagne draine du monde et hiver, etc. Bon. Et puis, il y a ceux qui sont cons. Encore, il y a quelques semaines, il y a eu l'Ultra Trail du Mont-Blanc qui draine des dizaines et des dizaines et des dizaines de trailers, bon, et qui font le tour du Mont-Blanc en courant. Ça fait beaucoup de contestations. Je ne rentre pas dans le fond du débat, mais ça pose des problèmes.
2: Ouais. Est-ce qu'il y a un choc qui vous a fait prendre conscience sur le terrain? Que les choses changent et qu'on doit changer aussi en tant qu'humain par rapport à la Terre.
1: Je pense qu'il y a une conscience quand même, il y a une vingtaine d'années, une quinzaine d'années, sur vraiment la nécessité de préserver ces espaces qui restent, qui sont exceptionnels et qui deviennent de plus en plus rares. Et la société civile, moi je crois quand même fort dans la société civile, il y a des initiatives qui sont prometteuses. Mais encore une fois, c'est des rapports de force hein, entre les institutions municipales, départementales, l'État, etc. C'est David contre Goliath. Mais quand même, la prise de conscience et les initiatives qui sont réelles, hein, qui sont locales évidemment, mais sont porteuses. Je crois à l'heure actuelle, je peux me tromper, mais je crois qu'à l'heure actuelle, il serait pas concevable de soutenir un projet qui soit dans le massif du Mont-Blanc par exemple, qui soit contre l'environnement. Je pense pas, non.
2: Est-ce que tous ces dérèglements, que ce soit climatique, de population, a changé votre manière de voyager quand vous partez justement dans ces pays-là ou quand vous partez en montagne?
1: Oui, tout à fait. Mais déjà, au départ, je dois reconnaître quand même que les gens qui vont haute montagne, sauf exception, comme toujours, sont des gens qui sont respectueux du milieu dans lequel on pratique. Ce sont des gens qui sont attentifs à ça. C'est extrêmement rare de voir des déchets, par exemple, hein, en haute montagne. Alors, je ne parle pas des camps de base de l'Himalaya, etc., où ça devient du business, du marketing, ça, mais j'ai jamais été en Himalaya. Mais dans les Alpes, étonnamment peut-être, ça reste très propre et ça reste... Il y a un grand respect de la nature, c'est très séduisant, évidemment.
2: Donc, dans votre roman, donc, La Corbolite, on parle de deux jeunes amoureux. Quelle place vous accordez aussi, justement, à la jeunesse dans vos écrits, dans vos actions?
1: C'est vrai que les deux personnages principaux dans mon roman sont jeunes. Hein. C'est un jeune guide et une jeune italienne. Et en fait, c'est moi. L'un et l'autre, c'est mon caractère, c'est mon tempérament, c'est mes ressentis que je fais vivre à travers eux. Alors la jeunesse, bah, la jeunesse, c'est un parti pris. C'est vrai que je prends beaucoup de jeunes. Pas seulement, il y a quand même des guides plus âgés, etc. Mais les principaux, pourquoi ? Bah, parce que c'est l'idéal, c'est l'enthousiasme, c'est ce que j'étais. Et je crois que je suis toujours très enthousiaste. Oui.

0: Patrick Calders, notre invité dans cette émission C'est ma terre avec La Combe maudite, donc un premier roman. Et on m'a dit aussi qu'il y avait une suite qui allait bientôt se profiler. Donc,
1: voilà, en avant-première. Oui.
0: En avant-première. Vous allez encore souvent en montagne. Qu'est-ce qu'elle vous dit cette montagne encore aujourd'hui?
1: Dès que je peux, j'y vais. Je suis rentré il y a un mois. Je trépigne pour retourner, oui, c'est sûr. Alors les saisons imposent leur rythme. Hein. En hiver, on ne fait pas la même chose qu'en été. Donc c'est plus limité, c'est plus dangereux aussi.
0: Mais j'ai une saison préférée.
1: Alors, pour la pratique de haute montagne, c'est évidemment l'été qui est le plus accessible. Printemps éventuellement pour certaines courses. Pour la beauté des paysages, l'automne est merveilleux. Au mois d'octobre en montagne, quand le ciel est bleu, les premières neiges sont descendues et les contrastes entre les glaciers et les ciels bleus, c'est merveilleux aussi. Et tous les mélèzes sont dorés, c'est tout est beau. Au mois de mai, tous les alpages ont fleuri, donc chaque saison a un charme fou. Hein,
0: Entre l'Afrique et l'Europe, la montagne, il y a un univers qui vous manque, vous avez envie d'aller réexplorer?
1: Ben, plus tellement l'Afrique. L'Afrique, on m'a toujours dit, à un moment donné, il y a deux cas de figure. Soit on tombe amoureux de l'Afrique et on reste en Afrique et on va s'installer définitivement en Afrique. J'ai vu beaucoup d'expatriés qui ne pourraient plus quitter l'Afrique. Soit, à un moment donné, on est saturé pour une raison ou une autre. Et on n'a plus envie d'y aller. Alors, c'est peut-être pas très positif ce que je suis en train de dire, mais c'est un peu mon cas. Peut-être que j'ai vécu trop de choses dures, trop de choses brutales et révoltantes. Je n'ai plus envie d'aller en Afrique et je me sens plus utile en Afrique. Par contre, la montagne, oui, ça c'est mon rêve. Là, vous tournez le couteau dans la plaie parce que c'est mon rêve depuis des années. Et c'est d'habiter là-bas. Et c'est de trouver pour l'anecdote, j'ai un certain nombre d'agences immobilières qui m'envoient régulièrement des propositions. J'ai pas encore trouvé mon idéal parce que ça coûte très cher. Il y a des départements qui coûtent cher aussi. Mais c'est vrai que c'est toujours. Un rêve, un idéal d'aller vivre dans le cadre que je préconise, hein, que je privilégie. Ouais.
0: Les trois objets de l'aventurier, l'explorateur que vous prenez toujours avec vous, c'est quoi?
1: Ça dépend un peu du milieu dans lequel je vais. Je vais revenir en montagne. Qu'est-ce que je prends? Je prends une carte. J'aime beaucoup lire les cartes, mais sans carte, on est perdu, parce qu'au plein milieu du brouillard, quand il commence à faire un temps de chien, il faut... Le GPS, ça, on oublie. Donc, j'ai toujours une carte que je lis avant, mais j'aime beaucoup les cartes. Je mets beaucoup de temps sur les cartes, des cartes très détaillées. Et ça, c'est indispensable. On est perdu au milieu d'un glacier, etc. etc. Qu'est-ce que je prends? Je prends, ça va paraître un peu Tintin Milou, mais un bon couteau, un canif avec multifonction, parce qu'on a toujours besoin. Quand ça m'est encore arrivé il y a quelques semaines, une vis du crampon qui ne tient plus, paf, il faut un tournevis pour réparer. Bon, c'est très prosaïque, mais c'est comme ça. Donc carte et puis il faut faire face aux éléments, donc l'équipement doit être à la pointe, tout l'équipement, des chaussures au bonnet, aux lunettes solaires, il faut avoir un équipement correct.
0: Et forcément une bonne corde d'alpinisme, c'est aussi un
1: voilà,
0: symbole.
1: Alors il y a le matériel aussi évidemment. Ouais. Oui, oui.
0: Cette corde qui est un symbole de lien et de confiance.
1: C'est beau, hein, c'est un beau. Ouais.
0: Dans quoi justement vous avez envie de mettre la confiance dans la terre, aujourd'hui?
1: De mettre la confiance dans l'humain. Par tempérament, je suis quelqu'un qui suis assez méfiant. C'est pas très beau à dire, mais je suis assez méfiant sur la nature même. Donc, je vais pas dire que je suis misanthrope, mais j'ai effectivement une certaine méfiance quand je vois enfin, je généralise, mais quand je vois l'individualisme et l'égocentrisme dans lesquels on vit maintenant, je suis quand même assez désemparé, assez inquiet de voir ce repli sur soi partout, dans le manque de respect de l'autre déjà, dans l'agressivité, la violence verbale dans les rapports humains maintenant. Alors, est-ce que c'est un moyen? Est-ce qu'en montagne, on échappe à ça? En partie, oui. C'est vrai que, à part ramasser un caillou sous la figure, ce serait pas très sympathique de la part de la montagne, mais enfin, c'est pas délibéré. Mais sinon, on se retrouve dans un cocon un peu en montagne, quand on maîtrise la technique et qu'on se sent à l'aise. Alors, on est un peu à l'abri de l'agressivité, de la violence et d'un monde qui tourne, à mon avis, un peu mal pour le moment. Donc,
0: Quelles sont les choses que vous avez encore envie d'explorer?
1: Ah, plein de choses. Maintenant, il y a l'âge qui est là, hein, on a mal aux genoux, on a mal aux genoux, il faut admettre ça aussi.
0: Il faut l'admettre.
1: Je me souviens, j'ai eu une très grave maladie il y a 4 ans, et je ne savais pas si j'allais pouvoir retourner en montagne. On m'a toujours dit oui, tu vas retourner en montagne. Et là, je me souviens, je suis retourné en montagne après et j'ai dit je vais faire ma dernière course en montagne. Une course, une ascension, on appelle ça des courses. Bon. Et je suis parti tout seul faire un sommet en délibérément disant ça va être ma dernière. Et toute ma vie, je me suis dit, j'étais tellement passionné de montagne, je dis le jour où je vais devoir raccrocher mon piolet et arrêter, ça va être un drame, c'est horrible. Bon, j'ai dû faire des croix sur un certain nombre de choses, notamment le parapente, etc. Bon. Et je me dis le jour où je vais devoir arrêter l'alpinisme, ça va être catastrophique. Eh bien, je me souviens très bien, ces deux jours-là, je suis parti faire un sommet tout seul en disant c'est le dernier, je vais dire au revoir la haute montagne. Et ça s'est passé de manière très sereine. Et voilà, j'ai fait ce dernier sommet en disant. Je dis au revoir à la montagne. Ceci dit, c'était une fausse promesse parce qu'il y a 4-5 mois, j'ai eu la chance de refaire la haute montagne à Chamonix. Donc, mais il y a un temps pour tout. Voilà, j'ai eu énormément de plaisir en moyenne montagne aussi, faire la randonnée, etc. Pas forcément nécessairement aller dans les hautes altitudes.
0: Et ben en tout cas, pour faire le constat de la montagne et peut-être aussi tout ce voyage humanitaire que vous avez fait, on peut recommander donc La Combe maudite de Patrick Kenders, un roman réaliste avec plein de notes d'espoir, en tout cas, que ce soit pour la jeunesse et pour la montagne. Merci beaucoup, Patrick
1: Kenders.
0: Un
1: grand merci à vous, merci.
0: C'est de retour dans l'émission C'est ma terre avec notre invité. Aujourd'hui, nous partons en voyage, un voyage intérieur et extérieur à travers la musique, les routes du monde et les paysages intimes de notre invité qui est Bezac Arthur. Bonjour Bezac Arthur.
2: Bonjour Stéphane.
0: Alors chanteur belge, voyageur, auteur d'un roman sur les rives du bonheur et de l'album À l'intérieur, les deux vont ensemble.
2: C'est ça, un album roman, c'est un concept.
0: Alors, ça commence tout simplement à 30 ans. Vous apprenez que votre père n'est pas votre père biologique et sous ce choc, vous achetez un billet pour aller vers Calcutta, découvrir si quelque chose de plus grand, de plus puissant que vous-même pourrait vous sauver.
2: C'est ça. Ouais, ça a été pour moi une manière de sortir d'une impasse de vie. Et le voyage m'a offert vraiment cette porte. Après avoir été rencontré des psychologues, j'avais essayé un petit peu les moyens locaux. Mmh. Mais je me suis vite aperçu que ça ne fonctionnait pas pour moi. Et puis j'ai écrit une chanson qui s'appelait aussi La Rupture, qui parlait de voyages, etc., au bout du monde, de tribus, de gens qui vivaient comme au début des origines de l'homme. Et je me suis dit, c'est incroyable, j'écris là-dessus, mais moi-même, je n'ai jamais été plus loin que la côte belge. J'ai pris un billet pour Calcutta, sans trop savoir où je mettais les pieds. J'ai été surpris.
0: Alors, effectivement, on parlait de psychologue. Donc, le psychologue, forcément, on va souvent le voir pour un petit peu aller mieux. Mais là, il vous a posé une question quand même qui était fondamentale pour votre voyage. C'est êtes-vous un homme heureux, Arthur ?
2: Oui, c'est ça. Ici, dans le « Êtes-vous un homme heureux ?», c'était la personne qui était... qui avait fait l'insémination, donc qui était le docteur qui avait pratiqué. Et moi, je cherchais mon père biologique, donc je voulais le contact, et il m'a posé cette question-là, effectivement, êtes-vous un homme heureux ? Et je n'avais pas trop su quoi lui répondre il y a quelques années, maintenant je sais.
0: Mmh. Alors, on ne va pas en Inde par hasard non plus. Pourquoi avoir choisi l'Inde ?
2: Pourquoi avoir choisi l'Inde ? C'est une bonne question. Moi, je pense qu'à la toute base, c'était pour aller voir les îles Andaman, voir où il y avait des tribus qui vivaient de manière complètement autarcique, sans produits de consommation, sans autre envie que d'être finalement présent avec la nature, avec les ressources proches de ce qu'ils ont. Et donc du coup, je suis parti là-bas parce que je me suis dit, Calcutta, c'est tout près, ça s'appelle le golfe du Bengale. Et là-bas, il y a une île, les îles Andaman, où tu as encore des tribus. Maintenant, ils sont hyper protégés. Avant, ça n'était pas tant que ça, mais ça le devenait. Et en fait, je n'ai pas pu aller là-bas parce qu'il fallait demander des autorisations des mois à l'avance, à l'époque. Et donc, j'étais hyper déçu en arrivant. Et puis, malgré moi, je suis remonté vers le nord de l'Inde, donc de Calcutta vers le nord en train.
0: C'était un parcours comme du combattant pour changer comme ça de destination.
2: Oui, complètement. Oui, parce que je ne connaissais rien. À l'époque, Calcutta, s'il n'y avait pas autant d'inscriptions en anglais, tous les les sites étaient en hindi ou en bengali. Et donc, pour faire une réservation de train, en fait, tu devais avoir un local, en fait. Tu savais pas, hein, tu pouvais pas faire une réservation comme ça. Il y avait pas des applis. Mm-hmm. Oui, à l'époque, en fait, j'avais pas de téléphone, quoi. Ça changeait pas mal la donne.
0: C'était votre premier grand voyage, vous avez voyagé
2: ouais,
0: avant.
2: Ouais. Exactement, ouais. Exactement. Et je me souviens que pour arriver donc à Calcutta, le premier jour, je logeais chez un Indien, mm-hmm. Pour rejoindre en fait sa maison, juste en demandant aux gens, il m'avait dit ah oui, tu dois prendre machin, tel ou tel transport. Et j'ai mis la journée entière en fait à arriver.
0: Une fois qu'on arrive dans la région de l'Himalaya, c'est immense, forcément, on se trouve devant quelque chose d'inconnu. Est-ce qu'il y a des guides qui seront appelés à vous, justement, pour vous aider à trouver votre chemin et par où aller ?
2: Oui, bah oui, c'est ici. Moi, avant la région de l'Himalaya, bah, je suis passé par Varanasi, où mon premier guide, bah, ça a été un moine bouddhiste que j'ai rencontré sur ma route, qui connaissait déjà mon prénom. Mm-hmm. Donc il y avait un truc hyper mystérieux.
0: C'était étrange, oui.
2: C'était ouais. Très étrange. Et le truc le plus étrange, c'est que j'avais acheté plusieurs années auparavant, j'étais un peu atteint de ce qu'on appelle la bibliomanie. J'aime bien acheter en fait des livres et les ouvrir comme ça. Et j'avais un livre de méditation. Je me suis dit, tiens, l'Inde, ça a l'air de coller avec ça. J'avais pris le livre dans mes bagages et je le lisais dans ma chambre le matin. J'avais lu les premières pages. Et en sortant, bah, je rencontre cette personne.
0: Il s'appelle Sangar dans le livre.
2: C'est ça, exactement. Mmh. Dans le livre, il s'appelle Sangar. Et dans la vraie vie, je ne connais pas son... Je
0: oui,
2: ne connais plus son nom, j'imagine qu'il me l'avait dit. Mais ce qui était aussi très étrange, c'est qu'il était, il avait des habits de moine et qu'il disait qu'il venait à la base de Liège. Alors, et il parlait français, c'est complètement improbable.
0: C'est improbable, effectivement. Donc, il vous donne quand même quelque chose pour vous rassurer, pour... l'appeler en cas justement de besoin, de nécessité, mais donc plutôt une sorte de télépathie, d'introspection, de méditation. C'est une pierre de jade que vous avez gardée longtemps en poche.
2: C'est ça, une pierre de jade que j'ai toujours sur moi et qui me permet de communiquer avec lui. C'était une pierre, c'est comme un talisman en fait. Hein. Mm-hmm. J'essaie de trouver un moyen continuer à faire vivre les conseils de ce moine qui je peux le dire, a changé ma vie vraiment en 10 minutes. C'est pour ça que je pense que le voyage est aussi précieux, c'est que tu peux... hors de chez toi, et quand tu te mets un tout petit peu en danger, en tout cas quand je dis en danger, c'est sortir plutôt de tes habitudes, de ta zone de confort, des choses absolument incroyables des rencontres incroyables peuvent arriver aussi.
0: Qu'est-ce que vous avez découvert auprès de Sangar, votre maître spirituel rencontré en Inde? Il y a quelque chose qui vous a peut-être mis directement en action avec lui?
2: C'était la marche méditative. Mmh. Je me souviens, on est arrivé, donc là, on était tout près de Varanasi, et on allait vers ce qu'on appelle le parc des gazelles. C'est là où le Bouddha donnait son premier discours. Donc, c'était un lieu vraiment hautement spirituel que moi, je connaissais pas du tout. Je découvrais un peu tout ça comme ça sur le tard. Et là, il m'a dit, écoute, on va marcher là jusqu'à la stupa et on va, tu vas respirer, etc. En comptant tes pas, et il m'a donné toute une technique comme ça, et en fait j'ai vraiment appris en quelques minutes, j'ai vu mes pensées vraiment diminuer et une paix quand même s'installer en moi. Je sais pas si c'était dû à sa présence, au lieu, c'était peut-être un tout, mais en tout cas j'ai vraiment appris quelque chose sur le moment où je me suis dit tiens, il y a quelque chose il existe des techniques, il y a des choses qui existent qui permettent que de simplement d'être plus heureux, quoi. Mmh. Ouais.
0: Alors ce livre c'est un roman, hein, puisque Sangar revient souvent dans ce livre un peu comme une deuxième conscience dans ce livre.
2: Exact.
0: Vers qui vous destiniez ce roman ?
2: Avant, c'était pas un roman. C'est ça qui est dingue, c'est que c'était un carnet de voyage. C'était toujours dans cette optique de voyageur. Ah oui, Bézac Arthur, il part là, et puis il écrit un livre, il écrit sur ses aventures. Et donc j'avais commencé ça. Et l'Inde, j'en avais jamais vraiment parlé. Et puis il y avait tout le lien avec mon père. Donc j'ai commencé ça comme un carnet de voyage. Je me suis vite aperçu que c'était beaucoup plus gros la matière que je voulais traiter. Donc à qui je dessinais, c'est toujours les personnes après qui aiment la musique et qui aiment aussi ici du coup connaître un peu comment le processus d'écriture en fait finalement d'un album.
0: Vous êtes également chanteur, forcément, on vient de parler de musique là, donc la musique pour vous, c'est une forme de méditation aussi. Comment elle est entrée justement en vous que parole méditative?
2: Oui, c'est ça. Moi, la musique, ça a été une première expérience, c'était avec des groupes de rock quand j'étais ado, et je me suis vite aperçu qu'il y avait une énergie qui circule en fait entre les musiciens. Et donc, une sensation de connexion, on peut le dire aussi. Hein. On est assez... La musique nous connecte, en fait, et surtout la partager ensemble.
0: Alors, l'homme et son habitat, forcément, vous en avez rencontré. Donc, c'est un peu la thématique de cette émission, c'est ma terre, parce qu'on a un petit peu rencontré les personnes qui ont gravité autour de vous, les lieux qui ont gravité autour de vous pendant ces voyages. Vous êtes parti combien de fois en Inde ?
2: Alors là, bah, ça va être la dixième.
0: Dixième, oui.
2: La première fois où je suis parti, c'était en 2011.
0: En 2011.
2: 2011, oui. C'est que je dis, il y avait encore assez peu de tourisme, en fait. Et quand je me souviens, la première fois que j'étais, ils me regardaient tous et ils voulaient toucher ma barbe. C'était assez étrange.
0: Est-ce qu'il y a un habitat, un lieu, une façon de vivre qui vous a particulièrement marqué en Inde?
2: Un habitat, bah, c'était un ashram où j'ai été chez Anand Gopal. Un habitat très simple, avec il avait vraiment deux chambres, une petite cour, et là, dans le Bengal, c'est une ville qui s'appelle Shantiniketan, avec quelques arbustes où on répétait, mais c'était un style de vie très très très très sobre. Hein. On mange par terre, c'est dans la culture, dans ce qu'on appelle les plats, les talis là-bas.
0: Donc au départ, vous êtes quand même parti pour cette quête, hein, donc une recherche intérieure par rapport à votre père. Vous parlez de renaissance, de transformation intérieure. Comment les communautés rencontrées durant ce voyage ont-elles nourri votre quête à vous? Qu'est-ce qui vous a apporté dans cette nourriture spirituelle?
2: Moi, ça a été après par la musique. C'est vraiment nourrir après mon art. Et ça, je pense que je parlais tantôt d'Anand Gopal. Effectivement, sa musique sacrée, sa manière d'aborder ça, et aussi de l'offrir, c'est-à-dire que c'est plus... on est vraiment très très loin du... comment dire ? Enfin, c'est un peu de... Enfin, pas très bien ce que je vais faire, mais de la musique, je trouve un peu égocentrée, où aujourd'hui, quelqu'un va faire une musique, et en fait, en faisant cette musique-là, il espère que lui soit connu, donc que son ego, en gros, s'en trouve grandi. Ben là, c'est vraiment l'inverse. Lui, il va en fait composer pour offrir en fait cette musique à des divinités. Et donc, du coup, c'est une offrande, en fait. C'est totalement différent comme perspective. Donc, c'est plutôt pour se mettre en dessous et élever sa musique et l'offrir à d'autres, en fait. Du coup, il y a vraiment... c'est une autre démarche, quoi.
0: Un livre qui parle aussi de résilience. Alors, quelles sont les rencontres ou exemples de vie simple qui vous ont le plus inspiré?
2: Mais c'est ça, en fait, nous, dans les sociétés ici, on est vraiment envahis par les activités de toutes sortes parce qu'on a beaucoup, beaucoup de possibilités. Donc, le confort matériel et donc, l'argent, notre système économique fait qu'on a tout le temps aussi besoin de plus. Et ça, je pense que c'est quand même un problème. Donc, c'est quand même cette espèce de soi-disant confort fait que ça devient inconfortable à un moment donné parce qu'on a besoin tout le temps plus. Et ça, c'est vraiment un truc que j'ai remarqué, mais ça, c'est pas que pour l'Inde, c'est vraiment presque tous les pays d'Asie où il y a quand même un niveau, on va dire, de pauvreté. En tout cas, les gens ont moins matériellement. Et donc, du coup, ils savent se satisfaire de moins de choses et ils sont plus vite, en fait, heureux, en fait, avec ce qu'ils ont. Et ça, c'est toujours un truc aussi que moi, j'essaie tout le temps de travailler, d'être content de ce que je fais. Ça a commencé surtout avec ma musique où j'étais vraiment dans un état de souffrance extrême dès les premières années parce que... il fallait que ça soit mieux, je faisais un concert, ce n'était pas suffisant, je faisais des fautes, et donc il y a un peu cette espèce de blâme, mais qui j'imagine venait aussi de mon éducation, mais ça je pense que c'est vraiment un gros travail à faire, une fois qu'on l'a fait, qu'on arrive à avoir de la gratitude et une espèce de satisfaction en fait pour ce qu'on fait, ce qu'on donne, et surtout d'être là, d'être en vie, parce que c'est être humain, c'est un truc assez rare. Je sais pas si vous avez vu le nombre d'animaux comparé aux humains sur la planète, mais
0: rien que les insectes, on peut déjà dépasser. Effectivement, donc selon vous aussi, en quoi l'art, parce que l'art, c'est la musique forcément aussi, c'est la littérature, vous aimez écrire aussi maintenant, peut-être un outil de résilience écologique entre humains?
2: Ici, pour moi, en fait, l'art est un outil qui permet de transcender et aussi de nous connecter. Donc ça, pour moi, ça peut être un moyen de résilience, en tout cas d'être connecté entre humains. Je pense que c'est un peu le plus beau cadeau qu'on peut s'offrir, c'est d'être curieux envers une autre culture. Et justement, quand on a cette curiosité et ce goût et qu'on commence à connaître, donc à devenir moins ignorant par rapport à ce qui se passe dans le monde, on a aussi beaucoup plus de respect, en fait. Et on n'a pas... Et ce truc de la peur, du coup, disparaît.
0: Alors, votre musique respire la terre, le vent, les océans, donc c'est vraiment ce voyage-là. Quel lieu inspire le plus vos chansons?
2: Ah là là, bah ça a été vraiment beaucoup, beaucoup de pays. Celui que j'ai toujours, celui qui a le plus marqué, c'est l'Afrique, le Burkina Faso et l'Inde. Mais en gros, oui, je vais autant parler dans une chanson qui s'appelle Africa, de la terre rouge d'Afrique de l'Ouest. Après, en Inde, c'est à la fois l'Himalaya, l'océan Indien qui est un joyau et les habitants. Mais je pense que c'est vrai que c'est les rencontres après moi qui me marquent le plus, quoi.
0: Alors les musiciens et artistes que vous avez rencontrés vivent forcément au cœur de la nature. Qu'est-ce qu'ils ont justement en tant que musiciens de profondément lié à cette nature?
2: Ici, je parlais tantôt de l'Afrique. Là, c'est vraiment un lien avec la terre, avec les ancêtres. Que je disais qu'en Inde, par exemple, ils vont penser aux divinités. Je pense qu'en Afrique, c'est un petit peu pareil. Donc, ils vont toujours en fait offrir leur musique pareil à la terre. Ils vont. Je me souviens de ça à chaque fois aussi qu'on commençait à jouer. Il disait, on fait d'abord quelques notes pour la terre, ou bien quand on commence, avant de commencer à boire quelque chose, il jetait d'abord une partie du liquide pour l'offrir à la terre et aux éléments. Et donc, il y a cette idée vraiment de cette connexion que nous, on a un peu perdu. Je pense que le retour un peu à la nature revient, mais dans ces pays-là, il est beaucoup, beaucoup plus puissant.
0: Moi, je propose qu'on fasse une pause musicale, peut-être, pour justement un petit peu aller à l'intérieur de ce dernier album, lequel vous voulez nous proposer, justement.
2: À l'intérieur, c'est le titre qui donne son nom à l'album, qui parle effectivement d'écoute de son chemin intérieur et de découverte de sa propre lumière.

0: La besace Arthur, notre invité dans cette émission, c'est Mater. Alors, quel a été pour vous le plus grand choc, le moment où vous avez dit la Terre est en souffrance?
1: En fait, lors d'un trek, donc j'avais ce qu'on appelle le trek des Annapurna, en départ de Pokhara, dans une petite ville du Népal. Et là, après 5 jours de marche, tu passes de 40 degrés, puis 30, puis 20, puis 10, et tu arrives en fait au niveau, à un moment donné, sur le camp de base, des glaciers en fait, de l'Himalaya. Et là, tu vois en fait les glaciers, la fonte en fait des glaciers, et la personne avec qui j'étais là-bas m'a expliqué qu'il y a 10 ans, ces glaciers étaient, au lieu d'être à 50 mètres en bas, étaient tout en haut, en fait. Et ça, c'est vraiment flippant. Tu te dis, quand il n'y en aura plus, qu'est-ce qui va alimenter les villes, qu'est-ce qui va donner à boire, en fait, aux personnes en Inde. Et ça, je pense que ça, c'était un des premiers chocs.
0: Cette population a déjà des craintes de changer de façon de vivre, de leur habitat, de leur habitude, de leur climat. Comment ça se traduit là-bas?
1: Oui, bien sûr. Eux, ils sont surtout les personnes qui vivent là-bas, ils dépendent à 100% en fait de la nature. C'est pas comme nous ici. Hein. Comme je disais, on a tellement de choses, de moyens, d'exportation, de produits. Mais là-bas, pour faire venir, il y a pas, par exemple, où j'étais, il y a pas de bouteilles d'eau en plastique. Quoi. Tu vois, tu fais pas venir des bouteilles d'eau en plastique portées par des ânes sur des chemins escarpés à 4000 mètres d'altitude. Ça n'existe pas. Donc du coup, c'est seulement les ressources. Et donc tu es proche de la Terre, donc du coup tu es à l'écoute, tu regardes, tu observes, et donc ça fait partie de ton quotidien, quoi.
0: Ouais,
1: donc
0: là, ça transforme aussi la façon dont vous voyagez, vous.
1: Oui, après moi, mon grand rêve un jour, c'est d'avoir un voilier et de ne jamais m'arrêter, et pour vraiment aller vers un moyen non polluant de voyage. Mais en tout cas, j'ai décidé moi personnellement, tout ce qui est terme transport, d'arrêter tout ce qui était low cost, et quand je voyage et quand je dois prendre l'avion, c'est vraiment pour des longues durées et pour des projets qui me tiennent à cœur, quoi. C'est pas aller visiter un truc pour faire une photo pour Instagram, quoi.
0: Forcément, on parle d'un constat assez négatif, mais est-ce que vous avez vu au contraire des projets de préservation qui donnent un petit peu justement de l'espoir dans ces pays-là?
1: Moi, c'était là en Indonésie ou sur l'île Kalimantan, ils étaient en train de... Les paysans, en fait, au lieu de... comment dire, si tu veux, il y a des arbres qui donnent le caoutchouc. Et pour effectivement faire sortir, pour pouvoir directement avoir le caoutchouc qui est plutôt dans les racines des arbres, brûlent en fait des hectares de forêt. Et donc là, j'ai été en contact avec une personne qui formait en fait les paysans, donc qui essayait de les éduquer pour leur faire comprendre que c'est absolument dramatique de procéder de la sorte. Mais c'est que oui, il y en a qui sont pas du coup conscientiser avec ça, et c'est des manières de procéder qui font depuis des générations. Et donc là, ça permet effectivement d'éduquer aussi les personnes dans certains cas. Ouais.
0: Alors, on se parle, vous êtes en Inde, hein. Quelle est la nouvelle quête justement de ce voyage?
1: Ici, la quête de voyage, moi je la poursuis, c'est quand même ici pour moi un chemin spirituel, c'est-à-dire que je fais beaucoup des retraites, je suis assez investi dans ce qu'on appelle le bouddhisme tibétain, et là j'ai un monastère où je vais souvent, c'est à la fois un endroit où je me retrouve, où je fais des retraites aussi de silence, j'aime me retrouver dans des endroits comme ça sans parler pendant plusieurs jours, ça permet effectivement de vraiment se poser, quoi, parce que le langage est un truc où en fait on devient quasi addict à ça, et ça nous distrait énormément en fait de parler, ça prend aussi beaucoup d'énergie, et donc parfois j'ai besoin effectivement de me retrouver là, et ici c'est ce que je vais faire. Et on se parlait tantôt, je disais aussi j'aimerais aussi aller voir le Ladakh, qui est une région absolument sublime de montagnes, de hautes montagnes et de monastères agrippés, accrochés sur les montagnes que j'ai envie de découvrir.
0: Alors ce monastère, eh bien sûr, la fin de ce livre aussi, hein, c'est par là qu'on termine avec une rencontre. C'est pas où l'on est cette rencontre, mais on laissera les auditeurs imaginer, en tout cas les lecteurs l'imaginer.
1: On ne peut pas spoiler.
0: On ne peut pas spoiler non plus. cette pierre qu'on vous a transmise aujourd'hui, elle a été transmise aussi. Pour vous, la transmission, justement, c'est quoi au niveau de la culture humaine?
1: Au niveau de la culture, bah ouais, y a à un moment donné, il y a cette idée d'apprentissage et de devenir un. Comme je dis dans la chanson, un monde levé plus haut l'humain. Je crois que c'est quand même le but de soi-même aller plus loin que ses propres parents ou que les autres humains avec qui on gravite, et puis de transmettre ce qu'on a appris pour que eux-mêmes puissent encore aller plus haut, quoi.
0: Allez, un petit peu quelque chose de différent, les trois objets de l'aventurier que vous emmenez chaque fois avec vous.
1: Ben, fou, la pierre de jade, j'avoue que j'emmène toujours quand même un couteau. C'est toujours utile pour couper un fruit ou pour. Pas forcément pour me défendre. De quoi dormir. Je prends toujours en fait un sac de couchage hyper léger, hyper compact, parce que des fois t'es dans des lieux où il peut y avoir des petits insectes qui risquent de te déranger longtemps et qui permettent de pas dormir.
0: Et la guitare aussi, non?
1: Et j'oublie la guitare. J'étais plus là. Ouais, ouais. J'allais parler aussi du moustiquaire, mais j'étais plus en mode conservation d'abord du corps pour pouvoir évidemment faire de la guitare longtemps.
0: Si la Terre pouvait chanter, qu'est-ce qu'elle nous chanterait aujourd'hui?
1: Qu'est-ce qu'elle chanterait, la Terre? Oh là là, bah écoute, j'espère qu'elle ne chantera pas Légitime Défense, qui est un titre de l'album.

0: réfléchi, qu'il y a que lui qui met des choses en place, que les animaux sont bêtes, machin. Enfin, tu vois, il y a ce côté.
1: Ça a été aussi une quête dans le livre, l'ego, non?
0: Ouais, bah oui, parce que c'est en fait, c'est l'ego, c'est ce qui fait, comment dire, c'est ce qui nous conduit en fait vers, enfin, vers notre tragédie en fait tous les jours. Je sais pas, je lisais une phrase qui disait que c'est un peu dommage parce que les gens, c'est les gens les plus fous vont faire des choses sans trop réfléchir et les faire tout de suite, alors que les gens intelligents vont justement bah, avoir un petit peu plus de crainte, un petit peu plus de retenue pour le faire, et on verra peut-être moins vite ces choses-là. Et donc, je pense que oui, c'est un peu l'ego. Il faut, c'est quelque chose dont il faut se rendre compte et qu'il faut travailler. En tout cas, moi, j'essaie d'ouvrir en tout cas ça pour ne plus seulement bah, avoir des choses pour moi ou faire les choses voilà pour moi. Effectivement, c'est bien d'abord de se faire du bien, mais il ne faut pas que ça tourne non plus à un truc trop dangereux, quoi.
1: Mozak Arthur, notre invité dans l'émission, c'est Ma Terre, donc Sur les rives du bonheur, c'est le livre, avec l'album à l'intérieur. Un endroit pour lire et écouter cet album, séparément ou ensemble?
0: Ah ben, ça peut se faire chez soi, hein, à son aise, dans son canapé favori. Ça peut se faire dans mon moyen de transport préféré, le bus, par exemple en allant sur la route de l'Himalaya. Ça peut se faire sur un voilier. J'ai encore jamais lu, tiens, sur un voilier, c'est très agréable avec le remous. Un petit peu, ouais, un petit peu partout. Et c'est vrai que c'est, si vous voulez bah, découvrir comment on peut écrire des chansons, comment est-ce qu'à un moment donné on arrive en fait à écrire un album, parce que moi c'est ce qui m'intéresse à l'heure d'aujourd'hui. Je sais pas si vous savez, mais en 40 secondes tu peux demander à une IA d'écrire en fait des paroles de chansons, et dans le même temps, donc c'est-à-dire en total de 3 minutes, elle va composer avec une voix en fait la chanson. Donc en fait, effectivement, bah oui, enfin, écrire une chanson maintenant on peut en avoir une en 3 minutes, mais par contre le processus qui amène à une chanson et ce processus de résilience qui fait de nous bah, tous des artistes, parce qu'on est tous capable de le faire. Bah, si un jour on veut continuer à avoir des humains qui peuvent le faire et qui peuvent changer, qui peuvent grandir, eh ben on a intérêt à faire très très
1: C'est
0: attention et à
1: ça,
0: prendre vraiment soin de ce processus et des gens qui le font toujours à l'heure d'aujourd'hui. Donc ça c'est
1: l'IA n'a pas encore l'âme artistique, en tout cas, ça c'est sûr.
0: non, mais ça fait très peur. Hein.
1: Ça
0: Franchement,
1: fait peur. Alors,
0: on va pas se
1: ce
0: le cacher.
1: livre, avant de terminer, quand même, ce livre, il faut dire qu'il est en format de poche, très facile justement, à mettre dans un sac à dos,
0: Ouais.
1: c'est voulu à mon avis. Et puis à la fin aussi, ce qui est peut-être voulu aussi, c'est justement partager toute votre expérience de randonneur,
0: Exact des tips.
1: de tips dans ce livre qui est vraiment très très bien, Bezac Arthur, Sur les rives du bonheur. Ben justement, je propose qu'on se termine avec Légitime Défense.
0: Magnifique.

0: Vous êtes à l'écoute de RCF, il est midi, Frédéric Petit avec vous pour un point sur l'information. Près de 3000 hectares calcinés, le feu qui consume les Hautes-Fagnes n'est pas encore maîtrisé. Durant toute la nuit, les pompiers aidés des agriculteurs ont poursuivi leurs interventions au sol. Dans la journée, les hélicoptères belges et européens vont reprendre du service ainsi que les deux avions envoyés par la Suède. Des moyens aériens particulièrement importants sur le flanc est de l'incendie, là où le terrain n'est pas accessible aux équipes au sol. C'est là d'ailleurs que le feu a continué à progresser pendant la nuit. Heureusement, avec des conditions météo plus favorables, la progression a été limitée. Ailleurs, le feu est à présent contenu. L'espoir pour les pompiers d'arriver à fixer ce feu aujourd'hui encore, peut-être au plus tard mercredi. Ensuite, c'est un travail de fond qui débutera pour surveiller les zones à risque, car le feu peut se diffuser dans la tourbe et les souches encore pendant plusieurs mois. Pas question en tout cas pour l'heure de permettre aux habitants évacués de regagner leur domicile. Le centre d'accueil installé au centre sportif de Malmedy reste ouvert pour accueillir et accompagner les personnes évacuées qui en ont besoin. Le roi, lui, est arrivé sur place en fin de matinée, d'abord au centre de crise du gouverneur pour une présentation de la situation et du dispositif en place. Il se rendra ensuite sur le terrain pour rencontrer tous les acteurs mobilisés dans la gestion de cet incendie, le plus grand que la Belgique ait jamais connu. Il y a 30 ans, le 17 août 1996, les Belges partageaient le deuil des parents des petites Julie et Mélissa. Leur corps était exhumé d'un terrain de Marc Dutroux à Sarlat-Buissière dans le Hainaut, enlevé 18 mois plus tôt près de chez elle à Grasse-Ologne en région liégeoise. Leur découverte plongeait tout un pays dans le deuil. L'actualité de ce 17 août, c'est aussi l'annonce de la démission de Marcella Goril du conseil d'administration du foyer Anderlechtois. J'ai voulu agir de l'intérieur. Aujourd'hui, je considère être arrivée au bout de ce que je pouvais faire à l'échelle du foyer Anderlechtois, dit-elle. Pour aller plus loin, il faut désormais agir à l'échelle régionale, explique la vice-présidente du CPS d'Anderlecht dans un communiqué. À Bruxelles toujours, l'expert en incendie et explosion mandaté par l'auditorat du travail effectué samedi les constatations nécessaires à l'enquête dans le bâtiment du conseil de résolution unique au Treurenberg. Une explosion liée au gaz s'y est produite vendredi. Les scellés ont donc été levés à présent. Trois personnes blessées sont grillées. Blessé, il s'agit d'un pompier et de deux collaborateurs de Sibelga. Un deuxième pompier, le sergent-major Olivier Francotte de la 21e compagnie des pompiers de Bruxelles, est décédé lors de l'intervention. Et puis en hockey, les Red Panthers ont parfaitement entamé leur première Coupe du Monde de hockey à domicile en s'imposant face à la Nouvelle-Zélande. Elles ont donc pris la tête du groupe C. Elles rencontreront demain l'Espagne.
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3: Bonjour et bienvenue à toutes et à tous en cet été 2026 sur RCF Liège, comme chaque année d'ailleurs. Les 30 minutes avec notre évêque sont en réalité 30 minutes sans la présence physique de Mgr Delville, qui est actuellement à Lourdes avec le pèlerinage diocésain liégeois. Mais cela ne veut pas dire que vous n'entendrez pas sa voix. Pour les mois de juillet et août, nous réécoutons quelques émissions réalisées pendant la saison 2025-2026, une pour chaque mois. Nous arrivons cette semaine au mois de mars avec l'émission qui a été diffusée la première fois le 16 mars. Dans la seconde partie de l'émission, il sera question de l'époque des pères de l'Église en raison d'une conférence que le père dominicain Philippe N. a donné à cette époque, donc à Liège. Mais dans un premier temps, notre évêque nous a présenté un saint de Silésie, Jean Sarkander. Bonne écoute.
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3: Tout d'abord, parlons de saint Jean Sarkander qui a vécu au XVIe siècle. Alors, racontez-nous un peu son histoire. La semaine passée, on était en Écosse et cette fois-ci, on va plutôt à l'est de l'Europe.
5: Voilà, on est dans le monde slave, en effet. Et à l'époque de la contre-réforme catholique. Donc, notre Jean Sarkander naît en 1576 en Silésie, dans la ville de Skotchouf. Ça s'écrit Skotskov, mais il faut prononcer Skotchouf.
3: Ah oui.
5: Tout jeune, il fréquente le collège des jésuites à Olomouc et l'université de Prague, ainsi que la faculté de théologie de Graz en Autriche. Son destin, ce serait le mariage. Mais voilà que la fiancée meurt avant le jour des noces. Donc, après ce deuil, il complète ses études en théologie. Et à 32 ans, il est ordonné prêtre, donc il s'oriente vers la vocation sacerdotale. En 1616, il est nommé curé de la petite ville de Holosov. Or là, il doit s'affronter aux disciples de Jean Hus, les Hussites, qu'on appelait aussi les frères bohémiens. Donc Jean Hus était un pré-réformateur tchèque qui avait été condamné au concile de Constance en 1415. Mais encore deux siècles plus tard, il y avait des disciples de Jean Hus qui assistaient sur, par exemple, la communion sous les deux espèces, pain et vin consacrés à la messe, et qui assistaient aussi sur une église non hiérarchique, dirigée par des assemblées synodales. À l'époque de la contre-réforme, donc en 1616, évidemment, cette position-là est devenue minoritaire dans la région et mal perçue. Et donc, c'est en confrontation avec ses disciples de Jean Hus que Sarkander exerce sa fonction de curé. En même temps, il y a une révolte des nobles de Bohême qui sont quand même en majorité protestants et donc héritiers de Jean Hus, contre l'Empire d'Autriche qui domine la région. Il se fait que les jésuites, d'ailleurs, installés à Holosov, laissent la ville et un peu après, en 1619, notre Jean Sarkander se rend en pèlerinage à Częstochowa. Donc, il découvre la Pologne, en quelque sorte, lui qui était originaire de Silésie, donc plutôt tchèque. Après son pèlerinage, il retourne à Holosov. Cette région, c'est la Moravie, et elle est le théâtre d'invasions et de pillages de la part des troupes polonaises. Il se fait que la ville de Holosov est quand même épargnée, parce que les fidèles, dirigés par Jean Sarkander, organisent une procession eucharistique en allant à la rencontre des soldats polonais, qui sont évidemment catholiques.
3: Très, très catholiques, oui.
5: Et donc, voilà, cette population suspectée d'être hussite ou protestante, voilà qu'elle va à la rencontre des Polonais. Mais par contre, notre Jean Sarkander est alors accusé d'espionnage pour le compte du roi polonais. Donc, c'est-à-dire qu'il devient mal vu par ses propres supporters, lequel était intervenu avec ses troupes pour soutenir l'empereur d'Autriche. Et donc, Jean Sarkander, est perçu comme un opposant, en quelque sorte, et plus exactement, les opposants locaux à l'empereur d'Autriche le considèrent comme un espion, un traître par rapport à leur cause, en somme. Il subit des interrogatoires, il subit des tortures cruelles et prolongées, et le pauvre, après un mois de prison, meurt à 46 ans, le 17 mars 1620. Voilà, donc, il est victime de cette tension entre une population tchèque dont il fait partie, une population morave même, et d'autre part, les Polonais et les Autrichiens, qui sont un régime un peu extérieur. Il essaye de créer, malgré tout, une conciliation, mais il n'y arrive pas. Et en fin de compte, il est emprisonné Et finalement, plus exactement, il meurt en prison.
3: Donc, ça montre aussi qu'il y a un lien très fort entre, je dirais, une appartenance religieuse et un engagement religieux et aussi la situation politique des pays, puisque ici, on parle en même temps de protestants et de catholiques, mais aussi de polonais, autrichiens, etc. Donc, il est un peu entre les lignes.
5: Oui, oui, on pourrait dire ça. Il est un peu entre les lignes. Il a été influencé par les jésuites, même s'il n'était pas jésuite. Et donc, les jésuites avaient cette dimension, on va dire, internationale. Et donc, lui voulait, en quelque sorte, garder cette dimension internationale. Il voulait créer, si vous voulez, une certaine conciliation entre les nationalismes sous-jacents, spécialement le nationalisme tchèque, et les impérialismes de l'époque, hein, que ce soit autrichien ou que ce soit polonais. Donc, en ce sens-là, voilà, il était dans une situation délicate, quoi. Alors, oui, il habite donc cette petite ville de Moravie. La Moravie, c'est cette région à l'est de la Tchéquie où il y a aussi la ville de Brno. Et donc, ce sont des régions où il y a justement cette confrontation de différentes cultures. Hein. Encore aujourd'hui, les Tchèques se sont séparés des Slovaques pour former deux pays différents. Et donc, on ressent, si vous voulez, les sensibilités différentes et parfois opposées, disons, à l'intérieur de ces régions-là.
3: Alors, pour sa béatification, là aussi, ça a duré un certain temps. Le procès avait été ouvert par Benoît XIV et puis interrompu. Et c'est le pape Pie IX qui, finalement, le prononce bienheureux le 6 mai 1860, donc de nouveau plusieurs siècles après sa mort.
5: Oui, c'est ça. Effectivement, ça a pris un certain temps. C'est frappant parce que, justement, c'est un peu à l'époque, je dirais, des nationalismes qui se déclarent très très fort, hein, donc au XIXe siècle, que finalement la béatification est prononcée par le pape Pie IX. Donc le pape Pie IX, en prononçant cette béatification, béatifie quelqu'un qui est un artisan de la réconciliation entre les nations, alors que lui, Pie IX, est la victime des nationalismes de l'époque, en l'occurrence le nationalisme italien, qui s'empare des États du Saint-Siège, quoi. Et puis, alors, bien sûr, tous les nationalismes de la même époque, que ce soit de la France, que ce soit de l'Allemagne, qui vont entraîner la guerre de 1870, 10 ans plus tard, et puis la guerre 14-18 après. Donc voilà, tous ces nationalismes, l'Église essaye de les transcender et béatifier Jean Sarkander en 1860, c'est un peu une manière de béatifier quelqu'un qui essayait d'être au-dessus des nationalismes.
3: C'est ça. Et puis, il faudra encore attendre 135 ans, c'est-à-dire jusqu'en 1995, pour qu'il soit canonisé par le pape Jean-Paul II. Par un Polonais, d'ailleurs.
5: Et oui, effectivement, oui, c'est ça. Il est béatifié par Jean-Paul II, donc ça a pris du temps. Jean-Paul II a dit que Jean Sarkander allumait une lumière exceptionnelle, surtout à la fin de sa vie, lorsqu'il fut emprisonné et qu'il reçut du Seigneur la grâce du martyre. Et le pape ajoutait, dans une période de turbulence, il se pose comme signe de la présence de Dieu, de sa fidélité au milieu des contradictions de l'histoire. Donc voilà bien le cas de ce qu'on vivait, de ce qu'il a vécu. Sa canonisation, a conclu le pape, honore avant tout ceux qui, non seulement en Moravie et en Bohême, mais dans toute l'Europe de l'Est, ont préféré la privation des biens, la marginalisation et la mort, plutôt que se plier à l'oppression et à la violence. Donc voilà, le pape dit bien que dans ce contexte d'Europe orientale, il a accepté la marginalisation plutôt que de s'engager dans la violence. Donc c'est un peu cette dimension, c'est cette dimension de la réconciliation, quoi, qui est mise en valeur.
3: Alors, on peut peut-être encore signaler aussi que ces reliques sont incorrompues et un autel lui est dédié qui se trouve dans la cathédrale d'Olomouc.
5: Oui, c'est ça, exactement. Donc, la cathédrale de Olomouc. Olomouc, c'est à l'est de la Moravie, donc dans la République tchèque actuelle. C'est donc une ville importante qui revient régulièrement dans l'histoire. Et c'est là, finalement, que ces reliques sont déposées, en effet, oui.
3: Merci, Monseigneur. Donc, c'était la vie de Saint Jean Sarkander que nous fêtons chaque année le 17 mars et qui a été canonisé donc il n'y a pas très longtemps, donc il y a une trentaine d'années par le pape Jean-Paul II.

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1: Et nous passons à la seconde partie de l'émission avec Mgr Delville, diffusée pour la première fois le 16 mars dernier. Et on y a parlé d'une période intéressante de l'histoire chrétienne, celle des Pères de l'Église. Monseigneur, le mardi 24 mars à 17h à la librairie Siloé, le frère dominicain Philippe N., qui vit d'ailleurs à Liège, donnera une conférence où il présentera notamment l'anthologie sur les Pères de l'Église, publiée aux éditions Artege, à laquelle il a contribué lui-même. Pour nous, c'est l'occasion de parler un peu de cette période de l'Église, un peu comme la semaine passée où nous avons présenté Erard de Lamarck aussi en partant d'une conférence. Alors, dites-nous, pour ceux qui ne le savent pas du tout, quand ils entendent les Pères de l'Église, ils ont peut-être dans la tête, Père de l'Église, c'est le pape, c'est peut-être les évêques, mais en fait, les Pères de l'Église, c'est d'abord une période dans l'histoire de l'Église, c'est ça?
2: Oui, effectivement. Donc, on appelle Père de l'Église les écrivains ecclésiastiques qui vont du 1er siècle jusqu'au 5e siècle environ. Parfois, on fait remonter jusqu'au 7e siècle les Pères de l'Église. Donc, ce sont un peu, par définition, les écrivains qui sont les plus proches de l'Église apostolique et les plus proches du Christ lui-même. L'Église catholique et les Églises orientales aussi valorisent les écrits de ces pères parce qu'ils ont développé, en quelque sorte, le sens du christianisme dans le contexte culturel dans lequel ils vivaient. Et donc, ils sont inspirants pour nous aujourd'hui, dans la mesure où ils ont fait à la fois ce travail d'acculturation dans une époque et en même temps ce travail de conservation de la tradition dont ils étaient proches chronologiquement parlant, quoi. Donc voilà, dans les Pères de l'Église, habituellement on distingue les Pères d'Occident et les Pères d'Orient. Et en Occident, le principal, c'est Saint Irénée de Lyon, qui vit vers les années 150 de notre ère, qui a été redécouvert assez récemment et qui a été en particulier redécouvert par Mgr Oussio, notre évêque émérite, qui a écrit un livre sur la christologie de Saint Irénée. Et puis, nous avons Saint Ambroise de Milan, mais le plus connu, c'est évidemment Saint Augustin, qui était évêque d'Hippone. Hippone, c'est l'Afrique du Nord, mais c'est la culture romaine. Et Saint Augustin a très fort implanté le christianisme dans une civilisation romaine classique qui avait tout un art de réflexion, un art oratoire et toute une tradition littéraire, et en même temps dans un contexte culturel de écroulement de l'Empire et donc un contexte dramatique qui met en valeur le salut qu'on trouve dans le Christ et non pas dans les structures politiques de nos sociétés, quoi. Donc ça, c'était la position de Saint Augustin. En Orient, on a les pères grecs. Les plus célèbres, c'est Saint Jean Chrysostome, qui était évêque de Constantinople à la fin du 4e siècle. Et puis, il était précédé par Saint Basile de Césarée, Saint Grégoire de Nice et Saint Grégoire de Nazianze, qui étaient tous des pères de la Grande Grèce, donc l'actuelle Turquie.
1: Il y a les pères du désert aussi.
2: Alors, il y a aussi les pères du désert, en effet, qui étaient essentiellement en Syrie et en Égypte. Là, il y a le fameux Antoine le Grand. Et puis, il y a les pères syriaques, comme Saint Ephrem, qui sont, eux, non pas de culture grecque, mais de culture araméenne ou syriaque, avec un héritage direct, finalement, de la culture sémitique et donc de l'hébreu que connaissait le Christ. Voilà, donc ça, ce sont, je dirais, un peu les pères principaux dont on redécouvre beaucoup les écrits aujourd'hui.
1: C'est ça. Donc, vous avez déjà cité quelques grands noms. Évidemment, Saint Augustin, on le redécouvre notamment grâce à notre pape actuel, donc Léon XIV, qui est augustinien.
2: Oui, donc c'est ça. Il est augustinien. Et pourquoi? Parce que Saint Augustin a fait une règle de vie pour des prêtres qui vivaient en communauté autour de lui, ou qui voulaient vivre en communauté ensemble et garder cependant leur ministère apostolique et leurs activités extérieures. Quoi. Donc une règle de vie pour des religieux qui ne sont pas des moines, qui ne vivent pas dans le désert, qui ne vivent pas en ermite et qui ne sont pas cloîtrés. Quoi. Donc cette règle de Saint-Augustin est la base de tous les ordres religieux apostoliques, pratiquement. Elle a été, on peut dire, redécouverte au XIIIe siècle par ceux qu'on a appelés alors les Augustins, qui en ont vraiment fait un ordre, je dirais, en bonne et due forme, et pas simplement des communautés locales dispersées. Et puis elle a été adoptée en matière générale, par exemple, par des religieuses qui s'occupaient d'hôpitaux. On dit que Sainte Julienne de Cornillon, en fin de compte, c'était une Augustine, mais elle ne faisait pas partie d'un ordre. Cependant, la règle de vie de ces communautés qui travaillaient dans un hôpital, ben, c'était une règle inspirée de Saint Augustin. Quoi.
1: Quelle est la différence entre Augustin et Augustinien?
2: Alors, en français, on dit les Augustins. Augustinien, ça veut dire qu'il suit la doctrine de Saint Augustin. Donc, un Augustinien, ça peut être un peu n'importe qui, en somme, qui s'inspire de Saint Augustin, qui est de la tradition et de la culture augustinienne. Mais en français, le mot exact pour définir les religieux qui suivent la règle de Saint Augustin, c'est les Augustins et les Augustines. Maintenant, dans les langues comme le néerlandais, on dit Augustinianen, et en allemand aussi. Donc, on les appelle Augustiniens. Et en italien aussi, ce qui fait un peu de confusion.
1: Alors, en quoi les pères de l'Église ont-ils contribué à façonner la doctrine de l'Église, je suppose, notamment par leurs écrits, d'abord?
2: Oui, beaucoup par leurs écrits. Et voilà, l'avantage des pères de l'Église, c'est que chacun a son orientation un peu précise et sa culture personnelle. Et donc, il n'y a pas une synthèse des pères de l'Église. Il y a des avis différents des pères de l'Église et des considérations différentes en fonction de la personnalité des personnes. Donc ça veut dire que quand on lit les pères de l'Église, ben, quand on lit saint Augustin, c'est pas du tout la même chose que quand on lit saint Irénée. Saint Augustin est pessimiste sur l'avenir du genre humain, saint Irénée est optimiste. Donc voilà, il y a des théologies différentes. Et alors cette différenciation, cette multiplicité nous inspire aujourd'hui. Parce qu'elle nous permet d'aller plus loin que nos a priori, que nos premières conceptions, et elle nous permet d'approfondir. Je vois dans les œuvres de Philippe N., dont j'ai la liste sous les yeux, qu'il a écrit une série de livres avec des thématiques extraites des Pères de l'Église. Par exemple, il a écrit un livre sur « Face au scandale du mal », il a écrit un livre sur « La Bible et les Pères de l'Église », il a écrit un livre « Mourir par amour », selon les pères de l'Église. Et puis l'avant-dernier, c'est le rire dans la Bible et chez les pères de l'Église. Ça, c'est tout à fait original. Hein. C'était son livre de l'an dernier, pratiquement. Parce qu'il faut savoir que le rire est mal vu dans la Bible. Quand Sarah rit du fait qu'on lui annonce qu'elle va avoir un enfant alors qu'elle a plus de 70 ans, on considère qu'elle s'est moquée de Dieu.
1: Et donc, l'impertinence.
2: Le rire était un signe de moquerie, en quelque sorte. Et on a appelé le fils Yitzhak, Isaac, ce qui veut dire en hébreu « elle la rit ». Et donc, voilà, il a donc travaillé cette question du rire. Il a écrit un livre sur « Servir Dieu dans l'armée », selon les pères de l'Église, parce que là, c'est une grande question. Le chrétien se voulait anti-violence, donc ne voulait pas être soldat. Mais que faisiez-vous quand vous étiez soldat depuis longtemps et que vous vous convertissiez au christianisme? C'était un peu le cas de Saint-Martin de Tours. C'était déjà soldat. D'ailleurs, on l'avait appelé Martin, ce qui veut dire le petit Mars, et Mars, c'est le dieu de la guerre. Et donc, ça veut dire que on s'est trouvé face à la situation de soldats qui devenaient chrétiens. C'est aussi le cas de Saint-Maurice et de la Légion Thébaine. Donc voilà, c'est des questions, donc, autrement dit, disputer, des questions discutées.
1: C'est ça. Alors justement, s'il y a beaucoup de livres sur les pères de l'Église encore de nos jours, est-ce que ça veut dire que les sujets dont ils ont parlé et les réponses qu'ils ont données sont encore d'actualité aujourd'hui?
2: Oui, c'est ça. On les retrouve comme étant d'actualité, y compris, je disais, dans leur diversité. Et on peut aussi redécouvrir le déplacement qu'ils nous imposent de faire quand on les lit, parce qu'ils discutent de questions qui, nous, ne nous occupent plus. Mais qu'on a peut-être un peu trop oublié. J'entendais récemment une émission à la radio sur Grégoire de Nice, par exemple, par Christian Canuyer, qui est passé sur RCF. Ben, il insistait très fort sur le sens de la transcendance de Dieu, la grandeur de Dieu, chez Grégoire de Nice, et d'autres sujets, au fait, liés à celui-là. Et vous aviez l'impression, en l'entendant, qu'on abordait un chapitre qui est quand même peu présent dans la théologie actuelle ou dans les discours actuels, quoi. Et donc, le Père de l'Église nous déplace aussi pour nous ramener parfois à des questions essentielles qu'on peut avoir oubliées.
1: Donc ça vaut la peine de les relire.
2: Voilà, et donc le Père ici, Philippe N., est vraiment
1: un spécialiste,
2: un passionné. Hein, oui, je le vois régulièrement dans les couloirs de la bibliothèque du séminaire. Et donc, il fait l'effort, en fait, de saisir chez les pères de l'Église des thématiques qui nous intéressent aujourd'hui et de les actualiser par un livre qui sort presque une fois chaque année.
1: Oui. Voilà tout pour aujourd'hui. C'était, je vous le rappelle, la rediffusion de 30 minutes avec notre évêque du 16 mars 2026. La semaine prochaine, ce sera la dernière rediffusion avant le début de la nouvelle saison radiophonique. Je me réjouis déjà de vous y retrouver. À bientôt.

0: On s'intéressait à l'instant en compagnie de Ralph Schmeder et de Mgr Jean-Pierre Delville, évêque de Liège, au Père de l'Église. Votre émission 30 minutes avec notre évêque à retrouver tous les lundis et dès midi passé de 3 minutes après les informations nationales qui vous sont traditionnellement présentées par Frédéric Petit. Et d'informations, il en sera question, mais régionales cette fois-ci. Merci à vous de nous suivre, il est 12h30. Et sur RCF Liège, les actualités régionales vous sont présentées par Denis Delomafos. Bonjour Denis.
1: Bonjour Christophe, bonjour à toutes, bonjour à tous. Dans les Fagnes, tout d'abord, l'incendie n'est toujours pas maîtrisé. Les services de secours poursuivent la lutte, on fait le point dans ce journal. Bilan plus que positif pour les festivités du 15 août à Liège et à Huy. Et puis alors que la rentrée approche, on fait également un point mobilité sur les grands chantiers en cours.
0: Dans les Hauts-de-Fagne, les pompiers poursuivent la lutte contre le feu ce lundi.
1: Environ 600 habitants ont été évacués, près de 3000 hectares calcinés et ce brasier n'est pas encore maîtrisé, Christophe. La Belgique combat un des pires incendies de son histoire depuis vendredi. 500 personnes et plus de 120 véhicules sont engagés sur le terrain. Le roi Philippe est actuellement sur place également afin de notamment témoigner son soutien aux services de secours. Les conditions actuelles ne permettent pas encore d'autoriser les habitants évacués à réintégrer leurs habitations. Les équipes d'intervention espèrent pouvoir fixer l'incendie ce lundi, mardi ou mercredi, a déclaré ce matin René Damen, le chef de cantonnement du département de la nature et des forêts d'Elsenborn. Ensuite, un travail de fond débutera pour surveiller les zones à risque, car le feu peut se diffuser dans la tourbe et les souches encore pendant plusieurs mois. Les causes de l'incendie ne sont pas encore connues. Le parquet de Liège a annoncé avoir ouvert une enquête à ce sujet. Le numéro 1771 est à contacter si vous avez des questions sur la situation en cours.
0: Au lendemain du grand cortège folklorique et du traditionnel enterrement de Mathy Loé à Liège, le quartier d'Outremeuse retrouve progressivement son rythme habituel.
1: Après plusieurs jours d'affluence record sous le soleil estival, le bilan du week-end du 15 août est particulièrement positif avec plus de 200 000 personnes à Liège. Mais pour les services de la ville, le travail ne fait que commencer. Tôt ce matin, les équipes se sont déployées dans les ruelles piétonnes, la rue Puisansoc et aux abords de la place Delcourt pour évacuer les tonnes de déchets accumulés durant les festivités. Un nettoyage à grande eau est en cours pour donner son éclat au cœur historique du quartier. Du côté de la mobilité, la levée progressive des barrages de sécurité permet à la circulation automobile de reprendre. Les restrictions de stationnement temporaires sont aussi progressivement annulées. Du côté de Huy, les Hutois ont également répondu présent pour célébrer les septennales avec plus de 30 000 visiteurs. Et cette année, face au risque d'incendie, pas de feu d'artifice. À la place, la soirée s'est clôturée par un spectacle de drones.
0: La culture investit les espaces verts de la région liégeoise avec le lancement officiel du festival Promenade.
1: Oui, autre événement, celui-ci de la fin de l'été propose aux Liégeois et aux visiteurs un parcours artistique à travers plusieurs lieux. Au programme des visites guidées thématiques, des balades nature, un grand tour de Liège en plusieurs étapes, ainsi que des découvertes patrimoniales insolites hors des sentiers battus et des installations d'art contemporain. L'objectif est d'inviter les citoyens à réexplorer leur patrimoine en toute convivialité. Accessible à tous les publics, le programme est disponible à l'Office du Tourisme ou encore sur le site web festivalpromenade.visiter. Liège.be.
0: Avis aux automobilistes liégeois, on fait le point sur l'avancement des grands chantiers avant la rentrée scolaire.
1: Le trafic reprend doucement, Christophe, son intensité habituelle en ce début de semaine, mais la prudence reste de mise sur plusieurs axes de la région. À Liège, sur les quais Banning et de Rome, les aménagements du nouveau corridor cyclable sécurisé se poursuivent, réduisant la circulation à une seule voie par sens à certains endroits, ce qui provoque des ralentissements aux heures de pointe. Plus à l'est, les travaux de réhabilitation et de réfection des revêtements routiers sur le 40 et la N3 aux abords de Soumagne impose toujours des déviations locales. En périphérie, la situation nécessite également de l'anticipation du côté de Jupille. Sur la rue de Visée, le tronçon entre la rue Charlemagne et la rue Billet est totalement fermé à la circulation. Un sens unique est mis en place vers Wandre et le trafic vers Liège est dévié vers le boulevard Urbain et l'avenue Joseph Prévert. Il est conseillé d'éviter ces secteurs aux heures de pointe. La fin de tous ces chantiers est attendue dans les semaines à venir.
0: Déception pour la natation belge au championnat d'Europe qui donc a bu la tasse. Denis.
1: Oui, en mode sport avant de se quitter, Christophe, Lucas Envoie, donc Bulatas, il manque la médaille de bronze d'un cheveu sur le 400 mètres nage libre. Le Liégeois qui a mené une course impressionnante au coude à coude jusqu'au dernier mètre prend la quatrième place en 3 minutes 44 secondes et 64 centièmes, à 3 centièmes à peine de son propre record, mais surtout à seulement 7 centièmes du podium et du meilleur nageur 400 mètres libre de tous les temps, Lucas Martens. Après une 8e place sur le 200 mètres, le nageur clôture la semaine la tête haute et affirme s'être déjà tourné vers la suite, affirmant qu'il peut certainement encore s'améliorer. On a donc hâte de voir ça. C'est la fin de ce journal. Excellent après-midi.
0: ...12h35 sur RCF Liège, l'heure de retrouver la chanson dans l'âme avec Michel Gendrin qui s'intéresse une fois de plus à la musique belge.

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1: Un très grand bonjour, je vous retrouve encore une fois pour notre célèbre Belgitude. En effet, j'ai décidé de repasser sur ce créneau-là, c'était un petit peu inventé ce mot par Jacques Brel, mais en fouillant chez Arnaud par exemple, j'ai retrouvé les mêmes mots qu'on utilisait avec lui. Voici Arnaud pour commencer justement. Donc, il est né à Ostende et il est décédé là aussi. Hein. C'est un flamand de pure origine, mais qui a toujours été ouvert sur la francophonie. Il est trilingue d'ailleurs, il parle anglais, flamand et français. Certains l'ont surnommé le Tom Waits belge d'ailleurs, ça je ne savais pas. C'est une voix vraiment brisée, il fait de sa belgitude un art, un moyen de partager avec les autres. Ce sont des textes pudiques, touchants, mais aussi convaincants. Vraiment une carrière spéciale, bien entendu, tout le monde n'aime pas trop ce genre de façon de s'exprimer, tout ça, mais il a quand même fortement marqué notre Belgique. Voici comme à Ostende.

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Pour cette belgitude numéro 3, nous étions en compagnie de Arnaud avec Comme un stand. Voici maintenant une chanson de Jean Vallée. Vous vous souvenez certainement de lui. Il a participé à des Eurovisions. Il a été célèbre par la chanson Comme une vague d'ailleurs. Et j'ai retrouvé dans les cartons, si je puis dire, une chanson que je ne connaissais pas. Elle s'intitule Je suis belge.

Une chanson qui vous rappelle peut-être des souvenirs, c'était donc Jean Vallée. Revenons maintenant à l'actualité avec Angèle, auteur, compositeur, interprète, musicienne, actrice, mannequin. Ouh, non, je t'ai plus. Voilà, donc elle est de notre Belgique. Elle a fait un album Brawl qui s'appelait en 2018, puis 2022 elle a gagné des prix, et puis elle a fait la clôture des Jeux Olympiques en 2024 dans la compagnie d'autres artistes. Donc c'est pas mal, même si on n'aime pas tellement ce genre de pop, mais voilà, c'est quand même du belge et ça vaut la peine de le soutenir. Et en plus, cette chanson s'appelle « Boussole, je t'aime ». ».

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1: Merci Angèle. Et maintenant, revenons encore un petit peu en arrière avec un artiste particulier, c'est Geoffroy. Auteur, compositeur, interprète, et savez-vous qu'il a fait 26 albums, 2 livres. C'est un enfant des Ardennes, hein. Il habitait un village qui s'appelle Champ de la Rivière. Il a participé au festival de Floref, bien souvent. Et il a vraiment mis l'homme à la place dans la nature, dans la planète et dans son cœur. Vraiment, on l'écoute avec Frontières.
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1: C'était le titre Frontières avec Geoffroy, qui était près de Julos Bocan et aussi de Pierre Rabhi, et pour l'écologie et la sobriété heureuse. C'est un très bon gars. Voilà, on va passer maintenant plus proche de nouveau avec Ljubljana. Ljubljana nous a proposé un album magnifique, je l'ai à la maison, je vous le propose d'ailleurs, ça s'appelle Terre Rouge, et elle joue, vous savez, de la kora, hein, cet instrument traditionnel africain, c'est normalement réservé aux hommes, mais elle est née en Belgique, elle, et elle se permet évidemment d'avoir une certaine indépendance, ce n'est pas plus mal. Et elle fait des tournées avec Lama O'Malley, c'est Mathieu Chédid. Elle promène sa kora comme ça dans plein d'endroits, et c'est vraiment un moment superbe de musique. On l'écoute.

Très bonne compagnie, hein, Ljubljana avec Terre Rouge, je vous le conseille. On va revenir sur une chanson de notre groupe, hein, L'air de rien, c'est votre serviteur. L'album s'appelle Dérapage et Espoir et le titre, une chanson, un air de rien. Voilà, on se retrouve la semaine prochaine pour encore un peu de belgitude. Merci à vous.

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1: Léon XIV exprime sa proximité envers les victimes du séisme en Indonésie. Après l'impressionnante secousse samedi dernier, des milliers de personnes évacuées sont désormais dans l'attente d'aide humanitaire. Les réseaux

0: catholiques se mobilisent sur place. Donald Trump détricote une autre alliance historique américaine, celle avec la Corée du Sud. Le président états-unien a annoncé réduire la participation de Washington aux exercices militaires annuels. Réaction depuis Séoul dans ce journal. La contestation ne faiblit pas en Ukraine. Un mois après le limogeage par Volodymyr Zelensky du très populaire ministre de la Défense. Reportage dans les rues de Kiev et de Kharkiv à suivre. Et puis les vagues de chaleur en Europe fragilisent les conditions de vie dans les prisons. Déjà confrontées à la surpopulation carcérale. Témoignage de l'aumônier national des prisons en France à la fin de ce journal.
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0: Bonjour à tous. Solidarité spirituelle et proximité avec tous ceux qui souffrent des conséquences du séisme en Indonésie. Les quelques mots de soutien du pape Léon XIV adressés dans un télégramme signé du cardinal Parolin aux sinistrés indonésiens. Deux jours après la violente secousse de magnitude 7,7 qui a touché de plein fouet l'île de Flores à l'est du pays. Un bilan provisoire fait état de 68 morts et 213 blessés. On compte aussi près de 13 000 personnes sans abri et 900 bâtiments détruits. Les opérations de secours se poursuivent et vont s'installer dans la durée. L'Église catholique aussi déploie son réseau et ses volontaires, Jean-Charles Pizzolu.
2: Oui, l'Église indonésienne est mobilisée depuis les premières heures qui ont suivi le séisme de samedi. Sur l'île de Flores, la plus touchée par les violentes secousses du 15 août, l'évêque de Ruteng trouve malgré tout des mots d'encouragement. Au milieu des bâtiments en ruine, Mgr Siparius Hormat assure qu'un nouveau jour se lèvera dans l'obscurité du séisme. Et ce ne sont pas que des mots. Plusieurs diocèses se mobilisent et avec la Caritas, des bénévoles portent secours aux personnes sinistrées. L'intervention de la Caritas s'organise dans un esprit de fraternité et de solidarité et selon un principe, une église, une réponse, explique le père Freddy Rantetaruk, directeur de Caritas Indonésie. Les paroisses participent activement et collectent des informations qui remontent dans les diocèses afin de coordonner au mieux les actions urgentes à entreprendre. Les bénévoles de la Caritas ont évacué, par exemple, les patients d'un hôpital de Ruteng et monté des tentes pour les accueillir. L'accès à l'eau potable, l'aide humanitaire et l'hygiène sont les autres chantiers en cours. Dans le diocèse de Ruteng, où les habitations, où plus de 50 églises ont été détruites, outre les habitations, et la cathédrale aussi a été endommagée, eh bien l'évêque a demandé que les messes soient dorénavant célébrées en extérieur.
0: Merci Jean-Charles Puzolu. Direction l'Asie du Nord-Est à présent, où les exercices militaires conjoints entre les États-Unis et la Corée du Sud ont commencé ce lundi. Mais cette année, Washington a fortement réduit sa participation. Donald Trump invoque notamment sa très bonne relation avec le dirigeant nord-coréen Kim Jong-un. De quoi inquiéter le voisin sud-coréen, allié pourtant historique de Washington. Correspondance depuis Séoul de Célio Fioretti.
3: Ces manœuvres baptisées Ulchi Freedom Shield doivent durer 11 jours. Elles visent à préparer les forces sud-coréennes et américaines à une éventuelle attaque nord-coréenne. Cette année, elles prennent notamment en compte l'expérience acquise par les soldats nord-coréens envoyés combattre aux côtés de la Russie en Ukraine, notamment dans l'utilisation de drones et de la guerre électronique. Mais Donald Trump juge ces exercices coûteux et estime qu'ils envoient un signal hostile à Pyongyang. Il rappelle également que la Corée du Sud n'a pas participé aux opérations américaines contre l'Iran. Le président américain affiche également sa volonté de renouer avec Kim Jong-un. La veille, il publiait une photo de leur rencontre en 2019, affirmant « Kim Jong-un et moi, nous nous entendons très bien ». Pyongyang, lui, considère toujours ces exercices comme une répétition en vue d'une invasion.
0: Correspondance depuis Séoul de Célio Fioretti. Le désengagement de Washington dans la région qui inquiète également Taipei. Le gouvernement taïwanais va proposer des dépenses de défense records pour l'année 2027. Annonce faite par le président Lai Ching-te ce lundi. Les dépenses de défense représenteront plus de 3% du PIB. Investir dans la défense nationale, c'est investir dans la paix, assure-t-il. Le président birman, élu en avril dernier, poursuit ses voyages à l'étranger. Après la Chine, l'Inde et la Thaïlande, Min Aung Hlaing est attendu à Moscou ce lundi. Objectif, consolider les relations avec la Russie. Rare pays à avoir soutenu la Birmanie après le coup d'état militaire de 2021. La Russie frappée par l'Ukraine à sa frontière. 6 civils ont péri dans la région de Belgorod, annoncent ce lundi les autorités. Côté ukrainien, 2 personnes ont été tuées dans la région de Soumy, 2 autres dans des frappes russes dans la région de Donetsk. En Ukraine, les manifestations se poursuivent à travers le pays pour réclamer le retour de l'ancien ministre de la Défense, Mikhailo Fedorov, figure très appréciée des Ukrainiens, démis de ses fonctions par Volodymyr Zelensky le 15 juillet dernier. Hier soir à Kiev, ils étaient quelques centaines à se rassemblés sous les fenêtres du palais présidentiel. Reportage de notre correspondante Emmanuelle Chaz.
4: Rendez-nous, Fedorov. Cela fait plus d'un mois que les manifestants réclament le retour de l'ancien ministre de la Défense au sein du gouvernement. Au reste, 27 ans, qui travaille dans une entreprise de défense, explique ce soutien inchangé.
5: Fedorov avait un plan qu'il a présenté lors de son point de presse et qu'il continue de partager dans des interviews, contrairement à Zelensky qui ne fait que des discours et n'explique pas précisément comment gagner cette guerre point par point. On a de l'espoir car nous voyons que les gens ne s'arrêtent pas et descendent dans la rue. Zelensky nous ignorera peut-être, mais ce sera très mauvais pour lui aussi, car même s'il est le président et en tant que tel une personne importante, il dépend encore beaucoup du peuple ukrainien.
4: À Kharkiv, dans l'est du pays, sur la place de la Liberté, et malgré les alertes aériennes, les manifestants sont moins nombreux, mais bien présents eux aussi. Xenia, une étudiante, explique.
6: La décision présidentielle n'a pas changé et nos réactions, nos protestations et revendications sont tout à fait logiques, raisonnables et justifiées. C'est pourquoi c'est important pour moi d'être ici.
4: Demain mardi, le Parlement ukrainien se prononcera sur les changements voulus par Volodymyr Zelensky à la Défense et aux Affaires étrangères. En cas de validation de ces nominations, d'autres manifestations sont prévues. Emmanuel Chaz, Kiev, RFI pour Radio Vatican.
0: Une attaque de drone a visé la nuit dernière le bureau du Premier ministre du Kurdistan, région autonome du nord de l'Irak, attaque imputée à l'Iran. Le Premier ministre du Kurdistan met en garde contre une escalade dangereuse. Pas de réaction de la part de Téhéran pour le moment. Un peu de répit sur le front des flammes en Belgique. La pluie a commencé à s'abattre sur le pays ce lundi, alors que plus de 500 personnes sont toujours mobilisées face à l'un des pires incendies de son histoire dans les Fagnes à l'est du pays. Ces incendies à répétition cet été, conséquence de la sécheresse et des vagues de chaleur extrêmes. Les épisodes de canicule éprouvent particulièrement les centres pénitentiaires européens, bien souvent inadaptés aux réalités du changement climatique. C'est le cas en France, où certaines cellules atteignent les 50 degrés, des températures qui mettent également en lumière les problèmes structurels de surpopulation, tant de facteurs qui rendent l'accompagnement spirituel dans les prisons difficile, explique Bruno Lachnit, aumônier national du culte catholique des prisons en France.
7: Les prisons sont très souvent construites en béton, donc forcément ce sont des conditions difficiles puisque le béton emmagasine la chaleur et en plus le propre d'une cellule de prison c'est qu'on peut pas faire de courant d'air puisque la porte est fermée. D'autant que malheureusement au mois d'août beaucoup d'activités sont arrêtées, donc les personnes sont encore plus en cellule que le reste du temps. Et en plus de ça, en France en ce moment, les maisons d'arrêt sont dramatiquement surpeuplées, battant chaque mois des nouveaux records et donc à ces conditions de canicule s'ajoute la promiscuité et le fait que dans une cellule prévue pour une personne, ils sont deux, voire trois. Mais sachant que ces conditions restreignent aussi notre capacité d'accès aux personnes détenues, les problèmes de manque de personnel font qu'à certains endroits, il y a des cultes qui sont supprimés. Et donc ça, c'est un vrai souci parce que le droit au culte est un droit constitutionnel. Et puis, la possibilité de visiter les personnes détenues individuellement, alors que les textes disent qu'elles peuvent rencontrer l'aumônier aussi souvent qu'elles le souhaitent, elles sont aussi restreintes. Donc tout ça, c'est encore un cercle vicieux aussi, puisque le soutien qu'on essaye d'apporter aux personnes dans ces situations difficiles, il est aussi entravé par les conditions objectives qui sont celles des prisons aujourd'hui.
0: Des propos recueillis par Cécile Mérieux. En Pologne, ce 15 août, une statue de la Vierge Marie a été inaugurée dans le petit village de Konotopie, dans le centre du pays. Haute de 55 mètres, la statue baptisée Notre-Dame de la Miséricorde devient la plus grande statue mariale du continent européen. Elle dépasse à titre d'exemple la taille du Christ Rédempteur à Rio de Janeiro. Et puis avant de se quitter, nous vous invitons, si vous le souhaitez, chers auditeurs, à nous écrire. Pourquoi nous écoutez-vous? Quels sont vos retours, vos attentes de nos journaux d'information? Écrivez-nous à français@vaticannews.va. Merci d'avance. C'est la fin de ce journal. Retour de l'actualité en langue française demain 8h30. D'ici là, une très belle après-midi à toutes et à tous.

Bonjour à toutes et à tous, c'est Oli sur RCF, bienvenue dans Du Sucre dans votre été. C'est une coproduction RCF Bruxelles, RCF Liège et RCF Sud-Belgique. Et puis je suis ravi de vous retrouver toute cette semaine pour notre émission 100% sucre et 100% soleil. Et puis on va démarrer la semaine en parlant littérature. Comme chaque année, l'Intime Festival prend ses quartiers au Théâtre de Namur durant 5 jours. Ce sera du 26 au 30 août pour son 14e chapitre, au programme de grandes et de petites lectures, de grands ouvrages par de grands comédiens, mais également de la musique, des expos, du cinéma et même de la danse avec In the Brain. C'est le spectacle d'ouverture du chorégraphe Ofech Schechter. Pour nous en parler de ce 14e chapitre, eh bien Chloé Colpé, directrice du festival, sera notre invitée dans quelques instants. Et on va d'abord démarrer en musique avec Émilie Loiseau. Ça s'appelle « Danser sur un volcan ».

0: Émilie Loiseau, pour ouvrir cette heure du sucre dans votre été, excellent temps de midi, c'est déjà plus vraiment le temps de midi, mais presque. À notre écoute, nous sommes en compagnie aujourd'hui de Chloé Colpé. On va parler d'un festival qui a lieu chaque année et pour la 14e fois, puisqu'on entame son 14e chapitre, c'est l'Intime Festival. Du 26 au 30 août, ça se passe essentiellement au théâtre de Namur, mais pas que, hein. Il y a pas mal de salles associées, la Bourse notamment, le Grand Manège aussi. Et puis pour nous en parler, Chloé Colpé, directrice du festival. Chloé, bonjour.
1: Bonjour.
0: Alors, ravi de vous accueillir. Comme chaque année, c'est toujours un plaisir de parler littérature. C'est un festival qui est un petit peu, on parle souvent de festival de musique, de festival des arts de rue, on reçoit pas mal de... mais par contre, un festival littéraire, c'est qu'une fois par an, c'est avec vous, et ça, c'est très chouette. C'est un peu une exclusivité. Alors, j'ai envie de commencer peut-être par le début, parce que le mercredi et le jeudi, le festival démarre par un spectacle de musique et de danse. Donc, on n'est pas complètement dans la littérature, mais vous me le disiez juste avant de prendre l'antenne, on est dans l'ordre de l'intime, par contre. Et c'est un spectacle donc, du chorégraphe Offe Schechter, In the Brain, et ça se passe au Grand Manège. Pourquoi justement débuter, ouvrir, faire on va dire, le coup d'envoi de ce festival par de la danse et de la musique?
1: Parce que le festival a une vocation pluridisciplinaire depuis le départ, et c'est vrai que depuis 2-3 ans, on creuse un peu plus ce sillon chaque année, et ouvrir avec la danse et ce chorégraphe qui est majeur sur la scène internationale de la danse contemporaine, ça nous paraissait important, et son spectacle est magnifique. C'est 8 jeunes, très jeunes danseurs qui vont pendant une heure danser sur une musique qu'il a composée lui-même, et ça parle de la nuit, de la danse, de la rencontre, et donc voilà, ça nous semblait une bonne manière de commencer et de lancer le chapitre 14.
0: Alors effectivement, pour ceux qui ne le connaissent pas, et moi je ne le connaissais pas non plus évidemment, pour être tout à fait honnête, Offe Schechter, c'est qui?
1: C'est un danseur, compositeur de musique qui a sa compagnie à Londres, et qui a explosé depuis 10 ans sur les scènes du monde entier. Il a un héritage de la danse folklorique, il a vraiment une grammaire très à lui, et assister à un de ses spectacles, c'est toujours une grosse claque d'énergie, de puissance, d'interrogation. Il y a quelque chose de très existentiel dans son travail et dans ce que ça peut évoquer pour chacun quand on assiste à ces spectacles. Ça peut être assez violent dans les sentiments qu'on peut ressentir quand on assiste à son travail. Et là, ce qui est assez beau, c'est que tous les 2 ans, il ouvre un casting de très jeunes danseurs. Ils ont entre 18 et 24 ans. Et là, il a auditionné 1200 jeunes venus du monde entier, vu sa notoriété, et il en a sélectionné 8 pour ce spectacle-là. Et donc, ça s'appelle Schechter 2, donc c'est vraiment la scène des jeunes. Et donc, pendant 2 ans, il sillonne le monde avec ce spectacle-là qui s'appelle In the Brain, et qui est de passage à Namur.
0: Donc, on a la chance de l'avoir pour 2 soirs à Namur.
1: Oui, tout à fait, au Grand Manège.
0: Au Grand Manège, ce qui n'est pas rien en plus. Au Grand Manège, est-ce que c'est la première fois que vous collaborez?
1: Oui, c'est la première fois qu'on collabore avec eux, avec un grand plaisir. Et il y a une belle résonance, puisque Offe Schechter, c'est un compositeur de musique. Donc, ça parle aussi très fort. C'est lui qui était dans le dernier film de Cédric Clapiche, encore sur la danse. C'est sa compagnie qu'on suit, si on a vu le film. Et c'est aussi lui qui a composé la musique du film.
0: Alors, c'est évidemment, je l'ai découvert aussi. Moi, j'adore Clapiche, mais je ne connaissais pas justement cette partie-là de son travail. Tout le monde connaît évidemment la trilogie de l'Auberge espagnole et la suite, et même l'excellente série qui a suivi Salade grecque, qui est la suite. Mais bon, donc voilà, pour situer évidemment collaboration avec Cédric Clapiche, qui est une, on va dire, qui est vraiment une référence en tant que réalisateur.
1: Oui, tout
0: français.
1: À fait. Et le cinéma est quelque chose d'important pour Offe Schechter. Ce qu'on aime bien faire aussi, c'est aller à la rencontre de l'univers de l'artiste invité. Et le cinéma est important pour lui. Et d'ailleurs, il a 2 pièces, ou 3 pièces, 3 pièces même, qui sont filmées de manière extrêmement professionnelle. Il a eu des prix pour la réalisation de ses films. Et les films, on va les montrer à l'Intime Festival le samedi matin et le dimanche matin. Et c'est là où ça nous intéresse, parce qu'on est à l'intersection de la danse, du cinéma et de la musique. Vraiment sur cette idée de l'intimité.
0: Mmh. Effectivement, ça on va en reparler évidemment un peu plus tard, mais il y a un gros volet au cinéma aussi cette année.
1: Oui, cette année,
0: à l'intime. Mais alors, je dis toujours commençons par le début, mais continuons peut-être avec le vendredi, ouais. Parce qu'on parle évidemment de littérature aussi dans l'intime festival. Le vendredi, il y a d'abord une lecture d'ouverture qui a lieu au théâtre et qui sera assurée par la comédienne Sephora Pondy pour Écarlate, ça c'est un livre de Christine Pavlovska, j'espère que je le dis bien. Comment est-ce que justement on choisit une lecture d'ouverture pour lancer le festival ?
1: Alors au début on ne choisit pas la lecture d'ouverture, on sélectionne la lecture qu'on va avoir envie de donner en grande forme, en grande salle pendant une heure. Et puis ensuite il y a une forme de comment ça résonne. Et Écarlate, c'est un cri de révolte, c'est un cri d'amour aussi. C'est une jeune femme, une adolescente en fait, qui écrit. Et ce sera le seul manuscrit de Christine Pavlovska. C'est un livre qui a été complètement oublié et qui a ressurgi grâce à un journaliste qui est tombé dessus par hasard, qui est allé sur les traces de Christine Pavlovska, qui s'est tuée autour de 40 ans. Et donc, il y a une ressortie du livre avec un grand succès. Et donc, ce souffle comme ça de ce très court roman, il fait une centaine de pages, nous a semblé assez évident d'ouvrir le festival avec ce grand texte d'adolescent.
0: Mmh. Alors, comment ça se passe, une association justement entre un texte, une autrice, un auteur et un comédien qui va porter le texte?
1: Alors là, c'est toujours d'abord le texte, toujours. On pense jamais aux acteurs avant, toujours le texte. Et puis ensuite, on va pas mal au théâtre découvrir des comédiens de théâtre. C'est souvent les comédiens de théâtre, ils sont souvent les plus à l'aise avec l'exercice de la lecture, qui est un exercice vraiment compliqué. Mmh. Et là, ça faisait un moment qu'on avait repéré Sephora Pondy, qui est une comédienne, mais qui est aussi autrice et metteuse en scène et qui est pensionnaire de la Comédie Française. Elle est à l'affiche du film, d'ailleurs, autour de la Comédie Française, qui est sorti
0: il y a quelques jours.
1: Il y a 10 jours, oui.
0: Ouais.
1: Et voilà, c'est une immense actrice. Et donc, on la trouvait parfaite pour porter ce rôle, comme tous les autres acteurs qu'on a sélectionnés cette année, à qui on a proposé les textes. Oui. Mm-hmm.
0: C'est-à-dire que c'est vous qui on va dire, sollicitez les comédiens pour le faire.
1: Ouais. Oui, toujours.
0: C'est comme ça que ça se passe.
1: Oui, oui, oui. Ouais. D'abord le texte, et puis ensuite on sollicite le comédien qui nous semble le plus pertinent pour porter le texte.
0: Mm-hmm. Alors évidemment, il y a la grande lecture d'ouverture, on va dire. Le même jour, il y a Waji Mouawad qui présentera L'ombre en soi, qui écrit, j'espère que j'ai bien dit son nom, je n'ai pas écorché aussi, ce n'est pas toujours facile. C'est une lecture performance, mise en scène.
1: Oui, alors ça, c'est un immense cadeau qu'on a reçu là, juste avant de clôturer la programmation. Wajdi Mouawad, c'est un grand metteur en scène de théâtre, mais il est aussi auteur. Il est libanais, canadien, français. Et il a été sollicité par le Collège de France, qui est cette espèce de grande maison prestigieuse qui donne des cours à Paris. C'est vraiment l'endroit d'excellence de la recherche et des cours. Et donc, il s'ouvre de plus en plus à des invitations pour les artistes. Et donc, il a été invité à donner une série de conférences sur la manière dont ce qu'on apprend à écrire. Mm-hmm. Et Wajdi Mouawad, à partir de ces 8 heures, de ces 8 leçons qui sont absolument passionnantes et qu'on peut réécouter sur le site du Collège de France, a réduit la leçon inaugurale en une performance de 50 minutes où il va vraiment interroger l'acte d'écrire et rendre aussi hommage à tous les écrivains qui portent son travail et qui l'ont influencé.
0: Et le même jour, évidemment, on le disait tout à l'heure, il y a également un volet cinéma, donc il y a un premier film qui est projeté au Caméo, c'est Les manuscrits ne brûlent pas, de Mohamed Razoulov.
1: Oui, alors Mohamed Razoulov, c'est un cinéaste iranien. Il porte vraiment le cinéma iranien contemporain. Il est très proche de Jafar Panahi et il est aussi exilé. Il est exilé à Berlin. depuis 2 ans, suite à son dernier film. Donc c'est quelqu'un qui a toujours filmé en Iran sous la censure. Ses films n'ont jamais été montrés là-bas. Et donc c'était l'occasion, parce qu'il est en Europe, de l'inviter pour une rétrospective de ses films et pour une masterclass le dimanche après-midi. Donc à partir de mardi 18 août, à partir de demain à 18h, ces films sont montrés. Alors il y a des films qui ont été distribués et qu'on a pu voir, parce qu'ils ont... Ces derniers films ont à chaque fois eu des prix à Cannes ou dans les grands festivals de cinéma, mais ces tout premiers films sont très rarement montrés, voire quasi pas accessibles. Et donc là, on a la chance de pouvoir les montrer au Caméo.
0: Alors, j'en profite évidemment, tant qu'on est dans le volet cinéma, il y a d'autres films qui sont prévus le samedi et le dimanche du même réalisateur, ça on vient de le dire.
1: Oui.
0: Et il donnera donc ce fameux entretien le dimanche au théâtre. En fait... Il y a un cycle cinéma qui s'est bien greffé en même temps que l'intime, et donc ça a matché ensemble, en fait.
1: En fait, on a toujours du cinéma.
0: Oui.
1: Il y a toujours eu du cinéma le matin. Et Mohamed Rasoulof, ça, c'est vraiment un cinéaste qui interroge la question de l'intime absolument dans tout son travail. Mmh. Il travaille beaucoup sur la question de la répression. Tout son cinéma est traversé par cette question, donc ça a été l'occasion. Et quand on a eu la chance d'être en lien avec lui et son équipe, ils nous ont proposé de montrer ses films, et ça nous a semblé évident. Et puis quand on a un cinéaste, c'était aussi évident de proposer au Caméo de faire ça ensemble, et donc c'est porté par le Caméo aussi, et ça c'est une chance.
0: Je propose qu'on marque la pause musicale maintenant. Après, on va développer le samedi, le dimanche. Parce qu'on ne sait pas tout développer, parce qu'évidemment, la programme est très très large. On a envie évidemment de citer chaque performance. C'est pas toujours possible. Heureusement, il y a un programme qui regroupe tout ça, qu'on pourra inviter les auditeurs évidemment à consulter. Juste un petit mot, parce que on va partir en musique. Il y a de la musique cette année. Hein. Cette année, il y a un concert qui est prévu.
1: Oui, c'est un concert d'une jeune musicienne belge qui s'appelle Renelle Bacolé.
0: Oui.
1: Et donc on peut l'écouter là.
0: Voilà, je propose qu'on l'écoute, et elle sera effectivement en performance.
1: En concert le samedi à 21h.
0: Oui. Et on l'écoute avec un titre qui s'appelle Swords.

0: Renelle Bacolé avec le titre Swords. Elle sera en concert dans la grande salle du Théâtre de Namur. Ça va se passer le 29 août dans le cadre de l'Intime Festival. Et puis nous, ça tombe bien, on est toujours en compagnie de Chloé Colpé, directrice du festival, pour nous en parler, essayer de nous détailler au mieux, évidemment, le programme très vaste de ce 14e chapitre. Alors évidemment il y a les volets lecture, il y en a pas mal, c'est pas évident de tous les citer, non seulement volets lecture mais volets entretien aussi avec les auteurs. Peut-être qu'on peut aussi parler un petit peu, parce qu'à côté de ça il y a des expos, notamment expo photo, il y a Tête à Tête au Parlement Wallon ou encore de Saïd Abitar qui expose Un désir démesuré d'amitié, ça se passe à la galerie Rive Gauche. Alors là on n'est pas tout à fait dans la littérature mais quand même un peu.
1: Bon, quand même pas. Oui, un peu, parce que pour la photographie, en fait, Diana Matter, c'est une photographe américaine qui a photographié des portraits, des statues au musée archéologique de Rome et dans d'autres musées, de Naples, pardon, et dans d'autres musées aussi. Et c'est des portraits qui sont absolument saisissants. On a l'impression que la personne vous regarde à travers les siècles. Et donc, on avait très envie de montrer ces images, et on en a fait une commande littéraire à trois auteurs. Donc trois auteurs, à partir d'une photo qu'ils ont choisie, ont écrit un texte qui sera lu lors de l'entretien de Diana Matter à l'Intime Festival de samedi. Donc il y a des croisements qui se font, et donc cette installation photographique en très grand format sera présentée dans la cour du Parlement Wallon, qui est aussi un endroit avec une entrée libre pour le public jusqu'à la fin du mois de septembre, et qui interroge les figures du pouvoir, parce que les photos qu'elle a prises de ces statues, c'était forcément des hommes qui étaient importants à l'époque et qui aujourd'hui, on ne sait plus de qui il s'agit. Donc c'était aussi une interrogation sur le temps qui passe, sur le pouvoir et sur le temps.
0: Alors la seconde expo qui se passe à la galerie Rive Gauche, un désir démesuré d'amitié. Alors ça, c'est un peu particulier parce que, si j'ai bien compris, c'est quelqu'un qui a fait voyager les livres avec des annotations sur les pages. Et c'est tout ça qu'on peut retrouver.
1: Alors lui, Saïd Abitar, il est scénographe, il dessine, et depuis toujours, il dessine sur les couvertures de des livres qu'il a lus et qu'il aime. Et donc, il a des aquarelles magnifiques sur les couvertures de ses livres. Et ses livres sont présentés à la galerie Rive Gauche. La question du désir démesuré d'amitié, ça pose la question de la famille aussi. Des familles qu'on se crée, des amitiés si importantes. Et donc, on va pouvoir l'interroger aussi sur la manière dont il a dessiné, pourquoi, quels livres, des extraits des livres dessinés seront lus aussi. Et on verra les livres, il y en a une trentaine, qui seront exposés à la galerie Rive Gauche, donc dans le piétonnier de Namur.
0: Alors au niveau lecture, il y a en petite et grande lecture, est-ce qu'on justement fait une distinction entre petite et grande lecture?
1: Les petites, elles durent une demi-heure.
0: Oui,
1: les grandes,
0: c'est ça,
1: elles
0: c'est son timing.
1: Elles font une heure. Ouais. Et le principe du festival, c'est que chaque rencontre avec un auteur a toujours un quart d'heure de lecture. Il n'y a rien de plus désagréable que de se sentir à côté d'une conversation parce qu'on n'a pas lu le livre, parce qu'on n'est pas... On n'a pas besoin d'avoir lu les livres pour venir à l'intime, justement. Il y a toujours cette grande place à donner à la lecture à voix haute pour pouvoir se plonger en fait dans le texte et puis assister à la discussion avec l'auteur. Et là, cette année, il y a six livres qui vont sortir à la rentrée littéraire. Donc, personne ne les aura lus.
0: Oui.
1: Et ce sera la première fois que leur auteur viendra en parler. Donc voilà, il y a toujours des extraits de texte, et ça, c'est les petites lectures.
0: Évidemment, malheureusement, on ne peut pas citer tout le monde. On a parlé évidemment de la lecture d'ouverture, parce qu'il faut bien commencer quelque part. Si on revient justement sur la lecture d'ouverture, il y a Flamme, Volcan, Tempête, un portrait justement de Christine Pavlovska par Pierre Boisson. Donc ça, c'est quoi? C'est le journaliste qui a redécouvert...
1: C'est le journaliste qui a redécouvert Christine Pavlovska et qui est allé sur ses traces et qui a tenté une biographie d'elle. Et donc, il y a une discussion avec lui le lendemain, et donc des extraits de lecture de son texte par une comédienne, et on va réécouter un peu quelques extraits d'Écarlate aussi par une autre comédienne.
0: Alors évidemment, si on veut en citer d'autres, il y a quelqu'un qu'on connaît bien chez nous en Belgique, c'est Thomas Gunzik.
1: Oui, qui sort son prochain livre.
0: Qui sort son livre, ça s'appelle Spectre.
1: C'est un livre qui flirte avec la science-fiction. C'est un livre qui est très beau et qui interroge la disparition. ce qu'on est en train de perdre, et qui est très documenté scientifiquement. Et c'est un livre passionnant, on n'arrive pas à le lâcher. Et lui, par exemple, il a envie de lire lui-même. Donc il ira les c'est extraits de son texte lui-même dans un entretien qui va durer plus ou moins une heure.
0: Oui, c'est pour ça que je le pointais, parce que effectivement, de temps en temps, les auteurs lisent eux-mêmes leurs textes.
1: Oui, ceux qui aiment ça.
0: Ici, c'est le cas. Donc ça, c'est assez sympa aussi. Que dire d'autre ? Voilà, qu'est-ce qu'on peut encore pointer d'indispensable ?
1: Je pense qu'il y a une lecture qui est très attendue, c'est celle de Jérôme Ferrari, qui est un auteur qui a eu le prix Goncourt il y a quelques années, qui est un auteur français, qui est philosophe aussi, et qui interroge les rapports de pouvoir et de domination qu'on a au quotidien. Et ça va être une très belle lecture faite par le comédien belge Laurent Capelluto. On peut peut-être aussi pointer le livre à paraître de Laura Kaczynski, qui est une poétesse romancière américaine assez connue, et qui est très douée pour mettre des ambiances absolument insoutenables dans ses livres. C'est une forme de thriller comme ça. Et ça va être Anne Alvaro, qui est la grande comédienne française, qui va lire le texte. Et ensuite, on aura en visio Laura Kaczynski pendant un quart d'heure.
0: Anne Alvaro, je pense qu'elle jouait dans Le goût des autres.
1: Exactement.
0: C'est ça, oui. Voilà,
1: elle jouait dans Le goût des autres. Oui. Exactement, oui. Et donc, on aura une interview depuis les États-Unis avec l'écrivaine américaine. Je pense que ça va être un très beau moment. Et puis peut-être pointer la lecture de clôture avec Nicolas Maury, qui est un comédien absolument magnifique et qui est vraiment un immense lecteur, et qui lui va lire un livre qui sortira à ce moment-là de Angélique Villeneuve, qui s'appelle « Des idées d'incendie ».
0: Nicolas Maury, évidemment, qu'on a pu retrouver dans la série 10%.
1: Exactement,
0: Et qui, donc qui fera une lecture aussi. Comment est-ce que nos auditeurs peuvent faire pour que ce soit facile pour eux pour faire leur programme pour le festival?
1: Je pense que le site internet, il est assez bien fait. Il est jour par jour, donc en fonction des jours dans le... Voilà, samedi, dimanche. Le programme papier est sorti enfin. Il est dans toutes les librairies, dans les endroits, dans les librairies de la Fédération Wallonie-Bruxelles indépendante.
0: Je l'ai trouvé chez Ramdam.
1: Et à Namur, il est dans les librairies, il est dans les lieux culturels, etc. Donc je pense qu'il faut se plonger et puis y aller au gré de ses envies et de ses intérêts.
0: Donc évidemment, faire son programme sur Internet, aller voir, être curieux, voir tout ce qu'il y a, et puis après réserver évidemment... Les séances, quoi.
1: Exactement.
0: Merci beaucoup, en tout cas.
1: Je vous remercie à vous.
0: Beaucoup de succès pour ce 14e chapitre. On se retrouve l'année prochaine pour le 15e, évidemment. Et puis nous, on va continuer en musique avec un artiste belge qui va sortir le 18 septembre un album. Il s'appelle Barnabé. Il tient la Templerie de Hibou ici. Voici déjà un extrait de son album à venir. Ça s'appelle Le Jardin de mes colères. Et c'est plutôt un phrasé parlé.
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0: Allez, de retour dans Du Sucre dans votre été, comme tous les lundis, eh bien, ce sera en compagnie de Dany pour son tour des musées à voir cet été. Dany nous présente une expo Folon qui se déroule dans l'église de Waha, mais juste avant cela, c'est Frédéric Petit qui nous donne ses coups de cœur littéraires estival. Aujourd'hui, eh bien, elle nous présente Ghost Stories de Siri Hustvedt, sorti aux éditions Gallimard.
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2: Oui, un hommage d'une femme à son époux décédé, d'une mère au père de sa fille, d'une autrice à un auteur. Pendant toute sa vie, Siri Hustvedt s'est battue pour ne jamais être considérée comme la femme de Paul Auster, deux géants de la littérature américaine. Mais Paul Auster est décédé le 30 avril 2024, emporté par un cancer du poumon. Quelques semaines après la mort de Paul, Siri s'assied à sa table de travail et se met à écrire son chagrin. Elle nous livre un récit vibrant, traversé de fantômes très vivants. Elle exauce ainsi l'un des vœux de son mari défunt qui lui avait murmuré quelques jours avant son décès qu'il voulait revenir en tant que fantôme. Alors qu'elle pleure son mari et qu'elle traverse le deuil, une phrase écrite lui fait prendre conscience. Ce n'est pas seulement Paul qu'elle pleure, c'est le « et » de Paul. Et Siri, ce tout petit mot de liaison banal, presque invisible, qui disait tout de leur manière d'habiter le monde, ensemble, à deux, dans la joie et dans la peine, dans la santé et dans la maladie, pour le meilleur et pour le pire, comme le dit la formule. La vie de Paul Auster et de Siri Hustvedt se déroule bien loin des clichés mondains. Partager le quotidien, prendre ses repas ensemble, discuter, beaucoup discuter, regarder un film le soir à la télé, lire, se lire, parler de ses écrits, se disputer. Ils avancent dans une discussion ininterrompue. Ghost Stories n'est pas seulement un livre de deuil, c'est aussi la radiographie d'un couple, une étude vivante de sa bonification au fil des années. Sans tomber dans la légende à la façon Hollywood, sans éluder les pages les plus sombres de leur vie, Siri Hustvedt ne cache rien des choses horribles traversées ensemble. Les fantômes du titre sont nombreux. Il y a évidemment celui de Paul Auster, de son calvaire à Cancerland, mais il y a aussi celui de Daniel, le fils de Paul, mort d'une overdose après un séjour en prison, et celui de Ruby, la fille de Daniel, victime de la négligence de son père et morte alors qu'elle n'avait pas encore atteint un an. Et enfin, il y a aussi le fantôme de l'Amérique que Hustvedt regarde sombrer dans la brutalité politique, intellectuelle et morale. Mais il y a aussi les vivants, et notamment Miles, ce petit-fils né quelques mois avant le décès de son grand-père. Le livre reproduit quelques lettres que Paul Auster avait entrepris d'écrire à Miles pour lui raconter ses parents, ses grands-parents, sa famille. Il n'aura pas eu le temps d'achever son projet. Ghost Story est un récit traversé de douleur, mais jamais larmoyant. Un récit intime, mais pas impudique. Un récit digne, sincère. Et même joyeux. Comme tous les plus beaux textes de deuil, Ghost Stories ne parle pas que de mort, il parle de la manière dont les survivants apprennent, au fil des jours, à redevenir des vivants. Siri Hustvedt signe l'un de ses textes, un récit où les fantômes ne font pas peur, ils sont là pour nous accompagner et nous aider à nous relever. Ghost Stories de Siri Hustvedt est paru chez Gallimard et traduit de l'anglais par Frédéric Joly.

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1: Me voici à quelques kilomètres de Marche-en-Famenne devant l'église Saint-Étienne de Waha. Une petite église romane, toute simple en apparence, construite au XIe siècle. Toute simple ? Pas tant que ça. Elle est la doyenne des églises romanes de Belgique et fait partie du patrimoine majeur de Wallonie. Elle a été consacrée le 20 juin 1050 par Théoduin, évêque de Liège. Et elle possède encore sa pierre dédicatoire qui représente une sorte d'acte de naissance gravé dans la pierre. Mais suivez-moi, entrons. Là, changement de décor. La pierre romane est toujours là. Les sculptures anciennes aussi, notamment les magnifiques sculptures du maître de Waha, cet artiste dont nous admirons les œuvres sans en connaître le nom. Et puis, la lumière. La lumière, parce qu'en 2004 et 2005, un artiste belge est venu déposer quelque chose d'inattendu dans cette église, presque millénaire, Jean-Michel Follon. Pour lui, c'était une première, concevoir des vitraux destinés à une église. Et Follon n'a pas essayé de faire entrer le Moyen-Âge dans ses dessins. Il a fait exactement l'inverse. Il a fait entrer son univers à lui dans le Moyen-Âge. Six vitraux racontent la vie et le martyre de Saint-Étienne, patron de l'église. Selon les Actes des Apôtres, Saint-Étienne est considéré comme l'un des premiers diacres de l'église de Jérusalem et le premier martyr chrétien. Il fut accusé de blasphème contre le Sanhédrin et condamné à être lapidé. Au moment de mourir, les cieux se seraient ouverts à lui et il aurait vu le Christ à la droite de Dieu. Follon a détourné la violence de l'acte de lapidation contre la poésie et la lumière de l'image, la rendant très belle. Ainsi, la tradition rapporte qu'Étienne aurait dit que les pierres lui donnaient l'impression d'une douce neige. Follon a donc fait en sorte que les pierres qui devaient tuer le saint ressemblent à des flocons. Dans mon vitrail préféré, Étienne adresse une prière à Dieu, sachant qu'il va mourir. Un ange et une colombe, symbole du Saint-Esprit, descendent du ciel vers lui. Plus loin, une couronne de gloire descend des nuages, et ce n'est pas un hasard. Étienne vient du grec ancien Stéphanos, qui signifie couronne, couronné. Elle symbolise le fait que le saint est finalement sorti victorieux du combat et de la décision injuste des membres du Sanhédrin. À côté de ces scènes, 10 fenêtres jouent une autre partition. 10 vitraux dans lesquels on reconnaît immédiatement cet univers si particulier de Follon. Quelques traits, une couleur, un mouvement. Des oiseaux traversent le bleu. Des silhouettes légères semblent presque flotter. C'est peut-être cela qui me touche le plus ici. Ces vitraux ne sont pas des tableaux accrochés à une fenêtre. Il change avec l'heure, avec le soleil, avec la météo. Le matin, il ne raconte pas exactement la même histoire que l'après-midi, et par temps gris, leur lumière n'est pas celle d'un jour de grand soleil. Follon aimait cette idée d'une œuvre qui ne reste jamais tout à fait identique. Et pour passer des dessins aux vitraux, il s'est associé aux ateliers Loire à Chartres, une famille de maîtres verriers dont le savoir-faire remonte à plusieurs générations. Follon dessinait, imaginait les couleurs, les transparences, les équilibres. Puis, les verriers entraient en scène avec leur palette de couleurs qui émerveillait Follon. Entre le dessin de Follon et la lumière qui arrive jusqu'à nos yeux, il y avait tout un monde de gestes, de fer, de feu et de savoir-faire. Et c'est justement ce chemin dans les coulisses que l'exposition consacrée aux vitraux de Follon au Famenne & Art Museum de Marche a permis de découvrir.

0: lui a fait entrer les oiseaux, le ciel et la lumière dans les murs d'une église presque millénaire. Et pourtant, lorsqu'on y entre, ce n'est pas l'impression d'être enfermé dans le passé que l'on ressent. C'est exactement le contraire. On a l'impression que le passé vient de nous ouvrir une fenêtre, et par cette fenêtre, chez Follon, c'est le ciel qui descend jusqu'à nous. Je vous invite à plonger dans l'univers de Jean-Michel Follon. L'église Saint-Étienne de Wavre vous ouvre ses portes chaque jour de la semaine entre 9h et 18h.
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2: Du sucre dans votre été, c'est déjà terminé pour aujourd'hui. J'étais ravi de passer ce moment en votre compagnie. Demain, on continuera à parler festival, mais on parlera festival des arts de rue avec le festival qui aura lieu le premier week-end de septembre à Honnel, dans la région du Hainaut. Et puis nous, on va se quitter en musique avec Winter Roots qui clôture son aventure. Le dernier chapitre de Winter Roots, ce sera le 30 octobre au Delta. On les écoute avec le titre Boundaries. Bon après-midi.

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1: Bonjour à tous, auditeurs de RCF Liège. Un festival pour tous, pour tous les âges. Un festival de musique dite classique, ouverte au jazz, aux musiques du monde. Un festival qui n'a pas d'immenses affiches, mais qui affiche le sold-out pour beaucoup de concerts. C'est à Malmedy, sans nom. Il pleut des cordes. Un festival en plein air au Malmundarium, avec possibilité de repli, s'il pleut des cordes bien sûr, au sein de l'abbaye. Alors un festival tout public et démocratique qui rentre dans toutes les cases de mon émission. Merci Denis Gabriel qui l'avait créé en 2013 d'avoir obtenu l'an passé près de 2000 spectateurs simplement par de bons choix, une ouverture aux jeunes, une humanité sans bornes. Merci de nous

0: d'avoir rejoint à RCF Liège, et pas tout seul, avec un musicien qui porte le nom de son quatuor, le quatuor Andriesi, qui assure le concert d'ouverture. Alors je lui donne tout de suite la parole pour présenter ce concert du vendredi 21 août à 19h au Malmondarium de Malmedy. Marcel Andriesi, vous êtes violoniste, vous avez étudié en Moldavie, vous avez étudié à Bucarest, à Bruxelles,
1: oui,
0: à Gand. Alors, nous connaissons peu la Moldavie ici, hein, qui est ce pays enclavé entre la Roumanie et l'Ukraine. Alors, je vais pas vous demander un cours d'histoire ou de géographie sur votre pays, mais ça me plairait d'avoir un petit souvenir important pour vous, un souvenir musical qui vous a vraiment parlé dans votre enfance.
1: Oui, j'ai commencé à faire de la musique d'abord en chantant dans un chœur d'enfant.
0: Oui. Mais c'est fort développé, les chœurs d'enfants, chez vous?
1: Oui, oui, assez. Et rapidement, j'ai trouvé le son du violon en allant au concert à la salle d'orgue, on appelle ça. Il y a une salle des...
0: Ça s'appelle des la concerts. Salle d'orgue?
1: Oui, il y a une orgue.
0: Oui.
1: La seule orgue en Chișinău, dans la capitale.
0: Ah, il n'y en a qu'un?
1: Oui.
0: Et ça, c'est... alors, on en a tellement ici, moi, que je ne peux pas imaginer.
1: Oui. Mais c'était une république soviétique à l'époque.
0: Oui, c'est juste.
1: Donc, on n'avait pas beaucoup d'églises et oui. Comme instrument orgue, il n'y avait que cette salle.
0: Et alors, il y avait un vous concert. Avez écouté qui?
1: Oui. C'était en fait le petit-fils du fameux David Oester, Valérie Oester, qui donnait un concert avec l'orchestre de chambre. Et c'est à ce moment-là que j'ai pensé que j'allais faire ça comme métier.
0: Voilà. Donc, vous aviez quel âge à ce moment-là?
1: J'avais 8 ans, je pense.
0: Voilà, et c'était vraiment ce qui vous a donné l'envie. Et alors, vous avez commencé à étudier là-bas?
1: Oui, dans une école de musique.
0: Une académie de musique, comme
1: oui.
0: ici?
1: Oui.
0: Le même genre, quoi?
1: Oui, oui.
0: On obtient les bases,
1: oui,
0: et puis après,
1: ça...
0: on peut atteindre un conservatoire.
1: Oui, exactement.
0: Ok. Alors, vous êtes premier violon à l'Orchestre Philharmonique Royale de Liège. Soulignons que vous avez été en 2002 lauréat du célèbre concours Henri Vieuxtemps à Verviers. Donc vous en aviez connaissance en 2002 de oui. ce concours.
1: Oui, oui. J'étais à ce moment-là, j'étais étudiant au conservatoire de Bruxelles.
0: Oui.
1: Chez Yuzuko Horigome.
0: Oui.
1: Ancienne lauréate.
0: Oui, tout à
1: et
0: fait.
1: On a participé à ce concours. J'étais dans la finale. Je me souviens du très beau théâtre
0: et, oui.
1: et un public très chaleureux.
0: Il est en restauration de théâtre.
1: Oui.
0: Il avance. Alors, qu'est-ce qui vous a mené à créer votre quatuor? Vous êtes musicien, violoniste, premier violon à l'Orchestre Philharmonique Royal de Liège, et vous avez eu envie de créer un quatuor. Pourquoi?
1: Parce que on trouve que le son des cordes, c'est quelque chose de très particulier.
0: Oui.
1: Et ça nous attire beaucoup. Et en jouant... quasiment tous les jours, avec oui. mes collègues dans l'orchestre. Donc on crée un son, comme tous les orchestres ont un son particulier, et on cultive ça activement. Et on voulait faire quelque chose qui est plus personnalisé. Donc il y a 4 musiciens qui savent mélanger ces idées et vraiment faire quelque chose de spécial.
0: Et qu'est-ce que c'est quelque chose de spécial?
1: C'est un son assez chaleureux et...
0: Oui.
1: Soi-disant d'essayer de vibrer ensemble.
0: Oui. Et qui en fait partie?
1: Donc, c'est moi au premier violon, il y a Aya Kitaoka au deuxième violon.
0: Aya, je l'aime bien.
1: Une japonaise.
0: Elle est charmante.
1: Oui.
0: oui.
1: Et puis, il y a Jan Przygotski qui est oui. alto solo.
0: Oui.
1: Et on a aussi Chloé Lanterre au violoncelle, une française.
0: Excellente.
1: Qui vient du
0: oui,
1: Menton.
0: Oui, oui. Tout à fait, oui. Donc, un très beau quatuor. Et alors, c'est vous qui les avez choisis ou vous êtes, c'est pas un peu par hasard, par vos affinités, justement, dont vous venez de parler?
1: En fait, quand on rentre à l'orchestre, il y a des concerts organisés par l'orchestre des concerts de musique de chambre, concerts du midi, et aussi, il y a un concert qui s'appelle le concert des petits nouveaux.
0: Oui. Je connais.
1: Et c'est là qu'on a première fois joué ensemble et ça a très bien marché. On s'est dit qu'on pourra faire quelque chose.
0: Parfait. Alors, vous avez votre répertoire, on ne va pas en parler en détail, parce que je crois qu'il est très large, votre répertoire, en fait.
1: Oui. Hein?
0: Mais qu'est-ce que vous allez nous partager lors de votre concert du 21 août à 19h au Malmö Darium? Qu'est-ce qu'on va pouvoir écouter?
1: On a choisi deux morceaux. D'abord, le Quatuor opus 59 numéro 1 de Beethoven, qui a été écrit en 1806.
0: Oui.
1: Et c'était écrit, c'était une commande de l'ambassadeur russe, Andrei Razumovsky.
0: Ah oui.
1: Donc il a commandé ces morceaux à Beethoven pour sa nouvelle résidence à Vienne. Donc lui-même, je pense qu'il a joué dans la première, il a joué le deuxième violon, l'ambassadeur même.
0: Ça alors. Et alors, on va encore apprécier autre chose?
1: Oui, il y a aussi le quintet de Schubert qui a été écrit à peu près 22 ans plus tard. Et en fait, il y a une relation très spéciale entre Schubert et Beethoven, je trouve, parce qu'ils ne se sont jamais connus. Et à l'époque, Vienne n'était pas une ville assez grande comme aujourd'hui. Et la plupart des gens dans la société, ils se connaissaient, mais ces deux-là, pas. Et pourtant, Schubert, il était beaucoup influencé par la musique de Beethoven et il admirait beaucoup, mais il était trop timide pour aller le rencontrer. Et donc, il a écrit en fait cette quintette qu'on va jouer un an après la mort de Beethoven. Et c'est très particulier comme musique parce que tous les deux, et Beethoven et Schubert, ils essayent de basculer tous les codes de la musique à ce moment-là, en faisant de la musique de chambre de sonner plutôt comme une grande orchestre symphonique.
0: Ah oui.
1: Et Schubert, il a réussi à faire ça en choisissant d'ajouter à un quatuor un violoncelle de plus. Donc, il a fait un quintet. C'est que fait que la musique et le son sont beaucoup plus profonds.
0: Eh bien, nous allons écouter un extrait de ce quintet à cordes de Schubert. On va écouter, ça sera par l'Artemis Quartet. Ça a été publié chez Warner Classic. Et alors, nous allons écouter quelle partie?
1: La première partie.
0: La première partie. Oui. OK.

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1: Je viens d'interviewer Marcel Andriesi, premier violon à l'Orchestre Philharmonique Royal de Liège, dans le cadre de son concert qu'il partage avec son quatuor le 21 août à 19h au festival Il pleut des cordes à Malmedy. Nous allons parler maintenant d'autres pépites musicales qui auront lieu pour la plupart au Malmundarium, mais aussi qui s'évadent un petit peu dans la région. Si les spectacles ont lieu en plein air normalement, avec une excellente acoustique. Alors il y a un site pour découvrir les 13 concerts, c'est ilpleutdescordes.be. Denis Gabriel, vous êtes l'organisateur de ce festival tout public. Parler de 13 concerts, pas possible. Aussi, je vous propose une petite sélection. Et je sais que Carmen de Bizet, commenté par Jean-Marc Onkelinx, c'est pour vous un des essentiels. Il y en a beaucoup, mais voilà. Un des essentiels. Et ce concert a lieu le dimanche 30 août à 16h. Alors, que pourra-t-on apprécier lors de ce concert commenté par Jean-Marc Onkelinx, brillant musicologue liégeois?
2: On pourra déjà profiter de ces magnifiques commentaires de Jean-Marc. Et puis, oui, de cette fidélité que nous porte Mana Yuasa depuis le début de notre festival, parce que c'est elle encore qui accompagne ce Carmen et c'est elle qui en a fait un peu le casting et le choix des artistes. Donc on a été jusque-là avec elle et aussi on aura...
1: Et comment a-t-elle choisi les artistes?
2: Mana, on pourrait l'appeler fidélité. Hein, si on devait lui donner un surnom, on devrait dire fidélité. Donc il y a deux étudiants qui ont étudié ici à Liège, notamment Juliette Allen, qui est très régulièrement invitée dans notre festival, et elle l'est invitée parce qu'elle est une chanteuse qui n'était pas attendue et qui fait une jolie carrière dans la musique contemporaine en France, en Belgique, en Italie. Et quelque part, donc nous, on a un peu cet orgueil de la faire revenir souvent, le plus souvent possible, et Mana garde un œil régulier sur son travail, et ça sera notre Michaela. Oui. Alors, je crois que Florence Gaud est une chanteuse française que Mana a rencontrée dans un concours. Et il y a eu des affinités, donc ça s'est fait. L'autre chanteur, dont José, c'est Kenny Ferreira, qui a étudié longtemps au Conservatoire de Liège aussi, avant de partir à Luxembourg et de commencer une petite carrière maintenant de soliste. Et c'est un très long chemin, le chemin d'un chanteur, hein, le chemin d'un violoniste aussi, mais je veux dire, c'est de plus en plus aléatoire. Et ces deux chanteurs-là, qui sont des locaux, de ceux qui ont été très proches de nos débuts, ça nous fait plaisir de renouveler l'appel et de partager avec eux. En plus, Kenny a fait un progrès en 10 ans qui est incroyable. Donc, celui qui est venu
1: c'est
2: écouter...
1: bien parce qu'on les voit évoluer.
2: Ah oui, c'est ça qui est formidable, parce que ça sert à ça, un festival aussi. Si c'est juste simplement prendre le meilleur et se dire, allez, après il ira ailleurs, nous, on est quand même un espace où on peut regarder grandir les gens. On a un peu cet orgueil aujourd'hui d'avoir eu la bonne idée d'inviter Valère Burnon il y a 13 ans. C'est quand même une bonne idée aujourd'hui, donc, et de l'inviter presque tous les ans. C'est la même chose pour Juliette, c'est la même chose pour d'autres artistes, et ça sera la même chose pour des suivants. Donc on a bonne raison musicale de venir. C'est un jeune français dont j'ai oublié le prénom, mais son nom de famille est magnifique, c'est Bisbrook, qui fait Escamillo. Monsieur Bisbrook fait Escamillo.
1: Ok.
2: Voilà, avec Mana Yuasa, et une flûtiste. Donc c'est vraiment d'abord, une manière de redécouvrir Carmen avec Jean-Marc qui arrive toujours à soulever des petites perles inconnues, et des petits coins qu'on ne connaissait pas. Et puis rappeler aussi que moi j'aime beaucoup les femmes et j'aime beaucoup la liberté des femmes. Quand je dis j'aime les femmes, je n'en aime qu'une à la fois. Mais je veux dire j'aime beaucoup quand c'est l'expression de la liberté des femmes. Et je trouve qu'aujourd'hui, c'est quelque chose qu'on peut encore, et peut-être plus que jamais, soutenir.
1: C'est sûr.
2: Voilà.
1: Eh bien, nous allons écouter tout de suite L'air des cartes avec Julie Gendre, extrait donc de Carmen.

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1: Denis Gabriel nous présente quelques concerts du festival Il pleut des cordes, festival de musique dite classique, avec quelques ouvertures tant vers le jazz que vers les musiques du monde. Un site pour pouvoir aller télécharger le programme des 13 concerts qui ont lieu du 21 août au 6 septembre, principalement sous le vélum du Malmundarium de Malmedy. Alors le site ilpleutdescordes.be. Alors Denis Gabriel, on a parlé du premier concert, parlons du concert de clôture déjà, hein, il y en a 13, on ne pourra pas parler de tout. Et alors en concert de clôture, c'est le Young Belgian Strings.
2: Oui, avec Mauska et Gilles Dauby dans le double concerto pour violon et piano et orchestre de Mendelssohn.
1: Oui.
2: Donc ça sera un cadeau final, un petit peu l'orchestre, bon vous le connaissez bien, c'est un petit peu...
1: Moi oui, mais peut-être pas les auditeurs.
2: C'est un petit peu un rassemblement de l'élite des jeunes cordes belges et ou des jeunes qui étudient, qui ont terminé le conservatoire en général et qui retrouvent cette formation où on leur permet d'être en transit vers des orchestres, vers des concours, vers des projets professionnels. Et bon, en plus on a le concertmeister, c'est Gilles Dauby qui sera le soliste et Mauska qui est quand même aussi une jeune révélation du piano belge extraordinaire. Moi, j'aime beaucoup cette jeune pianiste et je crois qu'elle est dans le sillage d'autres illustres pianistes qui sont jeunes et qui grandissent bien, quoi. Non, je vais pas dire qui parce qu'on va lui laisser son travail se faire. Hein.
1: C'est sûr.
2: Mais en dehors de ce magnifique concert de clôture, hein, parce que ça sera époustouflant,
1: oui.
2: On a des choses très, très joyeuses. Hein. Je pense, il y a quelques années, Axel Michel
1: présentait
2: un projet classique et aujourd'hui il va terminer son master à Rotterdam dans la section jazz et c'est un bon, c'est un peu triste de dire ça mais il a joué aux obstacles de Steve Huben, hein. Ça situe un petit peu le niveau du jeune de son talent, c'est un garçon pétri de talent.
1: J'ai écouté, c'est exceptionnel,
2: il faut vraiment venir tendre l'oreille.
1: Et c'est l'Axel Michel Jazz Quartet alors.
2: Exactement, oui. C'est ça, moi qui l'ai baptisé parce qu'il m'a dit, Denis, c'est mon ensemble de jazz. Alors si c'est ton ensemble de jazz, on va l'appeler comme ça. Hein. Voilà, il a dit oui. On a Joanne Dupont, on a un duo de chanteuses ukrainiennes, Kourbazi, qui nous chante les chants de la mémoire de la vieille forêt ukrainienne. C'est magnifique, c'est empreint d'une force spirituelle très intense. On peut trouver des extraits sur YouTube, c'est superbe. On a la jeune...
1: Et là, il y a deux lieux pour les découvrir.
2: Il y a deux lieux, il y a Malmedy et justement la chapelle de Farnières, qui est un lieu assez extraordinaire aussi, très joli au niveau des sonorités. Et d'ailleurs, l'autre ensemble, c'est le trio Linaris qu'on retrouvera aussi dans ces deux endroits, avec notamment, c'est terrible de dire, avec trois musiciens, avec Alexandra Bidi, qui est la toute nouvelle harpe solo de l'Orchestre de Paris, notamment.
1: Elle a 23 ans,
2: elle joue superbement bien. Mais on a aussi Joanne Dupont qui revient, on a un ensemble de musique celtique. On a vraiment, comme vous l'avez dit ou comme tu l'as dit, cette espèce de volonté d'ouvrir la curiosité. Et la curiosité, ça s'ouvre avec de la qualité, mais aussi quelque chose qui est abordable. Voilà.
1: Tout à fait. Voilà. Alors il y a aussi Pauline Serafini,
2: moi j'ai un coup de cœur pour les trompettistes, et surtout quand c'est des femmes, parce que je trouve qu'elles ont quelque chose de différent des hommes à la trompette, et c'est vraiment un espoir de la trompette, c'est une belgo-italienne, et elle va nous jouer un concerto de Marcello, et une deuxième partie plus musique de chambre avec une pianiste japonaise et un tromboniste allemand. Elle étudie à la Musikhochschule de Cologne. C'est vraiment quelqu'un d'exceptionnel aussi. Hein.
1: Eh bien, vous allez chercher des musiciens absolument incroyables, et une variété exceptionnelle.
2: Ce qui est la force d'un festival qui est vrai, c'est que tout se fait à l'intérieur. Par exemple, c'est Marcel qui va me faire rencontrer le suivant, je suis certain.
1: Ah.
2: Il va me faire rencontrer le suivant, et le suivant, ça sera peut-être celui que Marcel m'aura présenté, qui me fera connaître quelqu'un d'autre. L'histoire a commencé comme ça, et je trouve que c'est le plus beau moyen de perpétuer quelque chose de... Comme il a dit, il y a un son juste dans un orchestre. À un moment donné, il y a un équilibre juste aussi dans un projet. Alors après, il faut beaucoup de modestie, beaucoup de travail, une équipe qui tient. Là, je suis bien entouré et je respecte tous les gens qui m'aident. Et toi, des soutiens à droite, à gauche. Mais je veux dire, tout ça existe et soyons heureux de tout ça et sourions à la vie puisqu'elle est là. Voilà.
1: Merci Denis Gabriel, directeur et fondateur du festival. Merci Marcel Andriessi, premier violon à l'EPRL, de nous avoir parlé de votre quatuor qui assure le concert d'ouverture du festival. Pour info, il y a une nouveauté, c'est un abonnement pour les 13 concerts qui est en vente à 120 €. Alors là, Il n'y a pas moyen de faire mieux. Alors un festival démocratique de haute qualité nous attend. Merci à vous, chers auditeurs, pour votre écoute attentive. Et voici donc un extrait du concerto pour violon et orchestre et cordes de Mendelssohn par l'orchestre de chambre Orpheus, qui évoque évidemment l'un des concerts du festival.

0: 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Dans Vivier aujourd'hui, Ralph, je nous fais entendre Cécile Corbel et son album Graal.
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2: Bonjour à toutes et à tous, Ralph Schmeder au micro. Une fois de plus, c'est l'heure de la musique chrétienne. Et aujourd'hui, je voudrais vous présenter une jeune chanteuse dont je n'ai encore jamais parlé, Cécile Corbel. En 2024, elle a publié un album chez Bayard Musique intitulé Graal. Si vous connaissez ce mot, vous avez déjà compris qu'avec cette musique, on va plonger dans le monde des légendes moyenâgeuses. Cela n'a rien à voir avec la musique chrétienne, me direz-vous, mais n'oublions pas que la recherche du Graal correspondait en fait à la recherche du calice que Jésus a utilisé lors de la dernière scène. Graal de Cécile Corbel, c'est donc un livre CD qui s'attache au personnage de l'univers des légendes arthuriennes et de la quête du Graal jusqu'à l'univers romantique de la légende de Tristan et Iseut. Faisons d'abord connaissance avec la fée Morgane, un personnage féminin très important de la saga du roi Arthur. Elle est la gardienne de la frontière entre le petit peuple et le nouveau monde chrétien.

De la Bretagne armoricaine à la Bretagne d'outre-Manche, de Brocéliande à Camelot, la harpiste, chanteuse et compositrice Cécile Corbel a exploré l'univers de la geste arthurienne et de ses héros mythiques pour créer les chansons de cet album Graal. Dans les 12 chansons, on rencontre bien sûr Arthur, Lancelot ou Merlin et Morgane, mais aussi la mystérieuse magicienne Viviane. On y croisera aussi des personnages moins connus de la légende comme le roi pêcheur ou le roi marche, et l'on se retrouve entraîné dans une chasse magique dans laquelle les chasseurs et le cerf qu'ils pourchassent ne sont pas tout à fait terrestres. Un imaginaire romantique avec l'histoire de Tristan et Iseult ou celle de Perceval et Blanchefleur, ou parfois mystique au travers de la quête du Graal ou de la lointaine île d'Avalon, a nourri la musicienne pendant toute la création de cet album. Écoutons un autre extrait, justement, Tristan et Iseult.

Harpiste, chanteuse, compositrice, auteur de chansons, Cécile Corbel puise dans l'imaginaire arthurien et dans les landes de son Finistère natal son répertoire en français, breton, anglais, gaélique et d'autres langues encore. Accompagnée de sa harpe, ses influences sont multiples, allant du folk aux musiques du monde, en passant par le classique, voire même le contemporain. Après avoir commencé à interpréter le répertoire traditionnel celtique, elle compose ensuite ses propres mélodies. Dans son univers, Merlin l'Enchanteur, les fées, la forêt de Brocéliande ou encore l'emblématique roi d'Irlande Brian Boru ne sont jamais loin. La musicienne, familière de ces contes ancestraux dans lesquels le voyage est initiatique, est aussi illustratrice sonore de manga, les dessins animés japonais. Elle a signé notamment la bande originale du film Arrietty, le petit monde des chapardeurs du prestigieux studio Ghibli. Cette bande originale a été disque d'or au Japon. Voici une autre chanson extraite de l'album Graal, Le Roi Pêcheur.

Vous êtes à l'écoute de RCF dans l'émission consacrée à la musique chrétienne. Aujourd'hui, avec l'album Graal de Cécile Corbel, sorti en 2024 chez Bayard Musique. Cette artiste à l'univers envoûtant est née en 1980 dans le Finistère, en Bretagne. Elle trace un chemin singulier et inspiré comme compositrice, auteure, harpiste celtique et chanteuse. Elle a signé une douzaine d'albums studio avec Simon Cabi, son partenaire à la vie comme à la scène. Son goût pour le légendaire, la fantasy et les cultures de l'imaginaire l'a amené aussi tout naturellement à composer de la musique à l'image. Elle a ainsi créé plusieurs bandes originales pour le cinéma. J'ai déjà évoqué Arietti, le petit monde des chapardeurs. On peut y ajouter le film animalier Terre des ours ou Monolith Bamboo Forest, produit par miHoYo et inspiré de l'univers du jeu vidéo Genshin Impact. Avec plus de 1000 concerts dans plus de 20 pays depuis 15 ans, elle a illuminé des scènes prestigieuses en France et à l'étranger. Voici un autre personnage important de la saga arthurienne, Merlin, et la chanson « Folle pensée ».

Du Tokyo Opera City Hall à l'auditorium Stravinsky de Montreux, en passant par le Festival interceltique de Lorient, où elle se produit régulièrement, ou encore le Xi'an Concert Hall, la musique de Cécile Corbel a conquis le cœur de milliers de fans à travers le monde. Elle se produit régulièrement en Asie et notamment en Chine, mais revenons au Graal avec cette belle chanson consacrée à Perceval. Trois gouttes de sang.

Saviez-vous que Cécile Corbel a aussi écrit avec son partenaire Simon Cabi la musique originale d'un long métrage animé qui vient de sortir dans les salles de cinéma? Il s'appelle Les Légendaires et est sur les écrans depuis le 28 janvier. En voici la chanson principale.

0: 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Et c'est Patrick Hermano qui nous rejoint en direction sud.
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Yeah. Allez, bonjour à chacun, à chacune, ravi de vous retrouver pour ce nouveau numéro de Direction Sud. Vous le savez, c'est le portail radio de la diaspora africaine. Oui, une rencontre avec les enfants, les fils, les filles et même les amis du continent. Alors dans quelques instants, on aura rendez-vous avec un fils du continent. Il viendra nous parler d'un événement initié par les étudiants internationaux de l'Université catholique de Louvain. Une affiche portée par 3 associations. Ce sera dans quelques instants seulement. Mais vous le savez, nous sommes vraiment un cheval sur l'accueil, et pour lui souhaiter la bienvenue, voici une douceur qu'il mérite bien.

0: Ah, je vous l'ai dit, hein. Avec la participation de Tiwa Savage. I'm okay. Un rappel de soi-même. Comme quoi il est important de tenir le coup. Parce que tenir le coup est déjà une victoire. I'm okay. Une chanson qui révèle Fields dans toute sa vulnérabilité. Une véritable méditation sur la santé mentale, la gratitude et le choix quotidien de persévérer. Ce morceau mêle Yoruba, Pidgin et anglais dans une conversation sincère sur ce que signifie être humain sous pression. C'est nouveau, c'est frais et on aime ça. Et si vous arrivez maintenant, je vous souhaite la bienvenue. Oui, nous nous apprêtons à recevoir notre invité. Janvier Tesiwe nous accompagne aujourd'hui dans son numéro de Direction Sud. Alors Janvier nous vient de Louvain-la-Neuve. Il est lui aussi impliqué au cœur d'un événement qui se tiendra au mois d'août. Un événement qui mêle mode, mais vous le savez, avant toute chose, il faut qu'il se présente à vous. Parce que moi, je le connais. Janvier, bonjour et bienvenue.
1: Bonjour Patrick, c'est un plaisir pour moi d'être sur les antennes de la RCF ce matin. Oui. Et surtout à l'émission Direction Sud. C'est un plaisir pour moi d'être là.
0: Merci beaucoup, c'est un honneur pour nous en tout cas de te recevoir. Pour ceux de nos auditeurs qui te découvrent, qui es-tu, d'où viens-tu et où vas-tu?
1: Je suis Janvier Tesiwe, je viens de l'Afrique, principalement du Cameroun à l'ouest, oui. Au pays Bamileke, comme on nous appelle souvent.
0: Ah.
1: Je suis étudiant à l'Université catholique de Louvain,
0: oui.
1: Finissant d'un master de 120 en communication stratégique des organisations et je me spécialise maintenant en culture visuelle.
0: Alors, j'aime la façon avec laquelle tu le dis, master 120. Pour ceux qui ne sont pas rompus à la chose universitaire, c'est quoi un master 120?
1: Alors, ça se distingue d'un master de spécialisation qui est un master 60. 120 veut tout simplement dire 120 crédits.
0: Ah, d'accord.
1: Un master qui se fait sur 2 ans.
0: Sur 2 ans, ouais.
1: Tout à fait.
0: Ah, c'est génial. On découvre tous les jours. C'est vrai qu'à mon époque, ce n'était pas comme ça. On n'avait pas cette façon de spécifier les différentes filières. Alors, tu es ici pour nous parler d'un événement qui s'organise au cœur de Louvain-la-Neuve. Et tu nous as dit effectivement que tu venais du Cameroun.
1: Tout à fait.
0: Ça, qui tu étais aussi.
1: Oui.
0: Alors, mais où vas-tu? C'est la question qui est d'ailleurs la plus difficile à répondre.
1: Je vais à la découverte du monde.
0: Oui.
1: Je vais dans le village planétaire pour découvrir et pour partager les valeurs culturelles de l'Afrique. C'est d'ailleurs la raison pour laquelle nous sortons du Cameroun pour aller faire les études ailleurs. C'est pour découvrir les systèmes d'enseignement d'ailleurs et partager avec ces systèmes-là ce que nous connaissons de notre environnement africain.
0: Alors, tu as quitté ta terre natale depuis combien d'années? Depuis combien de mois, si ce n'est pas trop long?
1: Depuis 4 ans et demi.
0: Ça fait 4 ans que tu es en
1: Belgique? En septembre, ça fera 5 ans.
0: Ouh là là! Et ça ne te manque pas ton Cameroun?
1: Pas du tout, parce qu'avec les mobilités qui sont disponibles, on y va, on revient.
0: D'accord. On entre et on ressort, quoi.
1: Tout à fait.
0: Alors, pourquoi avoir choisi de faire dans la communication, Janvier?
1: Une passion depuis l'enfance.
0: Ouais.
1: Ma grande sœur qui a donné le prénom de Janvier, qui m'a attribué ce prénom, me disait souvent, lorsque j'étais né, mes lèvres tremblaient. Et un griot du village est passé, il a dit, cet enfant sera un parleur. Parleur veut tout simplement dire communicateur, ou alors un griot.
0: Ouais.
1: Et plus tard, dans mes études secondaires, j'étais président du club journal de l'univers, du lycée bilingue de Chang.
0: Ouais.
1: Cela m'a permis de découvrir que j'avais ce grand talent. À un moment donné, je suis allé faire les études juridiques à l'université de Chang, mais ça n'a pas très bien fonctionné parce que ce germe de communication me manquait. Voilà que finalement, je me suis retrouvé dans mon domaine de prédilection et je suis fier d'être aujourd'hui à l'université catholique de Louvain qui m'a donné donc l'opportunité de concrétiser cette passion-là et je suis donc communicant aujourd'hui.
0: Mais avant, tu as dit que tu es passé par
1: l'université
0: de Chang.
1: Oui.
0: Alors ça veut dire que tu as fait des études au Cameroun avant de débarquer en Belgique alors?
1: Tout à fait, et pas des petites études. J'ai fait l'université de Chang pour 2 ans en sciences juridiques et politiques. Et puis j'ai également eu le concours de l'École nationale supérieure des postes et télécommunications où j'ai fait 5 ans, soit une licence professionnelle en management des télécommunications.
0: Oh là là.
1: Et puis un master en administration des entreprises des postes et télécommunications.
0: Alors, c'est quand même bizarre parce que je l'ai constaté chez tous les Camerounais, il y a cette passion pour les études. C'est dû à quoi?
1: la découverte, l'envie de savoir, se cultiver et se cultiver pour toujours.
0: Alors, je vais dire que dans ton pays, le Cameroun, il est fort possible qu'on tombe sur un chauffeur de taxi qui a une maîtrise en maths ou peut-être un doctorat en mathématiques.
1: Actuellement, il y a les vendeurs de beignets à l'entrée de l'université de Tchang qui ont un doctorat.
0: Oui.
1: PhD.
0: Oui.
1: Ah, donc, au Cameroun, quel que soit le diplôme qu'on a, on peut rentrer faire un métier qui nous passionne.
0: Voilà.
1: Et après, on continue à faire d'autres études, même dans d'autres domaines qu'on n'avait pas étudiés au départ. Donc, ça fait partie de la diversité des savoirs, de la quête des connaissances à l'infini.
0: Un véritable pays, ce Cameroun. Est-ce qu'il y a beaucoup de Camerounais, d'étudiants camerounais à Louvain?
1: Ah oui, il y en a beaucoup d'étudiants qui sont aussi en communication comme moi.
0: Et oui.
1: Nombreux sont aussi en sciences actuarielles parce que les études mathématiques intéressent beaucoup les Camerounais. Donc, c'est peut-être le domaine où ils sont plus nombreux, donc en actuariat, mais en communication, pour ma promotion, nous sommes 7. Dans d'autres domaines comme les sciences économiques, il y a aussi beaucoup de Camerounais. Donc.
0: Et sur le plan africain, il y a beaucoup d'étudiants africains à Louvain?
1: Tout à fait. D'ailleurs, c'est parce qu'il y a beaucoup d'étudiants camerounais et d'étudiants africains à Louvain, qui a un foyer ou alors un centre d'accueil des étudiants internationaux qui s'appelle le Centre Placé. C'est parce qu'il y a donc ce foisonnement, cette tendance à ce que le chiffre ou bien le nombre d'étudiants internationaux augmente à l'Université catholique de Louvain que nous avons donc eu l'idée de créer cet événement qui s'appelle African Fashion Day. Je pense que c'est certainement la transition.
0: On en parlera tout à l'heure, on en parle effectivement, c'est très important. Alors lorsqu'on parle de Louvain-la-Neuve, il s'agit ici d'une université qui reçoit des étudiants issus de plusieurs pays dont il y a plusieurs nationalités qui se côtoient
1: au niveau des
0: étudiants.
1: Tout à fait.
0: Alors, toi tu pars du Cameroun, pourquoi la Belgique et pourquoi l'université de Louvain?
1: Les raisons, elles sont peut-être d'une part personnelles et d'autre part dans le cadre d'un peu plus de contexte général. Sur le plan personnel, j'avais voulu ajouter dans mon cursus académique un diplôme international.
0: Oui.
1: Ceci pour préparer une carrière que moi, je préfère ne pas détailler tout de suite. Et sur le plan qui peut être un peu un cas général, c'est aussi à cause du coût des études en Belgique s'il faut faire une comparaison avec d'autres pays européens. Par exemple, en France, ou alors les pays américains, comme, les pays d'Amérique comme
0: du
1: le Canada,
0: Nord, oui.
1: Par exemple.
0: Oui, là, c'est excessivement.
1: Pour les mêmes formations, le coût sera relativement plus élevé qu'en Belgique, et ce qui peut motiver le choix de la Belgique comme le pays d'accueil pour les raisons académiques.
0: Et la qualité de l'enseignement?
1: Elle est meilleure, peut-être pas plus que les autres, parce que je n'ai pas des éléments factuels pour faire une comparaison, mais la qualité des études à l'Université catholique de Louvain répond à mes besoins et répond aussi aux besoins d'autres étudiants que je rencontre au quotidien. Nous n'avons rien à reprocher. Elle est formidable, cette formation.
0: Mais quel est le pourcentage des étudiants africains à l'Université de Louvain?
1: Je n'ose pas avancer des chiffres qui ne seront pas corrects. Peut-être que je vous les donnerai après avoir demandé aux autorités administratives.
0: Oui, parce qu'on voulait comprendre pourquoi beaucoup d'Africains sont présents à l'Université de Louvain-la-Neuve. En tout cas, ça fait plaisir. La preuve en est que grâce à ta présence, on t'a dans ce studio pour parler de cette journée qui marquera effectivement un point important sur la culture africaine.
1: Oui.
0: Alors, tu as évoqué ton pays, le Cameroun. Ça fait plaisir, ça tombe bien. On va souffler en musique un tout petit peu avec un fils du Cameroun. Je crois que c'est un fils du Mboa, comme on dit chez vous au Cameroun.
1: Tout à fait.
0: Et lui, il est le président de Deido à Paris.
1: Ah, Sergio Polo.
0: Il connaît tout. Baninga Mabé, Sergio Polo sur la radio. Bienvenue si vous arrivez à l'instant. Installez-vous confortablement, c'est du mal.

Ambianceur, ambianceuse, retenez bien son nom, il s'appelle Sergio Polo, oui, chanteur de Makossa, un véritable artificier de l'ambiance. Retenez bien que cette chanson est nouvelle. Baninga Mabé, mauvais ami. Oui, Makoma Bobé, pour ceux qui sont rompus au Makossa camerounais, est une composition de du chanteur Belanjo, trop tôt parti malheureusement. Belanjo qui avait commis au cœur des années 80 le magnifique album dans lequel on retrouvait le hit Mambo Peña, dont là c'est un bel hommage rendu par Sergio Polo à cette grande figure de la musique camerounaise et africaine. Alors vous le savez, nous parlons aujourd'hui des African Fashion Day. Et parlant de ça, voici un petit cadeau que nous a apporté Janvier.

0: Le ton est donné, c'est un jour de fête, effectivement, les African Fashion Days. On en parle effectivement avec notre invité, Janvier Teziwe, qui nous accompagne dans cette émission. Rappelez également que cette chanson qu'on entend à l'instant, c'est l'hymne hein, de cet événement.
1: Hein? Tout à fait. C'est le générique officiel de African Fashion Day. Une composition maison et qui a été produite avec l'aide de l'intelligence artificielle pour ouais. le côté mélodie et le côté de la voix.
0: Mais et vous y avez rajouté des instruments.
1: Les instruments de danse traditionnelle d'Afrique, notamment les tam-tams, les tambours.
0: Voilà, donc qui donne donc le la de cet événement qui se déroulera, je le rappelle maintenant puisqu'on peut en parler, le samedi 29 août prochain, donc ce sera au centre Placide Louvain-la-Neuve, donc c'est dans l'enceinte de l'université, c'est
1: tout
0: ça?
1: Tout à fait, à la place de Locaille, parce qu'il faut dire que le centre Placide est installé au cœur de Locaille, et c'est là que va se passer African Fashion Day 3e édition.
0: Alors, African Fashion Day, 3e édition, ça veut dire que c'est en 2024 qu'on a eu droit à la première édition. Et avant de revenir sur l'édition de cette année, présente-nous un peu les African Fashion Day, s'il te plaît.
1: African Fashion Day, c'est un moment de partage, un moment de regroupement de tous les Africains oui. dans toute leur diversité pour la promotion de la diversité et du multiculturalisme africain. Mmh. L'African Fashion Day est né justement au centre Placide grâce à une réflexion qui consistait à prendre les Africains comme cette tortue qui quitte et qui se déplace avec sa carapace. La carapace D'accord. peut être ici comme une figure de style qui représente
0: notre
1: culture.
0: Bien sûr, ça j'ai compris. Pour ceux qui ont eu l'habitude des discussions sous l'arbre à palabre, voilà. sur le continent africain, je crois que ça passe très bien et on comprend vite voilà. à quoi cela renvoie.
1: Tout à fait. Et donc, nous sommes donc cette tortue qui se déplace et nous sommes en Belgique, principalement à l'Université catholique de Louvain. Il faudrait qu'on montre, qu'on explique aux yeux du monde les écritures qui se trouvent sur notre carapace. Ouais. Donc, nous devons exposer notre culture, notre savoir-faire à travers, bien évidemment, les activités comme les danses traditionnelles, la tenue vestimentaire. Qu'est-ce qu'on porte en Afrique et pourquoi on porte cette tenue-là? Qu'est-ce qu'on mange en Afrique et pourquoi on les mange et quelles sont d'ailleurs les vertus thérapeutiques de ces mets traditionnels que nous allons présenter.
0: Donc ça va être un grand rendez-vous, en tout cas ça va être pour les papilles gustatives également et aussi pour le regard, pour les yeux.
1: Ah ben il y aura un peu de tout et plus que du tout parce qu'il y aura aussi de quoi s'amuser comme les jeux de société et les jeux de divertissement. Imaginez-vous cette année... Puisqu'on va en parler, mais je préfère déjà dire à l'entame qu'il y aura les tirs d'eau au puits. Parce que beaucoup qui sont nés en Belgique, et même les Africains qui sont nés en Belgique, ne savent pas comment est-ce qu'on s'approvisionne en eau potable en Afrique.
0: Ouais.
1: Nous allons donc, avec une association animée par Annie Debrook, qui vient du Mali, créer une sorte de puits d'eau potable artificielle et où les gens pourront prendre de l'eau avec une corde et porter cette eau-là sur la tête
0: en
1: pour
0: cas,
1: aller à la maison.
0: Attends. Là, tu es allé très très vite et c'est vrai que j'adore ce que tu racontes parce que on est dans un voyage culturel.
1: Ça veut donc dire que la tortue ne va pas seulement venir en Belgique, mais nous allons transporter tous ceux qui seront présents en Afrique. Ils vont se sentir en Afrique.
0: Donc, ça va être un petit voyage. On va transformer le centre Placide en village africain.
1: Exact.
0: Alors, donc, les African Fashion Day, dont lancé en 2024. Et c'est l'idée de trois associations.
1: Exact. All Just est l'association qui porte l'événement cette année et l'année dernière. All Just étant l'Alliance pour un monde plus juste, basée à Charleroi, fondée depuis 2009. Et donc, l'objectif est d'accompagner les premiers ou bien les primo-arrivants ouais. et les primo-migrants en Belgique dans les démarches administratives, aussi bien pour l'insertion socio-professionnelle que pour l'insertion culturelle.
0: D'accord.
1: La deuxième association, c'est Kwala. Ça se prononce Kwala,
0: okay.
1: qui veut dire
0: Kwala, ça
1: en
0: veut dire
1: langue...
0: Quoi
1: voilà, j'en viens. Kwala, c'est en langue Yemba, une langue de l'Ouest Cameroun qui veut dire le vrai village, la vraie langue ou alors la culture originale.
0: D'accord.
1: C'est une association basée au Cameroun mais qui a pour but d'enseigner les langues locales du Cameroun et la promotion du patrimoine culturel camerounais. Elle accompagne donc African Fashions Day avec cette relation entre les résidents africains à la diaspora et les outils qui se trouvent en Afrique. Ça veut dire une sorte d'échange d'objets entre cette association et les personnes qui se trouvent à la diaspora.
0: Alors, le Cameroun est très impliqué hein, dans l'organisation de ces African Fashions Day.
1: Oui.
0: Il y a une troisième association.
1: C'est l'ARP, l'Association des résidents du Placet. Le Placet étant ici le foyer ou le cercle des étudiants internationaux de l'Université catholique de Louvain.
0: Alors, c'est ici que l'université même catholique intervient, donc c'est à travers cette association-là, l'ARP.
1: Oui, que l'université intervient.
0: Mmh.
1: Et l'université ici n'intervient pas en tant que personne morale dans sa globalité, c'est les étudiants qui résident, qui initient le projet, et l'université est donc partenaire invité. Ça dit que l'université contribue, mais sans participer, sans intervenir dans l'action.
0: Oui.
1: C'est pour permettre aux élèves, aux étudiants, de se sentir un peu libres, d'entreprendre des choses, de oser ce que l'université pourrait peut-être être limitée dans les mouvements ou bien être dans une sorte de réglementation. Ici, les étudiants sont libres d'inviter qui ils veulent pour faire ce qu'ils veulent parce qu'ils veulent un peu cette sorte de liberté culturelle.
0: Alors moi, c'est très intéressant tout ce que tu viens de nous raconter. Comment est-ce que les trois associations se sont rencontrées?
1: L'idée est partie en 2024 par le projet porté déjà par un groupe d'étudiants avait à la tête Janvier Tesiwe, les étudiants de communication qui voulaient faire quelque chose de jamais vu à l'Université catholique de Louvain, mais qui décrivait l'Afrique dans sa globalité.
0: Mmh.
1: Lorsque nous avons vu que les étudiants étaient déjà regroupés au sein de la RP et il y avait une sorte de diversité culturelle dans ce foyer, on a dit voilà l'association qui peut porter le projet. Et l'année 2024, la première édition s'est donc organisée au siège de l'ARP, qui est le centre Placet. Et nous avons dit il faut donc intégrer d'autres associations déjà implantées en Belgique et qui ont un fort potentiel dans la culture.
0: Alors, j'en vais Tesiwe, donc qui est toi.
1: Oui.
0: Quand tu viens, c'est en nom propre avec les étudiants ou c'est alors au travers d'une autre association?
1: Pour les deux. En tant que celui qui aurait allumé la flamme de l'événement, qui aujourd'hui est au-delà de ma maîtrise personnelle, mais plutôt dans l'emprise des groupes d'associations que je représente.
0: Mmh.
1: Donc, je parle au nom de Janvier Tesiwe en tant que, je veux dire, initiateur du projet, mais aussi au nom du consortium de ces trois associations qui aujourd'hui organisent l'événement.
0: Mmh. Donc là, on a mis en contact d'autres associations, donc l'ARP,
1: All Just
0: et Kwala. D'accord. Mais Kwala au Cameroun, la rencontre, je suppose que c'est grâce à toi.
1: Oui.
0: La rencontre avec une association qui est basée sur le Cameroun.
1: Et puisque ce n'est pas l'indiscrétion, je suis membre de Kwala depuis le Cameroun avant d'arriver
0: à Belgique.
1: Ah,
0: d'accord, mais fallait nous le dire avant, là maintenant. Parce que je suis en train de me dire, mais bon, ce sont des étudiants, ils sont en Belgique. Effectivement, All Just, c'est normal parce que c'est à Charleroi. Ça s'occupe des primo-arrivants.
1: Oui.
0: Voilà. Et on a l'ARP qui est au sein de l'université de Louvain-la-Neuve, dont là encore ça se joue. Mais Kwala, comment Kwala rentre dans l'histoire? Merci beaucoup, Janvier.
1: Et vous allez vous surprendre parce que cette année, une autre association vient en tant qu'invitée.
0: D'accord.
1: Elle s'appelle Ta Mère. Elle vient du Burkina Faso.
0: OK.
1: Et cette association vient en tant que participante pour faire une sorte d'exposition, mais nous allons la convaincre pour que la prochaine édition, qu'elle soit aussi membre du consortium.
0: On en parlera dans un instant. Alors, ainsi, vous retrouvez tous les trois pour créer cet événement. Mais est-ce qu'il fallait absolument un événement culturel du côté de Louvain-la-Neuve?
1: Il le fallait, et bien plus.
0: Culturel africain.
1: Culturel africain, il le fallait et bien plus. Je pense que d'ici la fin de l'émission, je vous dirai ce qu'il faudra pour que ce ne soit pas seulement un événement qui s'organise une fois l'an, mais qui ait une sorte de permanence, une sorte de ce qu'on va appeler le village africain implanté dans Louvain-la-Neuve.
0: Ouais. C'est à travers cet événement, les African Fashions Day, que vous avez décidé de présenter la culture africaine, donc ta culture à toi, aux étudiants internationaux et même aux Belges qui sont curieux de savoir comment, à quoi ressemble la mode africaine, parce que je suppose que lorsqu'on parle de fashions, ça va être la mode. Alors ce sera la mode africaine. Il y a combien de pays qui sont représentés dans cet événement de mode?
1: Cette année, nous avons 8 pays. Et pour rectifier, vous avez dit que c'est pour présenter aux Belges, c'est pas seulement aux Belges, c'est pour présenter à Mondiovision.
0: Okay.
1: Parce que la communication que nous avons mise en place cette année,
0: c'est pas seulement pour satisfaire la Belgique, c'est pour inviter le monde entier.
1: C'est pour inviter le monde entier.
0: D'accord.
1: Et pour rappel, l'année dernière, nous avons reçu des participants venant de l'Allemagne et de l'Italie. Cette année, il y a une forte demande venant de la France et nous espérons que ceux de Suisse, ceux des États-Unis pourront se déplacer pour venir vivre cet événement parce que c'est une grosse pointure. Les activités que nous voulons présenter sont telles que personne ne devrait rater.
0: D'accord. Et pour l'instant, on va peut-être citer les pays, les différents pays qui seront représentés dans cette Fashion Day.
1: Avec plaisir, je vais vous les citer et peut-être en donnant l'implication ou l'apport
0: bien
1: de chaque
0: sûr,
1: pays.
0: Bien sûr,
1: voilà.
0: C'est important.
1: Commençons par le Cameroun qui est le pays de Kwala qui a apporté les tenues traditionnelles et d'autres instruments de danse. Tout à côté, le Congo qui a pris la palme d'or pour les mets traditionnels.
0: Le Congo, ici, il s'agit de
1: la
0: RDC,
1: République démocratique du Congo.
0: D'accord.
1: Alors, ils vont nous présenter le pondu et le poulet mayo. C'est l'un des mets traditionnels qui sont au menu.
0: Ah, qu'est-ce que c'est bon.
1: Ah oui.
0: C'est dommage. Maïté, tu n'es pas là. Tu vois, on parle de pondu, là. On parle de bonne nourriture.
1: La Côte d'Ivoire est de la partie avec
0: la tchéké,
1: bien sûr.
0: Là là.
1: Ça ne devrait pas manquer. Là, il faut le dire, la Côte d'Ivoire se prépare à apporter la tchéké et les tenues traditionnelles de Côte d'Ivoire.
0: D'accord.
1: Au Bénin, nous avons eu un groupe associatif qui viendra avec les tenues traditionnelles, avec notamment les chapeaux du berger Peul.
0: Oui.
1: Donc, tous ceux qui viendront, que vous ayez une tenue traditionnelle ou pas, à sur place, on va vous habiller avec les tenues traditionnelles d'Afrique pour faire des photos.
0: Donc, moi, dans ce cas-là, je viendrai. Je viendrai parce que moi, je suis friand de tenues africaines, ça c'est clair. Moi, j'aime bien tout ce qui est mode africaine parce que j'estime que c'est assez majestueux. D'accord. Et lorsqu'on se balade avec, mais il y a tout le monde qui pose le regard sur vous et c'est juste normal, quoi.
1: Et je continue avec le Burundi.
0: Le Bénin,
1: voilà.
0: Le Burundi.
1: Voilà. Le Burundi avec une danse traditionnelle.
0: Les
1: le
0: tambours
1: groupe
0: du
1: Akaranga.
0: Burundi.
1: Akaranga,
0: que
1: danse,
0: je connais
1: Akaranga,
0: bien
1: oui,
0: sûr.
1: Ils seront là.
0: Qui est l'un des invités du Festival africain de Liège.
1: Parfait. Alors, ils vont nous montrer une prestation de danse traditionnelle à nul autre pareil. Je pense que si quelqu'un devrait arriver en retard, qu'il fasse tout pour arriver avant la prestation de Akaranga parce que c'est un groupe époustouflant qui va faire une prestation. Et maintenant, le Burkina Faso vient présenter l'art de fabrication du savon traditionnel. Parce qu'il faut dire que l'industrie cosmétique africaine est en plein essor avec Ta Mère, c'est l'association qui est basée en Belgique, mais qui a des actions au Burkina Faso. Donc, elle sera là pour présenter non seulement les tissus fabriqués au Burkina Faso, mais aussi les savons fabriqués par les artisans africains.
0: Alors, rappelons qu'au Burkina, ils maîtrisent l'art de la teinture. Hein, donc,
1: voilà.
0: Je ne sais pas s'il y aura l'occasion de présenter de la teinture en direct. Je ne sais pas si ici si c'est prévu.
1: Et en tout cas, il y aura l'atelier de peinture.
0: Voilà.
1: Voilà.
0: D'accord.
1: Les enfants pourront faire des tableaux qui vont rentrer à la maison avec.
0: Ah, beaucoup de choses. On va revenir dans quelques instants pour évoquer la suite de cet événement. Mais avant cela, on va souffler en musique. Et c'est un pays qui se sent très africain. C'est Haïti, grâce à Joey Douetfilé, l'un de ses ambassadeurs, Ma Bella.

0: Ah, ça, c'est l'évangile qui le dit.
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0: mari et femme.
1: Mari.
0: Ah, voilà, Yui de Tfilé qui revient avec cette chanson, ma Bella. Une façon de sacraliser le mariage, de célébrer l'union entre deux personnes. C'est bien de trouver son âme sœur et c'est bien de convoler en juste noces. À l'instant, ma Bella, Yui de Tfilé, Gilles à l'état civil et qui est un artiste originaire d'Haïti. Haïti qui est toujours dans nos cœurs, vous le savez bien, à travers cette émission. Et aujourd'hui, on parle d'un événement qui rassemblera la communauté africaine. Ça, il faut le rappeler. Donc, ça se déroulera le 29 août prochain. C'est de 10h à minuit. Ça se passe donc au centre Placet de Louvain-la-Neuve. C'est important. Et rappelons que c'est un événement qui s'adresse à la communauté africaine vivant en Belgique, ainsi qu'à ses sympathisants, aux sympathisants de la culture africaine. Un événement qui a pour but de promouvoir la diversité culturelle, le multiculturalisme, l'unité de le vivre ensemble au sein des communautés africaines de la diaspora, en particulier en Belgique. Et rappelons que c'est également l'occasion de valoriser la mode africaine, de valoriser les traditions et les talents artistiques africains à travers des défilés de mode, des shootings photos et surtout des expositions artistiques. L'occasion pour Janvier et ses amis de vous en mettre plein les yeux.
2: Voilà, tout à fait. Nous avons prévu pas mal d'activités qui non seulement vont divertir, égayer le public, mais vont aussi éduquer le public.
0: Alors c'est bien de le dire comme ça, mais ceux qui vont faire le déplacement, ceux qui viendront ce jour-là à la rue des sports numéro 2 de Louvain-la-Neuve, qu'est-ce qu'ils verront? À quoi peuvent-ils s'attendre? Quelles sont les différentes activités? Dis-nous tout, n'oublie rien.
2: Très bien, merci Patrick. Dès 10h, il y aura l'ouverture de la foire d'exposition avec les différentes associations et les exposants qui vous présenteront non seulement l'art africain, mais aussi la créativité africaine dans les stands. Donc on peut découvrir à partir de 10h. Et à partir de 12h, c'est un shooting photo en tenue traditionnelle. S'agissant donc du shooting photo, nous allons déporter l'Afrique en Belgique. Ça veut dire que lorsque vous entrez dans la salle du shooting, vous allez oublier que vous êtes en Belgique, mais vous sentirez dans les fins fonds des villages africains à travers un décor particulier.
0: Ah d'accord, je m'attendais
2: à
0: ça.
2: Et nous avons donc les tenues traditionnelles pour ceux qui n'en ont pas. Donc ceux qui sont des Africains.
0: Si je viens pour le shooting, je n'ai pas de tenue, c'est possible que je fasse
2: le shooting avec des tenues qui sont disponibles.
0: Ah, d'accord, voilà. Ça c'est bien.
2: Et nous avons déporté ici des stylistes spécialistes du Made in Africa. Pour ceux des Africains qui ont des tenues africaines dans leur placard, qui moisissent et qui n'ont pas d'occasion de les porter, ils peuvent venir avec leur valise parce qu'il n'y a pas de limite en termes d'échange. Et il y a des vestiaires prévus pour enfants, parents, amis, voisins, sympathisants de la culture africaine. Ils sont tous attendus pour ce shooting photo. C'est l'occasion de faire les photos souvenirs et des photos à agrandir et mettre sur le mur au salon.
0: Alors, et ça tombe bien parce que c'est en plein de rentrée. C'est le premier week-end de la rentrée scolaire, bien sûr. Donc c'est là, tous les enfants sont de retour. Voilà. Les parents, c'est à vous donc de donner le « là ». Avec cet événement qui ouvre, là, je crois que c'est le premier événement de l'année scolaire.
2: L'année scolaire.
0: Voilà, en Belgique. Et ce serait important que les élèves soient là, que les enfants viennent s'imprégner un peu de cette culture africaine parce qu'on apprend toujours en essayant de savoir comment l'autre vit, ce que l'autre a de bien. Et je crois que la culture est la seule chose qui ne se discute pas. Ce serait important de venir, effectivement, participer à ça, de venir déjà voir et de venir toucher du doigt la mode africaine.
2: Tout à fait. Et donc, la date de l'événement est très significative parce que c'est la conclusion des vacances et l'introduction d'une année académique avec succès en pensant à ses origines. La deuxième ou la troisième activité, parce que j'ai commencé par l'exposition, après j'ai parlé du shooting photo, je parlerai donc de la continuité du shooting avec un défilé de mode en tenue traditionnelle.
0: D'accord. Et mais qui est-ce qui défile?
2: Tout le monde. Nous avons d'abord des stylistes qui sont sur place pour présenter leur savoir-faire avec leurs mannequins. Et nous avons aussi toute personne qui aimerait bien défiler, que vous soyez mannequin professionnel ou bien toute personne qui rêverait de faire le premier pas dans le mannequinat ou le défilé de mode.
0: Je serai là.
2: Vous venez, on vous habille, on vous fait le bon make-up. Made in Africa.
0: Ah, parce qu'il y aura un make-up artistique également qui sera là pour... Oh là là.
2: Très bien. Et là, vous profitez des photos gratuitement, photos illimitées. Devant un public sympa, parce que ce n'est pas une compétition, ce n'est que des acclamations et des applaudissements des mains et des pieds. Il n'y aura pas de vainqueur, il n'y aura pas de perdant.
0: L'essentiel, c'est de participer, un peu comme le disait Pierre de Coubertin à son époque pour les Jeux Olympiques. Effectivement, donc il faudra venir. L'essentiel, c'est de participer.
2: Tout à fait.
0: C'est de donner un peu de ce qu'on. De donner de son temps, de donner de sa passion, hein, à cet événement-là. Donc là, il y a un grand défilé. Avec tout le monde. Et ceux qui n'ont pas tenu, donc, pourront trouver de la tenue.
2: Sur place.
0: Sur place.
2: Nous en avons pour tout le monde. Et quatrième activité, ça, c'est l'activité que moi, j'aime personnellement. C'est la foire gastronomique.
0: Ah ouais. À ça?
2: Des mets traditionnels d'Afrique.
0: Je crois que c'est l'activité que tout le monde attend.
2: Et c'est le dernier barbecue de l'année parce que non seulement nous avons les mets traditionnels de l'Afrique, mais nous avons un barbecue géant aux saveurs de l'Afrique. Souvenez-vous de cette odeur du poivre noir, poivre blanc mélangé avec un peu du piment. Ça, c'est à ne pas rater.
0: Alors, vous ne le voyez pas lorsqu'il parle de ça. Je suis en face, dans ce studio.
2: C'est, oui, c'est parce spectaculaire que j'ai l'impression que j'ai un plat ça. D'une dolée devant moi. J'ai l'impression de humer déjà de la tchéké et du riz sénégalais. Mais dans tous les cas, ce n'est plus loin. C'est le 29 août et je pense que je serai le premier à déguster le premier plat.
0: Et l'essentiel, je vous dirai effectivement, donc il y aura de quoi se sustenter pour cet événement. Alors, rappelons que ce sont des plats qui seront faits sur place.
2: Tout à fait.
0: Donc voilà, donc l'occasion également. Est-ce qu'il y aura des ateliers culinaires?
2: Oui, puisque le barbecue, il est fait en plein air, pour tous ceux qui aimeraient bien assaisonner un poisson, nous allons leur donner les accessoires et tout ce qu'il faut pour assaisonner leur poisson.
0: Mais si j'ai envie d'apprendre à assaisonner le poisson,
2: c'est sur place. Mais par contre, les mets traditionnels tels que le pondou, la tchéké, il n'y aura pas assez de temps pour
0: expliquer, oui, parce que ça prend du temps, voilà. Effectivement. Ouais,
2: mais nous avons déplacé les maîtres culinaires, les cordons bleus africains pour faire ces mets-là de façon la plus professionnelle possible. Donc, si vous avez déjà goûté du pondou, je pense que ça sera l'occasion de goûter le pondou au carré.
0: Alors, on va récapituler. On a eu le matin... L'exposition
2: qui continue. Voilà. L'exposition commence à 10h et va jusqu'à minuit.
0: D'accord. Il y a le shooting.
2: Le shooting photo, il commence à midi et va jusqu'à 20h.
0: D'accord.
2: La foire gastronomique, elle commence à 10h toujours et va jusqu'à
0: minuit. Il y a le défilé d'abord.
2: Le défilé de mode, c'est la continuité du shooting photo.
0: Du shooting photo, d'accord. Voilà.
2: Et le défilé se fait dans un laps de temps, donc de 16h à 18h.
0: Ouais.
2: Et maintenant, après la foire gastronomique que je venais d'entamer, nous avons aussi des ateliers. Il y aura l'atelier de percussion tambour et tam-tam. Ça veut dire que si vous n'avez jamais frappé la main sur du djembé, c'est le moment de venir et de vous faire entraîner par les maîtres de danse traditionnels d'Afrique.
0: Alors, parlons d'instruments de musique. Est-ce qu'il y a plusieurs types de djembé? Parce que je crois que tous les pays, le djembé en Afrique centrale n'est pas le même en Afrique de l'Ouest. Est-ce qu'il y a des différences? Encore que, pour le cas de votre pays, le Cameroun, chez toi, il y a des tambours qui n'ont rien à voir avec
2: Le djembé, tout simplement. Oui. Et ça sera difficile.
0: Il y aura un atelier pour ce tambour-là?
2: Il y aura l'atelier.
0: Alors, je viendrai spécialement pour ça.
2: Voilà. Il y aura l'atelier et nous avons fait l'effort d'apporter plusieurs types de tambours. Ça veut dire qu'on n'aura pas encore à se poser cette question parce que sur place, les maîtres vous présenteront en vous montrant chaque tambour avec son nom traditionnel et le son que ça produit. Donc, ça sera du pratico-pratique. Et après cet atelier, il y a d'autres ateliers comme l'atelier d'art plastique avec les dessins et les bricolages dont les enfants pourront bien s'amuser dans ces ateliers-là. Hormis le grand château gonflable pour que les enfants puissent de temps en temps s'amuser. Et je parlais dès le début de ce puits artificiel va permettre aux enfants de se rendre en Afrique et d'aller chercher de l'eau pour la grande mer. Ça veut dire qu'il y aura un puits fabriqué sur place et on peut tirer de l'eau avec une corde comme en Afrique, bien évidemment.
0: Il y aura une poulie avec, comme
2: ça. Il y aura une poulie.
0: Oui.
2: Et dans le seau, on va donc transporter cette eau sur la tête pour aller la déverser dans le contenant.
0: Ah, j'ai envie de voir ça. Envie de voir ça. Et c'est ta mère qui fit ça.
2: Tout à fait. Non, c'est pas ta mère, c'est Annie De Broeck.
0: Annie De Broeck, ok.
2: Oui, c'est elle qui organise
0: qui cette activité.
2: Qui vit au Mali. Non, elle va au Mali dans son ASBL, mais d'accord. Elle est basée en Belgique.
0: D'accord.
2: Et elle a tout ce qu'il faut pour organiser cette activité.
0: Ah, je crois qu'on aura l'occasion un jour de l'inviter dans ce studio pour qu'elle nous présente un peu ses activités.
2: Dans tous les cas, si vous venez, vous serez à Africa
0: Fashion Week. Je serai présent, bien sûr.
2: Vous allez la voir.
0: On aura l'occasion d'échanger.
2: Elle est charmante. Elle sera avec vous avec beaucoup de plaisir. Et je continue par les activités de divertissement pour parler aussi de la grande tombola qui aura lieu.
0: Ouais.
2: Vous pouvez rentrer avec une photo gratuite, bien agrandie pour votre salon. Vous pouvez rentrer avec les gadgets des sponsors qui vont nous donner plein de choses et même des tickets ou alors les bons de réduction, les bons d'achat des magasins qui nous accompagnent. Vous aurez aussi l'occasion de rentrer avec les objets d'art africain que vous aurez gagné dans les jeux tombola.
0: Ouais.
2: Et après, donc, ces jeux tombola, le soir, ça c'est le clou de l'événement. Un bal dansant animé par les DJ Afrobeat. Oh. Si vous n'avez pas encore transpiré jusqu'aux orteils, ça sera le jour de voir comment est-ce qu'on danse de façon endiablée.
0: Il y a une scène pour tout ça ?
2: Non, il y a une salle.
0: D'accord.
2: Il y a la grande salle du Placette, elle est 300 places.
0: Mm-hmm.
2: Elle sera dédiée à cette danse.
0: D'accord.
2: Qui ira donc de 20h jusqu'à
0: minuit. Donc c'est une salle avec l'estrade.
2: Une grande salle avec oui. Un DJ, pas mm-hmm. d'estrade, mais plutôt des places assises et oui. puis des pistes
0: et
2: de
0: piste
2: danse.
0: De danse, voilà. Effectivement. On se retrouve dans quelques instants. Vous m'avez donné envie d'aller faire un petit tour en Afrique, dans la forêt africaine, à la direction le D. Nous sommes au Cameroun avec Inès D. Merci à Jules Chaya, son manager, qui a pris le temps de nous transmettre cette belle mélodie. 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

0: Il fallait absolument qu'on arrive à cet instant. Oui, moment de magie avec Inès D, chanteuse camerounaise. Attention, elle est médecin et la musique est sa deuxième passion. Elle a voulu vous servir, effectivement. Elle le fait très bien. Elle mélange très bien ses deux passions, la médecine et la musique. À l'instant K, un extrait de ses dernières compositions. Je rappelle que c'est une princesse du Ndé au Cameroun. Ça, c'est dans la région de l'Ouest Cameroun. Donc ici, on parle de noblesse, de dignité, d'élégance, mais surtout tout de K. Alors, je ne sais pas si tu connais ce que c'est le K.
1: Le K au Cameroun a plusieurs significations dépendant du groupe ethnique.
0: Oui.
1: Alors, à l'ouest du Cameroun, c'est une société secrète.
0: D'accord.
1: Et c'est une société secrète qui se présente en public dans des circonstances particulière. Notamment, ça peut être lors des funérailles d'un chef ou bien d'un notable. Et c'est une sorte de société secrète que lorsqu'elle apparaît en public, les personnes de la foi douteuse au plan mystique du thème devraient s'éloigner. Sinon, ils auront des répercussions.
0: Alors, c'est bien de tomber sur un connaisseur. Et rien qu'avec tes explications, je crois qu'on va se donner la peine d'inviter Inès D pour nous parler effectivement de sa carrière. Alors, c'est pratiquement plus de 7 singles déjà. Et là, il y a K qui fait partie de ses dernières compositions. Et c'est juste génial. C'est un mélange de Ben Sikin et de jazz. Oui. Et je crois que... Et sur scène aussi, elle est phénoménale. C'est une artiste qui va certainement faire parler d'elle dans les années à venir. Inès D, à l'instant, était notre Madeleine de Proust pour cet instant musique. Et on revient ici au cœur d'un événement qui, ma foi, captera toutes les attentions, puisque c'est un événement prévu pour le samedi 29 août 2026, oui, grâce à 3 associations qui se sont unies pour nous servir, les African Fashions Day. Avec nous ici pour en parler, Janvier Tesiwe, qui est l'un des instigateurs de cet événement. Janvier, tout va bien pour toi ?
1: Très bien, je suis à l'aise dans ce studio, magnifique, l'accueil est formidable, l'émission se déroule parfaitement bien.
0: Merci à toi d'être là. Alors, je vais te poser la question qui fâche.
1: Laquelle ?
0: La question des finances. Un événement comme celui-là, je t'entends depuis dire gratuitement. Et on se dit, il se passe quoi ? Ils ont eu droit à beaucoup d'aide, à une subvention. Alors, comment est-ce qu'on met sur pied un événement comme celui-là, sur le plan financier ?
1: Il faut être loin d'être d'abord un passionné, mais être aussi un sacrifié. Ça veut dire que les associations qui...
0: Un sacrifié.
1: Ah oui, il faut être un sacrifié. Parce que pour vivre sa passion, on se sacrifie.
0: Oui.
1: On n'attendra pas que la mande vienne du ciel pour se réaliser. Il faut déjà être dans l'action soi-même avec ses petites ressources dont les 3 associations qui portent le projet saignent pour utiliser les thèmes africains, saignent pour déjà réaliser le maximum.
0: Ouais.
1: Mais maintenant, nous tendons la main aux sponsors qui, jusqu'à présent, quelques-uns se sont manifestés, mais nous attendons encore que beaucoup se manifestent pour soutenir l'événement. Nous avons également tendu la main aux autorités, notamment les autorités communales de Louvain-la-Neuve, qui est la tête d'accueil.
0: Il faut quand même dire, alors, je ne sais pas s'ils m'écoutent, soyons sérieux, c'est un événement qui met en lumière votre commune. Voilà, une commune comme Louvain-la-Neuve qui accueille un événement de cette envergure, franchement, devrait s'impliquer davantage.
1: Pour aller dans la continuité de ce que vous dites de la visibilité de la commune, nous avons contacté l'office de tourisme de Otigny-Louvain-la-Neuve, qui d'ailleurs aura un stand pour présenter, pour faire découvrir, parce que c'est aussi un moment du tourisme.
0: Ouais.
1: Et le mot Otigny-Louvain-la-Neuve a été vu et diffusé dans nos réseaux 25 000 fois.
0: Oh là
1: ça
0: là.
1: Veut dire que chaque fois que nous taguons, c'est de la visibilité que nous créons. Et donc, la ville de d'Otigny-Louvain-la-Neuve va nous accompagner. Ça, je suis sûr, nous avons rencontré le bourgmestre qui est très réceptif pour cet événement et qui sera certainement présent. Ça, nous confirmerons sa présence quand son agenda sera connu. Nous avons également tendu la main à la province du Brabant-Wallon parce que c'est un événement qui va au-delà de la commune, mais qui fait rayonner toute la province.
0: Ouais.
1: Et nous allons même au-delà pour dire toute la Belgique. Pourquoi pas le ministre en charge de la culture, le ministre des Affaires étrangères et des Affaires européennes est impliqué, nous l'avons invité. Si son agenda le permet, il sera là.
0: Il sera là.
1: Et donc, venir veut dire amener de la crédibilité pour que les entreprises puissent nous soutenir en tant que sponsor. Donc voilà un peu où est-ce que nous allons chercher des moyens pour réaliser l'événement. Et nous-mêmes, en tant que membres de ces différentes associations-là, nous contribuons déjà à l'avance. Parce que s'il doit avoir un apport, c'est bien après. Mais voyez-vous, à l'heure actuelle, on a déjà réalisé pas mal de choses et on veut faire
0: davantage. Et c'est quand même la troisième édition.
1: La troisième édition, ouais. Tout à fait. Et un autre élément, c'est que l'événement est gratuit, l'entrée est libre et gratuite, ouais. Bien évidemment. Mais pour donner à manger et à boire à 200 personnes à la première édition, 500 personnes à la deuxième édition et 800 ou 1000 personnes qu'on attend à la troisième édition,
0: pour la troisième édition,
1: ça ne sera pas évident. Il faut gagner du loto pour le faire et nous n'avons pas gagné le loto.
0: Alors une petite contribution en tout cas de tous les festivaliers, en tout cas de tous ceux qui voilà. Viennent, des visiteurs.
1: Ils ne payent
0: cool,
1: que ce qu'ils mangent.
0: Ce qu'ils mangent et ce qu'ils boivent aussi.
1: Tout à fait.
0: Donc c'est important.
1: Mais toutes les autres activités, que ce soit le défilé de mode, la visite des stands, les différents jeux d'attraction, c'est gratuit. Le bal dansant du soir est 100% gratuit, on ne
0: avec
1: paye les
0: DJ
1: rien.
0: Qui sont pourtant payés
1: DJ
0: pour
1: Afro
0: vous égayer, voilà. Donc c'est important. En tout cas, merci beaucoup Janvier. Alors rappelons que l'événement c'est le samedi 29 août de 10h à minuit. C'est au centre placé de Louvain-la-Neuve dont je vous donne l'adresse. C'est rue des Sports numéro 2. C'est 1348 Louvain-la-Neuve.
1: Tout à fait.
0: Merci beaucoup. On va se quitter avec une autre chanson qui marche bien au sein de vos formations parce que c'est votre chanson d'encouragement. C'est Africa de Salif Keïta, parce que c'est aussi votre rêve de voir toute l'Afrique rassemblée autour de cet événement.
1: Exact.
0: Merci Janvier, à bientôt.
1: À bientôt.

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Bienvenue dans Nos auteurs ont la parole, ravie de vous retrouver en cette mi-août 2026. Aujourd'hui, notre invité abordera le Club des Assassins, un club particulier qui va vous emmener au cœur de Paris. Il n'est autre que Arnaud Nihoul. Et puis on retrouve également Julien Moès qui revient de vacances. À tout de suite.

0: Bienvenue dans Nos auteurs ont la parole. Bonjour Julien.
1: Bonjour Régine. Quel plaisir de retrouver la bonne fée de cette émission.
0: Et quel plaisir aussi de repartager une émission avec vous. Ça faisait déjà quelques semaines qu'on ne s'était pas vu. Donc c'est un vrai plaisir de vous retrouver. Et puis à vos côtés aujourd'hui, un auteur belge dont on ne parle pas assez. En tout cas, c'est mon avis personnel. Bonjour Arnaud Nioul.
2: Bonjour.
0: Vous nous revenez avec un nouveau roman qui est sorti au printemps dernier, enfin ce printemps, qui a été notamment présenté à la foire du livre de Bruxelles. Le Club des Assassins, édition Genèse, Genèse édition, un roman qui aborde deux enquêtes, ça se déroule à Paris, et tout commence par le vol de la Joconde.
2: Oui, j'avais besoin de créer une sorte de climat de pression sur cette île Saint-Louis où mon histoire allait se passer, et je voulais que cette île soit isolée et pas parcourue par des touristes nonchalants. Il fallait amener une pression là, et un effet de huis clos triple d'ailleurs, pour l'enquête policière elle-même.
0: Alors c'est vrai que pour une fois, vous nous emmenez ailleurs qu'en Bretagne, en Écosse, dans les plaines venteuses, mais c'est tout de même une île, donc c'est quand même un petit clin d'œil à ce que vous aimez en général mettre en avant dans vos romans.
2: Oui, ben, j'avais fait New York aussi, qui est une grande île beaucoup plus peuplée que mes îles écossaises habituelles. Et c'est mon éditrice qui a dit, tiens, pourquoi pas l'île Saint-Louis à Paris, tu aimes les îles, ben, Paris, ça peut marcher aussi comme destination, comme cadre pour un de tes romans. Donc voilà, j'ai pris ça comme contrainte, et voilà, je m'en suis inspiré. Et en effet, j'ai créé une sorte de blocus qui va renforcer l'isolement de cette île, qu'elle ne soit pas juste un quartier de Paris.
0: Alors c'est vrai que vous avez lancé votre premier roman, rédigé votre premier roman, sorti en 2019 de mémoire, c'est Kathleen,
2: oui.
0: Avec lequel vous aviez

0: a remporté le prix du meilleur premier roman belge, le prix Saga, un prix liégeois.
1: Exactement.
0: Vous êtes liégeois d'ailleurs, mais même si vous habitez à...
1: côté de Namur.
0: Du côté de Namur. Et ici, c'est un cinquième roman, et c'est vrai que moi, je les ai lus tous. On y reviendra. Je pense que vous étiez déjà venu nous présenter La Villa Aigmarine, qui était aussi une sublime histoire, où il y a toujours une enquête, mais ici, on est vraiment au cœur du roman policier.
1: Oui, ici j'ai vraiment eu recours à des inspecteurs de police, même si on dit lieutenant ou commandant maintenant. Et voilà, malgré tout, c'est une enquête qui ne passe pas par toutes les procédures en long et en large. D'abord parce que je ne les connais pas et ensuite parce que c'est un peu fastidieux. Donc j'ai prévu quelques outils pour aider mes deux enquêteurs et je les ai mis dans un cadre où ils sont pressés d'obtenir des résultats. Donc comme ça, c'est assez enlevé en 3 jours, c'est résolu.
0: Oui, le rythme est enlevé et les 3 jours sont bien décrits dans la structure du bouquin. Julien.
2: Oui, d'abord, pourquoi l'île Saint-Louis ?
1: Eh bien, oui, parce que mon éditrice me disait, ben tiens, l'île Saint-Louis est un cadre sympathique et c'est une île. Alors, pourquoi pas essayer un cadre urbain pour une fois, hein. Et donc, voilà, je suis parti de là en essayant quand même d'en faire un huis clos. J'aime bien les décors puissants et c'est pour ça qu'en général, les bords de mer, les îles perdues me plaisent. Mais un prochain roman devrait se passer dans les Hautes-Alpes. Donc, ça peut être voilà, ce genre de décor où la nature est assez forte et où l'être humain est un peu ramené à sa plus juste mesure. Voilà, Paris, c'est tout autre chose. Mais voilà, il y a moyen quand même d'en faire quelque chose d'assez concentré, comme je l'ai essayé.
2: L'histoire se s'oriente vers le vol d'un tableau.
1: Ça démarre comme
2: c'est ça,
1: oui,
2: hein, tout à fait. Même si le tableau en question a déjà été volé historiquement une première fois.
1: Absolument,
2: hein, ouais. Et qu'il y a eu certains artistes qui ont été poursuivis pour la cause ailleurs, n'est-ce pas ? Picasso et d'autres, même s'ils n'avaient rien à voir avec le vol de Mona Lisa.
1: Ouais.
2: Mais voilà, et vous choisissez Mona Lisa, vous auriez pu choisir une autre œuvre. Pourquoi Mona Lisa ?
1: Ouais, tant qu'à faire, autant aller à la fois dans le plus fort, mais aussi... Pour justifier le blocus militaire du Nil, je pense qu'il ne faut pas qu'on ait volé une petite porcelaine. Je crois qu'il fallait quelque chose d'assez frappant.
0: Une œuvre emblématique.
1: Voilà.
0: Alors c'est vrai qu'il y a une double enquête.
1: Oui.
0: Ça commence par le vol de Mona Lisa. On ne gâche rien en racontant ça à nos auditeurs. Et finalement, il y a quand même parfois une enquête qui surplombe l'autre. On a quand même le sentiment qu'il y a une enquête qui va prendre plus de place que l'autre.
1: C'est avant tout... ce qui apparaît comme le suicide d'un magistrat à la retraite assez connu dans son hôtel de maître. Et là, on envoie les meilleurs enquêteurs parce qu'il faut travailler avec des pincettes. Le tout est de savoir si ce suicide dans une bibliothèque fermée à clé est bien un suicide ou pas. Et puis bon, on en parlera, ils étaient en pleine rencontre littéraire justement d'un petit club assez particulier.
0: Voilà, effectivement, ce magistrat à la retraite, il a créé un club de littéraire amateur. Et donc il y a 6 personnes, 6 personnages principaux hein, qui doivent se retrouver chez lui, sur l'île Saint-Louis.
1: Oui.
0: Et c'est évidemment au moment où ils sont présents. Là, on n'en sait pas trop, il y a beaucoup d'ellipses, mais c'est au moment où ils sont présents qu'il y a un coup de feu.
1: C'est ça.
0: Et on le retrouve assassiné dans une bibliothèque blindée de bouquins et d'ouvrages précieux aussi, c'est important. C'est un détail non négligeable dans l'histoire de votre roman. Moi, ce qui m'a intrigué, c'est qu'il y a vraiment ce qui m'a plu aussi, c'est qu'il y a du Cluedo dans votre roman, Arnaud Nioul.
1: Oui, c'est-à-dire que... Moi, j'aime bien la littérature policière assez classique, où on se contente éventuellement d'un mort, d'un meurtre, avec les proches de la victime sur place. Je trouve que c'est déjà suffisamment poignant. On n'a pas besoin d'en faire 3 ou 4 sur le roman. Et puis, où c'est peut-être les fameuses cellules grises, comme un cher Hercule Poirot, qui servent à dénouer le mystère et pas nécessairement la force physique. Donc, c'est inévitablement calme et on est dans un cadre un peu érudit puisqu'il y a des références littéraires aussi, qu'on s'en sert. Et puis, donc, on est en présence d'un club d'amateurs de romans policiers qui savent donc très bien comment commettre un meurtre pour ne pas se faire prendre ou en tout cas,
0: ils
1: savent
0: clés.
1: Comment ça marche.
0: Ils ont les clés, voilà. Tout à fait. On va marquer une première pause dans cette émission. On est avec Arnaud Nioul qui nous présente Le Club des Assassins, son dernier roman. On se retrouve tout de suite.
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0: C'était Thomas Dutronc.
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0: Et en compagnie aujourd'hui d'Arnaud Nioul, l'auteur de son cinquième roman, Le Club des Assassins, chez Genèse Éditions. C'est une maison d'édition belgo-française, ça, non, Arnaud ?
2: Oui, tout à fait.
0: Et vous avez toujours publié là, je pense,
2: oui,
0: de mémoire.
2: Oui, absolument. La maison vient d'être prise par le groupe Émotion, qui possède également, gère aussi l'édition On Lit.
0: Oui, tout à fait, oui, voilà. qui est bien installé aussi en Belgique, dont on parle régulièrement. Julien ?
3: Oui, vous aimez toujours Paris ?
4: Oui, oui, oui, contrairement à Thomas Dutronc.
3: Alors, manifestement, la thématique de l'île Saint-Louis vous a été suggérée, mais pour écrire ce roman, vous êtes allé vous installer à l'île Saint-Louis, vous l'avez écrit depuis Namur, ou comment ça s'est passé ?
2: Il y a très peu d'hôtels où ils sont un petit peu chers, donc je n'ai pas été mis installé véritablement. J'y étais déjà passé quelques fois, et sachant que j'allais y faire se dérouler mon prochain roman, j'y suis repassé à l'occasion. Je suis souvent à Paris. Et donc, pour les musées, pour d'autres choses. Et donc, voilà.
3: Donc, vous avez pris vos repères, les repères, et vous avez, disons, pratiquement photographié psychologiquement ou visuellement votre roman au travers de l'île Saint-Louis, comme ça.
2: Voilà. Tout à fait. Oui. Mais comme c'était le cas à New York, les extérieurs, les intérieurs, c'est par la documentation plutôt en ligne, parce qu'on ne m'a pas invité dans tous les hôtels de maître pour aller visiter.
3: Et comment c'est lancé cette écriture de ce livre au départ de la thématique ? Bon, l'île Saint-Louis, d'accord, mais... Mais il y a toute une thématique qui s'est mise en place et ça a dû avoir une certaine construction temporelle importante.
2: Oui, mais je crois que comme je suis parti sur le huis clos, comme je dis, triple, parce qu'il y a le blocus de Lille, l'hôtel de Metz, où presque tout se passe, on pourrait en faire une pièce de théâtre quasiment.
0: Non, tout à fait, tout à fait.
2: Et encore, à l'intérieur de ça, une bibliothèque verrouillée. Donc il y a un triple huis clos et je me suis dit, ça va être un petit peu dans l'esprit d'Ils étaient 10, comme on doit dire maintenant, d'un manoir perdu sur une île, de quelque chose qui est isolé, d'un univers fermé. Et on sait qu'un des occupants est le coupable. Et j'aimais bien vraiment l'effet huis clos. Donc je me suis orienté assez vite vers quelque chose, on peut le dire, un peu à la Agatha Christie modernisée.
3: Au travers de vos romans, est-ce qu'il n'y a pas aussi cette impression que vous êtes de la recherche aussi, ou de mettre en évidence l'isolement de certains personnages, non ? Vous n'avez pas une tendance à isoler les personnages ?
2: Oui. En même temps, ce sont des personnages isolés, mais entourés de livres. Alors, ils ne sont peut-être pas si isolés que ça.
0: Arnaud Nioul, dans Le Club des Assassins, effectivement, dont on parle aujourd'hui, votre cinquième roman chez Genèse Éditions, je le rappelle, l'inspecteur, Abel Le Saint-Yves, de mémoire, fait régulièrement référence verbalement à d'autres romans policiers, à des romans policiers, parce que lui aussi est assez érudit en la matière, il aime la littérature policière, et c'est vrai que ce roman, du début à la fin, fait référence, fait appel à beaucoup de personnages de cette littérature policière. J'imagine que c'est votre connaissance aussi à vous. Vous avez souhaité refléter dans ce roman et donner aussi le vrai sentiment que cet inspecteur de police est érudit.
2: Oui, tout à fait. Mais je dirais qu'ici, c'est de toute façon une sélection subjective, mais j'avais envie de rendre hommage vraiment en faisant référence à, pour moi, des classiques du roman policier. De temps plus ancien ou tout à fait contemporain.
0: Mais sachant que l'inspecteur, il fait semblant de fumer la pipe.
2: Oui. Et il a une montre goussée et porte un gilet. Donc, il a un côté limite old-fashioned comme ça, mais en fait, il est plus moderne qu'on ne le pense.
0: Un petit côté Hercule Poirot, Maigret aussi. On l'imagine un peu comme ça. Mm-hmm. C'est vrai que vous le disiez bien, ça peut vraiment être une pièce de théâtre ou un téléfilm, comme on le disait, je ne sais pas si on le dit toujours d'ailleurs, un film à la télé, parce qu'on imagine très très bien ces trois huis clos, ils sont devant nous, les personnages, on les voit. Il y a l'inspecteur, il est accompagné d'une conjointe féminine, pas du tout de la même génération,
2: non.
0: Et pourtant, ça matche bien.
2: Oui, quand même. Elle a déjà de l'expérience et elle veut collaborer avec lui, parce qu'il a quand même une bonne réputation dans ses affaires résolues. Donc elle essaye de s'accrocher directement. Et bon, elle n'est pas idiote et ça tourne bien à deux, en effet, le tandem.
3: Elle est un peu sexy aussi. Hein.
2: C'est bien possible, oui.
0: Tout à fait, c'est vrai. Mais il n'y fait pas vraiment référence. Il y a aussi ce respect là, de la femme inspectrice jolie, mais surtout intelligente et douée. Il y a des personnages peut-être de romans ou de télé qui vous ont inspiré ce duo, ce binôme ?
2: Non, pas particulièrement. Je pense que c'est toujours mieux de toute façon un tandem parce qu'il y a toujours une personne qui doit être peut-être un peu surprise de ce que fait l'autre et donc ça permet de faire le relais vers le lecteur qui est dans cette position-là. Et puis je pense que des caractères différents mettent chaque fois en valeur l'autre. Donc un solo, je ne l'aurais pas vu de toute façon.
0: Pour revenir au club des amateurs, le club littéraire des amateurs de livres policiers, le club des assassins, mm-hmm. Pourquoi ce nom, le club des assassins ?
2: J'aime toujours bien m'inspirer du lieu et je me suis rendu compte que il y avait justement un club des hachichines qui consommait du hachich à l'époque où dans certains cercles érudits et intellectuels, ils testaient ça pour voir ce que ça donnait dans leur créativité artistique. Et donc des gens comme Baudelaire, Théophile Gautier et autres y ont un petit peu touché. C'était dans un hôtel de l'île Saint-Louis. Et le mot hachichine, consommateur de hachich, aurait donné étymologiquement le terme d'assassin puisqu'ils étaient drogués pour tuer.
0: Effectivement, c'est ce dont vous, c'est l'explication effectivement que voilà. Que l'on donne également, que l'on retrouve dans le bouquin. Julien.
3: Oui, le club des assassins comme ça. Est-ce que ce n'est pas aussi une manière de faire en sorte que le lecteur se perde un peu dans la recherche de l'auteur du crime, non ?
2: Mais en tout cas, j'ai ici trois hommes, trois femmes, donc qui sont assez intelligents et qui connaissent bien les romans policiers et j'ai voulu que chacun ait potentiellement un mobile ou quelque chose qui puisse le rendre coupable, parce que c'est quand même plus intéressant comme ça. J'ai aussi voulu que pour chacun des six, le blocus militaire amène une bascule dans leur vie. C'est-à-dire qu'il y a quelque chose qui a complètement réorienté leur vie en bien ou en mal, parce qu'ils ont été prisonniers de l'île pendant 3 jours.
3: Oui.
0: Le Club des Assassins, on rappelle, hein, Arnaud Nioul, c'est votre 5e roman, Jeunesse Édition. Il y a dans ces 6 personnages membres du club qui assistent, sans le voir, mais qui assistent, ils sont présents lors de la mort du magistrat, président du club.
2: Oui.
0: Ces 6 personnages, ce qui est assez fascinant aussi, c'est que vous les présentez brièvement, enfin, l'inspecteur les présente brièvement, les profils sont dessinés, les tempéraments de l'un et de l'autre apparaissent assez clairement sans pourtant trop en dire. Et ça c'est aussi assez malin parce que le bouquin qui fait moins de 300 pages, j'ai regretté d'ailleurs qu'il n'en fasse pas un peu plus, donne beaucoup, beaucoup d'informations sur pas mal de personnages, en très peu de pages, finalement. Et ça, c'est finement amené. Et ça, c'est quand même aussi le travail, j'imagine, de recherche sur les caractères des personnages que vous souhaitez voir jouer dans vos livres.
2: Oui, je suis parti du principe que peut-être une manière moderne d'enquêter, c'est en ayant une équipe derrière et peut-être même des logiciels qui tournent et qui aident à rassembler des informations très vite sur des suspects. En d'autres temps, peut-être qu'on les aurait convoqués l'un après l'autre en leur demandant de ne pas quitter la ville et des choses comme ça. Mais ici, je voulais aller très vite et d'une certaine manière, ils n'ont pas le temps de souffler. On les accule dans un coin du ring et il faut absolument les déstabiliser. Et c'est ce à quoi s'emploie Abel Saint-Yves, les déstabiliser en montrant qu'il sait des choses sur eux qui tendraient à prouver qu'il aurait des choses à se reprocher.
0: Alors effectivement, ils sont confinés, hein, tous les 6, ainsi que les 2 inspecteurs, mais eux dans un hôtel à part, dont on sait peu de choses, mais bon voilà. Moi j'étais assez étonnée qu'on n'aborde jamais la présence de Notre-Dame sur l'île, la fameuse Notre-Dame de Paris, qui n'est pas loin finalement.
2: Elle n'est pas loin, mais elle est sur l'île de la Cité, qui est à côté.
0: Mais
2: on voit les flèches depuis le balcon.
0: Ouais, mais c'est vrai que vous n'y faites pas beaucoup référence, non. Alors que pour beaucoup de gens, l'île de la Cité, l'île Saint-Louis, c'est Notre-Dame. Quoi. On les confond souvent l'une et l'autre. Oui. Même si vous les distinguez au départ, c'est vrai qu'on aurait pu voir Notre-Dame aussi comme personnage du bouquin. Bon. On a déjà Mona Lisa, hein, c'est déjà pas mal.
2: Avec quelqu'un qui serait bossu et amoureux d'une belle jeune femme.
0: Pourquoi
2: pas ? Ça, c'est déjà été fait.
0: Julien.
3: Oui, c'est aussi, comment dirais-je, une manière... Est-ce que c'est voulu d'avoir voulu insuffler un rythme rapide, rien que dans les titres des chapitres ? Parce qu'on passe mardi, mardi, mercredi...
2: Et on scande les heures. Tout à fait.
3: Donc, il y a une sorte... Le lecteur est pris dans une sorte d'emballement également... par ce rythme des titres de chaque chapitre.
0: Comme une enquête chrono, quoi.
2: Oui.
3: C'est voulu.
2: Déjà, il y avait la poursuite chrono de la balise du tableau qui est suivie à travers les rues de Paris. Et puis, il y a en effet cette enquête un peu contre la montre. Peut-être aussi parce que, au bout de 3 jours, la garde à vue un peu spéciale qu'ils ont opérée, là, elle ne tiendra plus. Ils vont s'égayer et ils vont relâcher la pression. Ils vont peut-être louper le dénouement. Et donc, voilà, je voulais en effet que ça se passe vite et qu'on montre, en effet, justement, toute cette évolution des deux esprits des enquêteurs qui rebondissent d'un indice à l'autre et d'une conclusion à l'autre et montrer comme ils sont assez brillants, finalement.
3: Et c'est cette rythmique-là qui donne l'impression que les assassins, enfin, sont déstabilisés.
2: Hein. Oui, ça joue. Hein. Je pense qu'ils n'ont pas le temps de souffler, c'est voulu.
3: Il y a ça, donc ils n'ont pas le temps de prendre du recul par rapport à eux-mêmes et par rapport au fait.
2: Absolument.
0: Et c'est ce qui fait aussi que ce bouquin, on le dévore parce qu'on est dans dans l'histoire. Et pour celles et ceux qui éventuellement aiment les émissions de type enquête chrono où on revient sur des faits divers de société, où on voit à quel point certaines enquêtes sont parfois rapidement résolues. Ici, on est là-dedans. Hein. C'est une enquête qui est relativement rapidement résolue. Oui. C'est une affaire d'État cachée par la presse. Et finalement aussi, ce qui est assez surprenant, c'est que les personnes confinées, les membres du club des assassins, ne se rebellent pas. On les confine, ils n'ont pas l'air de... Ils acceptent finalement.
2: Oh, peut-être que ça les rendrait un peu suspects, mais c'est surtout, comme je le dis, que finalement, ils ont lu tellement d'enquêtes de papier, et même s'ils sont désolés de la mort du magistrat, ils en vivent une. Et d'une certaine manière, ils sont contents d'être là.
0: Il y a quelque chose d'excitant pour eux de vivre. D'ailleurs, c'est aussi un sujet. Pour eux, le suicide, c'est sans doute pour eux une enquête à résoudre.
2: Absolument.
0: Et donc, ils sont eux-mêmes, quelque part, enquêteurs au sein de l'enquête.
2: Oui.
0: On continue cette rencontre avec Arnaud Nioul, le club des assassins, son 5e roman. On marque une nouvelle pause, on se retrouve tout de suite.
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0: Pillow, c'était Danson.
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0: Et nous sommes toujours avec Arnaud Nioul, l'auteur du Club des Assassins chez Genèse Éditions. Notre invité aujourd'hui, son cinquième roman, Loin de la Villa Aigmarine. Le dernier roman, il était paru quand, il y a 2 ans, Arnaud Nioul ?
2: Oui, même l'année avant, je pense.
0: L'année avant. Ouais. Vous avez fait une bonne année et demie pour écrire ? C'est votre timing d'aspiration ?
2: Oui, un tiers préparation, un tiers rédaction et un tiers retravail avec des relecteurs autour de moi.
0: C'est toujours avec aussi Cléa que vous travaillez ?
2: Oui. Je me fais toujours relire par la compagnie Cléa, qui nous font des très bonnes notes de lecture.
0: Peut-être te dire un mot sur Cléa pour rappeler ça à nos auditeurs.
2: Oui, ce sont des lecteurs bénévoles formés à la relecture attentive et bienveillante, constructive. Et donc, on fait une note de lecture de 10-12 pages qui permettent, de manière justement avec ce regard extérieur, pas de quelqu'un qu'on connaît, d'analyser en effet le pitch, les personnages, le ton, la forme, etc. Et on aboutit sur... À nos yeux, votre point fort, c'est, et les pistes d'amélioration, ce serait. Donc, ça donne vraiment un bon appui pour parfaire son manuscrit, sans le donner nécessairement à quelqu'un qu'on connaît et qui sait moins bien nous donner un avis clair.
0: Objectif.
2: Et complet. Oui.
0: Arnaud Nioul, le Club des Assassins, on disait, c'est une double enquête, le vol de la Joconde, dans sa salle originelle au Louvre, avec, pour que les gens comprennent bien, l'auteur du délit qui fuit vers l'île Saint-Louis. Et puis, à l'île Saint-Louis, ce suicide déguisé ou meurtre, on n'en dira pas plus. Tout le bouquin consiste à savoir, à tirer le vrai du faux de cet homme retrouvé mort dans sa bibliothèque fermée à clé, entouré de livres précieux, notamment ce magistrat à la retraite. On parlait tout à l'heure des nombreuses références littéraires auxquelles vous faites allusion dans ce livre. Vous les avez choisies... à la fois de façon subjective, il y avait une volonté de faire référence, parce que à votre connaissance, on en a dit un mot, mais aussi à la connaissance des personnages qui sont membres du Club des Assassins, j'imagine.
2: Oui, tout à fait. Mais disons qu'on est on est un peu dans le genre d'univers que je retrouve dans les références que je donne, mais je le donne aussi comme un partage, comme dire, et vous, qu'est-ce que vous en avez pensé ? Il y en a déjà qui m'ont dit, mais pourquoi il n'y a pas un tel, pourquoi il n'y a pas une telle, évidemment. Mais je me dis aussi que des jeunes lecteurs, à un moment, quand on leur dira Hercule Poirot, ils ne sauront pas nécessairement qui c'est. Et donc, parfois, rappeler ça, c'est intéressant. Maintenant, j'ai cité des auteurs contemporains également, mais voilà, dans le roman policier contemporain, je trouve qu'il y a parfois une surenchère de noirceur et de nombre de morts. Et finalement, voilà, comme je le disais, le bon classique en cercle restreint où il faut réfléchir, regarder chaque indice et sentir les gens avec psychologie pour résoudre une enquête, c'est plus le format.
0: Oui, c'est pour ça qu'il y a de l'Agatha Christie, il y a du Maigret dans votre roman. Enfin, les personnages auxquels vous faites allusion et référence dans votre livre, il y a aussi Arsène Lupin. À la fois, vous citez leurs auteurs, les créateurs de ces personnages, donc c'est bien aussi, parce que parfois on peut se dire, tiens, Arsène Lupin, qui est-ce qui l'a créé sa ville de naissance est Étretat, si je ne me trompe pas. C'est vrai qu'il y a cet enrichissement à côté de l'enquête, et ça rend aussi l'enquête, je ne vais pas dire sympathique, mais on en apprend de toutes parts, on en apprend aussi de la part à la fois des membres du club, des inspecteurs, parce qu'on aborde ces références littéraires qui sont finement amenées. Et moi, je me suis régalée aussi à me dire « Ah oui, c'est vrai, c'est vrai ». J'ai trouvé ça très enrichissant aussi pour l'histoire et pour le livre en tant que tel. Julien, Arnaud,
2: oui,
0: peut-être
2: non,
0: vous voulez...
2: Juste que, en effet, c'est une mise en valeur de, pour moi, la littérature policière en général. Donc, j'aimais que mes personnages apprécient eux aussi comme moi.
3: Moi, je trouve que ce sont des clins d'œil comme ça d'humour. C'est un côté, il y a un peu d'humour qui se glisse comme ça dans le roman, et c'est pas mal d'ailleurs. Hein. C'est un clin d'œil de référence historique en disant comme ça, en sous-jacent qui ressort dans le livre, c'est pas mal. C'est
0: mais il y a de l'humour dans ce roman policier.
2: Oui, j'essaye toujours.
0: Il y en a beaucoup.
2: Touche d'humour ou d'ironie.
0: Ouais. Il y a beaucoup d'humour, d'ironie aussi dans le partage des connaissances du binôme policier, Morgane et Abel de Saint-Yves. Ouais. Abel de Saint-Yves, c'est aussi un joli nom pour un inspecteur qui est un peu ronchon, visiblement, dont on apprend qu'il est plutôt solitaire. On a du mal à le mettre avec quelqu'un, donc c'est aussi toute une histoire dans l'histoire, puisque là on lui colle une jeune femme qui est mutée au sein de la criminelle de mémoire.
2: Oui.
0: Et donc c'est aussi une volonté de lui donner un nom, un cachet dans son appellation.
2: Ça allait bien avec peut-être ce côté un petit peu old-fashioned. comme je le dis à un moment, il partage finalement avec, avec Colombo aussi le côté où il veut qu'on le sous-estime. Parce que son côté peut-être un petit peu vieillot, à sortir sa Montgousset, on va dire, ok, lui, on ne doit pas trop s'inquiéter, il ne va pas capter. Ben si, il est plus malin qu'il n'en a l'air.
0: Il capte quand même, effectivement. Voilà. Et c'est vrai que dans ses interventions, dans ses interrogatoires, là aussi, il y a du Colombo, il y a du Maigret, hein. Il y a quelque chose de cet ordre-là, en tout cas. Donc on voit que vous êtes nourri par cette littérature policière et par ces personnages policiers.
2: Oui, parce qu'on le dit aussi, et c'est beaucoup le cas chez Simenon, on ne prétend pas arriver à sa hauteur, mais le côté psychologie des personnages, arriver à sentir pourquoi quelqu'un pourrait vouloir la mort d'un autre et arriver à le lui faire avouer, ça me semble... Voilà, c'est un rapport de dialogue qui est, comme la métaphore que j'utilise, qui est un petit peu comme un toréador à la limite, hein, qui envoie ses pics, qui voit si on lui fonce toujours dessus.
0: Il y a une méthode, hein, Maigret. Il y avait une façon de faire.
2: Oui, oui.
0: Et que l'on retrouve par moments dans la façon de faire d'Abel de Saint-Yves.
2: Oui.
0: Ça vous a plu d'écrire un huis clos c'est pas le premier huis clos, parce que Villa Sainte-Marie, il y avait du huis clos aussi quelque part, mais bien ailleurs de vos décors habituels, Arnaud.
2: Ben oui, je pense que c'était une petite respiration, mais de toute façon, comme je l'ai dit, je peux aussi quitter l'océan pour la montagne, il y a des tas de perspectives. Mais voilà, ici j'ai mis une dimension concentrée comme on a sur un lieu restreint, en le mettant sous pression, je dirais.
0: Mais ce roman a davantage de rythme que les autres romans.
2: Alors c'est vrai, mais ça se passe en très peu de temps aussi. Mais c'est aussi un moment, même si on perçoit le lieu, on perçoit le passage des jours, on n'est pas là-dedans. Donc je ne vais pas pouvoir parler de la marée montante au soleil levant. je ne vais pas prendre mon temps éventuellement à expliquer l'atmosphère de la vieille villa ou des choses comme ça. Ici, je vais to the point parce qu'on est en pleine enquête, on n'est pas là pour regarder le paysage. Donc ça se passe plus vite, du coup.
0: Oui, et puis les supérieurs des deux policiers sont aussi, les rappellent souvent à l'ordre, les pressent.
2: Mais oui, ils sont tout le monde sous pression, là, donc il faut que ça aboutisse. Quoi.
0: Et c'est ça qui rend le bouquin savoureux. Julien.
3: Oui, quoique à la fin du roman...
0: Attention, Julien.
3: Je ne dévoile rien, je dis simplement qu'il y a une phrase qui dit « L'île Saint-Louis a retrouvé son calme ».
2: Oui.
3: Hein?
2: Oui, c'est vrai. C'est ça.
0: Oui, mais c'est vrai que donc, toute l'histoire et l'emballement à tous les niveaux, et aussi l'emballement à un moment donné entre les membres du club des assassins qui commencent un peu à s'affoler, à s'inquiéter, et à aussi à prendre conscience des répercussions de ce confinement imposé, on sent que la pression, l'étau se resserre. Vraiment, oui. On le ressent très fort en tant que lecteur. C'est ce qui fait qu'on a vraiment envie de finir le bouquin rapidement, parce qu'on a envie de savoir. Mais moi, je trouve que c'est vraiment parfaitement réussi. Je n'ai pas envie de dire mieux que les autres, parce que sinon, je ne serais pas honnête. Mais parce que la ville avec Marine, ou Kathleen, ou Clémor, qui a peut-être du... Clémor a peut-être subi, c'était en 2020, je pense qu'il est sorti, il a peut-être subi un peu moins de médiatisation.
2: Certes.
0: C'est sans doute dommage, mais c'est vrai qu'il est bon de rappeler à nos auditeurs que vous pouvez relire tous les Arnaud Nioul, hein, parce qu'ils valent la peine. Kathleen, Le témoin silencieux, Clémor, La villa avec Marine, et puis Le club des assassins, ça c'est... voilà, c'est... On peut commencer par celui-là, et puis voir les autres, mais effectivement, c'est quelque chose qu'on vous recommande vraiment chez Genèse Éditions. Julien.
3: Oui, La villa avec Marine était déjà une quête prodigieuse.
2: Hein. Oui, oui, tout à fait.
3: Et donc, ce qui est, dans la manière dont vous préparez, vous écrivez, en fait, vous tapez à l'ordinateur votre texte, vous écrivez avec un bic au crayon, vous faites quand même l'inoton avec un bic bleu, je ne sais pas.
2: Je dirais, après trois ratures, ma phrase, je ne sais plus la lire normalement. Voilà, donc, il faut qu'elle soit propre, sinon je suis parasité, donc je tape.
3: Et vous écrivez le matin, l'après-midi, enfin, l'inspiration en fonction de vos vies professionnelles.
2: Oui, c'est plutôt ça. Hein. C'est quand j'ai du temps le week-end, ce n'est pas après une journée de travail, parce qu'il faut vraiment rentrer dedans pendant au moins 3 heures.
0: Vous êtes toujours architecte.
2: Oui, oui.
3: Et cette manière d'écrire, c'est une... Vous mettez par exemple le week-end, vous mettez le matin, vous mettez vous commencez à écrire, ou est-ce que l'inspiration vient tout de suite, ou est-ce qu'il faut du temps, il y a tout un travail de mise en perspective de l'auteur avant de pouvoir plonger dans l'écriture.
2: Il y a ce besoin de concentration, mais il y a surtout, comme on l'a dit, que moi, étant donné que c'est des histoires à suspense, en général, elles sont préparées, elles sont organisé, il y a un plan, et donc je sais de quoi je vais parler dans le chapitre suivant. Donc je ne suis Je n'ai pas trop le vertige de la page blanche. Quand je veux bien me concentrer, relire le chapitre avant pour une bonne continuité, me plonger dans, me le mettre dans la tête, et puis je me mets à écrire. Mais
3: donc,
2: je sais
3: donc
2: je
3: vous savez déjà où les personnages principaux, il n'y a pas un personnage qui apparaît brusquement.
2: Non.
3: Ou alors, comme certains auteurs emblématiques disent, je me suis laissé entraîner par un personnage.
0: Mais ça arrive aussi.
2: Mais ça, oui. Mais ce serait dommage que ce ne soit pas le cas. On a beau préparer, il y a énormément de surprises et d'improvisations. Ce n'est pas pour ça qu'on s'ennuie après dans la rédaction, loin de là. Et c'est sûr qu'il y a des personnages qui, une fois qu'ils commencent à exister, ben, ils prennent plus ou moins de place parce qu'on se rend compte qu'ils sont intéressants et qu'ils commencent à arriver avec des caractéristiques qu'on ne leur avait même pas imaginées au départ.
3: Est-ce qu'il y a une ambiance musicale qui vous aide à écrire ou pas ?
2: Non, parce que j'ai vraiment besoin d'une concentration totale, d'avoir l'impression d'y être. Et donc, même une musique classique, je crois qu'elle elle pourrait m'influencer dans un sens ou dans l'autre.
0: Arnaud Néhoul, je sais que pour les autres, vos précédents romans, vous alliez parfois vivre, hein, on en a parlé brièvement tout à l'heure, dans les lieux reculés, maritimes. Ici, lors de vos voyages à Paris, vous n'avez jamais écrit une seule ligne pour ce roman sur l'île Saint-Louis ?
2: Non, non.
0: Pas une ?
2: À ce moment-là, on fait plutôt les musées avec mon épouse qui est peintre. Et j'ai fait l'effort, en termes de repérage, d'aller voir la Joconde de
0: la
2: près.
0: La salle.
2: Je suis rentré dans la salle, il y avait 10 mètres de fil devant moi et il a fallu 3 quarts d'heure avant que j'arrive au tableau. Donc c'était mérité. Mais donc oui, en général, c'était juste l'imprégnation et pas la rédaction.
0: C'est là que vous est venue l'idée de faire voler ce tableau dans votre ouvrage ? Quand on est face à la Joconde, on se dit, mais comment pourrait-on la voler ?
2: Tout à fait. D'ailleurs, si ceux du Louvre lisent mon livre, ils diront, ouais, mais c'est pas possible, il n'y a pas ça, il n'y a pas une vitre coulissante. Mais bon.
3: Écoutez, on vient de vivre un vol extraordinaire quand même.
2: Ah, mais j'étais dans l'actualité.
3: Les bijoux de génie sont peut-être dans l'île Saint-Louis.
0: Voilà. Oui, c'est vrai, en plus, c'est vrai.
2: C'était un roman d'anticipation sans le faire exprès.
0: Oui, c'est vrai.
2: Mais par contre, je me suis très bien documenté sur le Louvre. Ouais. Et donc, tout le reste que j'évoque sur le Louvre, y compris la création d'un deuxième cadre qui a servi à faire les tests de lumière, tout ça est réel. Ouais. Donc, c'est quand même assez bien appuyé.
0: Et la balise ?
2: Ah, ça, je ne pense pas, mais peut-être qu'il y en a une. Hein. Mais à mon avis, ils pensent que c'est involable, donc ils n'ont sans doute pas prévu.
0: Oui. Puis il y a d'autres choses qu'on apprend dans le roman qu'on pourrait imaginer que c'est peut-être vrai.
2: Oui.
0: Et c'est vrai que du fait que ce contexte urbain, ce décor urbain pour votre roman, donc le Club des Assassins, ça le rend encore plus crédible. Enfin, toute l'histoire, on a vraiment l'impression d'y assister et d'en être. Enfin, pour peu qu'on aime le roman policier, évidemment, c'est mon cas, Julien, je pense aussi. C'est vrai que quand on aime un vrai bon roman policier, on avait vraiment l'impression de... Ouais, on la voyait, quoi, cette île Saint-Louis. On la voyait, cette maison, cette bibliothèque. On enviait, d'ailleurs, cette bibliothèque. Hein, on aurait envie... Parce que les livres aussi deviennent acteurs dans l'enquête, hein, puisqu'ils vont participer aussi, à un moment donné, à guider, en tout cas, les personnages et les inspecteurs. Je ne vais pas en dire plus. En tout cas, nous, on vous invite vraiment à découvrir Le Club des Assassins, ce 5e roman signé Arnaud Néhoul. On va marquer une nouvelle pause et on se retrouve tout de suite.
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0: Nous sommes toujours avec Arnaud Néhoul dans Nos auteurs ont la parole et avec Julien Moès qui fait sa rentrée aujourd'hui en cette mi-août. L'occasion aussi de vous présenter, de vous reparler plutôt de quelques bouquins qui sont sortis récemment, qui sont des bouquins d'auteurs de chez nous, avec une pensée, toute notre amitié auprès pour Guy Delas qui s'est blessé récemment et à qui l'on doit Liège au fil des mots et du tram, promenade littéraire que nous avions présenté en direct du tram de Liège en juin dernier. Également le roman, la sortie de Le printemps revient toujours de Madeleine Brasseur-Halleux chez Parla Éditions. C'est un roman qui revient sur les inondations, les 5 ans des inondations en province de Liège que l'on a tristement célébré le 14 juillet dernier. Le malheur des uns, c'est l'un des premiers romans, je pense, de Frédéric, non pas du tout, c'est pas du tout le premier, de Frédéric Ernott chez Phénix Noir. C'est une couverture avec un gros chat noir. Je crois que vous avez déjà lu ce bouquin, Arnaud Néhoul, non ?
2: Oui, tout à fait, je connais bien
0: peut-être,
2: Frédéric.
0: Parce que là, je ne l'ai pas encore lu, donc je le présente simplement. Peut-être un petit mot sur ce roman ?
2: Ah, je dirais simplement qu'il est original dans son intrigue. Ça change de ce qu'on peut lire par ailleurs.
0: Voilà, c'est un écrivain également belge qui aime mêler tension et humour noir. Donc voilà, c'est un chat noir en couverture avec un trèfle à quatre feuilles, Le malheur des uns chez Phénix Noir. Et puis encore trois romans, trois ouvrages que je vous présente rapidement. Emmanuel Pirotte, L'étreinte des siècles, c'est fait partie de la rentrée littéraire au Cherche Midi. Elle avait également remporté de mémoire un prix littéraire à Liège avec le prix Saga. Et puis Liège, recueil de nouvelles étranges, faits divers, légendes, mystères et secrets. C'est signé Hélène Delamande. Ce sont des nouvelles étranges et parfois drôles aussi. On vous invite à les découvrir. C'est un petit volume, c'est une centaine de pages et c'est assez distrayant. Et puis un dernier clin d'œil aussi à cet anniversaire qu'on a célébré début de l'été de l'accord, des accords charbon. Les Italiens de la céramique nationale de Vicenza à Welkenrad. C'est signé Nathalie Mignano. Alors c'est plutôt un ouvrage de référence, c'est pas du tout un roman, c'est un récit avec beaucoup d'allusions historiques. Elle répond à pas mal de questions concernant la céramique nationale et puis toutes ces Italiens qui sont venus aussi travailler et qui ont travaillé également à Welkenrad. C'est un chouette ouvrage signé des éditions de la province de Liège et qu'on peut retrouver notamment chez Toute Direction, notre ami, ça y est, j'ai oublié son nom.
3: Emmanuel Pequeux.
0: Voilà, Emmanuel Pequeux. Ici, on est toujours avec Arnaud Nioul, qui, pour sa rentrée littéraire, nous présente un cinquième roman. Finalement, vous allez faire partie de la rentrée littéraire, Arnaud.
2: Et je suis un peu centré sur la foire du livre plutôt, mais je ne prétends pas arriver au rythme d'un parent. Pour ces temps-ci, c'est un peu le cas, oui.
0: Mais cela dit, vous pourriez préparer cette... oui, c'est vrai, oui, il sera à la foire du livre, mais bon, à quelques semaines
2: est-ce
0: près...
2: Est-ce qu'on a envie d'être dans les 500 qui sortent en septembre? Je ne sais pas si c'est le meilleur moment.
0: Non, c'est vrai. C'est vrai que ça fait beaucoup. Mais bon, les rentrées littéraires belges sont souvent mises en avant, souvent aussi à travers nos amis de la presse française qui les présentent régulièrement, il faut bien avouer, à travers le monde des livres et le Figaro littéraire, d'ailleurs avec lesquels nous avons collaboré quelques fois, Julien.
3: Oui, n'est-ce pas? Et on espère que ce sera encore à l'avenir.
0: Tout à fait. Alors ici...
3: J'ai remarqué aussi que le Carnet Les Instants avait, je pense, publié en fait l'annonce des rentrées littéraires dans l'édition belge.
0: Ah.
3: Ils viennent de publier toute une série et d'ailleurs j'ai constaté avec grand regret qu'on ne parle pas de Palmyre.
0: Ah, voilà. Il faudra leur faire savoir.
3: Voilà.
0: Les Carnets Les Instants, voilà aussi des invités que nous pourrions réinviter, des personnes que nous pourrions réinviter prochainement, avec lesquelles nous collaborons souvent. Mmh. Arnaud Nioul, ici, vous avez des lectures, des signatures, des dédicaces qui sont prévues prochainement ou pas?
2: Oh ben, il y en a déjà eu, mon livre étant sorti en mars, il y en a déjà eu l'une ou l'autre, maintenant on en parlait, il y a tellement de livres qui sortent que même les libraires qu'on connaît bien, ils disent on va essayer de te faire une petite place, mais parfois ils ont un agenda qui est bouclé pour 4 mois.
0: Hein. Donc, oui, voilà. D'où l'intérêt de lire les romans, de les découvrir, et puis c'est vrai qu'après il faut prendre le temps d'en reparler.
2: Je participe à différents salons, à Mons ou la Foire du Livre et des choses comme ça, oui.
0: Julien.
3: Oui, en fait, professionnellement, vous êtes architecte, Régine vient de le rappeler. Qu'est-ce que vous pensez de l'architecture de l'île Saint-Louis, alors?
2: Ah ben, là, je dirais une certaine harmonie, puisque elle a été complètement construite à une certaine époque. C'était une sorte d'entrepreneur à qui on disait, il y avait une véritable île sans berge, rien du tout. Il a construit une certaine une sorte de mur de périphérie. Mmh. Et puis, tous ces hôtels de maître ont été élevés quasiment à la même époque. Et donc, c'était déjà pour les nantis. Et il y a donc une belle uniformité et beaucoup de luxe à l'intérieur de la plupart d'entre eux.
3: Oui, tout à fait. Oui.
0: En étant architecte, justement, est-ce que vous avez le sentiment de construire vos romans?
2: Ben oui, on me le demande souvent. D'ailleurs, on parle parfois d'architecte versus jardinier, hein, celui qui bine au fur et à mesure et celui qui a fait des plans. Et je suis dans ceux qui font des plans, certainement, mais avec, de temps en temps, quelques mauvaises herbes qui viennent faire de la surprise, bien sûr.
0: Et lisez-vous du belge, Arnaud Nioul?
2: Oui, certainement. Mais déjà aussi parce que j'ai énormément d'amis auteurs belges que je croise en salon et qui m'accompagnent, etc. Avec lesquels on se relie aussi, hein, on échange nos pratiques. Donc oui, j'en lis pas mal. Je pense qu'il y a énormément. Et je pense que le monde de l'édition est un peu essoufflé pour le moment, en France comme en Belgique. Mais en Belgique, on pourrait dire que c'est encore un peu plus le cas et qu'il y a quand même finalement un éventail d'éditeurs qui est quand même assez restreint finalement. Et c'est normal que ce soit de plus en plus difficile de faire paraître un livre.
0: Hein. Oui. Vous avez participé à la foire du livre, au salon du livre belge de Mons?
2: Oui, Il y avait le salon de la littérature belge, oui,
0: oui
2: et
0: de la littérature
2: je participerai
0: belge.
2: Au salon de septembre également.
0: C'est quand même positif de voir au fur et à mesure, parce qu'on vous avait accueilli de mémoire, je pense aussi déjà à l'époque de Kathleen, c'était nos premières années des émissions, pour nos émissions. Il y a quand même une belle évolution par rapport à la promotion de la littérature belge francophone. Enfin, nous on porte ce regard-là, c'est sans doute pas encore assez, mais en tant qu'auteur...
2: Oui. Je pense que la promotion et la visibilité s'est améliorée, mais il y a de plus en plus de choses à regarder aussi. Ça veut dire qu'en proportion, la visibilité de chacun n'est pas nécessairement améliorée, vu la quantité de romans potentiels. Quoi.
0: Vous lisez quel genre de livre quand vous avez le temps de lire, Arnaud Lioul ?
2: Alors j'ai un peu la faiblesse d'aller vers les romans policiers, parce que je sais déjà plus ce que je vais avoir et que ça nourrit ma pratique. Tandis qu'en littérature blanche, avec parfois juste deux lignes en quatrième de couverture, bon, je peux regarder si le style me plaît, mais je vais peut-être tomber sur quelque chose qui ne va pas du tout me plaire, et je prends moins le risque. Maintenant, il y a quand même des auteurs de pure littérature, je veux dire, de littérature plus blanche et générale, que je lis régulièrement, bien sûr, mais je crois que je fais 80% de romans policiers quand même.
0: Et vous n'avez pas peur que ça vous inspire trop par rapport à votre écriture ? On lit beaucoup.
2: Bon, justement, s'il y en a beaucoup, ça se dilue. Et je pense que de toute façon, on dit toujours que pour améliorer son écriture, il faut beaucoup lire. Ça n'a rien de... On ne va pas s'en inspirer directement, mais ça va infuser et certainement nourrir notre écriture.
0: Parmi les membres du Club des Assassins, lequel serait le plus proche de vous ? Les membres ou le président ?
2: Peut-être bien Romain, puisque... il fait ses petits numéros de charme, là.
0: Ah oui, c'est vrai.
2: Un peu baratineur. Non, mais ce qu'il y a, c'est qu'il y a trois femmes aussi. Je pourrais m'identifier à la libraire facilement. Parce que
0: il y a un curé aussi. De...
2: Oui, peut-être un peu moins. C'est pas, mais...
0: Il y a des personnages qui vous ont inspiré ou des gens que vous connaissez qui vous ont inspiré, ces personnages ?
2: Pas directement, non. Mais par contre, je voulais qu'il y ait une variété peut-être de leur métier pour qu'il y ait un petit peu ça en background.
0: Julien.
3: Surtout en ce qui concerne le Club des Assassins, si vous deviez donner conseil à quelqu'un en fonction des différents romans que vous avez faits, pour écrire un polar ou un thriller, vous lui conseilleriez quoi ? Qu'est-ce qui est le plus important ? C'est d'apprendre à se construire soi-même ou apprendre ou aller chercher inspiration ailleurs ou c'est tout un ensemble ?
2: Ben, je pense qu'il faut en effet lire beaucoup, c'est sûr, améliorer son style et ses univers. Mmh. Maintenant, il y a la manière, il y a l'approche. Il y en a qui privilégient l'histoire, l'intrigue, d'autres les personnages, d'autres qui disent de toute façon l'un ne va pas sans l'autre. Stephen King, il dit les personnages. Ouais. Si vous n'avez pas de bons personnages, de toute façon, une bonne histoire ne sauvera rien. Mais l'histoire, c'est important quand même, surtout quand il y a une intrigue policière. De toute façon, je pense qu'il faut construire les deux en même temps. Mmh. Et il faut être sensible à ça. Mais de toute façon, c'est par la pratique de l'écriture aussi qu'on peut progresser et trouver un moment son genre ou son style.
3: Est-ce que l'environnement dans lequel se passe un roman n'est pas aussi important que celui des personnages ?
2: Alors, dans mon cas, oui, c'est presque chaque fois un personnage en soi. Mmh. Et le lieu est fondamental. Et il m'inspire, c'est vraiment très nourrissant un lieu. Dès qu'on commence à se documenter sur un lieu, même s'il est inspiré de différents endroits et qu'on en a fait un lieu fictif qui les rassemble, on trouve des rebondissements qui vont être non seulement qui nous apportent des idées qui tombent presque toutes seules, mais en plus qui vont être cohérentes parce qu'elles sont nourries par le lieu. Donc elles ne sembleront pas déplacées.
0: Oui, et ça les rend vivants aussi, parce que la fameuse bibliothèque de cette fameuse maison au cœur de l'île, on la voit bien, quoi. On y est. Et le choix des bouquins qui sont mis en avant dans cette bibliothèque, ça a été un choix cornélien ou c'était une évidence pour vous ?
2: Oui, ben, ce sont des petits hommages que j'ai voulu rendre. J'aurais pu en citer 100 fois plus.
0: Bien sûr.
2: Donc voilà, mais c'est déjà pour donner
3: des pistes d'intrigue.
2: Voilà.
3: Voilà, n'est-ce pas ? Oui, on perçoit ça.
0: On va marquer une dernière pause.
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1: Et en compagnie aujourd'hui d'Arnaud Nioul qui va nous prêter sa voix pour nous donner un extrait de son dernier roman, son cinquième roman, Le Club des Assassins, édition Jeunesse. À vous Arnaud.
2: Oui, c'est un extrait qui présente Ardélia, libraire, un endroit que j'apprécie donc autant lire ce passage. Un blocus, au plus mauvais moment. D'habitude, le samedi est un jour de passage dans la librairie Sensation. Et ce jour en particulier, Ardélia avait misé sur un grand nombre de clients. Ce havre de lecture était son principal lieu de vie. Elle y passait la majeure partie de ses journées. Jeune trentenaire, elle avait tout investi dans cette librairie. Elle tentait par tous les moyens de partager avec le moindre visiteur sa passion pour les livres. Son existence même n'était que dévouement pour la littérature. Des jours sans, il y en avait, mais pas ce samedi alors qu'une course contre la montre était engagée. L'espace qu'elle occupait, dans une petite rue perpendiculaire au quai d'Orléans, s'enfonçait profondément dans l'îlot, entre deux murs massifs qui se rapprochaient sur la fin. Une paire de puits de lumière inondait une zone jeunesse et un espace voyage. Il y avait des fauteuils pour feuilleter les ouvrages, des vieilles étagères, des tables immenses, un kaléidoscope de couverture et de format, des beaux livres, des recueils de poésie, des best-sellers, des découvertes à faire. Le genre d'endroit où un vrai lecteur voudrait toujours demeurer. C'était le cas d'Ardélia, ce qui l'avait conduite à cette folie. Ouvrir une librairie, vivre en misant sur un nombre de lecteurs qui se réduisait année après année. La rentabilité était tout à fait secondaire pour elle. Seule comptait la survie d'un lieu où elle se sentait merveilleusement bien. Un refuge, un port ouvrant vers mille destinations, tous ces personnages de papier qui lui soufflaient que la vie était belle et surprenante. Il y avait aussi cet intérêt marqué pour le roman policier, le suspense, les enquêtes. La jeune libraire avait une connaissance encyclopédique et amoureuse de ce type de livre, et elle se réjouissait chaque semaine de retrouver les membres du club. Sous les poutres en bois du plafond, Ardélia était d'habitude en paix, mais pas ce jour de blocus invraisemblable qui condamnait son projet. Atterrée, elle contemplait l'énorme pile de romans, couvertures beige et titres rouges qu'elle avait espéré couler en nombre. Elle n'avait rien laissé au hasard pour convaincre de l'intérêt de ce livre. Fiche coup de cœur, montagne impressionnante d'exemplaires face à l'entrée, photos avec présentation de l'auteur et bien sûr, éditeur respectable. Sauf que, sur chacun de ses livres, Gallimard était écrit avec un seul L.
1: Merci Arnaud Nioul. Voilà un extrait qui nous plonge directement dans l'un des univers de l'un des personnages membres du Club des Assassins. Et ça vous donne déjà une idée des profils qui participent à cette enquête et à cette histoire magnifique que l'on vous recommande. Le Club des Assassins, Arnaud Nioul, un auteur à suivre. L'auteur également de La Ville Like Marine, de Kathleen, du Témoin Silencieux et de Claymore. Cinq ouvrages, et cinq univers différents, des sagas familiales, des enquêtes, toujours. Et ici, vraiment, un vrai roman policier, non pas que les... Disons que pour moi, c'est celui qui est le plus proche du vrai genre policier, Arnaud Nioul.
2: Oui, tout à fait. Évidemment, par facilité, j'essaye en général que mes enquêteurs ne soient pas des vrais policiers, parce que sinon je dois connaître toutes les procédures, c'est très compliqué. Mais ici, j'ai concentré les choses, j'ai peut-être un peu joué à la marge, et je peux en utiliser, avoir recours à de vrais enquêteurs de la police.
1: Vous avez eu le sentiment que c'était plus facile de le faire comme ça ou pas ?
2: Oh, pas nécessairement, non. Je pense que c'est... Sauf s'il devait leur arriver de nouvelles aventures, je pourrais les retrouver dans une autre histoire, oui.
1: Alors ce sera pour ma part ma dernière question, et je laisserai le mot de la fin et la dernière question à Julien. Dans cet ouvrage, donc voilà, qui vient de sortir, j'imagine qu'on ne peut pas parler déjà de la suite, mais vous êtes déjà sur l'écriture ou vous réfléchissez déjà à un autre roman histoire de ne pas nous faire attendre trop longtemps pour en lire un autre.
2: Mais comme je le disais, en termes de cadre naturel puissant, j'ai terminé un roman qui se passe dans le Queyras. Et c'est le prochain à venir, en principe, sur lequel on travaille avec mon éditrice. Mais sinon, oui, il y a de toute façon encore d'autres projets. Un certain décalage entre le début de la rédaction et la publication d'un roman.
1: Donc ça veut dire pas avant la prochaine foire du livre, de toute manière.
2: Oui, certainement.
1: Alors Julien.
3: Oui, vous n'avez pas eu parfois...

0: N'hésitez pas à le commander. C'est vraiment un roman de chez nous, un roman policier belge qui vaut la peine. Et encore merci Arnaud pour cette réussite littéraire, vraiment. J'ai l'impression de m'emballer, c'est vrai, mais voilà, moi j'ai vraiment beaucoup apprécié ce livre que j'ai dévoré cet été, que pourtant j'avais de mémoire acheté à la foire du livre. Oui. Mais donc, voilà, il faut le temps. Et on a beaucoup de bouquins à lire ici dans nos auteurs ont la parole, n'est-ce pas Julien ?
1: Oui, je voulais ajouter simplement que j'ai l'impression, depuis la diminution, que Régine aurait bien voulu être Morgane.
2: Ah voilà, c'est ça.
0: Mais je ne suis pas sûre que j'aurais été aussi patiente, parce que Morgane, elle est très patiente avec le vieil inspecteur.
2: Oui, tout à fait.
0: Elle est très, fait preuve de beaucoup, beaucoup de calme, et je ne suis pas sûre que ça serait bien passé.
1: Allez, voilà.
0: Bon, Julien, je vous laisse le mot de la fin.
1: Oui, bien merci en tout cas pour ce livre, Les plumes assassins, de vous pencher principalement sur la manière de rendre vivante le thriller, le polar, d'avoir une construction particulière par rapport au personnage, et puis d'avoir centré ça sur une bibliothèque qui met aussi en importance le monde du livre, car c'est un besoin aussi aujourd'hui de mettre en valeur le monde du livre. C'est un des côtés d'ailleurs de ce roman, et qui n'est pas un roman assassin pour le livre.
0: Bien vu, c'est vrai, le monde du livre, les libraires, tout ça est dans ce roman et tout ça rend hommage au livre et nous on rend hommage aux auteurs de chez nous. Donc merci Arnaud Nioul.
2: Merci beaucoup.
0: Merci. On se quitte en musique, on se retrouve la semaine prochaine. Bonne semaine à tous.
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0: Bonjour, bienvenue dans C'est Mater, l'émission qui donne parole à celles et à ceux qui explorent, témoignent et racontent le monde autrement. À travers les regards d'aventurières, d'aventuriers, d'auteurs, d'autrices, d'explorateurs et d'exploratrices, nous partons à la rencontre de la nature dans toute sa richesse et sa fragilité. Au fil des parcours, ils nous ont livré leurs constats, leurs expériences, leurs récits de terrain, de la biodiversité menacée au dérèglement climatique, des écosystèmes fragiles, mais aussi des peuples autochtones, le mode de vie alternatif et les initiatives locales qui ouvrent des voies d'espoir. C'est ça, c'est ma terre. Avec nos invités, nous parlerons et nous prendrons le temps d'écouter la voix de la Terre, d'imaginer ce qu'elle nous dirait aujourd'hui et de découvrir ces petits gestes simples qui, mis bout à bout, peuvent vraiment faire la différence. C'est ma Terre, c'est un voyage au cœur des récits et des réalités de notre planète pour mieux comprendre, mieux agir et peut-être mieux cohabiter. Alors aujourd'hui, d'un côté, nous aurons un homme des sommets et d'actions humanitaires. Il s'agit de Patrick Calders et de l'autre, un musicien voyageur en quête de sens et de liberté. Il s'agit de Bezac Arthur. Alors deux chemins bien différents, mais un même élan, celui de l'humain, de la beauté et de la découverte. Ce sont ces deux personnalités que je vous propose de découvrir aujourd'hui dans C'est ma Terre. Dans cette émission C'est ma Terre, j'ai le plaisir de recevoir Patrick Calders. Alors Patrick Calders, vous êtes juriste de formation, ancien directeur des programmes humanitaires en Afrique, collaborateur scientifique à l'université de Namur et professeur en coopération internationale et même directeur sportif du club alpin belge.
1: Très éclectique.
0: Très éclectique.
1: Très incohérent, Jérémy. Bon.
0: Tout ça nous amène effectivement donc à votre regard un petit peu sur le monde qui vous entourait, de l'Afrique jusqu'au sommet du Mont Blanc. Alors comment justement votre parcours au départ de juriste vous a conduit vers cette action humanitaire au départ? C'était quoi le déclic qui vous a amené vers l'humanitaire?
1: Alors, peut-être paradoxalement, je suis parti d'abord dans l'environnement. J'ai investi dans j'ai fait une spécialisation en droit de l'environnement. Et le début de ma, j'aime pas le mot, mais le début de mon parcours professionnel, j'allais dire carrière, c'est un investissement dans l'environnement, tant dans le privé que dans le public, dans l'associatif aussi. Et c'est parce que justement, à un moment donné, je me posais les questions des valeurs en disant qu'est-ce que je fais vraiment dans le privé, à défendre des dossiers qui ne me convenaient plus en termes de valeurs, que j'ai switché, je suis passé dans l'associatif. Et c'est ça qui est un marchepied vers l'humain, parce que je vais pas non plus opposer l'environnement à l'humain, mais il manquait pour moi une dimension dans l'environnement qui était le côté humain. Et après 12 ans d'investissement dans l'environnement, je me suis dit, au fond, je voudrais bien travailler maintenant m'investir dans l'humanitaire. Et j'ai eu la chance de pouvoir

0: très vite partir comme directeur de programme pour une ONG belge au Rwanda. Donc on s'est installé au Rwanda.
1: Dans le livre que vous avez écrit, Si peu d'humanité, vous parlez avec pudeur de souffrance, mais aussi d'espérance. Comment est-ce que vous trouvez justement la juste distance entre vous en tant que témoin et acteur justement de cette souffrance, de cette...
0: Je serais nettement moins optimiste. Alors, quand on est plus jeune et qu'on découvre et qu'on est porté par... Oui, forcément un idéal, moi je suis très idéaliste. On croit encore beaucoup de choses. Alors je vais peut-être donner une image assez terne, assez négative. C'est vrai qu'au début, j'étais quand même très, très confiant dans la mobilisation pour des programmes de protection, de défense de ces populations qui vivent dans la précarité. Et je dois bien avouer, malheureusement, que voilà, l'expérience m'a fait constater que tout ça, ce sont des gouttes d'eau. Minuscules gouttes d'eau et qui font pas avancer les choses. Ce sont tout. Voilà, c'est mon constat à moi. Tout le monde ne le partage pas. Des années et des années après, dans les pays dans lesquels j'ai travaillé, c'est de nouveau des coups d'État. Les gens sont nouveau dans la souffrance, etc. Alors, je dis pas qu'il faut supprimer l'action humanitaire, mais il faut être extrêmement modeste dans les ambitions.
1: On viendra un peu plus tard sur la montagne, mais justement dans cette mission humanitaire, qu'est-ce que vous avez découvert au fil de vos missions en Afrique sur la résilience et la dignité humaine?
0: Je vais parler de mon expérience. La dignité, elle est exceptionnelle. Ces gens vivent... Enfin, on ne peut pas s'en rendre compte quand on vit dans nos sociétés confortables, entre guillemets, développées. On n'a aucune idée de la manière dont ces gens doivent faire face au quotidien. On a quelques informations, mais ça ne représente rien. Il faut aller sur place pour s'en rendre compte. Donc la dignité, elle est énorme. Ces gens font face avec... Quand j'ai peu de moyens, c'est parfois pas de moyens du tout, même en termes de subsistance alimentaire. Et malheureusement, voilà, encore une fois, c'est un constat. Hein, je veux dire, la corruption est endémique dans tous ces pays. Encore une fois, certains ne sont peut-être pas d'accord avec moi. Et donc, le système est totalement inégalitaire dans la plupart des pays en Afrique, sans compter les coups d'État, répétitions, etc. Donc, c'est une grande question, comment ces gens conservent leur dignité, conservent leur espérance de vie. Ça a toujours été une question pour moi. Hein.
1: Vous avez vu donc des villages, des fermes, des femmes, des familles résister autrement. Est-ce qu'il y a des choses qu'on peut s'inspirer d'une certaine communauté pour imaginer notre avenir?
0: C'est difficile de marier les cultures. On a un ancrage, hein, on a tous un ancrage culturel. On est européen, on est belge, on a cette éducation-là. Et c'est tant mieux pour nous. Être confronté à une autre culture qui est radicalement différente, même si l'humanité est l'humanité, c'est très difficile à comprendre et à marier. Et donc, quel conseil peut-on donner? Je pense que le temps de dialogue nord-sud, c'est fini. Mais qu'est-ce qu'on apporte finalement? Quel est le mariage? Quelle est l'efficacité de ces programmes, outre des flux financiers? Tout ça coûte évidemment très cher. Mais qu'est-ce qu'on fait réellement, sans prendre le risque de bouleverser finalement des une culture, un ancrage culturel dans lequel on n'a rien à faire.
1: Hein. C'est vrai qu'on a beaucoup été chercher chez eux, rapporté chez nous. Est-ce que vous avez rencontré justement des communautés qui vivent d'une manière durable sur place aussi, qui ont peut-être pris justement un petit peu plus d'expérience de ce qu'on leur a nous apporté?
0: Alors, il faut pas tout rejeter, effectivement. Il y a eu pas mal de petites interventions, notamment dans des zones désertiques ou semi-désertiques, où il y a eu une technologie qui a été apportée et une technologie qui est adaptée aux ressources locales. Ça ne sert à rien d'arriver avec des grosses infrastructures parce qu'il n'y a pas de pièces détachées, il n'y a pas les compétences techniques. Oui, il y a eu effectivement, et notamment dans le domaine de l'éducation aussi, des actions des écoles, des dispensaires qui ont été mis en place par de nombreuses ONG sur le terrain. Alors, de là à dire que c'est pérenne, là, je n'en suis pas convaincu. Je reste très sceptique étant donné l'instabilité dans la plupart des pays en Afrique. Oui.
1: Quelles sont les personnes ou les peuples qui vous ont marqué justement par leur engagement, leur ingéniosité aussi? Est-ce qu'il y a des souvenirs plus particuliers?
0: Des souvenirs, j'en ai plein, oui. Alors j'ai vécu notamment un an au Rwanda, qui était une expérience très dure parce que c'était quand même quelques années après le génocide, et je ne me rendais pas compte du traumatisme fondamental que ce génocide avait engendré à tel titre que les Rwandais à l'époque étaient des gens extrêmement fermés, extrêmement je dirais presque emboutis, hein. C'était un traumatisme sur une génération minimum. Et voilà, on est confronté à des situations qui nous dépassent complètement. Ouais.
1: Les jeunes générations sur place, est-ce que vous avez rencontré sur le terrain, sont-elles les mêmes porteurs d'espoir? Dans quoi vont-elles rechercher l'espoir, justement?
0: Je dirais de manière très cynique, dans l'Europe. Mm-hmm. Je pense que la plupart des jeunes qui sont là, encore une fois, les généralités ne sont pas toujours bonnes à entendre et ne sont pas nécessairement très, très cohérentes. Mais je veux dire, la plupart des jeunes, leur idéal, leur espérance, c'est de quitter l'Afrique et c'est de venir dans. À tort ou à raison, hein, je veux dire, pour des bonnes ou mauvaises raisons, mais de quitter ces terres de désespoir et de rejoindre des pays dans lesquels ils ont éventuellement une possibilité d'évoluer. Et beaucoup cherchent à partir.
1: Quel message dans l'écriture de votre récit, là, ce premier récit, a apporté une ouverture sur ce monde-là, une résilience, prendre conscience de ce qui se passe justement autre part que notre continent européen, qu'en Afrique c'est différent? Mais qu'on peut aussi peut-être prendre des idées de chez eux aussi qui nous mettraient philosophiquement plus haut.
0: Alors, j'ai aucune prétention non plus. Le livre a été un témoignage et je vous l'ai dit tout à l'heure, une sorte de catharsis, parce qu'il fallait à un moment donné que ça sorte, c'est presque thérapeutique. Alors, quand on sait quel impact ça a eu, je pense qu'elle a eu pratiquement impact zéro. Je ne sais pas quelle est l'audience. Je pense que ce livre n'a eu aucun impact. La résilience, je crois que c'est une fatalité. Je veux dire, ces gens n'ont pas le choix. Ils n'ont qu'une alternative. Depuis qu'on a, entre guillemets, abandonné la colonisation, etc., qu'ils sont dans une situation qui est très, très difficile pour eux de lutter contre des régimes qui sont corrompus. Et c'est dans tous les pays, j'en ai fait quand même un paquet de pays d'Afrique. À chaque fois, c'était le même constat de violence, de non-respect des droits humains, d'exploitation, de corruption. C'est malheureusement le constat auquel je suis parvenu. Tout le monde ne sera pas forcément d'accord avec ça, mais moi, c'est mon constat personnel.
1: Quelles sont les actions qui peuvent encore être entendues aujourd'hui en tant qu'humanitaire? Quel pouvoir et quelle force ils ont encore justement pour faire comprendre les choses?
0: Encore une fois, je vais être assez négatif. Je pense qu'on a une société qui évolue vers un abandon de tout ce qui est démarche sociale, de démarche d'aide humanitaire, de démarche même... ne fût-ce qu'énoncer le mot d'État-providence, c'est malvenu aujourd'hui. On est dans des radicalisations... je dirais presque antisocial, parce qu'il n'y a plus d'argent non plus derrière. C'est aussi le résultat d'un 30 années de gestion à tous les niveaux. On voit les budgets de la coopération militaire qui s'épuisent. Hein. Je dirais, on ne finance plus les ONG, ça devient de plus en plus difficile. On pourrait faire d'ailleurs un parallèle avec la culture. Mais en matière de financement des budgets des ONG, ça devient extrêmement compliqué, hein, notamment la coopération belge. Je ne parle même pas de USAID aux États-Unis qui a été lapidé, qui a été complètement... décapité, c'est terminé. Donc les interventions humanitaires sont mises à mal maintenant. Oui. Il reste des initiatives individuelles, comme notamment à Gaza, mais elles n'aboutissent pas.
1: Hein. Ouais. Bon, forcément, on parle aussi de la montagne avec vous, parce que c'est votre autre grande passion. Mais la montagne aussi, elle est mondiale. On peut parler de l'Himalaya en parlant du Mont Blanc. Il y a des problématiques qui se remettent en synergie, on va dire, quelque part, qui sont les mêmes, hein, que sur le Mont Blanc ou l'Himalaya. Le surtourisme aussi fait pas mal de dégâts. Vous nous venez avec un premier roman, hein, ça s'appelle La Combe Maudite, justement, dans lequel vous parlez, d'abord, c'est romancé, donc une belle histoire d'amour, et aussi, on parle d'écologie, du réchauffement climatique, et c'est aussi un plaidoyer pour préserver donc ces espaces tels que le Mont Blanc et toute la montagne.
0: Oui, vous l'avez dit, c'est un premier roman et c'est l'aboutissement d'un long rêve. Hein. Ça fait une quinzaine d'années que j'avais vraiment l'envie d'être présent modestement dans une librairie locale, hein, au pied du Mont Blanc. Et donc je m'y suis mis à un moment donné à raconter une histoire qui a trois volets. En fait, il y a trois niveaux de lecture dans le livre. Il y a, comme vous l'avez dit, un côté lyrique, un peu une histoire d'amour entre un guide et sa jeune cliente qui va découvrir les hautes montagnes. Et là, je les emmène dans des courses et des endroits en montagne où j'étais moi-même. Donc j'ai un grand plaisir de décrire. J'aime beaucoup d'écrire ces lieux. Deuxième niveau de lecture, c'est un signal d'alarme. C'est de dire, attention, ces sanctuaires existent, ils sont menacés de plus en plus, à la fois par la nature elle-même, hein, le réchauffement climatique, mais aussi par l'homme, avec l'envahissement constant, permanent de l'homme. C'est un avertissement. Il est temps de préserver ça. Et le dernier niveau de lecture, c'est un plaidoyer, finalement, de dire... protégeons, alors en particulier le massif du Mont-Blanc, qui paradoxalement est le seul massif alpin qui n'est pas protégé ou très très mal protégé sur le plan juridique. La plupart des massifs alpins sont en réseau naturel, en parc naturel, pas le Mont Blanc.
1: Comment est-ce que vous abordez le côté pédagogique avec un roman? Comment est-ce qu'on on peut aller rechercher la véracité des choses par rapport à la romance.
0: Alors, je vais parler pour moi. C'est vrai que j'ai une démarche entre guillemets sérieuse. Bon, c'est peut-être mon côté juriste aussi à un moment donné. Quand j'avance quelque chose, je dois quand même aller voir si y a un fondement et si j'ai pas des bêtises non plus sur le plan juridique. J'ai fait donc une recherche assez fouillée sur l'évolution de la protection, la législation sur la protection du Mont Blanc. Bon. Pour le reste, on est très libre. Hein. Comme auteur, on écrit, et ça, c'est un grand plaisir de pouvoir raconter sans nécessairement s'accrocher comme vous dites, la véracité. Mais encore une fois, qu'est-ce que c'est la vérité? Ouais, c'est...
1: Alors ici, dans cette émission aussi, on a mis à avoir justement votre œil en tant qu'explorateur, on va dire alpiniste ou citoyen du monde, hein, qui voyage dans le monde. Quel écosystème, pour vous, vous a marqué le plus par sa beauté et sa fragilité?
0: Il y en a deux. Il y a évidemment la montagne, la haute montagne en particulier, mais on en a déjà pas beaucoup parlé. Et puis j'ai eu la chance de découvrir le désert. Plusieurs fois, j'ai traversé le désert du Sahara. C'était une révélation, vraiment une révélation presque aussi forte que celle de la haute montagne. De découvrir la nudité, l'extrême sobriété de ces paysages, la beauté de ces paysages, et aussi des populations qui vivent là, parce que la vie est partout sur cette terre, même là où il n'y a pas d'eau, il n'y a pas de végétation, rien, croiser une caravane de Touareg en plein désert du Ténéré ou de Tanezouf, enfin, c'est très impressionnant. Hein.
1: Qu'est-ce que vous avez appris de ces communautés, justement, vivant au cœur de la nature? Comment ils réagissent par rapport à la nature, par rapport à nous, qui sommes des citadins, vivons dans la ville? Comment est-ce qu'eux réagissent par rapport à la nature?
0: C'est des univers qui se s'entrechoquent, parce que d'abord, il y a le problème de la langue, hein, donc c'est toujours très compliqué, et c'est malheureusement un gros obstacle, c'est de ne pas pouvoir communiquer, parce qu'ils parlent tamatchèque, ils parlent arabe, ils ont leur langue à eux. Et donc déjà, ça, si on n'arrive pas à communiquer, c'est énorme. Hein. Qu'est-ce qu'on peut en comprendre? Beaucoup de questions, très peu de réponses. C'est-à-dire, comment est-ce qu'on peut vivre dans un environnement comme ça, déjà parfois sans statut? Ce sont des gens qui n'ont pas de frontières. Pour eux, une frontière n'a pas de sens. On est au Mali, on est au Niger, on est en Algérie, on traverse en Mauritanie. Ils n'appartiennent pas déjà à une nation, à un État. Déjà pour nous, c'est déjà une autre culture, c'est un autre ancrage. Donc, on ne peut. Moi, je ne pouvais que m'interroger. J'ai très peu de réponses à ça. C'est fascinant, en fait.
1: Hein. Comment est-ce qu'ils évoluent avec le changement justement climatique, de paysage? On parle de réfugiés climatiques. Comment est-ce qu'eux s'adaptent à ça?
0: Alors, je suis pas climatologue non plus, ni sociologue. Je veux dire, comment est-ce que ces gens, encore une fois, on est dans la contrainte. Hein, je veux dire, le cadre naturel impose une façon de faire. Ils n'ont pas le choix. Je veux dire, sauf à essayer de s'échapper, et d'où toute la problématique migratoire depuis quelques années. Mais sinon, ils sont obligés de vivre avec des contraintes qui sont de plus en plus lourdes. Hein, et quand je dis lourdes, j'ai un exemple. Je me souviens, on était dans le Ténéré, je crois. On a rencontré une famille, mais alors, quand j'ai une famille, ils vivaient avec quelques chèvres, et ils n'avaient pas de médicaments. Une dame en question, là-bas, avait des problèmes dans les yeux. On leur a donné un collyre, parce que nous avions ça, une aspirine, c'est tout, mais ils n'ont aucun médicament, aucun moyen de se... Et en échange, on a reçu un citron. C'est pour eux, offrir un citron en plein milieu du désert, c'est un cadeau de première importance. Hein. Donc ça relativise quand même beaucoup de choses.
1: Pour les autochtones qui vivent à la montagne, on va parler de la montagne, qui voient arriver des centaines d'écotourismes aller faire des exploits parfois un petit peu inhumains, c'est ça. Qu'est-ce qui, selon vous, ils ont envie de partager comme message justement à toutes ces personnes qui viennent là-bas, et qu'est-ce que ces personnes peuvent en rapporter?
0: Encore une fois, pour simplifier, il y a deux types de réactions. Il y a des gens qui adhèrent aux passions de gens qui ne sont pas des autochtones, et ils les soutiennent, voire ils participent aussi. Moi, j'ai des amis sur place qui sont passionnés aussi de montagne et qui ne demandent pas mieux de nous accompagner, d'être avec nous dans le partage de nos passions respectives. Et puis, il y a tout le reste. Il y a des gens qui... Alors, il y a tout le côté commercial, évidemment. Hein.
1: Le côté économique, effectivement.
0: Économique, qui est énorme. Hein. Je veux dire, la montagne draine du monde, été, hiver, etc. Bon. Et puis, il y a ceux qui sont cons. Encore, il y a quelques semaines, il y a eu l'Ultra Trail du Mont Blanc qui draine des dizaines et des dizaines et des dizaines de trailers, bon, et qui font le tour du Mont Blanc en courant. Ça fait beaucoup de contestations. Je ne rentre pas dans le fond du débat, mais ça pose des problèmes.
1: Est-ce qu'il y a un choc qui vous a fait prendre conscience sur le terrain? que les choses changent et qu'on doit changer aussi en tant qu'humain par rapport à la Terre.
0: Je pense qu'il y a une conscience quand même, il y a une vingtaine d'années, une quinzaine d'années, sur vraiment la nécessité de préserver ces espaces qui restent, qui sont exceptionnels et qui deviennent de plus en plus rares. Et la société civile, moi je crois quand même fort dans la société civile, il y a des initiatives qui sont prometteuses. Encore une fois, c'est des rapports de force hein, entre les institutions municipales, départementales, l'État, etc. C'est David contre Goliath. Mais quand même, la prise de conscience et les initiatives qui sont réelles, hein, qui sont locales évidemment, mais sont porteuses. Je crois à l'heure actuelle, je peux me tromper, mais je crois qu'à l'heure actuelle, il ne serait pas concevable de soutenir un projet qui soit, dans le massif du Mont-Blanc par exemple, qui soit contre l'environnement. Je ne pense pas, non.
1: Est-ce que tous ces dérèglements, que ce soit climatique, de population, ont changé votre manière de voyager quand vous partez justement encore dans ces pays-là, ou quand vous partez en montagne?
0: Oui, tout à fait. Mais déjà, au départ, je dois reconnaître quand même que les gens qui vont en haute montagne, sauf exception, comme toujours, sont des gens qui sont respectueux du milieu dans lequel on pratique. Ce sont des gens qui sont attentifs à ça. C'est extrêmement rare de voir des déchets, par exemple, hein, en haute montagne. Alors, je ne parle pas des camps de base de l'Himalaya, etc., où ça devient du business, du marketing, ça, mais j'ai jamais été en Himalaya. Mais dans les Alpes, étonnamment peut-être, ça reste très propre et ça reste... Il y a un grand respect de la nature, ce qui est très séduisant, évidemment.
1: Donc, dans votre roman, donc, La Corbolite, on parle de deux jeunes, hein, deux jeunes amoureux. Quelle place vous accordez aussi, justement, à la jeunesse dans vos écrits, dans vos actions?
0: C'est vrai que les deux personnages principaux dans mon roman sont jeunes. Hein. C'est un jeune guide et une jeune italienne. Et en fait, c'est moi. C'est l'un et l'autre, c'est mon caractère, c'est mon tempérament, c'est mes ressentis que je fais vivre à travers eux. Alors, la jeunesse, c'est un parti pris. C'est vrai que je prends beaucoup de jeunes. Pas seulement, il y a quand même des guides plus âgés, etc. Mais les principaux, pourquoi? Parce que c'est l'idéal, c'est l'enthousiasme, c'est ce que j'étais. Je crois que je suis toujours très enthousiaste. Oui.

0: Patrick Calders, notre invité dans cette émission C'est ma terre avec La Combe maudite, hein, donc un premier roman. Et on m'a dit aussi qu'il y avait une suite qui allait bientôt se profiler. Donc,
1: voilà, en avant-première. Oui.
0: En avant-première. Vous êtes encore souvent en montagne. Qu'est-ce qu'elle vous dit cette montagne encore aujourd'hui?
1: Dès que je peux, j'y vais. Je suis rentré il y a quoi, il y a un mois. Je trépigne pour retourner, oui, c'est sûr. Alors les saisons imposent leur rythme. Hein. En hiver, on ne fait pas la même chose qu'en été. Donc c'est plus limité, c'est plus dangereux aussi.
0: Mais j'ai une saison préférée.
1: Alors, pour la pratique de haute montagne, c'est évidemment l'été qui est le plus accessible. Printemps éventuellement pour certaines courses. Pour la beauté des paysages, l'automne est merveilleux. Au mois d'octobre en montagne, quand le ciel est bleu, les premières neiges sont descendues et les contrastes entre les glaciers et les ciels bleus, c'est merveilleux aussi. Et tous les mélèzes sont dorés, c'est tout est beau. Au mois de mai, tous les alpages ont fleuri, donc chaque saison a un charme fou. Hein,
0: Entre l'Afrique et l'Europe, la montagne, il y a un univers qui vous manque ou qui vous avez envie d'aller réexplorer?
1: Ben, plus tellement l'Afrique. L'Afrique, on m'a toujours dit, à un moment donné, il y a deux cas de figure. Soit on tombe amoureux de l'Afrique et on reste en Afrique et on va s'installer définitivement en Afrique. J'ai vu beaucoup d'expatriés qui ne pourraient plus quitter l'Afrique. Soit, à un moment donné, on est saturé pour une raison ou une autre. Et on n'a plus envie d'y aller. Alors, c'est peut-être pas très positif ce que je suis en train de dire, mais c'est un peu mon cas. Peut-être que j'ai vécu trop de choses dures, trop de choses brutales et révoltantes. Je n'ai plus envie d'aller en Afrique et je me sens plus utile en Afrique. Par contre, la montagne, oui, ça c'est mon rêve. Là, vous tournez le couteau dans la plaie parce que c'est mon rêve depuis des années. Et c'est d'habiter là-bas. Et c'est de trouver. Donc, pour l'anecdote, j'ai un certain nombre d'agences immobilières qui m'envoient régulièrement des propositions. J'ai pas encore trouvé mon idéal parce que ça coûte très cher. Il y a ces départements qui coûtent cher aussi. Mais c'est vrai que c'est toujours. Un rêve, un idéal d'aller vivre dans le cadre que je préconise, hein, que je privilégie. Ouais.
0: Les trois objets de l'aventurier, l'explorateur que vous prenez toujours avec vous, c'est quoi?
1: Ça dépend un peu du milieu dans lequel je vais. Je vais revenir en montagne. Qu'est-ce que je prends? Je prends une carte. J'aime beaucoup lire les cartes, mais sans carte, on est perdu, parce qu'au plein milieu du brouillard, quand il pense à faire un temps de chien, il faut... Le GPS, ça, on oublie. Donc, j'ai toujours une carte que je lis avant, mais j'aime beaucoup les cartes. Je mets beaucoup de temps sur les cartes, des cartes très détaillées. Et ça, c'est indispensable. On est perdu au milieu d'un glacier, etc. etc. Qu'est-ce que je prends? Je prends, ça va paraître un peu Tintin Milou, mais un bon couteau, un canif avec multifonction, parce qu'on a toujours besoin. Quand ça m'a encore arrivé il y a quelques semaines, une vis du crampon qui ne tient plus, paf, il faut un tournevis pour réparer. Bon, c'est très prosaïque, mais c'est comme ça. Donc carte et puis il faut faire face aux éléments, donc l'équipement doit être à la pointe, hein, tout l'équipement, des chaussures au bonnet, aux lunettes solaires, il faut avoir un équipement correct.
0: Et forcément une bonne corde d'alpinisme, c'est aussi un
1: symbole. Voilà, alors il y a le matériel aussi, évidemment. Ouais. Oui, oui.
0: Cette corde qui est un symbole de lien et de confiance.
1: C'est un beau, hein, symbole.
0: Ouais. Ouais. Et dans quoi justement vous avez envie de mettre la confiance dans la Terre, aujourd'hui?
1: De mettre la confiance dans l'humain. Par tempérament, je suis quelqu'un qui suis assez méfiant. C'est pas très beau à dire, mais je suis assez méfiant sur la nature même. Donc, je vais pas dire que je suis misanthrope, mais j'ai effectivement une certaine méfiance quand je vois Enfin, je généralise, mais quand je vois l'individualisme et l'égocentrisme dans lesquels on vit maintenant, je suis quand même assez désemparé, assez inquiet de voir ce repli sur soi partout, dans le manque de respect de l'autre déjà, dans l'agressivité, la violence verbale dans les rapports humains maintenant. Alors, est-ce que c'est un moyen? Est-ce qu'en montagne, on échappe à ça? En partie, oui. C'est vrai que, à part ramasser un caillou sous la figure, ce serait pas très sympathique de la part de la montagne, mais enfin, c'est pas délibéré. Mais sinon, on se retrouve dans un cocon un peu en montagne, quand on maîtrise la technique et qu'on se sent à l'aise. Alors, on est un peu à l'abri d'agressivité, de la violence et d'un monde qui tourne, à mon avis, un peu mal pour le moment. Donc,
0: quelles sont les choses que vous avez encore envie d'explorer?
1: Ah, plein de choses. Maintenant, il y a l'âge qui est là, hein, on a mal aux genoux, on a mal aux pieds. Il faut admettre ça aussi.
0: Il faut l'admettre.
1: Je me souviens, j'ai eu une très grave maladie il y a 4 ans. et je ne savais pas si j'allais pouvoir retourner en montagne. On m'a toujours dit oui, tu vas retourner en montagne. Et là, je me souviens, je suis retourné en montagne après et j'ai dit je vais faire ma dernière course en montagne. Une course, une ascension, on appelle ça des courses. Bon. Et je suis parti tout seul faire un sommet en délibérément disant ça va être ma dernière. Et toute ma vie, je me suis dit, j'étais tellement passionné de montagne, je me suis dit, le jour où je vais devoir raccrocher mon piolet et arrêter, ça va être un drame, ça va être horrible. Bon, j'ai dû faire des croix sur un certain nombre de choses, notamment le parapente, etc. Bon. Et je me dis, le jour où je vais devoir arrêter l'alpinisme, ça va être catastrophique. Eh bien, je me souviens très bien, ces deux jours-là, je suis parti faire un sommet tout seul en disant, c'est le dernier. Je me dis, au revoir la haute montagne. Et ça s'est passé de manière très sereine. Et voilà, j'ai fait ce dernier sommet en disant... je dis au revoir à la montagne. Ceci dit, c'était une fausse promesse parce qu'il y a 4-5 mois, j'ai eu la chance de refaire la haute montagne à Chamonix. Donc, mais il y a un temps pour tout. Je pense, voilà, j'ai énormément de plaisir en moyenne montagne aussi, faire la randonnée, etc. Pas forcément nécessairement aller dans les hautes altitudes.
0: Et en tout cas, pour faire le constat de la montagne et peut-être aussi de tout ce voyage humanitaire que vous avez fait, on peut recommander donc La Combe Maudite de Patrick Kenders, un roman réaliste avec plein de notes d'espoir, en tout cas, que ce soit pour la jeunesse et pour la montagne. Merci beaucoup, Patrick Kenders.
1: Un grand merci à vous. Merci.
0: C'est de retour dans l'émission C'est ma terre avec notre invité. Aujourd'hui, nous partons en voyage, un voyage intérieur et extérieur à travers la musique, les routes du monde et les paysages intimes de notre invité qui est Bezac Arthur. Bonjour Bezac Arthur.
2: Bonjour Stéphane.
0: Alors chanteur belge, voyageur, auteur d'un roman sur les rives du bonheur et de l'album À l'intérieur, les deux vont ensemble.
2: C'est ça, un album roman, c'est un concept.
0: Alors, ça commence tout simplement à 30 ans. Vous apprenez que votre père n'est pas votre père biologique et sous ce choc, vous achetez un billet pour aller vers Calcutta, découvrir si quelque chose de plus grand, de plus puissant que vous-même pourrait vous sauver.
2: C'est ça. Ouais, ça a été pour moi une manière de sortir d'une impasse de vie. Et le voyage m'a offert vraiment cette porte. Après avoir été rencontrer des psychologues, j'avais essayé un petit peu les moyens locaux. Mmh. Mais je me suis vite aperçu que ça ne fonctionnait pas pour moi. Et puis j'ai écrit une chanson qui s'appelait aussi La Rupture, qui parlait de voyages, etc., au bout du monde, de tribus, de gens qui vivaient comme au début des origines de l'homme. Et je me suis dit, tiens, c'est incroyable, j'écris là-dessus, mais moi-même, j'ai jamais été plus loin que la côte belge. J'ai pris un billet pour Calcutta, sans trop savoir où je mettais les pieds. J'ai été surpris.
0: Alors, effectivement, on parlait de psychologue. Donc, le psychologue, forcément, on va souvent le voir pour un petit peu aller mieux. Mais là, il va poser une question quand même qui était fondamentale pour votre voyage. C'est êtes-vous un homme heureux, Arthur ?
2: Oui, c'est ça. Bah, ici, dans le « Êtes-vous un homme heureux ?», c'était la personne qui était... qui avait fait l'insémination, donc qui était le docteur qui avait pratiqué. Et moi, je cherchais mon père biologique, donc je voulais le contact, et il m'a posé cette question-là, effectivement, êtes-vous un homme heureux ? Et j'avais pas trop su quoi lui répondre il y a quelques années, maintenant je sais.
0: Alors, on va pas en Inde par hasard non plus. Pourquoi avoir choisi l'Inde ?
2: Pourquoi avoir choisi l'Inde ? C'est une bonne question. Moi, je pense qu'à la toute base, c'était pour aller voir les îles Andaman, voir où il y avait des tribus qui vivaient de manière complètement autarcique, sans produits de consommation, sans autre envie que d'être finalement présent avec la nature, avec les ressources proches de ce qu'ils ont. Et donc du coup, je suis parti là-bas parce que je me suis dit, un Calcutta, c'est tout près, ça s'appelle le golfe du Bengale. Et là-bas, il y a une île, les îles Andaman, où tu as encore des tribus. Maintenant, ils sont hyper protégés. Avant, ça n'était pas tant que ça, mais ça le devenait. Et en fait, je n'ai pas pu aller là-bas parce qu'il fallait demander des autorisations des mois à l'avance, à l'époque. Et donc, j'étais hyper déçu en arrivant. Et puis, malgré moi, je suis remonté vers le nord de l'Inde, de Calcutta vers le nord en train.
0: C'était un parcours comme du combattant pour changer comme ça de destination.
2: Oui, complètement. Bah oui, parce que je ne connaissais rien. À l'époque, Calcutta, s'il n'y avait pas autant d'inscriptions en anglais, tous les site était en hindi ou en bengali, et donc pour faire une réservation de train, en fait, tu devais tu devais avoir en local, en fait. Tu savais pas, hein, tu pouvais pas faire une réservation comme ça. Il y avait pas des applis. Mm-hmm. Oui, à l'époque, en fait, j'avais pas de téléphone, quoi. Ça changeait pas mal la donne.
0: C'était votre premier grand voyage,
2: exactement. Et je me souviens que pour arriver donc à Calcutta, le premier jour, je logeais chez un Indien, mm-hmm. Pour rejoindre en fait sa maison, juste en demandant aux gens, ils m'avaient dit, ah oui, tu dois prendre machin, tel ou tel transport. Et j'ai mis la journée entière en fait à arriver.
0: Une fois qu'on arrive dans la région de l'Himalaya, c'est immense, forcément, on se trouve devant quelque chose d'inconnu. Est-ce qu'il y a des guides qui seront appelés à vous, justement, pour vous aider à trouver votre chemin et par où aller?
2: Oui, c'est ici. Moi, avant la région de l'Himalaya, je suis passé par Varanasi, où mon premier guide, ça a été un moine bouddhiste que j'ai rencontré sur ma route, qui connaissait déjà mon prénom. Mm-hmm. Donc il y avait un truc hyper mystérieux.
0: C'était étrange, oui.
2: C'était très étrange. Et le truc le plus étrange, c'est que j'avais acheté plusieurs années auparavant, j'étais un peu atteint de ce qu'on appelle la bibliomanie. J'aime bien acheter en fait des livres et les ouvrir comme ça. Et j'avais un livre de méditation. Je me suis dit, tiens, l'Inde, ça a l'air de coller avec ça. J'avais pris le livre dans mes bagages et je le lisais dans ma chambre le matin. J'avais lu les premières pages. Et en sortant, je rencontre cette personne.
0: Il s'appelle Sangar dans le livre.
2: C'est ça, exactement. Mmh. Dans le livre, il s'appelle Sangar. Et dans la vraie vie, je ne connais pas son... Je ne connais plus son nom, j'imagine qu'il me l'avait dit. Mais ce qui était aussi très étrange, c'est qu'il avait des habits de moine et qu'il disait qu'il venait à la base de Liège. Alors... Et il parlait français, c'est presque complètement improbable.
0: Et improbable, effectivement. Donc, il vous donne quand même quelque chose pour vous rassurer, pour... l'appeler en cas justement de besoin, de nécessité, mais donc plutôt une sorte de télépathie, d'introspection, de méditation. C'est une pierre de jade que vous avez gardée longtemps en poche.
2: C'est ça, une pierre de jade que j'ai toujours sur moi et qui me permet de communiquer avec lui. C'était une pierre, c'est comme un talisman en fait. Hein. Mm-hmm. J'essaie de trouver un moyen continuer à faire vivre les conseils de ce moine qui je peux le dire, a changé ma vie vraiment en 10 minutes. C'est pour ça que je pense que le voyage est aussi précieux, c'est que tu peux... hors de chez toi, et quand tu te mets un tout petit peu en danger, en tout cas quand je dis en danger, c'est sortir plutôt de tes habitudes, de ta zone de confort, des choses absolument incroyables peuvent, des rencontres incroyables peuvent arriver aussi.
0: Qu'est-ce que vous avez découvert auprès de Sangar, votre maître spirituel rencontré en Inde? Il y a quelque chose qui vous a peut-être mis directement en action avec lui?
2: C'était la marche méditative. Mmh. Je me souviens, on est arrivé, donc là on était tout près de Varanasi, et on allait vers ce qu'on appelle le parc des gazelles. C'est là où le Bouddha a donné son premier discours, donc c'était un lieu vraiment hautement spirituel que moi je connaissais pas du tout. J'ai découvert un peu tout ça comme ça sur le tard, et là il m'a dit, écoute, on va marcher là jusqu'à la stupa, et on va tu vas respirer, etc., en comptant tes pas. Et il m'a donné toute une technique comme ça. Et en fait, j'ai vraiment appris en quelques minutes. J'ai vu mes pensées vraiment diminuer et une paix quand même s'installer en moi. Je ne sais pas si c'était dû à sa présence, au lieu, c'était peut-être un tout. Mais en tout cas, j'ai vraiment appris quelque chose sur le moment où je me suis dit, tiens, il y a quelque chose que... Enfin, il existe des techniques, il y a des choses qui existent qui permettent que de simplement d'être plus heureux, quoi. Mmh. Ouais.
0: Alors, ce livre, c'est un roman, hein, puisque Sangar revient souvent dans ce livre un peu comme un double, une deuxième conscience dans ce livre.
2: Exact.
0: Vers qui vous destiniez ce roman?
2: Avant, ce n'était pas un roman. C'est ça qui est dingue, c'est que c'était un carnet de voyage. J'étais toujours dans cette optique de voyageur. Ah oui, Bézac Arthur, il part là, et puis il écrit un livre, il écrit sur ses aventures. Et donc, j'avais commencé ça. Et l'Inde, j'en avais jamais vraiment parlé. Et puis, il y avait tout le lien avec mon père. Donc j'ai commencé ça comme un carnet de voyage. Je me suis vite aperçu que c'était beaucoup plus gros, la matière que je voulais traiter. Et donc à qui je dessinais, c'est toujours les personnes après qui aiment la musique et qui aiment aussi ici du coup connaître un peu comment le processus d'écriture en fait finalement d'un album.
0: Vous êtes également chanteur, forcément, on vient de parler de musique là, donc la musique pour vous, c'est une forme de méditation aussi. Comment elle est entrée justement en vous en tant que parole méditative?
2: Oui, c'est ça. Moi, la musique, ça a été une première expérience, c'était avec des groupes de rock quand j'étais ado, et je me suis vite aperçu qu'il y avait une énergie qui circule en fait entre les musiciens. Et donc, une sensation de connexion, on peut le dire aussi. On est assez... La musique nous connecte, en fait, et surtout la partager ensemble.
0: Alors, l'homme et son habitat, forcément, vous en avez rencontré. Donc, c'est un peu la thématique de cette émission, c'est Mater, parce qu'on a un petit peu rencontré les personnes qui ont gravité autour de vous, les lieux qui ont gravité autour de vous pendant ces voyages. Vous êtes parti combien de fois en Inde?
2: Alors là, bah, ça va être la dixième.
0: Dixième, voilà.
2: Première fois où je suis parti, c'était en 2011.
0: En 2011.
2: 2011, ouais. Ouais. C'est que je dis, il y avait encore assez peu de tourisme, en fait. Et quand je me souviens, la première fois que j'étais, ils me regardaient tous et ils voulaient toucher ma barbe. C'était assez étrange.
0: Est-ce qu'il y a un habitat, un lieu, une façon de vivre qui vous a particulièrement marqué en Inde?
2: Un habitat, bah, c'était un ashram où j'ai été chez Anand Gopal. Un habitat très simple, avec il avait vraiment deux chambres, une petite cour, et là, dans le Bengale, c'est une ville qui s'appelle Shantiniketan, avec quelques arbustes où on répétait, mais c'était un style de vie très très très très, très sobre. Hein. On mange par terre, c'est dans la culture, dans ce qu'on appelle les plats, les talis là-bas.
0: Donc au départ, vous êtes quand même parti pour cette quête, hein, donc une recherche intérieure par rapport à votre père. Vous parlez de renaissance, de transformation intérieure. Comment les communautés rencontrées durant ce voyage ont-elles nourri votre quête à vous? Qu'est-ce qui vous a apporté dans cette nourriture spirituelle?
2: Moi, ça a été après par la musique. C'est vraiment nourrir après mon art. Et ça, je pense que je parlais tantôt d'Anand Gopal. Effectivement, sa musique sacrée, sa manière d'aborder ça, et aussi de l'offrir, c'est-à-dire que c'est plus... on est vraiment très très loin du... comment dire ? Enfin, c'est un peu de... Enfin, pas très bien ce que je vais faire, mais de la musique, je trouve un peu égocentrée, où aujourd'hui, quelqu'un va faire une musique, et en fait, en faisant cette musique-là, il espère que lui soit connu, donc que son ego, en gros, s'en trouve grandi. Ben là, c'est vraiment l'inverse. Lui, il va en fait composer pour offrir en fait cette musique à des divinités. Et donc, du coup, c'est une offrande, en fait. C'est totalement différent comme perspective. Donc, c'est plutôt pour se mettre en dessous et élever sa musique et l'offrir à d'autres, en fait. Du coup, y a vraiment, c'est une autre démarche, quoi.
0: Un livre qui parle aussi de résilience. Alors, quelles sont les rencontres ou exemples de vie simple qui vous ont le plus inspiré?
2: Ben c'est ça, en fait, nous, dans les sociétés ici, on est vraiment envahis par les activités de toutes sortes parce qu'on a beaucoup, beaucoup de possibilités. Donc, le confort matériel et donc, l'argent, notre système économique fait qu'on a tout le temps aussi besoin de plus. Et ça, je pense que c'est quand même un problème. Donc, c'est quand même cette espèce de soi-disant confort fait que ça devient inconfortable à un moment donné parce qu'on a besoin tout le temps plus. Et ça, c'est vraiment un truc que j'ai remarqué, mais ça, c'est pas que pour l'Inde, c'est vraiment presque tous les pays d'Asie où il y a quand même un niveau, on va dire, de pauvreté, ou en tout cas les gens ont moins matériellement, et donc du coup ils savent se satisfaire de moins de choses, et ils sont plus vite en fait heureux en fait avec ce qu'ils ont, et ça c'est toujours un truc aussi que moi j'essaie tout le temps de travailler, d'être content de ce que je fais. Ça a commencé surtout avec ma musique, où j'étais vraiment dans un état de souffrance extrême dès les premières années, parce que il fallait que ça soit mieux, je faisais un concert, ça n'était pas suffisant, je faisais des fautes, et donc il y a un peu cette espèce de blâme, mais qui j'imagine venait aussi de mon éducation, mais ça je pense que c'est vraiment un gros travail à faire, une fois qu'on l'a fait, qu'on arrive à avoir de la gratitude et une espèce de satisfaction en fait pour ce qu'on fait, ce qu'on donne, et surtout d'être là, d'être en vie, parce que c'est être humain, c'est un truc assez rare. Je sais pas si vous avez vu le nombre d'animaux comparé aux humains sur la planète, mais
0: rien que les insectes, on peut déjà dépasser. Effectivement, donc selon vous aussi, en quoi l'art, parce que l'art, c'est la musique forcément aussi, c'est la littérature, vous aimez écrire aussi maintenant, peut-être un outil de résilience écologique entre humains?
2: Ici, pour moi, en fait, l'art est un outil qui permet de transcender et aussi de nous connecter. Donc ça, pour moi, ça peut être un moyen de résilience, en tout cas d'être connecté entre humains. Je pense que c'est un peu le plus beau cadeau qu'on peut s'offrir, c'est d'être curieux envers une autre culture. Et justement, quand on a cette curiosité et ce goût, et qu'on commence à connaître, donc à devenir moins ignorant par rapport à ce qui se passe dans le monde, on a aussi beaucoup plus de respect, en fait. Et on n'a pas... Et ce truc de la peur, du coup, disparaît.
0: Alors, votre musique respire la terre, le vent, les océans, donc c'est vraiment ce voyage-là. Quel lieu inspire le plus vos chansons?
2: Ah là là, bah si, ça a été vraiment moi, beaucoup, beaucoup de pays. Celui que j'ai toujours, celui qui a le plus marqué, bah, c'est l'Afrique, le Burkina Faso et l'Inde. Mais en gros, oui, je vais autant parler dans une chanson qui s'appelle Africa, bah, de la terre rouge d'Afrique de l'Ouest. Après, en Inde, bah, c'est à la fois l'Himalaya, l'océan Indien qui est un joyau et les habitants. Mais je pense que c'est vrai que c'est les rencontres après moi qui me marquent le plus, quoi.
0: Alors les musiciens et artistes que vous avez rencontrés vivent forcément au cœur de la nature. Qu'est-ce qu'ils ont justement en tant que musiciens de profondément lié à cette nature?
2: Bah, ici, je pense, je parlais tantôt de l'Afrique. Là, c'est vraiment un lien avec la terre, avec les ancêtres, que je disais bah, qu'en Inde, par exemple, ils vont penser bah, aux divinités. Je pense qu'en Afrique, c'est un petit peu pareil. Donc, ils vont toujours en fait offrir leur musique pareil à la terre. Ils vont, je me souviens de ça à chaque fois aussi qu'on commençait à jouer. Bah, il disait on fait d'abord quelques notes pour la terre, ou bien quand on commence, avant de commencer à boire quelque chose, il jetait d'abord une partie du liquide pour l'offrir à la terre et aux éléments. Et donc il y a cette idée vraiment de connexion que nous on a un peu perdu. Hein. Je pense que le retour un peu à la nature revient, mais dans ces pays-là, il est beaucoup beaucoup plus puissant.
0: Bah, je propose qu'on fasse une pause musicale, peut-être, pour justement un petit peu aller à l'intérieur de ce dernier album, lequel vous voulez nous proposer, justement.
2: Bah, à l'intérieur, c'est le titre qui donne son nom à l'album, qui parle effectivement bah, d'écoute de son chemin intérieur et des découvertes de sa propre lumière. Mmh.

0: Voilà, Buzz Akartu, notre invité dans cette émission, c'est Mater. Alors, quel a été pour vous le plus grand choc, le moment où vous avez dit bah, la Terre est en souffrance?
1: En fait, lors d'un trek, donc j'avais ce qu'on appelle le trek des Annapurna, en départ de Pokhara, dans une petite ville du Népal. Et là, bah, après 5 jours de marche, tu passes de 40 degrés, puis 30, puis 20, puis 10. Et tu arrives en fait au niveau, à un moment donné, sur le camp de base, bah, des glaciers en fait, de l'Himalaya. Et là, tu vois en fait les glaciers, la fonte en fait des glaciers. Et la personne avec qui j'étais là-bas m'a expliqué qu'il y a 10 ans, bah, ces glaciers étaient, au lieu d'être à 50 mètres en bas, étaient tout en haut, en fait. Et ça, c'est vraiment flippant. Tu te dis, quand il n'y en aura plus, qu'est-ce qui va alimenter les villes, qu'est-ce qui va donner à boire, en fait, aux personnes en Inde. Et ça, c'est... Ouais, je pense que ça, c'était un des premiers chocs.
0: Ces populations ont déjà des craintes de changer de façon de vivre, de leur habitat, de leur habitude, de leur climat. Comment ça se traduit là-bas?
1: Bah oui, bien sûr. Eux, ils sont, surtout les personnes qui vivent là-bas, ils dépendent à 100% en fait de la nature. C'est pas comme nous ici. Hein. Comme je disais, on a tellement de choses, de moyens, d'exportation, de produits. Mais là-bas, pour faire venir, y a pas, par exemple, où j'étais, y a pas de bouteilles d'eau en plastique, quoi. Tu vois, tu fais pas venir des bouteilles d'eau en plastique portées par des ânes sur des chemins escarpés à 4000 mètres d'altitude. Ça existe pas. Donc du coup, c'est seulement les ressources. Et donc tu es proche de la Terre, donc du coup tu es à l'écoute, tu regardes, tu observes, et donc tu ça fait partie de ton quotidien, quoi.
0: Ouais,
1: donc
0: là, ça transforme aussi la façon dont vous voyagez, vous.
1: Oui, bah oui. Après, moi, mon grand rêve un jour, c'est d'avoir un voilier et de ne jamais m'arrêter et pour vraiment aller vers un moyen non polluant de voyage. Mais en tout cas, j'ai décidé moi personnellement tout ce qui est terme transport, d'arrêter tout ce qui était low cost et quand je voyage et quand je dois prendre l'avion, c'est vraiment pour des longues durées et pour des projets qui me tiennent à cœur, quoi. C'est pas aller visiter un truc pour faire une photo pour Instagram, quoi.
0: Forcément, on parle d'un constat assez négatif, mais est-ce que vous avez vu au contraire des projets de préservation qui donnent un petit peu justement de l'espoir dans ces pays-là?
1: Moi, c'était là en Indonésie ou sur l'île Kalimantan, ils étaient en train de... Les paysans, en fait, au lieu de... Comment dire, si tu veux, il y a des arbres qui donnent le caoutchouc. Et pour effectivement faire sortir, pour pouvoir directement avoir le caoutchouc qui est plutôt dans les racines des arbres, brûlent en fait des hectares de forêt. Et donc là, j'ai été en contact avec une personne qui formait en fait les paysans, donc qui essayait de les éduquer pour leur faire comprendre que c'est absolument dramatique de procéder de la sorte. Mais c'est que oui, il y en a qui ne sont pas du coup conscientisés avec ça et c'est des manières de procéder qui font depuis des générations. Et donc là, ça permet effectivement d'éduquer aussi les personnes dans certains cas. Ouais.
0: Alors, on se parle, vous êtes en Inde, hein. Quelle est la nouvelle quête justement de ce voyage?
1: Ben ici, la quête de voyage, moi, je la poursuis. C'est quand même ici, pour moi, un chemin spirituel. C'est-à-dire que je fais beaucoup des retraites. Je suis assez investi dans ce qu'on appelle le bouddhisme tibétain. Et là, j'ai un monastère où je vais souvent. C'est à la fois un endroit où je me retrouve, où je fais des retraites aussi de silence. J'aime me retrouver dans des endroits comme ça, sans parler pendant plusieurs jours. Ça permet effectivement de vraiment se poser, quoi. Parce que le langage est un truc, en fait, on devient quasi addict à ça et ça nous distrait énormément, en fait, de parler. Ça prend aussi beaucoup d'énergie. Et donc parfois, j'ai besoin, effectivement, de me retrouver là. Et ici, c'est ce que je vais faire. Et on se parlait tantôt, je disais aussi, j'aimerais aussi aller voir le Ladakh, qui est une région absolument sublime de montagnes, de hautes montagnes et de monastères agrippés, accrochés sur les montagnes que j'ai envie de découvrir.
0: Alors ce monastère, eh bien, bien sûr, la fin de ce livre aussi, hein, c'est par là qu'on termine avec une rencontre. C'est pas où j'en ai cette rencontre, mais on laissera les auditeurs imaginer, en tout cas les lecteurs l'imaginer.
1: On ne peut pas spoiler, quand même.
0: On ne peut pas spoiler non plus. Cette pierre qu'on vous a transmise aujourd'hui, elle a été transmise aussi. Pour vous, la transmission, justement, c'est quoi au niveau de la culture humaine?
1: Au niveau de la culture, bah ça, ouais, y a un moment donné, il y a cette idée d'apprentissage et de devenir un. Bah comme je dis dans la chanson, un monde lever plus haut l'humain. Je crois que c'est quand même le but de soi-même aller plus loin que ses propres parents ou que voilà ou que les autres humains avec qui on gravite et puis de transmettre ce qu'on a appris pour que eux-mêmes bah, puissent encore aller plus haut quoi.
0: Allez, un petit peu quelque chose de différent, les trois objets de l'aventurier que vous emmenez chaque fois avec vous.
1: Ben, fou, la pierre de jade, j'avoue que j'emmène toujours quand même un couteau. C'est toujours utile pour couper un fruit ou pas forcément pour me défendre. Et puis, ben de quoi dormir, je prends toujours en fait un sac de couchage hyper léger, hyper compact. Parce que des fois, ben, t'es dans des lieux où il peut y avoir des petits insectes qui risquent de te déranger longtemps et qui permettent de pas dormir.
0: Et la guitare aussi, non?
1: Et j'oublie la guitare. J'étais plus là. Ouais, j'allais parler aussi du moustiquaire, mais j'étais plus en mode conservation
0: C'est ça, oui, c'est
1: d'abord
0: ça, oui.
1: du corps pour pouvoir évidemment faire de la guitare
0: C'est ça.
1: longtemps.
0: Si la Terre pouvait chanter, qu'est-ce qu'elle nous chanterait aujourd'hui?
1: Qu'est-ce qu'elle chanterait la Terre? Voilà, oh là, hein, bah écoute, j'espère qu'elle ne chantera pas Légitime Défense, qui est un titre de l'album et qui est bah, justement là. Je me suis posé cette question avec la chanson. Et si, c'est toujours une manière d'écrire une chanson, se dire et si jamais, bah, voilà. Et si la Terre pouvait parler, qu'est-ce qu'elle dirait? Bah, Légitime Défense, c'est ça. C'est à un moment donné quand l'humain était trop loin et qui n'a pas su respecter en fait bah, son habitat et du coup lui-même. Il a, bah, du coup, la Terre bah, agit et se dit, voilà, maintenant, c'est terminé. Voilà, cataclysme, on extermine un tiers et on va voir avec ce qui reste, si vous pouvez en faire quelque chose. Bon, c'est un peu extrême comme truc, mais moi, je crois réellement qu'après que l'humain a un ego trop tellement gros qu'il se dit qu'il n'y a que lui qui réfléchit, qu'il n'y a que lui qui met des choses en place, que les animaux sont bêtes, machin. Enfin, tu vois, il y a ce côté.
0: Ça a été aussi une quête dans le livre, l'ego, non?
1: Ouais, bah oui, parce que c'est l'ego, c'est ce qui fait, comment dire, c'est ce qui nous conduit en fait vers notre tragédie en fait tous les jours. Je sais pas, je lisais une phrase qui disait que c'est un peu dommage parce que les gens, c'est les gens les plus fous vont faire des choses sans trop réfléchir et les faire tout de suite, alors que les gens intelligents vont justement bah, avoir un petit peu plus de crainte, un petit peu plus de retenue pour le faire. Et on verra peut-être moins vite ces choses-là. Et donc, je pense que oui, c'est un peu l'ego. Il faut, c'est quelque chose qu'il faut se rendre compte et qu'il faut travailler. En tout cas, moi, j'essaie d'ouvrir en tout cas ça pour ne plus seulement bah, avoir des choses pour moi ou faire les choses voilà pour moi. Effectivement, c'est bien d'abord de se faire du bien, mais il ne faut pas que ça tourne non plus à un truc trop dangereux, quoi.
0: Mazak Artu, notre invité dans l'émission, c'est Ma Terre, donc sur les rives du bonheur, c'est le livre avec l'album à l'intérieur. Un endroit pour lire et écouter cet album, séparément ou ensemble?
1: Ah ben, ça peut se faire chez soi, hein, à son aise, dans son canapé favori. Ça peut se faire dans mon moyen de transport préféré, le bus, par exemple en allant sur la route de l'Himalaya. Ça peut se faire sur un voilier. J'ai encore jamais lu, tiens, sur un voilier, c'est très agréable avec le remous. Un petit peu, ouais, un petit peu partout. Et c'est vrai que c'est, si vous voulez bah, découvrir comment on peut écrire des chansons, comment est-ce qu'à un moment donné on arrive en fait à écrire un album, parce que moi c'est ce qui m'intéresse à l'heure d'aujourd'hui. Je sais pas si vous savez, mais en 40 secondes, tu peux demander à une IA d'écrire en fait des paroles de chansons, et dans le même temps, donc c'est-à-dire en total de 3 minutes, elle va composer avec une voix en fait la chanson. Donc en fait, effectivement, bah oui, enfin écrire une chanson maintenant on peut en avoir une en 3 minutes, mais par contre, le processus qui amène à une chanson et ce processus de résilience qui fait de nous bah, tous des artistes, parce qu'on est tous capable de le faire. Bah, si un jour on veut continuer à avoir des humains qui peuvent le faire et qui peuvent changer, qui peuvent grandir, eh ben on a intérêt à faire très très
0: C'est
1: attention et à
0: ça,
1: prendre vraiment soin de ce processus et des gens qui le font toujours à l'heure d'aujourd'hui.
0: l'IA n'a pas encore l'âme artistique, en tout cas, ça c'est sûr.
1: Non, mais ça fait très peur, hein. Franchement.
0: Avant de terminer, quand même, ce livre, il faut dire qu'il est en format de poche, très facile justement, à mettre dans un sac à dos, ouais. C'est voulu à mon avis. Mm-hmm. Et puis à la fin aussi, ce qui est peut-être voulu aussi, c'est justement partager toute votre expérience de randonneur, de tips dans ce livre qui est vraiment très, très bien, Bezac Arthur, sur les rives du bonheur. Ben justement, je propose qu'on se termine avec Légitime Défense.
1: Magnifique.

0: Merci d'écouter RCF Liège, il est 18h. Et nous retrouvons du sucre dans votre été.
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Bonjour à toutes et à tous, c'est Oli sur RCF, bienvenue dans Du Sucre dans votre été. C'est une coproduction RCF Bruxelles, RCF Liège et RCF Sud-Belgique. Et puis je suis ravi de vous retrouver toute cette semaine pour notre émission 100% sucre et 100% soleil. Et puis on va démarrer la semaine en parlant littérature. Comme chaque année, l'Intime Festival prend ses quartiers au Théâtre de Namur durant 5 jours. Ce sera du 26 au 30 août pour son 14e chapitre, au programme de grandes et de petites lectures, de grands ouvrages par de grands comédiens, mais également de la musique, des expos, du cinéma et même de la danse avec In the Brain. C'est le spectacle d'ouverture du chorégraphe Ofesh Schechter. Pour nous en parler de ce 14e chapitre, eh bien Chloé Colpé, directrice du festival, sera notre invitée dans quelques instants. Et on va d'abord démarrer en musique avec Émilie Loiseau. Ça s'appelle « Danser sur un volcan ».

Émilie Loiseau, pour ouvrir cette heure du sucre dans votre été, excellent temps de midi, c'est déjà plus vraiment le temps de midi, mais presque, à notre écoute. Nous sommes en compagnie aujourd'hui de Chloé Colpé. On va parler d'un festival qui a lieu chaque année, et pour la 14e fois, puisqu'on entame son 14e chapitre.

0: titre, c'est l'Intime Festival du 26 au 30 août. Ça se passe essentiellement au théâtre de Namur, mais pas que. Hein. Il y a pas mal de salles associées, la Bourse notamment, le Grand Manège aussi. Et puis pour nous en parler, Chloé Colpé, directrice du festival. Chloé, bonjour.
1: Bonjour.
0: Alors, ravi de vous accueillir. Comme chaque année, c'est toujours un plaisir de parler littérature. C'est un festival qui est un petit peu. On parle souvent de festival de musique, de festival des arts de rue. On reçoit pas mal de. Mais par contre, un festival littéraire, c'est qu'une fois par an, c'est avec vous, et ça, c'est très chouette. C'est un peu une exclusivité. Alors, j'ai envie de commencer peut-être par le début, parce que le mercredi et le jeudi, le festival démarre par un spectacle de musique et de danse. Donc, on n'est pas complètement dans la littérature, mais vous me le disiez juste avant de prendre l'antenne, on est dans l'ordre de l'intime, par contre. Et c'est un spectacle donc, du chorégraphe Ofe Schechter, In the Brain, et ça se passe au Grand Manège. Pourquoi justement débuter, ouvrir, faire on va dire, le coup d'envoi de ce festival par de la danse et de la musique ?
1: Bah parce que le festival a une vocation pluridisciplinaire depuis le départ. Et c'est vrai que depuis 2-3 ans, on creuse un peu plus ce sillon chaque année. Et ouvrir avec la danse et ce chorégraphe qui est majeur hein, sur la scène internationale de la danse contemporaine, ça nous paraissait important. Et son spectacle est magnifique. C'est 8 jeunes, très jeunes danseurs qui vont pendant une heure... danser sur une musique qu'il a composée lui-même. Et ça parle de la nuit, de la danse, de la rencontre. Et donc voilà, ça nous semblait une bonne manière de commencer et de lancer le chapitre 14.
0: Mmh. Alors effectivement, pour ceux qui ne le connaissent pas, et moi je ne le connaissais pas non plus, évidemment, pour être tout à fait honnête, Ofe Schechter, c'est qui ?
1: C'est un danseur, compositeur de musique qui a sa compagnie à Londres et qui a explosé depuis 10 ans sur les scènes du monde entier. Il a un héritage de la danse folklorique, il a vraiment une grammaire très à lui et assister à un de ses spectacles, c'est toujours... Une grosse claque d'énergie, de puissance, d'interrogation. Il y a quelque chose de très existentiel dans son travail et dans ce que ça peut évoquer pour chacun quand on assiste à ces spectacles. Mmh. Ça peut être assez violent dans les sentiments qu'on peut ressentir quand on assiste à son travail. Et là, ce qui est assez beau, c'est que tous les 2 ans, il ouvre un casting de très jeunes danseurs. Ils ont entre 18 et 24 ans. Et là, il a auditionné 1200 jeunes venus du monde entier, vu sa notoriété. Et il en a sélectionné 8 pour ce spectacle-là. Et donc, ça s'appelle Schechter 2. Donc, c'est vraiment la scène des jeunes. Et donc, pendant 2 ans, il sillonne le monde avec ce spectacle-là qui s'appelle In the Brain et qui est de passage à Namur.
0: Donc, et on a la chance de l'avoir pour 2 soirs à Namur.
1: Oui, tout à fait, au Grand Manège.
0: Au Grand Manège, ce qui n'est pas rien en plus. Au Grand Manège, est-ce que c'est la première fois que vous collaborez
1: avec eux? Oui, c'est la première fois qu'on collabore avec eux, avec un grand plaisir. Et il y a une belle résonance puisque Ofe Schechter, c'est un compositeur de musique. Donc ça parle aussi très fort. Mm-hmm. C'est lui qui était dans le dernier film de Cédric Clapiche, encore sur la danse. C'est sa compagnie qu'on suit si on a vu le film. Et c'est aussi lui qui a composé la musique du film.
0: Mm-hmm. Alors c'est évidemment, je l'ai découvert aussi. Moi j'adore Clapiche, mais je ne connaissais pas justement cette partie-là de son travail. Tout le monde connaît évidemment la trilogie de l'Auberge espagnole et la suite. Ouais. Et même l'excellente série qui a suivi Salade grecque. Qui est la suite, mais bon, donc voilà, pour situer évidemment collaboration avec Cédric Clapiche qui est une, on va dire qui est vraiment une référence en tant que réalisateur
1: français. Oui, tout
0: français.
1: À fait, et le cinéma est quelque chose d'important pour Ofe Schechter. Ce qu'on aime bien faire aussi, c'est aller à la rencontre de l'univers de l'artiste invité, et le cinéma est important pour lui, et d'ailleurs... Il a 2 pièces, ou 3 pièces, 3 pièces même, qui sont filmées de manière extrêmement professionnelle. Il a eu des prix pour la réalisation de ses films. Et les films, on va les montrer à l'Intime Festival le samedi matin et le dimanche matin. Et c'est là où ça nous intéresse, parce qu'on est à l'intersection de la danse, du cinéma et de la musique, vraiment sur cette idée de l'intimité.
0: Mmh. Effectivement, ça on va en reparler évidemment un peu plus tard, mais il y a un gros volet au cinéma aussi cette année,
1: cette année,
0: à l'Intime. Mais alors, je dis toujours commençons par le début, mais continuons peut-être avec le vendredi, parce qu'on parle évidemment de littérature aussi dans l'Intime Festival. Le vendredi, il y a d'abord une lecture d'ouverture qui a lieu au théâtre et qui sera assurée par la comédienne Sephora Pondy pour Écarlate. Ça, c'est un livre de Christine Pavlovska, j'espère que je le dis bien. Comment est-ce que justement on choisit une lecture d'ouverture pour lancer le festival ?
1: Alors au début, on ne choisit pas la lecture d'ouverture, on sélectionne la lecture qu'on va avoir envie de donner en grande forme, en grande salle pendant une heure. Et puis ensuite, il y a une forme de comment ça résonne. Et Écarlate, c'est un cri de révolte, c'est un cri d'amour aussi. C'est une jeune femme, une adolescente en fait, qui écrit, et ce sera le seul manuscrit de Christine Pavlovska. C'est un livre qui a été complètement oublié et qui a ressurgi grâce à un journaliste qui est tombé dessus par hasard, qui est allé sur les traces de Christine Pavlovska, qui s'est tuée autour de 40 ans. Et donc, il y a une ressortie du livre avec un grand succès. Et donc, ce souffle comme ça de ce très court roman, il fait une centaine de pages, nous a semblé assez évident d'ouvrir le festival avec ce grand texte d'adolescent.
0: Alors, comment ça se passe, une association justement entre un texte, une autrice, un auteur et un comédien qui va porter le texte?
1: Alors là, c'est toujours d'abord le texte, toujours. On pense jamais aux acteurs avant, toujours le texte. Et puis ensuite, on va pas mal au théâtre découvrir des comédiens de théâtre. C'est souvent les comédiens de théâtre, ils sont souvent les plus à l'aise avec l'exercice de la lecture, qui est un exercice vraiment compliqué. Et là, ça faisait un moment qu'on avait repéré Sephora Pondy, qui est une comédienne, mais qui est aussi autrice et metteuse en scène et qui est pensionnaire de la Comédie-Française. Elle est à l'affiche du film, d'ailleurs, autour de la Comédie-Française, qui est sorti
0: il y a quelques jours.
1: Il y a 10 jours, oui. Et voilà, c'est une immense actrice, et donc on la trouvait parfaite pour porter ce rôle, comme tous les autres acteurs qu'on a sélectionnés cette année, à qui on a proposé les textes.
0: C'est-à-dire que c'est vous qui on va dire, sollicitez les comédiens
1: pour le faire. Oui, toujours.
0: C'est comme ça que ça se passe.
1: Oui. D'abord le texte, et puis ensuite on sollicite le comédien qui nous semble le plus pertinent pour porter le texte.
0: Alors évidemment, la grande lecture d'ouverture, on va dire. Le même jour, il y a Waji Mouawad qui présentera L'ombre en soi, qui écrit, j'espère que j'ai bien dit son nom, je n'ai pas écorché aussi, ce n'est pas toujours facile. C'est une lecture-performance, mise en scène.
1: Oui, alors ça, c'est un immense cadeau qu'on a reçu là, juste avant de clôturer la programmation. Wajdi Mouawad, c'est un grand metteur en scène de théâtre, mais il est aussi auteur. Il est libanais, canadien, français, et il a été sollicité par le Collège de France, qui est cette espèce de grande maison prestigieuse qui donne des cours à Paris. C'est vraiment l'endroit d'excellence de la recherche et des cours. Et donc, il s'ouvre de plus en plus à des invitations pour les artistes. Et donc, il a été invité à donner une série de conférences sur la manière dont ce qu'on apprend à écrire. Et Wajdi Mouawad, à partir de ces 8 heures, de ces 8 leçons qui sont absolument passionnantes et qu'on peut réécouter sur le site du Collège de France, a réduit la leçon inaugurale en une performance de 50 minutes où il va vraiment interroger l'acte d'écrire et rendre aussi hommage à tous les écrivains qui portent son travail et qui l'ont influencé.
0: Et le même jour, évidemment, on le disait tout à l'heure, il y a également un volet cinéma, donc il y a un premier film qui est projeté au Caméo, c'est Les manuscrits ne brûlent pas, de Mohamed Rasoulof.
1: Oui, alors Mohamed Rasoulof, c'est un cinéaste iranien. Il porte vraiment le cinéma iranien contemporain. Il est très proche de Jafar Panahi et il est aussi exilé. Il est exilé à Berlin depuis 2 ans, suite à son dernier film. Donc c'est quelqu'un qui a toujours filmé en Iran sous la censure. Ses films n'ont jamais été montrés là-bas. Et donc c'était l'occasion, parce qu'il est en Europe, de l'inviter pour une rétrospective de ses films et pour une masterclass le dimanche après-midi. Donc à partir de mardi 18 août, à partir de demain à 18h, ces films sont montrés. Alors il y a des films qui ont été distribués et qu'on a pu voir parce qu'ils ont... Ces derniers films ont à chaque fois eu des prix à Cannes ou dans les grands festivals de cinéma, mais ces tout premiers films sont très rarement montrés, voire quasi pas accessibles. Et donc là, on a la chance de pouvoir les montrer au Caméo.
0: Mmh. Alors, j'en profite évidemment, tant qu'on est dans le volet cinéma, il y a d'autres films qui sont prévus le samedi et le dimanche du même réalisateur, sans rien le dire.
1: Oui.
0: Et il donnera donc ce fameux entretien le dimanche au théâtre. En fait... Il y a un cycle cinéma qui s'est bien greffé en même temps que l'intime, et donc ça a matché ensemble, en fait.
1: En fait, on a toujours du cinéma.
0: Oui.
1: Il y a toujours eu du cinéma le matin. Et Mohamed Rasoulof, ça, c'est vraiment un cinéaste qui interroge la question de l'intime absolument dans tout son travail. Mmh. Il travaille beaucoup sur la question de la répression. Tout son cinéma est traversé par cette question, donc ça a été l'occasion, et quand on a eu la chance d'être en lien avec lui et son équipe, ils nous ont proposé de montrer ces films et ça nous a semblé évident. Et puis quand on a un cinéaste c'était aussi évident de proposer au Caméo de faire ça ensemble, et donc c'est porté par le Caméo aussi, et ça c'est une chance.
0: Mmh. Je propose qu'on marque la pause musicale maintenant, après on va développer le samedi, le dimanche, parce qu'on ne sait pas tout développer, parce qu'évidemment la programme est très très large, on a envie évidemment de citer chaque performance, c'est pas toujours possible, heureusement il y a un programme qui regroupe tout ça, qu'on pourra inviter les auditeurs évidemment à consulter. Juste un petit mot, parce qu'on va, on va partir en musique, il y a de la musique cette année, hein. Cette année il y a un concert qui est prévu.
1: Oui, c'est un concert d'une jeune musicienne belge qui s'appelle Renel Bacolé.
0: Oui.
1: Et donc on peut l'écouter là.
0: Voilà, je propose qu'on l'écoute, et elle sera effectivement en performance.
1: En concert le samedi à 21h.
0: Oui. Et on l'écoute avec un titre qui s'appelle Swords.

0: Renel Bacollet avec le titre Swords. Elle sera en concert dans la grande salle du Théâtre de Namur. Ça va se passer le 29 août dans le cadre de l'Intime Festival. Et puis nous, ça tombe bien, on est toujours en compagnie de Chloé Colpé, directrice du festival, pour nous en parler, essayer de nous détailler au mieux, évidemment, le programme très vaste de ce 14e chapitre. Alors évidemment, il y a les volets lecture, il y en a pas mal, c'est pas évident de tous les citer, non seulement volets lecture, mais volets entretien aussi avec les auteurs. Peut-être qu'on peut aussi parler un petit peu, parce qu'à côté de ça, il y a des expos, notamment Expo Photo, il y a Tête à Tête au Parlement Wallon, ou encore de Saïd Abitar qui expose Un désir démesuré d'amitié. Ça se passe à la galerie Rive Gauche. Alors là, on n'est pas tout à fait dans la littérature, mais quand même un peu.
1: Bon, quand même pas. Oui, un peu, parce que pour la photographie, en fait, Diana Matter, c'est une photographe américaine.
0: Oui.
1: Qui a photographié des portraits, des statues au musée archéologique de Rome et dans d'autres musées, de Naples, pardon, et dans d'autres musées aussi. Et c'est des portraits qui sont absolument saisissants. On a l'impression que la personne vous regarde à travers les siècles. Et donc, on avait très envie de montrer ces images et on en a fait une commande littéraire à trois auteurs. Donc, trois auteurs, à partir d'une photo qu'ils ont choisie, ont écrit un texte qui sera lu lors de l'entretien de Diana Matter à l'Intime Festival de samedi. Mmh. Donc, il y a des croisements qui se font. Et donc, cette installation photographique en très grand format sera présentée dans la cour du Parlement Wallon, qui est aussi un endroit avec une entrée libre pour le public jusqu'à la fin du mois de septembre, et qui interroge les figures du pouvoir, parce que les photos qu'elle a prises de ces statues, c'était forcément des hommes qui étaient importants à l'époque et qui aujourd'hui, on ne sait plus de qui il s'agit. Mmh. Donc c'était aussi une interrogation sur le temps qui passe, sur le pouvoir et sur le temps.
0: Mmh. Alors la seconde expo qui se passe à la galerie Rive Gauche, un désir démesuré d'amitié. Alors ça, c'est un peu particulier parce que si j'ai bien compris, c'est quelqu'un qui a fait voyager les livres avec des annotations sur les pages. Et c'est tout ça qu'on peut retrouver.
1: Alors lui, Saïd Abitar, il est scénographe, il dessine, et depuis toujours, il dessine sur les couvertures de des livres qu'il a lus et qu'il aime. Et donc, il a des aquarelles magnifiques sur les couvertures de ses livres. Et ses livres sont présentés à la galerie Rive Gauche. La question du désir démesuré d'amitié, ça pose la question de la famille aussi, des familles qu'on se crée, des amitiés si importante, et donc on va pouvoir l'interroger aussi sur la manière dont il a dessiné, pourquoi, quels livres, et des extraits des livres dessinés seront lus aussi, et on verra les livres, il y en a une trentaine qui seront exposés à la galerie Rive Gauche, donc dans le piétonnier de Namur.
0: Alors au niveau lecture, évidemment, petite et grande lecture, est-ce qu'on justement fait une distinction entre petite et grande lecture?
1: Les petites, elles durent une demi-heure. Oui, les grandes, elles font une heure.
0: Ouais.
1: Et le principe du festival, c'est que chaque rencontre avec un auteur a toujours un quart d'heure de lecture. Il n'y a rien de plus désagréable que de se sentir à côté d'une conversation parce qu'on n'a pas lu le livre, parce qu'on n'est pas... On n'a pas besoin d'avoir lu les livres pour venir à l'intime, justement. Il y a toujours cette grande place à donner à la lecture à voix haute pour pouvoir se plonger en fait dans le texte et puis assister à la discussion avec l'auteur. Et là, cette année, il y a six livres qui vont sortir à la rentrée littéraire, donc personne ne les aura lus.
0: Oui.
1: Et ce sera la première fois que leur auteur viendra en parler. Donc voilà, il y a toujours des extraits de texte, et ça, c'est les petites lectures.
0: Évidemment, malheureusement, on ne peut pas citer tout le monde. On a parlé évidemment de la lecture d'ouverture, parce qu'il faut bien commencer quelque part. Si on revient justement sur la lecture d'ouverture, il y a Flamme, Volcan, Tempête, un portrait justement de Christine Pavlovska par Pierre Boisson. Donc ça, c'est quoi? C'est le journaliste qui a redécouvert...
1: C'est le journaliste qui a redécouvert Christine Pavlovska et qui est allé sur ses traces et qui a tenté une biographie d'elle. Et donc, il y a une discussion avec lui le lendemain, et donc des extraits de lecture de son texte par un comédienne, et on va réécouter un peu quelques extraits d'Écarlate aussi par une autre comédienne.
0: Alors évidemment, si on veut en citer d'autres, il y a quelqu'un qu'on connaît bien chez nous en Belgique, c'est Thomas Gunzik.
1: Oui, qui sort son prochain livre.
0: Qui sort son livre, ça s'appelle Spectre.
1: C'est un livre qui flirte avec la science-fiction. C'est un livre qui est très beau et qui interroge la disparition. ce qu'on est en train de perdre. Mmh. Et qui est très documenté scientifiquement. Et c'est un livre passionnant, on n'arrive pas à le lâcher. Et lui, par exemple, il a envie de lire lui-même. Donc il ira les c'est extraits de son texte lui-même dans un entretien qui va durer plus ou moins une heure.
0: Oui, c'est pour ça que je le pointais, parce que effectivement, de temps en temps, les auteurs lisent eux-mêmes leurs textes.
1: Oui, ceux qui aiment ça.
0: Oui. Ici, c'est le cas. Donc ça, c'est assez sympa aussi. Que dire d'autre ? Voilà, qu'est-ce qu'on peut encore pointer d'indispensable ?
1: Je pense qu'il y a une lecture qui est très attendue, c'est celle de Jérôme Ferrari,
0: oui.
1: qui est un auteur qui a eu le prix Goncourt il y a quelques années, qui est un auteur français, qui est philosophe aussi, et qui interroge les rapports de pouvoir et de domination qu'on a au quotidien. Et ça va être une très belle lecture faite par le comédien belge Laurent Capelluto. Mmh. On peut peut-être aussi pointer le livre à paraître de Laura Kaczynski, qui est une poétesse romancière américaine assez connue, mmh. et qui est très douée pour mettre des ambiances absolument insoutenables dans ses livres. C'est une forme de thriller comme ça. Et ça va être Anne Alvaro, qui est la grande oui. comédienne française, qui va lire le texte. Et ensuite, on aura en visio Laura Kaczynski mm-hmm. pendant un quart d'heure.
0: Anne Alvaro, je pense qu'elle jouait dans Le goût des autres.
1: Exactement.
0: C'est ça, hein, oui, voilà. Oui,
1: elle jouait dans Le goût des autres.
0: Oui.
1: Exactement, oui. Et donc, on aura une interview depuis les États-Unis avec l'écrivaine américaine. Je pense que ça va être un très beau moment. Mm-hmm. Et puis peut-être pointer la lecture de clôture avec Nicolas Maury,
0: oui.
1: qui est mmh. un comédien absolument magnifique et qui est vraiment un immense lecteur, mmh. et qui lui va lire un livre qui sortira à ce moment-là de Angélique Villeneuve qui s'appelle Des idées d'incendie.
0: Mmh. Nicolas Maury, évidemment, qu'on a pu retrouver dans la série 10%.
1: Exactement. Oui.
0: Et qui fera une lecture aussi. Comment est-ce qu'on peut. Comment est-ce que nos auditeurs peuvent faire pour que ce soit facile pour eux pour faire leur programme pour notre festival?
1: Bon, je pense que le site internet, il est assez bien fait. Il est jour par jour, donc en fonction des jours dans samedi, dimanche. Mm-hmm. Le programme papier est sorti enfin. Il est dans toutes les librairies, dans les librairies de la Fédération Wallonie-Bruxelles indépendante.
0: Je l'ai trouvé chez Ramdam.
1: Et à Namur, il est dans les librairies, oui. il est dans les lieux culturels, etc. Donc je pense qu'il faut se plonger et puis y aller au gré de ses envies et de ses intérêts.
0: Mmh. Donc évidemment, faire son programme sur Internet, aller voir, être curieux, voir tout ce qu'il y a, et puis après réserver évidemment les séances. Quoi.
1: Exactement. Mmh.
0: Merci beaucoup en tout cas.
1: Je vous remercie à vous.
0: Beaucoup de succès pour ce 14e
1: Merci.
0: Chapitre. On se retrouve l'année prochaine pour le 15e, évidemment. Et puis nous, on va continuer en musique avec un artiste belge qui va sortir le 18 septembre un album. Il s'appelle Barnabé. Il tient la Templerie de Hibou ici. Voici déjà un extrait de son album à venir. Ça s'appelle Le Jardin de mes colères. Et c'est plutôt un phrasé parlé.
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0: Allez, de retour dans Du Sucre dans votre été, comme tous les lundis, eh bien, ce sera en compagnie de Dany pour son tour des musées à voir cet été. Dany nous présente une expo Folon qui se déroule dans l'église de Waha, mais juste avant cela, c'est Frédéric Petit qui nous donne ses coups de cœur littéraires estival. Aujourd'hui, eh bien, elle nous présente Ghost Stories de Siri Hustvedt, sorti aux éditions Gallimard.
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2: Oui, un hommage d'une femme à son époux décédé, d'une mère au père de sa fille, d'une autrice à un auteur. Pendant toute sa vie, Siri Hustvedt s'est battue pour ne jamais être considérée comme la femme de Paul Auster, deux géants de la littérature américaine. Mais Paul Auster est décédé le 30 avril 2024, emporté par un cancer du poumon. Quelques semaines après la mort de Paul, Siri s'assied à sa table de travail et se met à écrire son chagrin. Elle nous livre un récit vibrant, traversé de fantômes très vivants. Elle exauce ainsi l'un des vœux de son mari défunt qui lui avait murmuré quelques jours avant son décès qu'il voulait revenir en tant que fantôme. Alors qu'elle pleure son mari et qu'elle traverse le deuil, une phrase écrite lui fait prendre conscience. Ce n'est pas seulement Paul qu'elle pleure, c'est le « et » de Paul. Et Siri, ce tout petit mot de liaison banal, presque invisible, qui disait tout de leur manière d'habiter le monde, ensemble, à deux, dans la joie et dans la peine, dans la santé et dans la maladie, pour le meilleur et pour le pire, comme le dit la formule. La vie de Paul Auster et de Siri Hustvedt se déroule bien loin des clichés mondains. Partager le quotidien, prendre ses repas ensemble, discuter, beaucoup discuter, regarder un film le soir à la télé, lire, se lire, parler de ses écrits, se disputer. Ils avancent dans une discussion ininterrompue. Ghost Stories n'est pas seulement un livre de deuil, c'est aussi la radiographie d'un couple, une étude vivante de sa bonification au fil des années. Sans tomber dans la légende à la façon Hollywood, sans éluder les pages les plus sombres de leur vie, Siri Hustvedt ne cache rien des choses horribles traversées ensemble. Les fantômes du titre sont nombreux. Il y a évidemment celui de Paul Auster, de son calvaire à Cancerland, mais il y a aussi celui de Daniel, le fils de Paul, mort d'une overdose après un séjour en prison, et celui de Ruby, la fille de Daniel, victime de la négligence de son père et morte alors qu'elle n'avait pas encore atteint un an. Et enfin, il y a aussi le fantôme de l'Amérique que Hustvedt regarde sombrer dans la brutalité politique, intellectuelle et morale. Mais il y a aussi les vivants, et notamment Miles, ce petit-fils né quelques mois avant le décès de son grand-père. Le livre reproduit quelques lettres que Paul Auster avait entrepris d'écrire à Miles pour lui raconter ses parents, ses grands-parents, sa famille. Il n'aura pas eu le temps d'achever son projet. Ghost Story est un récit traversé de douleur, mais jamais larmoyant. Un récit intime, mais pas impudique. Un récit digne, sincère. Et même joyeux. Comme tous les plus beaux textes de deuil, Ghost Stories ne parle pas que de mort, il parle de la manière dont les survivants apprennent, au fil des jours, à redevenir des vivants. Siri Hustvedt signe l'un de ces textes, un récit où les fantômes ne font pas peur, ils sont là pour nous accompagner et nous aider à nous relever. Ghost Stories de Siri Hustvedt est paru chez Gallimard et traduit de l'anglais par Frédéric Joly.

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1: Me voici à quelques kilomètres de Marche-en-Famenne, devant l'église Saint-Étienne de Wahat. Une petite église romane, toute simple en apparence, construite au XIe siècle. Toute simple ? Pas tant que ça. Elle est la doyenne des églises romanes de Belgique et fait partie du patrimoine majeur de Wallonie. Elle a été consacrée le 20 juin 1050 par Théoduin, évêque de Liège, et elle possède encore sa pierre dédicatoire qui représente une sorte d'acte de naissance gravé dans la pierre. Mais suivez-moi, entrons. Là, changement de décor. La pierre romane est toujours là. Les sculptures anciennes aussi, notamment les magnifiques sculptures du maître de Wahat, cet artiste dont nous admirons les œuvres sans en connaître le nom. Et puis, la lumière. La lumière, parce qu'en 2004 et 2005, un artiste belge est venu déposer quelque chose d'inattendu dans cette église, presque millénaire, Jean-Michel Follon. Pour lui, c'était une première, concevoir des vitraux destinés à une église. Et Follon n'a pas essayé de faire entrer le Moyen-Âge dans ses dessins. Il a fait exactement l'inverse. Il a fait entrer son univers à lui dans le Moyen-Âge. Six vitraux racontent la vie et le martyre de Saint-Étienne, patron de l'église. Selon les Actes des Apôtres, Saint-Étienne est considéré comme l'un des premiers diacres de l'église de Jérusalem et le premier martyr chrétien. Il fut accusé de blasphème contre le Sanhédrin et condamné à être lapidé. Au moment de mourir, les cieux se seraient ouverts à lui et il aurait vu le Christ à la droite de Dieu. Follon a détourné la violence de l'acte de lapidation contre la poésie et la lumière de l'image, la rendant très belle. Ainsi, la tradition rapporte qu'Étienne aurait dit que les pierres lui donnaient l'impression d'une douce neige. Follon a donc fait en sorte que les pierres qui devaient tuer le saint ressemblent à des flocons. Dans mon vitrail préféré, Étienne adresse une prière à Dieu, sachant qu'il va mourir. Un ange et une colombe, symbole du Saint-Esprit, descendent du ciel vers lui. Plus loin, une couronne de gloire descend des nuages, et ce n'est pas un hasard. Étienne vient du grec ancien Stéphanos, qui signifie couronne, couronné. Elle symbolise le fait que le saint est finalement sorti victorieux du combat et de la décision injuste des membres du Sanhédrin. À côté de ces scènes, 10 fenêtres jouent une autre partition. 10 vitraux dans lesquels on reconnaît immédiatement cet univers si particulier de Follon. Quelques traits, une couleur, un mouvement. Des oiseaux traversent le bleu. Des silhouettes légères semblent presque flotter. C'est peut-être cela qui me touche le plus ici. Ces vitraux ne sont pas des tableaux accrochés à une fenêtre. Il change avec l'heure, avec le soleil, avec la météo. Le matin, il ne raconte pas exactement la même histoire que l'après-midi, et par temps gris, leur lumière n'est pas celle d'un jour de grand soleil. Follon aimait cette idée d'une œuvre qui ne reste jamais tout à fait identique. Et pour passer des dessins aux vitraux, il s'est associé aux ateliers Loire à Chartres, une famille de maîtres verriers dont le savoir-faire remonte à plusieurs générations. Follon dessinait, imaginait les couleurs, les transparences, les équilibres. Puis, les verriers entraient en scène avec leur palette de couleurs qui émerveillait Follon. Entre le dessin de Follon et la lumière qui arrive jusqu'à nos yeux, il y avait tout un monde de gestes, de faire, de feu et de savoir-faire. Et c'est justement ce chemin, dans les coulisses, que l'exposition consacrée aux vitraux de Follon au Famen and Art Museum de Marche a permis de découvrir au cours de l'année 2025. Pour les 975 ans de l'église, pour les 20 ans des vitraux et aussi 20 ans après la disparition de Jean-Michel Follon. Aujourd'hui, Les aquarelles, les dessins préparatoires et surtout les fameux cartons à taille réelle, ces immenses modèles qui permettent aux verriers de passer du dessin à la fenêtre, sont repartis dans les réserves de la Fondation Follon à la Hulpe. Restent les vitraux dans cette petite église qui m'a donné l'impression que le temps s'est arrêté alors que tout y continue de vivre. La pierre de 1050 est toujours là. Les sculptures du maître de Wa nous regardent toujours depuis 5 siècles. Et Follon, lui, a fait entrer les oiseaux, le ciel et la lumière dans les murs d'une église presque millénaire. Et pourtant, lorsqu'on y entre, ce n'est pas l'impression d'être enfermé dans le passé que l'on ressent. C'est exactement le contraire. On a l'impression que le passé vient de nous ouvrir une fenêtre, et par cette fenêtre, chez Follon, c'est le ciel qui descend jusqu'à nous. Je vous invite à plonger dans l'univers de Jean-Michel Follon. L'église Saint-Étienne de Wa vous ouvre ses portes chaque jour de la semaine, entre 9h et 18h.
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2: Du sucre dans votre été, c'est déjà terminé pour aujourd'hui. Je t'ai ravi de passer ce moment en votre compagnie. Demain, on continuera à parler festival, mais on parlera festival des arts de rue avec le festival qui aura lieu le premier week-end de septembre à Honnel, dans la région du Hainaut. Et puis nous, on va se quitter en musique avec Winter Roots qui clôture son aventure. Le dernier chapitre de Winter Roots, ce sera le 30 octobre au Delta. On les écoute avec le titre Boundaries. Bon après-midi.

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4: Bonjour à tous et à toutes et bienvenue dans ce nouvel épisode du Showcase de l'été. Aujourd'hui, je vous parle d'une artiste née en Sardaigne. Elle vit aujourd'hui à Bruxelles et cette histoire de déplacement est déjà assez présente dans sa musique. Mesdames et messieurs, Carla T. Son premier album s'appelle Tales of the Borders. Les frontières dont elle parle ne sont pas seulement géographiques, ce sont aussi les endroits où l'on hésite, où l'on change, où plusieurs identités peuvent cohabiter. Musicalement, Carla T navigue entre soul, R&B et pop alternative. Mais ce qui m'intéresse surtout, c'est la façon dont elle construit ses morceaux. Il y a de vraies guitares, une batterie live, des basses bien présentes, des claviers, mais aussi tout un travail électronique qui vient progressivement modifier les textures. Le résultat est assez organique, mais jamais complètement rétro. Le premier morceau qui a annoncé l'album My Mind is a Sorcerer est sorti en septembre 2025. Carla T y parle de ce moment où nos propres pensées peuvent prendre trop de place. Le clip joue d'ailleurs avec cette idée dans une mise en scène volontairement surréaliste. Puis il y a eu That Rational avec le rappeur américain Deco Comprehension. Là, le groove devient plus frontal avec un mélange de soul, de rap et de pop alternative. En janvier, Carla T a sorti By the River, c'est probablement le morceau qui illustre le mieux son goût pour le groove sans avoir besoin d'en faire trop. Batterie live, basse électrique, guitare, clavier et une trompette qui arrive presque comme une respiration. Et puis en mars, Close to the Light, un titre qui parle de continuer à avancer alors qu'on traverse une période de silence ou de perte, la production est plus électronique avec une basse synthétique et une guitare très atmosphérique. Ces quatre morceaux annonçaient donc Tales of the Borders, sorti le 17 avril 2026. L'album compte 8 titres et ajoute notamment How You Make Me Feel, Unsaid and Undone, Countdown et Deep. Carla T assure elle-même le chant, les guitares, l'écriture et la production. Et ça s'entend, les arrangements ne servent pas uniquement à accompagner sa voix, elle participe à raconter ce qu'elle veut raconter. Elle a présenté cet album sur scène à Bruxelles le 23 avril 2026 au Motown Concert, et d'ailleurs j'y étais, avec notamment Angelo Mustafa à la batterie, Issam Laben à la basse, Gaspard Matelin à la trompette et Deco Comprehension au rap comme invité surprise. Et pour l'instant, aucune nouvelle date n'est annoncée sur son calendrier officiel, mais vous pouvez la suivre sur les réseaux pour être tenu au courant. Carla T vient donc de poser les bases d'un projet qui parle de frontières, mais qui musicalement refuse justement d'en choisir une seule. Et je vous propose de l'écouter dans un live enregistré ici dans les studios de RCF Bruxelles. Ce live, vous pouvez le retrouver en vidéo sur la chaîne YouTube de La Vie d'Artiste. Et je vous dis à très bientôt pour un nouveau Showcase de l'été.

0: 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Dominique Villard et Laurent Verporten tirent aujourd'hui les conclusions auxquelles la critique historique est parvenue au sujet de la position de Jésus par rapport à l'institution du sabbat.
1: Les images que nous avons de Jésus sont nombreuses et variées. Mais que peut-on connaître véritablement de lui sur base des données historiques dont nous disposons? Un juif nommé Jésus, les données de l'histoire. Une émission basée sur l'œuvre de l'historien John Paul Meyer, réalisée par Dominique Villard et Laurent Verporten. Bonjour Dominique Villard.
2: Bonjour.
1: Dominique Villard, l'expression « le fils de l'homme » est une des plus mystérieuses, mais aussi des plus commentées de l'évangile, des évangiles. Et justement, dans le cadre de cette série d'émissions consacrée à la position, à la parole de Jésus au sujet du sabbat, cette expression « fils de l'homme » est apparue comme devant être éclaircie avec les outils de la critique historique, puisque cette phrase intervient à la fin d'un chapitre, il s'agit du chapitre 2 de l'évangile de Marc, dans lequel Jésus s'exprime au sujet du sabbat. Alors je renvoie bien évidemment nos auditeurs sur notre site www.rcf.be, émission Un Juif nommé Jésus. Les 11 précédentes émissions sur cette thématique sont accessibles 24 heures sur 24. Il nous faut quant à nous boucler cette réflexion, et on l'avait fait tout d'abord, Dominique Villard, en faisant remarquer, à la suite évidemment de John Paul Meyer, que bien souvent dans les évangiles, l'expression « fils de l'homme » n'est pas utilisée toujours dans les mêmes circonstances. Parfois ça désigne Jésus dans le cadre de son ministère public, parfois c'est Jésus exclusivement dans le cadre de son rôle pendant la passion, le sens de celle-ci. Et il y a aussi une expression « fils de l'homme » qui concerne les fins dernières, le fils de l'homme eschatologique, dirons-nous. Nous avions remarqué que l'expression « le fils de l'homme » dans ce verset 28 du chapitre 2, je le cite de mémoire, « le fils de l'homme est aussi le maître du sabbat », ne semble pas tout à fait correspondre à l'un ou l'autre de ces usages.
2: Excellente synthèse. Nous sommes ici dans le traitement d'une expression « fils de l'homme » qui ne rentre dans aucune des trois catégories qu'avait repéré, qu'avait défini Rudolf Bultmann à son époque. Vous avez rappelé les trois catégories dont il est question, et Meyer distingue une quatrième catégorie. Et nous en avions déjà parlé précédemment, mais nous devons y revenir maintenant dans l'analyse de cette phrase qui clôture la péricope dans laquelle Jésus répond à ses interlocuteurs au sujet d'actions faites par ses disciples un jour de sabbat et que ses auditeurs jugent non licites, c'est-à-dire récoltées. C'est probablement ce verbe-là qui était au centre. On ne pouvait pas récolter le jour du sabbat. On ne pouvait peut-être pas marcher non plus dans un champ le jour du sabbat. Toujours est-il que Jésus leur répond. Il leur répond en trois temps sur lesquels il nous faudra également revenir. Un, il met en relation la conduite de ses disciples avec un texte de l'Ancien Testament où David rentre dans un temple apparemment affamé et va consommer un pain qui n'est pas permis ce jour-là. Il va ensuite avoir une approche davantage anthropologique, encore qu'elle est fortement liée dans la tête de Jésus au livre de la Genèse, qui est que l'homme n'est pas fait pour le sabbat, c'est le sabbat qui est fait pour l'homme. Deuxième temps, troisième temps, et vous l'avez rappelé, le fils de l'homme est aussi, c'est le mot kai qui indique une apposition, donc il est maître du sabbat, mais aussi de toute une série d'autres choses, il est le maître de tout, en fait, voilà qui clôture la péricope. Et cette péricope ne rentre pas dans les trois catégories définies par Bultmann et que Meyer a embrassées dans son analyse. Pourquoi ne rentre-t-elle pas? Parce qu'elle ne concerne aucun des temps, soit passé, soit futur, soit le temps spécifique de la passion. Elle ramène au contraire le Fils de l'homme dans une espèce de présent intemporel qui vaut par le passé, maintenant et pour toujours, qui est une autre catégorie. On voit également dans cette péricope que l'évangéliste essaye de mettre en relation le fait que

0: mettre en évidence plutôt le fait que Jésus est le maître de son dont on discute présentement, c'est-à-dire les actions permises dans le sabbat, mais via ce mot « kai » qui signifie « et aussi » en grec, on voit bien qu'il élargit la palette de tout ce sur quoi Jésus, désigné comme fils de l'homme, a une maîtrise. Voilà donc ce qui extrait la péricope des trois catégories. Il nous faut aussi rappeler que la structure même de cette phrase est très inhabituelle, en ce sens que nous avons le verbe « être » qui est utilisé. Si nous renvoyons nos auditeurs aux émissions précédentes, on voit très bien que dans les autres catégories, la palette de verbes utilisés pour chacune d'entre elles ne contient pas le verbe « être ». Ce sont en général des verbes d'action. Il peut y avoir aussi des verbes d'état, l'un ou l'autre, mais jamais le verbe « être ». Ici, nous avons le Fils de l'homme et quelque chose, c'est-à-dire le maître du sabbat. Ça ne signifie pas que le Fils de l'homme, ce n'est pas la même chose que le Fils de l'homme est en souffrance, par exemple. Non, il est quelque chose. Alors, nous avons cherché dans les évangiles s'il y avait des phrases de Jésus à laquelle on pouvait comparer celle-ci. La réponse est non. Il y a trois occurrences dans lesquelles on utilise le verbe « être » en relation avec le Fils de l'homme. La première est quand Jésus demande à ses disciples « Pour vous, qui est le Fils de l'homme ?» et pour les gens, « Qui est le Fils de l'homme ?» On voit bien que c'est sous forme de question, il n'y a pas de réponse véritablement donnée, en tout cas qui concernerait la péricope ici, Jésus maître du sabbat. Nous avons vu ensuite que la deuxième phrase qui utilise le verbe être est une phrase qui dit que Jésus est un signe, tout comme Jonas à son époque était un signe. On voit aussi l'absence de comparaison possible, puisque dans le cas de le Fils de l'homme est maître du sabbat, on utilise une expression pour montrer un statut particulier, un statut en majesté, un statut d'autorité sur toute chose, de dignité de la personne dont on parle. Évidemment, si Jonas, tout comme le Fils de l'homme, sont des signes, on perd ce caractère d'unicité. Donc on n'est pas dans la même réflexion. Troisième chose, troisième péricope à laquelle on pourrait peut-être rapporter en raison de l'usage du verbe « être », la phrase qui nous occupe est une péricope qui nous vient de Matthieu et il s'agit d'une localisation. Où est le Fils de l'homme? On nous donne une localisation, mais donc nous ne sommes pas dans une identification des caractéristiques propres au Fils de l'homme, mais simplement dans une localisation. Donc, nous devons exclure toute comparaison possible avec des phrases qui viendraient des évangiles synoptiques.
1: Dominique Villard, nous faisons donc encore chou blanc avec toutes ces références qui nous viennent des évangiles. On aurait pu, dans un premier temps, croire qu'il y avait un parallèle, un rapprochement à faire. Ce n'est pas le cas lorsqu'encore une fois, on analyse ces paroles, ces logions, ces parties avec l'attention scientifique requise. Ça, c'est notre récolte jusqu'à présent. Et pourtant, John Paul Meyer va émettre l'hypothèse qu'on pourrait trouver une parole d'évangile qui aurait un écho avec ce verset 28 du chapitre 2 de Marc. Il s'agit du verset 35 du chapitre 6 de Jean. Vous l'avez bien entendu, il s'agit donc d'un arc qui serait tendu entre l'évangile de Marc et l'évangile de Jean. C'est vraiment quelque chose de très rare. On va voir si ça tient la route, Dominique Villard. On écoute ce passage, le chapitre 6 de l'évangile de Jean, les versets 30 à 39.
2: Quel miracle fais-tu donc, lui dirent-ils, afin que nous le voyions et que nous croyions en toi? Que fais-tu? Nos pères ont mangé la manne dans le désert, selon ce qui est écrit, et leur donna le pain du ciel à manger. Jésus leur dit, « en vérité, je vous le dis, Moïse ne vous a pas donné le pain du ciel, mais mon Père vous donne le vrai pain du ciel. Car le pain de Dieu, c'est celui qui descend du ciel et qui donne la vie au monde. Et lui dire, Seigneur, donne-nous toujours ce pain. Jésus leur dit, je suis le pain de vie. Celui qui vient à moi n'aura jamais faim, et celui qui croit en moi n'aura jamais soif. Mais je vous l'ai dit, vous m'avez vu, et vous ne croyez point. Tous ceux que le Père me donne viendront à moi, et je ne mettrai pas dehors celui qui vient à moi. Car je suis descendu du ciel pour faire non ma volonté, mais la volonté de celui qui m'a envoyé. Or, la volonté de celui qui m'a envoyé, c'est que je ne perde rien de tout ce qu'il m'a donné, mais que je le ressuscite au dernier jour.
1: Dominique Villers, nous venons d'écouter une partie du chapitre 6 de l'évangile de Jean, les versets 30 à 39. Jésus discute de manière très profonde avec ses apôtres. On voit, c'est souvent le cas dans l'évangile de Jean, qu'on est face à des paroles extrêmement lourdes de sens. Et pourtant, pourquoi écoutons-nous ce passage? Puisque l'expression « fils de l'homme » ne s'y trouve pas.
0: Oui, tout à fait, c'est une excellente question. Et pourquoi mettons en relation cette péricope avec celle qui nous occupe? Parce qu'on retrouve en grec le même verbe et la même structure, c'est-à-dire Jésus, le Fils de l'homme, est quelque chose. Dans un cas, le maître du sabbat, dans l'autre cas, le pain de vie. C'est le seul lien qu'on puisse trouver entre la phrase qui nous occupe et une autre phrase du Nouveau Testament. Alors, cette comparaison n'est pas parfaite. Comme vous l'avez dit, il n'y a pas de référence au Fils de l'homme. Et si on regarde l'ordre des mots, on va trouver aussi des différences. Mais l'intérêt de la comparaison ne réside pas dans ces détails. L'intérêt est que, d'une part, nous passons de « esti » à « eimi » en grec. C'est-à-dire « le Fils de l'homme est », troisième personne du singulier, à « je suis », le pain de vie. Et donc, il faut bien voir pourquoi Meyer amène cet élément. Il amène cet élément sur l'arrière-fond du fait, et nous renvoyons les auditeurs aux émissions précédentes, l'arrière-fond, c'est que nous avons pu observer que plus les phrases à propos du Fils de l'homme sont liées au temps présent, donc ne rentrent pas dans une catégorie, une des trois catégories de Bultmann, plus elles ont tendance à être produites par les premières communautés chrétiennes, ce qui ne leur retire pas leur intérêt, puisqu'on sait que dans l'Église, la tradition, la méditation de la parole révèle, continue de révéler la parole et le sens des actions et des discours du Christ. Mais au niveau de l'historicité pure et dure, qui est le terrain sur lequel se positionne toujours Meyer, généralement, ces phrases de la quatrième catégorie ont davantage de probabilité d'avoir été rédigées par les premières communautés chrétiennes suite à leur méditation de qui était Jésus. Et donc, nous avons pu observer précédemment que cette quatrième catégorie gagnait en importance, et c'est assez logique, au fur et à mesure que le temps passe. Par exemple, nous trouvons quelques allusions, quelques traces, quelques occurrences d'usage du Fils de l'homme dans la quatrième catégorie chez Luc et chez Matthieu. Mais nous retrouvons encore davantage de ces occurrences chez Jean. Et ici, nous avons une première trace de cette catégorie, quatrième catégorie, dans le premier évangile écrit. Donc, nous observons chez Jean, « Je suis le pain de vie », fruit d'une méditation de qui était Jésus. On voit la théologie derrière cette phrase et on la met en parallèle avec une phrase de Marc qui est du même acabit et qui sans doute est une préfiguration de cette quatrième catégorie qui va progressivement se révéler. Donc, ce n'est pas à l'avantage, évidemment, de l'authenticité de cette phrase. C'est là où Meyer veut en venir, puisque c'est une manière encore de montrer que très probablement, elle est l'œuvre des premières communautés chrétiennes que du Jésus historique.
1: Dominique Villard, on arrive ici à une conclusion, en tous les cas une première conclusion. Peut-être n'a-t-on pas assez insisté dans les émissions précédentes consacrées à ce verset 28, tellement nous voulions éclairer une fois encore cette expression et évaluer son poids historique, son poids de véracité historique. Rappelez que, quelle que soit son origine, elle fait de Jésus quelqu'un de tout à fait différent de tout ce qui est venu jusque-là. Et encore une fois, dans cette utilisation du verbe être, il y a vraiment l'affirmation du fait que Jésus est le maître de tout, parce que le même du sabbat, ça montre qu'il est maître de tout le reste. C'est quand même important peut-être de rappeler encore une fois que dans ce chapitre de Marc, Jésus est vraiment présenté comme quelqu'un qui, on dit en fait aux gens de son temps, arrêtez de vous préoccuper des règles du sabbat puisque je suis là, en quelque sorte. C'est quand même très, très important. C'est une manière d'ailleurs assez subtile de répondre à leurs questions. C'est-à-dire, il n'y a pas de question, je suis là.
0: Oui, mais c'est aussi ce caractère radical de l'affirmation qui pose un problème à l'historicité.
1: Voilà.
0: Et il faut pour cela faire une dernière remise en contexte, et le chapitre se clôturera après cette remise en contexte. Pour rappel, nous étudions la péricope qui voit les disciples de Jésus cueillir des grains le jour du sabbat. Nous voyons que cette péricope est structurée en trois parties. 1. Jésus répond aux pharisiens en faisant appel à un épisode de l'Ancien Testament, qui voit donc David consommer un jour de sabbat du pain qui normalement est réservé aux offrandes. Nous avons vu que Jésus se trompait dans ce lien qu'il fait avec l'Ancien Testament. Première partie. Deuxième partie, Jésus affirme que le sabbat est fait pour l'homme et non l'homme pour le sabbat. Cette parole est venu après. C'est une parole flottante à laquelle nous pouvons accorder un haut niveau d'historicité. Mais elle est flottante. Et elle est flottante pourquoi ? Pourquoi l'évangéliste décide-t-il de la rapatrier à cet endroit-là ? Parce qu'il s'aperçoit que cette liaison entre l'épisode de David et l'épisode des grains arrachés amène une forme de confusion. Et donc, il replace cette phrase flottante de Jésus à cet endroit-là pour essayer de corriger le tir. Mais la difficulté, c'est que la solution qu'il amène devient elle-même un problème. En quoi est-ce que c'est un problème ? En ce que nous partons d'une phrase, d'une question, d'une problématique amenée par les pharisiens extrêmement pointue, et que la phrase « le sabbat est fait pour l'homme et non l'homme pour le sabbat » ouvre totalement le jeu et pourrait aboutir à une sorte de relativisme du sabbat, de dire que finalement, puisque Jésus est celui qui a la parole, s'il dit que l'homme n'est pas fait pour le sabbat, mais que c'est le contraire, finalement, pourquoi encore se préoccuper du sabbat ? Et donc, on sent l'évangéliste sur un terrain mouvant, il coupe court à ce verset qui fait preuve d'une ouverture probablement excessive par rapport au point de départ de la controverse. Cette solution étant devenue un problème, il recherche à nouveau une solution. Et il amène cette phrase qui va clôturer le débat d'une manière complètement radicale. Meyer utilise en anglais le terme de « sweeping argument », donc c'est-à-dire un argument qui efface tout ce qui précède. C'est une sorte de conclusion définitive qui fait qu'on n'a même plus besoin de réfléchir à ce qui précède, puisque Jésus est présenté comme le maître du sabbat, et donc ça clôture la dispute. Le problème par rapport à l'historicité est que les deux premières parties de la péricope peuvent être comprises dans le contexte historique de la dispute. Alors attention, Meyer fait bien remarquer que si la première partie devait être comprise, elle serait comprise par des auditeurs qui ne connaissent pas bien leur classique. Nous sommes d'accord. Mais il y a quand même cette référence à l'Ancien Testament, même si elle est fausse, même si elle est maladroite. Elle est là. Le fait que l'homme n'est pas fait pour le sabbat, mais le sabbat est fait pour l'homme, peut être comprise dans une dispute sur la halakha. Meyer rappelle aussi que c'est la seule utilisation de l'expression « fils de l'homme » par rapport à la halakha, donc un contexte très spécifique où on discute de la manière dont il faut se comporter par rapport aux lois qui sont définies dans la Torah. Ça peut être compris par les auditeurs puisqu'on sait que Jésus, et on le voit de plus en plus, est un rabbi qui prend part au grand débat de son temps. Donc il accepte de rentrer dans les questions qui sont travaillées de son temps. Compréhensible. La troisième, par rapport à des interlocuteurs contemporains, est absolument inintelligible. Parce que c'est une proposition qui ne peut, d'après Meyer, être comprise que dans une foi intégrée, internalisée, pourrait-on dire, dans le Christ, comme maître souverain.
1: Tout à fait, Dominique Villard, il restera quand même un point que n'aborde pas John Paul Meyer, et c'est normal, puisque là, on le voit bien, la rigueur de l'utilisation de la critique historique qui nous permet, encore une fois, de faire apparaître justement cette structure du récit qui pose donc question. Encore une fois, les phrases flottantes sont sans doute des phrases historiques, mais on voit bien que la continuité a été artificiellement réalisée dans le cadre de ce récit. On s'interrogera quand même sur cette foi déjà constituée dont vous venez de parler, qui arrive quand même extrêmement tôt, puisqu'on est dans l'évangile de Marc, qui est le premier à avoir été écrit, et qui va se poursuivre tout au long de ce premier siècle jusqu'à Jean. Il y a quand même là une sorte de vérité sur ce titre donné à Jésus, qui est assez remarquable du point de vue des croyants, mais encore une fois, là nous sortons presque de notre thématique pour nous intéresser à ce caractère en fait déjà très formé et très cohérent tout au long de ce premier siècle.
0: Absolument. Donc il faut bien redire aux auditeurs que Meyer se place sur le terrain scientifique avec les instruments bien établis de la critique historique. On pourrait imaginer aussi un Christ qui provoque son auditoire avec une phrase qui n'est pas compréhensible ou pas compréhensible directement, qui va devoir être mâchonnée, qui devra être méditée, mais en tout cas, si l'on applique à ce verset 28 les instruments de la critique historique, il souffrira d'un certain nombre de problèmes qui empêchent de lui conférer un statut de phrases authentiques. Et si l'on doit vraiment pousser jusqu'au bout l'analyse, et ici une analyse, disons, de type linguistique, on doit bien observer effectivement que cela arrange Marc de placer cette phrase ici, même au niveau de la matrice interne, de la structure interne de son évangile. Pourquoi ? Nous avons vu, et nous allons ainsi boucler la boucle de ce chapitre, nous avons vu au début de notre investigation sur le sabbat que toutes les phrases que Marc place au sujet du sabbat dans son évangile font l'objet d'une double structure, s'inscrivent dans une double structure, à la fois une structure que Meyer nomme concentrique, c'est-à-dire la première va avec la cinquième. La deuxième va avec la quatrième et au centre, nous avons une sorte de transition. Eh bien, quand on observe ce verset 28 sur Jésus, le Fils de l'homme qui est maître du sabbat, elle s'articule très bien, nous sommes à la quatrième occurrence, elle s'articule en effet très bien dans ce cercle concentrique avec la première, c'est-à-dire là, le paralytique. On voit que dans cette dispute, il y a une réflexion sur l'autorité de Jésus. Dans le cadre du paralytique, il est dit que le Fils de l'homme peut pardonner les péchés. Ici, le Fils de l'homme est le maître du sabbat. Donc, bonne articulation dans la structure concentrique. bon placement aussi dans cette deuxième structure qui donnerait un peu une allure de spirale, puisque nous avons vu que chacune des disputes, des cinq disputes, à mesure qu'on y avance, c'est une progression dans des arguments de plus en plus durs par rapport à Jésus, de la part de ses opposants. Au début, on interroge les apôtres sur ce que fait Jésus, puis après, c'est Jésus qui est obligé d'intervenir lui-même, et puis après, le cinquième récit, l'homme à la main desséchée, on va voir à la fin du récit que les pharisiens et les sadducéens se concertent pour tuer Jésus, pour blasphème. Mais ce pic de l'opposition à Jésus a été préparé par des confrontations qui deviennent de plus en plus ouvertes et de plus en plus aigres avec Jésus. Et donc, placer là, c'est en quatrième position, le fait que Jésus lui-même doive sortir du bois pour justifier ce que font ses disciples, s'inscrit bien dans cette espèce d'escalade qui va nous mener à cette cinquième dispute sur le sabbat et qui va voir mentionner la raison principale pour laquelle on va accuser Jésus. Donc, tant sur le fond que sur la forme, il faut bien observer que nous avons là une forme d'assemblage effectuée par Marc et que ce verset 28 échappe aux conditions qui seraient requises pour en faire une parole, un logion authentique.
1: Dominique Villard, ce que vous venez d'indiquer au sujet du verset 28 du deuxième chapitre de l'évangile de Marc, et cette référence qui est faite avec un autre verset tiré du chapitre 6 de l'évangile de Jean, c'est le verset 38, c'est cela qui clôture ce long chapitre, ces 60 pages dans ce quatrième volume de l'œuvre de John Paul Meyer consacré au sabbat avec un appareil critique extrêmement prolifique. Il nous reste malgré tout à repasser une dernière fois pour tirer les grandes conclusions. Or, je vais quand même les introduire en citant Meyer lui-même. Il dit, après avoir donc mis un terme à ses réflexions et à ses analyses du verset 28, « Ayant tracé notre chemin à travers le champ de toutes les controverses et sentences évangéliques sur le sabbat, il est grand temps de récolter et d'évaluer notre maigre moisson critique. » C'est ce que nous allons faire après avoir écouté un morceau de musique qui s'appelle précisément « Jesus Son of Man »,« Jésus le Fils de l'Homme ». Et c'est un morceau qui a été composé, qui est interprété par un groupe au nom étrange, puisque ce groupe s'appelle « State of Verity ». J'aurais plutôt utilisé le mot « true », j'ignorais que le mot « verity » existait en anglais, Dominique Villard.
0: Oui, je l'ignorais aussi et je lis Meyer donc, dans le texte en anglais et je pense n'avoir jamais observé l'utilisation de « verity » dans les trois volumes que nous avons passés en vue. Maintenant, au niveau de l'anglais, on sait aussi qu'une quantité impressionnante de racines viennent du latin et que très souvent en anglais, on peut faire appel, pour une même idée, à un mot qui a des racines anglo-saxonnes ou à un mot qui a des racines latines, même si celles-ci donnent généralement à la langue un caractère un petit peu artificiel, un petit peu littéraire. Et ce serait peut-être le cas de verity. Mais donc, nous avons probablement un mot qui existe, mais qui est rarement utilisé. J'ajoute, pour lui faire une place dans toutes ses émissions sur le Jésus historique, une petite anecdote à propos de ses racines anglo-saxonnes et latines. Je rappelle que le grand poète irlandais Gerard Manley Hopkins, poète jésuite irlandais, a fait exprès dans son œuvre poétique à n'utiliser que ou à utiliser un maximum de mots avec des racines anglo-saxonnes. Ce qui fait qu'un francophone qui peut avoir l'impression de bien s'y retrouver dans un anglais traditionnel qui va mélanger ses racines, et qui va plutôt voir « truth » qui vient probablement de l'anglo-saxon que « verity », si bien que quand on lit la poésie de ce grand poète jésuite, on est obligé de revenir à une grande modestie sur notre connaissance de l'anglais, puisqu'on se retrouve soudain dans un monde, dans un vocabulaire anglo-saxon dont on ne connaît pas nécessairement beaucoup de mots et dans lequel rien n'évoque finalement les racines que nous connaissons en français. Je clôt la parenthèse en hommage à Gerard Manley Hopkins.
1: Oui, State of Verity, en réalité, cette petite interrogation sur ce titre correspond assez bien à toutes ces interrogations sur cette appellation de fils de l'homme dans le cas qui nous a occupé, bien évidemment. Il y a d'autres occurrences qui, elles, sont avérées historiquement. On écoute donc Jesus, Son of Man.
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0: Et sur la radio chrétienne francophone, c'était State of Verity avec Jesus, Son of Man.
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0: Dominique Villers, c'est l'heure des conclusions. Et quelles conclusions dans ces quelques pages qui clôturent ce 34e chapitre d'Un certain juif Jésus. On peut dire qu'on est face à du grand John Paul Meyer. C'est vraiment impressionnant. Donc après l'analyse scrupuleuse de toutes les occurrences dans lesquelles Jésus est confronté ou s'exprime sur le sabbat, et après il faut bien le reconnaître, et vous allez nous le confirmer Dominique Villard, avoir retenu d'un point de vue historique bien peu de ces passages.
2: Effectivement, il y a quelque chose d'un petit peu décevant dans l'analyse systématique, l'analyse méthodique de tous ces passages, puisqu'on pouvait avoir l'impression que nous avions une grande profusion de paroles et d'actions le jour du sabbat. Et effectivement, même les auditeurs qui sont habitués à écouter les évangiles ou à lire les évangiles, c'est sans doute l'impression qui émerge, l'impression d'avoir un Jésus qui s'exprime très souvent sur le sabbat. On a l'impression que le sabbat est parfois l'occasion pour Jésus de déployer un discours assez fort par des guérisons sur le fait que finalement ce serait une loi d'amour qui devrait prédominer par rapport à une loi qui nous viendrait d'une espèce de dogmatisme par rapport à des enseignements issus de la Torah, mais il faut bien reconnaître que cette impression de richesse, une fois qu'on met toutes ces péricopes sous le microscope de la critique historique, il n'en reste pas grand-chose, ou en tout cas, il faut nuancer. Il faut nuancer. C'est-à-dire que ce que nous avons pu observer de l'étude de toutes ces péricopes, c'est qu'il y a lieu souvent de désolidariser ce qui relève des actions de Jésus, les miracles, et ce qui relève des paroles dites par Jésus à cette occasion. Je reprends les choses, cette fois-ci un peu d'un point de vue de Sirius, puisque nous sommes à la fin de notre chapitre, et donc nous pouvons dézoomer, nous pouvons faire un plan large sur tout ce que nous avons appris. Si l'on prend les récits de miracles le jour du sabbat, que nous trouvons dans les évangiles synoptiques. Nous avions déjà observé dans le volume 2, dans lequel John Paul Meyer analysait toutes les histoires liées à des miracles, que les miracles liés au sabbat étaient difficilement étiquetables comme historiques. Donc les récits eux-mêmes. D'une certaine manière, ils sortent encore plus fragilisé de notre analyse approfondie du sabbat. Puisque dans ces récits que l'on trouve dans les synoptiques, très souvent, l'argument utilisé par les opposants de Jésus est de dire qu'on ne peut pas guérir le jour du sabbat. Ce serait une action qui serait illicite. Or, souvenons-nous, nous avons parcouru l'ensemble de la littérature, à la fois à l'intérieur de la Bible et à l'extérieur de la Bible, et nous n'avons pas pu justifier que pour un juif du 1er siècle, il y aurait une interdiction, donc à l'époque de Jésus, stricte, de guérir le jour du sabbat. Nous n'avons pas pu rapporter, même quand nous sommes passés par le document d'Amas, par les Éphésiens, nous n'avons pas pu rassembler des éléments qui nous permettraient de dire que c'était un acte illicite. Donc cet élément s'est ajouté à ce que nous avions vu par ailleurs sur le caractère historique de ces miracles. Et donc nous avons pu voir se dégonfler cette impression justement de grande richesse de documents historiques sur Jésus et le sabbat. Nous avons cependant pu observer à l'inverse, et là aussi ça date du volume 2, que les miracles rapporté par Jean comme étant survenu un jour de sabbat, sont eux authentiques. On peut les rapporter à un événement qui s'est passé pendant le ministère de Jésus. Mais là, que nous manque-t-il ? Le fait que ces miracles se soient passés le jour du sabbat. Donc, c'est la raison pour laquelle je parle de désolidarisation. Je vous ai rappelé qu'il y avait une désolidarisation entre les paroles et les actions, mais il y a une désolidarisation aussi entre les synoptiques et l'évangile de Jean. Dans un cas, on ne pourra garder que les paroles et pas les actions. Et dans l'autre cas chez Jean, on va garder les actions, mais pas les paroles qui rapportent cette action au jour du sabbat.
0: Dominique Villard, vous venez de nous rappeler en quelques minutes à peine notre parcours historique nous permettant d'évoluer vers une connaissance plus scientifique de la position de Jésus par rapport au sabbat. Mais nous sommes dans la conclusion. Il s'agit maintenant de dire à nos auditeurs ce que l'on peut en retenir. Il faut donc rester équilibré. Si d'un côté, énormément de circonstances dans lesquelles Jésus s'exprime sur le sabbat ne sont manifestement pas, du point de vue de la critique historique, les circonstances dans lesquelles ces paroles ont pu être prononcées. Il reste évidemment la question du sens de ces paroles. Or, vous l'avez dit, bien souvent, Jésus pourrait être présenté comme l'innovateur du sabbat, celui qui rabat les cartes, celui qui renverse la table, disons-le comme ça. Ce n'est pas du tout ce qui va se dégager, et c'est peut-être là-dessus que nous devons insister, c'est Jésus en tant que Jésus à la quique. Mais qu'est-ce que cela signifie? Car il faut le reconnaître, et je garde encore la parole quelques secondes, Dominique Villard, nous ne sortons pas de ce long chapitre de Meilleur avec l'idée que Jésus n'aurait rien dit sur le sabbat.
2: Oui, c'est absolument critique. Le Jésus historique est le Jésus halakhique.
0: Mais qu'est-ce que ça veut dire?
2: Cela signifie que même si nous avons passé chacun des éléments liés au sabbat sous les fourches codines de la critique historique, si nous avons pu attribuer différents degrés d'authenticité à ses actions et à ses paroles, il est clair que nous ramenons aussi de cette récolte un certain nombre de paroles historiques de Jésus sur le sabbat. Et la caractéristique de toutes ces paroles est de refléter des disputes, des controverses qui effectivement avaient lieu au 1er siècle après Jésus-Christ entre différents tenants d'écoles religieuses de l'époque. Et nous avons pu voir Jésus comme rabbi définir sa propre position. Et c'est une position dans laquelle les lignes bougent. Par exemple, quand il s'agit de la question « Peut-on venir en aide à un animal le jour du sabbat ?» Nous avons des paroles que nous avons pu établir comme historiques de Jésus sur ce point. Sur cette question, Jésus se retrouve en opposition avec les pharisiens. Par contre, quand Jésus pose la question, ou quand on lui pose la question, peut-on sauver un homme tombé dans un puits le jour du sabbat? La ligne de débat va se déplacer. Jésus va là se retrouver avec les pharisiens contre les Esséniens. Et encore, dans une position essénienne qui n'est pas absolue, puisque les Esséniens vont essayer de contourner l'obstacle et de dire qu'on pourrait peut-être aider quelqu'un tombé dans un puits le jour du sabbat, mais pas en lui amenant une échelle parce que ça obligerait à porter l'échelle du sabbat le jour du sabbat et c'est interdit, mais en lui tressant une corde avec des vêtements portés, puisque porter un vêtement n'est pas assimilé au fait de porter quelque chose. Mais donc, nous retrouverions là un Jésus moins rigoriste, disons, que les Esséniens. C'est d'ailleurs cette définition par Jésus de sa position personnelle en tant que rabbi qui cherche à entraîner des personnes avec lui dans une certaine vue de la parole de Dieu, qui nous permet aussi de dire que cette phrase « Le sabbat est fait pour l'homme et non l'homme pour le sabbat » a pour elle, en plus d'autres arguments, l'argument de la cohérence. Nous avons d'ailleurs vu aussi que Jésus est original dans ses paroles historiques et notamment dans tout ce qu'il dit sur le sauvetage d'un homme ou d'un animal, puisque nous avions retrouvé une phrase qui ressemblait furieusement à celle de Jésus par rapport au fait de venir en aide à un homme, qui était une phrase tardive de Rabbi Siméon, Mais nous avions bien vu que là où le rabbi Siméon s'adresse à des juifs et à une discussion de la loi qui est destinée à ses coreligionnaires, nous avions vu que Jésus, à l'inverse, donne une ouverture universelle à son positionnement sur ce point. Ouverture universelle et ouverture donc qui est vraiment adressée à tous ces auditeurs qui sont, nous l'avons vu aussi, essentiellement des paysans et des artisans, que Jésus essaye d'une certaine façon d'arracher à des mouvements radicaux qui, de façon un petit peu artificielle et abstraite, on pourrait dire que ce sont un peu des querelles d'intellectuels, voudraient par exemple mesurer le nombre de pas qu'on peut faire le jour du sabbat, le fait qu'on puisse laisser faire un certain nombre de pas pour laisser paître les troupeaux, pour faire un certain nombre de pas pour donner accès à de l'eau aux animaux. On voit que Jésus prend position par rapport à des écoles radicales et essaye, disons, de protéger le peuple auquel il s'adresse de ce qu'il considère comme des dérives totalement déconnectées des réalités du petit peuple qu'il écoute. Et d'ailleurs, Jésus fait appel, s'appuie sur le bon sens de ses auditeurs qui ne peuvent pas se permettre de ne pas sauver un animal, de ne pas laisser sortir les animaux même le jour du sabbat. Et donc, c'est la conclusion de Meyer et c'est une conclusion qui n'est absolument pas anodine. Et je reprends la phrase, le Jésus historique est un Jésus halakhique. Cela signifie que Jésus, historiquement parlant, s'engage dans les affaires du siècle. Et les affaires du siècle, ce sont les discussions sur comment faut-il interpréter dans la vie quotidienne ce que la tradition, ce que les livres saints nous ont donné comme instruction. Et donc, Meyer martèle le fait que le Jésus historique ne peut pas être assimilé à une espèce de hippie qui ferait tabula rasa de toutes les règles, qui prônerait le peace and love plutôt qu'un rapport raisonnable à la tradition, au texte religieux. Ça ne peut pas non plus être un cynique ou un relativiste qui viendrait dire tout cela, tout ce qu'on a dit du sabbat, finalement, puisque vous m'avez et moi, vous pouvez l'oublier, tout cela n'a guère plus d'importance. Ce n'est pas non plus un gourou d'Apocalypse qui dirait « laissez tomber toutes les règles » ou au contraire « suivez-les très strictement parce que la fin est proche ». Non, non, non, non. Nous avons un Jésus nuancé, un Jésus raisonnable.
0: Enraciné.
2: Un Jésus enraciné et enraciné en même temps dans ce qu'on pourrait appeler la théorie, mais aussi la pratique. Le Jésus-Christ historique est un Jésus halakhique. Alors, attention! Ça va plus loin que le chapitre que nous venons d'étudier, puisque le portrait qui se dessine au fur et à mesure des chapitres dans lesquels nous analysons le rapport de Jésus à la loi fait apparaître à la fois des convergences et des divergences dans les positionnements de Jésus par rapport à celle-ci. Pour rappel, par exemple, au niveau des divorces et des serments, Jésus, comme rabbi, va se distinguer de la halakha traditionnelle. On a vu qu'il y avait une certaine tolérance pour le divorce. On a vu que dans l'Ancien Testament, dans la Torah, existaient des circonstances dans lesquelles il fallait jurer. Jésus dit non. Jésus s'oppose de façon extrêmement ferme à la fois au divorce et au serment. Par contre, dans ce chapitre qui vient de nous occuper sur ce thème du sabbat, Jésus déploie une forme de liberté, se permet une forme de réinterprétation du sabbat sur les serments et les divorces. Jésus exprime une forme de radicalité. Sur le sabbat, par contre, il expose un certain nombre de nuances.
0: Dominique Villard, on arrive à la fin de l'émission. Peut-être une petite réflexion qui me vient comme ça. Ce qui me frappe dans ces recherches, c'est que le refus du divorce peut être considéré comme quelque chose de très rigoriste, d'une certaine manière de très dur. Et bien souvent, le Jésus de l'amour, c'est celui du sabbat. C'est celui qui ouvre le sabbat. On voit en réalité ici que ce Jésus-là n'existe pas sous cette forme. Qu'est-ce que nous avons perdu ? Nous avons perdu un moyen de rire des pharisiens en disant « Regardez comme ils étaient coincés sur leur sabbat. Comment peut-on imaginer qu'on ne puisse pas guérir quelqu'un le jour du sabbat ?» Manifestement, du point de vue de la critique historique, ça ne s'est pas passé comme ça. Jésus était un homme du sabbat. C'était un homme du sabbat, mais encore une fois, visiblement, l'enjeu justement de son message, peut-être même l'amour ne se joue pas exclusivement là-bas, il suffit presque de faire preuve du bon sens. Ce n'est pas là qu'il est révolutionnaire, c'est justement, par exemple, dans cette question des serments ou du refus du divorce, où se passe l'amour. On voit donc qu'il y a une sorte d'inversion par rapport à une image un peu d'Épinal de Jésus, très ferme et peut-être manquant de cœur, hein, parce que quelque part, peut-être que les gens auraient le droit de s'arranger un petit peu dans leurs relations sociales. Par contre, pour les traditions à la pharisienne, ça, il faudrait s'en débarrasser. En fait, ce n'est pas ça qui apparaît d'un point de vue historique.
2: Le Jésus, vraiment, c'est absolument juste. Le Jésus qui apparaît est un Jésus qui n'est pas assimilable à des cases. Il y a chez Jésus une grande liberté de positionnement par rapport au débat de son siècle. Et attention, le fait que Jésus s'engage dans les débats de son siècle est une caractéristique que vraiment Meyer met en avant. Ce que vous évoquez comme image d'Épinal de Jésus, ce sont des images qui naissent d'une volonté de voir Jésus d'une certaine manière, en fait. On fait un petit peu du self-service, hein. On va picorer dans différentes assiettes, disons, des éléments qui nous arrangent. Beaucoup plus difficile est cette nécessité de placer ce Jésus dans une fresque générale et de montrer, par exemple, que sur les serments et le sabbat, la façon de vivre l'amour va se décaler de la loi, puisque ce qu'il y avait chez les Juifs de son temps, c'était effectivement des arrangements. Et ce qu'il y a d'absolument extraordinaire, c'est que pour justifier ces arrangements, les Juifs avaient finalement tordu un petit peu les phrases, les quelques phrases dont on dispose dans la Torah, pour dire qu'en signant un papier de divorce, finalement, ça allait bien. Que dit Jésus par rapport à ça ? Vous blessez l'amour, même si ça a l'air, sur le papier, c'est le cas de le dire, juste, conforme. En fait, non, vous blessez l'amour. Il y a un au-delà de ce papier.
0: Il est intraitable, il n'y a pas d'accommodement là-dessus, alors que pour le sabbat, il peut y avoir accommodement.
2: Il peut y avoir accommodement. Et donc, nous allons avoir un Jésus nuancé, et c'est cela qu'il est difficile de tenir ensemble. Et je terminerai sur une petite petit mot d'humour de Meyer, qui dit que ce soit les exégètes ou les historiens, tout le monde ferait bien de se répéter que le Jésus historique est le Jésus halakhique. Et tous ces personnages qui étudient Jésus d'une manière ou d'une autre feraient bien de se répéter cela jusque dans leur sommeil.
0: Peut-être que certains de nos auditeurs nous écoutent en rediffusion de nuit, et bien voilà, peut-être que cette pensée du Jésus halakhique, c'est-à-dire en fait du Jésus dans la vie concrète, les accompagnera. Nous nous retrouvons dans la prochaine émission, nouveau chapitre, Dominique Villard, Jésus et les lois de pureté. Au revoir.
2: À bientôt, merci.

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1: Et en guise de morceau de musique annonciateur de la nouvelle thématique que nous aborderons dès la prochaine émission dans Un Juif nommé Jésus, c'est-à-dire les lois de pureté, je vous propose de nous replonger dans l'univers de la Britpop, à l'époque où elle était à son apogée, nous sommes en 1989, avec ce morceau intitulé Pure en anglais, que l'on doit à la formation britannique originaire de Liverpool, The Lighting Seats.

0: Et sur la radio chrétienne francophone, nous écoutions The Lighting Seeds en 1989 avec Pure.
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0: 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Et c'est la chanson française qui nous accompagne pour rejoindre la suite des programmes sur la radio chrétienne francophone. L'artiste français Suarez et cette chanson d'amour qui a pour titre Céleste.

0: née de la Vierge Marie, a souffert sous Ponce Pilate, a été crucifié, est mort et a été enseveli, est descendu aux enfers, le troisième jour est ressuscité des morts, est monté aux cieux, est assis à la droite de Dieu le Père Tout-Puissant, d'où il viendra juger les vivants et les morts. Je crois en l'Esprit Saint, à la Sainte Église catholique, à la communion des saints, à la rémission des péchés, à la résurrection de la chair, à la vie éternelle. Amen. Prions pour le pape Léon, ses intentions, celles de l'Église et pour son voyage en France. Notre Père, qui es aux cieux, que ton nom soit sanctifié, que ton règne vienne, que ta volonté soit faite sur la terre comme au ciel. Je vous salue, Marie, pleine de grâce, le Seigneur est avec vous. Vous êtes bénie entre toutes les femmes, et Jésus, le fruit de vos entrailles, est béni.
1: Sainte Marie, Mère de Dieu, priez pour nous, pauvres pécheurs, maintenant et à l'heure de notre mort. Amen.
0: Je vous salue, Marie, pleine de grâce, le Seigneur est avec vous. Vous êtes bénie entre toutes les femmes, et Jésus, le fruit de vos entrailles, est béni. Je vous salue, Marie, pleine de grâce, le Seigneur est avec vous. Vous êtes bénie entre toutes les femmes, et Jésus, le fruit de vos entrailles, est béni.
1: Sainte

0: premier mystère joyeux, l'Annonciation. À l'ange Gabriel qui l'interpelle, Marie dit « Je suis la servante du Seigneur, qu'il me soit fait selon ta parole. » Par sa totale pureté, autant que par sa complète obéissance, la Vierge Marie reste pour nous le modèle d'un cœur qui écoute vraiment la parole de Dieu et qui l'accueille sans réserve. Que par son intercession, nous soyons disponibles aux appels du Seigneur pour y répondre dans toutes les dimensions de notre vie. Notre Père, qui es aux cieux, que ton nom soit sanctifié, que ton règne vienne, que ta volonté soit faite sur la terre comme au ciel.
1: À ceux qui nous ont offensés, et ne nous laisse pas entrer en tentation, mais délivre-nous du mal. Je vous salue, Marie, pleine de grâce. Le Seigneur est avec vous. Vous êtes bénie entre toutes les femmes, et Jésus, le fruit de vos entrailles, est béni.
2: Sainte Marie, Mère de Dieu, priez pour nous pauvres pécheurs, maintenant et à l'heure de notre mort. Amen.
1: Je vous salue, Marie, pleine de grâce. Le Seigneur est avec vous. Vous êtes bénie entre toutes les femmes, et Jésus, le fruit de vos entrailles, est béni.
2: Sainte Marie, Mère de Dieu, priez pour nous pauvres pécheurs, maintenant et à l'heure de notre mort. Amen.
1: Je vous salue, Marie, pleine de grâce. Le Seigneur est avec vous. Vous êtes bénie entre toutes les femmes, et Jésus, le fruit de vos entrailles, est béni.
2: Sainte Marie, Mère de Dieu, priez pour nous pauvres pécheurs, maintenant et à l'heure de notre mort. Amen.
1: Je vous salue, Marie, pleine de grâce. Le Seigneur est avec vous. Vous êtes bénie entre toutes les femmes, et Jésus, le fruit de vos entrailles, est béni.
2: Sainte Marie, Mère de Dieu, priez pour nous pauvres pécheurs, maintenant et à l'heure de notre mort. Amen.
1: Je vous salue, Marie, pleine de grâce. Le Seigneur est avec vous.

0: Vous êtes bénie entre toutes les femmes, et Jésus, le fruit de vos entrailles, est béni.
1: Sainte Marie, Mère de Dieu, priez pour nous pauvres pécheurs, maintenant et à l'heure de notre mort. Amen.
0: Je vous salue, Marie, pleine de grâce. Le Seigneur est avec vous. Vous êtes bénie entre toutes les femmes, et Jésus, le fruit de vos entrailles, est béni.
1: Sainte Marie, Mère de Dieu, priez pour nous pauvres pécheurs, maintenant et à l'heure de notre mort. Amen.
0: Je vous salue, Marie, pleine de grâce. Le Seigneur est avec vous. Vous êtes bénie entre toutes les femmes, et Jésus, le fruit de vos entrailles, est béni.
1: Sainte Marie, Mère de Dieu, priez pour nous pauvres pécheurs, maintenant et à l'heure de notre mort. Amen.
0: Je vous salue, Marie, pleine de grâce. Le Seigneur est avec vous. Vous êtes bénie entre toutes les femmes, et Jésus, le fruit de vos entrailles, est béni.
1: Sainte Marie, Mère de Dieu, priez pour nous pauvres pécheurs, maintenant et à l'heure de notre mort. Amen.
0: Je vous salue, Marie, pleine de grâce. Le Seigneur est avec vous. Vous êtes bénie entre toutes les femmes, et Jésus, le fruit de vos entrailles, est béni.
1: Sainte Marie, Mère de Dieu, priez pour nous pauvres pécheurs, maintenant et à l'heure de notre mort. Amen.
0: Je vous salue, Marie, pleine de grâce. Le Seigneur est avec vous. Vous êtes bénie entre toutes les femmes, et Jésus, le fruit de vos entrailles, est béni.
1: Sainte Marie, Mère de Dieu, priez pour nous pauvres pécheurs, maintenant et à l'heure de notre mort. Amen.

0: Ô Marie conçue sans péché,
1: priez pour nous qui avons recours à vous.
0: Deuxième mystère joyeux, la visitation. Élisabeth dit à Marie, comment ai-je ce bonheur que la mère de mon Seigneur vienne jusqu'à moi? Vierge Marie, tu es partie en hâte rencontrer ta cousine Élisabeth, et par toi qui portais Jésus, Dieu a apporté à la maison d'Élisabeth le salut et la joie. Prie pour nous, et particulièrement pour ceux qui volent au secours de leurs prochains. Notre Père, qui es aux cieux, que ton nom soit sanctifié, que ton règne vienne, que ta volonté soit faite sur la terre comme au ciel.
1: Donne-nous aujourd'hui notre pain de ce jour. Pardonne-nous nos offenses, comme nous pardonnons aussi à ceux qui nous ont offensés. Et ne nous laisse pas entrer en tentation, mais délivre-nous du mal. Amen.
2: Je vous salue, Marie, pleine de grâce, le Seigneur est avec vous. Vous êtes bénie entre toutes les femmes, et Jésus, le fruit de vos entrailles, est béni.
1: Sainte Marie, Mère de Dieu, priez pour nous pauvres pécheurs, maintenant et à l'heure de notre mort. Amen.
2: Je vous salue, Marie, pleine de grâce, le Seigneur est avec vous. Vous êtes bénie entre toutes les femmes, et Jésus, le fruit de vos entrailles, est béni.
1: Sainte Marie, Mère de Dieu, priez pour nous pauvres pécheurs, maintenant et à l'heure de notre mort. Amen.
2: Je vous salue, Marie, pleine de grâce. Le Seigneur est avec vous. Vous êtes bénie entre toutes les femmes, et Jésus, le fruit de vos entrailles, est béni.
1: Sainte Marie, Mère de Dieu, priez pour nous pauvres pécheurs, maintenant et à l'heure de notre mort. Amen.
2: Je vous salue, Marie, pleine de grâce. Le Seigneur est avec vous. Vous êtes bénie entre toutes les femmes, et Jésus, le fruit de vos entrailles, est béni.
1: Sainte Marie, Mère de Dieu, priez pour nous pauvres pécheurs, maintenant et à l'heure de notre mort. Amen.
2: Je vous salue, Marie, pleine de grâce. Le Seigneur est avec vous. Vous êtes bénie entre toutes les femmes, et Jésus, le fruit de vos entrailles, est béni.
1: Sainte Marie, Mère de Dieu, priez pour nous pauvres pécheurs, maintenant et à l'heure de notre mort. Amen.
2: Je vous salue, Marie, pleine de grâce. Le Seigneur est avec vous. Vous êtes bénie entre toutes les femmes, et Jésus, le fruit de vos entrailles, est béni.
1: Sainte Marie, Mère de Dieu, priez pour nous pauvres pécheurs, maintenant et à l'heure de notre mort. Amen.
2: Je vous salue, Marie, pleine de grâce. Le Seigneur est avec vous. Vous êtes bénie entre toutes les femmes, et Jésus, le fruit de vos entrailles, est béni.
1: Sainte Marie, Mère de Dieu, priez pour nous pauvres pécheurs, maintenant et à l'heure de notre mort. Amen.
2: Je vous salue, Marie, pleine de grâce. Le Seigneur est avec vous. Vous êtes bénie entre toutes les femmes, et Jésus, le fruit de vos entrailles, est béni.
1: Sainte Marie, Mère de Dieu, priez pour nous pauvres pécheurs, maintenant et à l'heure de notre mort. Amen.
2: Je vous salue, Marie, pleine de grâce. Le Seigneur est avec vous. Vous êtes bénie entre toutes les femmes, et Jésus, le fruit de vos entrailles, est béni.
1: Sainte Marie, Mère de Dieu, priez pour nous pauvres pécheurs, maintenant et à l'heure de notre mort. Amen.
2: Je vous salue, Marie, pleine de grâce. Le Seigneur est avec vous. Vous êtes bénie entre toutes les femmes, et Jésus, le fruit de vos entrailles, est béni.
1: Sainte

0: ô Marie conçue sans péché,
1: priez pour nous qui avons recours.
0: Troisième mystère joyeux, la nativité. Dieu envoya son fils né d'une femme. Marie a accueilli Jésus avec foi et l'a donné au monde avec amour. Demandons au Seigneur la grâce d'être des porteurs actifs de sa lumière et de sa paix autour de nous. Notre Père, qui es aux cieux, que ton nom soit sanctifié, que ton règne vienne, que ta volonté soit faite sur la terre comme au ciel.
2: Je vous salue Marie, pleine de grâce. Le Seigneur est avec vous. Vous êtes bénie entre toutes les femmes, et Jésus, le fruit de vos entrailles, est béni.
3: Sainte Marie, Mère de Dieu, priez pour nous pauvres pécheurs, maintenant et à l'heure de notre mort. Amen.
2: Je vous salue Marie, pleine de grâce. Le Seigneur est avec vous. Vous êtes bénie entre toutes les femmes, et Jésus, le fruit de vos entrailles, est béni.
3: Sainte Marie, Mère de Dieu, priez pour nous pauvres pécheurs, maintenant et à l'heure de notre mort. Amen.
2: Je vous salue, Marie, pleine de grâce. Le Seigneur est avec vous. Vous êtes bénie entre toutes les femmes, et Jésus, le fruit de vos entrailles, est béni.
3: Sainte Marie, Mère de Dieu, priez pour nous pauvres pécheurs, maintenant et à l'heure de notre mort. Amen.
2: Je vous salue, Marie, pleine de grâce. Le Seigneur est avec vous. Vous êtes bénie entre toutes les femmes, et Jésus, le fruit de vos entrailles, est béni.
3: Sainte Marie, Mère de Dieu, priez pour nous pauvres pécheurs, maintenant et à l'heure de notre mort. Amen.
2: Je vous salue, Marie, pleine de grâce. Le Seigneur est avec vous. Vous êtes bénie entre toutes les femmes, et Jésus, le fruit de vos entrailles, est béni.
3: Sainte Marie, Mère de Dieu,
2: je vous salue, Marie, pleine de grâce. Le Seigneur est avec vous. Vous êtes bénie entre toutes les femmes, et Jésus, le fruit de vos entrailles, est béni.
3: Sainte Marie, Mère de Dieu, priez pour nous pauvres pécheurs, maintenant et à l'heure de notre mort. Amen.
2: Je vous salue, Marie, pleine de grâce. Le Seigneur est avec vous. Vous êtes bénie entre toutes les femmes, et Jésus, le fruit de vos entrailles, est béni.
3: Sainte Marie, Mère de Dieu, priez pour nous pauvres pécheurs, maintenant et à l'heure de notre mort. Amen.
2: Je vous salue, Marie, pleine de grâce. Le Seigneur est avec vous. Vous êtes bénie entre toutes les femmes, et Jésus, le fruit de vos entrailles, est béni.
3: Sainte Marie, Mère de Dieu, priez pour nous pauvres pécheurs, maintenant et à l'heure de notre mort. Amen.
2: Je vous salue, Marie, pleine de grâce. Le Seigneur est avec vous. Vous êtes bénie entre toutes les femmes, et Jésus, le fruit de vos entrailles, est béni.
3: Sainte Marie, Mère de Dieu, priez pour nous pauvres pécheurs, maintenant et à l'heure de notre mort. Amen.
2: Je vous salue, Marie, pleine de grâce. Le Seigneur est avec vous. Vous êtes bénie entre toutes les femmes, et Jésus, le fruit de vos entrailles, est béni.

0: Ô Marie conçue sans péché,
1: priez pour nous qui avons
0: votre mort. Quatrième mystère joyeux, la présentation de Jésus au temple. Quand les parents apportaient le petit enfant Jésus, Siméon le reçut dans ses bras. Désormais, Dieu se reçoit comme un présent. Il s'est fait petit pour que nous puissions l'accueillir parmi nous. Demandons au Seigneur, par l'intercession de sa mère, la grâce de l'humilité dans nos vies. Notre Père, qui es aux cieux, que ton nom soit sanctifié, que ton règne vienne, que ta volonté soit faite sur la terre comme au ciel.
2: Je vous salue Marie, pleine de grâce, le Seigneur est avec vous. Vous êtes bénie entre toutes les femmes, et Jésus, le fruit de vos entrailles, est béni.
3: Sainte Marie, Mère de Dieu, priez pour nous pauvres pécheurs, maintenant et à l'heure de notre mort. Amen.
2: Je vous salue Marie, pleine de grâce, le Seigneur est avec vous. Vous êtes bénie entre toutes les femmes, et Jésus, le fruit de vos entrailles, est béni.
3: Sainte Marie, Mère de Dieu, priez pour nous pauvres pécheurs, maintenant et à l'heure de notre mort. Amen.
2: Je vous salue Marie, pleine de grâce, le Seigneur est avec vous. Vous êtes bénie entre toutes les femmes, et Jésus, le fruit de vos entrailles, est béni.
3: Sainte Marie, Mère de Dieu, priez pour nous pauvres pécheurs, maintenant et à l'heure de notre mort. Amen.
2: Je vous salue Marie, pleine de grâce, le Seigneur est avec vous. Vous êtes bénie entre toutes les femmes, et Jésus, le fruit de vos entrailles, est béni.
3: Sainte Marie, Mère de Dieu, priez pour nous pauvres pécheurs, maintenant et à l'heure de notre mort. Amen.
2: Je vous salue, Marie, pleine de grâce. Le Seigneur est avec vous. Vous êtes bénie entre toutes les femmes, et Jésus, le fruit de vos entrailles, est béni.
3: Sainte Marie, Mère de Dieu, priez pour nous pauvres pécheurs,
2: Je vous salue Marie, pleine de grâce, le Seigneur est avec vous. Vous êtes bénie entre toutes les femmes, et Jésus, le fruit de vos entrailles, est béni.
3: Sainte Marie, Mère de Dieu, priez pour nous pauvres pécheurs, maintenant et à l'heure de notre mort. Amen.
2: Je vous salue Marie, pleine de grâce, le Seigneur est avec vous. Vous êtes bénie entre toutes les femmes, et Jésus, le fruit de vos entrailles, est béni.
3: Sainte Marie, Mère de Dieu, priez pour nous pauvres pécheurs, maintenant et à l'heure de notre mort. Amen.
2: Je vous salue Marie, pleine de grâce, le Seigneur est avec vous. Vous êtes bénie entre toutes les femmes, et Jésus, le fruit de vos entrailles, est béni.
3: Sainte Marie, Mère de Dieu, priez pour nous pauvres pécheurs, maintenant et à l'heure de notre mort. Amen.
2: Je vous salue Marie, pleine de grâce, le Seigneur est avec vous. Vous êtes bénie entre toutes les femmes, et Jésus, le fruit de vos entrailles, est béni.
3: Sainte Marie, Mère de Dieu, priez pour nous pauvres pécheurs, maintenant et à l'heure de notre mort. Amen.
2: Je vous salue Marie, pleine de grâce, le Seigneur est avec vous. Vous êtes bénie entre toutes les femmes, et Jésus, le fruit de vos entrailles, est béni.
3: Sainte

0: Ô Marie conçue sans péché,
1: priez pour nous, pécheurs, pauvres.
0: Cinquième mystère joyeux, le recouvrement de Jésus au temple. Marie et Joseph trouvaient Jésus dans le temple, assis au milieu des docteurs de la loi, les écoutant et les interrogeant. Demandons au Seigneur qu'il fasse grandir en nous le désir de l'écouter et de le suivre. Notre Père, qui es aux cieux, que ton nom soit sanctifié, que ton règne vienne, que ta volonté soit faite sur la terre comme au ciel. Je vous salue, Marie, pleine de grâce. Le Seigneur est avec vous. Vous êtes bénie entre toutes les femmes, et Jésus, le fruit de vos entrailles, est béni.
1: Sainte Marie, Mère de Dieu, priez pour nous pauvres pécheurs, maintenant et à l'heure de notre mort. Amen.
0: Je vous salue, Marie, pleine de grâce. Le Seigneur est avec vous. Vous êtes bénie entre toutes les femmes, et Jésus, le fruit de vos entrailles, est béni.
1: Sainte Marie, Mère de Dieu,
0: je vous salue, Marie, pleine de grâce. Le Seigneur est avec vous. Vous êtes bénie entre toutes les femmes, et Jésus, le fruit de vos entrailles, est béni.
1: Sainte Marie, Mère de Dieu, priez pour nous pauvres pécheurs, maintenant et à l'heure de notre mort. Amen.
0: Je vous salue, Marie, pleine de grâce. Le Seigneur est avec vous. Vous êtes bénie entre toutes les femmes, et Jésus, le fruit de vos entrailles, est béni.
1: Sainte Marie, Mère de Dieu, priez pour nous pauvres pécheurs, maintenant et à l'heure de notre mort. Amen.
0: Je vous salue, Marie, pleine de grâce, le Seigneur est avec vous. Vous êtes bénie entre toutes les femmes, et Jésus, le fruit de vos entrailles, est béni.
1: Sainte Marie, Mère de Dieu, priez pour nous pauvres pécheurs, maintenant et à l'heure de notre mort. Amen.
0: Je vous salue, Marie, pleine de grâce, le Seigneur est avec vous. Vous êtes bénie entre toutes les femmes, et Jésus, le fruit de vos entrailles, est béni.
1: Sainte Marie, Mère de Dieu, priez pour nous pauvres pécheurs, maintenant et à l'heure de notre mort. Amen.
0: Je vous salue, Marie, pleine de grâce, le Seigneur est avec vous. Vous êtes bénie entre toutes les femmes, et Jésus, le fruit de vos entrailles, est béni.
1: Sainte Marie, Mère de Dieu, priez pour nous pauvres pécheurs, maintenant et à l'heure de notre mort. Amen.
0: Je vous salue, Marie, pleine de grâce. Le Seigneur est avec vous. Vous êtes bénie entre toutes les femmes, et Jésus, le fruit de vos entrailles, est béni.
1: Sainte Marie, Mère de Dieu, priez pour nous pauvres pécheurs, maintenant et à l'heure de notre mort. Amen.
0: Je vous salue, Marie, pleine de grâce. Le Seigneur est avec vous. Vous êtes bénie entre toutes les femmes, et Jésus, le fruit de vos entrailles, est béni.
1: Sainte Marie, Mère de Dieu, priez pour nous pauvres pécheurs, maintenant et à l'heure de notre mort. Amen.
0: Je vous salue, Marie, pleine de grâce, le Seigneur est avec vous. Vous êtes bénie entre toutes les femmes, et Jésus, le fruit de vos entrailles, est béni.
1: Sainte

0: Ô Marie conçue sans péché,
1: priez pour nous qui avons recours à vous.
0: Prions. Dieu qui nous donne de vénérer en la Vierge Marie la mère de l'espérance, accorde-nous par sa prière et son aide de mettre toujours notre espérance dans les biens du ciel, tandis que nous accomplissons nos tâches temporelles, et d'obtenir un jour ce que nous attendons avec foi. Par Jésus-Christ, ton Fils, notre Seigneur, qui vit et règne avec toi dans l'unité du Saint-Esprit, Dieu pour les siècles des siècles.
1: Amen.
0: Le Seigneur soit avec vous. Et que Dieu Tout-Puissant vous bénisse, le Père, le Fils et le Saint-Esprit.
1: Amen.
0: Notre-Dame de Lourdes,
1: priez pour nous.
0: Notre-Dame de Lourdes,
1: priez pour nous.
0: Notre-Dame de Lourdes,
1: priez pour nous.
0: Saint-Joseph,
1: priez pour nous.
0: Sainte-Bernadette,
1: priez pour nous.
0: Ô Marie conçue sans péché,
1: priez pour nous.

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Bienvenue dans Nos auteurs ont la parole, ravie de vous retrouver en cette mi-août 2026. Aujourd'hui, notre invité abordera le Club des Assassins, un club particulier qui va vous emmener au cœur de Paris. Il n'est autre que Arnaud Nihoul. Et puis on retrouve également Julien Moès qui revient de vacances. À tout de suite.

0: tout commence par le vol de la Joconde.
1: Oui, j'avais besoin de créer une sorte de climat de pression sur cette île Saint-Louis où mon histoire allait se passer. Et je voulais que cette île soit isolée et pas parcourue par des touristes nonchalants. Il fallait amener une pression là et un effet de huis clos triple d'ailleurs pour l'enquête policière elle-même.
0: Alors c'est vrai que pour une fois vous nous emmenez ailleurs qu'en Bretagne, en Écosse, dans les plaines venteuses. Mais c'est tout de même une île, donc c'est quand même un petit clin d'œil à ce que vous aimez en général mettre en avant dans vos romans.
1: Oui, ben, j'avais fait New York aussi, qui est une grande île, beaucoup plus peuplée que mes îles écossaises habituelles. Et c'est mon éditrice qui a dit, tiens, pourquoi pas l'île Saint-Louis à Paris, tu aimes les îles, ben, Paris, ça peut marcher aussi comme destination, comme cadre pour un de tes romans. Donc voilà, j'ai pris ça comme contrainte, et voilà, je m'en suis inspiré. Et en effet, j'ai créé une sorte de blocus qui va renforcer l'isolement de cette île, qu'elle ne soit pas juste un quartier de Paris.
0: Alors c'est vrai que vous avez lancé votre premier roman, rédigé votre premier roman, sorti en 2019 de mémoire, c'est Kathleen,
1: oui.
0: Avec lequel vous aviez remporté le prix du meilleur premier roman belge, le prix Saga, un prix liégeois.
1: Exactement.
0: Vous êtes liégeois d'ailleurs, mais
1: oui.
0: Même si vous habitez à...
1: côté de Namur.
0: Du ouais. Côté de Namur. Et ici, c'est un cinquième roman, et c'est vrai que moi, je les ai lus tous. On y reviendra. Je pense que vous étiez déjà venu nous présenter La Villa Aigmarine,
1: oui.
0: Qui était aussi une sublime histoire, où il y a toujours une enquête, mais ici, on est vraiment au cœur du roman policier.
1: Oui, ici, j'ai vraiment eu recours à des inspecteurs de police, même si on dit lieutenant ou commandant maintenant. Et... voilà, c'est une enquête qui ne passe pas par toutes les procédures en long et en large. D'abord parce que je les connais pas et ensuite parce que c'est un peu fastidieux. Donc j'ai prévu quelques outils pour aider mes deux enquêteurs et je les ai mis dans un cadre où ils sont pressés d'obtenir des résultats. Donc comme ça, c'est assez enlevé en 3 jours, c'est résolu.
0: Oui, le rythme est enlevé et les 3 jours sont bien décrits dans la structure du bouquin. Julien.
2: Oui, d'abord, pourquoi l'île Saint-Louis ?
1: Eh bien, oui, parce que mon éditrice me disait, ben tiens, l'île Saint-Louis est un cadre sympathique et c'est une île. Alors, pourquoi pas essayer un cadre urbain pour une fois, hein. Et donc, voilà, je suis parti de là en essayant quand même d'en faire un huis clos. J'aime bien les décors puissants et c'est pour ça qu'en général, les bords de mer, les îles perdues me plaisent. Mais un prochain roman devrait se passer dans les Hautes-Alpes. Donc, ça peut être voilà, ce genre de décor où la nature est assez forte et où l'être humain est un peu ramené à sa plus juste mesure. Voilà, Paris, c'est tout autre chose. Mais voilà, il y a moyen quand même d'en faire quelque chose d'assez concentré, comme je l'ai essayé.
2: L'histoire se s'oriente vers le vol d'un tableau.
1: Ça démarre comme
2: c'est ça,
1: oui,
2: hein,
1: tout à fait.
2: Même si le tableau en question a déjà été volé historiquement une
1: absolument,
2: première fois.
1: Ouais,
2: hein,
1: ouais.
2: Et qu'il y a eu certains artistes qui ont été poursuivis pour la cause ailleurs, n'est-ce pas ? Picasso et d'autres, même s'ils n'avaient rien à voir avec le vol de Mona Lisa.
1: Ouais.
2: Mais voilà, et vous choisissez Mona Lisa, vous auriez pu choisir une autre œuvre. Pourquoi Mona Lisa ?
1: Ouais, tant qu'à faire, autant aller à la fois dans le plus fort, mais aussi... pour justifier le blocus militaire du Nil, je pense qu'il ne faut pas qu'on ait volé une petite porcelaine. Je crois qu'il fallait quelque chose d'assez frappant.
0: Une œuvre emblématique.
1: Voilà.
0: Alors c'est vrai qu'il y a une double enquête.
1: Oui.
0: Ça commence par le vol de Mona Lisa. On ne gâche rien en racontant ça à nos auditeurs. Et finalement, il y a quand même parfois une enquête qui surplombe l'autre. On a quand même le sentiment qu'il y a une enquête qui va prendre plus de place que l'autre.
1: C'est avant tout... ce qui apparaît comme le suicide d'un magistrat à la retraite assez connu dans son hôtel de maître. Et là, on envoie les meilleurs enquêteurs parce qu'il faut travailler avec des pincettes. Le tout est de savoir si ce suicide dans une bibliothèque fermée à clé est bien un suicide ou pas. Et puis bon, on en parlera, ils étaient en pleine rencontre littéraire justement d'un petit club assez particulier.
0: Voilà, effectivement, ce magistrat à la retraite, il a créé un club de littéraire amateur. Et donc il y a 6 personnes, 6 oui. personnages principaux hein, qui doivent se retrouver chez lui, sur l'île Saint-Louis.
1: Oui.
0: Et c'est évidemment au moment où ils sont présents. Là, on n'en sait pas trop, il hein, y a beaucoup d'ellipses, mais c'est au moment où ils sont présents qu'il y a un coup de feu.
1: C'est ça.
0: Et on le retrouve assassiné dans une bibliothèque blindée de bouquins et d'ouvrages précieux aussi, c'est important. C'est un détail non négligeable dans l'histoire de votre roman. Moi, ce qui m'a intrigué, c'est qu'il y a vraiment ce qui m'a plu aussi, c'est qu'il y a du Cluedo dans votre roman, Arnaud Nioul.
1: Oui, ben, c'est-à-dire que... moi, j'aime bien la littérature policière assez classique, où on se contente éventuellement d'un mort, d'un meurtre, avec les proches de la victime sur place. Je trouve que c'est déjà suffisamment poignant. On n'a pas besoin d'en faire 3 ou 4 sur le roman. Et puis, où c'est peut-être

0: les fameuses cellules grises, comme un cher Hercule Poirot, qui servent à dénouer le mystère et pas nécessairement la force physique. Donc, c'est inévitablement calme et on est dans un cadre un peu érudit, puisqu'il y a des références littéraires aussi, qu'on s'en sert. Et puis, donc, on est en présence d'un club d'amateurs de romans policiers qui savent donc très bien comment commettre un meurtre pour ne pas se faire prendre, ou en tout cas, oui, ils savent comment ça marche.
1: Ils ont les clés, voilà. Tout à fait. On va marquer une première pause dans cette émission. On est avec Arnaud Nihoul qui nous présente Le Club des Assassins, son dernier roman. On se retrouve tout de suite.
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0: C'était Thomas Dutronc.
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0: Et en compagnie aujourd'hui d'Arnaud Nioul, l'auteur de son cinquième roman, Le Club des Assassins chez Genèse Éditions. C'est une maison d'édition belgo-française, ça, non, Arnaud ?
2: Oui, tout à fait.
0: Et vous avez toujours publié là, je pense,
2: oui,
0: de mémoire.
2: Oui, absolument. La maison vient d'être prise par le groupe Émotion, qui possède également et gère aussi l'édition On Lit.
0: Oui, tout à fait, oui, voilà. qui est bien installé aussi en Belgique, dont on parle régulièrement. Julien ?
3: Oui, vous aimez toujours Paris ?
4: Oui, oui, oui. Contrairement à Thomas Dutronc.
3: Alors, manifestement, la thématique de l'île Saint-Louis vous a été suggérée, mais pour écrire ce roman, vous êtes allé vous installer à l'île Saint-Louis, vous l'avez écrit depuis Namur, ou comment ça s'est passé ?
4: Il y a très peu d'hôtels où ils sont un petit peu chers, donc je n'ai pas été mis installé véritablement. J'y étais déjà passé quelques fois, et sachant que j'allais y faire se dérouler mon prochain roman, j'y suis repassé à l'occasion. Je suis souvent à Paris. Et donc, pour les musées, pour d'autres choses. Et donc, voilà.
3: Donc, vous avez pris vos repères, les repères, et vous avez, disons, pratiquement photographié psychologiquement ou visuellement votre roman au travers de l'île Saint-Louis, comme ça.
4: Voilà. Tout à fait. Oui. Mais comme c'était le cas à New York, les extérieurs, les intérieurs, c'est par la documentation plutôt en ligne, parce qu'on ne m'a pas invité dans tous les hôtels de maître pour aller visiter.
3: Et comment s'est lancée cette écriture de ce livre au départ de la thématique ? Bon, l'île Saint-Louis, d'accord, mais... Mais il y a toute une thématique qui s'est mise en place et ça a dû avoir une certaine construction temporelle importante.
4: Oui, mais je crois que comme je suis parti sur le huis clos, comme je dis, triple, parce qu'il y a le blocus de Lille, l'hôtel de Metz, où presque tout se passe, on pourrait en faire une pièce de théâtre quasiment.
0: Non, tout à fait, voilà. Tout à fait.
4: Et encore, à l'intérieur de ça, une bibliothèque verrouillée. Donc il y a un triple huis clos et je me suis dit, ça va être un petit peu dans l'esprit des... D'îles étaient dix, comme on doit dire maintenant, d'un manoir perdu sur une île, de quelque chose qui est isolé, d'un univers fermé. Et on sait qu'un des occupants est le coupable. Et j'aimais bien vraiment l'effet huis clos. Donc je me suis orienté assez vite vers quelque chose, on peut le dire, un peu à la Agatha Christie modernisée.
3: Au travers de vos romans, est-ce qu'il n'y a pas aussi cette impression que vous êtes de la recherche aussi, ou de mettre en évidence l'isolement de certains personnages, non ? Vous n'avez pas une tendance à isoler les personnages ?
4: Oui. En même temps, ce sont des personnages isolés, mais entourés de livres. Alors, ils ne sont peut-être pas si isolés que ça.
0: Arnaud Nioul, dans Le Club des Assassins, effectivement, dont on parle aujourd'hui, votre cinquième roman chez Genèse Éditions, je le rappelle, l'inspecteur, Abel Le Saint-Yves, de mémoire, fait régulièrement référence verbalement à d'autres romans policiers, à des romans policiers, parce que lui aussi est assez érudit en la matière, il aime la littérature policière, et c'est vrai que ce roman, du début à la fin, fait référence, fait appel à beaucoup de personnages de cette littérature policière. J'imagine que c'est votre connaissance aussi à vous. Vous avez souhaité refléter dans ce roman et donner aussi le vrai sentiment que cet inspecteur de police est érudit.
4: Oui, tout à fait. Mais je dirais qu'ici, c'est de toute façon une sélection subjective, mais j'avais envie de rendre hommage vraiment en faisant référence à, pour moi, des classiques du roman policier. De temps plus ancien ou tout à fait contemporain.
0: Mais sachant que l'inspecteur, il fait semblant de fumer la pipe.
4: Oui. Et il a une montre goussée et porte un gilet. Donc, il a un côté limite old-fashioned comme ça, mais en fait, il est plus moderne qu'on ne le pense.
0: Un petit côté Hercule Poirot, Maigret aussi. On l'imagine un peu comme ça. Mm-hmm. C'est vrai que c'est un... Vous le disiez bien, ça peut vraiment être une pièce de théâtre ou un téléfilm, comme on le disait. Je ne sais pas si on le dit toujours, d'ailleurs. Enfin, un film à la télé. Parce qu'on imagine très, très bien ces trois huis clos. Ils sont devant nous, les personnages, on les voit. Il y a l'inspecteur, il est accompagné d'une conjointe féminine. Mm-hmm. Pas du tout de la même génération.
4: Non.
0: Et pourtant, ça matche bien.
4: Oui, quand même. Elle a déjà de l'expérience et elle veut collaborer avec lui, parce qu'il a quand même une bonne réputation dans ses affaires résolues. Donc elle essaye de s'accrocher directement. Et bon, elle n'est pas idiote et ça tourne bien à deux, en effet, le
3: elle
4: tandem.
3: Elle est un peu sexy aussi. Hein.
4: C'est bien possible, oui.
0: Tout à fait, c'est vrai. Mais il n'y fait pas vraiment référence. Il y a aussi ce respect-là de la femme inspectrice jolie, mais surtout intelligente et douée. Il y a des personnages peut-être de romans ou de télé qui vous ont inspiré ce duo, ce binôme ?
4: Non, pas particulièrement. Je pense que c'est toujours mieux de toute façon un tandem parce qu'il y a toujours une personne qui doit être peut-être un peu surprise de ce que fait l'autre et donc ça permet de faire le relais vers le lecteur qui est dans cette position-là. Et puis je pense que des caractères différents mettent chaque fois en valeur l'autre. Donc un solo, je ne l'aurais pas vu de toute façon.
0: Pour revenir au club des amateurs, le club littéraire des amateurs de livres policiers, le club des assassins. Mm-hmm. Pourquoi ce nom, le club des assassins ?
4: J'aime toujours bien m'inspirer du lieu et je me suis rendu compte que il y avait justement un club des hachichines qui consommait du hachich à l'époque où dans certains cercles érudits et intellectuels, ils testaient ça pour voir ce que ça donnait dans leur créativité artistique. Et donc des gens comme Baudelaire, Théophile Gautier et autres y ont un petit peu touché. C'était dans un hôtel de l'île Saint-Louis. Et le mot hachichine, consommateur de hachich, aurait donné étymologiquement le terme d'assassin puisqu'ils étaient drogués pour tuer.
0: Effectivement, c'est ce dont vous, c'est l'explication effectivement que voilà. Que l'on donne également, que l'on retrouve dans le bouquin. Julien.
3: Oui, le club des assassins comme ça. Est-ce que ce n'est pas aussi une manière de faire en sorte que le lecteur se perde un peu dans la recherche de l'auteur du crime, non ?
4: Mais en tout cas, j'ai ici trois hommes, trois femmes, donc qui sont assez intelligents et qui connaissent bien les romans policiers et j'ai voulu que chacun ait potentiellement un mobile ou quelque chose qui puisse le rendre coupable, parce que c'est quand même plus intéressant comme ça. J'ai aussi voulu que pour chacun des six, le blocus militaire amène une bascule dans leur vie. C'est-à-dire qu'il y a quelque chose qui a complètement réorienté leur vie en bien ou en mal, parce qu'ils ont été prisonniers de l'île pendant 3 jours.
3: Oui.
0: Le Club des Assassins, on rappelle, hein, Arnaud Nioul, c'est votre 5e roman, Jeunesse Édition. Il y a dans ces 6 personnages membres du club qui assistent, sans le voir, mais qui assistent, ils sont présents lors de la mort du magistrat, président du club.
4: Oui.
0: Ces 6 personnages, ce qui est assez fascinant aussi, c'est que vous les présentez brièvement, enfin, l'inspecteur les présente brièvement, les profils sont dessinés, les tempéraments de l'un et de l'autre apparaissent assez clairement sans pourtant trop en dire. Et ça c'est aussi assez malin parce que le bouquin qui fait moins de 300 pages, j'ai regretté d'ailleurs qu'il n'en fasse pas un peu plus, donne beaucoup, beaucoup d'informations sur pas mal de personnages, en très peu de pages, finalement. Et ça, c'est finement amené. Et ça, c'est quand même aussi le travail, j'imagine, de recherche sur les caractères des personnages que vous souhaitez voir jouer dans vos livres.
4: Oui, je suis parti du principe que peut-être une manière moderne d'enquêter, c'est en ayant une équipe derrière et peut-être même des logiciels qui tournent et qui aident à rassembler des informations très vite sur des suspects. En d'autres temps, peut-être qu'on les aurait convoqués l'un après l'autre en leur demandant de ne pas quitter la ville et des choses comme ça. Mais ici, je voulais aller très vite et d'une certaine manière, ils n'ont pas le temps de souffler. On les accule dans un coin du ring et il faut absolument les déstabiliser. Et c'est ce à quoi s'emploie Abel Saint-Yves, les déstabiliser en montrant qu'il sait des choses sur eux qui tendraient à prouver qu'il aurait des choses à se reprocher.
0: Alors effectivement, ils sont confinés, hein, tous les 6, ainsi que les 2 inspecteurs, mais eux dans un hôtel à part, dont on sait peu de choses, mais bon voilà. Moi j'étais assez étonnée qu'on n'aborde jamais la présence de Notre-Dame sur l'île, la fameuse Notre-Dame de Paris, qui n'est pas loin finalement.
4: Elle n'est pas loin, mais elle est sur l'île de la Cité, qui est à côté.
0: Mais
4: on voit les flèches depuis le balcon.
0: Ouais, mais c'est vrai que vous n'y faites pas beaucoup référence, non. Alors que pour beaucoup de gens, l'île de la Cité, l'île Saint-Louis, c'est Notre-Dame. Quoi. On les confond souvent l'une et l'autre. Oui. Même si vous les distinguez au départ, c'est vrai qu'on aurait pu voir Notre-Dame aussi comme personnage du bouquin. Bon. On a déjà Mona Lisa, hein, c'est déjà pas mal.
4: Avec quelqu'un qui serait bossu et amoureux d'une belle jeune femme.
0: Mais pourquoi pas ?
4: Ça, c'est déjà été fait.
0: Julien.
3: Oui, c'est aussi, comment dirais-je, une manière... Est-ce que c'est voulu d'avoir voulu insuffler un rythme rapide, rien que dans les titres des chapitres ? Parce qu'on passe mardi, mardi, mercredi...
4: Et on scande les heures. Tout à fait.
3: Donc, il y a une sorte... Le lecteur est pris dans une sorte d'emballement également... par ce rythme des titres de chaque chapitre.
0: Comme une enquête chrono, quoi.
4: Oui. C'est voulu. Déjà, il y avait la poursuite chrono de la balise du tableau qui est suivie à travers les rues de Paris. Et puis, il y a en effet cette enquête un peu contre la montre. Peut-être aussi parce que, au bout de 3 jours, la garde à vue un peu spéciale qu'ils ont opérée, là, elle ne tiendra plus. Ils vont s'égayer et ils vont relâcher la pression. Ils vont peut-être louper le dénouement. Et donc, voilà, je voulais en effet que ça se passe vite et qu'on montre, en effet, justement, toute cette évolution des deux esprits des enquêteurs qui rebondissent d'un indice à l'autre et d'une conclusion à l'autre et montrer comme ils sont assez brillants, finalement.
3: Et c'est cette rythmique-là qui donne l'impression que les assassins, enfin, sont déstabilisés.
4: Oui, ça joue. Je pense qu'ils n'ont pas le temps de souffler, c'est voulu.
3: Il y a ça, donc ils n'ont pas le temps de prendre du recul par rapport à eux-mêmes et par rapport à vos faits.
4: Absolument.
0: Et c'est ce qui fait aussi que ce bouquin, on le dévore parce qu'on est dans dans l'histoire. Et pour celles et ceux qui éventuellement aiment les émissions de type enquête chrono où on revient sur des faits divers de société, où on voit à quel point certaines enquêtes sont parfois rapidement résolues. Ici, on est là-dedans. Hein. C'est une enquête qui est relativement rapidement résolue. Oui. C'est une affaire d'État cachée par la presse. Et finalement aussi, ce qui est assez surprenant, c'est que les personnes confinées, les membres du club des assassins, ne se rebellent pas. On les confine, ils n'ont pas l'air de... Ils acceptent finalement.
4: Oh, peut-être que ça les rendrait un peu suspects, mais c'est surtout, comme je le dis, que finalement, ils ont lu tellement d'enquêtes de papier, et même s'ils sont désolés de la mort du magistrat, ils en vivent une. Et d'une certaine manière, ils sont contents d'être là.
0: Il y a quelque chose d'excitant pour eux de vivre. D'ailleurs, c'est aussi un sujet. Pour eux, le suicide, c'est sans doute pour eux une enquête à résoudre.
4: Absolument.
0: Et donc, ils sont eux-mêmes, quelque part, enquêteurs au sein de l'enquête.
4: Oui.
0: On continue cette rencontre avec Arnaud Nioul, le club des assassins, son 5e roman. On marque une nouvelle pause, on se retrouve tout de suite.
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0: Pillow, c'était Danson.
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0: Et nous sommes toujours avec Arnaud Nioul, l'auteur du Club des Assassins chez Genèse Éditions. Notre invité aujourd'hui, son cinquième roman, Loin de la Villa Aigues-Marines. Le dernier roman, il était paru quand, il y a 2 ans, Arnaud Nioul ?
2: Oui, même l'année avant, je pense.
0: L'année avant. Ouais. Vous avez fait une bonne année et demie pour écrire ? C'est votre timing d'aspiration ?
2: Oui, un tiers préparation, un tiers rédaction et un tiers retravail avec des relecteurs autour de moi.
0: C'est toujours avec aussi Cléa que vous travaillez ?
2: Oui. Je me fais toujours relire par la compagnie Cléa, qui nous font des très bonnes notes de lecture.
0: Peut-être te dire un mot sur Cléa pour rappeler ça à nos auditeurs.
2: Oui, ce sont des lecteurs bénévoles formés à la relecture attentive et bienveillante, constructive. Et donc, on fait une note de lecture de 10-12 pages qui permettent, de manière justement avec ce regard extérieur, pas de quelqu'un qu'on connaît, d'analyser en effet le pitch, les personnages, le ton, la forme, etc. Et on aboutit sur... À nos yeux, votre point fort, c'est, et les pistes d'amélioration, ce serait. Donc, ça donne vraiment un bon appui pour parfaire son manuscrit, sans le donner nécessairement à quelqu'un qu'on connaît et qui sait moins bien nous donner un avis clair.
0: Objectif.
2: Et complet. Oui.
0: Arnaud Nioul, le Club des Assassins, on disait, c'est une double enquête, le vol de la Joconde, dans sa salle originelle au Louvre, avec, pour que les gens comprennent bien, l'auteur du délit qui fuit vers l'île Saint-Louis. Et puis, à l'île Saint-Louis, ce suicide déguisé ou meurtre, on n'en dira pas plus. Tout le bouquin consiste à savoir, à tirer le vrai du faux de cet homme retrouvé mort dans sa bibliothèque fermée à clé, entouré de livres précieux, notamment ce magistrat à la retraite. On parlait tout à l'heure des nombreuses références littéraires auxquelles vous faites allusion dans ce livre. Vous les avez choisies... à la fois de façon subjective, il y avait une volonté de faire référence, parce que à votre connaissance, on en a dit un mot, mais aussi à la connaissance des personnages qui sont membres du Club des Assassins, j'imagine.
2: Oui, tout à fait. Mais disons qu'on est un peu dans le genre d'univers que je retrouve dans les références que je donne, mais je le donne aussi comme un partage, comme dire, et vous, qu'est-ce que vous en avez pensé? Il y en a déjà qui m'ont dit, mais pourquoi il n'y a pas un tel, pourquoi il n'y a pas une telle, évidemment. Mais je me dis aussi que des jeunes lecteurs, à un moment, quand on leur dira Hercule Poirot, ils ne sauront pas nécessairement qui c'est. Et donc, parfois, rappeler ça, c'est intéressant. Maintenant, j'ai cité des auteurs contemporains également, mais voilà, dans le roman policier contemporain, je trouve qu'il y a parfois une surenchère de noirceur et de nombre de morts. Et finalement, voilà, comme je le disais, le bon classique en cercle restreint où il faut réfléchir, regarder chaque indice et sentir les gens avec psychologie pour résoudre une enquête, c'est plus le format qui...
0: Oui, c'est pour ça qu'il y a de l'Agatha Christie, il y a du Maigret dans votre roman. Enfin, les personnages auxquels vous faites allusion et référence dans votre livre, il y a aussi Arsène Lupin, à la fois vous citez leurs auteurs, les créateurs de ces personnages, donc c'est bien aussi, parce que parfois on peut se dire, tiens, Arsène Lupin, qui est-ce qui l'a créé sa ville de naissance est Étretat, si je ne me trompe pas. C'est vrai qu'il y a cet enrichissement à côté de l'enquête, et ça rend aussi l'enquête, je ne vais pas dire sympathique, mais on en apprend de toutes parts. On en apprend aussi de la part à la fois des membres du club, des inspecteurs, parce qu'on aborde ces références littéraires qui sont finement amenées. Et moi, je me suis régalée aussi à me dire « Ah oui, c'est vrai. » j'ai trouvé ça très enrichissant aussi pour l'histoire et pour le livre en tant que tel. Julien, Arnaud,
2: oui,
0: peut-être
2: non,
0: vous voulez...
2: Juste que, en effet, c'est une mise en valeur de, pour moi, la littérature policière en général. Donc, j'aimais que mes personnages apprécient eux aussi comme moi.
3: Moi, je trouve que ce sont des clins d'œil comme ça d'humour. C'est un côté, il y a un peu d'humour qui se glisse comme ça dans le roman, et c'est pas mal d'ailleurs. Hein. C'est un clin d'œil de référence historique en disant comme ça, en sous-jacent qui ressort dans le livre, c'est pas mal. C'est
0: mais il y a de l'humour dans ce roman policier.
2: Oui, j'essaye toujours.
0: Il y en a beaucoup.
2: Touche d'humour ou d'ironie.
0: Ouais. Oui. Il y a beaucoup d'humour, d'ironie aussi dans le partage des connaissances du binôme policier, Morgane et Abel de Saint-Yves. Ouais. Abel de Saint-Yves, c'est aussi un joli nom pour un inspecteur qui est un peu ronchon, visiblement, dont on apprend qu'il est plutôt solitaire. On a du mal à le mettre avec quelqu'un, donc c'est aussi toute une histoire dans l'histoire, puisque là on lui colle une jeune femme qui est mutée au sein de la criminelle de mémoire. Et donc c'est aussi une volonté de lui donner un nom, un cachet dans son appellation.
2: Ça allait bien avec peut-être ce côté un petit peu old-fashioned. comme je le dis à un moment, il partage finalement avec, avec Colombo aussi le côté où il veut qu'on le sous-estime. Parce que son côté peut-être un petit peu vieillot, à sortir sa Montgousset, on va dire ok, lui on ne doit pas trop s'inquiéter, il ne va pas capter. Ben si, il est plus malin qu'il n'en a l'air.
0: Il capte quand même, effectivement. Voilà. Et c'est vrai que dans ses interventions, dans ses interrogatoires, là aussi il y a du Colombo, il y a du Maigret. Hein. Il y a quelque chose de cet ordre-là, en tout cas. Donc on voit que vous êtes nourri par cette littérature policière et par ces personnages policiers.
2: Oui, parce qu'on le dit aussi, et c'est beaucoup le cachet Simenon, on ne prétend pas arriver à sa hauteur, mais le côté psychologie des personnages, arriver à sentir pourquoi quelqu'un pourrait vouloir la mort d'un autre et arriver à le lui faire avouer, ça me semble... Voilà, c'est un rapport de dialogue qui est, comme la métaphore que j'utilise, qui est un petit peu comme un toréador à la limite, hein, qui envoie ses pics. Qui voit si on lui fonce toujours dessus.
0: Il y a une méthode, hein, Maigret. Il y avait une façon de faire.
2: Oui, oui.
0: Et que l'on retrouve par moments dans la façon de faire d'Abel de Saint-Yves.
2: Oui.
0: Ça vous a plu d'écrire un huis clos c'est pas le premier huis clos, parce que Villa Sainte-Marine, il y avait du huis clos aussi quelque part, mais bien ailleurs de vos décors habituels. Arnaud.
2: Ben oui, je pense que c'était une petite respiration, mais de toute façon, comme je l'ai dit, je peux aussi quitter l'océan pour la montagne, il y a des tas de perspectives, mais voilà, ici j'ai mis une dimension concentrée comme on a sur un lieu restreint, en le mettant sous pression, je dirais.
0: Mais ce roman a davantage de rythme que les autres romans.
2: Alors c'est vrai, mais ça se passe en très peu de temps aussi, mais... C'est aussi un moment, même si on perçoit le lieu, on perçoit le passage des jours, on n'est pas là-dedans. Donc, je ne vais pas pouvoir parler de la marée montante au soleil levant. Je ne vais pas prendre mon temps éventuellement à expliquer l'atmosphère de la vieille villa ou des choses comme ça. Ici, je vais to the point parce qu'on est en pleine enquête, on n'est pas là pour regarder le paysage. Donc, ça se passe plus vite, du coup.
0: Oui, et puis les supérieurs des deux policiers sont aussi, les rappellent souvent à l'ordre, les presses.
2: Mais oui, ils sont tout le monde est sous pression, là, donc il faut que ça aboutisse.
0: Quoi. Et c'est ça qui rend le bouquin savoureux. Julien.
3: Oui, quoique à la fin du roman...
0: Attention, Julien.
3: Je ne dévoile rien, je dis simplement qu'il y a une phrase qui dit « L'île Saint-Louis a retrouvé son calme ».
2: Oui.
3: Hein?
2: Oui, c'est vrai. C'est ça.
0: Oui, mais c'est vrai que donc, toute l'histoire et l'emballement à tous les niveaux, et aussi l'emballement à un moment donné entre les membres du club des assassins qui commencent un peu à s'affoler, à s'inquiéter et à prendre conscience des répercussions de ce confinement imposé, on sent que la pression, l'étau se resserre. Vraiment, oui. On le ressent très fort en tant que lecteur. C'est ce qui fait qu'on a vraiment envie de finir le bouquin rapidement parce qu'on a envie de savoir. Mais moi, je trouve que c'est vraiment parfaitement réussi. J'ai pas envie de dire mieux que les autres parce que sinon, je serais pas honnête. Mais parce que la ville avec Marine ou Kathleen ou Clémor, qui a peut-être du... Clémor a peut-être subi, c'était en 2020, je pense qu'il est sorti, il a peut-être subi un peu moins de médiatisation.
2: Certes.
0: Et c'est sans doute dommage, mais c'est vrai qu'il est bon de rappeler à nos auditeurs que vous pouvez relire tous les Arnaud Niouls, hein, parce qu'ils valent la peine. Kathleen, le témoin silencieux, Clémor, la villa avec Marine, et puis le club des assassins, ça c'est... voilà, on peut commencer par celui-là, et puis voir les autres, mais effectivement, c'est quelque chose qu'on vous recommande vraiment chez Genèse Éditions. Julien.
3: Oui, la villa avec Marine était déjà une quête prodigieuse.
2: Hein. Oui, oui, tout à fait.
3: Et donc, ce qui est, dans la manière dont vous préparez, vous écrivez, en fait, vous tapez à l'ordinateur vos textes, vous écrivez avec un bic au crayon, vous faites quand même linoton avec un bic bleu, je ne sais pas.
2: Je dirais après trois ratures, ma phrase, je ne sais plus la lire normalement. Voilà, donc il faut qu'elle soit propre, sinon je suis parasité, donc je tape.
3: Et vous écrivez le matin, l'après-midi, enfin, l'inspiration en fonction de vos vies professionnelles.
2: Oui, c'est plutôt ça. Hein. C'est quand j'ai du temps le week-end, ce n'est pas après une journée de travail, parce qu'il faut vraiment rentrer dedans pendant au moins 3 heures.
0: Vous êtes toujours architecte. Hein.
2: Oui, oui.
3: Et cette manière d'écrire, c'est une. Vous mettez par exemple le week-end, vous mettez le matin, vous mettez vous commencez à écrire, ou est-ce que l'inspiration vient tout de suite, ou est-ce qu'il faut du temps, il y a tout un travail de mise en perspective de l'auteur avant de pouvoir plonger dans l'écriture.
2: Il y a ce besoin de concentration, mais il y a surtout, comme on l'a dit, que moi, étant donné que c'est des histoires à suspense, en général, elles sont préparées, elles sont organisé, il y a un plan, et donc je sais de quoi je vais parler dans le chapitre suivant. Donc je ne suis Je n'ai pas trop le vertige de la page blanche. Par contre, je veux bien me concentrer, relire le chapitre avant pour une bonne continuité, me plonger dans, me le mettre dans la tête, et puis je me mets à écrire. Mais
3: donc,
2: je sais
3: donc vous savez déjà où les personnages principaux, il n'y a pas un personnage qui apparaît brusquement.
2: Non.
3: Ou alors, comme certains auteurs emblématiques disent, je me suis laissé entraîner par un personnage.
0: Mais ça arrive aussi.
2: Mais ça, oui. Alors, ce serait dommage que ce ne soit pas le cas. On a beau préparer, il y a énormément de surprises et d'improvisations. Ce n'est pas pour ça qu'on s'ennuie après dans la rédaction, loin de là. Et c'est sûr qu'il y a des personnages qui, une fois qu'ils commencent à exister, ben, ils prennent plus ou moins de place parce qu'on se rend compte qu'ils sont intéressants et qu'ils commencent à arriver avec des caractéristiques qu'on ne leur avait même pas imaginées au départ.
3: Est-ce qu'il y a une ambiance musicale qui vous aide à écrire ou pas ?
2: Non, parce que j'ai vraiment besoin d'une concentration totale, d'avoir l'impression d'y être. Et donc, même une musique classique, je crois qu'elle elle pourrait m'influencer dans un sens ou dans l'autre.
0: Arnaud Néhoul, je sais que pour les autres, vos précédents romans, vous alliez parfois vivre, on en a parlé brièvement tout à l'heure, dans les lieux reculés, maritimes. Ici, lors de vos voyages à Paris, vous n'avez jamais écrit une seule ligne pour ce roman sur l'île Saint-Louis ?
2: Non, non.
0: Pas une ?
2: À ce moment-là, on fait plutôt les musées avec mon épouse qui est peintre. Et j'ai fait l'effort, en termes de repérage, d'aller voir la Joconde de près.
0: La salle.
2: Je suis rentré dans la salle, il y avait 10 mètres de fil devant moi et il a fallu 3 quarts d'heure avant que j'arrive au tableau. Donc c'était mérité. Mais donc oui, en général, c'était juste l'imprégnation et pas la rédaction.
0: C'est là que vous est venue l'idée de faire voler ce tableau dans votre ouvrage ? Quand on est face à la Joconde, on se dit, mais comment pourrait-on la voler ?
2: Tout à fait. D'ailleurs, si ceux du Louvre lisent mon livre, ils diront, ouais, mais c'est pas possible, il n'y a pas ça, il n'y a pas une vitre coulissante. Mais bon.
3: Écoutez, on vient de vivre un vol extraordinaire quand même.
2: Mais j'étais dans l'actualité.
3: Les bijoux de génie sont peut-être dans l'île Saint-Louis.
0: Oui, c'est vrai, en plus, c'est vrai.
2: C'était un roman d'anticipation sans le faire exprès.
0: Oui, c'est vrai.
2: Mais par contre, je me suis très bien documenté sur le Louvre. Ouais. Et donc, tout le reste que j'évoque sur le Louvre, y compris la création d'un deuxième cadre qui a servi à faire les tests de lumière, tout ça est réel. Donc, c'est quand même assez bien appuyé.
0: Et la balise ?
2: Ah, ça, je ne pense pas, mais peut-être qu'il y en a une. Hein. Mais à mon avis, ils pensent que c'est involable, donc ils n'ont sans doute pas prévu.
0: Oui. Puis il y a d'autres choses qu'on apprend dans le roman qu'on pourrait imaginer que c'est peut-être vrai.
2: Oui.
0: Et c'est vrai que du fait que ce contexte urbain, ce décor urbain pour votre roman, donc le Club des Assassins, ça le rend encore plus crédible. Enfin, toute l'histoire, on a vraiment l'impression d'y assister et d'en être. Enfin, pour peu qu'on aime le roman policier, évidemment, c'est mon cas, Julien, je pense aussi. C'est vrai que quand on aime un vrai bon roman policier, on avait vraiment l'impression de... Ouais, on la voyait, quoi, cette île Saint-Louis. On la voyait, cette maison, cette bibliothèque. On enviait, d'ailleurs, cette bibliothèque. Hein, on aurait envie... Parce que les livres aussi deviennent acteurs dans l'enquête, hein, puisqu'ils vont participer aussi, à un moment donné, à guider, en tout cas, les personnages et les inspecteurs. Je ne vais pas en dire plus. En tout cas, nous, on vous invite vraiment à découvrir Le Club des Assassins, ce 5e roman signé Arnaud Néhoul. On va marquer une nouvelle pause et on se retrouve tout de suite.
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0: Nous sommes toujours avec Arnaud Néhoul dans Nos auteurs ont la parole et avec Julien Moès qui fait sa rentrée aujourd'hui en cette mi-août. L'occasion aussi de vous présenter, de vous reparler plutôt de quelques bouquins qui sont sortis récemment, qui sont des bouquins d'auteurs de chez nous, avec une pensée, toute notre amitié auprès pour Guy Delas qui s'est blessé récemment et à qui l'on doit Liège au fil des mots et du tram, promenade littéraire que nous avions présenté en direct du tram de Liège en juin dernier. Également le roman, la sortie de Le printemps revient toujours de Madeleine Brasseur-Halleux chez Parla Éditions. C'est un roman qui revient sur les inondations, les 5 ans des inondations en province de Liège que l'on a tristement célébré le 14 juillet dernier. Le malheur des uns, c'est l'un des premiers romans, je pense, de Frédéric, non pas du tout, c'est pas du tout le premier, de Frédéric Ernott chez Phénix Noir. C'est une couverture avec un gros chat noir. Je crois que vous avez déjà lu ce bouquin, Arnaud Néhoul, non ?
2: Oui, tout à fait, je connais bien Frédéric.
0: Un mot peut-être, parce que là je ne l'ai pas encore lu, donc je le présente simplement. Peut-être un petit mot sur ce roman ?
2: Ah, je dirais simplement qu'il est original dans son intrigue, ça change de ce qu'on peut lire par ailleurs.
0: Voilà, c'est un écrivain également belge qui aime mêler Tension et humour noir. Donc voilà, c'est un chat noir en couverture avec un trèfle à quatre feuilles, Le malheur des uns chez Phénix Noir. Et puis encore trois ouvrages que je vous présente rapidement. Emmanuel Pirotte, L'étreinte des siècles, c'est fait partie de la rentrée littéraire au Cherche Midi. Elle avait également remporté de mémoire un prix littéraire à Liège avec le prix Saga. Et puis Liège, recueil de nouvelles étranges, faits divers, légendes, mystères et secrets. C'est signé Hélène Delamande. Ce sont des nouvelles étranges et parfois drôles aussi. On vous invite à les découvrir. C'est un petit volume, c'est une centaine de pages et c'est assez distrayant. Et puis un dernier clin d'œil aussi à cet anniversaire qu'on a célébré début de l'été de l'accord, des accords charbon. Les Italiens de la céramique nationale. De Vicenza à Welkenrad, c'est signé Nathalie Mignano. Alors c'est plutôt un ouvrage de référence, c'est pas du tout un roman, c'est un récit avec beaucoup d'allusions historiques. Elle répond à pas mal de questions concernant la céramique nationale et puis toutes ces Italiens qui sont venus aussi travailler et qui ont travaillé également à Welkenrad. C'est un chouette ouvrage signé des éditions de la province de Liège et qu'on peut retrouver notamment chez Toute Direction, notre ami, ça y est, j'ai oublié son nom.
3: Emmanuel Pequeux.
0: Voilà, Emmanuel Pequeux. Ici, on est toujours avec Arnaud Nioul, qui, pour sa rentrée littéraire, nous présente un cinquième roman. Finalement, vous allez faire partie de la rentrée littéraire, Arnaud.
2: Et je suis un peu centré sur la foire du livre, plutôt, mais je ne prétends pas arriver au rythme d'un parent. Enfin, pour ces temps-ci, c'est un peu le cas, oui.
0: Mais cela dit, vous pourriez préparer cette... oui, c'est vrai, oui, il sort à la foire du livre, mais bon... À quelques semaines
2: est-ce
0: près.
2: Est-ce qu'on a envie d'être dans les 500 qui sortent en septembre? Je ne sais pas si c'est le meilleur moment.
0: Non, c'est vrai. C'est vrai que ça fait beaucoup. Mais bon, les rentrées littéraires belges sont souvent mises en avant, souvent aussi à travers nos amis de la presse française qui les présentent régulièrement, il faut bien avouer, à travers le monde des livres et le Figaro littéraire, d'ailleurs avec lesquels nous avons collaboré quelques fois, Julien.
3: Oui, n'est-ce pas? Et on espère que ce sera encore à l'avenir.
0: Tout à fait. Alors, ici...
3: J'ai remarqué aussi que le Carnet les Instants avait, je pense, publié en fait l'annonce des rentrées littéraires dans l'édition belge.
0: Ah.
3: Ils viennent de publier toute une série et d'ailleurs j'ai constaté avec grand regret qu'on ne parle pas de Palmyre.
0: Ah, voilà. Il faudra leur faire savoir.
3: Voilà.
0: Enfin, les Carnets les Instants, voilà aussi des invités que nous pourrions réinviter, des personnes que nous pourrions réinviter prochainement, avec lesquelles nous collaborons souvent. Mmh. Arnaud Nioul, ici, vous avez des lectures, des signatures, des dédicaces qui sont prévues prochainement ou pas?
2: Oh ben, il y en a déjà eu, mon livre est en sortie en mars, il y en a déjà eu l'une ou l'autre, maintenant on en parlait, il y a tellement de livres qui sortent que même les libraires qu'on connaît bien, ils disent ben on va essayer de te faire une petite place, mais parfois ils ont un agenda qui est bouclé pour 4 mois.
0: Hein. Donc, oui, voilà. D'où l'intérêt de lire les romans, de les découvrir, et puis c'est vrai Absolument. Qu'après il faut prendre le temps d'en reparler.
2: Je participe à différents salons, à Mons ou la Foire du Livre et des choses comme ça, oui.
0: Julien.
3: Oui, en fait, professionnellement, vous êtes architecte, Régine vient de le rappeler. Qu'est-ce que vous pensez de l'architecture de l'île Saint-Louis, alors?
2: Ah ben, là, je dirais une certaine harmonie, puisque elle a été complètement construite à une certaine époque. C'était une sorte d'entrepreneur à qui on disait, bon, il y avait une véritable île sans berge, rien du tout. Il a construit une certaine une sorte de mur de périphérie. Mmh. Et puis, tous ces hôtels de maître ont été élevés quasiment à la même époque. Et donc, c'était déjà pour les nantis. Et il y a donc une belle uniformité et beaucoup de luxe à l'intérieur de la plupart d'entre eux.
3: Oui, tout à fait. Oui.
0: En étant architecte, justement, est-ce que vous avez le sentiment de construire vos romans?
2: Ben oui, on me le demande souvent. D'ailleurs, on parle parfois d'architecte versus jardinier, hein, celui qui bine au fur et à mesure et celui qui a fait des plans. Et je suis dans ceux qui font des plans, certainement, mais avec, de temps en temps, quelques mauvaises herbes qui viennent faire de la surprise, bien sûr.
0: Et lisez-vous du belge, Arnaud Nioul?
2: Oui, certainement. Mais déjà aussi parce que j'ai énormément d'amis auteurs belges que je croise en salon, qui m'accompagnent, etc., avec lesquels on se relie aussi, hein, on échange nos pratiques. Donc oui, j'en lis pas mal. Je pense qu'il y a énormément. Et je pense que bon, le monde de l'édition est un peu essoufflé pour le moment, en France comme en Belgique. Mais en Belgique, on pourrait dire que c'est encore un peu plus le cas et qu'il y a quand même finalement un éventail d'éditeurs qui est quand même assez restreint finalement. Et c'est normal que ce soit de plus en plus difficile de faire paraître un livre.
0: Oui. Vous avez participé à la foire du livre, au salon du livre belge de Mons?
2: Oui, il y avait le salon de la littérature belge, oui.
0: Oui,
2: et
0: de la littérature belge.
2: Je participerai au salon de septembre également.
0: C'est quand même positif de voir au fur et à mesure, parce qu'on vous avait accueilli de mémoire, je pense aussi déjà à l'époque de Kathleen, c'était nos premières années des émissions, pour nos émissions. Il y a quand même une belle évolution par rapport à la promotion de la littérature belge francophone. Enfin, nous on porte ce regard-là, c'est sans doute pas encore assez, mais en tant qu'auteur...
2: Oui. Je pense que la promotion et la visibilité s'est améliorée, mais il y a de plus en plus de choses à regarder aussi. Ça veut dire que, en proportion, la visibilité de chacun n'est pas nécessairement améliorée vu la quantité de romans potentiels. Quoi.
0: Vous lisez quel genre de livres quand vous avez le temps de lire, Arnaud Liul?
2: Alors j'ai un peu la faiblesse d'aller vers les romans policiers parce que je sais déjà plus ce que je vais avoir et que ça nourrit ma pratique. Tandis qu'en littérature blanche, avec parfois juste deux lignes en quatrième de couverture, bon, je peux regarder si le style me plaît, mais je vais peut-être tomber sur quelque chose qui ne va pas du tout me plaire, et je prends moins le risque. Maintenant, il y a quand même des auteurs de pure littérature, je veux dire, de littérature plus blanche et générale, que je lis régulièrement, bien sûr, mais je crois que je fais 80% de romans policiers quand même.
0: Et vous n'avez pas peur que ça vous inspire trop par rapport à votre écriture ? On lit beaucoup.
2: Bon, justement, s'il y en a beaucoup, ça se dilue. Et je pense que de toute façon, on dit toujours que pour améliorer son écriture, il faut beaucoup lire. Ça n'a rien de... On ne va pas s'en inspirer directement, mais ça va infuser et certainement nourrir notre écriture.
0: Parmi les membres du Club des Assassins, lequel serait le plus proche de vous ? Les membres ou le président ?
2: Peut-être bien Romain, puisque... il fait ses petits numéros de charme, là.
0: Ah oui, c'est vrai.
2: Un peu baratineur. Non, mais ce qu'il y a, c'est qu'il y a trois femmes aussi. Je pourrais m'identifier à la libraire facilement parce que.
0: Il y a un curé aussi.
2: Oui, peut-être un peu moins. Je ne sais pas, mais.
0: Il y a des personnages qui vous ont inspiré ou des gens que vous connaissez qui vous ont inspiré, ces personnages ?
2: Pas directement, non. Mais par contre, je voulais qu'il y ait une variété peut-être de leur métier pour qu'il y ait un petit peu ça en background.
0: Julien.
3: Surtout en ce qui concerne le Club des Assassins, si vous deviez donner conseil à quelqu'un en fonction des différents romans que vous avez faits, pour écrire un polar ou un thriller, vous lui conseilleriez quoi ? Qu'est-ce qui est le plus important ? C'est d'apprendre à se construire soi-même ou apprendre ou aller chercher inspiration ailleurs ou c'est tout un ensemble ?
2: Ben, je pense qu'il faut en effet lire beaucoup, c'est sûr, améliorer son style et ses univers. Mmh. Maintenant, il y a la manière, il y a l'approche. Il y en a qui privilégient l'histoire, l'intrigue, d'autres les personnages, d'autres qui disent de toute façon l'un ne va pas sans l'autre. Stephen King, il dit les personnages. Ouais. Si vous n'avez pas de bons personnages, de toute façon, une bonne histoire ne sauvera rien. Mais l'histoire, c'est important quand même, surtout quand il y a une intrigue policière. De toute façon, je pense qu'il faut construire les deux en même temps. Mmh. Et il faut être sensible à ça. Mais de toute façon, c'est par la pratique de l'écriture aussi qu'on peut progresser et trouver un moment son genre ou son style.
3: Est-ce que l'environnement dans lequel se passe un roman n'est pas aussi important que celui des personnages ?
2: Alors, dans mon cas, oui, c'est presque chaque fois un personnage en soi. Mmh. Et le lieu est fondamental. Et il m'inspire, c'est vraiment très nourrissant un lieu. Dès qu'on commence à se documenter sur un lieu, même s'il est inspiré de différents endroits et qu'on en a fait un lieu fictif qui les rassemble, on trouve des rebondissements qui vont être non seulement qui nous apportent des idées qui tombent presque toutes seules, mais en plus qui vont être cohérentes parce qu'elles sont nourries par le lieu. Donc elles ne sembleront pas déplacées.
0: Oui, et ça les rend vivants aussi, parce que la fameuse bibliothèque de cette fameuse maison au cœur de l'île, on la voit bien, quoi. On y est. Et le choix des bouquins qui sont mis en avant dans cette bibliothèque, ça a été un choix cornélien ou c'était une évidence pour vous ?
2: Oui, ce sont des petits hommages que j'ai voulu rendre. J'aurais pu en citer 100
0: J'imagine,
2: fois plus.
0: Bien sûr.
2: Donc voilà, mais c'est déjà pour donner
3: des pistes d'intrigue.
2: Voilà.
3: Voilà, n'est-ce pas ? Oui, on perçoit ça.
0: On va marquer une dernière pause.
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1: Et en compagnie aujourd'hui d'Arnaud Nioul qui va nous prêter sa voix pour nous donner un extrait de son dernier roman, son cinquième roman, Le Club des Assassins, édition Jeunesse. À vous Arnaud.
2: Oui, c'est un extrait qui présente Ardélia, libraire, un endroit que j'apprécie donc autant lire ce passage. Un blocus au plus mauvais moment. D'habitude, le samedi est un jour de passage dans la librairie Sensation. Et ce jour en particulier, Ardélia avait misé sur un grand nombre de clients. Ce havre de lecture était son principal lieu de vie. Elle y passait la majeure partie de ses journées. Jeune trentenaire, elle avait tout investi dans cette librairie. Elle tentait par tous les moyens de partager avec le moindre visiteur sa passion pour les livres. Son existence même n'était que dévouement pour la littérature. Des jours sans, il y en avait, mais pas ce samedi alors qu'une course contre la montre était engagée. L'espace qu'elle occupait, dans une petite rue perpendiculaire au quai d'Orléans, s'enfonçait profondément dans l'îlot, entre deux murs massifs qui se rapprochaient sur la fin. Une paire de puits de lumière inondait une zone jeunesse et un espace voyage. Il y avait des fauteuils pour feuilleter les ouvrages, des vieilles étagères, des tables immenses, un kaléidoscope de couverture et de format, des beaux livres, des recueils de poésie, des best-sellers, des découvertes à faire. Le genre d'endroit où un vrai lecteur voudrait toujours demeurer. C'était le cas d'Ardélia, ce qui l'avait conduite à cette folie. Ouvrir une librairie, vivre en misant sur un nombre de lecteurs qui se réduisait année après année. La rentabilité était tout à fait secondaire pour elle. Seule comptait la survie d'un lieu où elle se sentait merveilleusement bien. Un refuge, un port ouvrant vers mille destinations, tous ces personnages de papier qui lui soufflaient que la vie était belle et surprenante. Il y avait aussi cet intérêt marqué pour le roman policier, le suspense, les enquêtes. La jeune libraire avait une connaissance encyclopédique et amoureuse de ce type de livre, et elle se réjouissait chaque semaine de retrouver les membres du club. Sous les poutres en bois du plafond, Ardélia était d'habitude en paix, mais pas ce jour de blocus invraisemblable qui condamnait son projet. Atterrée, elle contemplait l'énorme pile de romans, couvertures beige et titres rouges qu'elle avait espéré couler en nombre. Elle n'avait rien laissé au hasard pour convaincre de l'intérêt de ce livre. Fiche coup de cœur, montagne impressionnante d'exemplaires face à l'entrée, photos avec présentation de l'auteur et bien sûr, éditeur respectable. Sauf que, sur chacun de ses livres, Gallimard était écrit avec un seul L.
1: Merci Arnaud Nioul. Voilà un extrait qui nous plonge directement dans l'un des univers de l'un des personnages membres du Club des Assassins. Et ça vous donne déjà une idée des profils qui participent à cette enquête et à cette histoire magnifique que l'on vous recommande. Le Club des Assassins, Arnaud Nioul, un auteur à suivre. L'auteur également de La Ville Lake Marine, de Kathleen, du Témoin Silencieux et de Claymore. Cinq ouvrages, et cinq univers différents, des sagas familiales, des enquêtes, toujours. Et ici, vraiment, un vrai roman policier, non pas que les... Disons que pour moi, c'est celui qui est le plus proche du vrai genre policier, Arnaud Nioul.
2: Oui, tout à fait. Évidemment, par facilité, j'essaye en général que mes enquêteurs ne soient pas des vrais policiers, parce que sinon je dois connaître toutes les procédures, c'est très compliqué. Mais ici, j'ai concentré les choses, j'ai peut-être un peu joué à la marge, et je peux en utiliser, avoir recours à de vrais enquêteurs de la police.
1: Vous avez eu le sentiment que c'était plus facile de le faire comme ça ou pas ?
2: Oh, pas nécessairement, non. Je pense que c'est... Sauf s'il devait leur arriver de nouvelles aventures, je pourrais les retrouver dans une autre histoire, oui.
1: Alors ce sera pour moi, pour ma part, ma dernière question, et je laisserai le mot de la fin et la dernière question à Julien. Dans cet ouvrage, donc voilà, qui vient de sortir, j'imagine qu'on ne peut pas parler déjà de la suite, mais vous êtes déjà sur l'écriture ou vous réfléchissez déjà à un autre roman histoire de ne pas nous faire attendre trop longtemps pour en lire un autre.
2: Mais comme je le disais, en termes de cadre naturel puissant, j'ai terminé un roman qui se passe dans le Queyras. Et c'est le prochain à venir, en principe, sur lequel on travaille avec mon éditrice. Mais sinon, oui, il y a de toute façon encore d'autres projets. Un certain décalage entre le début de la rédaction et la publication d'un roman.
1: Donc ça veut dire pas avant la prochaine Foire du Livre, de toute manière.
2: Oui, certainement.
1: Alors Julien.
3: Oui, vous n'avez pas eu parfois l'impression ou la nécessité d'écrire des nouvelles ?
2: Eh bien, je suis assez mal à l'aise avec les nouvelles parce que, déjà en tant que lecteur, j'ai un goût de trop peu, parce que je n'ai pas eu le temps de faire connaissance assez avec le ou les personnages. Et donc, je m'y suis quelquefois livré dans le cadre de concours. Il y en a une ou l'autre qui ont été primés. Je le prends un peu comme un exercice de style, et ce n'est pas du tout pour déprécier le genre, mais c'est un genre où je pense que je ne suis pas tellement à l'aise. Moi, j'ai besoin de lancer mon décor, mes personnages, et je n'y arriverai pas en 8 pages.
1: Merci beaucoup, Arnaud Nioul. On vous rappelle le titre de son roman, son 5e roman, Le Club des Assassins, Genèse Édition. Si vous ne le trouvez pas, insistez, commandez-le auprès de vos libraires, parce que je sais qu'il y en a certains endroits où on ne le trouve plus, en tout cas sur Liège, mais n'hésitez pas à le commander. C'est vraiment un roman de chez nous, un roman policier belge qui vaut la peine. Et encore merci Arnaud pour cette réussite littéraire, vraiment. J'ai l'impression de m'emballer, c'est vrai, mais voilà, moi j'ai vraiment beaucoup apprécié ce livre que j'ai dévoré cet été, que pourtant j'avais de mémoire acheté à la Foire du Livre. Oui. Mais donc, voilà, il faut le temps. Et on a beaucoup de bouquins à lire ici, dans nos auteurs ont la parole, n'est-ce pas Julien ?
3: Oui, je voulais ajouter simplement que j'ai l'impression, depuis l'émission, que Régine aurait bien voulu être Morgane.
2: Ah voilà, c'est ça.
1: mais je ne suis pas sûre que j'aurais été aussi patiente, parce que Morgane, elle est très patiente avec le vieil inspecteur.
2: Oui, tout à fait.
1: Elle fait preuve de beaucoup, beaucoup de calme, et je ne suis pas sûre que ça serait bien passé.
3: Allez, voilà.
1: Bon, Julien, je vous laisse le mot de la fin.
3: Oui, bien merci en tout cas pour ce livre, Les Clubs Assassins, de vous pencher principalement sur la manière de rendre vivante le thriller, le polar, d'avoir une construction particulière par rapport aux personnages, et puis d'avoir centré ça sur une bibliothèque qui met aussi en importance le monde du livre, car c'est un besoin aussi aujourd'hui de mettre en valeur le monde du livre. C'est un des côtés d'ailleurs de ce roman, et qui n'est pas un roman assassin pour le livre.
1: Bien vu, c'est vrai, le monde du livre, les libraires, tout ça est dans ce roman et tout ça rend hommage au livre et nous on rend hommage aux auteurs de chez nous. Donc merci Arnaud Nioul.
2: Merci beaucoup.
1: On
2: merci.
1: Se quitte en musique, on se retrouve la semaine prochaine. Bonne semaine à tous.
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Bonjour à tous, nous sommes très heureux de vous accueillir sur RCF Notre-Dame pour cette nouvelle édition de notre émission Où va la vie, au micro Frédéric Mounier. Comme chaque semaine, je vous accompagne tout au long de cette conversation consacrée aux questions éthiques d'aujourd'hui. Et comme chaque semaine, nous sommes en partenariat avec les facultés Loyola Paris. Notre thème pour cette première émission d'une série de trois qui va nous tenir donc pendant trois semaines, comment partager notre terre avec les animaux ? Pendant des siècles, de fait, cette question ne s'est pas posée. Et puis, avec le développement des animaux de compagnie, avec le développement des espaces urbains, avec aussi une meilleure perception des conditions du bien-être ou du mal-être animal, eh bien, de nouvelles questions sont apparues. Comment vivre avec les animaux au sein des villes ? À quelles conditions partager l'espace rural, voire l'espace sauvage ? Avec nos invités, nous allons évoquer les aspects philosophiques, mais aussi bibliques, théologiques, politiques, sociaux, de cette grande question, de cette nouvelle cohabitation à construire entre les humains et les animaux qui sont d'autres êtres vivants. Avec nous pour en

0: était avec nous dans ce studio. Pourquoi donc, expliquez-nous Éric Charmetant, pourquoi donc les facultés jésuites ont-elles choisi ce thème pour stimuler notre réflexion ?
1: Voilà, les facultés Loyola de Paris sont engagées depuis cette conférence sur cette question de l'Église et les animaux, donc qui ont donné lieu déjà à un premier livre sur l'Église et la cause animale. Et depuis 2 ans, en fait, nous travaillons davantage sur cette question de la relation, en fait, interroger nos relations aux animaux. Donc il y a 2 ans, c'était sur la question de la médiation animale, l'année dernière sur animaux et spiritualité. Mmh. Et cette année, donc, cohabiter avec les animaux, qui va interroger cette manière de partager les espaces avec les animaux. Comment peut-être justement avec des animaux de compagnie, nous avons des relations plus explicites. Quand ce sont des animaux sauvages, nous les voyons de plus loin. Et puis les animaux liminaires dont nous allons parler tout spécialement.
0: Qui sont nos voisins, voilà, dont on va parler dans un instant.
1: Voilà. Et donc en fait, notre idée, c'était aussi d'interroger les développements depuis le livre très important « Zoopolis ». Qui est sorti en 2011, donc 15 ans après, donc par des philosophes canadiens, Will Kimlicka et Sue Donaldson. Donc, et le sous-titre, c'était une théorie politique des droits des animaux. Mmh. Et donc, cette question, effectivement, du vivre ensemble. Parce qu'on peut s'interroger sur les droits des animaux, sur la question simplement de la souffrance, enfin, qui est vraiment importante, mais sans s'interroger, au fond, sur la manière dont on cohabite et ce que ça fait à la fois à nous, êtres humains, et comment aussi on change notre regard sur les animaux. Parce que de fait,
0: mais alors, c'est... expliquez-nous, Éric Charmetant, pourquoi, à vos yeux, cette question-là figure-t-elle parmi les grandes questions éthiques de notre temps ? Car c'est pour cette raison-là que vous organisez cette journée le 30 mai 2026 aux facultés Loyola à Paris, cohabiter avec les animaux, et c'est aussi pour cette raison-là que nous organisons cette série de 3 émissions. Pourquoi donc est-ce que ce thème de la cohabitation entre ces êtres vivants que sont les humains et les animaux est-elle à vos yeux une question éthique profonde et importante, Éric Charmetant ?
1: Ouais, il me semble en fait que pendant très longtemps, cette question de la cohabitation était un peu naturelle quand on vivait à la campagne, où on était quand même à proximité d'animaux. En ville, en fait, cette question peut devenir un peu théorique ou lointaine, cette question de l'attention aux animaux. Et il me semble aussi que c'est une question en fait très importante quand on réfléchit au futur des villes. En fait, on parle des villes où justement il y aurait plus de place pour les animaux, ou en tout cas on réfléchit sur les déplacements, mais réfléchir aussi à cette place des plantes, des animaux dans les villes aussi est quelque chose de très important d'un point de vue écologique, et puis pour l'être humain. Or, d'un point de vue peut-être plus théologique, on peut se dire que Laudato Si, l'encyclique Laudato Si, a remis
0: du pape François.
1: Voilà, du pape François a remis au jour en fait cette dimension des créatures de Dieu non humaines, et donc le fait qu'elles ont une valeur en elles-mêmes, que en fait elles puissent aussi bien nous dire quelque chose de Dieu, et donc en fait cette attention aux animaux, aux créatures non humaines, ça nous dit quelque chose de cette relation à Dieu. Voilà,
0: très bien. Donc on comprend mieux en vous écoutant, Père Éric Charmetant, pourquoi donc les facultés Loyola Paris organisent ce 30 mai 2026 une journée d'études et de réflexion sur le thème cohabiter avec les animaux. Alors je me tourne vers notre autre invitée du jour, Amandine Sanvicens. Je disais tout à l'heure en vous présentant que vous êtes la cofondatrice d'une association intitulée PAZ, P-A-Z, Projet Animaux Zoopolis. Et avec vous, nous allons aborder pour commencer cette question de ce qu'on appelle les animaux liminaires, qui en fait sont en quelque sorte nos voisins invisibles, c'est-à-dire les animaux qui vivent avec nous en ville. Ce sont des animaux qui ne sont ni sauvages ni domestiques et qui partagent notre espace urbain. Pourquoi avez-vous choisi, Amandine Sanvicens, de vous intéresser à ces animaux liminaires ?
2: Alors tout d'abord, je vous remercie pour l'invitation. En effet, quand on a lu cet ouvrage, donc Zoopolis, Sue Donaldson et Will Kimlicka, on a été vraiment très marqué par cette idée donc des animaux liminaires. C'est-à-dire que jusqu'à présent, l'organisation, et d'ailleurs c'est le cas du droit en France, est vraiment divisée de façon très binaire entre les animaux domestiques versus les animaux sauvages. Et

0: Et en fait, l'apport fondamental de cet ouvrage, c'est de ramener une troisième catégorie qui sont les animaux liminaires. Donc, vous l'avez défini, hein, tous les animaux qui vivent en liberté en ville et qui, en fait, jusqu'à présent, sont vraiment oubliés.
1: Alors, on peut déjà les citer.
0: Je tiens à préciser que ça peut changer selon les villes, selon les pays, mais en tout cas, en France, évidemment, on parle d'abord et avant tout des pigeons qui sont très visibles.
1: On va en parler.
0: Les rats, les souris, il y a aussi les lapins, les corneilles. Il y a des animaux qui sont plus discrets. Mm-hmm. Hein, on peut penser, par exemple, aux reptiles. Les chauves-souris qu'on voit peu mais qui vivent aussi en ville.
1: Il y a même des renards urbains.
0: Voilà, qui sont moins nombreux, mais il y en existe aussi. En fait, c'est tous ces animaux qui, à un moment donné, se retrouvent dans l'espace urbain.
1: Voilà.
0: Alors, des fois, vous voyez, c'est le temps, par exemple, d'une journée, d'une saison, mais qui sont dans l'espace urbain parce qu'ils y trouvent un intérêt.
1: Ou pendant le confinement, on les a beaucoup vus.
0: Aussi, alors,
1: ils sont ressortis.
0: Ils étaient plus visibles, mais ça ne veut pas dire qu'il n'y en a pas aujourd'hui, mais peut-être qu'on les voit moins avec l'activité humaine. En tout cas, c'est des animaux qui vont s'adapter à l'espace urbain. C'est aussi parce que pour beaucoup, on a pu détruire leur habitat aussi. Et donc, ils se retrouvent dans l'espace urbain. Certains aussi y trouvent un intérêt parce qu'il y a eu moins de prédateurs. Ils ont accès aussi à de la nourriture. Et donc, pour toutes ces raisons, on les retrouve dans l'espace urbain. Et nous, en fait, en tant qu'association de protection animale, on souhaite vraiment sortir de cette vision où aujourd'hui, ils sont vraiment très méprisés, mal vus, et puis qui sont aussi tués par les politiques publiques.
1: Alors, on va prendre ces animaux un par un, si vous voulez bien. Amandine Sanvicens, évidemment, les plus visibles selon ceux dont on entend le plus parler dans nos grandes villes, ce sont les pigeons. Alors, les pigeons, il y a une image très, très diversifiée des pigeons. Il y a le pigeon voyageur, il y a la tourterelle signe de paix. Mais enfin, dans le ressenti collectif, c'est proche du rat dont on parlera tout à l'heure. C'est-à-dire que, on pressent, à tort ou à raison, vous allez nous le dire, que ces animaux sont nuisibles, peuvent nous inquiéter en matière de santé. Alors, quelle est la réalité de la part de la présence, d'abord du point de vue quantitatif, Amandine Sanvicens, et ensuite du point de vue qualitatif? De quoi sont-ils porteurs ou pas, les pigeons?
0: Alors, les pigeons sont vraiment victimes d'idées reçues, de préjugés. Donc, en effet, pour certains, ils sont sales. Pour certains, ils transmettent des maladies. Je tiens vraiment quand même à rappeler les faits. C'est-à-dire qu'aujourd'hui, en France, il n'y a aucune épidémie qui a été transmise par les pigeons. Ce sont des animaux qui ont été domestiqués, hein, je le rappelle. Notamment, donc, comme vous l'avez dit, pour être pigeon voyageur pendant la guerre. Donc, en fait, ils ont aussi servi nos intérêts à un moment donné. Et puis, on s'en est désintéressé, on va dire. Et donc, ils sont revenus, si vous voulez, à l'état libre en ville.
1: Mais ils ne sont pas vraiment sauvages ?
0: Non, ils ne sont pas vraiment sauvages.
1: Mais comment caractériser leur état en ville ?
0: On dit qu'ils sont des animaux liminaires, hein, c'est-à-dire qu'ils vivent proches de nous. Ils se nourrissent à la frontière. Et en fait, ils ne sont ni sauvages ni domestiques. Et en fait, aujourd'hui, on voudrait vraiment rappeler que ce sont des animaux déjà doués de sensibilité, qui ressentent des émotions. Enfin, il y a quand même aujourd'hui des études solides qui le disent. Ils ont une intelligence spatiale impressionnante. Hein, je veux dire, ils savent aller d'un point à un point.
1: Une sorte de radar.
0: Oui, c'est ça. Oui. C'est pour ça qu'ils étaient utilisés aussi pendant la Première Guerre mondiale. Aujourd'hui, c'est vrai qu'il y a des personnes qui peuvent considérer qu'ils nous dérangent. Mais on estime quand même qu'ils sont légitimes à vivre en ville, qu'une ville sans pigeons serait quand même particulièrement triste. Et que par contre, on peut intervenir pour limiter les naissances si on estime qu'ils nous dérangent. Et donc, il y a des villes qui mettent en place des pigeonniers contraceptifs, par exemple, pour limiter les naissances. Mais c'est vrai que comme ce sont des oiseaux, et donc par définition qui se déplacent, on peut se dire qu'il y en a beaucoup. Mais en fait, on peut voir le même, si vous voulez, à deux instants, parce qu'ils volent,
1: alors,
0: en fait.
1: Une question tout à fait naturelle que beaucoup se posent. Moi, j'ai plein de questions à vous poser, parce que j'entends nos auditeurs et nos auditrices qui s'interrogent là-dessus. Par exemple, faut-il nourrir les pigeons ?
0: Alors, sur le nourrissage des pigeons, aujourd'hui, la réglementation française l'interdit et verbalise les personnes qui nourrissent les pigeons. Nous, on est totalement opposés à cette loi, hein, puisqu'en fait, dans les faits, les personnes qui veulent nourrir les pigeons continuent à les nourrir. Nous, on estime qu'il faut qu'il y ait un nourrissage organisé. C'est-à-dire qu'il faut les nourrir déjà avec de la nourriture adaptée. Donc, je rappelle que les pigeons sont des granivores, donc ils vont par exemple manger du maïs et surtout pas du pain ou des produits ou des sandwichs ou des produits transformés que nous, on mange. Et donc, quand je dis qu'il faut se organiser, c'est-à-dire les nourrir à des endroits, évidemment, qui qui ne dérangent pas. Mm-hmm. Parce que si on les nourrit, par exemple, devant une terrasse d'un restaurant, bon, on sait que ça va poser, si vous voulez, des conflits de voisinage. Et donc, typiquement, quand il y a des pigeonniers, c'est intéressant de les nourrir à cet endroit-là, puisque c'est là où ils vivent. Mm-hmm. Et c'est là où il peut y avoir une intervention pour intervenir sur les œufs, pour qu'il y ait moins de naissances. D'accord. Donc, nous, on pense qu'il faut vraiment organiser les choses plutôt que verbaliser, voir certaines villes, je le rappelle, gaz au COD, les pigeons, c'est vraiment extrêmement cruel et c'est légal aujourd'hui en France. Et on se bat pour que ce soit interdit. Il y a des villes qui ont arrêté. Et il faut vraiment qu'on... En fait, la question que nous, on pose, c'est comment on cohabite pacifiquement. Alors, on peut cohabiter, mais comment on le fait?
1: Donc, si je vous ai bien entendu, Amandine Sanvicin, s'il s'agit d'organiser plutôt que de verbaliser ou de gazer. Alors, je repose une question que beaucoup de nos auditeurs et nos auditrices peuvent se poser. Sur un balcon, voilà, il y a un couple qui s'est établi et qui va nicher. Alors, quelle peut être notre réaction, Amandine Sanvicin?
0: Ben, y a des personnes pour qui potentiellement ça peut être insupportable. Mmh. Après, je pense quand même qu'il est important de se questionner quelle ville on veut avoir. Moi, je refuse d'avoir une ville où il n'y a aucun animal. Enfin, je veux dire, les animaux sont légitimes à vivre en ville. Et donc, s'il y a un pigeon qui nidifie sur une terrasse, moi, je trouve que c'est joyeux. Enfin, je veux dire, c'est des animaux qui vivent, qui font leur vie.
1: Donc, il n'y a pas de risque sanitaire.
0: Non, il n'y a aucun risque sanitaire.
1: Vous êtes formel là-dessus.
0: Ah oui, non, il n'y a aucun risque sanitaire. Les risques qu'il peut y avoir, mais comme avec tous les animaux, en fait, ce n'est pas les pigeons plus que d'autres, c'est s'il y a des contacts directs avec les fientes, les urines des animaux et dans nos muqueuses, donc la bouche, le nez, les yeux, etc. Mmh. Mais je veux dire, il n'y a aucune raison que ça arrive.
1: Alors, autre inquiétude qui parcourt nos auditeurs et nos auditrices, puisqu'on parle de ces animaux liminaires, donc qui ne sont pas vraiment sauvages et qui ne sont pas vraiment apprivoisés. On a évoqué les pigeons, mais il y a aussi la question des rats. Dans les grandes villes aujourd'hui, on voit assez fréquemment, dans les grands jardins, y compris pendant la journée, des rats qui se promènent. Alors, donc, voilà, les rats sont-ils vraiment dangereux? On dit dans la tête, on a l'idée que le rat est porteur du bacille de la peste. Pourquoi voit-on des rats en ville? Qu'est-ce que ça signifie et quelle doit être notre attitude, Amandine Sanvicin?
0: Déjà, je tiens à souligner qu'il y a toujours eu des rats. Enfin, je veux dire, il y a des rats parce qu'on est un pays qui est riche et où il y a beaucoup de gaspillage alimentaire. S'il y a des rats, c'est parce qu'il y a de la nourriture qui est accessible. Donc ça, c'est une première chose. Ensuite, je veux dire, c'est pas grave si on croise un rat dans un parc. Enfin, je veux dire, les rats ne sont pas du tout agressifs. Dès qu'ils le peuvent, ils fuient les humains. Ils ne s'approchent pas du tout des humains. Ils ne les mordent pas. Ils fuient les humains. Je tiens à souligner, contrairement à ce qu'on croit, ce sont des animaux qui sont extrêmement propres. Ils ont un comportement qui est très proche de celui des chats, c'est-à-dire qui se font la toilette intégralement plusieurs fois par jour. Mmh. On les assimile à la saleté parce qu'en fait, nous, on produit des déchets, hein, notamment les égouts.
1: Parce qu'on les voit sur les détritus.
0: Voilà, exactement. Voilà. Mais c'est nos déchets à nous, je le souligne. Et donc, il y a des études, il y a une étude très importante, le projet Armageddon du Muséum d'Histoire Naturelle, qui a étudié les rats là à Paris, et qui démontre que vraiment, ils fuient, ils restent le plus souvent dans leur terrier, ils sortent que pour se nourrir, en fait. Et sur la question de la peste, qui est très importante, les études scientifiques récentes ont démontré que ce qui a transmis la peste, c'est une puce, vraiment une puce, et qui était, dont l'hôte était le rat noir, qui n'est pas présent en ville. Donc, en fait, il n'y a aucune raison d'avoir peur de ça. D'ailleurs, il n'y a pas eu de peste dans l'histoire contemporaine en France métropolitaine. Donc, il n'y a pas besoin de s'affoler. Et par contre, moi, je tiens vraiment à dénoncer aujourd'hui les politiques des villes qui utilisent vraiment des méthodes extrêmement violentes sur
1: les
0: rats.
1: Alors, comment ça se passe? On parle d'anticoagulants, on parle de pièges à colle.
0: C'est ça. En fait, on a un arsenal de méthodes qui, je le souligne, sont légales, qui provoquent donc les anticoagulants, des empoisonnements internes chez les rats et tous les animaux d'ailleurs qui ont accès. Donc, ça dure 3 jours avant de mourir. Donc, c'est très violent. Les pièges à colle sont des dispositifs qui, donc, c'est des plaques où il y a de la colle dessus. Donc, tous les animaux qui passent dessus se retrouvent englués. Mmh. Et pour s'en libérer, ils doivent s'arracher un membre et ils meurent de faim, de soif, d'épuisement. Donc, c'est vraiment extrêmement cruel. Et il y a beaucoup d'autres animaux qui sont victimes de ces pièges. Et donc, en fait, nous, ce qu'on dénonce aussi, c'est que à cause de toutes ces idées reçues que nous avons sur les animaux liminaires, notamment les rats, finalement, on refuse. Moi, je dis qu'on refuse politiquement de se poser la question de comment on pourrait faire autrement. Et donc, nous, on propose aux mairies de mettre en place d'autres méthodes, notamment des méthodes contraceptives, qui sont en fait sous forme d'appât et qui permettent donc de limiter les naissances.
1: Alors, comment ça se passe? Quelle est la réponse des mairies? à votre
0: Alors, c'est une méthode qui est assez récente. Là, pendant les élections municipales, on a demandé aux mairies de s'engager. Donc, par exemple, le maire de Paris s'est engagé à expérimenter cette méthode. Donc là, on va tout faire pour que ce soit mis en œuvre avec un suivi scientifique pour montrer que ça marche. Et je pense qu'il faut vraiment qu'on arrive à sortir de cette violence sur les animaux. Enfin, en fait, quand on voit comment on traite les rats, moi, je le dis clairement, on déclare la guerre aux animaux. C'est-à-dire que tout est bon pour les tuer, les faire souffrir. Alors qu'en parallèle, c'est ça qui est intéressant, c'est qu'en parallèle, sur les rats, on a énormément d'études scientifiques, c'est un animal qui est très étudié, qui démontrent qu'ils sont extrêmement intelligents, qu'ils sont altruistes, c'est-à-dire que les rats, ils peuvent garder de la nourriture pour un de leurs congénères qu'ils aiment bien, alors qu'eux, ils aimeraient le manger, comme par exemple du chocolat, ça a été étudié. Enfin, ce sont des animaux qui sont passionnants, vous voyez. Et qui, d'ailleurs, sont
1: et
0: des animaux de compagnie.
1: On sent la passion qui vous anime en vous écoutant.
0: Oui, non, mais c'est quand même. C'est
1: comment
0: quand même,
1: ça, ce sont c'est des animaux de compagnie?
0: Eh bien, les rats, vous pouvez aussi en avoir. Il y a beaucoup de rats de compagnie. Et d'accord. C'est la même espèce, si vous voulez, Rattus norvegicus, qu'on retrouve à Paris. Et il y a ce qu'on appelle l'effet Ratatouille, vous savez, le dessin animé, qui a provoqué, c'est toute une génération d'adolescents.
1: Une passion.
0: Voilà, et ça a permis de contribuer au changement. Et je pense que c'est très générationnel, le changement de regard sur les rats.
1: Alors, on va demander au père Éric Charmottant comment il considère tout ce que vous nous expliquez sur ces animaux liminaires. Une dernière question pratique, Amandine Sanvicens. Qu'est-ce que vous dites aux habitants d'un immeuble qui est à proximité d'un restaurant et qui voient des souris qui se promènent chez eux? Les souris sont des animaux liminaires également?
0: Bien sûr, bien sûr.
1: Et quel est votre regard sur ce type de cohabitation complexe?
0: Ben, en effet, moi je reconnais tout à fait qu'à un instant, sur des cas précis comme vous le citez, les animaux peuvent déranger.
1: Oui.
0: Donc nous, on s'adresse d'abord et avant tout aux autorités publiques pour mettre en place des méthodes non létales. Je pense qu'aujourd'hui, il faut que la recherche s'y intéresse beaucoup plus. Après, la priorité vraiment dans les habitations, c'est que la nourriture doit être dans des boîtes hermétiques, les poubelles sorties régulièrement, parce qu'en fait, c'est ça qui vont attirer...
1: Donc ne laissons pas traîner nos détritus.
0: Oui, il y a ça, mais aussi, si vous voulez, dans votre cuisine, par exemple, si vous avez un paquet de riz, c'est bien de le mettre dans un bocal fermé, vous voyez, qu'il ne soit pas ouvert. Et ensuite, il y a aussi tout ce qui va être rénovation de l'habitat, parce que des fois, en fait, il suffit de boucher des trous, en fait, pour les empêcher de rentrer, vous voyez. Donc, il y a des méthodes comme ça qui peuvent être mises en place.
1: C'est ça la meilleure méthode?
0: Oui, c'est ça la meilleure méthode. Après, ils peuvent être évidemment capturés et déplacés ailleurs, dehors. Mais en tout cas, pour nous, c'est vraiment important d'arriver de sortir de cette logique des méthodes cruelles.
1: Alors, je me tourne vers le père Éric Charmottant. Je rappelle que vous organisez donc aux facultés Loyola Paris, dont vous êtes doyen de la faculté de philosophie, vous organisez le 30 mai une journée de réflexion à laquelle participera du reste Amandine Sanvicens sur le thème cohabiter avec les animaux. Comment vous réagissez à ce florilège d'initiatives que nous propose Amandine Sanvicens à travers son association PAZ de projets animaux Zoopolis, père Éric Charmottant?
2: Pour ma part, je trouve ça très heureux, effectivement, de contribuer à, d'une part, changer de regard sur les animaux. Parce que, effectivement, là, ce qu'on vient de dire sur les rats ou les souris, leur socialité, la dimension d'entraide aussi. Donc, tout ça, c'est peu connu. Et donc, de pouvoir, effectivement, sortir peut-être de stéréotypes donc de pouvoir entrer...
1: Il s'agit d'apaiser les relations, en fait.
2: Oui, c'est ça. Parce qu'en fait, je pense que si on travaille sur le regard qu'on porte sur les animaux, ça change déjà beaucoup, en fait, les émotions, les affects qu'on peut avoir, et puis aussi les pratiques. Donc, effectivement, vouloir absolument les tuer, avoir les pièges, ou même pas s'interroger, effectivement, sur la manière de... En fait, si c'est difficile, la cohabitation, de les mettre, puissent être plus loin. Et puis, en fait, je trouve que ça invite peut-être à revisiter certains textes bibliques. Moi, je pense souvent... par exemple, à l'Arche de Noé, en fait, où on peut se dire, là, c'est un modèle de cohabitation dans un espace quand même limité, avec plein d'espèces diverses d'animaux. Et justement, la sortie de l'Arche, en fait, c'est là où on a ce très beau texte, en fait, de l'alliance noachique, donc entre Dieu, les humains, mais aussi les animaux qui font partie de l'alliance. Et donc, je pense qu'on a vraiment à pouvoir aussi retrouver ce regard de Dieu sur les animaux, et que nos stéréotypes et nos manières de vivre en ville nous ont fait perdre en fait ce contact. Voilà,
1: donc il s'agit d'un renouvellement du regard.
2: Oui, du regard et des pratiques, parce que je pense que c'est très lié, et des affects, en fait. Il y a tout qui est en jeu. Et donc, dans le livre en fait de 2011, Zoopolis, en fait, les auteurs, justement, insistaient sur... aussi ce statut particulier. Eux, ils trouvaient que la catégorie peut-être la plus adaptée pour décrire les animaux liminaires, c'était la notion Oui. Voilà, de résidence. Mmh.
1: De résidence, c'est-à-dire.
2: Voilà, donc en fait, c'est-à-dire que ce sont des résidents. Mmh. Ils résident dans les villes.
1: Des cohabitants avec nous.
2: Voilà.
1: C'est ça que vous voulez dire.
2: Mais disons que par rapport à cette notion de la communauté politique où il y a les citoyens. Mmh. Les citoyens qui ont vraiment pleinement part à la vie, les résidents, ils habitent, mais disons qu'ils n'ont pas tout à fait exactement les mêmes droits que les citoyens. Mais pour autant, voilà, c'est important de pouvoir leur donner une place. Et je trouve effectivement cette question de... Mmh. Voilà, est-ce que ça me gêne ou pas? Ça peut être une question, mais je pense qu'il y a aussi à pouvoir se dire voilà, qu'est-ce qu'ils apportent aussi à la ville, en fait. Mmh. Et...
1: Alors justement, je me tourne à nouveau vers Amandine Sanvissins. Je rappelle que vous êtes cofondatrice de l'association PAZ, PAZ, Projet Animaux Zoopolis. Le père Éric Charmetant nous explique qu'il s'agit donc de renouveler ce regard, peut-être pour ceux qui le souhaitent à partir d'un fondement biblique, et que, en tout cas, ces animaux dits liminaires, on a évoqué les rats, les pigeons et d'autres encore, peuvent être considérés comme des résidents ou des cohabitants dans notre ville. Comment réagissent les différentes autorités publiques, municipales, les collectivités territoriales, les élus avec lesquels vous travaillez, Amandine Sanvissins, quand vous évoquez cette nouvelle manière de considérer la cohabitation?
0: En effet, moi j'aime bien cette notion de résident, on pourrait aussi parler de voisin, de dire que finalement on partage le même territoire et qu'il faut organiser cela. Alors, côté élu, ça varie. On voit quand même qu'il y a un changement, mais que pour le moment, ça en reste au stade des grands discours. C'est-à-dire que nous, on veut voir vraiment des actes sur les pratiques, puisque aujourd'hui, les méthodes qui sont commanditées par les villes, c'est avec l'argent public. Mmh. Et donc, on estime que ça devrait être donc dans l'intérêt général et ne pas provoquer d'autres souffrances. Mais encore aujourd'hui, vous voyez, on a des élus qui, dans leur discours, on a pu le voir dans les débats des municipales, vont utiliser des mots extrêmement péjoratifs sur les animaux.
1: Par exemple
0: Par exemple, le terme de nuisible, de prolifération, ils nous envahissent, ils sont sales, enfin, tout ça ouais. dont on est béni, en fait. Mmh. Et nous, on leur explique que c'est vraiment très important de changer le discours. Il faut qu'on arrive à utiliser d'autres mots. Mmh. De dire que, par exemple, on peut avoir l'impression qu'il y en a plus. Ça ne veut pas dire que c'est vrai. Mmh. Et de rappeler aussi l'essentiel. C'est-à-dire que ce sont des animaux doués de sensibilité et que, finalement, moi, ça me paraît totalement injuste de se dire qu'on va les tuer et donc de penser à faire autrement. Après, les mairies, si vous voulez, elles ont l'obligation, évidemment, de répondre aux citoyens, aux habitants qui les interpellent. Moi, je suis dérangée, il y a des rats, je suis dérangée, il y a des pigeons.
1: Oui, voilà. Il peut y avoir des inquiétudes.
0: Non, mais évidemment, on sait que les mairies, si vous voulez, se retrouvent entre nous, associations de protection animale, et des habitants qui peuvent se plaindre. C'est pour ça que nous, ce qu'on leur explique, c'est que la question, c'est la question des méthodes. Mmh. Quelles méthodes on choisit?
1: Voilà.
0: Puisque les personnes qui se plaignent, nous, quand on fait des manifestations dans la rue, des sensibilisations, on a des personnes qui nous disent, moi, j'aime pas les pigeons, mais je ne veux pas qu'ils soient gazés. Vous voyez, c'est-à-dire qu'il y a une marge entre être dérangé et pour autant faire souffrir et tuer des animaux. Il y a une marge entre les deux.
1: Voilà.
0: Enfin, voyez, donc comme je le dis souvent, on peut se disputer avec son voisin, ça ne veut pas dire qu'on va le tuer. Ça veut dire qu'il faut qu'on trouve un
1: compromis. Merci de nous rassurer.
0: Voilà. C'est ça.
1: Donc il existe des moyens de cohabiter, de co-résider ensemble avec d'autres
0: Bien
1: êtres
0: sûr.
1: Vivants. Voilà, donc ça sera le thème, alors je le rappelle, de cette journée d'études proposée aux facultés Loyola à Paris, donc le 30 mai 2026, cohabiter avec les animaux. Les inscriptions sont toujours ouvertes, Père Éric Charmetant.
2: Oui, tout à fait, sur le site internet, on
1: voilà.
2: peut s'inscrire. Oui.
1: Donc loyolaparis.fr. Alors un grand merci à vous, donc Père Éric Charmetant. Je rappelle que vous êtes philosophe, doyen de la faculté de philosophie des facultés Loyola Paris. Nous étions également pendant cette première édition de Où va la vie avec Amandine Sanvissins, cofondatrice de l'association PAZ, PAZ, Projet Animaux Zoopolis. Et nous avons vu dans ce premier volet la question des animaux liminaires, c'est-à-dire ces animaux ni sauvages ni domestiques qui partagent notre espace urbain. La semaine prochaine, nous allons aborder une autre question de cohabitation, peut-être plus tendue aujourd'hui, c'est la question des animaux sauvages. Voilà, nous serons en duplex avec Benoît Thomé de l'association Animal Cross qui prône la libre évolution de la nature et la cohabitation avec la faune sauvage. Un grand merci à vous tous. Avant de nous quitter, je voudrais vous rappeler que donc nous sommes en partenariat avec les facultés Loyola Paris et leur département d'éthique biomédicale. Ses facultés, Loyola Paris, organise avec l'Institut catholique de Paris un parcours de formation diplômant sur les questions d'éthique. C'est ce qu'on appelle un diplôme universitaire d'éthique, dont le titre est « Soins et santé dans une société pluraliste, accompagner, discerner, décider ». Il vise à permettre aux médecins, aux soignants, aux aidants, aux bénévoles, aux travailleurs sociaux, aux cadres d'établissements médico-sociaux et voire aussi aux acteurs politiques de gérer des situations éthiques problématiques et donc de savoir décider dans l'incertitude. Ce sont des thèmes que nous avons abordés très largement au cours des différentes éditions de Où va la vie ? Si vous souhaitez aller plus loin, nous vous invitons à visiter le site du département d'éthique biomédicale des facultés Loyola Paris. Vous trouverez tout cela sur le site loyolaparis.fr. Un grand merci également à notre réalisateur Eric Coba qui nous a suivis. Vous pouvez écouter et réécouter où vous voulez et quand vous voulez, en podcast ou en balado-diffusion. C'est toutes nos émissions Où va la vie, où que vous soyez, quelle que soit votre activité. Un grand merci à vous tous pour votre fidélité. Je vous donne rendez-vous la semaine prochaine pour l'émission suivante consacrée aux animaux sauvages face à l'expansion humaine. À la semaine prochaine.

0: Dans un instant, vous allez retrouver la prière monastique.
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2: 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Retrouvons à présent la prière du soir. Aujourd'hui, ce sont les frères de Thésée en Saône-et-Loire qui nous accompagnent.

de la première lettre de Paul aux Corinthiens. De même que tous les hommes meurent en Adam, de même c'est dans le Christ que tous recevront la vie, mais chacun à son rang. En premier, le Christ, et ensuite, lors du retour du Christ, ceux qui lui appartiennent. Alors, tout sera achevé quand le Christ remettra le pouvoir royal à Dieu son Père.

Bénis-nous, Christ ressuscité. Fais de nous des chercheurs passionnés de ta réconciliation, là où tu nous appelles à vivre.

Évangile de Jésus-Christ selon saint Jean. Le soir de ce même dimanche, le premier jour de la semaine, les disciples étaient réunis dans une maison. Ils avaient fermé les portes en clé, car ils craignaient les autorités. Jésus ressuscité vit et debout au milieu d'eux. Il leur dit, « La paix soit avec vous. » Cela dit, il leur montra ses mains et ses côtes. Les disciples furent remplis de joie en voyant le Seigneur. Jésus leur dit de nouveau, « La paix soit avec vous. Comme le Père m'a envoyé, moi aussi je vous envoie. » Après ces mots, il souffla sur eux et leur dit, « Recevez l'Esprit Saint. Ceux à qui vous pardonnerez leurs péchés obtiendront le pardon. Ceux à qui vous refusez le pardon ne l'obtiendront pas. »

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2: Bonjour à tous. Cette semaine, dans le béaba du christianisme, je vous propose de remonter aux sources les plus anciennes de la vie chrétienne, à une époque où la foi ne se vivait pas encore dans des bâtiments imposants, dans des cathédrales, des églises, mais au cœur des maisons. Ces églises domestiques, discrètes, vivantes, profondément enracinées dans le quotidien, ont été le premier visage du christianisme. Mais alors, que recouvre exactement cette réalité? D'où viennent ces communautés qui se réunissent dans l'intimité des foyers? Dans quel contexte historique, social et spirituel ont-elles émergé? Et surtout, que nous disent-elles aujourd'hui sur la manière de vivre la foi? Pour en parler, je reçois Arnaud Join-Lambert, il est professeur de théologie à l'Université catholique de Louvain.
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2: Arnaud Join-Lambert, bonjour.
3: Bonjour.
2: Première question, quand on parle d'église domestique, de quoi parle-t-on exactement, Arnaud Join-Lambert ?
3: L'église, c'est simplement l'ecclésia, c'est l'assemblée, donc c'est avant le bâtiment, et c'est l'assemblée locale, l'assemblée visible. Donc le petit groupe, on va dire ça comme ça, est domestique. Ben oui, c'est forcément la domus, la maison. Donc c'est en fait à l'origine tout simplement les communautés chrétiennes qui étaient principalement centrées autour d'une famille au sens antique du terme, c'est-à-dire famille élargie, donc toutes les personnes qui habitent dans la même maison, qu'elles soient par un lien du sang, par les serviteurs, les esclaves. Donc c'est le groupe, le petit groupe chrétien qui vit au quotidien ensemble.
2: Donc si on remonte dans le temps, les premières communautés chrétiennes, c'était justement des églises domestiques, c'est ça ?
3: Alors oui, en fait, je pense que c'est surtout des groupes d'églises domestiques. Hein, donc, c'est-à-dire qu'après, en fait, c'est peut groupe donc de 10, une dizaine de personnes ou une vingtaine de personnes célèbrent ensemble au 1er siècle, on n'a pas de traces, mais presque pas, mais au 2e siècle, donc c'est des communautés qui vont vivre et prier ensemble au quotidien et qui vont se retrouver le dimanche matin avant l'aube, c'est-à-dire avant de partir au travail, pour célébrer ensemble. Donc les traces qu'on en a, les témoignages qu'on a, c'est finalement entre guillemets, si j'ose dire, la paroisse, c'est un groupe de ces petites églises domestiques qui se rassemblent pour célébrer ensemble les grands événements, donc voilà, les baptêmes, le dimanche matin.
2: Il faut penser autrement, justement, dans quel contexte ces premières formes d'églises se sont développées, Arnaud Join-Lambert ?
3: Souvent, quand on parle d'église domestique, on prend un témoignage, enfin les témoignages même du Nouveau Testament qui sont très peu nombreux, mais avec notamment la conversion de Corneille, donc centurion romain, dans cette rencontre inspirée par l'Esprit Saint avec Pierre, et où finalement au bout du compte, Corneille devient chrétien, se fait baptiser avec sa maison, avec sa maisonnée, avec sa domus, quoi. Le système antique fait que, et le poids donné au père, au patriarche, au responsable de la maison, parfois aussi à la femme responsable de la maison, ce qui existait aussi, c'est que l'ensemble de la maison suit, quoi. Et donc ça fait ensuite un rythme de vie, donc à la fois prière et aussi des choix de comportement au quotidien qui étaient la marque des chrétiens. Et donc, c'est simplement ça qui se développe parce qu'il n'y a pas de place publique, pas de place dans l'espace public pour les chrétiens. Donc, il faut attendre le 3e siècle, la fin du 3e siècle et surtout le 4e siècle pour voir des églises au sens de bâtiments, des assemblées publiques visibles, un dimanche qui va être férié où les gens peuvent se rassembler dans la journée, etc. Donc c'est quand même plusieurs siècles de le christianisme a vécu par ces églises domestiques pendant plusieurs siècles en fait.
2: De manière assez privée pendant plusieurs siècles. Alors vous le disiez, c'est à partir du 4e siècle que l'on commence à voir ces églises. Mais pourquoi est-ce que l'on est passé de ces maisons à des églises comme lieu dédié à la foi, à la pratique de la foi ?
3: Tout simplement, on passe par le nombre, par la conversion des élites, par le fait que le christianisme va être autorisé par Constantin, et ensuite en 313, et puis va devenir religion d'État dans l'Empire romain en 380. Donc ça devient un phénomène massif, public, qui va même avoir des conséquences sur les lois, etc. Donc ça, on passe dans une phase, on va dire, de christianisme public, dans lequel les familles, ou familles au sens, ou les maisonnées, on va dire plutôt pour être plus exact, parce que famille, ça ferait penser à la famille aujourd'hui qui n'est pas du tout la famille antique, sont quand même les noyaux de la foi vécue au quotidien. Donc clairement, la pratique, la prière, l'amour fraternel, l'ouverture, l'accueil, l'hospitalité, c'est le quotidien idéal des maisonnées chrétiennes de l'Antiquité. Mais ça va disparaître au fil du temps. Finalement, c'est la paroisse, quelque part, qui va remplacer cela à partir du milieu du Moyen-Âge, avec de plus en plus, jusqu'au XIXe siècle, le prêtre, finalement, et des paroisses toutes petites en Occident, dans le monde catholique, et y compris d'ailleurs chez les réformés aussi, avec finalement le prêtre ou le pasteur qui devient le pivot de tout. Nous sommes héritiers de ces deux systèmes aujourd'hui, en fait, hein, on peut pas dire.
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2: Et cette semaine dans le béaba du christianisme sur RCF Notre-Dame, eh bien on parle des églises domestiques. Je reçois Arnaud-Jean Lambert, professeur de théologie à l'Université catholique de Louvain. Arnaud-Jean Lambert, concrètement, qu'est-ce que l'on peut célébrer dans une église domestique ?
3: L'église domestique, c'est la vie quotidienne. Donc, qu'est-ce qu'on célèbre ? On célèbre le quotidien. C'est principalement tout ce qui va être la louange et le pardon. Hein. Donc, finalement, les points forts de la journée, prière du matin, prière du soir, une prière du matin tournée vers l'action de grâce, une prière du soir qui peut être tournée vers le pardon, la relecture de la journée. C'est la louange, l'action de grâce, hein, le merci à Dieu, une caractéristique d'une église domestique, c'est aussi la prière avant les repas, c'est une manière d'être en fait, hein, aussi, c'est-à-dire une manière de vivre ensemble qui devrait être, donc comme je disais, c'est la proximité, hein, le fait que des gens vivent ensemble, c'est ça qui est une marque visible. Et donc, il ne faudrait pas peut-être préciser, il ne faudrait peut-être pas confondre avec la famille au sens actuel du terme. Alors, on parle volontiers, et à juste titre, et les papes récents l'ont fait, de la famille comme une église domestique ou une petite église, hein, une ecclésiola, on a cette expression d'ecclésiola. Mais c'est juste, mais c'est une forme d'église domestique. La petite église, ça peut être un habitat groupé, ça peut être une colocation chrétienne de jeunes pros, ça peut être... c'est-à-dire, c'est vraiment des chrétiens qui partagent au quotidien leur cheminement de foi, leurs questions, je pense que la caractéristique de cette manière de vivre en chrétien, c'est la proximité avec des chrétiens et des chrétiennes, et éventuellement d'ailleurs pas forcément catholiques, hein, on peut être aussi dans des groupes œcuméniques, ça fonctionne très bien, et c'est ça qui fait le... et quelque part, c'est aussi ce que les diocèses aujourd'hui, quand ils privilégient, ils disent oui, les petites fraternités locales, c'est aussi quelque part retrouver ce sens du chrétien qui n'est pas tout seul et qui, au quotidien, marche avec d'autres chrétiens.
2: Et alors, quelles sont les limites justement de cette église domestique ? Je pense au sacrement, évidemment.
3: Oui, hein, donc la limite, la limite, c'est qu'elle doit être en communion avec plus large qu'elle. Et au niveau de la sacramentelle, il peut y avoir une eucharistie célébrée de temps en temps, mais c'est évident que c'est des communautés qui ne sont pas eucharistiques, donc qui quelque part sont appelées à rejoindre la grande église, c'est-à-dire le rassemblement eucharistique dominical, au moins, et c'est des communautés qui ne vont pas non plus célébrer tout seul un baptême privé dans l'enfant de la famille. Ça sera aussi dans la communauté, quelque part, l'église locale. Ça reste une communion de groupes, un réseau. Enfin, aujourd'hui, on parlerait peut-être d'église réseau. C'est souvent le mot que j'utilise, de plein de communautés, d'églises domestiques qui peuvent aller de la famille à un groupe de quartier. Donc les sacrements, eux, sont ailleurs, quoique on pourrait imaginer que quelque chose comme l'onction des malades puisse être célébré de manière particulièrement féconde et fructueuse pour un membre souffrant ou de cette église domestique au milieu de l'église domestique, par exemple. Là ça serait énormément de sens de porter l'onction ensemble, la prière pour le membre souffrant. Ce sacrement-là aurait une large place peut-être dans ce contexte.
2: Une dernière question, Arnaud-Jean Lambert. Pourquoi est-ce que l'on voit un regain d'intérêt pour ces formes de communauté ? Est-ce que ça peut être aussi une réponse à des évolutions de la société, de l'Église notamment ?
3: Alors, il y a plusieurs interprétations. Moi, la première que je vois, c'est des paroisses de plus en plus grandes, nombreuses et quand même impersonnelles. Les paroisses, aujourd'hui, ne sont plus, soit en monde rural, avec 50, 60 plus de lieux, soit en monde urbain, avec parfois des dizaines de milliers de personnes. Donc, c'est pas possible, tout simplement. Donc, déjà, en effet, il y a une évolution ecclésiale, et puis l'évolution sociétale qui va avec, c'est-à-dire l'anonymat, la fragilité des liens, la fluidité des liens aussi, donc des ruptures, des déplacements géographiques qui font que le chrétien tout seul, c'est ce vieux proverbe, le chrétien tout seul, c'est un chrétien en danger, mais tout simplement, c'est très difficile d'être chrétien tout seul parce que cette dimension de l'amour fraternel fait partie de la foi. Clairement, je pense qu'il y aurait, il y a, d'ailleurs souvent c'est dans les options des diocèses, mais quelquefois difficile à mettre en place, mais cette option pour permettre la fraternité de proximité, et ça correspond à mon avis assez bien à ces églises domestiques, et puis la vocation des familles, qui parfois sont aussi bien isolées dans leur foi, à être elles-mêmes des lieux de vie de foi et de vie fraternelle. Donc oui, ça correspond, je pense, assez bien, et on a tout à gagner à les développer, vraiment, et à encourager, à inciter, à mettre en lien, pour que ça puisse se développer.
2: Arnaud-Jean Lambert, merci beaucoup. Je rappelle que vous êtes professeur de théologie à l'Université catholique de Louvain. Vous pouvez évidemment retrouver cette émission sur rcf.fr et sur toutes les plateformes. À bientôt.
3: Je vous en prie, merci.
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Bonjour à toutes et à tous, c'est Olis sur RCF, bienvenue dans Du Sucre dans votre été. C'est une coproduction RCF Bruxelles, RCF Liège et RCF Sud-Belgique. Et puis je suis ravi de vous retrouver toute cette semaine pour notre émission 100% sucre et 100% soleil. Et puis on va démarrer la semaine en parlant littérature. Comme chaque année, l'Intime Festival prend ses quartiers au Théâtre de Namur durant 5 jours. Ce sera du 26 au 30 août pour son 14e chapitre, au programme de grandes et de petites lectures, de grands ouvrages par de grands comédiens, mais également de la musique, des expos, du cinéma et même de la danse avec In the Brain. C'est le spectacle d'ouverture du chorégraphe Ofesh Schechter. Pour nous en parler de ce 14e chapitre, eh bien Chloé Colpé, directrice du festival, sera notre invitée dans quelques instants. Et on va d'abord démarrer en musique avec Émilie Loiseau. Ça s'appelle « Danser sur un volcan ».

0: Émilie Loiseau, pour ouvrir cette heure du sucre dans votre été, excellent temps de midi, bon, c'est déjà plus vraiment le temps de midi, mais presque, à notre écoute. Nous sommes en compagnie aujourd'hui de Chloé Colpé. On va parler d'un festival qui a lieu chaque année, et pour la 14e fois, puisqu'on entame son 14e chapitre, c'est l'Intime Festival du 26 au 30 août. Ça se passe essentiellement au Théâtre de Namur, mais pas que, hein. Il y a pas mal de salles associées, la Bourse notamment, le Grand Manège aussi, et puis pour nous en parler, Chloé Colpé, directrice du festival. Chloé, bonjour.
1: Bonjour.
0: Alors, ravi de vous accueillir. Comme chaque année, c'est toujours un plaisir de parler littérature. C'est un festival qui est un petit peu... On parle souvent de festival de musique, de festival des arts de rue. On reçoit pas mal de... mais par contre, un festival littéraire, c'est qu'une fois par an. C'est avec vous et ça, c'est très chouette. C'est un peu une exclusivité. Alors, j'ai envie de commencer peut-être par le début parce que le mercredi et le jeudi, le festival démarre par un spectacle de musique et de danse. Donc on n'est pas complètement dans la littérature, mais vous me le disiez juste avant de prendre l'antenne, on est dans l'ordre de l'intime par contre. Et c'est un spectacle donc, du chorégraphe Ofe Schechter, In the Brain, et ça se passe au Grand Manège. Pourquoi justement débuter, ouvrir, faire on va dire, le coup d'envoi de ce festival par de la danse et de la musique ?
1: Bah parce que le festival a une vocation pluridisciplinaire depuis le départ. Et c'est vrai que depuis 2-3 ans, on creuse un peu plus ce sillon chaque année. Et ouvrir avec la danse et ce chorégraphe qui est majeur hein, sur la scène internationale de la danse contemporaine, ça nous paraissait important. Et son spectacle est magnifique. C'est 8 jeunes, très jeunes danseurs qui vont pendant une heure... danser sur une musique qu'il a composée lui-même. Et ça parle de la nuit, de la danse, de la rencontre. Et donc voilà, ça nous semblait une bonne manière de commencer et de lancer le chapitre 14.
0: Mmh. Alors effectivement, pour ceux qui ne le connaissent pas, et moi je ne le connaissais pas non plus, évidemment, pour être tout à fait honnête, Ofe Schechter, c'est qui ?
1: C'est un danseur, compositeur de musique qui a sa compagnie à Londres et qui a explosé depuis 10 ans sur les scènes du monde entier. Il a un héritage de la danse folklorique, il a vraiment une grammaire très à lui et assister à un de ses spectacles, c'est toujours... Une grosse claque d'énergie, de puissance, d'interrogation. Il y a quelque chose de très existentiel dans son travail et dans ce que ça peut évoquer pour chacun quand on assiste à ces spectacles. Mm-hmm. Ça peut être assez violent dans les sentiments qu'on peut ressentir quand on assiste à son travail. Et là, ce qui est assez beau, c'est que tous les 2 ans, il ouvre un casting de très jeunes danseurs. Ils ont entre 18 et 24 ans. Et là, il a auditionné 1200 jeunes venus du monde entier, vu sa notoriété. Et il en a sélectionné 8 pour ce spectacle-là. Et donc, ça s'appelle Schechter 2. Donc, c'est vraiment la scène des jeunes. Et donc, pendant 2 ans, il sillonne le monde avec ce spectacle-là qui s'appelle In the Brain et qui est de passage à Namur.
0: Donc, et on a la chance de l'avoir pour 2 soirs à Namur.
1: Oui, tout à fait, au Grand Manège.
0: Au Grand Manège, ce qui n'est pas rien en plus. Au Grand Manège, est-ce que c'est la première fois que vous collaborez?
1: Oui, c'est la première fois qu'on collabore avec eux, avec un grand plaisir. Et il y a une belle résonance puisque Ofe Schechter, c'est un compositeur de musique. Donc ça parle aussi très fort. Mm-hmm. C'est lui qui était dans le dernier film de Cédric Clapiche, encore sur la danse. C'est sa compagnie qu'on suit si on a vu le film. Et c'est aussi lui qui a composé la musique du film.
0: Mm-hmm. Alors c'est évidemment, je l'ai découvert aussi. Moi j'adore Clapiche, mais je ne connaissais pas justement cette partie-là de son travail. Tout le monde connaît évidemment la trilogie de l'Auberge espagnole et la suite. Ouais. Et même l'excellente série qui a suivi Salade grecque. Qui est la suite, mais bon, donc voilà, pour situer évidemment collaboration avec Cédric Clapiche qui est une, on va dire qui est vraiment une référence en tant que réalisateur.
1: Oui, tout
0: français.
1: À fait. Et le cinéma est quelque chose d'important pour Ofe Schechter. Ce qu'on aime bien faire aussi, c'est aller

0: à la rencontre de l'univers de l'artiste invité. Et le cinéma est important pour lui. Et d'ailleurs, il a deux pièces, ou trois pièces même, qui sont filmées de manière extrêmement professionnelle. Il a eu des prix pour la réalisation de ses films. Et les films, on va les montrer à l'Intime Festival le
1: Oui.
0: samedi matin et le dimanche matin. Et c'est là où ça nous intéresse, parce qu'on est à l'intersection de la danse, du cinéma et de la musique, vraiment sur cette idée de l'intimité.
1: Effectivement, ça on va en reparler évidemment un peu plus tard, mais il y a un gros volet au cinéma aussi cette année
0: Oui, cette année,
1: à l'intime. Mais alors, je dis toujours commençons par le début, mais continuons peut-être avec le vendredi, parce qu'on parle évidemment de littérature aussi dans l'Intime Festival. Le vendredi, il y a d'abord une lecture d'ouverture qui a lieu au théâtre et qui sera assurée par la comédienne Séphora Pondy pour Écarlate. Ça, c'est un livre de Christine Pavlovska, j'espère que je le dis bien. Comment est-ce que justement on choisit une lecture d'ouverture pour lancer le festival?
0: Alors au début, on ne choisit pas la lecture d'ouverture, on sélectionne la lecture qu'on va avoir envie de donner en grande forme, en grande salle pendant 1 heure. Et puis ensuite, il y a une forme de comment ça résonne. Et Écarlate, c'est un cri de révolte, c'est un cri d'amour aussi. C'est une jeune femme, une adolescente en fait, qui écrit, et ce sera le seul manuscrit de Christine Pavlovska. C'est un livre qui a été complètement oublié et qui a ressurgi grâce à un journaliste qui est tombé dessus par hasard, qui est allé sur les traces de Christine Pavlovska, qui s'est tuée autour de 40 ans. Et donc, il y a une ressortie du livre avec un grand succès. Et donc, ce souffle comme ça de ce très court roman, il fait une centaine de pages, nous a semblé assez évident d'ouvrir le festival avec ce grand texte d'adolescent.
1: Alors, comment ça se passe une association justement entre un texte, une autrice, un auteur et un comédien qui va porter le texte?
0: Alors là, c'est toujours d'abord le texte, toujours. On pense jamais aux acteurs avant, toujours le texte. Et puis ensuite, on va pas mal au théâtre découvrir des comédiens de théâtre. C'est souvent les comédiens de théâtre, ils sont souvent les plus à l'aise avec l'exercice de la lecture, qui est un exercice vraiment compliqué. Et là, ça faisait un moment qu'on avait repéré Séphora Pondy, qui est une comédienne, mais qui est aussi autrice et metteuse en scène, et qui est pensionnaire de la Comédie-Française. Elle est à l'affiche du film, d'ailleurs, autour de la Comédie-Française, qui est sorti
1: Oui,
0: là
1: il y a quelques jours,
0: il y a 10 jours, ouais. Et voilà, c'est une immense actrice, et donc on la trouvait parfaite pour porter ce rôle, comme tous les autres acteurs qu'on a sélectionnés cette année, à qui on a proposé les textes, oui.
1: C'est-à-dire que c'est vous qui on va dire, sollicitez les comédiens
0: Toujours,
1: pour le faire. Ouais.
0: oui, toujours,
1: C'est
0: oui.
1: comme ça que ça se passe,
0: Oui,
1: quoi.
0: oui, oui. D'abord le texte, et puis ensuite on sollicite le comédien qui nous semble le plus pertinent pour porter le texte.
1: Alors évidemment, il y a la grande lecture d'ouverture, on va dire. Le même jour, il y a Waji Mouawad qui présentera L'ombre en soi, qui écrit, j'espère que j'ai bien dit son nom, je n'ai pas écorché aussi, c'est pas toujours facile. C'est une lecture-performance, mise en scène.
0: Oui, alors ça, c'est un immense cadeau qu'on a reçu là, juste avant de clôturer la programmation. Wajdi Mouawad, c'est un grand metteur en scène de théâtre, mais il est aussi auteur. Il est libanais, canadien, français. Et il a été sollicité par le Collège de France, qui est cette espèce de grande maison prestigieuse. Qui donne des cours à Paris. C'est vraiment l'endroit d'excellence de la recherche et des cours. Et donc, il s'ouvre de plus en plus à des invitations pour les artistes. Et donc, il a été invité à donner une série de conférences sur la manière dont ce qu'on apprend à écrire. Et Wajdi Mouawad, à partir de ces 8 heures, de ces 8 leçons qui sont absolument passionnantes et qu'on peut réécouter sur le site du Collège de France, a réduit la leçon inaugurale en une performance de 50 minutes où il va vraiment interroger l'acte d'écrire et rendre aussi hommage à tous les écrivains qui portent son travail et qui l'ont influencé.
1: Et le même jour, évidemment, on le disait tout à l'heure, il y a également un volet cinéma, donc il y a un premier film qui est projeté au Caméo. C'est « Les manuscrits ne brûlent pas » de Mohamed Rasoulof.
0: Oui, alors Mohamed Rasoulof, c'est un cinéaste iranien. Il porte vraiment le cinéma iranien contemporain. Il est très proche de Jafar Panahi et il est aussi exilé. Il est exilé à Berlin depuis 2 ans, suite à son dernier film. Donc c'est quelqu'un qui a toujours filmé en Iran sous la censure. Ses films n'ont jamais été montrés là-bas. Et donc c'était l'occasion, parce qu'il est en Europe, de l'inviter pour une rétrospective de ses films et pour une masterclass le dimanche après-midi. Donc à partir de mardi 18 août, à partir de demain à 18h, ces films sont montrés. Alors il y a des films qui ont été distribués et qu'on a pu voir, parce ces derniers films ont à chaque fois eu des prix à Cannes ou dans les grands festivals de cinéma, mais ces tout premiers films sont très rarement montrés, voire quasi pas accessibles. Et donc là, on a la chance de pouvoir les montrer au Caméo.
1: Alors, j'en profite évidemment, tant qu'on est dans le volet cinéma, il y a d'autres films qui sont prévus le samedi et le dimanche du même réalisateur, ça on vient de le dire.
0: Oui.
1: Et il donnera donc ce fameux entretien le dimanche au théâtre. En fait, il y a un cycle cinéma qui s'est bien greffé en même temps que l'intime, et donc ça a matché ensemble en fait.
0: En fait, on a toujours du cinéma.
1: Oui.
0: Il y a toujours eu du cinéma le matin. Et Mohamed Rasoulof, ça, c'est vraiment un cinéaste qui interroge la question de l'intime absolument dans tout son travail. Mmh. Il travaille beaucoup sur la question de la répression. Tout son cinéma est traversé par cette question. Donc, ça a été l'occasion. Et quand on a eu la chance d'être en lien avec lui et son équipe, ils nous ont proposé de montrer ses films. Et ça nous a semblé évident. Et puis, quand on a un cinéaste... Voilà, c'était aussi évident de proposer au Caméo de faire ça ensemble. Et donc, c'est porté par le Caméo aussi, et ça, c'est une chance.
1: Mmh. Je propose qu'on marque la pause musicale maintenant. Après, on va développer le samedi, le dimanche, parce qu'on ne sait pas tout développer, non. Parce qu'évidemment, la programme est très, très large. On a envie, évidemment, de citer chaque performance. C'est pas toujours possible. Heureusement, il y a un programme qui regroupe tout ça, qu'on pourra inviter les auditeurs évidemment à consulter. Juste un petit mot, parce qu'on va partir en musique. Il y a de la musique cette année. Hein. Cette année, il y a un concert qui est prévu.
0: Oui, c'est un concert d'une jeune musicienne belge qui s'appelle Renelle Bacolé.
1: Oui.
0: Et donc on peut l'écouter là.
1: Voilà, je propose qu'on l'écoute, et elle sera effectivement en performance.
0: En concert le samedi à 21h.
1: Oui. Et on l'écoute avec un titre qui s'appelle Swords.

0: Renel Bacollet avec le titre Swords. Elle sera en concert dans la grande salle du Théâtre de Namur. Ça va se passer le 29 août dans le cadre de l'Intime Festival. Et puis nous, ça tombe bien, on est toujours en compagnie de Chloé Colpé, directrice du festival, pour nous en parler, essayer de nous détailler au mieux, évidemment, le programme très vaste de ce 14e chapitre. Alors évidemment, il y a les volets lecture, il y en a pas mal, c'est pas évident de tous les citer, non seulement volets lecture, mais volets entretien aussi avec les auteurs. Peut-être qu'on peut aussi parler un petit peu, parce qu'à côté de ça, il y a des expos, notamment Expo Photo, il y a Tête à Tête au Parlement Wallon, ou encore de Saïd Habitar qui expose Un désir démesuré d'amitié. Ça se passe à la galerie Rive Gauche. Alors là, on n'est pas tout à fait dans la littérature, mais quand même un peu.
1: Bon, quand même pas. Oui, un peu, parce que pour la photographie, en fait, Diana Matter, c'est une photographe américaine.
0: Oui.
1: Qui a photographié des portraits, des statues au musée archéologique de Rome et dans d'autres musées, de Naples, pardon, et dans d'autres musées aussi. Et c'est des portraits qui sont absolument saisissants. On a l'impression que la personne vous regarde à travers les siècles. Et donc, on avait très envie de montrer ces images et on en a fait une commande littéraire à trois auteurs. Donc, trois auteurs, à partir d'une photo qu'ils ont choisie, ont écrit un texte qui sera lu lors de l'entretien de Diana Matter à l'Intime Festival de samedi. Donc, il y a des croisements qui se font. Et donc, cette installation photographique en très grand format sera présentée dans la cour du Parlement Wallon, qui est aussi un endroit avec une entrée libre pour le public jusqu'à la fin du mois de septembre, et qui interroge les figures du pouvoir, parce que les photos qu'elle a prises de ces statues, c'était forcément des hommes qui étaient importants à l'époque et qui aujourd'hui, on ne sait plus de qui il s'agit. Donc c'était aussi une interrogation sur le temps qui passe, sur le pouvoir et sur le temps.
0: Alors la seconde expo qui se passe à la galerie Rive Gauche, un désir démesuré d'amitié, alors ça c'est un peu particulier parce que si j'ai bien compris, c'est quelqu'un qui a fait voyager les livres avec des annotations sur les pages. Et c'est tout ça qu'on peut retrouver.
1: Alors lui, Saïd Habitar, il est scénographe, il dessine, et depuis toujours, il dessine sur les couvertures de des livres qu'il a lus et qu'il aime. Et donc, il a des aquarelles magnifiques sur les couvertures de ses livres. Et ses livres sont présentés à la galerie Rive Gauche. La question du désir démesuré d'amitié, ça pose la question de la famille aussi, des familles qu'on se crée, des amitiés si importante, et donc on va pouvoir l'interroger aussi sur la manière dont il a dessiné, pourquoi, quels livres, et des extraits des livres dessinés seront lus aussi, et on verra les livres, il y en a une trentaine qui seront exposés à la galerie Rive Gauche, donc dans le piétonnier de Namur.
0: Alors au niveau lecture, évidemment, petite et grande lecture, est-ce qu'on justement fait une distinction entre petite et grande lecture?
1: Les petites, elles durent une demi-heure. Oui, les grandes, c'est son timing. Elles font une heure.
0: Ouais.
1: Et le principe du festival, c'est que chaque rencontre avec un auteur a toujours un quart d'heure de lecture. Il n'y a rien de plus désagréable que de se sentir à côté d'une conversation parce qu'on n'a pas lu le livre, parce qu'on n'est pas... On n'a pas besoin d'avoir lu les livres pour venir à l'intime, justement. Il y a toujours cette grande place à donner à la lecture à voix haute pour pouvoir se plonger en fait dans le texte et puis assister à la discussion avec l'auteur. Et là, cette année, il y a six livres qui vont sortir à la rentrée littéraire. Donc, personne ne les aura lus.
0: Oui.
1: Et ce sera la première fois que leur auteur viendra en parler. Donc voilà, il y a toujours des extraits de texte, et ça, c'est les petites lectures.
0: Évidemment, malheureusement, on ne peut pas citer tout le monde. On a parlé évidemment de la lecture d'ouverture, parce qu'il faut bien commencer quelque part. Si on revient justement sur la lecture d'ouverture, il y a Flamme, Volcan, Tempête, un portrait justement de Christine Pavlovska par Pierre Boisson. Donc ça, c'est quoi? C'est le journaliste qui a redécouvert...
1: C'est le journaliste qui a redécouvert Christine Pavlovska et qui est allé sur ses traces et qui a tenté une biographie d'elle. Et donc, il y a une discussion avec lui le lendemain, et donc des extraits de lecture de son texte par un comédienne, et on va réécouter un peu quelques extraits d'Écarlate aussi par une autre comédienne.
0: Alors évidemment, si on veut en citer d'autres, il y a quelqu'un qu'on connaît bien chez nous en Belgique, c'est Thomas Gunzik.
1: Oui, qui sort son prochain livre.
0: Qui sort son livre, ça s'appelle Spectre.
1: C'est un livre qui flirte avec la science-fiction. C'est un livre qui est très beau et qui interroge la disparition. ce qu'on est en train de perdre.
0: Mmh.
1: Et qui est très documenté scientifiquement. Et c'est un livre passionnant, on n'arrive pas à le lâcher. Et lui, par exemple, il a envie de lire lui-même. Donc il ira les c'est extraits de son texte lui-même dans un entretien qui va durer plus ou moins une heure.
0: Oui, c'est pour ça que je le pointais, parce que effectivement, de temps en temps, bah, les auteurs lisent eux-mêmes leurs textes.
1: Oui, ceux qui aiment ça.
0: C'est
1: oui.
0: Ici, c'est le cas. Donc ça, c'est assez sympa aussi. Que dire d'autre ? Voilà, qu'est-ce qu'on peut encore pointer d'indispensable ?
1: Je pense qu'il y a une lecture qui est très attendue, c'est celle de Jérôme Ferrari,
0: oui.
1: qui est un auteur qui a eu le prix Goncourt il y a quelques années, qui est un auteur français, qui est philosophe aussi, et qui interroge les rapports de pouvoir et de domination qu'on a au quotidien. Et ça va être une très belle lecture faite par le comédien belge Laurent Capelluto.
0: Mmh.
1: On peut peut-être aussi pointer le livre à paraître de Laura Kaczynski, qui est une poétesse romancière américaine assez connue,
0: mmh.
1: et qui est très douée pour mettre des ambiances absolument insoutenables dans ses livres. C'est une forme de thriller comme ça. Et ça va être Anne Alvaro, qui est la grande oui. comédienne française, qui va lire le texte. Et ensuite, on aura en visio Laura Kaczynski mm-hmm. pendant un quart d'heure.
0: Anne Alvaro, je pense qu'elle jouait dans Le goût des autres.
1: Exactement.
0: C'est ça, hein, oui,
1: oui,
0: voilà.
1: Oui, elle jouait dans Le goût des autres.
0: Oui.
1: Exactement, oui. Et donc, on aura une interview depuis les États-Unis avec l'écrivaine américaine. Je pense que ça va être un très beau moment.
0: Mm-hmm.
1: Et puis peut-être pointer la lecture de clôture avec Nicolas Maury,
0: oui.
1: qui est mmh. un comédien absolument magnifique et qui est vraiment un immense lecteur,
0: mmh.
1: et qui lui va lire un livre qui sortira à ce moment-là d'Angélique Villeneuve qui s'appelle « Des idées d'incendie
0: mmh. ». Nicolas Maury, évidemment, qu'on a pu retrouver dans la série 10%.
1: Exactement, oui.
0: Et qui, donc qui fera une lecture aussi. Comment est-ce qu'on peut... on va dire, comment est-ce que nos auditeurs peuvent faire pour que ce soit facile pour eux pour faire leur programme pour l'Instrument Festival?
1: Bon, je pense que le site internet, il est assez bien fait. Il est jour par jour, donc en fonction des jours dans le... Voilà, samedi, dimanche. Mm-hmm. Le programme papier est sorti enfin. Il est dans toutes les librairies, dans les endroits, dans les librairies de la Fédération Wallonie-Bruxelles indépendante.
0: Je l'ai trouvé chez Ramdam.
1: Voilà, et à Namur, il est dans les librairies, oui. il est dans les lieux culturels, etc. Donc je pense qu'il faut se plonger et puis y aller au gré de ses envies et de ses intérêts.
0: Mmh. Donc évidemment, faire son programme sur Internet, aller voir, être curieux, voir tout ce qu'il y a, et puis après réserver évidemment les séances. Quoi.
1: Exactement.
0: Mmh. Merci beaucoup en tout cas.
1: Je vous remercie à vous.
0: Beaucoup de succès pour ce 14e
1: Merci.
0: Chapitre. On se retrouve l'année prochaine pour le 15e, évidemment. Et puis nous, on va continuer en musique avec un artiste belge qui va sortir le 18 septembre un album. Il s'appelle Barnabé. Il tient la Templerie de Hibou ici. Voici déjà un extrait de son album à venir. Ça s'appelle Le Jardin de mes colères. Et c'est plutôt un phrasé parlé.
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0: Allez, de retour dans Du Sucre dans votre été, comme tous les lundis, eh bien, ce sera en compagnie de Dany pour son tour des musées à voir cet été. Dany nous présente une expo Folon qui se déroule dans l'église de Waha, mais juste avant cela, c'est Frédéric Petit qui nous donne ses coups de cœur littéraires estival. Aujourd'hui, eh bien, elle nous présente Ghost Stories de Siri Hustvedt, sorti aux éditions Gallimard.
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2: Oui, un hommage d'une femme à son époux décédé, d'une mère au père de sa fille, d'une autrice à un auteur. Pendant toute sa vie, Siri Hustvedt s'est battue pour ne jamais être considérée comme la femme de Paul Auster, deux géants de la littérature américaine. Mais Paul Auster est décédé le 30 avril 2024, emporté par un cancer du poumon. Quelques semaines après la mort de Paul, Siri s'assied à sa table de travail et se met à écrire son chagrin. Elle nous livre un récit vibrant, traversé de fantômes très vivants. Elle exauce ainsi l'un des vœux de son mari défunt qui lui avait murmuré quelques jours avant son décès qu'il voulait revenir en tant que fantôme. Alors qu'elle pleure son mari et qu'elle traverse le deuil, une phrase écrite lui fait prendre conscience. Ce n'est pas seulement Paul qu'elle pleure, c'est le « et » de Paul. Et Siri, ce tout petit mot de liaison banal, presque invisible, qui disait tout de leur manière d'habiter le monde, ensemble, à deux, dans la joie et dans la peine, dans la santé et dans la maladie, pour le meilleur et pour le pire, comme le dit la formule. La vie de Paul Auster et de Siri Hustvedt se déroule bien loin des clichés mondains. Partager le quotidien, prendre ses repas ensemble, discuter, beaucoup discuter, regarder un film le soir à la télé, lire, se lire, parler de ses écrits, se disputer. Ils avancent dans une discussion ininterrompue. Ghost Stories n'est pas seulement un livre de deuil, c'est aussi la radiographie d'un couple, une étude vivante de sa bonification au fil des années. Sans tomber dans la légende à la façon Hollywood, sans éluder les pages les plus sombres de leur vie, Siri Hustvedt ne cache rien des choses horribles traversées ensemble. Les fantômes du titre sont nombreux. Il y a évidemment celui de Paul Auster, de son calvaire à Cancerland, mais il y a aussi celui de Daniel, le fils de Paul, mort d'une overdose après un séjour en prison, et celui de Ruby, la fille de Daniel, victime de la négligence de son père et morte alors qu'elle n'avait pas encore atteint un an. Et enfin, il y a aussi le fantôme de l'Amérique que Hustvedt regarde sombrer dans la brutalité politique, intellectuelle et morale. Mais il y a aussi les vivants, et notamment Miles, ce petit-fils né quelques mois avant le décès de son grand-père. Le livre reproduit quelques lettres que Paul Auster avait entrepris d'écrire à Miles pour lui raconter ses parents, ses grands-parents, sa famille. Il n'aura pas eu le temps d'achever son projet. Ghost Story est un récit traversé de douleur, mais jamais larmoyant. Un récit intime, mais pas impudique. Un récit digne, sincère. Et même joyeux. Comme tous les plus beaux textes de deuil, Ghost Stories ne parle pas que de mort, il parle de la manière dont les survivants apprennent, au fil des jours, à redevenir des vivants. Siri Hustvedt signe l'un de ces textes, un récit où les fantômes ne font pas peur, ils sont là pour nous accompagner et nous aider à nous relever. Ghost Stories de Siri Hustvedt est paru chez Gallimard et traduit de l'anglais par Frédéric Joly.

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1: Me voici à quelques kilomètres de Marche-en-Famenne, devant l'église Saint-Étienne de Waha. Une petite église romane, toute simple en apparence, construite au XIe siècle. Toute simple ? Pas tant que ça. Elle est la doyenne des églises romanes de Belgique et fait partie du patrimoine majeur de Wallonie. Elle a été consacrée le 20 juin 1050 par Théoduin, évêque de Liège, et elle possède encore sa pierre dédicatoire qui représente une sorte d'acte de naissance gravé dans la pierre. Mais suivez-moi, entrons. Là, changement de décor. La pierre romane est toujours là. Les sculptures anciennes aussi, notamment les magnifiques sculptures du maître de Waha, cet artiste dont nous admirons les œuvres sans en connaître le nom. Et puis, la lumière. La lumière, parce qu'en 2004 et 2005, un artiste belge est venu déposer quelque chose d'inattendu dans cette église, presque millénaire, Jean-Michel Follon. Pour lui, c'était une première, concevoir des vitraux destinés à une église. Et Follon n'a pas essayé de faire entrer le Moyen-Âge dans ses dessins. Il a fait exactement l'inverse. Il a fait entrer son univers à lui dans le Moyen-Âge. Six vitraux racontent la vie et le martyre de Saint-Étienne, patron de l'église. Selon les Actes des Apôtres, Saint-Étienne est considéré comme l'un des premiers diacres de l'église de Jérusalem et le premier martyr chrétien. Il fut accusé de blasphème contre le Sanhédrin et condamné à être lapidé. Au moment de mourir, les cieux se seraient ouverts à lui et il aurait vu le Christ à la droite de Dieu. Follon a détourné la violence de l'acte de lapidation contre la poésie et la lumière de l'image, la rendant très belle. Ainsi, la tradition rapporte qu'Étienne aurait dit que les pierres lui donnaient l'impression d'une douce neige. Follon a donc fait en sorte que les pierres qui devaient tuer le saint ressemblent à des flocons. Dans mon vitrail préféré, Étienne adresse une prière à Dieu, sachant qu'il va mourir. Un ange et une colombe, symbole du Saint-Esprit, descendent du ciel vers lui. Plus loin, une couronne de gloire descend des nuages, et ce n'est pas un hasard. Étienne vient du grec ancien Stéphanos, qui signifie couronne, couronné. Elle symbolise le fait que le saint est finalement sorti victorieux du combat et de la décision injuste des membres du Sanhédrin. À côté de ces scènes, 10 fenêtres jouent une autre partition. 10 vitraux dans lesquels on reconnaît immédiatement cet univers si particulier de Follon. Quelques traits, une couleur, un mouvement. Des oiseaux traversent le bleu. Des silhouettes légères semblent presque flotter. C'est peut-être cela qui me touche le plus ici. Ces vitraux ne sont pas des tableaux accrochés à une fenêtre. Il change avec l'heure, avec le soleil, avec la météo. Le matin, il ne raconte pas exactement la même histoire que l'après-midi, et par temps gris, leur lumière n'est pas celle d'un jour de grand soleil. Follon aimait cette idée d'une œuvre qui ne reste jamais tout à fait identique. Et pour passer des dessins aux vitraux, il s'est associé aux ateliers Loire à Chartres, une famille de maîtres verriers dont le savoir-faire remonte à plusieurs générations. Follon dessinait, imaginait les couleurs, les transparences, les équilibres. Puis, les verriers entraient en scène avec leur palette de couleurs qui émerveillait Follon. Entre le dessin de Follon et la lumière qui arrive jusqu'à nos yeux, il y avait tout un monde de gestes, de faire, de feu et de savoir-faire. Et c'est justement ce chemin dans les coulisses que l'exposition consacrée aux vitraux de Follon au Famen and Art Museum de Marche a permis de découvrir au cours de l'année 2025. Pour les 975 ans de l'église, pour les 20 ans des vitraux et aussi 20 ans après la disparition de Jean-Michel Follon. Aujourd'hui, Les aquarelles, les dessins préparatoires et surtout les fameux cartons à taille réelle, ces immenses modèles qui permettent aux verriers de passer du dessin à la fenêtre, sont repartis dans les réserves de la Fondation Follon à la Hulpe. Restent les vitraux dans cette petite église qui m'a donné l'impression que le temps s'est arrêté alors que tout y continue de vivre. La pierre de 1050 est toujours là. Les sculptures du maître de Wah nous regardent toujours depuis 5 siècles. Et Follon, lui, a fait entrer les oiseaux, le ciel et la lumière dans les murs d'une église presque millénaire. Et pourtant, lorsqu'on y entre, ce n'est pas l'impression d'être enfermé dans le passé que l'on ressent. C'est exactement le contraire. On a l'impression que le passé vient de nous ouvrir une fenêtre, et par cette fenêtre, chez Follon, c'est le ciel qui descend jusqu'à nous. Je vous invite à plonger dans l'univers de Jean-Michel Follon. L'église Saint-Étienne de Wah vous ouvre ses portes chaque jour de la semaine, entre 9h et 18h.
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2: Du sucre dans votre été, c'est déjà terminé pour aujourd'hui. Je t'ai ravi de passer ce moment en votre compagnie. Demain, on continuera à parler festival, mais on parlera festival des arts de rue avec le festival qui aura lieu le premier week-end de septembre à Honnel, dans la région du Hainaut. Et puis nous, on va se quitter en musique avec Winter Roots qui clôture son aventure. Le dernier chapitre de Winter Roots, ce sera le 30 octobre au Delta. On les écoute avec le titre Boundaries. Bon après-midi.

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3: Bonjour à tous et à toutes et bienvenue dans ce nouvel épisode du Showcase de l'été. Aujourd'hui, je vous parle d'une artiste née en Sardaigne. Elle vit aujourd'hui à Bruxelles et cette histoire de déplacement est déjà assez présente dans sa musique. Mesdames et messieurs, Carla T. Son premier album s'appelle Tales of the Borders. Les frontières dont elle parle ne sont pas seulement géographiques, ce sont aussi les endroits où l'on hésite, où l'on change, où plusieurs identités peuvent cohabiter. Musicalement, Carla T navigue entre soul, R&B et pop alternative. Mais ce qui m'intéresse surtout, c'est la façon dont elle construit ses morceaux. Il y a de vraies guitares, une batterie live, des basses bien présentes, des claviers, mais aussi tout un travail électronique qui vient progressivement modifier les textures. Le résultat est assez organique, mais jamais complètement rétro. Le premier morceau qui a annoncé l'album My Mind is a Sorcerer est sorti en septembre 2025. Carla T y parle de ce moment où nos propres pensées peuvent prendre trop de place. Le clip joue d'ailleurs avec cette idée dans une mise en scène volontairement surréaliste. Puis il y a eu That Rational avec le rappeur américain Deco Comprehension. Là, le groove devient plus frontal avec un mélange de soul, de rap et de pop alternative. En janvier, Carla T a sorti By the River, c'est probablement le morceau qui illustre le mieux son goût pour le groove sans avoir besoin d'en faire trop. Batterie live, basse électrique, guitare, clavier et une trompette qui arrive presque comme une respiration. Et puis en mars, Close to the Light, un titre qui parle de continuer à avancer alors qu'on traverse une période de silence ou de perte, la production est plus électronique avec une basse synthétique et une guitare très atmosphérique. Ces quatre morceaux annonçaient donc Tales of the Borders, sorti le 17 avril 2026. L'album compte 8 titres et ajoute notamment How You Make Me Feel, Unsaid and Undone, Countdown et Deep. Carla T assure elle-même le chant, les guitares, l'écriture et la production. Et ça s'entend, les arrangements ne servent pas uniquement à accompagner sa voix, elle participe à raconter ce qu'elle veut raconter. Elle a présenté cet album sur scène à Bruxelles le 23 avril 2026 au Motown Concert, et d'ailleurs j'y étais, avec notamment Angelo Mustafa à la batterie, Issam Laben à la batte, Gaspard Matelin à la trompette et Deco Comprehension au rap comme invité surprise. Et pour l'instant, aucune nouvelle date n'est annoncée sur son calendrier officiel, mais vous pouvez la suivre sur les réseaux pour être tenu au courant. Carla T vient donc de poser les bases d'un projet qui parle de frontières, mais qui musicalement refuse justement d'en choisir une seule. Et je vous propose de l'écouter dans un live enregistré ici dans les studios de RCF Bruxelles. Ce live, vous pouvez le retrouver en vidéo sur la chaîne YouTube de La Vie d'Artiste. Et je vous dis à très bientôt pour un nouveau Showcase de l'été.

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1: Bonjour à tous, auditeurs de RCF Liège. Un festival pour tous, pour tous les âges. Un festival de musique dite classique, ouverte au jazz, aux musiques du monde. Un festival qui n'a pas d'immenses affiches, mais qui affiche le sold-out pour beaucoup de concerts. C'est à Malmedy, sans nom. Il pleut des cordes. Un festival en plein air au Malmundarium, avec possibilité de repli, s'il pleut des cordes bien sûr, au sein de l'abbaye. Alors un festival tout public et démocratique qui rentre dans toutes les cases de mon émission. Merci Denis Gabriel qui l'avait créé en 2013 d'avoir obtenu l'an passé près de 2000 spectateurs simplement par de bons choix, une ouverture aux jeunes, une humanité sans bornes. Merci de nous avoir rejoints à RCF Liège et pas tout seul. Avec un musicien qui porte le nom de son quatuor, le quatuor Andriesi, qui assure le concert d'ouverture. Alors je lui donne tout de suite la parole pour présenter ce concert du vendredi 21 août à 19h au Malmundarium de Malmedy. Marcel Andriesi, vous êtes violoniste, vous avez étudié en Moldavie, vous avez étudié à Bucarest, à Bruxelles,
2: oui,
1: à Gand. Alors, nous connaissons peu la Moldavie ici, hein, qui est ce pays enclavé entre la Roumanie et l'Ukraine. Alors, je ne vais pas vous demander un cours d'histoire ou de géographie sur votre pays, mais ça me plairait d'avoir un petit souvenir important pour vous, un souvenir musical qui vous a vraiment parlé dans votre enfance.
2: Oui, j'ai commencé à faire de la musique d'abord en chantant dans un chœur d'enfant.
1: Oui. Mais c'est fort développé, les chœurs d'enfants, chez vous?
2: Oui, oui, assez. Et puis, rapidement, j'ai trouvé le son du violon en allant au concert à la salle d'orgue, on appelle ça. Il y a une salle des...
1: Ça s'appelle la salle d'orgue?
2: Oui, il y a une orgue.
1: Oui.
2: La seule orgue en Chișinău, dans la capitale.
1: Ah, il n'y en a qu'un?
2: Oui.
1: Et ça, c'est... alors, on en a tellement ici, moi, que je ne peux pas imaginer.
2: Oui. Mais c'était une république soviétique à l'époque.
1: Oui, c'est juste.
2: Donc, on n'avait pas beaucoup d'églises. Et oui. Comme instrument orgue, il n'y avait que cette salle.
1: Et alors, il y avait un concert. Vous avez écouté qui?
2: Oui. C'était en fait le petit-fils du fameux David Oester, Valérie Oester, qui donnait un concert avec l'orchestre de chambre. Et c'est à ce moment-là que j'ai pensé que j'allais faire ça comme métier.
1: Voilà. Donc, vous aviez quel âge à ce moment-là?
2: J'avais 8 ans, je pense.
1: Voilà, et c'était vraiment ce qui vous a donné l'envie. Et alors, vous avez commencé à étudier là-bas?
2: Oui, dans une école de musique.
1: Une académie de musique, comme
2: oui.
1: Ici?
2: Oui.
1: Le même genre, quoi?
2: Oui, oui.
1: On obtient les bases,
2: oui,
1: et puis
2: on
1: après,
2: fait ça.

0: la Philharmonique royale de Liège, et vous avez eu envie de créer un quatuor. Pourquoi ?
1: Parce que on trouve que le son des cordes, c'est quelque chose de très particulier.
0: Oui.
1: Et ça nous attire beaucoup. Et en jouant quasiment tous les jours avec oui. mes collègues dans l'orchestre, donc on crée un son, comme tous les orchestres ont un son particulier et on cultive ça activement. Et on voulait faire quelque chose qui est plus personnalisé. Donc il y a 4 musiciens qui savent mélanger ces idées et vraiment faire quelque chose de spécial.
0: Et qu'est-ce que c'est quelque chose de spécial ?
1: C'est un son assez chaleureux et, oui. Soi-disant, d'essayer de vibrer ensemble.
0: Oui. Et qui en fait partie ?
1: Donc, c'est moi au premier violon, il y a Aya Kitaoka au deuxième violon.
0: Aya, je l'aime bien.
1: Une japonaise.
0: Elle est charmante.
1: Oui. Oui. Et puis, il y a Jan Przygotski qui est oui. alto solo.
0: Oui.
1: Et on a aussi Chloé Lanterre au violoncelle, une française.
0: Excellente.
1: Qui vient du
0: oui, Menton. Oui, oui. Tout à fait, oui. Donc, un très beau quatuor. Et alors, c'est vous qui les avez choisis ou vous êtes, c'est pas un peu par hasard, par vos affinités, justement, dont vous venez de parler ?
1: En fait, quand on rentre à l'orchestre, il y a des concerts organisés par l'orchestre des concerts de musique de chambre, concert du midi, et aussi il y a un concert qui s'appelle le concert des petits nouveaux.
0: Oui, je connais.
1: Et c'est là qu'on a première fois joué ensemble et ça a très bien marché. On s'est dit qu'on pourra faire quelque chose.
0: Parfait. Alors, vous avez votre répertoire, on ne va pas en parler en détail parce que je crois qu'il est très large, votre répertoire, en
1: oui,
0: fait.
1: Oui. Hein?
0: Mais qu'est-ce que vous allez nous partager lors de votre concert du 21 août à 19h au Malmö Darium ? Qu'est-ce qu'on va pouvoir écouter ?
1: On a choisi deux morceaux. D'abord, le quatuor opus 59 numéro 1 de Beethoven, qui a été écrit en 1806.
0: Oui.
1: Et c'était écrit, c'était une commande de l'ambassadeur russe, Andrei Razumovsky.
0: Ah oui.
1: Donc, il a commandé ces morceaux à Beethoven pour sa nouvelle résidence à Vienne. Donc, lui-même, je pense qu'il a joué. Dans la première, il a joué le deuxième violon, l'ambassadeur même.
0: Ça alors. Et alors, on va encore apprécier autre chose ?
1: Oui, il y a aussi le quintet de Schubert, qui a été oui. écrit à peu près 22 ans plus tard. Et en fait, il y a une relation très spéciale entre Schubert et Beethoven, je trouve, parce qu'ils ne se sont jamais connus. Et à l'époque, Vienne n'était pas une ville assez grande comme aujourd'hui, et la plupart des gens dans la société, ils se connaissaient, mais ces deux-là, pas. Et pourtant, Schubert, il était beaucoup influencé par la musique de Beethoven, et il admirait beaucoup, mais il était trop timide pour aller le rencontrer. Et donc, il a écrit en fait cette quintette qu'on va jouer un an après la mort de Beethoven. Et c'est très particulier comme musique parce que tous les deux, et Beethoven et Schubert, ils essayent de basculer tous les codes de la musique à ce moment-là en faisant de la musique de chambre de sonner plutôt comme une grande orchestre symphonique.
0: Ah oui.
1: Et Schubert, il a réussi à faire ça en choisissant d'ajouter à un quatuor un violoncelle de plus. Donc il a fait un quintet. C'est que fait que la musique et le son beaucoup plus profonds.
0: Eh bien, nous allons écouter un extrait de ce quintet à cordes de Schubert. On va écouter, ça sera par l'Artemis Quartet. C'était publié chez Warner Classic. Et alors, nous allons écouter quelle partie ?
1: La première partie.
0: La première partie. Oui. OK.

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1: Je viens d'interviewer Marcel Andriesi, premier violon à l'Orchestre Philharmonique Royal de Liège, dans le cadre de son concert qu'il partage avec son quatuor le 21 août à 19h au festival Il pleut des cordes à Malmedy. Nous allons parler maintenant d'autres pépites musicales qui auront lieu pour la plupart au Malmundarium, mais aussi qui s'évadent un petit peu dans la région. Si les spectacles ont lieu en plein air normalement, avec une excellente acoustique. Alors, il y a un site pour découvrir les 13 concerts, c'est Il pleut des cordes, en un mot, .be. Denis Gabriel, vous êtes l'organisateur de ce festival tout public. Parler de 13 concerts, pas possible. Aussi, je vous propose une petite sélection. Et je sais que Carmen de Bizet, commentée par Jean-Marc Onkelinx, c'est pour vous un des essentiels. Il y en a beaucoup, mais voilà. Un des essentiels. Et ce concert a lieu le dimanche 30 août à 16h. Alors, que pourra-t-on apprécier lors de ce concert commenté par Jean-Marc Onkelinx, brillant musicologue liégeois?
2: On pourrait déjà profiter de ces magnifiques commentaires de Jean-Marc et puis de cette fidélité que nous porte Mana Yuasa depuis le début de notre festival, parce que c'est elle encore qui accompagne ce Carmen et c'est elle qui en a fait un peu le casting et le choix des artistes. Donc on a été jusque-là avec elle et aussi on aura...
1: Et comment a-t-elle choisi les artistes?
2: Mana, on pourrait l'appeler Fidélité. Hein, si on devait lui donner un surnom, on devrait dire Fidélité. Donc il y a deux étudiants qui ont étudié ici à Liège, notamment Juliette Allen, qui est très régulièrement invitée dans notre festival. Et elle l'est invitée parce qu'elle est une chanteuse qui n'était pas attendue et qui fait une jolie carrière dans la musique contemporaine en France, en Belgique, en Italie. Et quelque part, donc nous, on a un peu cet orgueil de la faire revenir souvent, le plus souvent possible. Et Mana garde un œil régulier sur son travail, et ça sera notre Michaela. Oui. Alors, je crois que Florence Gaud est une chanteuse française que Mana a rencontrée dans un concours. Et il y a eu des affinités, donc ça s'est fait. L'autre chanteur, dont José, c'est Kenny Ferreira, qui a étudié longtemps au Conservatoire de Liège aussi, avant de partir à Luxembourg et de commencer une petite carrière maintenant de soliste. Et c'est un très long chemin, le chemin d'un chanteur, hein, le chemin d'un violoniste aussi, mais je veux dire, c'est de plus en plus aléatoire. Et ces deux chanteurs-là, qui sont des locaux, de ceux qui ont été très proches de nos débuts, nous fait plaisir de renouveler l'appel et de partager avec eux. En plus, Kenny a fait un progrès en 10 ans qui est incroyable. Donc, ceux qui est venu
1: c'est
2: écouter...
1: bien parce qu'on les voit évoluer.
2: Ah oui, c'est ça qui est formidable, parce que ça sert à ça, un festival aussi. Si c'est juste simplement prendre le meilleur et se dire, allez, après il ira ailleurs, nous, on est quand même un espace où on peut regarder grandir les gens. On a un peu cet orgueil aujourd'hui d'avoir eu la bonne idée d'inviter Valère Burnon il y a 13 ans. C'est quand même une bonne idée aujourd'hui, donc, et de l'inviter presque tous les ans. C'est la même chose pour Juliette, c'est la même chose pour d'autres artistes, et ça sera la même chose pour des suivants. Donc on a bonne raison musicale de venir. C'est un jeune français dont j'ai oublié le prénom, mais son nom de famille est magnifique, c'est Bisbrook, qui fait Escamillo. Monsieur Bisbrook fait Escamillo.
1: Ok.
2: Voilà, avec Mana Yuasa et une flûtiste. Donc c'est vraiment d'abord une manière de redécouvrir Carmen avec Jean-Marc, qui arrive toujours à soulever des petites perles inconnues. Voilà, et des petits coins qu'on ne connaissait pas. Et puis rappeler aussi que moi j'aime beaucoup les femmes et j'aime beaucoup la liberté des femmes. Quand je dis j'aime les femmes, je n'en aime qu'une à la fois. Hein. Mais je veux dire, j'aime beaucoup quand c'est l'expression de la liberté des femmes. Et je trouve qu'aujourd'hui, c'est quelque chose qu'on peut encore, et peut-être plus que jamais, soutenir.
1: C'est sûr.
2: Voilà.
1: Eh bien, nous allons écouter tout de suite l'air des cartes avec Julie Gendre, extrait donc de Carmen.

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1: Denis Gabriel nous présente quelques concerts du festival Il pleut des cordes, festival de musique dite classique, avec quelques ouvertures tant vers le jazz que vers les musiques du monde. Un site pour pouvoir les télécharger le programme des 13 concerts qui ont lieu du 21 août au 6 septembre, principalement sous le vélum du Malmundarium de Malmedy. Alors le site ilpleutdescordes.be. Alors Denis Gabriel, on a parlé du premier concert, parlons du concert de clôture déjà, il y en a 13, on ne pourra pas parler de tout. Et alors en concert de clôture, c'est le Young Belgian Strings.
2: Oui, avec Mauska et Gilles Dauby dans le double concerto pour violon et piano et orchestre de Mendelssohn.
1: Oui.
2: Donc ça sera un cadeau final, un petit peu l'orchestre, bon vous le connaissez bien, c'est un petit peu...
1: Moi oui, mais peut-être pas les auditeurs.
2: C'est un petit peu un rassemblement de l'élite des jeunes cordes belges et ou des jeunes qui étudient, dans oui. qui ont terminé le conservatoire en général et qui retrouvent cette formation où on leur permet d'être en transit vers des orchestres, vers des concours, vers des projets professionnels. Et bon, en plus on a le concertmeister, c'est Gilles Dauby qui sera le soliste et Mauska qui est quand même aussi une jeune révélation du piano belge extraordinaire. Moi, j'aime beaucoup cette jeune pianiste et je crois qu'elle est dans le sillage de d'autres illustres pianistes qui sont jeunes et qui grandissent bien. Quoi. Non, je ne vais pas dire qui parce qu'on va lui laisser son travail se faire. Hein.
1: C'est
2: mais,
1: sûr.
2: Mais en dehors de ce magnifique concert de clôture, parce que ça sera époustouflant,
1: oui.
2: on a des choses très, très joyeuses. Hein. Je pense, il y a quelques années, Axel Michel
1: présentait
2: un projet classique et aujourd'hui il va terminer son master à Rotterdam dans la section jazz et c'est un bon, c'est un peu triste de dire ça mais il a joué aux obstacles de Steve Huben, hein. Ça situe un petit peu le niveau du jeune de son talent, c'est un garçon pétri de talent.
1: Écoutez, c'est exceptionnel.
2: Il est exceptionnel, il faut vraiment venir tendre l'oreille.
1: Et c'est l'Axel Michel Jazz Quartet alors.
2: Exactement, oui. C'est moi qui l'ai baptisé parce qu'il m'a dit, Denis, c'est mon ensemble de jazz. Alors, si c'est ton ensemble de jazz, on va l'appeler comme ça. Hein. Voilà, il a dit oui. On a Joanne Dupont, on a un duo de chanteuses ukrainiennes, Courbazy, qui nous chante les chants de la mémoire de la vieille forêt ukrainienne. C'est magnifique, c'est empreint d'une force spirituelle très intense. On peut trouver des extraits sur YouTube, c'est superbe. On a la jeune...
1: Et là, il y a deux lieux pour les découvrir.
2: Il y a deux lieux, il y a Malmedy et justement la chapelle de Farnières, qui est un lieu assez extraordinaire aussi, très joli au niveau des sonorités. Et d'ailleurs, l'autre ensemble, c'est le trio Linaris qu'on retrouvera aussi dans ces deux endroits, avec notamment, c'est terrible de dire, avec trois musiciens, avec Alexandra Bidi, qui est la toute nouvelle harpe solo de l'Orchestre de Paris. Notamment.
1: Elle a 23 ans.
2: Elle joue superbement bien. Mais on a aussi Joanne Dupont qui revient. On a un ensemble de musique celtique. On a vraiment, comme vous l'avez dit ou comme tu l'as dit, cette espèce de volonté d'ouvrir la curiosité. Et la curiosité, ça s'ouvre avec de la qualité, mais aussi quelque chose qui est abordable. Voilà.
1: Tout à fait. Voilà. Alors, il y a aussi Pauline Serafini.
2: Pauline Serafini, moi j'ai un coup de cœur pour les trompettistes. Et surtout quand c'est des femmes, parce que je trouve qu'elles ont quelque chose de différent des hommes à la trompette, et c'est vraiment un espoir de la trompette, c'est une belgo-italienne, et elle va nous jouer un concerto de Marcello, et une deuxième partie plus musique de chambre, avec une pianiste japonaise et un tromboniste allemand. Elle étudie à la Musikhochschule de Cologne. C'est vraiment quelqu'un d'exceptionnel aussi, hein.
1: Eh bien, vous allez chercher des musiciens absolument incroyables, et une variété exceptionnelle.
2: Ce qui est la force d'un festival qui est vrai,
1: oui.
2: c'est que tout se fait à l'intérieur. Par exemple, c'est Marcel qui va me faire rencontrer le suivant, je suis certain.
1: Ah.
2: Il va me faire rencontrer le suivant, et le suivant, ça sera peut-être celui que Marcel m'aura présenté, qui me fera connaître quelqu'un d'autre. L'histoire a commencé comme ça, et je trouve que c'est le plus beau moyen de perpétuer quelque chose de... Comme il a dit, il y a un son juste dans un orchestre. À un moment donné, il y a un équilibre juste aussi dans un projet. Alors après, il faut beaucoup de modestie, beaucoup de travail, une équipe qui tient. Là, je suis bien entouré et je respecte tous les gens qui m'aident. Mais et toi, des soutiens à droite, à gauche. Mais je veux dire, tout ça existe et soyons heureux de tout ça et sourions à la vie puisqu'elle est là. Voilà.
1: Merci Denis Gabriel, directeur et fondateur du festival. Merci Marcel Andriessi, premier violon à l'EPRL, de nous avoir parlé de votre quatuor qui assure le concert d'ouverture du festival. Pour info, il y a une nouveauté, c'est un abonnement pour les 13 concerts qui est en vente à 120 euros. Alors là, Il n'y a pas moyen de faire mieux. Alors, un festival démocratique de haute qualité nous attend. Merci à vous, chers auditeurs, pour votre écoute attentive. Et voici donc un extrait du concerto pour violon et orchestre et cordes de Mendelssohn par l'orchestre de chambre Orpheus, qui évoque évidemment l'un des concerts du festival.

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1: Bonjour à toutes et à tous, Ralph Schmeder au micro. Une fois de plus, c'est l'heure de la musique chrétienne. Et aujourd'hui, je voudrais vous présenter une jeune chanteuse dont je n'ai encore jamais parlé, Cécile Corbel. En 2024, elle a publié un album chez Bayard Music intitulé « Graal ». Si vous connaissez ce mot, vous avez déjà compris qu'avec cette musique, on va plonger dans le monde des légendes moyenâgeuses. Cela n'a rien à voir avec la musique chrétienne, me direz-vous, mais n'oublions pas que la recherche du Graal correspondait en fait à la recherche du calice que Jésus a utilisé lors de la dernière scène. Graal de Cécile Corbel, c'est donc un livre CD qui s'attache au personnage de l'univers des légendes arthuriennes et de la quête du Graal jusqu'à l'univers romantique de la légende de Tristan et Iseult. Faisons d'abord connaissance avec la fée Morgane, un personnage féminin très important de la saga du roi Arthur. Elle est la gardienne de la frontière entre le petit peuple et le nouveau monde chrétien.

De la Bretagne armoricaine à la Bretagne d'outre-Manche, de Brocéliande à Camelot, la harpiste, chanteuse et compositrice Cécile Corbel a exploré l'univers de la geste arthurienne et de ses héros mythiques pour créer les chansons de cet album Graal. Dans les 12 chansons, on rencontre bien sûr Arthur, Lancelot ou Merlin et Morgane, mais aussi la mystérieuse magicienne Viviane. On y croisera aussi des personnages moins connus de la légende comme le roi pêcheur ou le roi marche et l'on se retrouve entraîné dans une chasse magique dans laquelle les chasseurs et le cerf qu'ils pourchassent ne sont pas tout à fait terrestres. Un imaginaire romantique avec l'histoire de Tristan et Iseult ou celle de Perceval et Blanchefleur ou parfois mystique au travers de la quête du Graal ou de la lointaine île d'Avalon a nourri la musicienne pendant toute la création de cet album. Écoutons un autre extrait, justement, Tristan et Iseult.

Harpiste, chanteuse, compositrice, auteure de chansons, Cécile Corbel puise dans l'imaginaire arthurien et dans les landes de son Finistère natal son répertoire en français, breton, anglais, gaélique et d'autres langues encore. Accompagnée de sa harpe, ses influences sont multiples, allant du folk aux musiques du monde, en passant par le classique, voire même le contemporain. Après avoir commencé à interpréter le répertoire traditionnel celtique, elle compose ensuite ses propres mélodies. Dans son univers, Merlin l'Enchanteur, les fées, la forêt de Brocéliande ou encore l'emblématique roi d'Irlande Brian Boru ne sont jamais loin. La musicienne, familière de ces contes ancestraux dans lesquels le voyage est initiatique, est aussi illustratrice sonore de manga, les dessins animés japonais. Elle a signé notamment la bande originale du film Arrietty, le petit monde des chapardeurs du prestigieux studio Ghibli. Cette bande originale a été disque d'or au Japon. Voici une autre chanson extraite de l'album Graal, Le Roi Pêcheur.

Vous êtes à l'écoute de RCF dans l'émission consacrée à la musique chrétienne. Aujourd'hui, avec l'album Graal de Cécile Corbel, sorti en 2024 chez Bayard Musique. Cette artiste à l'univers envoûtant est née en 1980 dans le Finistère, en Bretagne. Elle trace un chemin singulier et inspiré comme compositrice, auteur, harpiste celtique et chanteuse. Elle a signé une douzaine d'albums studio avec Simon Cabi, son partenaire à la vie comme à la scène. Son goût pour le légendaire, la fantasy et les cultures de l'imaginaire l'a amené aussi tout naturellement à composer de la musique à l'image. Elle a ainsi créé plusieurs bandes originales pour le cinéma. J'ai déjà évoqué Arietti, le petit monde des chapardeurs. On peut y ajouter le film animalier Terre des ours ou Monolith Bamboo Forest, produit par miHoYo et inspiré de l'univers du jeu vidéo Genshin Impact. Avec plus de 1000 concerts dans plus de 20 pays depuis 15 ans, elle a illuminé des scènes prestigieuses en France et à l'étranger. Voici un autre personnage important de la saga arthurienne, Merlin, et la chanson « Folle pensée ».

du Tokyo Opera City Hall à l'auditorium Stravinsky de Montreux, en passant par le Festival Interceltique de l'Orient, où elle se produit régulièrement, ou encore le Xi'an Concert Hall. La musique de Cécile Corbel a conquis le cœur de milliers de fans à travers le monde. Elle se produit régulièrement en Asie, et notamment en Chine, mais revenons au Graal avec cette belle chanson consacrée à Perceval, « Trois gouttes de sang ».

Saviez-vous que Cécile Corbel a aussi écrit avec son partenaire Simon Cabi la musique originale d'un long métrage animé qui vient de sortir dans les salles de cinéma? Il s'appelle Les Légendaires et est sur les écrans depuis le 28 janvier. En voici la chanson principale.

Et c'est ici que se termine notre émission d'aujourd'hui sur la musique chrétienne, cette fois-ci avec l'album Graal de Cécile Corbel, harpiste, chanteuse, compositrice et beaucoup d'autres choses encore. Je vous laisse avec un dernier morceau, Le Roi des Fées. À très bientôt.

Yeah. Allez, bonjour à chacun, à chacune, ravi de vous retrouver pour ce nouveau numéro de Direction Sud. Vous le savez, c'est le portail radio de la diaspora africaine. Oui, une rencontre avec les enfants, les fils, les filles et même les amis du continent. Alors dans quelques instants, on aura rendez-vous avec un fils du continent. Il viendra nous parler d'un événement initié par les étudiants internationaux de l'Université catholique de Louvain. Une affiche portée par 3 associations. Ce sera dans quelques instants seulement. Mais vous le savez, nous sommes vraiment un cheval sur l'accueil, et pour lui souhaiter la bienvenue, voici une douceur qu'il mérite bien.

0: qui révèle Fields dans toute sa vulnérabilité. Une véritable méditation sur la santé mentale, la gratitude et le choix quotidien de persévérer. Ce morceau mêle Yoruba, Pidgin et anglais dans une conversation sincère sur ce que signifie être humain sous pression. C'est nouveau, c'est frais et on aime ça. Et si vous arrivez maintenant, je vous souhaite la bienvenue. Oui, nous nous apprêtons à recevoir notre invité. Janvier Tesiwe nous accompagne aujourd'hui dans son numéro de Direction Sud. Alors Janvier nous vient de Louvain-la-Neuve. Il est lui aussi impliqué au cœur d'un événement qui se tiendra au mois d'août. Un événement qui mêle mode, mais vous le savez, avant toute chose, il faut qu'il se présente à vous. Parce que moi, je le connais. Janvier, bonjour et bienvenue.
1: Bonjour Patrick, c'est un plaisir pour moi d'être sur les antennes de la RCF ce matin, oui. Et surtout à l'émission Direction Sud. Un plaisir pour moi d'être là.
0: Merci beaucoup, c'est un honneur pour nous en tout cas de te recevoir. Pour ceux de nos auditeurs qui te découvrent, qui es-tu, d'où viens-tu et où vas-tu?
1: Je suis Janvier Tesiwe, je viens de l'Afrique, principalement du Cameroun à l'ouest, oui. Au pays Bamileke, comme on nous appelle souvent.
0: Ah,
1: je suis étudiant à l'Université catholique de Louvain,
0: oui.
1: Finissant d'un master de 120 en communication stratégique des organisations, et je me spécialise maintenant en culture visuelle.
0: Alors, j'aime la façon avec laquelle tu le dis, master 120. Pour ceux qui ne sont pas rompus à la chose universitaire, c'est quoi un master 120?
1: Alors, ça se distingue d'un master de spécialisation qui est un master 60. 120 veut tout simplement dire 120 crédits.
0: Ah, d'accord.
1: Un master qui se fait sur 2 ans.
0: Sur 2 ans, ouais.
1: Tout à fait.
0: Ah, c'est génial. On découvre tous les jours. C'est vrai qu'à mon époque, ce n'était pas comme ça. On n'avait pas cette façon de spécifier les différentes filières. Alors, tu es ici pour nous parler d'un événement qui s'organise au cœur de Louvain-la-Neuve. Et tu nous as dit effectivement que tu venais du Cameroun.
1: Tout à fait.
0: Ça, qui tu étais aussi.
1: Oui.
0: Alors, mais où vas-tu? C'est la question qui est d'ailleurs la plus difficile à répondre.
1: Je vais à la découverte du monde.
0: Oui.
1: Je vais dans le village planétaire pour découvrir et pour partager les valeurs culturelles de l'Afrique. C'est d'ailleurs la raison pour laquelle nous sortons du Cameroun pour aller faire les études ailleurs. C'est pour découvrir les systèmes d'enseignement d'ailleurs et partager avec ces systèmes-là ce que nous connaissons de notre environnement africain.
0: Alors, tu as quitté ta terre natale depuis combien d'années? Depuis combien de mois, si ce n'est pas trop long?
1: Depuis 4 ans et demi.
0: Ça fait 4 ans que tu es en
1: Belgique? En septembre, ça fera 5 ans.
0: Ouh là là! Et ça ne te manque pas ton Cameroun?
1: Pas du tout, parce qu'avec les mobilités qui sont disponibles, on y va, on revient.
0: D'accord, on entre et on ressort quoi.
1: Tout à fait.
0: Alors, pourquoi avoir choisi de faire dans la communication, Janvier?
1: Une passion depuis l'enfance.
0: Ouais.
1: Ma grande sœur qui a donné le prénom de Janvier, qui m'a attribué ce prénom, me disait souvent lorsque j'étais né, mes lèvres tremblaient. Et un griot du village est passé, il a dit, cet enfant sera un parleur. Parleur veut tout simplement dire communicateur,
0: communicateur,
1: ou alors un griot.
0: Ouais.
1: Et plus tard, dans mes études secondaires, j'étais président du club journal de l'univers, du lycée bilingue de Chang.
0: Ouais.
1: Cela m'a permis de découvrir que j'avais ce grand talent. À un moment donné, je suis allé faire les études juridiques à l'université de Chang, mais ça n'a pas très bien fonctionné parce que ce gemme de communication me manquait. Voilà que finalement, je me suis retrouvé dans mon domaine de prédilection et je suis fier d'être aujourd'hui à l'Université catholique de Louvain qui m'a donné donc l'opportunité de concrétiser cette passion-là et je suis donc communicant aujourd'hui.
0: Mais avant, tu as dit que tu es passé par
1: l'Université
0: de Chang.
1: Oui.
0: Alors ça veut dire que tu as fait des études au Cameroun avant de débarquer en Belgique alors?
1: Tout à fait, et pas des petites études. J'ai fait l'Université de Chang pour 2 ans en sciences juridiques et politiques. Et
0: oui.
1: Puis, j'ai également eu le concours de l'École nationale supérieure des postes et télécommunications où j'ai fait 5 ans, soit une licence professionnelle en management des télécommunications.
0: Oh là là.
1: Et puis, un master en administration des entreprises des postes et télécommunications.
0: Alors, c'est quand même bizarre parce que je l'ai constaté chez tous les Camerounais, il y a cette passion pour les études. C'est dû à quoi?
1: La découverte, l'envie de savoir, se cultiver et se cultiver pour toujours.
0: Alors, je vais dire que dans ton pays, le Cameroun, il est fort possible qu'on tombe sur un chauffeur de taxi qui a une maîtrise en maths ou peut-être un doctorat en mathématiques.
1: Actuellement, il y a les vendeurs des beignets à l'entrée de l'université de Chang qui ont un doctorat.
0: Oui.
1: PhD.

0: Ah, donc, au Cameroun, quel que soit le diplôme qu'on a, on peut rentrer faire un métier qui nous passionne.
1: Voilà.
0: Et après, on continue à faire d'autres études, même dans d'autres domaines qu'on n'avait pas étudiés au départ. Donc, ça fait partie de la diversité des savoirs, de la quête des connaissances à l'infini.
1: Un véritable pays, ce Cameroun. Est-ce qu'il y a beaucoup de Camerounais, d'étudiants camerounais à Louvain?
0: Ah oui, il y en a beaucoup d'étudiants qui sont aussi en communication comme moi et
1: Oui.
0: nombreux sont aussi en sciences actuarielles parce que les études mathématiques intéressent beaucoup les Camerounais. Donc, c'est peut-être le domaine où ils sont plus nombreux, non en actuariat, mais en communication, pour ma promotion, nous sommes sept. Dans d'autres domaines comme les sciences économiques, il y a aussi beaucoup de Camerounais. Donc,
1: Et sur le plan africain, il y a beaucoup d'étudiants africains à Louvain?
0: tout à fait. D'ailleurs, c'est parce qu'il y a beaucoup d'étudiants camerounais et d'étudiants africains à Louvain, qui a un foyer ou alors un centre d'accueil des étudiants internationaux qui s'appelle le Centre Placé. C'est parce qu'il y a donc ce foisonnement, cette tendance à ce que le chiffre ou bien le nombre d'étudiants internationaux augmente à l'Université catholique de Louvain que nous avons donc eu l'idée de créer cet événement qui s'appelle African Fashion Day. Je pense que c'est certainement la
1: On en parlera
0: transition.
1: tout à l'heure, on en parle effectivement, c'est très important. Alors, lorsqu'on parle de Louvain-la-Neuve, il s'agit ici d'une université qui reçoit des étudiants issus de plusieurs pays dont il y a plusieurs nationalités qui se côtoient
0: Tout
1: au
0: à
1: niveau
0: fait.
1: des étudiants.
0: Tout à fait.
1: Alors, toi, tu pars du Cameroun,
0: Oui.
1: pourquoi la Belgique et pourquoi l'université de Louvain?
0: Les raisons, elles sont peut-être d'une part personnelles et d'autre part dans le cadre d'un peu plus de contexte général. Sur le plan personnel, j'avais voulu ajouter dans mon cursus académique un diplôme international.
1: Oui.
0: Ceci pour préparer une carrière que moi, je préfère ne pas détailler tout de suite. Et sur le plan qui peut être un peu un cas général, c'est aussi à cause du coût des études en Belgique s'il faut faire une comparaison avec d'autres pays européens. Par exemple, en France, ou alors les pays américains, comme, les pays d'Amérique comme le
1: Du Nord,
0: Canada,
1: oui.
0: par exemple.
1: Oui, là, c'est
0: Pour les
1: excessivement
0: mêmes
1: cher.
0: formations, le coût sera relativement plus élevé qu'en Belgique, et ce qui peut motiver le choix de la Belgique comme le pays d'accueil pour les raisons académiques.
1: Et la qualité de l'enseignement?
0: Elle est meilleure, peut-être pas plus que les autres, parce que je n'ai pas des éléments factuels pour faire une comparaison, mais la qualité des études à l'Université catholique de Louvain répond à mes besoins et répond aussi aux besoins d'autres étudiants que je rencontre au quotidien. Nous n'avons rien à reprocher. Elle est formidable, cette formation.
1: Mais quel est le pourcentage des étudiants africains à l'université de Louvain?
0: Je n'ose pas avancer des chiffres qui ne seront pas corrects. Peut-être que je vous les donnerai après avoir demandé
1: Ce serait
0: aux
1: bien, on
0: autorités
1: aimerait bien,
0: administratives. Oui,
1: parce
0: je
1: qu'on a
0: vous
1: envie
0: les
1: de comprendre
0: donnerai.
1: pourquoi
0: Oui.
1: beaucoup d'Africains sont présents à l'université de Louvain-la-Neuve. En tout cas, ça fait plaisir. La preuve en est que grâce à ta présence, on t'a dans ce studio pour parler de cette journée qui marquera effectivement un point important sur la culture africaine. Alors, tu as évoqué ton pays, le Cameroun. Ça fait plaisir, ça tombe bien. On va souffler en musique un tout petit peu avec un fils du Cameroun. Je crois que c'est un fils du Mboa, comme on dit chez vous au Cameroun,
0: Tout
1: c'est
0: à
1: ça.
0: fait.
1: Et lui, il est le président de Deido à Paris.
0: Ah, Sergio Polo.
1: Il connaît tout. Baninga Mabé, Sergio Polo sur la radio. Bienvenue si vous arrivez à l'instant, installez-vous confortablement, c'est du Mac au
0: Oui.

Ambianceur, ambianceuse, retenez bien son nom, il s'appelle Sergio Polo, oui, chanteur de Makossa, un véritable artificier de l'ambiance. Retenez bien que cette chanson est nouvelle. Baninga Mabé, mauvais ami. Oui, Makoma Bobé, pour ceux qui sont rompus au Makossa camerounais, est une composition de du chanteur Belanjo, trop tôt parti malheureusement. Belanjo qui avait commis au cœur des années 80 le magnifique album dans lequel on retrouvait le hit Mambo Peña, dont là c'est un bel hommage rendu par Sergio Polo à cette grande figure de la musique camerounaise et africaine. Alors vous le savez, nous parlons aujourd'hui des African Fashion Day. Et parlant de ça, voici un petit cadeau que nous a apporté Janvier.

0: Le ton est donné, c'est un jour de fête, effectivement, les African Fashion Days. On en parle effectivement avec notre invité, Janvier Teziwe, qui nous accompagne dans cette émission. Rappelez également que cette chanson qu'on entend à l'instant, c'est l'hymne hein, de cet événement.
1: Hein? Tout à fait. C'est le générique officiel de African Fashion Day, une composition maison et qui a été produite avec l'aide de l'intelligence artificielle pour le côté mélodie et le côté de la voix.
0: Mais et vous y avez rajouté des instruments.
1: Les instruments de danse traditionnelle d'Afrique, notamment les tam-tams, les tambours.
0: Voilà, donc qui donne donc le la de cet événement qui se déroulera, je le rappelle maintenant puisqu'on peut en parler, le samedi 29 août prochain, donc ce sera au centre Placide Louvain-la-Neuve, donc c'est dans l'enceinte de l'université, c'est
1: tout
0: ça?
1: Tout à fait, à la place de Locaille, parce qu'il faut dire que le centre Placide est installé au cœur de Locaille, et c'est là que va se passer African Fashion Day 3e édition.
0: Alors, African Fashion Day, 3e édition, ça veut dire que c'est en 2024 qu'on a eu droit à la première édition. Et avant de revenir sur l'édition de cette année, présente-nous un peu les African Fashion Day, s'il te plaît.
1: African Fashion Day, c'est un moment de partage, un moment de regroupement de tous les Africains dans toute leur diversité pour la promotion de la diversité et du multiculturalisme africain. L'African Fashion Day est né justement au centre Placide grâce à une réflexion qui consistait à prendre les Africains comme cette tortue qui quitte et qui se déplace avec sa carapace. La carapace peut être ici comme une figure de style qui représente notre culture.
0: Bien sûr, ça j'ai compris. Pour ceux qui ont eu l'habitude des discussions sous l'arbre à palabre,
1: voilà.
0: Sur le continent africain, je crois que ça passe très bien et on comprend vite voilà. À quoi cela renvoie.
1: Tout à fait. Et donc, nous sommes donc cette tortue qui se déplace et nous sommes en Belgique, principalement à l'Université catholique de Louvain. Il faudrait qu'on montre, qu'on explique aux yeux du monde les écritures qui se trouvent sur notre carapace.
0: Ouais.
1: Donc, nous devons exposer notre culture, notre savoir-faire à travers, bien évidemment, les activités comme les danses traditionnelles, la tenue vestimentaire. Qu'est-ce qu'on porte en Afrique et pourquoi on porte cette tenue-là? Qu'est-ce qu'on mange en Afrique et pourquoi on les mange et quelles sont d'ailleurs les vertus thérapeutiques de ces mets traditionnels que nous allons présenter.
0: Donc ça va être un grand rendez-vous, en tout cas ça va être pour les papilles gustatives également et aussi pour le regard, pour les yeux.
1: Ah ben il y aura un peu de tout et plus que du tout parce qu'il y aura aussi de quoi s'amuser comme les jeux de société et les jeux de divertissement. Imaginez-vous cette année... Puisqu'on va en parler, mais je préfère déjà dire à l'entame qu'il y aura les tirs d'eau au puits. Parce que beaucoup qui sont nés en Belgique, et même les Africains qui sont nés en Belgique, ne savent pas comment est-ce qu'on s'approvisionne en eau potable en Afrique.
0: Ouais.
1: Nous allons donc, avec une association animée par Annie Debrook, qui vient du Mali, créer une sorte de puits d'eau potable artificielle et où les gens pourront prendre de l'eau avec une corde et porter cette eau-là sur la tête pour aller à la maison.
0: Attends. Là, tu es allé très très vite et c'est vrai que j'adore ce que tu racontes parce que on est dans un voyage culturel.
1: Ça veut donc dire que la tortue ne va pas seulement venir en Belgique, mais nous allons transporter tous ceux qui seront présents en Afrique. Ils vont se sentir en Afrique.
0: Donc, ça va être un petit voyage. On va transformer le centre Placide en village africain.
1: Exact.
0: Alors, donc, les African Fashion Day, dont lancé en 2024. Et c'est l'idée de trois associations.
1: Exact. All Just est l'association qui porte l'événement cette année et l'année dernière. All Just étant l'Alliance pour un monde plus juste, basée à Charleroi, fondée depuis 2009. Et donc, l'objectif est d'accompagner les premiers ou bien les primo-arrivants et les primo-migrants en Belgique dans les démarches administratives, aussi bien pour l'insertion socio-professionnelle que pour l'insertion culturelle.
0: D'accord.
1: La deuxième association, c'est Kwala. Ça se prononce Kwala,
0: qui veut dire Kwala, ça veut
1: en langue,
0: dire quoi?
1: Voilà, j'en viens. Kwala, c'est en langue Yemba, une langue de l'Ouest Cameroun, qui veut dire le vrai village, la vraie langue ou alors la culture originale.
0: D'accord.
1: C'est une association basée au Cameroun, mais qui a pour but d'enseigner les langues locales du Cameroun et la promotion du patrimoine culturel camerounais. Elle accompagne donc African Fashion Day avec cette relation entre les résidents africains à la diaspora et les outils qui se trouvent en Afrique. Ça veut dire une sorte d'échange d'objets entre cette association et les personnes qui se trouvent à la diaspora.
0: Alors, le Cameroun est très impliqué hein, dans l'organisation de ces African Fashion Day.
1: Oui.
0: Il y a une troisième association.
1: C'est l'ARP, l'Association des résidents du Placet. Le Placet étant ici le foyer ou le cercle des étudiants internationaux de l'Université catholique de Louvain.
0: Alors, c'est ici que l'université même catholique intervient, donc c'est à travers cette association-là, l'ARP.
1: Oui, que l'université intervient.
0: Mmh.
1: Et l'université ici n'intervient pas en tant que personne morale dans sa globalité, c'est les étudiants qui résident, qui initient le projet, et l'université est donc partenaire invité. Ça dit que l'université contribue, mais sans participer, sans intervenir dans l'action.
0: Oui.
1: C'est pour permettre aux élèves, aux étudiants, de se sentir un peu libres, d'entreprendre des choses, de oser ce que l'université pourrait peut-être être limitée dans les mouvements ou bien être dans une sorte de réglementation. Ici, les étudiants sont libres d'inviter qui ils veulent pour faire ce qu'ils veulent parce qu'ils veulent un peu cette sorte de liberté culturelle.
0: Alors moi, c'est très intéressant tout ce que tu viens de me raconter. Comment est-ce que les trois associations se sont rencontrées?
1: L'idée est partie en 2024 par le projet porté déjà par un groupe d'étudiants avait à la tête Janvier Tesiwe, les étudiants de communication qui voulaient faire quelque chose de jamais vu à l'Université catholique de Louvain, mais qui décrivait l'Afrique dans sa globalité.
0: Mmh.
1: Lorsque nous avons vu que les étudiants étaient déjà regroupés au sein de la RP et il y avait une sorte de diversité culturelle dans ce foyer, on a dit voilà l'association qui peut porter le projet. Et l'année 2024, la première édition s'est donc organisée au siège de l'ARP, qui est le centre Placet. Et nous avons dit il faut donc intégrer d'autres associations déjà implantées en Belgique et qui ont un fort potentiel dans la culture.
0: Alors, j'en vais Tesiwe, donc qui est toi.
1: Oui.
0: Quand tu viens, c'est en nom propre avec les étudiants ou c'est alors au travers d'une autre association?
1: Pour les deux. En tant que celui qui aurait allumé la flamme de l'événement, qui aujourd'hui est au-delà de ma maîtrise personnelle, mais plutôt dans l'emprise des groupes d'associations que je représente.
0: Mmh.
1: Donc, je parle au nom de Janvier Tesiwe en tant que, je veux dire, initiateur du projet, mais aussi au nom du consortium de ces trois associations qui aujourd'hui organisent l'événement.
0: Mmh. Donc là, on a mis en contact d'autres associations, donc l'ARP,
1: All Just
0: et Kwala. D'accord. Mais Kwala au Cameroun, la rencontre, je suppose que c'est grâce à toi.
1: Oui.
0: La rencontre avec une association qui est basée sur le Cameroun.
1: Et puisque ce n'est pas l'indiscrétion, je suis membre de Kwala depuis le Cameroun
0: avant d'arriver à Belgique. Ah, d'accord, mais fallait nous le dire avant, là maintenant. Parce que je suis en train de me dire, mais bon, ce sont des étudiants, ils sont en Belgique. Effectivement, All Just, c'est normal, parce que c'est à Charleroi, ça s'occupe des primo-arrivants.
1: Oui.
0: Voilà. Et on a l'ARP qui est au sein de l'université de Louvain-la-Neuve, dont là encore ça se joue. Mais Kwala, comment Kwala rentre dans l'histoire? Merci beaucoup, Janvier.
1: Et vous allez vous surprendre parce que cette année, une autre association vient en tant qu'invitée.
0: D'accord.
1: Elle s'appelle Ta Mère. Elle vient du Burkina Faso.
0: OK.
1: Et cette association vient en tant que participante pour faire une sorte d'exposition, mais nous allons la convaincre pour que la prochaine édition, qu'elle soit aussi membre du consortium.
0: On en parlera dans un instant. Alors donc, ainsi donc, vous retrouvez tous les trois pour créer cet événement. Mais est-ce qu'il fallait absolument un événement culturel du côté de Louvain-la-Neuve?
1: Il le fallait, et bien plus.
0: Culturel africain.
1: Culturel africain, il le fallait et bien plus. Je pense que d'ici la fin de l'émission, je vous dirai ce qu'il faudra pour que ce ne soit pas seulement un événement qui s'organise une fois l'an, mais qui ait une sorte de permanence, une sorte de ce qu'on va appeler le village africain implanté dans Louvain-la-Neuve.
0: Ouais. C'est à travers cet événement, les African Fashion Day, que vous avez décidé de présenter la culture africaine, donc ta culture à toi, aux étudiants internationaux et même aux Belges qui sont curieux de savoir comment, à quoi ressemble la mode africaine, parce que je suppose que lorsqu'on parle de fashion, ça va être la mode. Alors ce sera la mode africaine. Il y a combien de pays qui sont représentés dans cet événement de mode?
1: Cette année, nous avons 8 pays. Et pour rectifier, vous avez dit que c'est pour présenter aux Belges. C'est pas seulement aux Belges, c'est pour présenter à Mondiovision.
0: Okay.
1: Parce que la communication que nous avons mise en place cette année,
0: c'est pas seulement pour satisfaire la Belgique, c'est pour inviter le monde entier.
1: C'est pour inviter le monde entier.
0: D'accord.
1: Et pour rappel, l'année dernière, nous avons reçu des participants venant de l'Allemagne et de l'Italie. Mmh. Cette année, il y a une forte demande venant de la France et nous espérons que ceux de Suisse, ceux des États-Unis pourront se déplacer pour venir vivre cet événement parce que c'est une grosse pointure. Les activités que nous voulons présenter sont telles que personne ne devrait rater.
0: D'accord. Et pour l'instant, on va peut-être citer les pays, les différents pays qui seront représentés dans cette Fashion Day.
1: Avec plaisir, je vais vous les citer et peut-être en donnant l'implication ou l'apport
0: bien
1: de
0: sûr,
1: chaque pays.
0: Bien sûr, voilà. C'est important.
1: Commençons par le Cameroun qui est le pays de Kwala qui a apporté les tenues traditionnelles et d'autres instruments de danse. Tout à côté, le Congo qui a pris la palme d'or pour les mets traditionnels.
0: Le Congo, ici, il s'agit de
1: la
0: RDC,
1: République démocratique du Congo.
0: D'accord.
1: Alors, ils vont nous présenter le poindou et le poulet mayo. C'est l'un des mets traditionnels qui sont au menu.
0: Ah, qu'est-ce que c'est bon.
1: Ah ouais.
0: C'est dommage. Maïté, tu n'es pas là. Tu vois, on parle de poindou, là. On parle de bonne nourriture.
1: La Côte d'Ivoire est de la partie avec...
0: La tchéké,
1: bien sûr. Là là. Ça ne devrait pas manquer. Là, il faut le dire, la Côte d'Ivoire se prépare à apporter la tchéké et les tenues traditionnelles de Côte d'Ivoire.
0: D'accord.
1: Au Bénin, nous avons eu un groupe associatif qui viendra avec les tenues traditionnelles, avec notamment les chapeaux du berger Peul.
0: Oui.
1: Donc, tous ceux qui viendront, que vous ayez une tenue traditionnelle ou pas, à sur place, on va vous habiller avec les tenues traditionnelles d'Afrique pour faire des photos.
0: Ok, donc moi, dans ce cas-là, je viendrai. Je viendrai parce que moi, je suis friand de tenues africaines, ça c'est clair. Moi, j'aime bien tout ce qui est mode africaine parce que j'estime que c'est assez majestueux. D'accord. Et lorsqu'on se balade avec, mais il y a tout le monde qui pose le regard sur vous et c'est juste normal, quoi.
1: Et je continue avec le Burundi.
0: Le Bénin,
1: voilà.
0: Le Burundi.
1: Voilà, le Burundi avec une danse traditionnelle.
0: Les tambours du Burundi.
1: Akaranga,
0: que je connais bien
1: oui,
0: sûr.
1: Ils seront là.
0: Qui est l'un des invités du Festival africain de Liège.
1: Parfait. Alors, ils vont nous montrer une prestation de danse traditionnelle à nul autre pareil. Je pense que si quelqu'un devrait arriver en retard, qu'il fasse tout pour arriver avant la prestation de Akaranga parce que c'est un groupe époustouflant qui va faire une prestation. Et maintenant, le Burkina Faso vient présenter l'art de fabrication du savon traditionnel. Parce qu'il faut dire que l'industrie cosmétique africaine est en plein essor avec... Ta mère, c'est l'association qui est basée en Belgique, mais qui a des actions au Burkina Faso. Donc, elle sera là pour présenter non seulement les tissus fabriqués au Burkina Faso, mais aussi les savons fabriqués par les artisans africains.
0: Alors, rappelons qu'au Burkina, ils maîtrisent l'art de la teinture. Hein, donc,
1: voilà.
0: Je ne sais pas s'il y aura l'occasion de présenter de la teinture en direct. Je ne sais pas si ici c'est prévu.
1: Et en tout cas, il y aura l'atelier de peinture.
0: Voilà.
1: Voilà.
0: D'accord.
1: Les enfants pourront faire des tableaux qui vont rentrer à la maison avec.
0: Ah, beaucoup de choses. On va revenir dans quelques instants pour évoquer la suite de cet événement. Mais avant cela, on va souffler en musique. Et c'est un pays qui se sent très africain. C'est Haïti, grâce à Joey Douetfilé, l'un de ses ambassadeurs, Ma Bella.

0: Ah, ça, c'est l'évangile qui le dit.
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0: mari et femme.
1: Marie.
0: Ah, voilà, Louis de Philippe qui revient avec cette chanson, ma Bella. Une façon de sacraliser le mariage, de célébrer l'union entre deux personnes. C'est bien de trouver son âme sœur et c'est bien de convoler en juste noces. À l'instant, ma Bella, Joué doit être filé, Gilles à l'état civil, et qui est un artiste originaire d'Haïti. Haïti qui est toujours dans nos cœurs, vous le savez bien, à travers cette émission. Et aujourd'hui, on parle d'un événement qui rassemblera la communauté africaine. Ça, il faut le rappeler. Donc, ça se déroulera le 29 août prochain. C'est de 10h à minuit. Ça se passe donc au centre Placé de Louvain-la-Neuve. C'est important. Et rappelons que c'est un événement qui s'adresse à la communauté africaine vivant en Belgique, ainsi qu'à ses sympathisants, aux sympathisants de la culture africaine. Un événement qui a pour but de promouvoir la diversité culturelle, le multiculturalisme, l'unité de le vivre ensemble au sein des communautés africaines de la diaspora, en particulier en Belgique. Et rappelons que c'est également l'occasion de valoriser la mode africaine, de valoriser les traditions et les talents artistiques africains à travers des défilés de mode, des shooting photos et surtout des expositions artistique, l'occasion pour Janvier et ses amis de vous en mettre plein les yeux.
2: Voilà, tout à fait. Nous avons prévu pas mal d'activités qui non seulement vont divertir, égayer le public, mais vont aussi éduquer le public.
0: Alors, c'est bien de le dire comme ça, mais ceux qui vont faire le déplacement, ceux qui viendront ce jour-là à la rue des sports numéro 2 de Louvain-la-Neuve, qu'est-ce qu'ils verront? À quoi peuvent-ils s'attendre? Quelles sont les différentes activités? Dis-nous tout, n'oublie rien.
2: Très bien, merci Patrick. Dès 10h, il y aura l'ouverture de la foire d'exposition avec les différentes associations et les exposants qui vous présenteront non seulement l'art africain, mais aussi la créativité africaine dans les stands. Donc on peut découvrir à partir de 10h. Et à partir de 12h, c'est un shooting photo en tenue traditionnelle. S'agissant donc du shooting photo, nous allons déporter l'Afrique en Belgique. Ça veut dire que lorsque vous entrez dans la salle du shooting, vous allez oublier que vous êtes en Belgique, mais vous vous sentirez dans les fins fonds des villages africains à travers un décor particulier.
0: Ah d'accord, je m'attendais à ça.
2: Et nous avons donc les tenues traditionnelles pour ceux qui n'en ont pas. Donc ceux qui sont des Africains.
0: Si je viens pour le shooting, je n'ai pas de tenue. C'est possible que je fasse
2: le shooting avec des tenues qui sont disponibles.
0: Ah, d'accord, voilà. Ça c'est bien.
2: Et nous avons déporté ici des stylistes spécialistes du Made in Africa. Pour ceux des Africains qui ont des tenues africaines dans leur placard, qui moisissent et qui n'ont pas d'occasion de les porter, ils peuvent venir avec leur valise parce qu'il n'y a pas de limite en termes d'échange. Et il y a des vestiaires prévus pour enfants, parents, amis, voisins, sympathisants de la culture africaine, ils sont tous attendus pour ce shooting photo. C'est l'occasion de faire les photos souvenirs et des photos à agrandir et mettre sur le mur au salon.
0: Alors, et ça tombe bien parce que c'est en plein de rentrée. C'est le premier week-end de la rentrée scolaire, bien sûr. Donc c'est là, tous les enfants sont de retour. Voilà. Les parents, c'est à vous donc de donner le « là ». Avec cet événement qui ouvre, là, je crois que c'est le premier événement de l'année scolaire. Voilà, en Belgique. Et ce serait important que les élèves soient là, que les enfants viennent s'imprégner un peu de cette culture africaine, parce qu'on apprend toujours en essayant de savoir comment l'autre vit, ce que l'autre a de bien. Et je crois que la culture est la seule chose qui ne se discute pas. Ce serait important de venir, effectivement, participer à ça, de venir déjà voir et de venir toucher du doigt la mode africaine.
2: Tout à fait. Et donc, la date de l'événement est très significative parce que c'est la conclusion des vacances et l'introduction d'une année académique avec succès en pensant à ses origines. La deuxième ou la troisième activité, parce que j'ai commencé par l'exposition, après j'ai parlé du shooting photo, je parlerai donc de la continuité du shooting avec un défilé de mode en tenue traditionnelle.
0: D'accord. Et mais qui est-ce qui défile?
2: Tout le monde. Nous avons d'abord des stylistes qui sont sur place pour présenter leur savoir-faire avec leurs mannequins. Et nous avons aussi toute personne qui aimerait bien défiler, que vous soyez mannequin professionnel ou bien toute personne qui rêverait de faire le premier pas dans le mannequinat ou le défilé de mode.
0: Je serai là.
2: Vous venez, on vous habille, on vous fait le bon make-up. Made in Africa.
0: Ah, parce qu'il y aura un make-up artistique qui sera là pour... Oh là là.
2: Très bien. Et là, vous profitez des photos gratuitement, photos illimitées. Devant un public sympa, parce que ce n'est pas une compétition, ce n'est que des acclamations et des applaudissements des mains et des pieds. Il n'y aura pas de vainqueur, il n'y aura pas de perdant.
0: L'essentiel, c'est de participer, un peu comme le disait le Courbertin sur l'époque pour les Jeux Olympiques. Effectivement, donc il faudra venir. L'essentiel, c'est de participer.
2: Tout à fait.
0: C'est de donner un peu de ce qu'on. De donner de son temps, de donner de sa passion à cet événement-là. Donc là, il y a un grand défilé. Avec tout le monde. Et ceux qui n'ont pas tenu, donc, pourront trouver de la tenue.
2: Sur place.
0: Sur place.
2: Nous en avons pour tout le monde. Et quatrième activité, ça, c'est l'activité que moi, j'aime personnellement. C'est la foi gastronomique.
0: Ah ouais. À ça.
2: Des mets traditionnels d'Afrique.
0: Je crois que c'est l'activité que tout le monde attend.
2: Et c'est le dernier barbecue de l'année parce que non seulement nous avons les mets traditionnels de l'Afrique, mais nous avons un barbecue géant aux saveurs de l'Afrique. Souvenez-vous de cette odeur du poivre noir, poivre blanc mélangé avec un peu du piment. Ça, c'est à ne pas rater.
0: Alors, vous ne le voyez pas lorsqu'il parle de ça. Je suis en face, dans ce studio. C'est,
2: oui,
0: c'est
2: parce
0: spectaculaire
2: que j'ai l'impression que j'ai un plat d'une dolée devant moi. J'ai l'impression de humer déjà de la tchéké et du riz sénégalais. Mais dans tous les cas, ce n'est plus loin. C'est le 29 août. Et je pense que je serai le premier à déguster le premier plat.
0: Et l'essentiel, je vous dirai à quoi ça ressemble. Il y aura de quoi se sustenter pour cet événement. Alors, rappelons que ce sont des plats qui seront faits sur place.
2: Tout à fait.
0: Donc voilà, dont l'occasion également. Est-ce qu'il y aura des ateliers culinaires?
2: Oui, puisque le barbecue, il est fait en plein air. Pour tous ceux qui aimeraient bien assaisonner un poisson, nous allons leur donner les accessoires et tout ce qu'il faut pour assaisonner leur poisson.
0: Mais si j'ai envie d'apprendre à assaisonner le poisson,
2: c'est sur place. Mais par contre, les mets traditionnels tels que le pondou, la tchéké, il n'y aura pas assez de temps
0: pour expliquer, parce que ça prend du temps,
2: voilà.
0: Effectivement.
2: Ouais, mais nous avons déplacé les maîtres culinaires, les cordons bleus africains pour faire ces mets-là de façon la plus professionnelle possible. Donc, si vous avez déjà goûté du pondou, je pense que ça sera l'occasion de goûter le pondou au carré.
0: Alors, on va récapituler. On a eu le matin...
2: L'exposition qui continue.
0: Voilà.
2: L'exposition commence
0: parce
2: à 10h et va jusqu'à minuit.
0: D'accord. Il y a le shooting.
2: Le shooting photo, il commence à midi et va jusqu'à 20h.
0: D'accord.
2: La foire gastronomique, elle commence à 10h toujours et va jusqu'à minuit.
0: Il y a le défilé d'abord. Le
2: défilé de mode, c'est la continuité du shooting photo.
0: Du shooting photo, d'accord.
2: Voilà. Et le défilé se fait dans un laps de temps, donc de 16h à 18h.
0: Oui.
2: Et maintenant, après la foire gastronomique que je venais d'entamer, nous avons aussi des ateliers. Il y aura l'atelier de percussion tambour et tam-tam. Ça veut dire que si vous n'avez jamais frappé la main sur du djembé, c'est le moment de venir et de vous faire entraîner par les maîtres de danse traditionnelle d'Afrique.
0: Alors, parlons d'instruments de musique. Est-ce qu'il y a plusieurs types de djembé? Parce que je crois que tous les pays, le djembé en Afrique centrale n'est pas le même en Afrique de l'Ouest. Est-ce
2: Tout
0: qu'il y a
2: fait.
0: Des différences? Encore que, pour le cas de votre pays, le Cameroun, chez toi, il y a des tambours qui n'ont rien à voir
2: avec le djembé, tout simplement.
0: Ouais.
2: Et ça sera difficile.
0: Il y aura un atelier pour ce tambour-là?
2: Il y aura l'atelier.
0: Alors, je viendrai spécialement pour ça.
2: Voilà. Il y aura l'atelier et... Nous avons fait l'effort d'apporter plusieurs types de tambours. Ça veut dire qu'on n'aura pas encore à se poser cette question parce que sur place, les maîtres vous présenteront en vous montrant chaque tambour avec son nom traditionnel et le son que ça produit. Donc, ça sera du pratico-pratique. Et après cet atelier, il y a d'autres ateliers comme l'atelier d'art plastique avec les dessins et les bricolages. Donc, les enfants pourront bien s'amuser dans ces ateliers-là. Hormis le grand château gonflable pour que les enfants puissent de temps en temps s'amuser. Et je parlais dès le début de ce puits artificiel va permettre aux enfants de se rendre en Afrique et d'aller chercher de l'eau pour la grande mer. Ça veut dire qu'il y aura un puits fabriqué sur place et on peut tirer de l'eau avec une corde comme en Afrique, bien évidemment.
0: Il y aura une poulie avec, comme
2: ça. Il y aura une poulie.
0: Oui.
2: Et dans le seau, on va donc transporter cette eau sur la tête pour aller la déverser dans le contenant.
0: Ah, j'ai envie de voir ça. Envie de voir ça. Et c'est ta mère qui fit ça.
2: Tout à fait. Non, c'est pas ta mère, c'est Annie Debroek.
0: Annie Debroek, ok.
2: Oui, c'est elle qui organise
0: qui vit au Mali.
2: Non, elle va au Mali dans son ASBL, mais d'accord, elle est basée en Belgique.
3: D'accord.
2: Et elle a tout ce qu'il faut pour organiser cette activité.
3: Ah, je crois qu'on aura l'occasion un jour de l'inviter dans ce studio pour qu'elle nous présente un peu ses activités.
2: Dans tous les cas, si vous venez, vous serez à Africa
3: Fashion
2: Week, vous allez la voir.
3: On aura l'occasion d'échanger.
2: Elle est charmante, elle sera avec vous avec beaucoup de plaisir. Et je continue par les activités de divertissement pour parler aussi de la grande tombola qui aura lieu.
3: Ouais.
2: Vous pouvez rentrer avec une photo gratuite, bien agrandie pour votre salon. Vous pouvez rentrer avec les gadgets des sponsors qui vont nous donner plein de choses et même des tickets ou alors les bons de réduction, les bons d'achat des magasins qui nous accompagnent. Vous aurez aussi l'occasion de rentrer avec les objets d'art africain que vous aurez gagnés dans les jeux tombola.
3: Ouais.
2: Et après, donc, ces jeux tombola, le soir, ça c'est le clou de l'événement. Un bal dansant animé par les DJ Afrobeat. Oh. Si vous n'avez pas encore transpiré jusqu'aux orteils, ça sera le jour de voir comment est-ce qu'on danse de façon endiablée.
3: Il y a une scène pour tout ça ?
2: Non, il y a une salle.
3: D'accord.
2: Il y a la grande salle du Placette, elle est 300 places.
3: Mm-hmm.
2: Elle sera dédiée à cette danse.
3: D'accord.
2: Qui ira donc de 20h
3: donc,
2: jusqu'à
3: c'est une salle avec l'estrade.
2: Une grande salle avec
3: oui.
2: Un DJ, pas mm-hmm. d'estrade, mais plutôt des places assises et
3: oui.
2: puis des pistes
3: et une
2: de
3: piste
2: danse.
3: De danse, voilà. Effectivement. On se retrouve dans quelques instants. Vous m'avez donné envie d'aller faire un petit tour en Afrique, dans la forêt africaine, à la direction le D. Nous sommes au Cameroun avec Inès D. Merci à Jules Chaya, son manager, qui a pris le temps de nous transmettre cette belle mélodie. Hey,

0: Il fallait absolument qu'on arrive à cet instant. Oui, moment de magie avec Inès Di, chanteuse camerounaise. Attention, elle est médecin et la musique est sa deuxième passion. Elle a voulu vous servir, effectivement. Elle le fait très bien. Elle mélange très bien ses deux passions, la médecine et la musique. À l'instant K, un extrait de ses dernières compositions. Je rappelle que c'est une princesse du Ndé au Cameroun. Ça, c'est dans la région de l'Ouest Cameroun. Donc ici, on parle de noblesse, de dignité, d'élégance, mais surtout de K. Alors, je ne sais pas si tu connais ce que c'est le K.
1: Le K au Cameroun a plusieurs significations dépendant du groupe ethnique.
0: Oui.
1: Alors, à l'ouest du Cameroun, c'est une société secrète.
0: D'accord.
1: Et c'est une société secrète qui se présente en public dans des circonstances particulière. Notamment, ça peut être lors des funérailles d'un chef ou bien d'un notable. Et c'est une sorte de société secrète que lorsqu'elle apparaît en public, les personnes de la foi douteuse au plan mystique du thème devraient s'éloigner. Sinon, ils auront des répercussions.
0: Alors, c'est bien de tomber sur un connaisseur. Et rien qu'avec tes explications, je crois qu'on va se donner la peine d'inviter Inès Di pour nous parler effectivement de sa carrière. Alors, c'est pratiquement plus de 7 singles déjà. Et là, il y a K qui fait partie de cette dernière composition. Et c'est juste génial. C'est un mélange de Ben Sikin et de jazz. Oui. Et je crois que... Et sur scène aussi, elle est phénoménale. C'est une artiste qui va certainement faire parler d'elle dans les années à venir. Inès Di, à l'instant, était notre Madeleine de Proust pour cet instant musique. Et on revient ici au cœur d'un événement qui, ma foi, captera toutes les attentions, puisque c'est un événement prévu pour le samedi 29 août 2026. Oui, grâce à 3 associations qui se sont unies pour nous servir, les African Fashions Day. Avec nous ici pour en parler, Janvier Tesioué, qui est l'un des instigateurs de cet événement. Janvier, tout va bien pour toi?
1: Très bien, je suis à l'aise dans ce studio magnifique, l'accueil est formidable, l'émission se déroule parfaitement bien.
0: Merci à toi d'être là. Alors, je vais te poser la question qui fâche.
1: Laquelle?
0: La question des finances. Un événement comme celui-là, je t'entends depuis dire gratuitement, et on se dit, il se passe quoi? Ils ont eu droit à beaucoup d'aide, à une subvention. Alors, comment est-ce qu'on met sur pied un événement comme celui-là, sur le plan financier?
1: Il faut être loin d'être d'abord un passionné, mais être aussi un sacrifié. Ça veut dire que les associations qui...
0: Un sacrifié?
1: Ah oui, il faut être un sacrifié. Parce que pour vivre sa passion, on se sacrifie.
0: Oui.
1: On n'attendra pas que la manne vienne du ciel pour se réaliser. Il faut déjà être dans l'action soi-même avec ses petites ressources, dont les 3 associations qui portent le projet saignent pour utiliser les thèmes africains, saignent pour déjà réaliser le maximum.
0: Ouais.
1: Mais maintenant, nous tendons la main aux sponsors qui, jusqu'à présent, quelques-uns se sont manifestés, mais nous attendons encore que beaucoup se manifestent pour soutenir l'événement. Nous avons également tendu la main aux autorités, notamment les autorités communales de Louvain-la-Neuve, qui est la tête d'accueil.
0: Il faut quand même dire, alors je ne sais pas s'ils m'écoutent, soyons sérieux, c'est un événement qui met en lumière votre commune. Voilà, une commune comme Louvain-la-Neuve qui accueille un événement de cette envergure, franchement, devrait s'impliquer davantage.
1: Pour aller dans la continuité de ce que vous dites de la visibilité de la commune, nous avons contacté l'office de tourisme de Otigny-Louvain-la-Neuve, qui d'ailleurs aura un stand pour présenter, pour faire découvrir, parce que c'est aussi un moment du tourisme.
0: Ouais.
1: Et le mot Otigny-Louvain-la-Neuve a été vu et diffusé dans nos réseaux 25 000 fois.
0: Oh
1: là là. Ça veut dire que chaque fois que nous taguons, c'est de la visibilité que nous créons. Et donc, la ville de d'Otigny-Louvain-la-Neuve va nous accompagner. Ça, je suis sûr, nous avons rencontré le bourgmestre qui est très réceptif pour cet événement et qui sera certainement présent. Ça, nous vous confirmerons sa présence quand son agenda sera connu. Nous avons également tendu la main à la province du Brabant-Wallon parce que c'est un événement qui va au-delà de la